0: instant, tellement le geste était élégant. Et je crois que et quand il décrochait une sauteuse, une casserole, le geste était beau. Et cette casserole, elle atterrissait tout doucement, sans faire de bruit, sur le fourneau. Et ça, c'est pour ça qu'aujourd'hui, moi, j'ai retenu de cette époque, c'est-à-dire le fait qu'on pouvait travailler sans faire de bruit. Dans une cuisine, il doit y avoir des sons, mais surtout pas de bruit. Le bruit, ça nous fatigue, le bruit, ça a quelque chose de stressant. Alors moi, j'ai la chance d'avoir une cuisine qui soit spacieuse, la chance d'avoir des fenêtres de chaque côté de la cuisine, et on a tous la chance d'évoluer dans un univers plutôt serein, calme.
1: Et justement, le côté serein, vous l'avez connu en arrivant discrètement chez Trois Gros grâce à un pâtissier de Bourgoin-Jallieu.
0: Grâce à Monsieur Louis Marchand, en effet, qui était un ami de la famille et qui était surpris. L'année de mes 15 ans, ma mère était hospitalisée pour un problème assez grave de rein, comme c'était une affaire champêtre, quoi, qui travaillait surtout l'été. J'ai décidé de la remplacer, elle était irremplaçable, mais d'essayer de tenir ce restaurant pendant mes vacances scolaires de juillet et août. Et c'est là, un soir, il vient et il s'aperçoit que c'est moi qui cuisine. Enfin, c'est une cuisine très simple, c'était des omelettes, c'était des truites, il y avait un vivier, donc les convives pouvaient pêcher leurs truites, et c'était truites meunières, c'était des escargots, enfin des grenouilles, des choses très très simples, comme on pouvait trouver dans un restaurant champêtre à l'époque. Et là, il s'adresse à mon père, en lui disant, mais Guy veut toujours être cuisinier. Et je lui dis, oui. Il lui dit oui. Il a l'air de s'accrocher. Il me dit s'ennuyer à l'école et il veut vraiment la cuisine est son principal centre d'intérêt. Et là, il y avait le mariage de Françoise Bocuse avec Jean-Jacques Bernachon, je crois 15 jours après. Et le bon Louis Marchand, dit à mon père, Je vais assister à ce repas de mariage et puis je vais essayer de trouver un apprentissage dans une belle maison pour Guy. Voilà, c'est comme ça que ça s'est fait. Et en attendant que la place soit disponible, j'ai commencé par faire 9 mois d'apprentissage de pâtisserie, donc à Bourgoin-Jallieu, avant de rentrer le 1er avril 70 chez les frères Trois Gros à Roanne.
1: Et chez les frères Trois Gros, vous avez connu quelqu'un qui débutait, qui, je pense, aurait été très fier de votre présence demain à l'Académie des Beaux-Arts, c'est Bernard Loiseau.
0: Oui, Bernard Loiseau, le complice, quoi, qui, là aussi, enfin, je sais pas, ça fait maintenant 23 ans, un peu plus de 23 ans, j'ai raisonné en siècle, ça fait un quart de siècle, je pense qu'on aurait pu faire encore tellement de choses ensemble, et c'est vrai que, seule une maladie peut, qui s'appelle la dépression, je crois, peut expliquer un geste pareil, quoi. Parce qu'il avait un tel enthousiasme pour son métier, une telle passion pour son style. En fait, il avait un style tellement personnel que, voilà, je pense qu'on aurait pu faire des choses.
1: Alors, à l'époque, vous apprenez votre métier tranquillement, lentement. Vous avez fait plein de maisons avant d'avoir votre restaurant. Ce qui n'est pas le cas aujourd'hui avec la télévision où on devient chef du jour au lendemain. Mais je sais pas si vous avez la première émission de télévision sur la cuisine. Ça s'appelait Les recettes de Monsieur X. C'était un comédien qui s'appelait Georges Adet. Mais on lui donnait une recette et il racontait absolument n'importe quoi, sa vie, pendant une demi-heure. Notamment, il a fait une recette de l'œuf aux tripes avec béchamel et oignons. En terminant par une question, la poule a été faite avant l'œuf ou réciproquement? Ça a duré 6 mois. Il y avait peu de télévision, mais les quelques téléspectateurs se plaignaient. Je ne sais pas si vous connaissez cette émission.
0: Non, je connaissais Raymond Oliver et Catherine Langeais.
1: Oui.
0: Ça, c'est certain, mais cette émission, je n'ai jamais vue.
1: C'était juste avant.
0: Bon, vous étiez beaucoup trop jeune, mais elle aurait pu. Et je pense que Jacques Pessier aurait pu produire cette émission.
1: Oui, en tout cas, quand on la voit, je pense qu'on aurait
0: non,
1: pu
0: faire mieux.
1: Faire mieux. Alors, il se trouve aussi que ce métier, vous l'avez appris en travaillant énormément. Parce qu'il faut savoir qu'un cuisinier, ça bosse. Vos premières années, lorsque vous avez un restaurant, vous dormez peu puisque vous êtes à Rungis à 3h du matin, Guy Savoie.
0: Oui, alors moi, je répartissais mes journées d'achat, c'est-à-dire un jour sur deux, je faisais le poisson, donc j'étais... J'allais à Rungis après le service du soir et je rentrais vers 3h du matin pour dormir. Et puis le lendemain, j'allais pour faire les abats, la viande et les légumes. Donc là, je me levais à 5h du matin pour être rentré à 9h pour commencer la mise en place.
1: Ouais. Et donc, c'est comme ça, petit à petit, que vous créez votre univers en travaillant énormément, parce qu'il n'y a pas d'autre solution.
0: Mais non, enfin, il n'y a pas d'autre. En tout cas, c'était, et c'est toujours ma manière de faire, c'est-à-dire mettre l'énergie, l'implication, enfin, être à fond, quoi, être au taquet, pour reprendre une expression de l'ami Bernard, voilà.
1: Mais justement, il faut tenir ses troupes avec force, mais en même temps, il faut les tenir avec le sourire. Et ça, c'est une chose que vous avez toujours privilégié, Guy Savoy.
0: Oui, avec le sourire, oui. Pas toujours, mais bon. Oui, en fait, au début, je me disais, je suis le capitaine entraîneur de mon équipe. Et je me suis aperçu que ça suffisait pas. Maintenant, je dis, je suis capitaine entraîneur entraînant. C'est important d'être entraînant. Pourquoi ? Parce que si on n'est pas l'exemple en permanence, on a du mal à motiver ses équipes.
1: Et ça, c'est le rugby qui vous a appris ça, Sud Radio et la station du rugby.
0: Rugby, j'ai vu ça en arrivant, ouais. J'étais content, j'ai vu les visages, les portraits là, qui me sont familiers. C'est qu'il y a celui de l'ami Serge Blanco, bien sûr. Bien sûr que le rugby. Oui, alors le rugby, j'ai appris quoi au rugby? J'ai appris beaucoup de choses en fait. J'ai appris qu'en équipe, on était plus fort. Et je crois que c'est le seul sport où tout le monde a sa place, quel que soit le physique, quelle que soit la personnalité. On peut pas faire plus différent en physique qu'un pilier et un demi de mêlée. On a besoin des deux. On a besoin des personnalités des deux. Et là, moi, je le mets en place tous les jours. C'est-à-dire qu'on est tous faits pour un poste. Il suffit de le trouver. Voilà.
1: Eh bien, on est tous faits pour continuer à vous écouter à travers la date du 8 novembre 2000. À tout de suite sur Sud Radio avec Guy Savoy.
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1: Sud Radio, les clés d'une vie. Mon invité Guy Savoy, à la veille, je crois, d'un événement important dans votre vie, une consécration, puisque demain, vous rentrez officiellement à l'Académie des Beaux-Arts, on va en parler tout à l'heure. Mais les raisons pour lesquelles vous rentrez, c'est que vous représentez la cuisine. La cuisine, votre parcours, on l'a vu dès le début, a été très fort. Et il y a une date importante dans ce parcours, c'est la diffusion à la télévision le 8 novembre 2000 de ce documentaire.
4: Quatre demi-soupes et quatre demi-jarrets avec purée, ceci.
1: Quatre saisons pour un festin. Je crois que c'est un documentaire unique dans l'histoire de la télévision qui a mis un an à être tourné par Jean-Pierre Jeune et vous y tenez beaucoup.
0: J'y tiens beaucoup parce que l'enfant que j'étais dans les années 60 entendait toujours qu'en l'an 2000 on ne mangerait que des pilules. Il faut peut-être dire qu'on était bien parti pour ça parce que dans les années 60 on trouvait plus qu'une variété de pommes en surproduction qui était la Golden, qui était pas très bonne, on trouvait pas de bon pain, les volailles avaient des goûts, le poulet avait des goûts bizarres. Et le rôti de veau, vous le mettiez au four, il faisait 30 cm, et en fin de cuisson, il n'en faisait plus que 15. Et heureusement, les consommateurs, les Français ont dit non. Parce qu'on a tous des repères familiaux, d'une grand-mère, d'une mère, d'une tante. Et en fait, moi, j'ai été marqué par cette histoire de pilule de l'an 2000, et j'ai voulu montrer à travers, ce documentaire, avec le talent de Jean-Paul Jaude, que, on n'avait jamais aussi bien mangé, qu'on avait encore tous ces artisans de la terre et de la mer qui travaillaient avec la même passion, le même enthousiasme, et tous ces artisans de la terre et la mer sans qui le cuisinier n'existerait pas. Donc, voilà, le tournage a duré 15 mois même, et on a fait le tour de toutes les régions de France déjà, puisque ça se passe aussi bien dans la vallée du Rhône, dans mon bas Dauphiné où j'ai grandi, il y a même à Bordeaux, il y a même une incursion en Suisse pour un gruyère d'alpage. En fait, on a voulu montrer tout ce que font ces artisans et que apporter la preuve qu'on est vraiment le pays de la gastronomie grâce à la diversité des produits, et cette diversité de produits qui a généré autant de savoir-faire. On a les meilleurs boulangers, les meilleurs pâtissiers, les meilleurs fromagers, les meilleurs vignerons, enfin on a, et tout ça dans une diversité incroyable. Bien sûr qu'il y a d'autres cuisines, tous les pays du monde, de la planète ont une cuisine, et je dis même que ces cuisines ont plus évolué ces 30 dernières années que les 2000 ans qui ont précédé. Mais nous, on reste le pilier, on est le pays de la gastronomie grâce à tous ces savoir-faire.
1: Il se trouve aussi que ce documentaire s'est terminé par un festin, Guy Savoir.
0: Oui, ben ce festin, c'était de... C'est tous ces artisans, encore une fois, de la terre et de la mer, qui nous fournissent tout au long de l'année, c'était fêter ce réveillon de l'an 2000, en fait, avec leurs produits, et leur montrer ce que... comment tous leurs produits sont mis en scène, hein, ce qui me donne cette définition de la cuisine qui est inscrite... En gros, dans l'entrée du restaurant, la cuisine est l'art de transformer instantanément en joie des produits chargés d'histoire. J'ai voulu montrer l'instantanéité de la cuisine par rapport à tout ce qu'il y a en amont, qui est dans la longueur. La carotte, il a fallu plusieurs semaines pour qu'elle pousse. La volaille de Bresse, il a fallu plusieurs mois. Et nous, en quelques minutes, ou allez, ou une heure, ou même, bon, mettons une heure et quart, on arrive à donner une deuxième vie à tous ces produits. Et ça, c'est un plaisir immense, cette transformation magique. Et dans le même temps, de l'autre côté de la cloison, il y a des convives bien installés qui vont déguster, qui vont ingérer. Donc, vous imaginez la confiance et l'intimité qu'il y a à ce moment-là.
1: Il y a une expression qui dit « les carottes rendent aimables », je ne sais pas si vous la connaissez. En fait, l'origine de ça, c'est parce que ce sont les ânes, car les ânes ne mangeaient que des carottes, et donc pour les faire sourire, on leur tendait une carotte, et c'est comme ça que l'expression est née.
0: Ah bon, et c'est très bon pour la vue également.
1: Exactement.
0: Oui. Est-ce que vous avez déjà vu des lapins avec des lunettes?
1: C'est très joli, ça. Alors, il se trouve qu'effectivement, la joie de voir pousser un légume, je crois que c'est un souvenir d'enfance de votre père.
0: Souvenir d'enfance, oui, j'ai la chance d'avoir une mère qui cuisinait très très bien et un père qui était jardinier.
1: Et vous êtes devenu une grosse légume.
0: Et c'est vrai que au début, je trouvais ça un peu ridicule, par exemple. Au printemps, il mettait son réveil la nuit pour surveiller la température extérieure. Et s'il y avait un risque de gelée, ben, il allait faire plusieurs feux dans son jardin pour sauver toutes ses plantations, toute sa pépinière, en fait. Et je trouvais ça ridicule au début. Et maintenant, je prends conscience de l'importance du monde agricole en général, parce que sans le travail de ces femmes et de ces hommes, on n'aurait pas, nous, la possibilité de transformer tous les produits qui arrivent dans nos cuisines.
1: Et le savoir-faire et la transmission du savoir-faire est de plus en plus indispensable. Elle est menacée en ce moment et c'est quelque chose qui ne doit pas disparaître, car la transformation, l'avenir passe par cette transmission.
0: Ah ben oui, la transmission est primordiale. Moi-même, je suis un enfant de l'apprentissage. Et aujourd'hui, on a, bien sûr, on a tous ces jeunes qui ont envie de faire ce métier et à qui on doit impérativement transmettre. Et tous ces postes qui ne seront pas remplacés par l'intelligence artificielle. Nous, c'est l'intelligence artisanale. Donc, cette intelligence-là, eh bien, elle est empreinte de bon sens.
1: Et puis, je crois que vous avez plusieurs fois compris ce qu'était le savoir-faire, et un jour, notamment, à bord d'un bateau de pêche, en voyant pêcher un poulpe, Guy Savoir.
0: Ah oui, l'histoire du poulpe. Faut dire que je suis pas très à l'aise sur les bateaux, mais là, j'ai oublié que j'étais mal à l'aise parce que c'était un pêcheur, même pas au large de Sète, parce qu'il faisait une pêche vraiment côtière, hein, on voyait les plages, et tout ça, et dans ses filets, il y avait un poulpe, et là, il s'amuse, il me dit, bon, ben, le poulpe, je vais le mettre comme ça sur le pont du bateau, et vous allez voir en combien de temps il va trouver la sortie. Et en quelques secondes, le poulpe, il a trouvé l'un des deux trous qu'il y avait sur le pont du bateau pour regagner la mer.
1: Ça vous a marqué?
0: Ah, c'était incroyable, oui. Incroyable.
1: Et ce qui est incroyable aussi, c'est que vous parvenez à conserver une chaîne de producteurs artisanaux. Et ça, ce que faisait aussi Bernard Loiseau, où il avait défendu les artisans du Morvan. On a besoin de ces producteurs, et ça, pour vous, c'est essentiel.
0: Mais bien sûr, si on n'a pas tout, encore une fois, je vais le répéter, tous ces artisans de la terre et de la mer, il n'y a pas de cuisine. S'il n'y a pas de produits, il n'y a pas de cuisine. Et eux, ils sont dans un temps long, alors que nous, on est dans un temps très... comme au théâtre, unité de temps, de lieu et d'action, tout va très très vite. Quand je vois les images il y a quelques jours de ces orages dans le sud-ouest et tout, qui mettent à bas le travail de plusieurs mois, parfois de plusieurs générations, parce que lorsque des vignes sont endommagées, c'est pas simplement la récolte de l'année qui est annulé. Il faut plusieurs années pour que les ceps de vigne se reconstituent, se régénèrent et se réparent des dégâts qui ont été faits par la grêle.
1: Et vous avez été le témoin d'une évolution, c'est-à-dire la cuisine au fil des décennies, Guy Savoy est devenue un art.
0: Alors elle est devenue un art, moi c'est pas moi de le dire, mais c'est vrai que les convives se rendent compte. On voit bien sûr la fréquentation des restaurants, on voit ce qu'attendent les convives qui fréquentent nos maisons. Ils s'attendent à passer un moment de bien-être, hein, qui peut durer plusieurs heures. Ça dépend, on se met toujours au rythme. Il y en a certains que ça se passe en 2 heures, d'autres en 3 heures, d'autres en 4 heures. La semaine dernière, on a un convive qui est parti à 2h15 du matin parce qu'il était bien, tout simplement. Mais nous, on est là pour ça. On est là pour, à partir du moment où on passe la porte, il faut que tout soit mis en œuvre pour le bien-être. Et le bien-être, c'est quelque chose qui se ressent, qui s'explique pas forcément. On vous met pas une feuille avec tous les petits détails qui vont ou qui vont pas. Non, vous êtes bien ou vous êtes pas bien. Lorsque vous allez à l'opéra, on vous donne sur un genou le livret, sur l'autre la partition. Non, vous passez un bon moment et c'est l'important.
1: Et un mot très important pour vous, c'est la générosité.
0: Alors moi, je pense que la générosité est indissociable de la gourmandise. Moi, je défends la gourmandise. Hein, c'est évident que la gourmandise appelle la générosité. C'est pour ça que sur table, nous, on laisse toujours la petite cassolette de jus ou de sauce sur une pierre chaude pour que les convives puissent se resservir. La soupe d'artichaut, qui est le plat phare de la maison, on propose toujours un deuxième service de soupe et de brioche et tout ça, parce que pour moi, c'est indissociable.
1: Et moi, je me souviens d'une dame qui déjeunait chez vous avec ses économies, et là aussi, vous avez été généreux en vous occupant d'elle jusqu'au bout. Cette cliente est une cliente modèle.
0: Oui, c'est vrai que son prénom était Léontine, et c'est vrai qu'elle était là tous les jours au déjeuner. Et c'était son moment de bien-être. On s'occupait d'elle et tout le monde était très prévenant. Elle était d'une extrême gentillesse avec tout le monde. Mais j'ai eu comme ça un avocat très célèbre qui malheureusement nous a quittés l'an dernier, mais qui a depuis 1977, on avait fait le calcul un jour ensemble, il avait pris 6000 repas chez nous.
1: C'est fou.
0: Et oui, c'est fou. C'est magnifique. Vous êtes à combien d'émissions, là?
1: 1666. On est loin du compte.
0: Allez, encore.
1: Mais ça viendra.
0: Encore.
1: Une autre date magnifique pour vous, le 19 novembre 2010. À tout de suite sur Sud Radio avec Guy Savoy.
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1: Sud Radio, les clés d'une vie, mon invité Guy Savoie. Demain, un grand événement, on va en parler tout à l'heure, votre entrée officielle à l'Académie des Beaux-Arts, vous serez immortel. Et pourquoi vous êtes immortel? Parce que vous avez fait de grandes choses dans la cuisine, on a commencé à en parler. Et puis, il y a une date importante dans votre parcours, car vous avez contribué à un événement qui est devenu officiel le 19 novembre 2010, à Nairobi. Des experts de l'UNESCO ont annoncé que le repas gastronomique des Français entrer au patrimoine immatériel de l'humanité.
2: Oui, absolument. Alors, cette mission qui était emmenée par Jean-Robert Pitt, de l'Académie des sciences morales et politiques.
1: Historien connu.
2: Historien, géographe. Et voilà, donc, oui, c'est vrai que ça a été un long parcours du combattant. Mais, donc, le repas gastronomique des Français a été reconnu comme une habitude, comme un acte culturel, et ça a ouvert la porte à d'autres habitudes alimentaires et d'autres, aussi bien pour l'Italie que pour le Mexique, et j'en oublie forcément d'autres, la baguette, enfin il y a eu plein de mais c'est quand même nous le repas gastronomique des Français qui pour la première fois une habitude alimentaire allait rentrer au patrimoine immatériel de l'UNESCO.
1: Alors ça a commencé en 2007, car 400 chercheurs européens ont rédigé un rapport demandant cela. On les a pris pour des fous au départ.
2: C'est-à-dire qu'on n'a pas pris ça au sérieux, mais moi, vous savez, je m'insurge encore, parce que, imaginez-vous, ça, il y a 55 ans, faut que je me dise que maintenant un peu plus, ouais. Lorsque je disais au lycée de Bourgoin que je voulais être cuisinier, on me prenait pour un abruti, quoi. Et j'ai beaucoup souffert de ce mépris. Et en fait, je m'aperçois qu'en me cultivant un peu, ne serait-ce qu'en lisant, je me suis aperçu que tous les grands écrivains ont célébré la cuisine. On célébrait la cuisine et tout ce qui se passait autour. Quand on pensait qu'Alexandre Dumas termine son œuvre avec le grand dictionnaire de la cuisine. Georges Sand dit « Faire des confitures, c'est aussi important que faire un livre. » C'est quand même... Pourquoi on ne sait pas intéressé au plus haut niveau à la cuisine avant. Donc moi c'est pas une revanche que je prends là avec cette entrée à l'Institut de France, mais c'est de dire mais pourquoi on s'en est pas aperçu avant? Tous les écrivains de talent ont célébré la cuisine. Hein, depuis le 16e avec Rabelais, tout à fait. Le plus beau texte sur la gourmandise, c'est Guy de Maupassant qui l'a écrit. Le plus beau texte sur l'apothéose du goût, c'est Frédéric Dard qui l'a écrit en hommage à Château d'Yquem. Ce mépris pendant tous ces siècles m'a vraiment dérangé, et qu'aujourd'hui que la cuisine soit reconnue et rentre vraiment à l'Académie des Beaux-Arts, c'est une avancée formidable.
1: Alors, il se trouve que l'expression patrimoine culturel immatériel, elle a été officialisée en 1993 par l'UNESCO, parce que c'était quelque chose auquel on pensait depuis des décennies, mais on ne savait pas comment l'exprimer.
2: Comment l'exprimer, absolument.
1: Et c'est venu comme ça. Donc, résultat, cette aventure commence, vous entrez dans l'aventure, et il y a quelqu'un qui va être important là-dedans pour vous soutenir, c'est Nicolas Sarkozy, président de la République.
2: Absolument, parce que c'est au départ, il a été séduit par l'idée, bien qu'il se soit pas un buveur de vin, mais il a dit c'est important que les habitudes, que cet art de vivre à la française soit inscrit au patrimoine immatériel. Et il a beaucoup œuvré, il a beaucoup motivé ses équipes, surtout du ministère de la Culture.
1: Et voilà, et de l'agriculture
2: et d'autres, parce que bon, la cuisine touche tous les ministères, de l'éducation nationale, en passant bien sûr par la culture, l'écologie, enfin la cuisine fait appel à tous ces savoir-faire, à toutes ces spécificités.
1: Alors, il se trouve qu'il y a eu un cahier des charges établi par l'UNESCO, et là, il fallait quand même le remplir, et c'était pas simple, Guy Savoie.
2: C'est pas simple, non. Il a fallu tout le talent d'universitaire de Jean-Robert Pitt, et puis sa passion pour les choses de la table et de la vigne, pour qu'on arrive enfin à faire inscrire ce repas gastronomique des Français.
1: Et au départ, vous aviez parlé de gastronomie française.
2: Au départ, oui. Au départ, c'était, on parlait de gastronomie, et après, on s'est aperçu, donc, c'était plus un art de vivre, quoi. C'est le fait, tout ce qui se passait autour de la table était quand même spécifique, singulier dans notre pays.
1: Donc, mais même les adultes, les repas de famille avec les enfants, ça fait partie de notre patrimoine.
2: Absolument, mais c'est tout ce qui, c'était tout ce qui se passait, tout cet acte culturel, social, qui est une grande singularité de la France.
1: Voilà, et qu'il y ait quelquefois un événement festif ou religieux.
2: Oui, mais alors ça, c'était dans bon quand lorsque ces enfants aujourd'hui, heureusement, c'est et le fait d'aller au restaurant, c'est comme aller au théâtre ou à l'opéra. Donc, on passe une soirée au restaurant.
1: Voilà, ce qui ne se faisait pas jadis.
2: Ce qui se faisait beaucoup moins jadis, oui.
1: Et puis, la cuisine est régionale. Toutes les régions ont des spécificités.
2: Mais complètement. On est le pays, on est un puzzle formidable pour... je dirais la cuisine de l'Alsace n'est pas la même que celle de la Provence, ni... celle de la Bretagne, du Pays Basque ou de l'Auvergne, et c'est toute cette diversité qui fait la richesse de notre gastronomie, encore une fois avec cette multitude de produits toujours dans la qualité, qui a généré autant de savoir-faire.
1: Et il se trouve qu'il y a une recette aussi qui est célèbre pour d'autres raisons. Michel Legrand l'a chantée. La recette pour un cake d'amour de Michel Legrand pour le film Peau d'âne. Vous la connaissez cette recette? Elle vous paraît crédible ou non?
2: Non, mais en tout cas, on sent qu'il faut qu'elle soit faite avec amour, quoi. Voilà, ouais. On le sent dès les premières paroles. Les Américains, avec le film Ratatouille, ont célébré la suprématie de la gastronomie française. Ils annoncent dès les premières images, la France est le pays de la gastronomie et Paris en est sa capitale. Alors, c'est incarné par un rat au début. Moi, j'avais quelques craintes. Mais en fait, on s'est aperçu quand même, ils ont assuré pour la promotion de la gastronomie. La promotion de la gastronomie française.
1: Et le cake, on ne sait pas toujours d'où ça vient du plum pudding, qui a été rapporté d'Espagne en Angleterre par Georges Villiers, le duc de Buckingham, parce qu'il n'avait pas réussi à marier le prince de Galles avec l'infante d'Espagne. Et le cake a traversé les pays et est venu jusqu'à chez nous.
2: Ben voilà. Donc, on est... Alors, c'est pour ça que nous sommes les cakes.
1: Exactement. Alors, il se trouve qu'aussi votre cuisine est internationale, puisque vous êtes meilleur restaurant du monde depuis plusieurs années, ça c'est une de vos caractéristiques, et puis vous êtes implanté ailleurs, et notamment à Las Vegas, car ça a été une aventure incroyable, parce qu'un jour on vous appelle pour vous dire, est-ce que vous voulez ouvrir un Guy Savoie à Las Vegas?
2: Absolument, là, je ne me suis pas exporté, on m'a importé, et moi bon, ça ne m'intéressait pas trop, et quand j'ai vu le niveau du projet et que à chaque exigence entre guillemets on me disait oui, je voulais que le décor du restaurant soit fait par Jean-Michel Villemotte, je voulais que la carte des vins soit composée d'au moins 95% de vins français, je voulais que ce soit bien sûr la reproduction de du menu parisien et tout, mais ils m'ont répondu mais c'est exactement ce qu'on veut, et la dernière exigence c'était il faudrait que le restaurant soit ouvert que 5 soirs par semaine. Parce que je me sens capable de faire une équipe, mais peut-être pas plusieurs pour assurer un roulement. Et en fait, le restaurant, ça fait 20 ans qu'il est ouvert maintenant,

0: fait énorme, je schématise à 4,95$. Aujourd'hui, il y a bien une soixantaine de restaurants à Las Vegas qui valent le coup. Et maintenant, même les quartiers, je m'en suis aperçu, les quartiers se battent, enfin, il y a une compétition pour savoir qui va avoir la meilleure boulangerie. Donc, ce qui prouve bien que la France a des pouvoirs de, d'émission formidables.
1: Vous y allez deux fois par an, je crois.
0: Deux fois par an, oui.
1: Et à chaque fois, vous voyez l'évolution parce que c'est plus du tout le temps.
0: Mais la ville, bien sûr que la ville évolue en permanence. Et ils sont d'un dynamisme incroyable. Et moi, je pense que je puise une part d'énergie dans cette énergie qu'on a en permanence sous les yeux, qu'on sent. On sent dans les spectacles, on sent dans cette l'architecture, dans les expositions, il se passe plein de choses. Ils inventent toujours quelque chose. La dernière invention, c'est cette énorme sphère. J'ai encore pas pu aller voir un concert, mais ceux qui ont vu le concert de U2 dans cette sphère, ils en gardent un souvenir incroyable.
1: C'est ce renouvellement, cette énergie qui vous fait avancer, Guy Savoie.
0: C'est l'envie, l'enthousiasme, l'envie d'être en permanence dans l'instantané, d'être en permanence dans le concret, et puis d'être en permanence dans la gourmandise. Parce que pouvoir déguster ce qu'on a préparé, on est le seul artisanat à pouvoir le faire.
1: Et vous le faites régulièrement.
0: Deux fois par jour, à chaque table et pour chaque convive.
1: Et convive que vous allez voir ensuite, et je crois que c'est Paul Bocuse qui a lancé la tradition d'aller voir les clients, les gourmets à la fin du repas.
0: Mais moi je les reçois déjà, parce que en début de service dans la cuisine, il se passe pas grand chose. Donc je suis là pour accueillir les premiers convives, c'est vrai, et c'est mon plaisir, parce que je rappelle que un restaurant est une université. On apprend tous les jours, on apprend.
1: Et un restaurant, c'est une équipe aussi, et une équipe que vous avez toujours voulu internationale.
0: C'est pas un souhait d'avoir une équipe internationale, ça s'est fait. Normalement, si un jour un convive qui me dit, mais pour combien de nationalités travaillent chez vous? Moi, je dis deux ou trois. Et puis, je réfléchis, et je reviens et je fais le tour. Il y avait 12 nationalités différentes. Ce qui a fait écrire par Jean-Claude Ribaud dans Le Monde, c'était la cuisine à l'école du monde. Voilà, c'était le titre de son papier, la cuisine à l'école du monde, chez nous. Voilà, c'était chez nous.
1: Et tous les matins à 9h, vous arrivez à côté de la Monnaie de Paris, et vous traversez le Louvre, le Palais Royal, et vous avez toujours le même amour pour ce décor.
0: Vous savez, quand on a la chance d'avoir dans son environnement, vous voyez, les deux cours du Louvre, le Pont des Arts, l'Institut, l'hiver, le soleil qui se lève dans l'axe de la Seine, et que vous avez tous ces bâtiments, autant de merveilles. Moi, je me régale. Tiens, je vais prendre l'interview. Je me régale.
1: Et vous vous régalez, et en même temps, ça vous donne envie de continuer le plus longtemps possible.
0: Bien sûr. J'ai jamais travaillé dans des conditions aussi parfaites. Là, le restaurant est bien situé, il est spacieux, on a la vue que je viens de vous raconter, la cuisine, je sais même pas, la cuisine doit avoir au moins une dizaine de fenêtres, et voilà, j'y suis bien, donc les équipes y sont bien aussi, et puis je crois que c'est la condition pour que les convives soient bien.
1: Et ce qui est bien aussi, c'est ce qui arrive demain, le 20 mai 2026. À tout de suite sur Sud Radio avec Guy Savoie.
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2: Sud Radio, les clés d'une vie, mon invité Guy Savoie, je dirais maître Guy Savoie, puisque demain, 20 mai 2026, vous devenez immortel en rentrant sur la coupole pour être intronisé à l'Académie des Beaux-Arts. Alors, il faut savoir que l'Académie des Beaux-Arts, c'est un lieu qui existe depuis 1816. En fait, c'est une synthèse des académies royales de peinture et de sculpture et de musique qui ont été créées après la Révolution française où tout avait été détruit. Et ça, c'est une chose à laquelle vous ne vous attendiez pas, Guy Savoie.
3: Ah, mais pas du tout. On peut rêver, vous savez, dans l'ancien cuisinier, on peut rêver de toques, d'étoiles, d'assiettes, enfin, tout un chose, mais si on
2: vous avez tout de ce côté-là.
3: Ça va, non, mais c'est bien. Mais je dis toujours que je suis un gâté de la vie.
2: Oui.
3: Donc, et là, c'est vrai, quand un groupe d'académiciens est venu me voir, en me disant, bon, on est un certain nombre à déplorer que la cuisine, la gastronomie ne soit pas aux Beaux-Arts. Donc, on aimerait bien que vous, voilà, on aimerait bien que vous candidatiez et que votre, et que ce défi, on pense que vous pouvez réussir ce défi. Alors, présenté comme ça, des gens ne refusent pas. Et après, c'est vrai qu'il y a eu 2 ans de vraie campagne. Et là, j'ai été beaucoup, beaucoup, beaucoup aidé par Marc Ladret de la Charrière, qui n'a pas hésité à organiser des déjeuners chez lui pour faire campagne.
2: C'est-à-dire?
3: Pour faire campagne pour moi, quoi. Pour essayer de convaincre les, parce qu'il y a une 60aine d'électeurs. Et puis, c'est majorité absolue, même au 3e ou au 4e tour. Si vous n'avez pas la majorité absolue, vous n'êtes pas élu. Donc voilà, donc il a beaucoup fait campagne pour moi. Moi, j'ai assisté à des réunions là-bas pour montrer vraiment mon intérêt et que mon intérêt qui était grand parce que ça me paraissait irréel qu'un après tout ce que j'avais entendu sur le métier, enfin lorsque j'étais adolescent surtout, je me disais c'est complètement irréel. Et en fait, ben oui, ben ça a marché et c'est extraordinaire, quoi. Enfin, c'est quelque chose, faire rentrer la cuisine sous la coupole, quelque chose de, parce que je sais pas si on se souviendra de moi, mais on se souviendra que la cuisine est rentrée à l'Institut de France et c'est une avancée formidable pour la cuisine. C'est un honneur immense pour moi et ma première réaction, c'était de dire, je nourris des convives depuis des décennies, on va enfin me nourrir. Et c'est ce qui se passe à chaque réunion du mercredi après-midi. Moi, j'écoute avec les oreilles vraiment attentives. Je découvre des artistes, parce que l'Académie des Beaux-Arts remet beaucoup de prix. Donc, on a l'occasion de voir un grand nombre d'œuvres d'artistes très différents. Et c'est d'un enrichissement total, quoi.
2: Alors, il se trouve que Laurent Petit-Gérard, qui est le secrétaire perpétuel de l'Académie des Beaux-Arts, que j'ai connu d'ailleurs dans les années 70, où il a été le pianiste de l'émission de samedi soir de Philippe Bouvard. C'est comme ça qu'il a débuté avant d'écrire ses symphonies.
3: Ouais, et ses opéras.
2: Alors, il se trouve que il dit que non seulement vous êtes un cuisinier, mais vous êtes, Guy Savoie, un amateur d'art contemporain.
3: Mais je suis un amateur de belles choses, quoi, de tout ce qui est... Tout ce qui régale les yeux, c'est aussi bien sûr que c'est un plat, c'est un beau paysage, c'est flâner dans les rues de Paris et me régaler avec tous ces immeubles, tous ces bâtiments. Vous savez, j'évolue au cœur du 6e, là, quand je regarde par les fenêtres, oui, je vois la Seine, le Pont des Arts, le Louvre. Donc, si vous êtes en permanence dans le beau, bah, bien évidemment que vous êtes plus enclin à faire le beau, et j'ai eu la chance de faire le beau, enfin à être attiré par le beau. J'ai jamais fait le beau, mais et puis ça a été remarqué. Déjà François Pinault a été le premier à remarquer, puisqu'un jour il me dit, puisque lorsque je suis venu m'installer là où on skate Conti, il m'a dit, moi je vous prêterai des œuvres, qui est un, et je pensais avoir mal compris, et donc il me l'a répété, il me dit, oui, je vous prêterai des œuvres. Donc, j'ai des œuvres de la collection Pinault qui sont accrochées au mur, et puis j'en ai quelques-unes qui m'appartiennent, mais le socle important, c'est la collection Pinault.
2: Alors, le 13 novembre 2024, dans l'après-midi, vous recevez un coup de fil apprenant que vous êtes élu, mais je crois qu'au premier tour. Qu'est-ce qu'on ressent dans ces cas-là, Guy Savoie?
3: Je sais pas si c'est au premier tour, mais en tout cas, qu'est-ce qu'on ressent, là, je vais vous dire. J'ai pris une douleur terrible dans le dos. Alors, je sais pas si ça a à voir avec un quelconque ressort qui s'est étendu, parce qu'on m'avait quand même annoncé soyez près de votre téléphone à partir de 13h15. 13h15, il se passe rien. 13h30, toujours rien. Je dis bon, c'est peut-être pas bon signe. Et puis oui, dans 15h, hein, c'est que je dis 13h, c'est 15h, ouais, 15h. Ouais. 15h40, je vois le nom de Jean-Michel Villemotte qui s'inscrit sur mon téléphone et qui me dit tout doucement, mais à voix très basse pour pas qu'on l'entende, et il me dit tu viens d'être élu. Et à ce moment-là, j'ai une douleur dans le dos terrible qui me dure une demi-heure. Et après, dans les 48 heures qui ont suivi, j'ai revécu tous les événements de mon adolescence, tous les événements négatifs, c'est-à-dire tous ces gens qui voulaient me dissuader de choisir le métier de cuisinier, cette psychologue qui m'a fait, vous savez, pour entrer en apprentissage, il fallait subir, c'est bien, le mot n'est pas trop fort, des tests psychologiques. Et après m'avoir fait bouger des cubes pendant 10 minutes, le verdict est tombé. Vous n'êtes pas fait pour un métier manuel, encore moins dans l'alimentation. Et tout ça, c'est revenu avec une limpidité. Et ce qui prouve que j'ai dû beaucoup en souffrir à cette époque. Et puis voilà. Donc il m'a fallu 48 heures pour, je pense, évacuer toutes ces images qui ont certainement créé des souffrances. Et après, j'ai pensé très positif. J'ai dit, tiens, mes petits-enfants, mes arrière-petits-enfants et d'autres diront, tiens, on avait un grand-père au fauteuil numéro 5 de l'Académie des Beaux-Arts. Voilà.
2: Et vous avez pensé à vos parents, bien sûr.
3: Ah ben oui, ça, bien sûr, c'était mes premières pensées ont été pour eux, et je pense que demain, mes pensées vont être, lorsque je vais descendre des escaliers au milieu de mes consoeurs et confrères, sous les ors de la République, et puis accompagné par les tambours de la garde républicaine, je pense que là, il va falloir que je fasse beaucoup d'efforts pour que la gorge se desserre.
2: Oui, car c'est la tradition, on est accompagné pour le discours de réception par les tambours de la garde républicaine.
3: Absolument.
2: Sous les ordres de la République. Alors, il se trouve que se retrouve l'Académie des Beaux-Arts, c'est quand même quelques obligations. Vous dites que le mercredi après-midi, et même quand vous n'êtes pas encore entré, vous vous retrouvez dans des réunions, je dirais presque obligatoires.
3: C'est-à-dire que j'ai pas vraiment d'excuses. Moi, j'habite à 100, j'officie à 100 mètres de là. Et puis, je veux dire, c'est une vraie nourriture, quoi. C'est quelque chose de fort parce qu'il y a une bienveillance tout de suite. Moi, j'ai ressenti la bienveillance malgré mon âge un peu avancé. J'avais l'impression d'être le petit nouveau. Et d'ailleurs, j'étais le petit nouveau puisque je venais d'être. Et à partir du moment où le président de la République signe le décret qui valide votre élection, vous pouvez assister aux réunions du mercredi après-midi. Donc, ça fait plus d'un an et demi que j'assiste à ces réunions. Les 19 réunions sur 20, je suis présent.
2: Voilà. Et avec des gens que vous ne connaissez pas forcément et que vous découvrez.
3: Oui, avec des talents, et puis dans tout, que ce soit dans le cinéma, l'architecture, la peinture, la musique, enfin c'est à chaque fois un enrichissement total.
2: Alors, ça a duré 16 mois entre votre acceptation et votre rentrée sous la coupole, mais il y a des choses à faire d'ici là, à commencer par l'habit, car l'habit fait partie des traditions de l'Académie.
3: Absolument. Alors, bon, je voulais trouver une originalité, en fait, un concours de circonstances. Mon habit a été fait par l'Ordre de Sagazan. Alors, l'Ordre de Sagazan, pour ceux qui ne connaissent pas, c'est la papesse des robes de mariée. Alors, vous m'imaginez faire tous les essayages, j'ai bien eu 6 ou 7 essayages en un peu plus d'un an, au milieu des robes de mariée. Il y avait quelque chose de totalement insolite et de, voilà, donc c'est l'Ordre de Sagazan. L'épée, je vais parler du costume, mais il y a l'épée aussi. L'épée a été faite par Joaquín Jiménez, qui est le graveur général de la monnaie de Paris. Et l'épée est censée un peu représenter tout ce qui compte pour vous dans la vie, quoi.
2: Et justement, qu'est-ce que vous avez choisi comme emblème sur l'épée?
3: Sur l'épée, déjà, c'est une épée de corsaire, parce que le pommeau du corsaire, du pommeau de l'épée du corsaire, vient à l'expression 2 coups de cuillère à peau, parce que ce pommeau qui est plein, en fait, servait à prendre le rhum dans le tonneau. 2 coups de cuillère à peau. Alors après, bon, j'ai voulu que ce sabre, en fait, c'est un sabre, pour compenser un peu son côté agressif, ce se termine en haut par l'extrémité d'un bâton de pèlerin, qui est en bois d'orme. Donc, qui est un bois très, c'est très agréable au toucher. Sur la lame, bien sûr, alors, de ce bâton de pèlerin, des racines sont gravées sur la lame. Au bout de ces racines figurent les prénoms de mes parents. Et sur ce fameux pommeau, il y a le prénom de mes enfants et de mes petits-enfants, parce que, vous l'avez rappelé tout à l'heure, la transmission est importante.
2: Et puis donc demain, il y a le discours traditionnel, car la tradition veut que vous fassiez l'éloge de votre prédécesseur, que vous n'avez pas forcément connu.
3: Michel David Veil. Oui, Michel David Veil, que j'ai rencontré, qui était un banquier. Alors, vous allez me dire, un banquier, c'est... Bon, oui, mais c'est un banquier un peu particulier, parce que... Il a tellement fait pour l'art, c'est l'un des plus généreux donateurs des principaux musées du monde. Je pense bien sûr au Louvre, mais au Guggenheim à New York, au Metropolitan aussi. Enfin, il a été un bienfaiteur de un grand nombre de musées, passionné par l'art. Et il a fait des choses tellement, tellement, tellement importantes. Et c'est tellement un épicurien que c'était un plaisir de me plonger dans sa vie, parce qu'il a fait... Il a fait des livres, donc j'ai rencontré son épouse, Hélène, une femme délicieuse, avec qui j'ai échangé pour justement travailler sur ce discours et faire l'éloge de ce personnage hors du commun, quoi. Enfin, qui réunissait toutes les qualités à la fois de joie de vivre, c'est un intégriste de la beauté. Il fallait de la beauté autour de lui, aussi bien il le rappelle, aussi bien en paysage qu'en œuvre d'art. Et il a fait profiter à un grand nombre de ses moyens, quoi. Voilà, il était à la tête de la Banque Lazare, qui était aussi bien à Paris, à New York et à Londres. Et grâce à ça, il le rappelle, il a senti un devoir d'acquérir des œuvres et les mettre à la portée, à la possibilité d'un maximum de visiteurs. C'est pour ça qu'il est, c'est un bienfaiteur pour les musées.
2: Il se trouve en plus que le discours de réception est toujours très compliqué. C'est Jean Cocteau qui ne savait pas comment commencer son discours. Il succédait à un écrivain, Jérôme Tarot, un peu oublié. Il a trouvé le truc, il a dit « Tarot, c'est Descartes ». Et c'est comme ça que ça a débuté. Et c'est vrai que ce discours, ce sont des mois de travail.
3: Ah oui, mais je m'y suis mis dès le premier déjeuner avec Hélène David Veil, plus après ses écrits, les livres et tout, il a fallu se mettre au travail. Ouais, c'est un discours qui va faire un peu plus de 30 minutes.
2: Oui, car il y a des règles très précises, il faut que ça fasse un temps précis.
3: Donc ils ont tendance un peu à raccourcir, mais voilà, moi je pense que c'est une bonne trentaine de minutes.
2: Donc maintenant, cette émotion passée, cet habit vert que vous avez, l'avenir, qu'est-ce que c'est pour vous, maintenant que vous êtes immortel?
3: L'avenir, bon, demain soir, donc le restaurant est fermé, mais l'avenir pour moi, c'est le déjeuner de jeudi et le dîner de jeudi, voilà. Et après, ce sera ensuite vendredi
2: et tout. Voilà, et la coupole toutes les semaines maintenant?
3: Le mercredi, les réunions de travail ne seront pas sous la coupole, il y a une salle de travail qui est symétrique à la magnifique bibliothèque. Et là, donc, la coupole, c'est vraiment réservé pour les installations et les réunions plénières où là, tout le monde est en habit et c'est toujours très, à la fois très solennel, mais tellement bienveillant.
2: Quand on pense à Raymond Oliver, art et magie de la cuisine, on s'aperçoit finalement que votre parcours, c'est l'art et la magie de la cuisine. Finalement, vous êtes un descendant de tous ceux qui ont commencé à faire de la cuisine à la télévision et ailleurs avant vous.
3: Je suis un nouveau maillon de la chaîne, mais il y en aura beaucoup d'autres après moi.
2: Eh ben, écoutez, gardons celui-ci et revenez quand vous voulez dans les clés d'une vie parce que vous avez encore tellement de choses à raconter.
3: C'est formidable. Pour la 2000e.
2: Avec joie. Eh ben, en tout cas, maître, si maintenant je vous appellerai maître officiellement, toutes mes félicitations au nom des auditrices et auditeurs de Sud Radio. Et puis continuez ainsi à apporter du bonheur et à vivre ce bonheur.
3: Ben écoutez, mon cher Jacques, continuez à nous régaler tous les soirs parce que c'est un vrai régal.
2: Merci. Guy Savoie, les clés d'une vie, c'est terminé pour aujourd'hui. On se retrouve bientôt. Restez fidèles à l'écoute de Sud Radio.
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1: Et ils sont là déjà autour de la table, les membres de mon équipe, ceux qui m'aident à préparer cette émission. Bonjour à vous mesdames et messieurs, je suis très heureux de vous retrouver pour ce 10h-13h, les débats de l'été, avec un programme assez chargé. On va commencer déjà par saluer les gens qui sont là. Antoine Dizzy, bonjour.
2: Bonjour Anthony, bonjour à tous.
1: À 10h30, vous nous avez concocté des débatteurs de luxe.
2: Exactement, autour de la table pour débattre aujourd'hui, Véronique Chabourine, analyste stratégique, Eduardo Rian Cipel, ancien député, Philippe Bouriaki, conseiller municipal d'Orly, conseiller régional d'Île-de-France et vice-président de France Écologie, et bien sûr vous au 0826 300 300.
1: Je crois que Philippe Bouriaki a dormi à la radio. Il revient aujourd'hui. Les sujets que nous aborderons durant ces débats, on reviendra sur ce niveau de sécheresse inédit en France. Doit-on envisager un plan Marshall de stockage de l'eau? On reviendra aussi sur cette proposition de Philippe Juvin qui veut fermer les hôpitaux de proximité, les hôpitaux d'une centaine de lits en moyenne pour sauver notre système de santé. Si cela vous choque, si ça vous interpelle, appelez-nous au 0826 300 300. Est-ce que vous voulez que vos hôpitaux ferment près de chez vous pour favoriser les grandes unités de soins? C'est apparemment ce que font déjà l'Italie comme l'Espagne et c'est là-dessus que Philippe Juvin s'appuie pour faire cette proposition peut-être choc. Et puis on viendra sur le chômage d'un niveau d'ampleur inédit, 8%. Et nous vous posons cette question. Doit-on baisser les charges patronales pour relancer l'embauche? Vous êtes vous-même employeur, vous êtes employé, vous pensez aussi à chercher, voire trouver du boulot. Appelez-nous au 0826 300 300 si c'est une galère. Eh bien, témoignez sur l'antenne de Sud Radio à 12h. C'est aussi la radio libre et on y reviendra très largement avec Clément Barguin qui nous rejoindra à partir de 12h pour cette radio libre. Et puis le face-à-face à 12h30 où on reviendra sur cette lettre de Gérald Darmanin qui ulcère la police. Et puis Albin Texera qui est déjà autour de la table également. Bonjour.
3: Bonjour Anthony, bonjour à tous.
1: On va revenir sur l'éclipse avec vous et puis sur le démarchage téléphonique.
3: Exactement. Éclipse solaire de demain, c'est une bonne nouvelle. La première depuis 99,
1: ça
3: la plus importante.
1: Ça va rien changer pour moi.
3: Ça va rien changer pour vous peut-être. Et justement, il faut faire attention avec ses yeux. Si vous souhaitez la voir, nous allons en discuter avec deux invités. Docteur Isabelle Aknin, médecin ophtalmologue spécialiste en pathologie rétinienne, et on sera aussi avec Jean Ichter, dirigeant de Sodap Sobomex. Et à 10h15, nous allons revenir sur cette information qui vous a été donnée par Nicolas Gomez il y a quelques minutes sur le démarchage téléphonique. C'est la fin de Bloctel et le passage au consentement préalable. Alors qu'est-ce que ça change concrètement pour vous? Et ben on va le découvrir avec Manuel Jacquinet, rédacteur en chef du magazine En Contact, spécialiste de la relation client et du secteur des centres d'appel.
1: C'est vrai que ça sert à rien, Bloctel, hein. Ça a jamais marché ce truc-là.
3: Perso, pour moi, ça marchait pas grandement.
1: Ouais, bon, il me reste plus qu'à saluer nos amis Louis Randazzo. Bonjour à vous.
4: Bonjour Anthony, bonjour à tous.
1: Qui travaille avec nous dans l'équipe. Et puis Antonin Durand qui vous attend sur les réseaux sociaux de Sud Radio, Facebook, X, Instagram, la page YouTube, le live avec. Vous nous laissez des commentaires. Bonjour Antonin Durand.
5: Ouais, bonjour Anthony, bonjour à tous. Avec, on récupère tout.
1: Ouais, on récupère tout avec cette question qu'on vous pose sur le chômage. Doit-on baisser les charges patronales pour relancer l'embauche? Puis tout au long de la matinée, vous n'hésitez pas à réagir sur nos réseaux sociaux. Il me reste aussi à saluer Marie qui est à la réalisation et Aude qui vous attend au standard au 0826 300 300. Les débats de l'été, c'est parti.
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1: Cette fameuse éclipse solaire de retour en France depuis 1999, Albin Texera, nos invités aujourd'hui vont nous expliquer pourquoi et comment se protéger des effets de cette éclipse.
3: Eh bien oui, la France vivra sa plus impressionnante éclipse solaire depuis celle d'août 1999, il y a 27 ans, un événement rare, exceptionnel, mais attention, qui comporte un vrai danger pour les yeux. Quelques secondes d'exposition suffisent à provoquer une rétinopathie. Voilà, c'est pas facile à le dire, rétinopathie solaire, une brûlure de la rétine souvent indolore, mais qui peut entraîner une perte de vision irréversible et définitive. Pour en parler, nous allons discuter de ce sujet avec deux invités, à commencer par docteur Isabelle Aknin, médecin ophtalmologique spécialisée en pathologie rétinienne, également titulaire d'un DU de nutrition, conseil chez Rétina France. Bonjour docteur Isabelle Aknin.
6: Bonjour
1: Isabelle Aknin, on vous avait déjà reçu sur Sud Radio, on a fait des conseils nutrition pour prendre soin de sa vue. D'ailleurs, je vous invite à réécouter cet épisode de Faut que ça change sur le site de Sud Radio et en podcast. Et puis on a également Jean Ichter, bonjour.
4: Bonjour.
1: Vous êtes, vous, de votre côté, fabricant de ces lunettes de protection contre les effets des éclipses. Moi, j'ai envie de vous poser déjà une première question, Isabelle Aquenin. C'est quoi l'intérêt de se protéger? Pourquoi on peut pas utiliser nos lunettes de soleil pour se protéger des effets de ces éclipses?
7: Si on revient sur ce qu'on avait dit dans cette émission sur Faut que ça change, vous vous souvenez que dans l'œil, il y a la cornée qui est le globe transparent en avant de l'iris. Derrière, il y a un cristallin qui fait zoom. Et derrière tout ça, il y a la rétine qui est la petite cellule, les cellules photosensibles qui captent l'image. Eh bien, en fait, la cornée et le cristallin, c'est comme une loupe. Si vous mettez un bout de papier avec une loupe et que vous faites jouer la loupe sur le rayon lumineux, votre bout de papier va prendre feu. La rétine, c'est un peu pareil. Donc, c'est pour ça que quand vous regardez le soleil, vous êtes super ébloui. Donc, vous ne pouvez pas supporter la lumière. Donc, vous fermez les yeux, vous détournez le regard. Mmh. Et là, quand il y a une éclipse, il y a moins d'éblouissement. Donc, le cerveau se sent tranquille, on va regarder alors que la brûlure existe quand même.
1: Les UV passent
7: et
1: quand même.
7: Les UV passent et cette brûlure est indolore. Non seulement ils passent, mais ils sont concentrés sur la zone la plus importante, qui est le centre de la macula, la zone où on a nos 10 dixièmes, la zone qui nous permet de voir, de reconnaître des visages, de lire, etc.
1: D'accord.
7: Donc en fait, ça, c'est brûlé. Et c'est brûlé de deux façons. Il y a une brûlure thermique, ça fait comme du caramel, si vous voulez. Et il y a une brûlure photochimique, c'est-à-dire ça va oxyder, donc en quelque sorte, ça va rouiller la rétine.
1: Et ça, en seulement quelques secondes?
7: Alors plus on regarde longtemps, bien sûr, pire c'est. Mais en quelques secondes déjà, il y a une réaction, ça agresse très fortement la rétine. Or, nos lunettes de soleil sont faites pour nous protéger quand on regarde quelque chose qui est éclairé par le soleil, mais pas le soleil directement. Donc le truc que j'ai à dire d'abord, c'est que si avec vos lunettes de protection, vous voyez des arbres, des maisons, un personnage, quelqu'un autour de vous, ça ne protège pas suffisamment. Dans ces lunettes qui protègent, et j'ai le moyen mnémotechnique, c'est 1, 2, 3, 1, 2, 2, c'est l'ISO 1, 2, 3, 1, 2, 2, avec ces lunettes-là,
1: ça, on ne voit que... C'est la norme que l'on doit voir sur le packaging des lunettes qu'on achète.
7: Exactement, oui, ce sont les seuls qui
1: reviendra avec
7: protègent.
1: Jean Richter dans un instant. Albin Texera avait une question, je crois.
8: Oui, concrètement, on parle beaucoup de ces protections qu'il faut protéger nos yeux pour notre bien-être à chaque fois dès qu'il y a une éclipse. J'ai l'impression que c'est un peu le sujet tout le temps dans les médias, mais est-ce que ça vous est déjà arrivé que des personnes viennent vous voir? Est-ce que c'est quand même très souvent le cas que des personnes se préviennent pas, décident de regarder le soleil comme ça sans lunettes? Ça vous arrive? Ça vous est déjà arrivé à votre cabinet de voir des personnes venir?
7: Comme je vous expliquais, quand on regarde le soleil et qu'il n'y a pas l'éclipse, on ne peut pas. C'est trop lumineux et donc on va forcément fermer les yeux et détourner le regard. Quand il y a une éclipse en 99, il y a eu des patients qui ont regardé et qui se sont brûlés la rétine. Oui, et qui se sont retrouvés avec une baisse d'acuité visuelle définitive. Ah ouais. J'ai un autre exemple, c'est un gamin qui jouait avec un faisceau laser, ça ressemble, hein. Il s'amusait à faire passer le faisceau laser sur ses yeux, il est passé de 10 dixièmes à 5 en quelques minutes. Voilà.
1: Apparemment, on a des taches résiduelles sur la vision dans ces cas-là. C'est ça.
7: Alors, ce qui se passe, il y a plusieurs niveaux. On va voir tout de suite un halo noir, puis après ce halo peut disparaître, ou alors il peut apparaître dans les heures qui viennent ou le lendemain, et ça c'est pire, ça veut dire que c'est la phototoxicité qui attaque. Et on va voir donc soit flou, c'est quand il y a de l'œdème, quand la rétine est pleine de flotte, parce qu'elle fait une cloque en quelque sorte, elle réagit, imaginez la brûlure sur la peau. Et donc le rayon lumineux, enfin l'image ne se met plus sur la rétine, mais est un petit peu en avant, puisque la rétine a gonflé. Donc ça, c'est comme les DMLA, vous voyez toutes ces images-là.
1: Dégénérescence maculaire liée à l'agent DMLA.
7: C'est ça. Soit ça fait ça, un œdème de la rétine, soit ça fait carrément la tache. Et des fois, ça fait l'œdème, et quand l'œdème s'en va, c'est-à-dire quand le flou s'en va, il reste la tache noire centrale. Cette tache, malheureusement, comme on regarde avec la zone la plus précise de notre rétine, donc celle qui permet de voir les 10 dixièmes, eh bien, c'est cette zone-là qui va être atteinte, et donc on a vraiment une baisse de vue possible.
1: Et c'est irréversible.
7: Irréversible.
8: Ah ouais.
7: Et voilà.
8: Et vous nous avez donné cet exemple notamment de cet enfant. Est-ce qu'on peut dire que les enfants sont plus à risque que les adultes sur ce type d'événement?
7: Les enfants sont plus à risque pour deux raisons. Un, ils aiment bien jouer et se faire des défis. Et deux, ils ont un cristallin beaucoup plus clair que les adultes. Et plus on vieillit, plus le cristallin devient un peu opaque et protège en quelque sorte. La cataracte, c'est ça, c'est l'extrême de cette opacification. Ouais. Alors que les enfants ont un cristallin très très clair et l'effet loupe est vraiment très efficace, si j'ose dire. Et à ce moment-là, ben oui, ça brûle beaucoup plus vite chez les jeunes.
1: Jean Ichter, 1, 2, 3, 1, 2, 2. C'est la norme, visiblement mémotechnique dans sa manière de le dire du côté d'Isabelle Aquenin, qu'il faut absolument voir sur les packagings des lunettes que l'on achète. Ces lunettes, tout d'abord, on les achète où et pourquoi on ne peut pas utiliser des lunettes solaires traditionnelles?
4: Donc déjà, la norme complète, c'est donc 1, 2, 3, 1, 2, 2, double point 2015, parce qu'il faut préciser que la norme date des années 2015-2016 et c'est la seule et unique qui est valable actuellement pour observer les éclipses solaires.
1: Mmh. Pourquoi on ne peut pas utiliser nos lunettes solaires?
4: Non, on ne peut pas utiliser nos lunettes solaires. Comme l'a précisé votre précédent interlocuteur, le médecin, les lunettes que nous on fabrique d'éclipse sont équipées d'un filtre en double couche. Il y a d'abord un filtre extérieur en polyester aluminisé qui lui réfléchit les rayons nocifs du soleil, donc qui ne laisse pas pénétrer. Et derrière, nous avons un deuxième filtre qui est un filtre en polymère noir qui lui restitue une image colorée en orange et nette du soleil. Mmh. Le filtre extérieur, c'est uniquement un filtre de réflexion pour que tous les rayons néfastes du soleil ne pénètrent pas dans l'œil.
8: La DGCCRF, la répression des fraudes, réalise beaucoup de contrôles sur les lunettes commercialisées pour s'assurer de leur conformité. Déjà, comment savoir qu'on achète des bonnes lunettes parce que je vois des magazines qui en commercialisent. Comment on peut savoir qu'on est des bonnes lunettes?
4: On a été contrôlé par la répression des fraudes. On a été contrôlé à peu près il y a 8 semaines et nos lunettes ont été validées. Donc, toutes les lunettes d'importation d'Asie, la plupart n'ont pas la norme CE, même si c'est marqué ou imprimé sur les lunettes, les distributeurs ne peuvent pas vous présenter un certificat de conformité en bonne et due forme établi par un laboratoire agréé de l'Union européenne qui justifie que vos lunettes sont conformes à la norme.
1: Cette norme, elle est gravée sur les lunettes, Jean Ichter?
4: Elle est obligatoirement gravée.
1: D'accord.
4: Ensuite, il faut le numéro de la certification qui est attribué par le laboratoire agréé. Il faut qu'il y ait les coordonnées exactes
1: du fabricant,
4: du laboratoire agréé avec
1: du laboratoire
4: son
1: agréé.
4: Numéro d'agrément. Et il faut qu'il y ait aussi le nom du produit qui vous est proposé, ainsi que sa date de fabrication.
1: D'accord. Ça coûte combien en moyenne, Jean Ichter, des lunettes comme ça?
4: Alors, au prix consommateur, c'est entre 3 et 5 euros. Voilà.
8: Ah, c'est pas cher.
1: Non. Est-ce qu'on en trouve encore, Isabelle Aquenin, de ces lunettes dans les pharmacies, la grande distribution? Ou ça y est?
7: Alors, on en trouve encore.
1: Ouais.
7: On en trouve encore. D'ailleurs, j'ai interviewé des pharmaciens hier et ils en avaient encore. Je voulais dire un truc. Parce qu'on ne sait jamais, il faut jamais regarder le soleil, évidemment, avec des lunettes, mais aussi des longues vues, des télescopes, des choses comme ça. Et si vous regardez à travers un appareil photo, ça vous protège pas. Voilà, parce qu'il y a des gens qui vont trouver ça drôle de regarder l'éclipse à travers des systèmes optiques, mais c'est pas ça qui vous protège. Le fait que vous regardiez, ça arrive quand même sur la rétine. Donc il faut un filtre. Justement, il faut un filtre de toute façon, même si vous utilisez ce genre de d'appareil.
1: Quand on est enfant, on aime bien aussi jouer avec les jumelles. Il y a un risque là-dessus ou pas?
7: Évidemment.
1: Ouais.
7: Au contraire, les jumelles concentrent encore plus les rayons lumineux.
1: Donc on n'utilise pas de jumelles, on donne pas de jumelles à ses enfants, quoi.
7: Non.
1: Bon, merci beaucoup Isabelle Aquenin, je le rappelle, vous êtes médecin, ophtalmologue, également spécialiste en nutrition, c'est important d'ailleurs, l'importance, on l'a vu ensemble, de la nutrition pour préserver une belle qualité, une belle santé de vue. Je rappelle, vous êtes médecin conseil aussi auprès de Retina France. Je remercie Jean Ichter, vous fabriquez des lunettes de protection éclipse protégez vos yeux, faites attention à ce que vous achetez également. On le rappelle, 1-2-3-1-2-2-2015, qui est la norme que vous devez absolument retrouver, la norme CE sur les lunettes que vous achetez entre 3 et 5 euros dans les pharmacies, les grandes distributions. Merci à vous, madame, monsieur, d'être venu sur l'antenne de Sud Radio, à retrouver évidemment sur le site de sudradio.fr en podcast et puis sur l'application Sud Radio. Dans un instant, Albin Texera.
8: Dans un instant, on va parler d'une nouvelle loi qui bouleverse les règles du démarchage téléphonique en France à partir d'aujourd'hui. Qu'est-ce que cela est vraiment? Que la fin de Bloctel, ça veut dire quoi? Est-ce qu'on va recevoir moins d'appels problématiques? On va en parler avec Manuel Jacquinet, rédacteur en chef du magazine En Contact, spécialiste de la relation client et du secteur des centres d'appels.
1: Et puis, doit-on baisser les charges patronales pour relancer l'emploi en France? Vous nous appelez au 0800 26 300 300. Vous réagissez sur les réseaux sociaux et on se retrouve dans un instant sur Sud Radio.
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1: Et 10h19 sur l'antenne de Sud Radio, merci d'être aussi nombreuses et nombreux à nous écouter, même en ce 11 août 2026. Vous êtes peut-être en vacances, vous êtes en bord de plage, vous êtes en voiture, ou même chez vous. Eh bien, merci en tout cas pour votre fidélité. Albin Texera, dans un instant, on parle démarchage téléphonique.
8: Et oui, en effet, à compter d'aujourd'hui, une nouvelle loi bouleverse les règles du démarchage téléphonique en France. Le système actuel où le consommateur devait s'inscrire sur Bloctel pour refuser d'être appelé laisse place à un régime de consentement préalable obligatoire. Concrètement, toute prospection commerciale par téléphone sera interdite par défaut, sauf accord explicite du consommateur ou contrat en cours. Qu'est-ce que cela veut dire? Eh ben, on va en parler avec Manuel Jacquinet, rédacteur en chef du magazine En Contact, spécialiste de la relation client et du secteur des centres d'appel. Bonjour Manuel Jacquinet.
10: Bonjour.
1: Bonjour à vous, merci d'être là sur l'antenne de Sud Radio.
8: Alors, cette nouvelle loi, qu'est-ce qu'elle veut dire concrètement? Est-ce qu'à partir d'aujourd'hui, c'est fini les appels commerciaux?
10: Malheureusement non, ou enfin en même temps heureusement pour ceux qui continuent à prospecter par téléphone de façon légale. C'est quand même un changement de paradigme radical puisque on ne va pouvoir vous solliciter désormais que après que vous aurez donné un accord explicite. On n'a pas beaucoup de temps de s'arrêter sur la notion de consentement explicite, mais c'est un vrai changement. Après, il faut peut-être parler tout de suite des grandes exceptions.
1: Je crois existent. Notamment que nous, journalistes, sommes exemptés de cette loi.
10: Non, pas vraiment. Enfin, oui, vous
1: la
10: pouvez.
1: Presse,
10: vous,
1: la presse est exemptée de cela.
10: Enfin, exactement. Donc, il y a alors tous les médias qui vendent des abonnements vont pouvoir continuer de solliciter des prospects pour l'ensemble des sociétés d'abonnement. La deuxième grande exception, c'est le recouvrement de créances par téléphone.
1: Ça va pas faire notre donc publicité, ça, hein, vous savez, Manuel Jacquinet. Si la presse a encore une exemption.
10: Ouais, c'est vrai, mais savoir que historiquement, c'est quand même le secteur de la presse qui a été le premier secteur à donner naissance au télémarketing, démarchage téléphonique légal. Les deux grands secteurs, hein, un peu d'histoire parce que c'est quand même intéressant. Ça fait 60 ans que le démarchage téléphonique existe et qu'il est légalisé et utilisé de façon intensive dans le commerce. C'est le secteur de la presse qui a été le plus gros émetteur d'appels dans les années 60 aux États-Unis puis ensuite en France, et le secteur des concessions automobiles. La première grande campagne de démarchage téléphonique qui a prouvé son efficacité, c'est Ford qui l'a menée aux États-Unis en 1967. Donc, les cinq exceptions, la vente d'abonnements,
8: d'accord,
10: le recouvrement de créances par téléphone, les sondages et les associations caritatives. Ça n'est pas anodin parce que tout ça, ça représente quasiment actuellement aujourd'hui presque 30% des émissions d'appels.
1: Deuxième grande exception. Pour les associations, c'est en soi une bonne nouvelle parce qu'elles ne vivent pour la plupart que des campagnes de dons et de collectes. Donc
10: exactement, et ça on va peut-être y venir pour montrer que le canal téléphonique est un canal quand même d'acquisition client toujours moral et puis très efficace. Et la quatrième grande exception qu'il faut quand même noter, c'est tout le secteur du B2B, donc c'est-à-dire la vente en entreprise. Si on prend l'exemple, moi personnellement, la semaine passée, j'ai dû être appelé 3 fois par Free et par SFR, en tant que dirigeant d'entreprise.
1: Je vois qu'on a le même téléphone, c'est rassurant.
10: Voilà. Tout le démarchage téléphonique aujourd'hui qui est fait par des entreprises vers des entreprises va continuer d'exister. Il n'est pas anodin puisque aujourd'hui, il y a beaucoup d'entreprises. Et puis donc un auto-entrepreneur, aujourd'hui c'est une entreprise, il va pouvoir continuer d'être sollicité.
8: Mais moi, en tant que particulier, Free, SFR, Orange, les opérateurs téléphoniques ne pourront plus m'appeler.
10: Exactement, sauf si vous êtes déjà en contrat avec eux. Donc ça, c'est un autre élément à prendre. On va prendre un exemple très concret. Vous êtes abonné, vous avez été abonné chez Free, vous avez résilié votre abonnement. Free n'a plus le droit de vous appeler aujourd'hui, sauf à encourir une amende très importante. Même chose pour un vendeur de pompe à chaleur.
8: Mon compte formation, etc. aussi, parce que moi, je reçois beaucoup d'appels de mon compte formation, ma prime rénov et tout ça. C'est fini.
10: C'est interdit et là, logiquement, les amendes vont être de plus en plus importantes. Alors après, vous posez une très bonne question. Est-ce que tous ceux qui déjà devaient prospecter en respectant Bloctel vont s'arrêter? Non, parce qu'il faut savoir que quasiment 50% du démarchage téléphonique qui irrite les gens est fait par des sociétés, des officines ou des prestataires qui ne respectaient déjà pas la loi.
8: D'accord.
10: Et donc, on peut penser que ceux-là, ils vont continuer.
1: Et puis, pour la plupart, elles sont offshore, elles sont en dehors du territoire français. Donc,
10: c'est un peu facile de dire ça. Non, ils sont en partie en offshore.
1: Moi, c'est pas une affirmation, pas c'est une question que je vous pose.
10: Non, il y a une très grande société de rénovation énergétique qui s'est fait attraper par la DGCCRF l'année passée, qui a une amende de 600 000 euros. Ils étaient à Tours.
1: Ah oui, quand même.
10: Donc, il y a des gens qui sont parfois en France et qui parfois peuvent recourir à des plateformes qui sont en offshore. Un petit exemple, pourquoi ça va pas s'arrêter, ça? Le pays dans le monde dans lequel le démarchage téléphonique est le plus sanctionné, c'est les États-Unis. Il y a 13 procureurs qui s'occupent de ça aux États-Unis. C'est considéré comme le fléau numéro un. On a eu des amendes jusqu'à 200 millions de dollars et le démarchage téléphonique continue. En fait, ce qu'il faut savoir, c'est que le démarchage téléphonique continue de rapporter de l'argent et qui vaut donc la peine pour un certain nombre de filous ou d'escrocs de continuer malgré les amendes. Pourquoi? Parce que la perspective d'être attrapé, la probabilité d'être pris les mains dans le pot de confiture est relativement faible.
1: Mais Manuel Jacquinet, pardon, mais ça veut dire que finalement, cette loi-là ne sert à rien. C'est quand même la conclusion à laquelle j'arrive quand je vous écoute. Hein.
10: Oui. En fait, il y a, je pense, un avocat qui s'exprimait hier dans Le Parisien qui a dit c'est probablement l'histoire de la plus grande hypocrisie en France de laisser croire que le démarchage téléphonique va s'arrêter. En fait, ça montre quand même que d'abord, une partie des instances de l'ARCEP, de la CNIL, prend en compte, en effet, cette volonté de montrer qu'ils font des choses. La réalité, c'est que les escrocs, la technologie, sont très friands et beaucoup plus rapides aujourd'hui que les législateurs pour, mettre en place des systèmes qui leur permettent de ne pas être rattrapés. On va prendre un exemple. Il y a eu 114 000 déclarations d'infraction l'année passée en France, c'est-à-dire deux fois plus que l'année précédente. Si on regarde les moyens dont disposent la DGCCRF et la CNIL, ils sont évidemment pas du tout en corrélation. On va prendre un autre exemple parce que personne n'en a parlé, les fraudes aux faux conseillers téléphoniques. Celui qui vous appelle et qui vous dit « Bonjour monsieur, c'est le Crédit Mutuel, c'est la Banque Postale et votre compte est en train d'être piraté. » Voilà, il y a eu 1 million de plaintes l'année passée en France.
8: Même des faux stars, moi j'ai déjà eu des faux stars, des Maître Gims, des Dadju, des Taïk ou d'autres chanteurs qui m'ont déjà appelé quoi.
1: Mais non, mais en fait c'était des vraies stars, Alban Texera, mais vous ne vouliez pas y croire.
8: Ouais, je ne voulais pas y croire, mais donc ça c'est fini, les escrocs c'est fini, sur le principe.
10: Pas du tout.
1: Mais vous n'avez pas compris, parce en fait, cette loi ne sert à rien visiblement. Il n'y a rien qui va changer.
10: Ceux-là, ils ont su pallier les contraintes technologiques. J'insiste là-dessus parce que c'est peut-être la fraude qui est la plus inquiétante aujourd'hui. Tout le monde parle du démarchage téléphonique et très clairement, il est très ennuyeux, il irrite les gens. Le plus gros démarchage téléphonique qui rapporte le plus d'argent aujourd'hui, sur lequel la police, des juges sont en train de travailler de façon très importante, c'est la fraude aux faux conseillers bancaires. Pourquoi? Parce qu'ils arrivent à extorquer 50 000.
1: On appelle ça les brouteurs, je crois.
8: Et ça, c'est un sujet.
10: Ça, c'est un énorme sujet.
1: Merci en tout cas. Manuel Jacquillet, je suis désolé, on est pris par le temps. Je vous rappelle, vous êtes rédacteur en chef du magazine En Contact. Merci d'avoir pris le temps ce matin de venir nous expliquer à quel point bien c'est un fléau, mais aussi à quel point ça ne va pas forcément changer.
8: Attention à la fraude, on le rappelle.
1: Attention à la fraude, oui. Ne donnez jamais vos coordonnées de carte bancaire ni de vos comptes bancaires par téléphone et à n'importe qui. Merci Albin Texera. Je vous dis à demain pour de nouveaux entretiens sur l'actualité.
8: Vous allez débattre maintenant.
1: On va débattre, tout à fait. On va parler notamment de ce niveau de sécheresse inédit en France. Doit-on envisager un plan Marshall du stockage de l'eau? On va en parler dans un instant avec les débatteurs et une débattrice qui vont se mettre autour de la table dans un instant. À tout de suite sur Sud Radio.
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1: Et de retour sur antenne de Sud Radio pour nos débats de l'été. Il y en a un qui a déjà dormi à la radio la nuit passée, Philippe Bourriaki, bonjour.
2: Bonjour, il vous manquait un gardien et moi...
1: Voilà, et vous avez décidé de rester conseiller municipal à Orly, également vice-président du parti France Écologie et conseiller régional Île-de-France. Vous pas l'impression de cumuler?
2: Ah, je cumule de manière bénévole, donc ça coûte rien aux contribuables, ouais, entre guillemets. Sauf conseiller régional, mais je reverse l'intégralité de mes indemnités à des associations.
1: Il est 10h31 sur Sud Radio avec une débatteuse qui a aussi pris sa place autour de la table. Il y en a un qui arrive dans un instant. Véronique Chabourine, bonjour. Bon, un peu plus d'enthousiasme, Véronique.
3: Bonjour.
1: C'est le fait de voir Philippe Bourriaki autour de cette table, ça vous émeut à ce point?
3: Je serais ravie de revoir Philippe.
1: J'ai l'impression que lui aussi. Vous êtes tout analyste stratégique et vous m'avez dit chez personne.
3: Chez personne.
1: Donc chez vous-même.
3: Chez moi-même, exactement.
1: Bon, très bien. Il arrive dans un instant, Édouard Oriane Sipel, ancien député. Ce sera notre voix de gauche. On va dire ça comme ça, mais vous aussi, Philippe Bourriaki, hein, vous êtes un homme de gauche en embuscade.
2: Pas du tout. Ah non, mais j'ai vu un commentaire sur. Bonsoir, Edouard.
1: Bonjour, Edouard.
2: J'ai vu un commentaire. Alors, moi, je suis pas du tout de gauche, pas du tout de droite, je suis écologiste.
1: Ouais.
2: Et je pense qu'il y a des gens très intéressés.
1: Les Verts,
2: ils assument d'être de gauche et tant mieux pour eux.
1: On va parler d'un sujet d'écologie, probablement un sujet de gauche. On va voir ça avec vous dans un instant, Philippe Bourriaki. Avec ce niveau de sécheresse inédit en France, doit-on envisager un plan Marshall de stockage de l'eau? Je vais commencer avec vous, Philippe Bourriaki, justement.
2: Affirmatif.
1: Ouais.
2: Chaque été et chaque hiver, on a les mêmes catastrophes, les mêmes débats, et on est là, bon, ok, on se parle, ça nous fait plaisir de se voir, mais derrière, il n'y a aucune action concrète. J'ai l'impression qu'on ne tire jamais les leçons des catastrophes. Et c'est ce qui est regrettable, parce que tu as le droit de tomber. Tu as le droit de tomber une deuxième fois. Mais si tu tombes deux fois de la même manière, c'est que t'es un peu stupide et t'en tires pas les leçons.
1: Frankenstein disait faire deux fois la même chose en espérant un résultat différent, c'est le propre de la folie. Mais rappelons-le, pourquoi on parle de ce niveau de sécheresse inédit, c'est que les nappes phréatiques sont quasiment vides, les fleuves s'appauvrissent en eau, il y a des voies qui étaient navigables et qui ne le sont plus, particulièrement en Allemagne, il y a des croisiéristes qui ne font même plus circuler leurs bateaux. Alors même que, ordinairement, à cette période, ils organisent des croisières. Il y a un croisiériste, pour ne pas le nommer, qui a annulé 3 croisières. Donc, c'est visiblement, le problème est d'ampleur. Et c'est inédit, à la fois en France comme en Europe.
2: C'est inédit, non. Parce que ça se répète, ça s'accentue, certes, et à une vitesse impressionnante, et ça doit nous alerter et dire maintenant, il faut vraiment qu'on prenne en compte le dérèglement climatique comme une cause nationale, parce que derrière, les catastrophes que ça engendre, ben, ça va coûter cher à tout le monde. Alors, soit on se pose la question, parce que, vous savez, c'est comme le problème dans certains véhicules, vous avez des airbags défectueux, et il y a des mecs...
1: Ces fameux airbags Takata, hein,
2: par exemple.
1: Dont il faut d'ailleurs se prémunir si jamais vous en avez eu...
2: Et au début, on fait juste un calcul. Combien d'accidents, combien ça va nous coûter et combien ça nous coûte de les remplacer tous. Et c'est ça la problématique. C'est que quand vous êtes dans ce cas de figure, vous ne voyez qu'à court terme et jamais à long terme. Si on voit à long terme, il faut un vrai plan Marshall pour que en hiver, en automne et le printemps, lorsqu'il y a des grosses pluies, on collecte, on stocke cette eau comme un petit peu un barrage, le même principe qu'un barrage, et qu'on puisse... au moment où les situations sont difficiles, renvoyer cette eau pour pouvoir éviter, là, je me rappelle plus le nombre de départements qui sont en restriction d'eau, c'est juste pas normal. Sauf que ça peut pas se faire juste à l'échelon local. Ça doit se faire avec les maires, les départements, les préfectures de région et évidemment impulsé par l'État.
1: Oui. Eduardo Oriane Sipel, est-ce que nous devons envisager un plan Marshall du stockage de l'eau? Parce que je me rappelle de ces débats qu'il y avait sur les méga-bassines, notamment pour les agriculteurs. Finalement, à l'époque, on disait que c'était une mauvaise idée. Aujourd'hui, on regrette un petit peu cela.
4: Alors, je ne sais pas s'il faut un plan Marshall, c'est toujours des grands mots, mais il est certain qu'il faut traiter la question de l'eau. On le sait depuis de très nombreuses années, à la fois à cause du dérèglement climatique et aussi à cause des activités humaines. Depuis des décennies. C'est la combinaison des deux qui provoque les difficultés auxquelles aujourd'hui nous faisons face. je suis donc pour un plan Marshall si il s'agit de dire par là qu'il faut de grands investissements pour assurer notre société en eau potable et dans toutes les dimensions dont nous avons besoin de l'eau pour nous nourrir, pour travailler, pour vivre et pour la nature elle-même. Donc il est certain que cette question-là ne peut plus être ignorée. Je crois qu'il faut changer, si vous voulez, la mentalité et la façon de faire au plan collectif. Nous devons tenir compte des contraintes, des grandes contraintes, des contraintes de la nature, c'est la question du climat, du dérèglement climatique, et des contraintes humaines, des activités humaines. Nous devons changer notre manière de faire. Ce qui est certain, c'est que on ne peut plus être dans une attitude collective qui soit, je dirais, prédatrice, consommatrice des éléments fondamentaux, notamment de la nature, pour la vie et la vie tout court. Je ne dis même pas la vie des hommes, mais pour la vie tout court. Donc je crois qu'il faut qu'on aborde cette grande question de notre transformation, de notre mode de vie, de notre société. Et je crois que c'est une très belle question parce qu'elle donne du sens en réalité à l'engagement politique. Elle donne du sens tout simplement à ce que nous pouvons faire collectivement. On n'est pas simplement des gens dans la

0: 99 départements sur 101 sont concernés par ce niveau de sécheresse. 67 d'entre eux sont dits en situation de crise. Si vous-même, hein, vous êtes directement touché, impacté, vous êtes agriculteur, vous n'avez plus d'eau pour donner à vos bêtes, ou vous êtes en système D, appelez-nous 0826 300 300. Aude vous attend au standard. Véronique Chabourine.
1: Oui, alors moi écoutez, je pense que oui à l'échelle Marshall, mais non à la solution unique qui est aujourd'hui envisagée, surtout autour du stockage. Il existe déjà un plan eau qui a été mis en place par le gouvernement en 2023.
0: Oui, mais ça vient de l'appliquer.
1: Si, il y a 53% des mesures qui ont déjà été engagées, dont 77% étaient déjà officiellement atteintes en 2026. En revanche, là où je rejoins l'idée du plan Marshall, c'est que je pense que maintenant il faut vraiment accélérer et qu'il va falloir, en fait, sur l'étape suivante, aller beaucoup plus loin dans l'adaptation structurelle des usages et que, effectivement, on ne doit pas simplement financer davantage les infrastructures pour s'adapter à la ressource et à nos usages, mais on doit accélérer en fait la transformation de nos usages directement.
0: 0826 300 300, appelez-nous si vous êtes concerné, si même vous avez des mesures de restriction d'utilisation d'eau sur le remplissage des piscines aussi, qui sont généralement les premiers gestes que prennent les municipalités pour en tout cas préserver l'eau. Philippe Bouriaki, vous entendez quand Véronique Chabourine nous rappelait ces chiffres, 53% des démarches ont déjà été enclenchées sur ce plan d'eau.
2: Ouais, le résultat, moi merci d'ailleurs pour ces chiffres, Véronique, parce que je sais que
0: au moins quelqu'un qui a travaillé son sujet.
2: Mais, voilà. Mais attends, mais c'est pas qu'elle a travaillé, elle est venue avec un dictionnaire là. Une encyclopédie.
0: Regardez sur YouTube, vous pouvez voir Véronique Chabourine avec toute sa documentation sur la table.
2: D'accord, mais est-ce que c'est les bonnes stratégies qui ont été faites, parce que encore, je veux pas opposer les gens, je veux pas être celui qui critique en disant c'est toujours des technocrates dans leur bureau feutrés qui prennent des décisions. Les décisions, elles se prennent avec les acteurs du terrain. Si tu les prends sans consulter les agriculteurs, si tu les prends...
0: Mais on les a consultés, les agriculteurs,
1: non,
0: notamment
1: sur le cadre des mégabassines. Le plan dit précisément de regarder, évidemment, bassine par bassine, territoire par territoire. Mmh. Et c'est l'adaptation, en fait, effectivement, sur les territoires qui est extrêmement importante. Et c'est le changement d'échelle. Aujourd'hui, je crois que c'est vraiment le changement d'échelle. C'est qu'il faut vraiment accélérer. Et que aujourd'hui le plan n'avait peut-être pas anticipé qu'on aurait des besoins d'accélération aussi importants. Puisque en mars, il y avait des précipitations qui étaient très importantes, dont, pardonnez-moi, je n'ai pas les chiffres cette fois, mais il y avait un pourcentage.
0: On va les vérifier dans un instant.
1: Extrêmement important d'eau, et il y a eu malgré tout, on ne pensait pas qu'il y aurait la sécheresse qui arriverait malgré tout en juin et
0: vous
1: en juillet.
0: Vous ne bougez pas sur Sud Radio, on revient dans un instant avec cette question qu'on vous pose, avec ce niveau de sécheresse inédit en France, mais aussi en Europe. Doit-on envisager un plan Marshall de stockage de l'eau? On va voir à quel point les questions ne sont pas aussi faciles à trancher. Vous nous appelez au 0826 300 300 si vous êtes impacté directement par ce niveau de sécheresse, les nappes phréatiques vides et puis le stockage de l'eau en déficit. Vous nous appelez, on vous attend avec Aude au standard. Dans un instant, on revient avec ces chiffres que Véronique Chabourine va nous trouver. Bougez pas sur Sud Radio.
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0: Et je suis très heureux, 10h42, d'être avec vous sur l'antenne de Sud Radio pour ces débats de l'été avec notre débatteuse en chef qui a trouvé les chiffres qu'elle cherchait, avec donc Véronique Chabourine, conseillère stratégie, analyste stratégique, pardon, chez personne, mais chez vous-même. C'est ce que vous nous avez dit tout à l'heure en début d'émission. Philippe Bouriaki, conseiller municipal à Orly et également conseiller régional à Île-de-France, qui reverse intégralement ces émoluments, c'est ça.
2: C'est ça.
0: À qui? Je me rappelle plus.
2: À différentes associations dont je partage les valeurs. Souvent, c'est des associations sportives ou de défense, de protection.
0: Alors moi, je suis une association. Je vous enverrai leur grib. Également, okay, vous êtes vice-président du
2: troisième
0: vice-président de France Écologie. Et puis Eduardo Rian Cipel. C'est comme ça que ça se prononce. Hein. Je fais pas d'erreur. Rian Cipel.
5: Et puis, vous êtes libre de prononcer comme vous voulez.
0: Bon, ben vous êtes libre de m'interrompre si ça vous plaît pas. Vous êtes ancien député. Justement, Eduardo, avec cette question que l'on pose aujourd'hui, la sécheresse d'un niveau inédit, est-ce qu'on doit envisager un plan Marshall pour le stockage de l'eau? On le voit qu'il faut finalement mettre tous les acteurs autour de

0: la table. En tout cas, c'est ce que dit Philippe Bourriaki. Pour avoir une approche raisonnée de l'utilisation de l'eau, on se retrouve en été systématiquement avec ce même questionnement sur la table, sauf que là, ça prend des ampleurs complètement dingues. On n'y pense pas en hiver, ou en tout cas en hiver, on est sur une forme d'idéologie, où principalement, on entend davantage plus ceux qui théorisent la question que ceux qui la vivent, comme les agriculteurs qui, en été, se retrouvent à embêter pour pouvoir arroser leurs exploitations ou donner à boire à leurs bêtes.
1: Oui, c'est une grande question. Elle touche tout le monde, tous les segments de la société. Et je crois qu'on peut tous mieux faire, au plan individuel comme au plan collectif. Des choses ont été faites, Véronique les a rappelées avec grande justesse et précision. L'Europe aussi, elle a bougé, puisque à partir, je crois, de juin 2025, un plan a été adopté en la matière qui permet d'améliorer les choses. Mais l'Europe doit agir là-dessus. Parce que je crois qu'il faut considérer aujourd'hui la question de l'eau et comme une question stratégique. C'est une question qui est d'ordre stratégique pour notre vie, notre survie, l'organisation et le fonctionnement de la société et de la vie tout court. Donc on peut tous mieux faire, mais il faut aussi se rendre compte des contraintes nouvelles. Je crois que l'une des difficultés, et ça a été rappelé tout à l'heure, c'est que nous avions une sorte d'excès d'eau pendant l'hiver, avec beaucoup de pluie,
0: mais que ça, nous avons... Oui, vous avez même eu des
2: alors,
0: inondations.
1: Je termine là-dessus, c'est que ce qui change aujourd'hui, qui rend les choses très difficiles, et ça demande justement ces transformations, plan Marshall ou pas, mais il faut trouver des solutions, c'est la variabilité et du changement. C'est la variabilité du climat. On a des périodes, on a des secousses de plus en plus fortes en été, en hiver, qui font que, en fait, c'est plus difficile d'avoir quelque chose d'organisé. Donc oui... Question stratégique, celle de l'eau. Il faut des investissements, une nouvelle organisation et tout le monde peut mieux faire dans sa consommation comme dans sa réutilisation. Mais il faut que la puissance publique à l'échelle nationale, comme à l'échelle locale, comme à l'échelle européenne, s'en occupe. C'est une évidence.
0: Véronique Chabourine,
2: oui, les donc,
0: chiffres.
2: Pour rebondir sur le point d'Eduardo et aussi pour donner une précision sur le fait qu'il était quand même compliqué d'anticiper peut-être l'accélération de la sécheresse dans le plan eau qu'on a mis en place en 2023. En mars, donc 67% des points de suivi des nappes étaient au-dessus des normes, des normales, pardon, et au 1er août, 63% sont en dessous. Donc la baisse estivale est en partie saisonnière, bascule vers une conjoncture en fait qui était difficilement prévisible.
0: Allez, on va aller au 0826 300 bon. Du côté du standard. On a Elmas de Genève, bonjour.
3: Oui, bonjour.
0: Alors vous êtes pour une réutilisation des eaux usagées. Expliquez-nous votre point de vue. Vous trouvez qu'en France, on est trop catégorique?
3: Oui, en fait, pour moi, que ce soit dans toutes les problématiques, que ce soit pour l'eau, l'écologie ou tout, dans tous les sujets, on est très catégorique, même pour la santé. Quand il y a quelque chose qui dérange, on supprime et on arrête tout et c'est dommage. Et je pense que ce serait plus intéressant de changer sa façon de consommer, sa réflexion, que de tout arrêter.
0: Donc, vous trouvez qu'on est trop catégorique en France et que finalement, on n'anticipe pas suffisamment, si je comprends bien.
3: C'est ça.
0: Philippe Bourriaki.
3: En fait,
0: excusez-moi. Terminez, excusez-moi. Je pensais que vous aviez terminé.
3: Comme vous disiez tout à l'heure, il y a des inondations et en même temps, il y a sécheresse. C'est nos constructions ne sont pas du tout bonnes parce que là, on est de plus en plus nombreux, donc on étouffe de plus en plus la terre. Donc c'est un serpent qui se mord la queue, quoi.
0: Mais c'est vrai ça, Philippe Bourriaki. D'un côté, on a des inondations, on a l'impression que l'eau, on sait même plus correctement la canaliser, enfin, si on peut d'ailleurs canaliser des éléments naturels. Et puis là, on est en plein été et on n'a plus d'eau.
4: Non mais, pour les inondations, il y a aussi une cause humaine. Lorsque vous faites des constructions et que vous imperméabilisez les sols, et que vous n'anticipez pas.
0: Ça, c'est le fait de dormir à la radio, ça vous risque pas.
4: La pluviométrie intense due à des phénomènes qui s'accélèrent, comme je le disais tout à l'heure, sans vouloir être alarmiste, et ben forcément, vous vous retrouvez avec des villes qui se retrouvent sous l'eau. Je pense, moi, aux catastrophes qu'il y a eu l'été dernier dans le Var, où pendant 3 jours, il a plu quasiment non-stop, et c'était un certain nombre de catastrophes. Mais encore à nouveau, moi je cite le système romain. Le système romain, dès qu'ils arrivaient quelque part et qu'ils construisaient une nouvelle cité, la première chose qu'ils faisaient, c'était construire des citernes pour pouvoir les alimenter via des viaducs, mais aussi par les ruissellements naturels lorsqu'il pleut. Et ça, je vois qu'aujourd'hui, dans nos villes, un petit peu moins dans nos campagnes, mais en tout cas dans nos villes, rien n'est fait pour pouvoir créer un nouveau système d'alimentation d'eau pour... Vous rendez compte, on utilise de l'eau potable dans nos toilettes. Je sais pas, vous savez, la petite chasse d'eau, c'est 6 litres, la grosse chasse d'eau, c'est 12 litres, alors qu'on pourrait utiliser de l'eau de pluie. Mais pareil, pour le recyclage et le filtrage de l'eau, ça part directement dans des grandes usines, et après, c'est envoyé automatiquement pour alimenter nos fleuves et nos rivières. Alors que là, on pourrait faire un autre circuit, une fois que ça a été complètement dépollué et décontaminé, retourner dans un circuit traditionnel pour alimenter les machines à laver, pour laver le linge, pour arroser, pour la voirie, pour les espaces publics, et ça, on est chez les fous. Les bornes d'incendie, par exemple, c'est de l'eau potable. Quand il y a des gamins qui s'amusent à ouvrir les bornes d'incendie en pleine canicule, c'est des milliers de mètres cubes d'eau potable que le contribuable paye, évidemment, qui partent à volo. Donc, aujourd'hui, lorsqu'on a des parcs urbains, par exemple, on devrait avoir des cuves enterrées pour récolter les eaux de pluie, pour pouvoir s'en servir au moment où on a besoin, y compris sur un grand aménagement et un plan Marshall avec des oléoducs pour pouvoir alimenter nos paysans qui ont besoin d'eau pour pouvoir nous nourrir. Enfin,
2: j'aimerais ajouter quelque chose. Je pense, en fait, il faut changer un peu de paradigme, c'est-à-dire qu'on passer d'une gestion de pénurie à une planification, en fait, de la rareté, puisque l'eau devient rare, donc il faut adapter les usages. Et évidemment, oui, quand vous dites effectivement les chasses d'eau avec
0: rare,
2: de l'eau.
0: Véronique Chabourine, l'eau, non, elle est là toute l'année, finalement. Simplement, on a du mal à correctement la stocker. C'est plutôt ça le problème, non?
2: Non, il y a là quand même un phénomène de sécheresse. Ça, on peut pas le nier.
0: Mais parce qu'on a du mal à réguler ce niveau d'eau et de stockage.
2: Non, il y a quand même un phénomène de sécheresse qui est extrêmement présent.
0: La sécheresse, on n'est pas en train de dire qu'elle n'existe pas. On dit simplement qu'il y a de l'eau parfois en forte abondance.
2: Elle a forcément un impact sur l'eau.
0: Elmas, vous voulez réagir ?
3: Oui. Alors moi, j'avais assisté il y a quelques années de ça à une conférence sur l'eau. Et j'avais appris qu'il y a la même quantité d'eau sur Terre depuis des millénaires. Mmh. Donc... l'eau se déplace, oui, il y a des endroits où il y aura des sécheresses et d'autres des inondations, même chez nous ça arrive, selon la période, mais c'est vraiment, comme vous avez dit tout à l'heure, c'est notre façon de consommer, de construire, il faut tout revoir. Mmh. C'est pour ça de ne pas être catégorique dans le sens où il faut supprimer, c'est juste ok, mais différemment. Mmh. La nature sait faire ce qu'elle sait, c'est biodégradable, elle sait détruire ce qu'elle fait, mais nous non. Mmh.
0: Alors moi je peux vous en parler, j'ai fait des études justement de physique et effectivement le niveau d'eau sur Terre reste systématiquement le même, simplement c'est son état qui change et au fur et à mesure des saisons, la manière dont on le stocke, donc soit il est à l'état gazeux, à l'état liquide ou à l'état de glace quand on peut encore avoir des glaciers avec ce cas de réchauffement climatique. Mais Véronique Chabourine, excusez-moi, je vous ai interrompu.
2: Non, je suis d'accord avec vous, mais je pense qu'effectivement il y a deux sujets. Il y a le sujet du stockage et il y a le sujet aussi d'anticiper en fait des nouveaux usages pour s'adapter en fait.
1: Et ça il faut Edouard organiser la société, mettre des normes. Je pense que par exemple on peut le faire à tout niveau. Je regarde ce que fait par exemple le Grand Lyon, les premiers mètres cubes sont gratuits et au-delà d'un certain seuil, on commence à taxer, à rendre plus cher pour éviter le gaspillage. Donc il y a des apprentissages à nouveau à faire. Il y a aussi tout ce qui peut être fait en réu, comme on dit, c'est-à-dire en réutilisation des eaux...
0: ce que suggérait Philippe Bourriaki.
1: Usées, absolument, des eaux usées, traitées. Donc je crois que dans tous les domaines des activités, des agriculteurs, du bâtiment, de la construction, on doit considérer l'eau comme quelque chose qui a un prix et c'est pas une denrée gratuite disponible comme ça que de manière magique tout le monde peut utiliser sans savoir qui paye à la fin et se rendre compte à la fin qu'il y a de la pénurie, qu'il y a pas assez d'eau, qu'il y a des difficultés, etc. Donc je crois que c'est un vrai changement, comme disait Véronique, de paradigme, de prise de conscience, de mentalité, et il faut, je le dis encore, faire de l'eau une question stratégique au cœur de nos sociétés, comme l'énergie. Je veux dire, ça suffit, la période où on pensait que on était dans la nature, que l'eau était abondante, illimitée, à la disposition à jamais de toutes et tous. On sait que ce n'est pas le cas. Et je pose un autre problème.
0: Allez-y.
1: Tôt ou tard, l'eau doit aussi être considérée comme un bien commun. Parce que si on ne fait rien, elle deviendra la propriété de grandes multinationales privées et ça va coûter cher, bonbon, pour tous les citoyens du monde. Donc moi, je ne veux pas une grande privatisation de l'eau, comme demain on peut faire de l'air. Donc c'est ça les grandes questions politiques qui se posent. Moi, je crois que la France, elle avance quand même pas mal. On n'a pas à se tirer des balles dans le pied, on n'a pas non plus à se auto-flageller. Des choses ont été faites ces dernières années, on ne fait peut-être pas tout bien, peut-être pas à la bonne vitesse, mais moi je crois que l'intelligence française, et l'intelligence, vous le rappeliez tout à l'heure, qui vient des anciens, antiques, des Romains, des vieux paysans, la manière de bien agencer et de travailler avec la nature, c'est cette révolution pratique et des pratiques des hommes qui peut être faite. Ce qui est certain, c'est que la société industrielle qui gaspille, qui détruit, qui est prédatrice, ça, ce n'est plus une voie possible pour l'humanité, ce n'est plus une voie possible pour nos sociétés. Et je crois que là-dessus, on doit faire travailler toutes les intelligences de France avec la force des pouvoirs publics en France pour trouver les solutions. Et moi, je suis sûr qu'on va trouver les solutions. Parce que face aux défis, face à des défis, si vous voulez, qui... pose la question tout simplement de la vie ou de la mort, hein, parce que s'il n'y a pas d'eau, c'est la mort. Donc face à des défis comme ça, la France, elle s'en est toujours sortie.
0: Oui, mais
1: donc, moi, je crois au génie français, mais prenons les choses au sérieux et mettons-nous au travail.
0: Oui, mais pourquoi à chaque fois qu'il a fallu décider, prendre des grandes orientations, moi je me rappelle de ces débats sur les grandes bassines, on n'en voulait pas,
1: de courage,
0: les politiques. Oui, mais vous ne pouvez pas dire on manque de courage
1: une fois qu'on
0: se retrouve face à la situation telle que nous la connaissons aujourd'hui. Quand vous avez des agriculteurs qui vous disent on manque d'eau en plein été, on veut la stocker, et que vous avez des gens comme Europe Écologie Les Verts qui ne
1: sont pas d'accord avec cette position à ce moment-là. Moi, j'ai pas, je suis de gauche,
0: oui.
1: Je suis très écologiste. Mais je ne suis pas pour une écologie qui soit contre tout, etc. C'est là où je pense qu'il faut des compromis intelligents. C'est là où je pense que je parlais d'intelligence collective. Ben voilà, ben il faut mettre les écologistes sur la table, il faut mettre les agriculteurs autour de la table, et il faut pas faire les choses à partir d'une idéologie étriquée.
4: Parce qu'il
1: s'agit pas de sauver la nature. Mais pardon, je dis une chose très simple. Ouais. Il s'agit pas de sauver la nature. Il faut pas s'inquiéter pour la nature. Elle va nous survivre. Hein. L'humanité peut disparaître et la nature peut continuer.
4: Elle va s'adapter.
1: Vous savez, et donc, je crois que ce qu'on doit sauver et préserver, c'est l'humanité et la possibilité même de la vie, parce que ça, c'est très fragile en général. La nature, elle, croyez-moi, hein, elle va nous survivre pendant des millénaires, des centaines de millions d'années. Elle s'en est toujours sortie, même avec des réchauffements climatiques brutaux ou des aires glaciaires brutales. Nous devons trouver notre forme humaine de vie compatible avec la nature, compatible avec la vie en général. Et c'est un superbe défi. Alors, c'est un superbe défi pour nos sociétés.
0: Chabry, je crois que vous voulez vous répondre.
2: Oui. Non, mais c'est un défi, évidemment. Après, je crois qu'il y a aussi un phénomène d'anxiété collective, en fait. Dès qu'on aborde une crise, il y a une anxiété. On a l'impression d'être face à un problème qui est encore plus gros qu'il ne l'était il y a quelques mois. En fait, je crois qu'une politique d'adaptation structurelle crédible, c'est-à-dire, en fait, qui va vraiment être dans l'anticipation et qui va pouvoir donner un sentiment de prévisibilité, va aussi rassurer tout le monde. On a un plan eau, peut-être qu'il faut l'accélérer. Je pense qu'il faut arrêter de tout dramatiser et je rejoins un peu ce que disait monsieur sur le fait du défi. En fait, c'est des défis, il faut les adresser et il faut rentrer dans une phase davantage d'adaptation structurelle.
4: Anthony, le vrai souci, alors je sais pas pour faire l'autopromotion, mais tu l'as dit, il y a des agriculteurs qui disent, écoutez...
0: Mais moi, pas que eux, hein.
4: Non, mais on va parler du problème des méga-bassines. D'accord, parce que c'est un vrai problème et ça a suscité beaucoup de remous dans la société. Et on a vu ce qui s'est passé à Sainte-Soline avec des camions de gendarmerie complètement incendiés. On accuse les gendarmes d'avoir tenu des propos outranciers, mais quand vous faites caillasser, que vous faites défoncer pendant des heures et des heures en plein cagnard par des fous furieux qui sont venus que foutre le bordel, et donc à un moment donné, il faut pas inverser les choses. Sauf que le problème, t'as qui comme l'interlocuteur qui parle de l'écologie, hormis Europe Écologie? Il n'y a personne. On nous refuse, nous, les accès. Moi, et à une époque, j'avais interpellé Monsieur Béchu, qui était ministre de l'écologie. Je lui ai dit, écoutez, nous, on est prêts à travailler à votre Grenelle de l'environnement et écoutez nos propositions. Je laisse mes coordonnées à son collaborateur, je n'ai jamais été contacté. Donc à chaque fois qu'on parle d'écologie, on parle des Khmers verts, des ayatollahs écologistes, et donc forcément ça avance pas. La société refuse ce qu'ils disent parce qu'ils sont trop radicaux, trop violents, et ils te disent, nous on a raison et vous êtes tous des stupides. Et donc la problématique, c'est que si tu veux, ils tirent une balle dans le pied dans le combat de l'environnement et de l'écologie. Il y avait un écolo assez intelligent qui s'appelait Nicolas Hulot qu'on a voulu massacrer pour la dernière présidentielle. Il y en a un autre qui s'appelle Yannick Jadot qu'on a complètement brisé et qu'on a dit tiens, une place sénatoriale et reste bien tranquille.
0: Mais bon, ils avaient d'autres problèmes.
4: On va laisser la justice faire et je vous assure que vous êtes un peu surpris sur ce qui s'est passé. Mais je suis en train de vous dire la chose suivante, c'est que tous les écologistes pragmatiques qui sont capables de s'asseoir autour de vous et de parler sans
0: et
4: hurler.
0: Vous en avez d'autres qui sont dogmatiques.
4: Personne ne veut les écouter. Donc on entend celui qui gueule, celui qui fait du bruit et qui sert de détresse humaine.
0: Les dogmatiques, justement.
1: Bah, voilà, tout à fait. Moi, c'est une bonne question. Alors, parce que je crois
0: que le
1: dogmatisme n'est pas la possible. C'est pas une solution.
0: Il faudra rompre avec le dogmatisme. Il va falloir qu'on passe à la suite. Merci en tout cas Elmas qui nous appelait de Genève au 0826 300 300. Vous ne bougez pas sur Sud Radio, on continue les débats de l'été avec cette question. Philippe Juvin veut fermer les hôpitaux de proximité. Si ça vous choque, vous nous appelez au 0826 300 300. Les hôpitaux de moyenne capacité d'une centaine de lits. À tout de suite sur Sud Radio.
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1: 11h, passé de 3 minutes, toujours avec nos deux débatteurs en plateau, Eduardo Rian Cipel et Philippe Bourriaki, et puis notre débatteuse en chef qui a travaillé plein de papiers sur la table, Véronique Chabourine. Bon, vous êtes bien sur Sud Radio, merci pour votre fidélité, de plus en plus nombreuses et nombreux à nous écouter, même en ce mois d'août, alors que vous êtes probablement sur la plage, en vacances, en voiture, chez vous. Peut-être en train de préparer même le déjeuner. Peut-être avec cette question qui va vous couper l'appétit. Philippe Juvin, député LR, qui veut fermer les hôpitaux de proximité, figurez-vous, jugeant qu'ils fragilisent notre système de santé. Ces hôpitaux, d'une centaine de lits en moyenne en France, nous sommes à 44 hôpitaux pour 1 million d'habitants, là où l'Italie est à 24 et puis l'Espagne à 16. Philippe Bourriaki, ça vous choque cette mesure, en tout cas pour essayer de sauver notre système de santé?
2: Je crois pas que c'est ça qui sauvera le système de santé, parce qu'on a fermé des lits, on a fermé des cliniques, on a fermé des hôpitaux, et on est toujours en situation de plus en plus catastrophique. Qu'on se dise clairement, qu'on ferme, et ça me surprend de Philippe Juvin, qui est un médecin quand même, un grand médecin. Et
1: mais justement, c'est peut-être pour ça qu'on doit l'entendre.
2: Non, je crois que ce qui met en danger notre système de santé, c'est le fait qu'il y ait beaucoup de chômeurs qui cotisent pas, du coup, ou très faiblement, et donc par conséquent, ça crée un déséquilibre. Elle est là, le nerf de la guerre.
1: Vous pensez que c'est budgétaire, alors?
2: Mais bien sûr, complètement. Sinon, pour quelle raison? Et ça veut dire que tu rallonges encore.
1: Lui avance le fait que moins vous recevez de cas, par exemple, de cancérologie du sein, un hôpital qui pourrait avoir que 31 cas dans un hôpital, hein, je cite ces chiffres, sur une année, forcément, est moins performant, voire d'ailleurs en termes de mortalité, les chiffres sont surprenants. Où un praticien, lui, va peut-être en faire 150 dans l'année, Véronique Chabourine.
3: Il y a une réalité, en effet. Moi, je pense que d'abord, ça serait extrêmement risqué de fermer des hôpitaux sur une question de rentabilité. Et après, j'en parlerai plus tard, mais ça pose toute la question aussi par rapport à la démographie, etc. Mais en fait, il y a un rapport de la Cour des comptes qui est sorti.
1: Elle est venue avec toute la Bibliothèque nationale.
3: Et qui recommande en fait la gradation des soins. Donc peut-être de réorganiser par territoire, effectivement, et d'optimiser en fait certaines compétences, mais à l'échelle du territoire, parce que l'idée n'est pas de créer des déserts médicaux. Enfin, il y a déjà des déserts médicaux. L'idée n'est pas d'éloigner encore en plus les hôpitaux, mais de pouvoir en fait avoir une forme de réorganisation autour d'une gradation, en fait.
1: Si ça vous choque, appelez-nous. Est-ce qu'on doit fermer vos hôpitaux de proximité? 0826 300 300. Eduardo Rian Cipel, vous êtes d'accord?
4: Je ne comprends pas la logique, donc je vais me renseigner quand même pour comprendre ce que Philippe Juvin cherche à faire. On a d'abord à lutter contre les déserts médicaux
1: en
4: France.
1: C'est Le Parisien qui révélait ça hier.
4: Voilà. Et parce que c'est quand même une priorité nationale. Je crois qu'il y a près de 80% des territoires français, pas loin, qui sont concernés par les déserts médicaux. Et j'en connais quelque chose, comme lorsque j'étais élu local et député même sur ma circonscription, nous avons fait ce qu'il fallait autour de Torcy et de Marne-la-Vallée pour créer les conditions.
1: Vous avez créé notamment une grande unité de soins. Vous avez un grand hôpital.
4: On
1: dans
4: a le
1: coin.
4: Grand hôpital de Jossigny, qui a posé d'ailleurs au départ beaucoup de difficultés, mais bon, qui fonctionne, mais qui ne suffit pas. Ce qu'il faut, ce sont des pôles de santé locaux, des pôles de santé publics,
1: oui,
4: ou des pôles
1: Philippe
4: de santé
1: Juvin,
4: aidés par la collectivité publique. Ce n'est pas compliqué à faire. Il faut simplement que les élus et l'État s'en occupent.
1: Sans vouloir être son avocat, lui, ce qu'il avance, c'est de dire, quand vous avez des praticiens qui traitent plus d'une centaine de cas par an de cancérologie, eh ben, ils sont beaucoup plus aguerris que le praticien qui va en rencontrer que seulement une trentaine dans l'année.
4: Je rejoins, bien entendu.
3: Aussi.
4: On est d'accord.
3: Aussi,
4: on n'est pas en train de parler de choses comme ça. Je pense que ce type de déclaration fait peur et angoisse les Français. Parce que déjà, les Français ont des difficultés à trouver l'accès aux soins, à des médecins, etc. Et quand on leur dit, en fait, on va vous supprimer encore les hôpitaux de proximité, mais qu'est-ce que ça veut dire? C'est totalement ubuesque.
1: C'est la même problématique que l'on a sur les maternités.
4: Peut-être. Oui. Mais je crois qu'aujourd'hui, il faut travailler avec les collectivités locales. Nous avons besoin de structures de santé au plan local. Et c'est possible quand les élus locaux travaillent en lien avec les ARS, avec l'État. Eh bien, à ce moment-là, on peut irriguer les territoires de nouveau avec des accès aux soins, avec des médecins, toutes les spécialités. Et je crois que il faut aussi désengorger les hôpitaux et les urgences, parce que on sait à quel point aujourd'hui ils sont frappés par un excès par un trop plein de gens qui affluent dans des moments notamment difficiles. Je regardais encore pendant la canicule, il y avait des afflux de personnes qui se ruent à l'hôpital parce qu'il n'y a pas d'autre solution. Donc je crois que ce type de proposition comme ça à l'emporte-pièce participe pas d'un bon débat, participe pas de régler la question comment on fait pour irriguer le territoire français de nouveau pour un accès aux soins garanti pour tous les Français. On est le pays de l'égalité ou on n'est pas le pays de l'égalité? Ou alors faut pas mentir aux Français, et à ce moment-là, vous savez quoi, on barre le mot égalité sur le fronton de la République, et puis c'est terminé. Comme voilà, ça, il n'y a plus de mauvaise foi.
1: Vous me l'avez énervé, Véronique. Véronique Chavourine.
3: Deux choses. Je pense que, première chose, on est dans une période quand même de crise à répétition. Les pandémies, les crises climatiques, la canicule, etc. Les gens ont de plus en plus besoin quand même d'aller à l'hôpital. De plus, il y a une augmentation des maladies chroniques et une augmentation, c'est-à-dire un vieillissement aussi de la population. Donc déjà, oui. Par rapport à ces éléments-là, fermer des hôpitaux, je comprends pas vraiment le raisonnement. Et ensuite, je pense qu'en fait, on peut pas parler de réarmement démographique et considérer en fait qu'il y a déjà des femmes aujourd'hui dans les territoires qui habitent à plus de 45 minutes d'une maternité. Donc ça veut dire quoi? Ça veut dire fermer encore des hôpitaux.
1: La France est 23e sur 27 dans l'Union européenne en termes de mortalité infantile. 4 enfants sur 1000 meurent avant leur 1 an en France. 23e, hein.
4: C'est, enfin, c'est pas un chiffre pour nous rendre fiers, hein.
1: Non.
3: Donc, ça veut dire quoi? Fermer des hôpitaux va encore probablement accentuer en fait et rallonger des temps de distance pour certaines personnes, femmes.
2: Il y a quelque chose qui est entendable dans ce que dit Philippe Juvin. Et moi, je le dis, la répétition emmène les automatismes. Quand on dit que quelqu'un qui ne pratique pas beaucoup est moins performant que quelqu'un qui pratique beaucoup, il n'y a pas besoin de faire Saint-Cyr pour l'entendre et le comprendre. Mais alors dans ces cas-là, ce qu'il faut, c'est un rééquilibrage. Ça veut dire que le professeur en question, qui est une pointure, bah, il fait 2 jours dans un hôpital, 2 jours dans un autre, et le cinquième dans un troisième. Ce qui permettrait aussi à celui qui pratique pas beaucoup de venir dans l'unité spécialisée. Moi, regardez, moi je suis suivi pour des coliques néphrétiques à la Pitié-Salpêtrière. C'est les meilleurs mondiaux sur tout ce qui est néphrologie et urologie. D'accord. Ben les professeurs qui sont là ne sont pas cantonnés qu'à la Pitié-Salpêtrière. Et en plus, ce qu'ils font, c'est des pôles vraiment multimodales où justement ce qu'ils savent, ils le transmettent aux autres. Et ils prennent d'autres praticiens pour pouvoir les former afin qu'ils puissent aller sur ces territoires-là. Donc c'est au niveau de cette formation qu'il faudrait se battre.
4: Absolument.
2: Et pas sanctionner le français qui est déjà sanctionné au maximum, où on a des déserts médicaux, y compris dans les métropoles. Donc je ne comprends pas cette demande du docteur et en même temps le député Philippe Juvin.
4: Je crois que vous touchez du doigt quelque chose, parce que je crois que là il y a quand même une déclaration. Je veux pas faire de préjugés et de procès d'intention, mais là, clairement, le premier truc auquel je pense quand j'entends cette déclaration de Philippe Jubin, c'est quand même une déclaration de type corporatiste. C'est pas possible de dire des choses comme ça quand on est médecin et quand on est, qui plus est, député. Donc on s'attelle à l'intérêt national. Pourquoi je dis ça? Parce que ce que dit Philippe Juvin a un intérêt sur l'expérience des praticiens.
1: Mais peut-être qu'il faut des pôles d'expertise.
4: Mais il faut des pôles d'expertise. Mais il faut surtout former des médecins. Pardonnez-moi quand même de poser le vrai sujet. Il faut plus de médecins.
1: Et c'est la question du numerus clausus.
4: C'est la question. Voilà, nous y venons. Merci. Nous y venons. C'est la question du numerus clausus dont je crois qu'elle a été quand même réformée, mais dont les effets ne viendront pas tout de suite, parce qu'il faut bien former les gens. Mais ça pose la question de combien on met sur la table, nous, la France, notre pays, pour former des médecins suffisamment pour faire face, encore une fois, au défi. C'est la même question de l'eau. On met le pognon sur la table ou on le met pas? Pour qu'on ait un pays qui soit digne du nom de la France,
3: pour qu'on ait
4: des hôpitaux publics.
3: Je crois que on investit en fait dans
4: la santé.
3: On a une
4: excellente santé, mais aujourd'hui, malheureusement, il y a des territoires qui souffrent et qui sont en situation d'inégalité. Affrontons le défi, formons des médecins, créons des pôles publics de santé, garantissons l'accès à la santé pour tous. Comme disait Véronique, c'est inacceptable qu'on n'ait pas de maternité à 30 minutes de chez soi.
2: La formation des médecins, c'est entre 10 6 et 12 ans.
4: Oui,
2: c'est pour ça qu'on est très content.
4: Il faut
2: aujourd'hui
4: voir la longue durée. Mmh. Il faut faire les choses sur la longue durée.
3: Et pas la petite
4: vue. Et pas la petite vue comme Philippe Juvin en disant, bah, écoutez, bah, on commence par supprimer les hôpitaux de proximité. Franchement, c'est pas sérieux.
2: Et Véronique, je suis très content aujourd'hui de voir dans nos hôpitaux et essentiellement dans les urgences ces médecins qui viennent de l'étranger. Ça, c'est une petite pichenette à ceux qui disaient qu'il y a
4: mais trop, je suis d'accord avec vous.
2: Mais il faudrait aussi démocratiser la télémédecine à distance, parce que aujourd'hui les médecins, si vous n'êtes pas dans leur catalogue,
1: oui, c'est toujours à distance la télémédecine.
4: Pardon,
2: c'est pas faux. Merci pour le tac. Il est bien propre. Je l'ai pas vu arriver celui-là.
4: Il y a des tacs propres. On est des joueurs de ballon. Parfois, il y a des tacs propres.
2: T'inquiète pas, je vais te renvoyer l'appareil. Ce que je voulais dire, c'est que, aujourd'hui, les médecins ne prennent plus de nouveaux patients. Et si vous voulez un rendez-vous, ils vous donnent un rendez-vous dans 72 heures. Je vois, il y a des gens qui se lèvent un lundi matin, qui sont pas très bien et qui peuvent pas aller au travail, et ils ont pas de rendez-vous avant 72 heures. Donc c'est un peu compliqué, ça les met en porte-à-faux par rapport à leur employeur. Et donc, il faut aussi qu'on puisse développer cette télémédecine quasiment 24 heures sur 24. Pour que des gens qui ont des petites bobologies, au lieu d'aller engorger les urgences, de mettre nos infirmiers et nos médecins dans des situations de stress et de situations conflictuelles, puisqu'il y en a qui s'énervent lorsqu'ils attendent au bout de 8 heures, ils disent « je suis toujours pas reçu », mais le mot des urgences, c'est le mot urgence, tout ce qui sera plus urgent que toi sera pris en ligne de compte, et donc c'est là-dessus. Et je pense qu'il faut pas faire d'économie sur la médecine.
1: Véronique Chabrine.
2: Il faut que ça soit en déficit.
3: En fait, je crois qu'il faut être réaliste. On est un pays vieillissant et on a plus de 22% des Français qui avaient plus de 65 ans au 1er janvier, donc partant de là, je pense qu'il faut s'adapter et assez rapidement, puisque cette tendance-là, elle ne va pas se renverser demain, surtout que la fécondité, elle est
4: chiffres,
3: très basse.
4: Les
1: notre
4: chiffres,
1: débat continue dans un instant sur Sud Radio, dans nos débats de l'été. Voulez-vous voir fermer vos hôpitaux proches de chez vous? C'est une proposition du député Philippe Juvin qui veut fermer les hôpitaux de proximité d'une centaine de lits en moyenne pour renforcer en tout cas les grands pôles peut-être d'expertise. C'était peut-être ça la proposition qui est derrière ça. Appelez-nous au 0826 300 300, appelez-nous vraiment si vous voulez voir vos maternités continuer de fermer, vos hôpitaux fermés. Eh bien, dites-nous ce que vous en pensez. À tout de suite sur Sud Radio.
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1: Et ils sont dissipés, nos débatteurs, aujourd'hui. Mais c'est bien, on les aime quand ils sont en forme comme cela. Les débats de l'été continuent sur Sud Radio. Il est 11h17. Merci de votre fidélité. Appelez-nous 0826-300-300 si vous voulez. Eh bien, comme Philippe Juvin, voir vos hôpitaux de proximité fermés. Les hôpitaux dont moyenne centaines de lits. En tout cas, c'est une proposition qu'il fait pour sauver le système de santé avec Philippe Bourriaki, Eduardo Rian Sipel et Véronique Chabourine. Eduardo, juste avant qu'on ne s'interrompe, vous vouliez dire quelque chose, je crois.
4: Non, moi, je vous livrais simplement une part de ma vie personnelle, puisque moi, je suis fils de médecin. Mon père était psychiatre, médecin psychiatre étranger, venu du Brésil. Et d'ailleurs, c'est pourquoi nous sommes venus en France, pour qu'il soit aussi formé, faire son post-doctorat en psychiatrie. Donc je vous livre cette petite histoire personnelle, parce qu'on parlait tout à l'heure des médecins étrangers. Mon père était de ces médecins psychiatres étrangers, donc c'est une question que je connais bien à titre personnel. Je ne suis pas un spécialiste des questions de médecine, mais je peux témoigner en ce sens. Et pour vous dire aussi qu'il y a la question aussi de la psychiatrie qui doit se poser, qui est en décadence, en délabrement. Malheureusement dans notre pays. Et puisqu'on parle de médecine, puisqu'on
1: parle de la santé mentale aussi,
4: de la santé mentale qui est une grande question. Dans l'année 2025, vous savez, c'était la grande cause nationale.
1: Cette année aussi, d'ailleurs.
4: J'entendais aussi dans la presse et à la radio que, y compris avec la canicule, les urgences étaient en grande affluence aussi pour des questions psychiatriques, parce que ça posait aussi des troubles psychiques, etc. Or, ce n'est pas digne de la France de traiter, je crois, la santé mentale comme ça, de laisser des pénuries en psychiatrie, de laisser ce mal-être psychique se développer. C'est une question qui est aussi stratégique, aussi importante que le reste. Il faut une grande prise de conscience. Et puisqu'on parle de médecine, puisqu'on parle de proximité, d'égalité, d'accès aux soins dignes de notre pays, qui est un pays d'excellence en matière de santé au plan général, on ne peut pas laisser la psychiatrie en particulier dans cet état-là. Voilà, c'était un petit peu mon coup de gueule avant l'heure, mais mais je voudrais attirer aussi l'attention là-dessus, parce que je crois que la santé, il faut la prendre sur un plan global. Et je la relie aussi à un autre débat que j'ai eu chez vous, il y a quelques semaines, sur un rapport de l'assurance maladie qui a fait polémique sur la question de l'interdiction du tabac pour la génération née à partir de chez quelle année. Mais en fait, moi, j'avais relevé que dans ce rapport de l'assurance maladie, une autre question importante pour désengorger les hôpitaux, pour faire la médecine du 21e siècle, c'est qu'elle nous appelait à un grand changement, à une grande transformation, en mettant la question de la prévention au cœur de notre stratégie et notre politique de santé publique et générale en France. Parce que si on met davantage de moyens pour la prévention, on aura moins de soins inutiles à guérir à l'avenir. Et avec le vieillissement de la population, je crois que d'ici quelques années, ce sera un tiers de la population française qui aura plus de 65 ans. C'est une transformation radicale de la structure démographique de notre pays. Il faut que nous y fassions face. C'est pour ça que je suis un petit peu fâché avec cette proposition sale en porte-pièce
1: du député
4: de Philippe
1: Juvin,
4: qui est médecin par ailleurs et qui veut tout concentrer dans les métropoles.
1: C'est pas ça. Des urgences,
4: c'est pas ça la logique. C'est pas la logique de tout concentrer dans les métropoles et dans les grands centres urbains. Au contraire, on doit respecter tous les territoires de France, qu'on trouve ensemble les moyens pour garantir l'accès à la santé et à égalité pour tout le monde, sans créer des difficultés qui seront très néfastes pour notre pays.
2: Philippe Bourriaki. Que dire après ça ? Je suis son mot. Non mais je crois qu'on est d'accord tous sur ce plateau pour dire que sur les frontons de notre maison communale, c'est les mairies, liberté, égalité, fraternité. Je rajouterais solidarité. Et donc la solidarité des territoires, effectivement, Eduardo l'a dit, c'est pas de tout concentrer en métropole, on a tout. Mais la grande majorité de nos concitoyens n'habitent pas en métropole.
1: Oui, mais une réaffectation des moyens humains, des moyens financiers, quand vous avez 44, c'est ça aussi les chiffres qu'il avance, hôpitaux, 44 hôpitaux qui sont pour 1 million de personnes, là où vous avez l'Espagne qui sont à 16.
2: Alors, il y a des pays.
1: Il montre que le modèle finalement fonctionne aussi, que peut-être nos moyens sont mal affectés.
3: Oui, les moyens sont certainement mal affectés. Oui, les moyens doivent être affectés différemment, et c'est ce que dit le rapport précisément. Et je crois qu'aujourd'hui. Exactement. Il faut regarder avec la société évolue, les besoins évoluent. Enfin, après, il faut que ce soit réactualisé. Je pense de manière assez régulière. Et oui, il y a effectivement certainement une réaffectation de certaines compétences. Mais encore une fois, il faut raisonner par territoire et pas au niveau national pour pas, comme vous le disiez, défavoriser évidemment les territoires.
4: Moi, je crois qu'on a une vraie difficulté nationale qui est une tradition, c'est le sur-jacobinisme, la sur-centralisation à partir de Paris. Il faut aussi qu'on libère les énergies dans les territoires. Les régions savent très bien travailler, les départements savent très bien travailler, les municipalités savent très bien travailler. Et si on travaille ensemble, territoire par territoire, avec la puissance de l'État, on va couvrir correctement notre territoire en accès à la santé. Parce que tout n'est pas la chirurgie, tout n'est pas les cas graves, tout ne doit pas se faire à l'hôpital. Si on arrive à faire des pôles de santé et arriver à faire en sorte que des médecins soient sur l'ensemble de la couverture territoriale géographique française, on va relever ce défi. J'ajoute aussi que les révolutions technologiques, l'intelligence artificielle, le numérique, sont des opportunités aussi pour changer et améliorer aussi le traitement de beaucoup de choses. Donc il faut prendre ces leviers. Attendez, je ne dis pas qu'il faut déshumaniser, robotiser.
1: Deux secondes, messieurs, s'il vous plaît. Je vais aller au 0826-300-300. On a Rémi de Paris qui nous appelle, qui, lui, pense que c'est un faux débat. Bonjour, Rémi.
5: Oui, bonjour.
1: Merci de nous appeler.
5: Je vous en prie. Alors, je me permets de vous dire, parce que je pense qu'il y a aussi un faux débat. On parle de la gestion des hôpitaux. On va supprimer des hôpitaux pour faire des économies. Et enfin, en gros, la question qui se pose, on dit, on a l'impression, une question budgétaire. Ah, on n'a pas assez de budget pour gérer ça. Mais le problème, c'est pas une question de dire on va faire ci ou on va pas faire ça. Le problème, c'est une question de fléchage budgétaire. Parce qu'aujourd'hui, il y a de l'argent public qui existe, d'accord. Sauf que moi, j'ai déjà discuté avec quelqu'un de la Cour des comptes. d'août, qui m'a dit que des fois, ils sont au niveau des ministères, ils flèchent, là où ça va pas, là ça va pas. Mais au niveau de la Cour des comptes, par exemple, ils n'ont pas de moyens de coercition pour dire là vous faites des conneries, il faut faire des économies ici. Mmh. Et aujourd'hui, ils n'ont pas les moyens de le faire. Donc, un exemple concret, aujourd'hui, par exemple, on va prendre dans le cadre de la gestion des villes au niveau du BTP. Aujourd'hui, un rond-point à quelqu'un qui a, ça va coûter 1 million d'euros. Est-ce que vous entendez bien 1 million d'euros pour un rond-point? Alors qu'au niveau matière première, fourniture BTP, ça coûte pas 1 million d'euros. 1 million d'euros, on va faire un pavillon. Vous êtes d'accord? Donc, il faudrait reflécher enfin, une partie du budget de certains ministères pour les flécher là où on a besoin, par exemple pour les hôpitaux. Parce que là, avec 1 million d'euros, on va pas se mentir, il y a des malversations qui sont faites à droite à gauche. Il faudra quand même que derrière la Cour des comptes dise, voilà, pointe son nez là-dessus en disant, là, vous arrêtez vos conneries, on va flécher ça. Et dans ces cas, parce que l'exemple du BTP au niveau des ronds-points, c'est valable dans toutes les villes de France. Hein. Aujourd'hui, par exemple, les mairies, ils ont obligé.
2: Le mot malversation n'engage que vous, parce que je veux pas me faire l'avocat du diable. Ce que je peux vous dire, c'est que avant de faire un rond-point, et vous avez raison, parce que la matière première, c'est des bordures, mais en vérité, ce que on ne voit pas, et moi je l'ai appris à mes dépens, parce que moi mon fils fait un CAP de conducteur d'engin de chantier, et donc j'ai appris des choses grâce à lui. Il y a tout un nivellement à faire, il y a des entreprises qui travaillent en amont pour faire le creusement, il y a toute une mise en sécurité, il y a des bureaux d'études avant, et c'est ça qui augmente le prix. Alors ça peut paraître énorme et je l'entends, hein. moi aussi quand je voyais les chiffres, je disais mais c'est surprenant, mais il faut vraiment savoir que c'est pas juste la construction de ce rond-point, c'est l'aménagement des routes qui sont autour pour pouvoir alimenter ce rond-point, et surtout l'analyse d'études au préalable qui fait augmenter ce coût. Alors après on peut discuter, hein,
5: j'ai bien compris, au demeurant, ok, on a compris, il y a des études, etc., mais moi j'ai travaillé dans l'industrie, je peux vous dire que ok, d'accord, je suis d'accord que dire on va mettre en place aussi des choses pour, mais là on fait dans ce cas-là du copier-coller, on n'a pas besoin de refaire des études à chaque fois pour définir, parce qu'il y a un cahier des charges qui est déjà prédéfini à l'avance.
2: La problématique, ça, c'est la géologie.
5: Il y a des études géologiques, il y a des budgets. Ils sont déjà mal utilisés aujourd'hui, d'accord. Là, on a eu dernière fois le rapport de la Cour des comptes sur l'utilisation du budget des frais de dépenses à France Télévisions, qui est incroyable, d'accord, et qu'on pouvait halluciner par rapport à ce qu'ils utilisaient. Et c'est un exemple. Mais je veux dire qu'il faudrait quand même que derrière, par exemple, la Cour des comptes, leur donner des moyens de leur donner des agents publics de contrôle du budget de l'État, parce que aujourd'hui on parle, le budget d'État, c'est de l'argent public, budget pour tout le monde, c'est chaque contribuable qui participe, et aujourd'hui le problème qui se pose, c'est que l'argent, on a autant d'argent qu'il y a à peu près il y a une quinzaine d'années, mais cet argent est mal utilisé
2: et mal fléché,
5: et ce qui fait qu'aujourd'hui on arrive à des gabegies financières, alors qu'en fin de compte il y a des secteurs d'activité qu'on en a besoin, et si on arrivait à mieux flécher et par exemple à donner des moyens à la Cour des comptes d'avoir des moyens de coercition en disant au niveau du ministère, je vais contrôler ce que vous faites dans le ministère, comment vous gérez le budget, comment c'est fait, ou même dans le cadre de la fonction publique, pour qu'en fin de compte cet argent se utilise mieux, parce que c'est pas qu'il y a, des fois on manque d'argent dans certains projets, mais en même temps des fois l'argent est utilisé n'importe comment.
2: Mais Anthony, Rémi a complètement raison.
1: Merci beaucoup de votre témoignage, Rémi, au 0826 300 300. Vous revenez quand vous voulez, Véronique Chabourine, et après il faut qu'on y aille.
3: Juste un point, monsieur disait l'argent est mal utilisé, je pense qu'il est utilisé de manière plus adaptée, c'est plus cette nuance que j'aimerais apporter. Je pense que c'est juste encore ce qu'on disait, on va pas revenir dessus.
2: Il y a une problématique, Véronique.
3: C'est mal utilisé, c'est mal utilisé.
2: La problématique en France, c'est coupable mais pas responsable. C'est-à-dire que ça engage aucune responsabilité des personnes qui sont censées gérer les données publiques. Et ça, c'est une vraie problématique.
1: Philippe Bourriaki, vous gardez la parole. Votre coup de gueule, ce sera sur quoi dans un instant?
2: Ça sera sur les cambriolages dans les casernes de pompiers.
1: Eduardo, ce sera quoi?
4: Ce sera...
1: C'est un coup de cœur, je crois, non?
4: C'est un coup de cœur. Ouais. Un coup de cœur pour l'Odyssée d'Homère, mise à l'écran par Christopher Nolan, qui est une beauté absolue et dont le succès est incommensurable.
1: Il y a déjà débat, c'est très bien. Véronique Chabourine.
3: Moi, ça sera un coup de cœur pour la fin du démarchage téléphonique, aujourd'hui.
2: Oui. D'accord. Ah, ça va me manquer, ça. Moi, je m'amusais bien avec eux.
1: Oui, mais je vais vous appeler, vous inquiétez pas. Allez, bougez pas. Dans un instant, sur Sud Radio, on revient.
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1: 11h, passé de 31 minutes sur Sud Radio, les débats de l'été continuent. Vous nous appelez au 0826-300-300 pour le débat que nous allons aborder dans une dizaine de minutes à peu près. C'est la question du chômage qui atteint 8%. Êtes-vous favorable à ce que nous baissions les charges patronales pour relancer l'embauche? Peut-être avez-vous du mal à trouver du travail? Vous nous appelez au 0826-300-300. Avez-vous aussi du mal à recruter? Vous nous appelez. Là aussi, ça nous intéresse. C'est un vaste sujet, hein, la question de l'embauche et du chômage. Emmanuel Macron cherchait à viser le plein emploi. Je le rappelle, le plein emploi, c'est 5% de chômage. On est à 8. C'est probablement un échec de la Macronie. On en parlera dans un instant avec nos débatteurs et notre débatteuse, Véronique Chabourine, Eduardo Oriane Cipel et puis Philippe Bouriaki. Vous gardez la main, Philippe. Nous, on va parler de votre coup de gueule.
2: Mon coup de gueule, il est contre ces voyous, ces racailles, ces personnes qui se mettent en marge de nos sociétés et qui nous mettent en difficulté au quotidien en s'en prenant à nos anges gardiens. Je veux parler de nos pompiers. Alors nos anges gardiens, vous savez, pour moi, c'est toutes les forces de sécurité.
1: Et qui ont beaucoup souffert ces derniers temps.
2: Et qui continuent à souffrir.
1: En plus.
2: Qui continuent à souffrir et qui se plaignent jamais, on les entend jamais. C'est pas des gens qui nous posent problème. Leur devise, c'est sauver et périr. Et vous avez des mecs, parce que c'est pas des nanas, c'est des mecs qui vont cambrioler nos casernes de pompiers pour voler du matériel, pour voler des véhicules, et ces mêmes matériaux et véhicules qui interviennent pour sauver nos vies, sauver la vie de nos mamans, sauver la vie de nos enfants, sans distinction ni de race, ni de religion, ni de couleur, ni d'orientation sexuelle. Et comment on peut s'en prendre à ces gens-là? À un moment donné, je crois qu'il faut avoir une vraie politique de fermeté. C'est, tu t'en prends à un ange gardien, tu prends tellement cher que tu vas dissuader les autres. Alors les fous furieux qui ont des problèmes pathologiques, Eduardo maîtrise mieux le sujet que moi via l'éducation de son père, et heureusement qu'il y a
1: des psychiatres. Non pas parce que lui-même a des vrais problèmes.
2: Hein. Bon, je crois que nous avons tous des vrais problèmes, hein, et moi le premier sûrement.
3: Je suis humain, trop humain.
2: Voilà, mais on doit être sans aucune pitié. Et moi, c'est bizarre. Je ne vois aucun tweet de la France insoumise s'indigner qu'on s'en prenne à nos anges gardiens. Ce dimanche, il y a 5 policiers qui ont été blessés dans une course-poursuite avec un délinquant, une racaille. Personne ne s'est ému que nos anges gardiens qui se lèvent le matin, qui sont des parents, des mères et des pères de famille, qui risquent de ne pas rentrer le soir, ou alors quand ils rentrent, ils peuvent se retrouver en garde à vue parce que on leur a demandé d'assurer notre sécurité. Donc maintenant, ça suffit. Tolérance zéro, sans aucune pitié.
1: Véronique Chabourine, vous êtes d'accord?
4: Oui, moi je suis d'accord. En tout cas, je suis d'accord sur le diagnostic posé sur LFI. Il y a toujours une indignation à double standard de la part d'LFI. Ça, tout le monde le constate.
1: Eduardo Oriane Cipel.
5: En d'un mot, je dirais que bien entendu qu'il faut dénoncer et faire respecter la justice, le droit à l'autorité. Pour tous ceux qui sont peur forte en plus à nos forces de l'ordre, aux pompiers qui sont là pour sauver les gens. Mais je crois aussi qu'il faut être attentif à ce que dit la violence, même si elle doit être condamnée. Même si l'ordre et l'autorité doivent être respectés et les personnes qui commettent des actes comme ça doivent être punies. Je dis aussi qu'il faut comprendre ce qui se passe derrière ça. Souvent, et on revient à la psychologie, et notamment à la psychanalyse, l'un des plus grands psychanalystes du XXe siècle, Winnicott, un Anglais, avait analysé chez les adolescents ce type de comportement. Il appelait ça la tendance antisociale. Eh bien, la tendance antisociale, c'était aussi un message d'alerte, quand parfois l'environnement de l'enfant était défaillant, quand il souffrait. Donc il faut que la société puisse aussi régler au fond ces passages à l'acte violent qui sont pas gratuits. Évidemment qu'ils doivent être condamnés. Mais si on veut prévenir, il faut aussi traiter des enfants qui peuvent... Je dis qu'il faut marcher sur nos deux jambes, celle du respect de la loi, de l'autorité, parce qu'il n'y a pas de société sans ce respect-là. Mais quand des gens font ça, ils font pas ça comme ça parce qu'ils sont méchants par nature.
2: Oh, les pauvres petits bébés, les pauvres petits bébés. Non, mais c'est qu'on devrait leur faire des caresses.
5: Pas dit ça.
2: T'as caillassé un véhicule des pompiers.
5: J'ai pas dit ça.
2: Bon, j'ai parlé que là,
5: Le faire.
2: Non.
5: Chers camarades, j'ai dit que tout ça doit être sanctionné. Clairement,
2: il y a des femmes et des hommes qui se lèvent le matin pour nous sauver nos vies et la boule au ventre. Donc
5: mais ça, c'est déjà trop tard. Moi, ce que j'essaye de dire, c'est on peut prévenir et éviter que tout ça arrive. Ouais. Il y a des passages à l'acte totalement pour lesquels on peut être dans la prévention. On peut agir. Et je dis qu'une société qui ne traite pas suffisamment du bien-être et du mal-être psychologique de ses enfants, c'est une société important. Qui aura affaire à ce type de comportement.
3: Oui, et ben donc moi, je dis qu'on est dans,
5: on ne met pas assez pour que les enfants aillent bien.
3: C'est tout. Ils vont dans des camps de vacances avec nos militaires, avec nos légionnaires, avec nos parachutistes. On va leur apprendre qu'ils peuvent faire des choses intelligentes au lieu de casser. Ils vont réparer. Et croyez-moi que ça va mieux aller.
1: Je donne le mot à Véronique pour.
4: Oui, alors. Non,
1: vous n'êtes pas
4: d'accord et moi il y a un point quand même qui me semble assez intéressant, c'est l'efficacité de la justice.
2: Mais
4: et
2: oui.
4: L'efficacité de la justice et le fait d'avoir des peines aussi qui dissuadent, qui fassent peur. Et peut-être qu'aujourd'hui, on est arrivé à, notamment sur des mineurs ou qui commettent des infractions, on a peut-être des peines en face qui sont pas suffisamment à la hauteur et qui dissuadent pas suffisamment.
2: Parce que c'est pas ce niveau-là que ça se joue, c'est ce que j'essaie de dire. À un moment donné, si on veut sauver les enfants et éviter qu'ils deviennent des marginaux, il faut trouver les moyens de les re-socialiser.
1: Eduardo, voilà, vous gardez la main, ce sera probablement une question qui sera largement débattue lors de l'élection présidentielle à venir. Oui. Vous gardez la main avec votre coup de cœur, ce film que Philippe Bourriaki exècre visiblement. Allez-y.
2: Alors, mon coup de cœur, c'est pour l'Odyssée et son succès au cinéma, le film de Christopher Nolan, qui non seulement est un succès commercial et du cinéma, je crois qu'il a déjà rapporté plus de 1 milliard de dollars ou d'euros, c'est du jamais vu pour Christopher Nolan, c'est 5 millions d'entrées en France, et le plus beau dans tout ça, le plus beau, le plus magnifique, l'une des plus belles nouvelles de l'été, c'est que l'Odyssée d'Homère, les livres, leurs ventes repartent à la hausse de manière stratosphérique. Et ça, c'est génial. Et rien que pour ça, c'est un très grand succès. Et Ulysse, l'histoire d'Odyssée, Ulysse, c'est nous. Ça parle de nous. C'est une histoire actuelle très vivante. Une histoire qui a près de 3000 ans, qui a été fixée à l'écrit il y a 2700 ans, vers le 8e siècle avant notre ère, et qui parle autant à nos vies, c'est extraordinaire. Ulysse, c'est nous, parce que c'est l'histoire de l'identité, de la différence, de la transmission, du retour chez soi, du retour à soi, de comment faire face à l'imprévisibilité et à l'instabilité du monde, comment faire face à ce qui arrive. Et qui est Ulysse ? Ulysse, c'est l'homme aux ruses nombreuses, l'homme aux mille tours, Ulysse le polytrope, Ulysse qui est fertile en stratagèmes, celui qui toujours face à l'adversité du monde et au changement trouve des solutions pour s'en sortir. Je crois que c'est un grand message, puisque nous discutions de la santé, de la délinquance, des hôpitaux, de l'eau. Comment on fait face à ces instabilités du monde, à ces défis, à ces menaces ? Eh bien, si on a cet esprit d'Ulysse, cette polytropie d'Ulysse, cette ruse, cette intelligence qui doit être une intelligence collective, si on est tous fidèles à l'esprit d'Ulysse, eh bien la France, comme le monde, va s'en sortir.
1: Philippe
2: s'en sortira.
1: Waouh. Est-ce qu'il a réussi à vous convaincre sur le film?
3: Mais non, mais c'est pas ça, c'est que j'ai été le voir, moi, l'Odyssée. Et j'ai été le voir deux fois, parce que mes enfants voulaient le voir. Et donc, autant la première fois, j'ai dit, bon, attends, j'ai dû louper quelque chose, parce que je me suis endormi pendant le film, c'est pour vous dire. Et la deuxième fois, je me suis dit, mais non, ça n'a rien à voir avec le livre. Alors, effectivement, ça reprend des extraits du livre de manière historique, etc. Moi, je pense que les ventes aujourd'hui, c'est parce que tous les gens qui ont été déçus par le film, ils ont dit non, faut que je me fasse mon propre opinion en lisant l'écriture originale.
1: Un peu comme d'autres sagas type Harry Potter,
3: Mais effectivement.

0: pas, excusez-moi, mais enquiquiné, chié, je me suis emmerdé comme pas possible. Je déconseille le film, comme tout le monde en a entendu parler, donc je me dis waouh, magnifique. Et quand on est sorti de la salle, on était nombreux à être complètement déçus. Alors peut-être que j'aurais pas dû lire le livre avant, quand j'étais petit, et pourtant c'est un dyslexique qui vous parle, donc j'ai mis, je crois, 3 mois avant de le lire.
1: Relis-le. Dans la traduction, par exemple, de Philippe Brunet.
0: En grec, je vais le lire, mais en grec, excusez.
2: Les aiguilles de l'horloge tourne, Véronique Chabourine, votre coup de gueule.
3: Non, c'est un coup de cœur.
2: Coup de cœur, excusez-moi.
3: Coup de cœur aujourd'hui. Parce qu'aujourd'hui, c'est le fin du démarchage téléphonique. Et que, du coup, c'est une réforme qui est assez intéressante puisque, du coup, elle permet, donc, on devrait plus recevoir tous ces appels parce que finalement, c'est à l'entreprise maintenant qui veut vous contacter d'obtenir préalablement votre consentement. Et donc, évidemment, et derrière tout ça, il y a aussi évidemment la protection des données et l'utilisation de nos données personnelles. Après, ça pose quand même une question en fait essentielle, celle de l'effectivité de la mesure. Il faudra voir dans les mois à venir.
1: Juste un dernier mot pour revenir, si vous me permettez, à la question de l'Odyssée et de Homer, puisque j'ai signé il y a quelque temps.
2: Vous vous en fichez, vous, de
1: non, je suis d'accord, je suis très heureux du démarchage, de la fin de ce démarchage, parce qu'il pollue la vie des gens.
2: Vous démarche pour l'Odyssée.
1: Ben oui, démarchez-moi pour l'Odyssée, ça, il n'y a pas de problème, appelez-moi tous les jours.
4: Eduardo, c'est 0675.
1: Mais juste à dire, il y a une petite, un peu de militance quand même.
2: Très
1: avec l'helléniste et professeur de grec, Caroline Fourgeau-Laville, j'ai signé avec des académiciens, des professeurs, des écrivains, une lettre ouverte au ministre de l'Éducation nationale pour le rétablissement des points bonus du latin et du grec au baccalauréat. Parce que je crois qu'avec le succès de l'Odyssée et d'Homère, on doit revenir à la question de l'enseignement des lettres classiques et des langues anciennes, le grec et le latin, qui parfois est menacé.
2: C'est
1: donc
2: vrai.
1: Je dis
2: c'est
1: cela, vrai. Il faut maintenir cette tradition qui fait partie de notre civilisation européenne.
2: Appelez-nous, venez nous démarcher au 0826-300-300 sur la question que nous allons aborder dans un instant, celle du chômage. Atteignant plus de 8%, doit-on baisser les charges patronales pour relancer l'embauche? A tout de suite sur Sud Radio.
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1: Et on continue sur l'antenne de Sud Radio, il est 11h passé de 43 minutes avec nos débatteurs en plateau. Enfin, il en manque un, il est parti boire un café, mais il arrive dans deux secondes. Eduardo, Yann Tipel, pour ne pas le citer, pour ne pas le balancer. Mais je l'ai quand même fait avec vous, Philippe Bourrier, qui est toujours en plateau. Vous êtes en forme aujourd'hui. Ça vous réussit de dormir à la radio. Véronique Chabourine également, qui est en plateau, qui elle est très consciencieuse et sérieuse. C'est celle en tout cas qui tient la baraque.
2: Elle relève le niveau.
1: On va revenir sur cette question qu'on vous pose au 0826-300-300. N'oubliez pas la libre antenne, d'ailleurs, à 12h pour venir débattre des sujets qu'on a abordés aujourd'hui sur celui de la sécheresse, un niveau inédit en France. Doit-on envisager un plan Marshall pour la conservation de l'eau? Et puis aussi cette question qu'on aborde dans un instant, le chômage à plus de 8%. Doit-on baisser les charges patronales pour relancer l'embauche? Et puis si vous avez envie d'aborder spontanément un autre sujet, on vous attend au 0826-300-300. Aude n'arrête pas de vous décrocher et puis de répondre à votre démarchage téléphonique. Philippe Bourriaki, est-ce qu'on doit baisser les charges patronales pour relancer l'embauche? Est-ce que nos patrons ne sont pas assommés par des prélèvements obligatoires?
2: Ils sont assommés parce que c'est l'effet des vases communicants. Si vous avez moins de travailleurs, forcément vous faites peser la solidarité nationale sur celles et ceux qui travaillent. Et donc, par conséquent, vous n'avez pas d'autre marge de manœuvre que d'augmenter les taux. Et donc, forcément, quand on augmente les taux, un salaire de, je donne un exemple, de 1500 euros net...
1: Les taux ou les taux?
2: C'est
1: pas la même chose.
2: Les deux, mon camarade.
1: Ouais.
2: Tu prends un dingue. Parce que du coup, un salaire net de 1500, ça coûte 3000 euros à l'entreprise. Parce qu'on va dire, il y a les charges salariales et patronales. Mmh. Les deux payent des charges. Et donc, par conséquent, est-ce qu'il faut les baisser? Oui, bien sûr, dans la mesure du possible. Mais est-ce qu'en les baissant, ça te permettra d'embaucher plus? Je suis pas sûr. Mais du coup, est-ce qu'il faudrait pas réellement faire du protectionnisme? Moi, je suis un patriote nationaliste, pas un extrémiste, hein, je n'ai aucun problème avec les autres, mais j'ai envie de défendre les intérêts de la France avant tout. Et est-ce qu'il faudrait pas mettre un protectionnisme français ou européen? Disons qu'en gros, la TVA sur les produits faits en Europe et en France serait de 10%, et la TVA sur les produits extérieurs serait de 30%.
1: Vous avez 5000 euros, Philippe Bourriaki, vous voulez recruter deux personnes à 3000 euros, ça fait 6000. Vous pensez pas que si vous baissez un peu les charges, vous pouvez en recruter deux? Ouais, d'un seul?
2: Est-ce que d'un
1: et demi?
2: J'entends, mais je pourrais même en recruter 10 si tu divises par 4. Mais du coup, est-ce que j'aurais assez de clients derrière pour absorber ce nombre de personnes?
1: Les gens ne se retrouvent pas dans cette question de la solidarité nationale. Ils ont l'impression toujours de payer pour les mêmes, mais surtout pas pour eux. Véronique Chabourine, je veux vraiment vous marier.
2: C'est une très très bonne idée. On en parle tout à l'heure.
3: Non, alors écoutez, moi je pense que c'est regarder une seule partie du problème. Déjà, il y a déjà des allègements sur les charges patronales, sur les bas et moyen salaire,
1: oui, sur le SMIC,
3: depuis 30 ans et jusqu'à 3
1: Fillon.
3: Fois du SMIC. Donc évidemment, oui, on peut considérer que si on allège davantage ou qu'on allège sur davantage de tranches, évidemment ça va peut-être permettre de faciliter certaines embauches. Après, je crois que c'est regarder qu'une partie du problème. La question qu'il faut se poser, c'est pourquoi est-ce que l'entreprise a vraiment besoin d'embaucher? Quel est l'état de la consommation? Quel est l'état de la croissance?
1: De moins en moins, a priori, avec l'intelligence artificielle, mais c'est un autre
3: quel
1: problème.
3: Quel est l'état de la croissance? Et après, on parlera aussi d'un sujet qui va être aussi plus conjoncturel, notamment peut-être un phénomène d'attentisme qu'on peut repérer aussi l'année qui précède les élections présidentielles, par exemple.
1: Ça, c'est vrai que c'est récurrent.
3: Les Français, pour information, sont dans les la zone euro, sont ceux qui épargnent le plus, quasiment.
1: Oui, pas que dans la zone euro d'ailleurs, hein, dans le monde entier. Eduardo, Ryan Tipel.
4: Moi, je crois qu'il faut favoriser le travail. Moi, je ne suis pas contre la baisse de certaines cotisations. Je suis notamment favorable à des baisses de cotisations pour favoriser les salaires, et notamment les petits salaires, les bas salaires. Moi, je veux bien qu'on pense davantage à la baisse des cotisations patronales, mais tout ça doit être équilibré. Équilibré. On doit favoriser le travail. On doit favoriser les salaires, et notamment le salaire les petits salaires, les bas salaires et le salaire des classes moyennes. Il y a un vrai déséquilibre entre ceux qui pèsent sur le capital et ceux qui pèsent sur le travail. Je pense que ça suffit de favoriser le capital au détriment du travail en règle générale.
1: Mais le travail
4: et que je pense que s'il y a une telle rupture aujourd'hui de confiance, s'il y a une telle rupture de confiance chez les Français, je parle depuis des années de fracture de confiance.
1: Mais le travail est une forme de capital, Eduardo. Enfin, en tout cas, mon cours d'économie, c'est ce qu'on m'appelait.
4: Pas chez les économistes. Non, mais j'ai bien compris. Mais moi, je parle pas. Je prends des définitions des économistes et de l'économie politique. Il y a deux facteurs de production. Il y a le capital et le travail. Et il y a aussi un peu, disons, le progrès technique. Mais ça, c'est un autre débat. Donc, le capital, c'est une chose. Le travail, capital, c'est tout à fait autre chose. Non seulement social. Pour l'économie, mais comme aussi pour la fiscalité. Donc, moi, je crois qu'on peut pas favoriser simplement le capital au détriment du travail. Il faut qu'il y en ait pour tout le monde. Vous savez quelle est la solution? Parce que moi, je suis un démocrate. Je suis pas un autocrate. Je suis pour qu'il y ait des discussions fortes. Je suis pour une démocratie sociale forte. Depuis des années, on n'a pas de discussion entre le monde du travail et à l'intérieur du monde du travail, c'est-à-dire entre patrons et organisations de travailleurs.
2: C'est sûr que le système
4: Je pense que c'est ça qui manque.
2: Hein.
4: La question de la réforme des retraites, elle a échoué pour ça parce qu'il n'y a pas de discussion et qu'on n'a pas voulu écouter la démocratie sociale. C'est la question de 2027. Ouais, c'est la question de la paix sociale.
1: Elle n'a pas échoué que pour ça.
4: Oui, il y aura un candidat, il y aura un président, il y aura une majorité. Mais ceux qui pensent que ça va se décider uniquement d'en haut, comme on a voulu le faire ces dernières années, se trompent et on ira dans le mur. Bien. Si on veut recoudre la société française, si on veut redonner du lien, si on veut repartir de l'avant avec confiance, il faut mettre tout le monde autour de la table. Donc toutes ces questions sur qu'est-ce qu'il faut taxer, quelle est la part de charge sociale des uns et des autres, du capital, du travail, il faudra le faire dans la discussion, dans un grand compromis historique et social sans lequel la France n'avancera pas. Ce pays n'avance pas uniquement avec un coup de baguette magique d'en haut.
2: Mais
4: il s'avance
2: en
4: faisant avancer toutes les forces vives. Et donc je le dis, il faut changer l'état d'esprit et revenir à un état d'esprit qui est celui de la discussion et de la démocratie sociale.
1: Vous appelez pas Véronique Eduardo, elle
4: Pardon.
1: Est ironique.
3: Non, je crois qu'il y a le sujet, c'est aussi la croissance. La croissance est quand même relativement faible, 0,2%. Elle était à moins 0,1, je crois, au début du, enfin, sur le premier trimestre. Et donc, je crois qu'il y a un sujet, en fait, avant tout, de croissance. Les entreprises,
4: faut
3: pas confondre la possibilité d'embaucher avec le besoin d'embaucher. Si l'entreprise n'a pas le besoin d'embaucher, c'est pas parce qu'on baisse les charges qu'elle va embaucher.
4: Mais vous savez bien aussi, Véronique, qu'on peut avoir de la croissance sans nécessité d'embaucher à un moment donné. Je pense que, par exemple, c'est le problème que traverse le Maroc. C'est le problème que traverse le Maroc. Ils ont de la croissance, mais ça crée pas plus d'emplois et ça crée pas de la mobilité sociale non plus.
1: Philippe
4: Je
1: Royaki.
4: Crois que pour nous, en France, il faut qu'on arrive à tenir tous les bouts.
1: Philippe
4: et donc
1: Royaki.
4: De la croissance, mais, bien attendez, sûr, produire, mais aussi favoriser
1: fou, ça,
4: des dynamiques de travail.
1: Chacun a son bouton stop. Bah, Philippe Royaki.
2: C'est le problème des gauchistes marxistes. Ils ont toujours raison. Non, mais il dit des choses intéressantes, Eduardo, et puis je sais que c'est quelqu'un globalement pragmatique. Moi, je l'ai suivi dans les différents travaux. C'était, moi, je le dis, c'était un très bon député. C'est dommage qu'il n'y en ait pas plus, Eduardo, et c'est dommage que chez toi, tu ne rayonnes pas plus, mais c'est le problème des gens brillants et intelligents. Il faut les mettre de côté parce qu'ils peuvent prendre le pouvoir. Et ça ne plaît pas aux dirigeants. Mais ce que je veux dire par là, c'est que nous avons... Alors, je ne veux culpabiliser personne. Hein. Je suis pas Europe Écologie Les Verts. Nous avons tous...
1: Vous l'avez été.
2: Je l'ai été, mais tu sais, comme tous les adeptes d'une secte, il faut du temps pour pouvoir en sortir. Non, je suis méchant en disant ça. J'ai passé 28 années.
1: L'Europe Écologie Les Verts n'est pas une secte.
2: Non, je plaisante. Ils le savent, mes camarades qui sont encore là-bas, mes copains. Je plaisante. J'ai passé 27 années magnifiques. La dernière était un peu plus compliquée, mais sinon, je ne regrette pas du tout mon passage. J'ai appris beaucoup et j'ai rencontré des gens formidables.
4: Et tu as donné beaucoup.
2: La légende le dit, mais je l'ai fait avec grand plaisir. Et quand tu le fais avec plaisir, c'est jamais du travail, en vérité. Ce que je veux dire, c'est que nous avons une responsabilité lorsque nous consommons et nous achetons. Mais là, je m'adresse aux responsables des pouvoirs publics. Quand je vois des équipes de police avec une Ford Mondeo, une très belle voiture, magnifique, mais c'est pas un véhicule français. Je dis, il faut que dans les marchés publics,
4: ça, c'est un sujet.
2: Nous mettions au moins.
1: Mais fabriqué en France, Ford a des usines quand même.
2: Non, mais oui, mais je préfère Peugeot.
4: C'est vrai.
2: Parce que la technologie est française.
1: Mais ça, c'est du marketing.
2: Non, mais il y a le back office parce que tu as toute la centrale d'intelligence qui est ici sur l'architecture du véhicule et tu as la production et la création.
1: Même, par exemple, si vous prenez Toyota, il y a pas plus français que Toyota aujourd'hui. Ouais, en termes de fabrication.
2: Mais pas en termes de conception. Donc c'est vraiment une globalité. Mais ce que je suis en train de dire, j'ai pris un mauvais exemple et je m'excuse pour Ford et pour Toyota. Mais ce que dans les marchés, rappelle-toi à un moment donné dans les radios, il y a une loi qui a été sortie, je crois que c'est Jacques Lang, où il fallait 40% de musique française. Ça a dopé
1: 25.
2: C'était 25.
4: Ouais, tu vois, exception culturelle.
2: Je vis. Donc vraiment ça a dopé et ça a créé en plus de nouveaux artistes, enfin ça a permis une nouvelle émergence.
1: Oui.
2: Moi, je dis que dans
1: il faut 6% de personnes en situation de handicap dans les entreprises. Est-ce que vous croyez pour autant que ça fonctionne?
2: Globalement, je dis bien globalement, en tout cas dans les collectivités, c'est fait.
4: Ouais, ça marche quand même.
1: Dans les collectivités, mais pas dans les entreprises privées. C'est... Vous pouvez gérer ça par une notion de quota.
2: Pas toujours, mais je dis que, en tout cas, pour les marchés publics, pour les mairies, les départements, les régions et l'État, ça, on peut mettre le quota sans aucun problème et dire un minimum de 50% de produits made in France. Et c'est comme ça que tu peux relancer la consommation et l'augmenter. Et donc, à ce moment-là, moi, je suis quelqu'un qui fabrique quelque chose et on m'en demande 10 pièces, bon, j'ai besoin de 2 personnes. On me demande 100 pièces, j'ai besoin de 10 fois plus de personnes. Et je vais les chercher où? Je vais les chercher ici. Et donc, ça met aussi la formation sur les métiers en tension ou les métiers en devenir. Tu as parlé de l'IA, Eduardo, et tu as complètement raison. L'IA va supprimer des centaines, voire des milliers, de métiers. Ceux où on analysait, où on donnait une certaine réflexion, où on faisait la recherche. Il faut mettre une taxe IA. Parce que l'IA aujourd'hui qui nous arrive sur les marchés, elle est ou américaine ou chinoise. Elle n'est pas française.
1: Vous êtes vraiment un homme de gauche. Hein. Vous voulez tout taxer finalement, Philippe Bourrier.
2: Je veux taxer ce qui a pourri la France et qui
1: l'a critiqué la gauche. Mais
2: mais je fais du protectionnisme.
4: C'est une question, moi je crois qu'en tout cas l'Europe est assez naïve là-dessus. Moi je suis pour une Europe puissante, souveraine, autonome, autant qu'on peut l'être, et on n'est pas suffisamment solidaire entre Européens. Je suis en effet pour un grand cadre, pour qu'on favorise l'industrie européenne, qu'on arrête de faire de la concurrence bébête et méchante entre Allemands, Français, Italiens, Espagnols, Suédois... Et je pense qu'on doit se favoriser nous-mêmes. On doit acheter européen. La bataille est rude. Il en va de notre modèle de civilisation démocratique. Il en va de notre modèle de civilisation européenne. Donc, si on veut pas être les jouets et les marionnettes des États-Unis d'Amérique et de la Chine demain, l'Europe doit être une puissance de production, de travail et d'invention.
1: Vous n'êtes pas pour la baisse des charges patronales pour relancer l'emploi en France.
4: Mais on aimerait beaucoup, attendez, moi je n'ai pas de dogme. Honnêtement, je ne suis pas pragmatique. Je ne suis pas dogmatique.
1: On l'a pas beaucoup entendu avec vous, messieurs, qui faites du
3: mainstream. Non, je crois. Moi, je suis favorable davantage à des mesures pour la croissance, pour la création de richesses. Je pense que une part de réponse au problème, elle se situe plus à ce niveau-là que à baisser encore des charges patronales, et d'autant plus qu'il faudra aussi combler en termes de recettes. C'est-à-dire qu'en gros, on sait qu'on a aujourd'hui un budget qui est quand même assez compliqué, donc je vois pas vraiment l'intérêt de prendre d'un côté pour aller chercher de l'autre, en fait.
1: Je lui laisserai le mot de la fin, messieurs.
4: Vous plaît.
1: Merci cas à tous les trois d'être venus autour de cette table des débats de l'été de Sud Radio. On se retrouve pour les débats demain. On va continuer avec la Radio Libre dans un instant de 12h à 12h30. Et puis le face-à-face, tout à l'heure, on va revenir sur cette lettre de Gérald Darmanin qui a choqué, ulcéré même les syndicats de police. Merci Véronique Chabourine, je rappelle, vous êtes analyste stratégique. C'était très précieux, vos éclaircissements. Eduardo Rian Cipel, passionnant, un homme de gauche, mais un ancien député, mais je crois qu'on va se députer à vie, en tout cas dans l'âme. Philippe Bourriaki, conseiller municipal à Orly, conseiller régional Île-de-France, et puis troisième vice-président de France Écologie. D'ailleurs, il donne à votre association ses émoluments, donc vous pouvez le contacter directement sur Twitter, enfin sur X.
2: C'est ça, X.
1: Ouais, sur X. Merci beaucoup, Philippe.
2: Si vous êtes en Île-de-France,
1: bon,
2: et si je partage vos valeurs.
1: Et j'espère que vous n'allez pas dormir à la radio cette fois.
2: J'espère que je vais dormir à la radio.
1: Merci en tout cas à tous les trois. La Radio Libre continue dans un instant avec Clément Barguin. Vous nous appelez au 0826 300 300 si vous voulez vous exprimer sur le sujet de la sécheresse d'un niveau inédit en France. Faut-il un plan Marshall pour la conservation de l'eau ou en tout cas pour une meilleure utilisation, une meilleure distribution? Vous nous appelez. On va revenir sur cette question du chômage. Plus de 8%, on en a juste à l'instant discuté. Est-ce que il faut baisser les charges patronales pour relancer l'embauche dans notre pays? Si vous voulez aussi revenir sur cette question de la suppression des hôpitaux de proximité, les hôpitaux d'une centaine de lits, proposition de Philippe Juvin, ce député qui, pour sauver notre système de santé, est prêt à sacrifier eh bien, les hôpitaux près de chez vous, vous nous appelez au 0826-300-300. A tout de suite avec Clément Barrien.
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1: 11h, passé de 3 minutes, toujours avec nos deux débatteurs en plateau, Eduardo Rian-Sipel et Philippe Bourriaki, et puis notre débatteuse en chef qui a travaillé plein de papiers sur la table, Véronique Chabourine. Bon, vous êtes bien sur Sud Radio, merci pour votre fidélité, de plus en plus nombreuses et nombreux à nous écouter, même en ce mois d'août, alors que vous êtes probablement sur la plage, en vacances, en voiture, chez vous, peut-être en train de préparer même le déjeuner. Peut-être avec cette question qui va vous couper l'appétit. Philippe Juvin, député LR, qui veut fermer les hôpitaux de proximité, figurez-vous, jugeant qu'ils fragilisent notre système de santé. Ces hôpitaux, d'une centaine de lits en moyenne en France, nous sommes à 44 hôpitaux pour 1 million d'habitants, là où l'Italie est à 24 et puis l'Espagne à 16. Philippe Bourriaki, ça vous choque cette mesure, en tout cas pour essayer de sauver notre système de santé?
2: Je crois pas que c'est ça qui sauvera le système de santé, parce qu'on a fermé des lits, on a fermé des cliniques, on a fermé des hôpitaux, et on est toujours en situation de plus en plus catastrophique. Qu'on se dise clairement, qu'on ferme, et ça me surprend de Philippe Juvin, qui est un médecin quand même, un grand médecin. Et
1: mais justement, c'est peut-être pour ça qu'on doit l'entendre.
2: Non, je crois que ce qui met en danger notre système de santé, c'est le fait qu'il y ait beaucoup de chômeurs qui cotisent pas, du coup, ou très faiblement, et donc par conséquent, ça crée un déséquilibre. Elle est là, le nerf de la guerre.
1: Vous pensez que c'est budgétaire, alors?
2: Mais bien sûr, complètement. Sinon, pour quelle raison? Et ça veut dire que tu rallonges encore.
1: Lui avance le fait que moins vous recevez de cas, par exemple, de cancérologie du sein, un hôpital qui pourrait avoir que 31 cas dans un hôpital, hein, je cite ces chiffres, sur une année, forcément, est moins performant, voire d'ailleurs en termes de mortalité, les chiffres sont surprenants. Un praticien, lui, va peut-être en faire 150 dans l'année, Véronique Chabourine.
3: Il y a une réalité en effet. Moi, je pense que d'abord, ça serait extrêmement risqué de fermer des hôpitaux sur une question de rentabilité. Et après, j'en parlerai plus tard, mais ça pose toute la question aussi par rapport à la démographie, etc. Mais en fait, il y a un rapport de la Cour des comptes qui est sorti.
1: Elle est venue avec toute la Bibliothèque nationale.
3: Et qui recommande en fait la gradation des soins. Donc peut-être de réorganiser par territoire, effectivement, et d'optimiser en fait certaines compétences, mais à l'échelle du territoire, parce que l'idée n'est pas de créer des déserts médicaux. Enfin, il y a déjà des déserts médicaux. L'idée n'est pas d'éloigner encore en plus les hôpitaux, mais de pouvoir en fait avoir une forme de réorganisation autour d'une gradation en fait.
1: Si ça vous choque, appelez-nous. Est-ce qu'on doit fermer vos hôpitaux de proximité? 0826 300 300. Eduardo Rian-Sipel, vous êtes d'accord?
4: Je ne comprends pas la logique, donc je vais me renseigner quand même pour comprendre ce que Philippe Juvin cherche à faire. On a d'abord à lutter contre les déserts médicaux
1: en
4: France.
1: C'est le Parisien qui révélait ça hier.
4: Voilà. Et parce que c'est quand même une priorité nationale. Je crois qu'il y a près de 80% des territoires français, pas loin, qui sont concernés par les déserts médicaux. Et j'en connais quelque chose, comme lorsque j'étais élu local et député même sur ma circonscription, nous avons fait ce qu'il fallait autour de Torcy et de Marne-la-Vallée pour créer les conditions.
1: Vous avez créé notamment une grande unité de soins. Vous avez un grand hôpital.
4: On
1: dans
4: a le grand hôpital de Jessigny qui a posé d'ailleurs au départ beaucoup de difficultés, mais bon, qui fonctionne, mais qui ne suffit pas. Ce qu'il faut, ce sont des pôles de santé locaux, des pôles de santé publics,
1: oui,
4: ou des pôles
1: Philippe
4: de santé
1: Juvin,
4: aidés par la collectivité publique. Ce n'est pas compliqué à faire. Il faut simplement que les élus et l'État s'en occupent.
1: Sans vouloir être son avocat, lui, ce qu'il avance, c'est de dire, quand vous avez des praticiens qui traitent plus d'une centaine de cas par an de cancérologie, eh ben, ils sont beaucoup plus aguerris que le praticien qui va en rencontrer que seulement une trentaine dans l'année.
4: Je rejoins, bien
3: moi
4: entendu,
3: aussi.
4: On est d'accord.
3: Aussi,
4: on n'est pas en train de parler de choses comme ça. Je pense que ce type de déclaration fait peur et angoisse les Français. Parce que déjà, les Français ont des difficultés à trouver l'accès aux soins, à des médecins, etc. Et quand on leur dit, en fait, on va vous supprimer encore les hôpitaux de proximité, mais qu'est-ce que ça veut dire? C'est totalement ubuesque.
1: C'est la même problématique que l'on a sur les maternités.
4: Peut-être.
3: Oui.
4: Mais je crois qu'aujourd'hui, il faut travailler avec les collectivités locales. Nous avons besoin de structures de santé au plan local. Et c'est possible quand les élus locaux travaillent en lien avec les ARS, avec l'État.
1: Les autorités
4: régionales de santé. On peut irriguer les territoires de nouveau avec des des accès aux soins avec des médecins, toutes les spécialités. Et je crois que il faut aussi désengorger les hôpitaux et les urgences, parce que on sait à quel point aujourd'hui ils sont frappés par un excès par un trop plein de gens qui affluent dans des moments notamment difficiles. Je regardais encore pendant la canicule, il y avait des afflux de personnes qui se ruent à l'hôpital parce que il n'y a pas d'autre solution. Donc je crois que ce type de proposition comme ça à l'emporte-pièce participe pas d'un bon débat, participe pas de régler la question comment on fait pour irriguer le territoire français de nouveau pour un accès aux soins garanti pour tous les Français. On est le pays de l'égalité ou on n'est pas le pays de l'égalité? Ou alors faut pas mentir aux Français, et à ce moment-là, vous savez quoi, on barre le mot égalité sur le fronton de la République, et puis c'est terminé. Comme voilà, ça, il n'y a plus de mauvaise foi.
1: Vous me l'avez énervé, Véronique. Véronique Chavourine.
3: Deux choses. Je pense que, première chose, on est dans une période quand même de crise à répétition. Les pandémies, les crises climatiques, la canicule, etc. Les gens ont de plus en plus besoin quand même d'aller à l'hôpital. De plus, il y a une augmentation des maladies chroniques et une augmentation, c'est-à-dire un vieillissement aussi de la population. Donc déjà, oui, par rapport à ces éléments-là, fermer des hôpitaux, je comprends pas vraiment le raisonnement. Et ensuite, je pense qu'en fait, on peut pas parler de réarmement démographique et considérer en fait qu'il y a déjà des femmes aujourd'hui dans les territoires qui habitent à plus de 45 minutes d'une maternité. Donc ça veut dire quoi? Ça veut dire fermer encore des hôpitaux.
1: La France est 23e sur 27 dans l'Union européenne en termes de mortalité infantile. 4 enfants sur 1000 meurent avant leur 1 an en France. 23e, hein.
4: C'est, enfin, c'est pas un chiffre pour nous rendre fiers, hein.
1: Non.
3: Donc ça veut dire quoi? Fermer des hôpitaux va encore probablement accentuer en fait et rallonger des temps de distance pour certaines personnes, femmes.
2: Il y a quelque chose qui est entendable dans ce que dit Philippe Juvin. Et moi je le dis, la répétition emmène les automatismes. Quand on dit que quelqu'un qui ne pratique pas beaucoup est moins performant que quelqu'un qui pratique beaucoup, enfin, il n'y a pas besoin de faire Saint-Cyr pour l'entendre et le comprendre. Mais alors, dans ces cas-là, ce qu'il faut, c'est un rééquilibrage. Ça veut dire que le professeur en question, qui est une pointure, bah, il fait 2 jours dans un hôpital, 2 jours dans un autre, et le cinquième dans un troisième. Ce qui permettrait aussi à celui qui pratique pas beaucoup de venir dans l'unité spécialisée. Moi, regardez, moi je suis suivi pour des coliques néphrétiques à la Pitié-Salpêtrière. C'est les meilleurs mondiaux sur tout ce qui est néphrologie et urologie. D'accord. Ben, les professeurs qui sont là ne sont pas cantonnés qu'à la Pitié-Salpêtrière. Et en plus, ce qu'ils font, c'est des pôles vraiment multimodales où, justement, ce qu'ils savent, ils le transmettent aux autres. Et ils prennent d'autres praticiens pour pouvoir les former afin qu'ils puissent aller sur ces territoires-là. Donc c'est au niveau de cette formation qu'il faudrait se battre. Et pas sanctionner le français qui est déjà sanctionné au maximum, où on a des déserts médicaux, y compris dans les métropoles. Donc je ne comprends pas cette demande du docteur et en même temps député Philippe Juvin.
4: Je crois que vous touchez du doigt quelque chose, parce que je crois que là il y a quand même une déclaration. Je veux pas faire de préjugés et de procès d'intention, mais là, clairement, le premier truc auquel je pense quand j'entends cette déclaration de Philippe Juvin, c'est quand même une déclaration de type corporatiste. C'est pas possible de dire des choses comme ça quand on est médecin et quand on est, qui plus est, député. Donc on s'attelle à l'intérêt national. Pourquoi je dis ça? Parce que ce que dit Philippe Juvin a un intérêt sur l'expérience des praticiens.
1: Mais peut-être qu'il faut des pôles d'expertise.
4: Mais il faut des pôles d'expertise, mais il faut surtout former des médecins. Pardonnez-moi quand même de poser le vrai sujet. Il faut plus de médecins.
1: Et c'est la question du numerus clausus.
4: C'est la question. Voilà, nous y venons. Merci. Nous y venons. C'est la question du numerus clausus dont je crois qu'elle a été quand même réformée, mais dont les effets ne viendront pas tout de suite, parce qu'il faut bien former les gens. Mais ça pose la question de combien on met sur la table, nous, la France, notre pays, pour former des médecins suffisamment pour faire face, encore une fois, au défi. C'est la même question de l'eau. On met le pognon sur la table ou on le met pas? Pour qu'on ait un pays qui soit digne du nom de la France,
3: pour qu'on ait
4: des hôpitaux publics.
3: Je crois que on investit en fait dans
4: la santé. On a une excellente santé, mais aujourd'hui, malheureusement, je dis, il y a des territoires qui souffrent et qui sont en situation d'inégalité. Affrontons le défi, formons des médecins, créons des pôles publics de santé, garantissons l'accès à la santé pour tous. Comme disait Véronique, c'est inacceptable qu'on n'ait pas de maternité à 30 minutes de chez soi.
2: La formation des médecins, c'est entre 10 6 et 12 ans.
4: Oui,
2: c'est pour ça qu'on est très content.
4: Il faut
2: aujourd'hui
4: voir la longue durée. Il faut faire les choses sur la longue durée.
3: Et pas la petite vue
4: comme Philippe Juvin en disant écoutez, on commence par supprimer les hôpitaux de proximité. Franchement, c'est pas sérieux.
2: Je suis très content aujourd'hui de voir dans nos hôpitaux et essentiellement dans les urgences ces médecins qui viennent de l'étranger. Ça, c'est une petite pichenette à ceux qui disaient qu'il y a
4: Je suis d'accord avec vous.
2: Mais il faudrait aussi démocratiser la télémédecine à distance, parce que aujourd'hui les médecins, si vous n'êtes pas dans leur catalogue,
1: c'est toujours à distance la télémédecine.
4: Pardon, c'est pas faux.
2: Merci pour le tac. Il est bien propre. Je l'ai pas vu arriver celui-là.
4: Il y a des tacs propres. On est des joueurs de ballon. Parfois, il y a des tacs propres.
2: T'inquiète pas, je vais te renvoyer la parole. Ce que je voulais dire, c'est que aujourd'hui, les médecins ne prennent plus de nouveaux patients. Et si vous voulez un rendez-vous, ils vous donnent un rendez-vous dans 72 heures. Je vois, il y a des gens qui se lèvent un lundi matin, qui sont pas très bien et qui peuvent pas aller au travail, et ils ont pas de rendez-vous avant 72 heures. Donc c'est un peu compliqué, ça les met en porte-à-faux par rapport à leur employeur. Et donc, il faut aussi qu'on puisse développer cette télémédecine quasiment 24 heures sur 24. Pour que des gens qui ont des petites bobologies, au lieu d'aller engorger les urgences, de mettre nos infirmiers et nos médecins dans des situations de stress et de situations conflictuelles, puisqu'il y en a qui s'énervent lorsqu'ils attendent au bout de 8 heures, ils disent « je suis toujours pas reçu », mais le mot des urgences, c'est le mot urgence, tout ce qui sera plus urgent que toi sera pris en ligne de compte, et donc c'est là-dessus. Et je pense qu'il faut pas faire d'économie sur la médecine.
1: Véronique Chabouine.
2: Il faut que ça soit en déficit.
3: Je crois qu'il faut être réaliste. On est un pays vieillissant et on a plus de 22% des Français qui avaient plus de 65 ans au 1er janvier, donc partant de là, je pense qu'il faut s'adapter et assez rapidement, puisque cette tendance-là, elle ne va pas se renverser demain, surtout que la fécondité, elle est
4: chiffres,
3: très basse.
4: Vous les
1: notre
4: chiffres,
1: débat continue dans un instant sur Sud Radio, dans nos débats de l'été. Voulez-vous voir fermer vos hôpitaux proches de chez vous? C'est une proposition du député Philippe Juvin qui veut fermer les hôpitaux de proximité d'une centaine de lits en moyenne pour renforcer en tout cas les grands pôles peut-être d'expertise. C'était peut-être ça la proposition qui est derrière ça. Appelez-nous 0826 300 300, appelez-nous vraiment si vous voulez voir vos maternités continuer de fermer, vos hôpitaux fermés. Eh bien, dites-nous ce que vous en pensez. À tout de suite sur Sud Radio.
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1: Et ils sont dissipés, nos débatteurs, aujourd'hui. Mais c'est bien, on les aime quand ils sont en forme comme cela. Les débats de l'été continuent sur Sud Radio. Il est 11h17. Merci de votre fidélité. Appelez-nous 0826-300-300 si vous voulez. Eh bien, comme Philippe Juvin, voir vos hôpitaux de proximité fermés. Les hôpitaux dont moyenne centaines de lits. En tout cas, c'est une proposition qu'il fait pour sauver le système de santé avec Philippe Bourriaki, Eduardo, Ryan Sipel et Véronique Chabourine. Eduardo, juste avant qu'on ne s'interrompe, vous vouliez dire quelque chose, je crois.
4: Non, moi, je vous livrais simplement une part de ma vie personnelle, puisque moi, je suis fils de médecin. Mon père était psychiatre, médecin psychiatre étranger, venu du Brésil. Et d'ailleurs, c'est pourquoi nous sommes venus en France, pour qu'il soit aussi formé, faire son post-doctorat en psychiatrie. Donc je vous livre cette petite histoire personnelle, parce qu'on parlait tout à l'heure des médecins étrangers. Mon père était de ces médecins psychiatres étrangers, donc c'est une question que je connais bien à titre personnel. Je ne suis pas un spécialiste des questions de médecine, mais je peux témoigner en ce sens. Et pour vous dire aussi qu'il y a la question aussi de la psychiatrie qui doit se poser, qui est en décadence, en délabrement. Malheureusement dans notre pays. Et puisqu'on parle de médecine, la santé mentale qui est une grande question dans l'année 2025, vous savez, c'était la grande cause nationale.
1: Cette année aussi, d'ailleurs.
4: J'entendais aussi dans la presse et à la radio que, y compris avec la canicule, les urgences étaient en grande affluence aussi pour des questions psychiatriques, parce que ça posait aussi des troubles psychiques, etc. Or, ce n'est pas digne de la France de traiter, je crois, la santé mentale comme ça, de laisser des pénuries en psychiatrie, de laisser ce mal-être psychique se développer. C'est une question qui est aussi stratégique, aussi importante que le reste. Il faut une grande prise de conscience. Et puisqu'on parle de médecine, puisqu'on parle de proximité, d'égalité, d'accès aux soins dignes de notre pays, qui est un pays d'excellence en matière de santé au plan général, on ne peut pas laisser la psychiatrie en particulier dans cet état-là. Voilà, c'était un petit peu mon coup de gueule avant l'heure, mais Mais je voudrais attirer aussi l'attention là-dessus, parce que je crois que la santé, il faut la prendre sur un plan global. Et je la relie aussi à un autre débat que j'ai eu chez vous, il y a quelques semaines, sur un rapport de l'assurance maladie qui a fait polémique sur la question de l'interdiction du tabac pour la génération née à partir de chez quelle année. Mais en fait, moi, j'avais relevé que dans ce rapport de l'assurance maladie, une autre question importante pour désengorger les hôpitaux, pour faire la médecine du 21e siècle, c'est qu'elle nous appelait à un grand changement, à une grande transformation, en mettant la question de la prévention au cœur de notre stratégie et notre politique de santé publique et générale en France. Parce que si on met davantage de moyens pour la prévention, on aura moins de soins inutiles à guérir à l'avenir. Et avec le vieillissement de la population, je crois que d'ici quelques années, ce sera un tiers de la population française qui aura plus de 65 ans. C'est une transformation radicale de la structure démographique de notre pays. Il faut que nous y fassions face. C'est pour ça que je suis un petit peu fâché avec cette proposition sale en porte-pièce
1: du député
4: de Philippe
1: Juvin,
4: qui est médecin par ailleurs et qui veut tout concentrer dans les métropoles. C'est pas la logique de tout concentrer dans les métropoles et dans les grands centres urbains. Au contraire, on doit respecter tous les territoires de France, qu'on trouve ensemble les moyens pour garantir l'accès à la santé et à égalité pour tout le monde, sans créer des difficultés qui seront très néfastes pour notre pays.
1: Philippe Boyacki.
2: Que dire après ça ? Je suis son mot. Non mais je crois qu'on est d'accord tous sur ce plateau pour dire que sur les frontons de notre maison communale, c'est la mairie, liberté, égalité, fraternité. Je rajouterais solidarité. Et donc la solidarité des territoires, effectivement, Eduardo l'a dit, c'est pas de tout concentrer en métropole, on a tout. Mais la grande majorité de nos concitoyens n'habitent pas en métropole.
1: Oui, mais une réaffectation des moyens humains, des moyens financiers. Quand vous avez 44, c'est ça aussi les chiffres qui l'avancent, hôpitaux, 44 hôpitaux qui sont pour 1 million de personnes, là où vous avez l'Espagne qui sont à 16.
2: Alors, il y a des pays
1: où... Il montre que le modèle finalement fonctionne aussi, que peut-être nos moyens sont mal affectés.
3: Oui, les moyens sont certainement mal affectés. Oui, les moyens doivent être affectés différemment, et c'est ce que dit le rapport précisément. Et je crois qu'aujourd'hui... Exactement. Il faut regarder avec la société évolue, les besoins évoluent. Enfin, après, il faut que ce soit réactualisé. Je pense de manière assez régulière. Et oui, il y a effectivement certainement une réaffectation de certaines compétences. Mais encore une fois, il faut raisonner par territoire et pas au niveau national pour pas, comme vous le disiez, défavoriser évidemment les territoires.
4: Moi, je crois qu'on a une vraie difficulté nationale qui est une tradition, c'est le sur-jacobinisme, la sur-centralisation à partir de Paris. Il faut aussi qu'on libère les énergies dans les territoires. Les régions savent très bien travailler, les départements savent très bien travailler, les municipalités savent très bien travailler. Et si on travaille ensemble, territoire par territoire, avec la puissance de l'État, on va couvrir correctement notre territoire en accès à la santé. Parce que tout n'est pas la chirurgie, tout n'est pas les cas graves, tout ne doit pas se faire à l'hôpital. Si on arrive à faire des pôles de santé et arriver à faire en sorte que des médecins soient sur l'ensemble de la couverture territoriale géographique française, on va relever ce défi. J'ajoute aussi que les révolutions technologiques, l'intelligence artificielle, le numérique, sont des opportunités aussi pour changer et améliorer aussi le traitement de beaucoup de choses. Donc il faut prendre ces leviers. Attendez, je ne dis pas qu'il faut déshumaniser, robotiser.
1: Deux secondes, messieurs, s'il vous plaît. Je vais aller au 0826-300-300. On a Rémi de Paris qui nous appelle, qui, lui, pense que c'est un faux débat. Bonjour, Rémi.
5: Ah. Oui, bonjour.
1: Merci de nous appeler.
5: Je vous en prie. Alors, je me permets de vous aider, parce que je pense qu'il y a aussi un faux débat. On parle de la gestion des hôpitaux. On va supprimer des hôpitaux pour faire des économies. Et enfin, en gros, la question qui se pose, on dit, on a l'impression, c'est une question budgétaire. Ah, on n'a pas assez de budget pour gérer ça. Mais le problème, c'est pas une question de dire on va faire ci ou on va pas faire ça. Le problème, c'est une question de fléchage budgétaire. Parce qu'aujourd'hui, il y a de l'argent public qui existe, d'accord. Sauf que moi, j'ai déjà discuté avec quelqu'un de la Cour des comptes. écoute, qui m'a dit que des fois, ils sont au niveau des ministères, ils flèchent, là où ça va pas, là ça va pas, mais au niveau de la Cour des comptes, par exemple, ils n'ont pas de moyens de coercition pour dire, là vous faites des conneries, il faut faire des économies ici, et aujourd'hui, ils n'ont pas les moyens de le faire. Donc, un exemple concret, aujourd'hui, par exemple, on va prendre dans le cadre de la gestion des villes, au niveau du BTP. Aujourd'hui, un rond-point, à quelqu'un qui a, ça va coûter 1 million d'euros. Est-ce que vous entendez bien 1 million d'euros pour un rond-point? Alors qu'au niveau matière première, fourniture BTP, ça coûte pas 1 million d'euros. 1 million d'euros, on va faire un pavillon. Vous êtes d'accord? Donc, il faudrait reflécher enfin, une partie du budget de certains ministères pour les flécher là où on a besoin, par exemple pour les hôpitaux. Parce que là, avec 1 million d'euros, on va pas se mentir, il y a des malversations qui sont faites à droite à gauche. Il faudra quand même que derrière la Cour des comptes dise, voilà, pointe son nez là-dessus en disant, là, vous arrêtez vos conneries, on va flécher ça. Et dans ces cas, parce que l'exemple du BTP au niveau des ronds-points, c'est valable dans toutes les villes de France. Hein. Aujourd'hui, alors, par exemple, les mairies ont obligé.
2: Ouais, alors, le mot malversation n'engage que vous, parce que je veux pas me faire l'avocat du diable. Ce que je peux vous dire, c'est que avant de faire un rond-point, et vous avez raison, parce que la matière première, c'est des bordures, mais en vérité, ce que on ne voit pas, et moi je l'ai appris à mes dépens, parce que moi mon fils fait un CAP de conducteur d'engin de chantier, et donc j'ai appris des choses grâce à lui. Il y a tout un nivellement à faire, il y a des entreprises qui travaillent en amont pour faire le creusement, il y a toute une mise en sécurité, il y a des bureaux d'études avant, et c'est ça qui augmente le prix. Alors ça peut paraître énorme et je l'entends, hein. Moi aussi, moi quand je voyais les chiffres, je disais mais c'est surprenant, mais il faut vraiment savoir que c'est pas juste la construction de ce rond-point, c'est l'aménagement des routes qui sont autour pour pouvoir alimenter ce rond-point, et surtout l'analyse d'études au préalable qui fait augmenter ce coût. Alors après on peut discuter, hein,
5: j'ai bien compris, au demeurant, ok, on a compris, il y a des études, etc., mais moi j'ai travaillé dans l'industrie, je peux vous dire que ok, d'accord, je suis d'accord que dire on va mettre en place aussi des choses pour, mais là on fait dans ce cas-là du copier-coller, on n'a pas besoin de refaire des usines à chaque fois pour définir, parce qu'il y a un cahier des charges qui est déjà prédéfini à l'avance.
2: La problématique, ça, c'est la géologie.
5: Il y a des géologiques, il y a des budgets. Ils sont déjà mal utilisés aujourd'hui, d'accord. Là, on a eu la dernière fois le rapport de la Cour des comptes sur l'utilisation du budget des frais de dépenses à France Télévisions, qui est incroyable, d'accord, et qu'on pouvait halluciner par rapport à ce qu'ils utilisaient. Et c'est un exemple. Mais je veux dire qu'il faudrait quand même que derrière, il y a, par exemple, la Cour des comptes, leur donner des moyens de leur donner des agents publics de contrôle du budget de l'État, parce que aujourd'hui on parle, le budget d'État, c'est de l'argent public, budget pour tout le monde, c'est chaque contribuable qui partit. Et aujourd'hui le problème qui se pose, c'est que l'argent, on a autant d'argent qu'il y a à peu près il y a une quinzaine d'années, mais cet argent est mal utilisé
2: et mal fléché,
5: et ce qui fait qu'aujourd'hui on arrive à des gabegies financières, alors qu'en fin de compte il y a des secteurs d'activité qu'on en a besoin. Et si on arrivait à mieux flécher, et par exemple à donner des moyens à la Cour des comptes d'avoir des moyens de coercition en disant, au niveau du ministère, je vais contrôler ce que vous faites dans le ministère, comment vous gérez le budget, comment c'est fait, ou même dans le cadre de la fonction publique, pour qu'en fin de compte cet argent se utilise mieux. Parce que c'est pas qu'il y a, des fois on manque d'argent dans certains projets, mais en même temps des fois l'argent est utilisé n'importe comment.
2: Mais Anthony, Rémi a complètement raison. Merci beaucoup de
1: votre témoignage. Merci infiniment, Rémi, au 0826-300-300. Vous revenez quand vous voulez. Véronique Chabourine, et après, il faut qu'on y aille.
3: Juste un point. Monsieur disait l'argent est mal utilisé. Je pense qu'il est, il est utilisé de manière pas adaptée, plus adaptée. C'est plus cette nuance que j'aimerais apporter. Je pense que c'est juste encore ce qu'on disait. On ne va pas revenir dessus.
2: Il y a une problématique, Véronique.
3: C'est
2: mal utilisé. La problématique en France, c'est coupable mais pas responsable. C'est-à-dire que ça n'engage aucune responsabilité des personnes qui sont censées gérer les données publiques. Et ça, c'est une vraie problématique.
1: Philippe Bourriaki, vous gardez la parole. Votre coup de gueule, ce sera sur quoi dans un instant?
2: Ça sera sur les cambriolages dans les casernes de pompiers.
1: Eduardo, ce sera quoi?
4: Ce sera...
1: Ça, c'est un coup de cœur, je crois, non?
4: C'est un coup de cœur. Ouais. Un coup de cœur pour l'Odyssée d'Homère, mise à l'écran par Christopher Nolan, qui est une beauté absolue et dont le succès est incommensurable.
1: Il y a déjà débat, c'est très bien. Véronique Chabourine.
3: Moi, ça sera un coup de cœur pour la fin du démarchage téléphonique, aujourd'hui.
2: Oui. D'accord. Ça va me manquer, ça. Moi, je m'amusais bien avec eux.
1: Oui, mais je vais vous appeler, vous inquiétez pas. Allez, bougez pas. Dans un instant, sur Sud Radio, on revient.
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1: 11h, passé de 31 minutes sur Sud Radio, les débats de l'été continuent. Vous nous appelez au 0826-300-300 pour le débat que nous allons aborder dans une dizaine de minutes à peu près. C'est la question du chômage qui atteint 8%. Êtes-vous favorable à ce que nous baissions les charges patronales pour relancer l'embauche? Peut-être avez-vous du mal à trouver du travail? Vous nous appelez au 0826-300-300. Avez-vous aussi du mal à recruter? Vous nous appelez. Là aussi, ça nous intéresse. C'est un vaste sujet, hein, la question de l'embauche et du chômage. Emmanuel Macron cherchait à viser le plein emploi. Je le rappelle, le plein emploi, c'est 5% de chômage. On est à 8. C'est probablement un échec de la Macronie. On en parlera dans un instant avec nos débatteurs et notre débatteuse, Véronique Chabourine, Eduardo, Ariane Cipel et puis Philippe Bouriaki. Vous gardez la main, Philippe. Nous, on va parler de votre coup de gueule.
2: Mon coup de gueule, il est contre ces voyous, ces racailles, ces personnes qui se mettent en marge de nos sociétés et qui nous mettent en difficulté au quotidien en s'en prenant à nos anges gardiens. Je veux parler de nos pompiers. Alors nos anges gardiens, vous savez, pour moi, c'est toutes les forces de sécurité.
1: Et qui ont beaucoup souffert ces derniers temps.
2: Et qui continuent à souffrir.
1: En plus.
2: Qui continuent à souffrir et qui se plaignent jamais, on les entend jamais. C'est pas des gens qui nous posent problème. Leur devise, c'est sauver et périr. Et vous avez des mecs, parce que c'est pas des nanas, c'est des mecs qui vont cambrioler nos casernes de pompiers pour voler du matériel, pour voler des véhicules, et ces mêmes matériaux et véhicules qui interviennent pour sauver nos vies, sauver la vie de nos mamans, sauver la vie de nos enfants, sans distinction ni de race, ni de religion, ni de couleur, ni d'orientation sexuelle. Et comment on peut s'en prendre à ces gens-là? À un moment donné, je crois qu'il faut avoir une vraie politique de fermeté. C'est, tu t'en prends à un ange gardien, tu prends tellement cher que tu vas dissuader les autres. Alors les fous furieux qui ont des problèmes pathologiques, Eduardo maîtrise mieux le sujet que moi via l'éducation de son père, et heureusement qu'il y a
1: des psychiatres. Non pas parce que lui-même a des vrais problèmes.
2: Hein. Bon, je crois que nous avons tous des vrais problèmes, hein, et moi le premier sûrement.
3: Je suis humain, humain.
2: Voilà, mais on doit être sans aucune pitié. Et moi, c'est bizarre. Je ne vois aucun tweet de la France insoumise s'indigner qu'on s'en prenne à nos anges gardiens. Ce dimanche, il y a 5 policiers qui ont été blessés dans une course-poursuite avec un délinquant, une racaille. Personne ne s'est ému que nos anges gardiens qui se lèvent le matin, qui sont des parents, des mères et des pères de famille, qui risquent de ne pas rentrer le soir, ou alors quand ils rentrent, ils peuvent se retrouver en garde à vue parce que on leur a demandé d'assurer notre sécurité. Donc maintenant, ça suffit. Tolérance zéro, sans aucune pitié.
1: Véronique Chabourine, vous êtes d'accord?
4: Oui, moi je suis d'accord. En tout cas, je suis d'accord sur le diagnostic posé sur LFI. Il y a toujours une indignation à double standard de la part des LFI. Ça, tout le monde le constate.
1: Eduardo, Ariane Cipel.
5: En d'un mot, je dirais que bien entendu qu'il faut dénoncer et faire respecter la justice, le droit à l'autorité. Pour tous ceux qui sont peur forte en plus à nos forces de l'ordre, aux pompiers qui sont là pour sauver les gens. Mais je crois aussi qu'il faut être attentif à ce que dit la violence, même si elle doit être condamnée. Même si l'ordre et l'autorité doivent être respectés et les personnes qui commettent des actes comme ça doivent être punies. Je dis aussi qu'il faut comprendre ce qui se passe derrière ça. Souvent, et on revient à la psychologie, et notamment à la psychanalyse, l'un des plus grands psychanalystes du XXe siècle, Winnicott, un Anglais, avait analysé chez les adolescents ce type de comportement. Il appelait ça la tendance antisociale. Eh bien, la tendance antisociale, c'était aussi un message d'alerte quand parfois l'environnement de l'enfant était défaillant, quand il souffrait. Donc il faut que la société puisse aussi régler au fond ces passages à l'acte violent qui sont pas gratuits. Évidemment qu'ils doivent être condamnés. Mais si on veut prévenir, il faut aussi traiter des enfants qui peuvent...
2: Non, attends, je dis que c'est un problème global.
5: On peut en parler. Je dis qu'il faut marcher sur nos deux jambes, celle du respect de la loi, de l'autorité, parce qu'il n'y a pas de société sans ce respect-là. Mais quand des gens font ça, ils font pas ça comme ça parce qu'ils sont méchants par nature.
2: Oh, les pauvres petits bébés, les pauvres petits bébés.
6: Non, mais c'est qu'on devrait leur faire des caresses.
5: Pas dit ça.
6: T'as caillassé un véhicule de pompiers.
5: J'ai pas dit ça.
6: Bon, mais il faut pas le faire.
5: Non, j'ai dit que tout ça doit être sanctionné. Clairement,
2: il y a des femmes et des hommes qui se lèvent le matin pour nous sauver nos vies et la boule au ventre. Donc
5: mais ça, c'est déjà trop tard. Moi, ce que j'essaye de dire, c'est on peut prévenir et éviter que tout ça arrive. Ouais. Il y a des passages à l'acte totalement pour lesquels on peut être dans la prévention. On peut agir. Et je dis qu'une société qui ne traite pas suffisamment du bien-être et du mal-être psychologique de ses enfants, c'est une société important. Qui aura affaire à ce type de comportement.
2: Oui, et ben, donc moi, je dis qu'on est dans,
5: on ne met pas assez pour que les enfants aillent bien.
2: C'est tout. Ils vont dans des camps de vacances avec nos militaires, avec nos légionnaires, si avec nos parachutistes. On va leur apprendre qu'ils peuvent faire des choses intelligentes au lieu de casser. Ils vont réparer. Je et croyez-moi, croyez-moi que ça va mieux aller.
1: Non, je donne le mot à Véronique pour.
4: Oui, pour alors. Non,
1: vous n'êtes pas
4: d'accord. Et moi, il y a un point quand même qui me semble assez intéressant, c'est l'efficacité de la justice.
2: Mais
4: et
2: oui.
4: L'efficacité de la justice et le fait d'avoir des peines aussi qui dissuade, qui fasse peur. Et peut-être qu'aujourd'hui, on est arrivé à, notamment sur des mineurs ou qui commettent des infractions, on a peut-être des peines en face qui sont pas suffisamment à la hauteur et qui dissuadent pas suffisamment. Mais
2: parce que c'est pas ce que ça joue, c'est ce que j'essaie de dire à un moment donné, si on veut sauver les enfants et éviter qu'ils deviennent des marginaux, il faut trouver les moyens de les resocialiser.
1: Eduardo, voilà, vous gardez la main, ce sera probablement une question qui sera largement débattue lors de l'élection présidentielle à venir. Oui. Vous gardez la main avec votre coup de cœur, ce film que Philippe Bourriaki exècre visiblement. Allez-y.
2: Alors, mon coup de cœur, c'est pour l'Odyssée et son succès au cinéma, le film de Christopher Nolan, qui non seulement est un succès commercial et du cinéma, je crois qu'il a déjà rapporté plus de 1 milliard de dollars ou d'euros, c'est du jamais vu pour Christopher Nolan, c'est 5 millions d'entrées en France, et le plus beau dans tout ça, le plus beau, le plus magnifique, l'une des plus belles nouvelles de l'été, c'est que l'Odyssée d'Homère, les livres, leurs ventes repartent à la hausse de manière stratosphérique. Et ça, c'est génial. Merci. Et rien que pour ça, c'est un très grand succès. Et Ulysse, l'histoire d'Odyssée, Ulysse, c'est nous. Ça parle de nous. C'est une histoire actuelle très vivante. Une histoire qui a près de 3000 ans, qui a été fixée à l'écrit il y a 2700 ans, vers le 8e siècle avant notre ère, et qui parle autant à nos vies, c'est extraordinaire. Ulysse, c'est nous, parce que c'est l'histoire de l'identité, de la différence, de la transmission, du retour chez soi, du retour à soi, de comment faire face à l'imprévisibilité et à l'instabilité du monde, comment faire face à ce qui arrive. Et qui est Ulysse ? Ulysse, c'est l'homme aux ruses nombreuses, l'homme aux mille tours, Ulysse le polytrope, Ulysse qui est fertile en stratagèmes, celui qui toujours face à l'adversité du monde et au changement trouve des solutions pour s'en sortir. Je crois que c'est un grand message, puisque nous discutions de la santé, de la délinquance, des hôpitaux, de l'eau. Comment on fait face à ces instabilités du monde, à ces défis, à ces menaces ? Eh bien, si on a cet esprit d'Ulysse, cette polytropie d'Ulysse, cette ruse, cette intelligence qui doit être une intelligence collective, si on est tous fidèles à l'esprit d'Ulysse, eh bien la France, comme le monde, va s'en sortir.
1: Ils
2: s'en sortiront.
1: Waouh. Est-ce qu'il a réussi à vous convaincre sur le film ?
2: Mais non, mais c'est pas ça, c'est que j'ai été le voir, moi, l'Odyssée. Et j'ai été le voir deux fois, parce que mes enfants voulaient le voir. Et donc, autant la première fois, j'ai dit, bon, attends, j'ai dû louper quelque chose, parce que je me suis endormi pendant le film, c'est pour vous dire. Et la deuxième fois, je me suis dit, mais non, ça n'a rien à voir avec le livre. Alors, effectivement, ça reprend des extraits du livre de manière historique, etc. Moi, je pense que les ventes aujourd'hui, c'est parce que tous les gens qui ont été déçus par le film, ils ont dit non, faut que je me fasse mon propre opinion en lisant l'écriture originale.
1: Un peu comme d'autres sagas type Harry Potter, oui.
2: Mais effectivement, alors effectivement, c'est un succès planétaire, un milliard de dollars aujourd'hui de bénéfices, félicitations, bravo pour tous celles et tous ceux qui ont travaillé dessus et surtout la création des effets spéciaux. Et moi, je salue en tout cas les Français qui ont collaboré sur ce film. Et nous avons des grandes écoles, je pense,

0: trois mois avant de le lire.
1: Dans la traduction, par exemple, de Philippe Brunet.
0: En grec, je vais le lire, mais en grec, ce coup-ci.
2: Les aiguilles de l'horloge tournent, Véronique Chabourine, votre coup de gueule.
3: Non, c'est un coup de cœur.
2: Coup de cœur, excusez-moi.
3: Coup de cœur aujourd'hui. Parce qu'aujourd'hui, c'est la fin du démarchage téléphonique. Et que, du coup, c'est une réforme qui est assez intéressante, puisque, du coup, elle permet, donc, on ne devrait plus recevoir tous ces appels, parce que finalement, c'est à l'entreprise maintenant qui veut vous contacter d'obtenir préalablement votre consentement. Et donc, évidemment, et derrière tout ça, il y a aussi évidemment la protection des données et l'utilisation de nos données personnelles. Après, ça pose quand même une question en fait essentielle, celle de l'effectivité de la mesure. Il faudra voir dans les mois à venir.
4: Juste un dernier mot pour revenir, si vous me permettez, à la question de l'Odyssée et de Homer, puisque j'ai signé il y a quelques temps.
2: Vous vous en fichez, vous, de
4: non, je suis d'accord, je suis très heureux du démarchage, de la fin de ce démarchage, parce qu'il pollue la vie des gens.
2: Vous démarchez pour l'Odyssée.
4: Oui, démarchez-moi pour l'Odyssée, ça, il n'y a pas de problème. Appelez-moi tous les jours. Le numéro d'Eduardo, c'est 0675. Mais juste un dire, il y a un peu de militance quand même.
2: Très
4: avec l'helléniste et professeur de grec Caroline Fourgeau-Laville, j'ai signé avec des académiciens, des professeurs, des écrivains, une lettre ouverte au ministre de l'Éducation nationale pour le rétablissement des points bonus du latin et du grec au baccalauréat. Parce que je crois qu'avec le succès de l'Odyssée et d'Homère, on doit revenir à la question de l'enseignement des lettres classiques et des langues anciennes, le grec et le latin, qui parfois est menacé. Il faut maintenir cette tradition
2: qui
4: fait partie de notre civilisation européenne.
2: Appelez-nous, venez nous démarcher au 0826 300 300 sur la question que nous allons aborder dans un instant, celle du chômage atteignant plus de 8%. Doit-on baisser les charges patronales pour relancer l'embauche? A tout de suite sur Sud Radio.
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1: Et on continue sur antenne de Sud Radio, il est 11h passé de 43 minutes avec nos débatteurs en plateau. Enfin, il en manque un, il est parti boire un café, mais il arrive dans deux secondes. Eduardo, Yann Tipel, pour ne pas le citer, pour ne pas le balancer. Mais je l'ai quand même fait avec vous, Philippe Bourrier, qui est toujours en plateau. Vous êtes en forme aujourd'hui. Ça vous réussit de dormir à la radio. Véronique Chabourine également, qui est en plateau, qui elle est très consciencieuse et sérieuse. C'est celle, en tout cas, qui tient la baraque.
2: Alors, le niveau.
1: On va revenir sur cette question qu'on vous pose au 0826-300-300. N'oubliez pas la libre antenne, d'ailleurs, à 12h pour venir débattre des sujets qu'on a abordés aujourd'hui sur celui de la sécheresse, un niveau inédit en France. Doit-on envisager un plan Marshall pour la conservation de l'eau? Et puis aussi, cette question qu'on aborde dans un instant, le chômage à plus de 8%. Doit-on baisser les charges patronales pour relancer l'embauche? Et puis, si vous avez envie d'aborder spontanément un autre sujet, on vous attend au 0826-300-300. Aude n'arrête pas de vous décrocher et puis de répondre à votre démarchage téléphonique. Philippe Bourriaki, est-ce qu'on doit baisser les charges patronales pour relancer l'embauche? Est-ce que nos patrons ne sont pas assommés par des prélèvements obligatoires?
2: Ils sont assommés parce que c'est l'effet des vases communicants. Si vous avez moins de travailleurs, forcément vous faites peser la solidarité nationale sur celles et ceux qui travaillent. Et donc, par conséquent, vous n'avez pas d'autre marge de manœuvre que d'augmenter les taux. Et donc, forcément, quand on augmente les taux, un salaire de, je donne un exemple, de 1500 euros net...
1: Les taux ou les taux?
2: C'est
1: pas la même chose, mais...
2: Les deux, mon camarade. Ah, tu prends un dingue. Parce que du coup, un salaire net de 1500, ça coûte 3000 euros à l'entreprise. Parce qu'on va dire, il y a les charges salariales et patronales. Mmh. Les deux payent des charges. Et donc, par conséquent, est-ce qu'il faut les baisser? Oui, bien sûr, dans la mesure du possible. Mais est-ce qu'en les baissant, ça te permettra d'embaucher plus? Je suis pas sûr. Mais du coup, est-ce qu'il faudrait pas réellement faire du protectionnisme? Moi, je suis un patriote nationaliste, pas un extrémiste, hein, je n'ai aucun problème avec les autres, mais j'ai envie de défendre les intérêts de la France avant tout. Et est-ce qu'il faudrait pas mettre un protectionnisme français ou européen, disons qu'en gros, la TVA sur les produits faits en Europe et en France serait de 10%, et la TVA sur les produits extérieurs serait de 30%.
1: Vous avez 5000 euros, Philippe Bourriaki, vous voulez recruter deux personnes à 3000 euros, ça fait 6000. Vous pensez pas que si vous baissez un peu les charges, vous pouvez en recruter deux? D'un seul?
2: D'un
1: ennemi?
2: J'entends, mais je pourrais même en recruter 10 si tu divises par 4. Mais du coup, est-ce que j'aurais assez de clients derrière pour absorber ce nombre de personnes?
1: Les gens ne se retrouvent pas dans cette question de la solidarité nationale. Ils ont l'impression toujours de payer pour les mêmes, mais surtout pas pour eux. Véronique Bourriaki, Chabourine, je peux vraiment vous marier.
2: C'est une très bonne idée. On en parle tout à l'heure.
3: Non, alors écoutez, moi je pense que c'est regarder une seule partie du problème. Déjà, il y a déjà des allègements sur les charges patronales, sur les bas et moyens salaires,
1: oui, sur le SMIC,
3: depuis 30 ans et jusqu'à 3 fois du SMIC. Donc évidemment, oui, on peut considérer que si on allège davantage ou qu'on allège sur davantage de tranches, évidemment ça va peut-être permettre de faciliter certaines embauches. Après, je crois que c'est regarder qu'une partie du problème. La question qu'il faut se poser, c'est pourquoi est-ce que l'entreprise a vraiment besoin d'embaucher? Quel est l'état de la consommation? Quel est l'état de la croissance?
1: De moins en moins, a priori, avec l'intelligence artificielle, mais c'est un autre
3: problème.
1: Quel
3: est l'état de la croissance? Et après, on parlera aussi d'un sujet qui va être aussi plus conjoncturel, notamment peut-être un phénomène d'attentisme qu'on peut repérer aussi l'année qui précède les élections présidentielles, par exemple.
1: Ça, c'est vrai que c'est récurrent.
3: Les Français, pour information, sont dans les parmi la zone euro, sont ceux qui épargnent le plus, quasiment.
1: Oui, pas que dans la zone euro d'ailleurs, hein, dans le monde entier. Eduardo, Ryan Tipel.
4: Moi, je crois qu'il faut favoriser le travail. Moi, je ne suis pas contre la baisse de certaines cotisations. Je suis notamment favorable à des baisses de cotisations pour favoriser les salaires, et notamment les petits salaires, les bas salaires. Moi, je veux bien qu'on pense davantage à la baisse des cotisations patronales, mais tout ça doit être équilibré. Équilibré. On doit favoriser le travail, on doit favoriser les salaires, et notamment... le salaire les petits salaires, les bas salaires et le salaire des classes moyennes. Il y a un vrai déséquilibre entre ce qui pèse sur le capital et ce qui pèse sur le travail. Je pense que ça suffit. Je pense que ça suffit de favoriser le capital au détriment du travail en règle générale.
1: Mais le travail
4: et que je pense que s'il y a une telle rupture aujourd'hui de confiance, chez les Français, je parle depuis des années de fracture de confiance.
1: Mais est une forme de capital, Eduardo. Enfin, en tout cas, mon
4: non, pas au plan
1: c'est
4: de...
1: ce qu'on m'appelait.
4: Pas chez les économistes. Non, mais j'ai bien compris. Mais moi, je parle pas. Je prends des définitions des économistes et de l'économie politique. Il y a deux facteurs de production. Il y a le capital et le travail. Et il y a aussi un peu, disons, le progrès technique. Mais ça, c'est un autre débat. Donc, le capital, c'est une chose. Le travail,
1: capital
4: c'est tout à fait autre chose. Non seulement
1: social.
4: Pour l'économie, mais comme aussi pour la fiscalité. Donc, moi, je crois qu'on peut pas favoriser simplement le capital au détriment du travail. Il faut qu'il y en ait pour tout le monde. Vous savez quelle est la solution? Parce que moi, je suis un démocrate. Je suis pas un autocrate. Je suis pour qu'il y ait des discussions fortes. Je suis pour une démocratie sociale forte. Depuis des années, on n'a pas de discussion entre le monde du travail et à l'intérieur du monde du travail, c'est-à-dire entre patrons et organisations de travailleurs.
2: C'est sûr que le système
4: des colcos
2: a bien fonctionné.
4: Je pense que c'est ça qui manque.
2: Hein.
4: La question de la réforme des retraites, elle a échoué pour ça, parce qu'il n'y a pas de discussion et qu'on n'a pas voulu écouter la démocratie sociale. C'est la question de 2027. Ouais, c'est la question de la présidentielle.
1: Elle n'a pas échoué que pour ça.
4: Oui, il y aura un candidat, il y aura un président, il y aura une majorité. Mais ceux qui pensent que ça va se décider uniquement d'en haut, comme on a voulu le faire ces dernières années, se trompent et on ira dans le mur. Bien. Si on veut recoudre la société française, si on veut redonner du lien, si on veut repartir de l'avant avec confiance, il faut mettre tout le monde autour de la table. Donc toutes ces questions sur qu'est-ce qu'il faut taxer, quelle est la part de charge sociale des uns et des autres, du capital, du travail, il faudra le faire dans la discussion, dans un grand compromis historique et social sans lequel la France n'avancera pas. Ce pays n'avance pas uniquement avec un coup de baguette magique d'en haut. Il s'avance en faisant avancer toutes les forces vives. Et donc je le dis, il faut changer l'état d'esprit et revenir à un état d'esprit qui est celui de la discussion et de la démocratie sociale.
1: Vous appelez pas Véronique Eduardo, elle
4: Pardon.
1: Est ironique.
3: Non, je crois qu'il y a le sujet, c'est aussi la croissance. La croissance est quand même relativement faible, 0,2%. Elle était à moins 0,1, je crois, au début du, enfin, sur le premier trimestre. Et donc, je crois qu'il y a un sujet, en fait, avant tout, de croissance. Les entreprises,
4: faut
3: pas confondre la possibilité d'embaucher avec le besoin d'embaucher. Si l'entreprise n'a pas le besoin d'embaucher, c'est pas parce qu'on baisse les charges qu'elle va embaucher.
4: Mais vous savez bien aussi, Véronique, qu'on peut avoir de la croissance
1: Eduardo.
4: Sans nécessité d'embaucher à un moment donné. Je pense que, par exemple, c'est le problème que traverse le Maroc. Ils ont de la croissance, mais ça crée pas plus d'emplois et ça crée pas de la mobilité sociale non plus.
1: Je crois que
4: pour nous en France, il faut qu'on arrive à tenir tous les bouts. Produire, mais aussi favoriser des dynamiques de travail.
1: Quelqu'un a son bouton stop. Philippe Bourriac.
2: C'est le problème des gauchistes marxistes. Ils ont toujours raison. Non, mais il dit des choses intéressantes, Eduardo, et puis je sais que c'est quelqu'un globalement pragmatique. Moi, je l'ai suivi dans les différents travaux. C'était un très bon député. C'est dommage qu'il n'y en ait pas plus, Eduardo, et c'est dommage que chez toi, tu ne rayonnes pas plus. Mais c'est le problème des gens brillants et intelligents. Il faut les mettre de côté parce que ils peuvent prendre le pouvoir. Et ça ne plaît pas aux dirigeants. Mais ce que je veux dire par là, c'est que nous avons... Alors, je ne veux culpabiliser personne. Hein. Je suis pas Europe Écologie Les Verts. Nous avons tous...
1: Vous l'avez été.
2: Je l'ai été, mais tu sais, comme tous les adeptes d'une secte, il te faut du temps pour pouvoir en sortir. Non, je suis méchant en disant ça. J'ai passé 28 années magnifiques.
1: L'Europe Écologie Les Verts n'est pas une secte.
2: Non, je plaisante. Ils le savent, mes camarades qui sont encore là-bas, mes copains. Je plaisante. J'ai passé 27 années magnifiques. La dernière était un peu plus compliquée, mais sinon, je ne regrette pas du tout mon passage. J'ai appris beaucoup et j'ai rencontré des gens formidables.
4: Et tu as donné beaucoup.
2: La légende le dit, mais je l'ai fait avec grand plaisir. Et quand tu le fais avec plaisir, c'est jamais du travail, en vérité. Ce que je veux dire, c'est que nous avons une responsabilité lorsque nous consommons et nous achetons. Mais là, je m'adresse aux responsables des pouvoirs publics. Quand je vois des équipes de police avec une Ford Mondeo, une très belle voiture, magnifique, mais c'est pas un véhicule français. Je dis, il faut que dans les marchés publics,
4: ça, c'est un sujet.
2: Nous mettions au moins...
1: Mais fabriqué en France, Ford a des usines quand même.
2: Non, mais je préfère Peugeot.
4: C'est vrai.
2: Parce que la technologie est française.
1: Mais ça, c'est du marketing.
2: Non, mais il y a le back-office. Parce que tu as toute la centrale d'intelligence qui est ici sur l'architecture du véhicule et tu as la production et la création.
1: Mais, par exemple, si vous prenez Toyota, il n'y a pas plus français que Toyota aujourd'hui. ouais, en termes de fabrication.
2: Mais pas en termes de conception. Donc c'est vraiment une globalité. Mais ce que je suis en train de dire, j'ai pris un mauvais exemple et je m'excuse pour Ford et pour Toyota. Mais ce que dans les marchés, rappelle-toi à un moment donné dans les radios, il y a une loi qui a été sortie, je crois que c'est Jacques Lande, où il fallait 40% de musique française. Ça a dopé
1: 25.
2: C'était 25.
4: Ouais, tu vois, exception culturelle.
2: Je vis. Donc vraiment ça a dopé et ça a créé en plus de nouveaux artistes, enfin ça a permis une nouvelle émergence.
1: Oui.
2: Moi je dis que dans
1: comme
2: les marchés,
1: il faut 6% de personnes en situation de handicap dans les entreprises. Est-ce que vous croyez pour autant que ça fonctionne?
2: Globalement, je dis bien globalement, en tout cas dans les collectivités, c'est fait.
4: Ouais, ça marche quand même.
1: Dans les collectivités, ouais, oui, donc, mais pas dans les entreprises privées. Vous pouvez probablement pas toujours gérer ça par une notion de quota.
2: Pas toujours, mais je dis que en tout cas pour les marchés publics, pour les mairies, les départements, les régions et l'État, ça on peut mettre le quota sans aucun problème.
1: Vous pouvez
2: et dire un minimum de 50% de produits made in France. Et c'est comme ça que tu peux relancer la consommation et l'augmenter. Et donc à ce moment-là, moi je suis quelqu'un qui fabrique quelque chose et on m'en demande 10 pièces, bon, j'ai besoin de 2 personnes. On me demande 100 pièces, bah, j'ai besoin de 10 fois plus de personnes. Et je vais les chercher où? Je vais les chercher ici. Et donc ça met aussi la formation sur les métiers en tension ou les métiers en devenir. Tu as parlé de l'IA, Eduardo, et tu as complètement raison. L'IA va supprimer des centaines, voire des milliers, de métiers. Ceux où on analysait, où on donnait une certaine réflexion, où on faisait la recherche. Il faut mettre une taxe IA. Parce que l'IA aujourd'hui qui nous arrive sur les marchés, elle est ou américaine ou chinoise. Elle est pas française.
1: Vous êtes vraiment un homme de gauche, hein. Vous voulez tout taxer carrément. Finalement,
2: non. Philippe Bourrier. Je veux taxer ce qui a pourri la France et qui
1: vous critiquez la gauche, mais vous
2: non, non, mais je fais du protectionnisme.
4: C'est une question. Moi, je crois qu'en tout cas, l'Europe est assez naïve là-dessus. Moi, je suis pour une Europe puissante, souveraine, autonome, autant qu'on peut l'être, et on n'est pas suffisamment solidaire entre Européens. Je suis en effet pour un grand cadre, pour qu'on favorise l'industrie européenne, qu'on arrête de faire de la concurrence bébête et méchante entre Allemands, Français, Italiens, Espagnols, Suédois. Et je pense qu'on doit se favoriser nous-mêmes. On doit acheter européen. La bataille est rude. Il en va de notre modèle de civilisation démocratique. Il en va de notre modèle de civilisation européenne. Donc, si on veut pas être les jouets et les marionnettes des États-Unis d'Amérique et de la Chine demain, l'Europe doit être une puissance de production, de travail et d'invention.
1: Vous n'êtes pas pour la baisse des charges patronales pour relancer l'emploi en France.
4: Je ne suis pas dogmatique.
1: On l'a pas beaucoup entendu avec vous, messieurs, du
3: non, je crois, moi, je suis favorable davantage à des mesures pour la croissance, pour la création de richesses. Je pense que une part de réponse au problème, elle se situe plus à ce niveau-là que à baisser encore des charges patronales, et d'autant plus qu'il faudra aussi combler en termes de recettes. C'est-à-dire qu'en gros, on sait qu'on a aujourd'hui un budget qui est quand même assez compliqué, donc je vois pas vraiment l'intérêt de prendre d'un côté pour aller chercher de l'autre, en fait.
1: Peut-être réinciter. Non, je lui laisserai le mot de la fin, messieurs.
4: Vous plaît.
1: Merci en tout cas à tous les trois d'être venus autour de cette table des débats de l'été de Sud Radio. On se retrouve pour les débats demain. On va continuer avec la Radio Libre dans un instant de 12h à 12h30. Et puis le face-à-face, tout à l'heure, on va revenir sur cette lettre de Gérald Darmanin qui a choqué, ulcéré même les syndicats de police. Merci Véronique Chabourine, je rappelle, vous êtes analyste stratégique. C'était très précieux vos éclaircissements. Eduardo Rian Cipel, passionnant. Un homme de gauche, mais un député, un ancien député, mais je crois qu'on va se députer à vie, en tout cas dans l'âme. Philippe Bourriaki, conseiller municipal à Orly, conseiller régional Île-de-France, et puis troisième vice-président de France Écologie. D'ailleurs, il donne à votre association ses émoluments, donc vous pouvez le contacter directement sur Twitter, enfin sur X.
2: C'est ça, X.
1: Ouais, sur X. Merci beaucoup, Philippe.
2: Si vous êtes en Île-de-France, hein.
1: Bon,
2: et si je partage vos valeurs.
1: Et j'espère que vous n'allez pas dormir à la radio cette fois.
2: Hein. J'espère que je vais dormir à la radio.
1: Merci en tout cas à tous les trois. La Radio Libre continue dans un instant avec Clément Barguin. Vous nous appelez au 0826 300 300 si vous voulez vous exprimer sur le sujet de la sécheresse d'un niveau inédit en France. Faut-il un plan Marshall pour la conservation de l'eau ou en tout cas pour une meilleure utilisation, une meilleure distribution? Vous nous appelez. On va revenir sur cette question du chômage. Plus de 8%, on en a juste à l'instant discuté. Est-ce qu'il faut baisser des charges patronales pour relancer l'embauche dans notre pays. Si vous voulez aussi revenir sur cette question de la suppression des hôpitaux de proximité, les hôpitaux d'une centaine de lits, proposition de Philippe Juvin, ce député qui, pour sauver notre système de santé, est prêt à sacrifier bien les hôpitaux près de chez vous, vous nous appelez au 0826 300 300. À tout de suite avec Clément Barrien.
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0: Tout de suite, un point sur votre actualité à 6h. C'est avec vous, Nicolas Gomez. Bonjour, Nicolas.
2: Bonjour à tous. C'est une France quasiment tout orange. Météo France a placé 78 départements en vigilance orange canicule aujourd'hui. Seule la frontière nord-est n'est pas concernée. La chaleur s'accentue encore et les conditions caniculaires gagnent encore du terrain. Les maximales sont de l'ordre de 36 à 39 degrés, prévient l'agence météo. Des pointes à 40 degrés localement sont prévues. Et sur le front des incendies, dans le Var, il est maîtrisé. 370 sapeurs-pompiers, 80 engins et 2 hélicoptères restent mobilisés car le feu n'est pas encore éteint selon la préfecture. Il y a 5 jours, l'incendie du massif du Gros Bessillon était annoncé fixé, mais la chaleur complique le travail des pompiers avec des températures qui peuvent atteindre les 40 degrés localement. Un peu d'obscurité en plein jour, voilà ce que l'on va observer dans la soirée sur une bonne partie de la France. L'éclipse solaire, c'est ce soir. Il faudra être le plus proche de l'Espagne pour espérer voir la lune couvrir le plus possible le soleil. 97% d'occultation à Toulouse, contre 90% à Lille par exemple. Attention, il ne faut jamais regarder l'éclipse sans lunettes de protection spécifique, au risque de causer des dommages irréversibles pour vos yeux. Nouveau bilan après le séisme en Colombie. Selon les autorités locales, le tremblement de terre de magnitude 7,4 a fait au moins 240 morts et près de 1000 blessés. Les secousses ont eu lieu dans le département du Chocó et ressenties dans les pays voisins. Nous effectuons toutes les opérations nécessaires pour sortir les gens vivants, assure le nouveau président Abelardo de la Espriella. 47 répliques ont été enregistrées jusqu'à présent et dans le pays, l'état d'urgence a été décrété. En sport, en foot, Lyon a une marche de la phase de Ligue, les Lyonnais rallient les barrages de Ligue des Champions. Après s'être imposé 3-0 face au Sparta Prague hier soir lors du troisième tour préliminaire retour, l'OL jouera contre Fenerbahçe lors du barrage. Et puis en natation, la France en or, l'équipe du relais 4x100 mètres 4 nages mixtes est montée sur la première place du podium hier soir au championnat d'Europe à Saint-Denis. Voilà pour l'actualité, très bon début de journée à tous.
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0: Mercredi 12 août, quel temps nous attend pour aujourd'hui partout en France? On pose la question à Roman Laval. Bonjour Roman.
3: Bonjour à tous. Ce sont des conditions calmes que nous retrouvons sur l'ensemble du pays ce mercredi matin, avec peut-être quelques passages nuageux en direction de la Bretagne et des Pays de la Loire, ainsi que quelques zones de brouillard sur la Nouvelle-Aquitaine et sur le Golfe du Lion. Aucune précipitation attendue et les conditions resteront bien lumineuses. Au cours de la journée, les températures vont nettement augmenter avec ce nouvel épisode de forte chaleur qui s'installe sur le pays. On pourra retrouver des valeurs supérieures à 38 degrés, notamment du sud-ouest au nord-ouest et vers les régions centrales. La quasi-totalité des départements sont actuellement placés en vigilance orange canicule, avec un épisode qui devrait être un peu moins marqué au nord-est de la France. Côté ciel, quelques averses orageuses seront possibles au cours de la journée, notamment sur les Pyrénées, les Alpes, les régions PACA et la Corse. Ailleurs, sur la quasi-totalité des régions, ce sont des conditions ensoleillées qui sont attendues. Et puis, concernant ces fortes chaleurs, eh bien, il faudra certainement patienter jusqu'au prochain week-end pour espérer une éventuelle baisse. En attendant, les 40 degrés seront facilement dépassés au cours de la semaine sur le pays.
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0: Est-ce que cette journée, ce mercredi, va bien se passer pour vous? On va en savoir plus dès maintenant avec Camille. Bonjour Camille.
4: Bonjour à tous. Les béliers, vous pourriez recevoir une proposition qui mérite toute votre attention. Les taureaux, vous réglerez plus facilement une question laissée en attente ou trouverez enfin une solution pratique à un souci du quotidien. Les gémeaux, faites confiance à votre imagination aujourd'hui. Cancer, en prenant quelques instants pour vous recentrer, vous retrouverez toute votre efficacité. Les lions, une bonne nouvelle pourrait venir confirmer que vous êtes sur la bonne voie. Vierge, en acceptant un petit peu d'aide, vous pourrez vous consacrer à ce qui compte vraiment. Les balances, une décision prise en toute sérénité vous apportera un réel soulagement. Les scorpions, restez confiants même si les résultats arrivent progressivement. Les sagittaires, vous aurez l'occasion de renouer un dialogue ou de renforcer une relation importante. Capricorne, vous avancerez avec méthode et sang-froid même face à un imprévu. Les Verseaux, une belle complicité naîtra dans un travail d'équipe aujourd'hui. Et puis enfin les poissons, votre sens de l'écoute fera toute la différence. Vous saurez trouver les mots justes pour rassurer ou pour encourager une personne de votre entourage. Je vous souhaite à tous une très très belle journée.
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0: Bon réveil à l'écoute de Sud Radio, merci de nous avoir choisi pour débuter ce mercredi. Nous sommes le 12 août et on est ensemble jusqu'à 10h avec le grand matin qui débarque à partir de 7h. C'est Jacques Cardoz qui toute la semaine vous accompagne avec un numéro que vous connaissez par cœur, je l'espère, le 0826 300 300. C'est le numéro de la ligne directe de Sud Radio, c'est Aude qui répond à vos appels si vous avez envie de parler, d'intervenir sur l'un des sujets du jour. On va vous mettre nos questions du jour d'ici quelques minutes à peine sur le compte X de Sud Radio et notre chaîne YouTube. Vous retrouverez Albin Texera chaque demi-heure pour nous parler de l'actualité locale avec sa revue de presse, mais également des réseaux sociaux avec hashtag On en parle. Et puis on a rendez-vous aussi aux alentours de 7h50 avec Guy Carlier. Mais avant tout ce beau monde, je vous propose de partir dès le début de cette émission en balade, en escapade avec Rémi André.
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0: Bonjour Rémi André.
5: Bonjour John.
0: Allez, il est temps de continuer ces escapades dans les terroirs avec vous, cette chronique estivale où on a pris l'habitude avec vous d'aller se balader au cœur des terroirs à la rencontre de celles et ceux qui les façonnent. Hier, nous avons fait une belle rencontre avec une partie de la famille Bergès qui, on peut le dire, n'a pas fini de nous surprendre.
5: Oui, tout à fait. Après l'eau d'hier, je retrouve aujourd'hui l'autre moitié de cette aventure familiale, Émilien Bergès, qui cultive pommes, poires, raisins de table et quelques légumes, au pied de la cathédrale de Saint-Bertrand de Comminges, à Valcabrère. Un cadre qui n'a rien à envier au reste du Comminges, entre vergers et vignes adossés à cet édifice roman et gothique, inscrit au patrimoine mondial de l'UNESCO, au titre des chemins de Saint-Jacques de Compostelle. Alors, comme sa femme, Émilien défend une agriculture autonome, où l'on choisit soi-même à qui l'on vend et comment. Émilien, vous avez monté votre projet en SCIC. C'est quoi exactement ?
6: Une SIC, c'est Société Coopérative d'Intérêt Collectif. Voilà. Donc on est en coopérative, mais c'est entre nous. C'est pas une coopérative agricole, ça n'a rien à voir avec une coopérative agricole. C'est le bénéfice, s'il y a bénéfice, est partagé équitablement avec le nombre d'heures travaillées à l'intérieur de la société.
5: Voilà, donc c'était... Vous êtes combien dans la SIC ?
6: Alors aujourd'hui, on est une dizaine de salariés à l'année. Et après, en plus, on a des saisonniers parce qu'on a une très forte saisonnalité. On récolte, c'est les pommes, poires, raisins de table et un petit peu de légumes. Et donc notre forte activité, c'est de d'août à novembre. Donc on a à cette période-là, on rajoute des saisonniers. Ça peut jusqu'à une dizaine de saisonniers en plus.
5: Donc c'est principalement des fruits.
6: Voilà, principalement des fruits et aussi un petit peu de légumes qu'on vend via nos distributeurs automatiques où les gens peuvent venir chercher nos produits. Et après, il y a toute la distribution. Donc, il y a tout ce qui est côté agricole à la production et ensuite le calibrage, le conditionnement et la distribution.
5: Bio, pas bio ?
6: On est tout en bio.
5: Tout en bio ?
6: Ouais, voilà, tout en bio.
5: Alors, vous avez fait le choix d'être en bio et en même temps, vous êtes allié à la modernité. Parce que vos distributeurs, c'est de la folie. Racontez-moi cette histoire de distributeur.
6: Alors les distributeurs, on a nos distributeurs automatiques, donc les gens peuvent venir et retirer nos produits, que ça soit transformé ou non, puisqu'on fait aussi maintenant des compotes, on va vers le zéro gaspille, donc compote et jus de pomme, et on peut retirer les particules hygiéniques avec leur carte bleue et retirer leurs produits via nos casiers. Voilà, sur la commune et sur les communes alentours. On met aussi des produits des collègues partenaires avec un petit peu de charcuterie et du fromage. Et c'est vrai que on a vu pendant le Covid un engouement pour la vente directe où les gens venaient à la maison. La vie a repris son cours et les gens vont faire leurs courses ailleurs, dans les supermarchés. Et donc ils ont quand même l'envie de venir. Mais nous, on ne pouvait pas rester ouvert tous les jours ou pendant les horaires où les gens travaillent. Donc, avec le distributeur automatique, ils peuvent venir à toute heure du jour et de la nuit et retirer leurs produits.
5: Et donc, le modèle économique, vente directe, vente sans doute à des distributeurs et votre vente directe aussi par les machines. Tout ça, aujourd'hui, vous permet de vivre.
6: Le but, c'est d'être autonome, de vendre les produits que l'on veut au prix que l'on veut. C'est un peu l'agriculture que nous, on revendique. C'est celle-là, c'est celle de pouvoir vendre à qui on veut, le prix qu'on veut, et pas d'être tenu de vendre à d'autres groupes. Voilà. C'est quand même une autonomie.
0: Et Rémi, décidément, on peut le dire, le Comminges regorge de belles histoires de famille.
5: En effet. Alors demain, nous allons changer de registre. Direction le fromage avec Dominique Boucher, meilleur ouvrier de France dont les camions sillonnent tous les marchés du Comminges et bien au-delà jusqu'à Tarbes et Toulouse. Un homme dont le savoir-faire a même franchi les grilles de Versailles où son fromage, le Napoléon, était servi lors d'un repas d'État resté dans toutes les mémoires.
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0: Allez, restez avec nous dans quelques instants. On va retrouver le meilleur de vos vraies voix toute cette semaine. C'est Judith Belair qui vous accompagne entre 17h et 19h. Et on commence déjà à débattre dès le réveil avec l'un des extraits de l'émission d'hier qu'on vous a préparé pour le petit matin. A tout de suite.
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0: Et juste avant d'aller bosser ou juste avant d'aller à la plage, peut-être tranquillement dans la journée, vous êtes sur Sud Radio à profiter d'un peu de musique. Eh oui, on se fait plaisir avec ce classique de l'été signé Clara Luciani. Voici La Grenade sur Sud Radio.

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1: Et chaque jour, c'est un plaisir, un bonheur de vous accompagner sur Sud Radio en réécoutant ensemble les moments de l'antenne qui vous ont le plus marqué à travers, par exemple, le meilleur des clés d'une vie. Dans quelques instants, ça sera avec Jacques Pessis. Mais avant ça, eh bien, un autre extrait qui a pu vous marquer si vous étiez à l'écoute de Sud Radio hier soir avec l'un de nos débats dans les vraies voix. Ça se passe, tout au long de l'été entre 17h et 19h avec Judith Belair.
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2: 43 départements sont placés en vigilance orange aujourd'hui avec des températures qui peuvent frôler les 40 degrés. Écoles, crèches, gares, administrations, maisons de retraite, de nombreux lieux accueillant du public restent difficiles à rafraîchir en période de forte chaleur. Et alors que les épisodes caniculaires se multiplient, une question se pose et on vous la pose sur YouTube. D'ailleurs, vous n'hésitez pas à les commenter. Faut-il rendre la climatisation obligatoire dans les lieux publics? Vous pouvez nous appeler aussi au 0826 300 300. Alors, on est toujours avec Pauline. Pauline, on parlait de la climatisation des classes. Surtout, alors évidemment, on pense aux collégiens et aux lycéens, mais on imagine que dans les primaires, c'est encore plus compliqué, quoi.
3: Ah bah c'est pareil, les maternelles. Moi, j'ai un enfant qui est à l'école maternelle.
2: Vous êtes institutrice en maternelle, vous ?
3: Alors non, moi, j'enseigne au niveau du collège.
2: D'accord.
3: Mais j'ai un enfant qui est scolarisé en école maternelle, et donc la maîtresse, ce qu'elle nous demandait, c'était de mettre un petit maillot de bain dans le sac et les mettait à l'ombre avec des bassines d'eau. Elle les arrosait, mais ça, on peut pas le faire au collège. On est bien d'accord.
2: Non, c'est sûr que le maillot dans la cour au collège, c'est moyen. Ouais.
3: Oui, voilà. Donc il y a des choses qui se font pour les petits que nous, on peut pas adapter et mettre en place avec nos grands.
2: Ouais. Alors, Jean-Marie Godard, en 2026, le gouvernement il a présenté un plan d'endurance face aux vagues de chaleur en rappelant que la France connaît désormais 4 fois plus de jours de canicule qu'au début des années 80. Bon, on va reposer la même question qu'au début de l'émission. On se demande comment ça se fait qu'on n'a pas agi en amont. C'est-à-dire qu'on a l'impression que dans un mois ou deux mois, quand ça sera terminé, on va passer aux inondations, puis on aura oublié aussi ça, puis ça va recommencer l'été prochain. Enfin, ça s'arrête jamais, en fait.
4: Ça. Et en fait, les climatiseurs vont arriver dans les hôpitaux quand on sera à l'automne.
2: Ouais.
4: Et en fait,
2: quand on en aura plus besoin. Non, mais c'est vrai.
4: Non, mais en fait, c'est toujours comme ça.
2: Bon, faut équiper là. On peut passer un message. Équipez-vous cet hiver pour l'été prochain,
4: Mais en fait. Toujours est-il que moi, je pense que il y a beaucoup d'urgentistes qui le pensent eux-mêmes. Ouais. Il faut climatiser les hôpitaux.
2: Bah,
4: il faut
2: évidemment
4: mettre des clims dans les hôpitaux.
2: Mais on a vu qu'il y a des nouveaux bâtis où ils ont même pas intégré la climatisation au départ.
4: Non seulement ils ont pas intégré la climatisation, mais il faut aussi arrêter de construire
2: avec des grandes baies vitrées.
4: Magnifiques bâtiments avec des baies vitrées partout.
5: Et Jean-Marie, le CHU de Nantes, le nouveau CHU de Nantes, il a créé une polémique là-dessus. Alors, ils nous ont expliqué qu'ils ont mis un système de climatisation, c'était plutôt par air pulsé. Alors, je sais pas comment ils expliquent ça. Ça doit être à moitié entre la clim et le ventilateur, sûrement. Mais c'est des nouveaux hôpitaux construits où on ne met pas une vraie clim, entre guillemets. On peut se poser la question. Alors, ils se sont défendus là-dessus, la direction de l'hôpital, mais ça pose des questions, quand même.
2: Ça pose vraiment question.
5: Exactement. Ben oui, parce que quand on est malade, quand même, visiblement, on est peut-être amoindri et on a besoin sûrement d'être rafraîchi quand il fait très très chaud.
2: Et tiens, qu'est-ce que vous faites? Vous avez la clim chez vous, les auditeurs? Vous n'hésitez pas à nous appeler pour commenter, pour nous expliquer comment vous faites pour affronter ces fortes chaleurs. 0826 300 300. On est avec Fabrice qui nous appelle d'Oloron Sainte-Marie, c'est en Pyrénées-Atlantiques. Bonsoir Fabrice.
6: Bonsoir à tous les trois.
5: Bonsoir.
2: Bienvenue. Bonsoir. Alors Fabrice, pour vous, dans les EHPAD et dans les écoles, en fait, ça devrait être obligatoire, cette climatisation.
6: Ouais. Ah ben déjà, oui, dans les EHPAD et dans tout ce qui est du sanitaire, quoi, les hôpitaux, les EHPAD, tout ce qui accueille des gens en malade, quoi. Ça pour moi là, il y a même pas à réfléchir, quoi. Ça serait impératif, ça serait obligatoire. Quant aux écoles, je dois avouer que j'ai changé d'avis et je vais vous expliquer pourquoi. Parce que au début, bêtement, j'avoue, ça arrive qu'on soit bête.
2: Pourtant, vous êtes pas blonde comme moi, Fabrice.
6: Bêtement, au début, je me disais, ouais, bon, allez, pour 3 semaines, 1 mois. Et puis après, j'ai réfléchi que, effectivement, si toutes les écoles étaient climatisées, lors des grosses périodes, c'est-à-dire de juillet, août, quand les écoles sont fermées, les écoles pourraient être réquisitionnées pour servir de lieu d'accueil, justement, pour les personnes qui sont vulnérables.
2: C'est une bonne idée, ça.
6: Qu'on puisse les accueillir dedans, quoi, justement.
2: C'est vrai qu'on pourrait mettre à disposition ces bâtiments publics aux gens qui en ont besoin. Si
5: on pourrait le nommer ministre de l'écologie.
2: Fabrice, futur ministre de l'écologie. Ça va lui plaire, alors.
6: Bon, oui, du boulot.
2: J'en perds mon langage. Alors,
5: mais pour aller dans sa direction, quand je vous parlais du plan de sauvegarde de prévention là que mettent en place les élus, c'est Ça peut être un peu ça, hein, quand ils réquisitionnent par exemple la salle de conférence ou le théâtre ou je ne sais quoi, effectivement, pour accueillir les gens. Mais il y a possibilité, effectivement, peut-être faire des réquisitions entre la mairie et l'éducation nationale pour pouvoir répondre à ce type de choses. Hein. C'est une excellente proposition, vous avez raison.
4: On arrive à agir pour héberger les gens quand ils ont vraiment trop chaud. Dans un certain nombre de communes où on prend la décision d'ouvrir des centres, effectivement.
5: Bien sûr.
4: Mais on arrive aussi à le faire quand il y a une urgence extrême qui arrive, comme les incendies. On a réussi à mobiliser des centres culturels pour accueillir des gens. On pourrait faire la même chose pour la canicule.
2: Parce que c'est une urgence extrême.
4: Mais parce que c'est une urgence extrême, ça met à mal la santé. Mmh. Enfin, on faut quand même rappeler les chiffres de 2003. 2003, l'INSERM a fait une étude soutenue par l'Union européenne en 2007. Ils ont affiné l'été 2003, c'est 20 000 morts en France. L'été 2003, c'est 20 000 morts en France, 70 000 dans l'Union européenne. Donc, on est quand même sur quelque chose d'urgent. Quoi. Mmh.
5: Mais Judith, la réponse, elle n'est pas encore nationale. On n'a pas besoin d'un ministre écologique qui nous explique ça ou je ne sais quoi. Encore une fois, c'est comme les masques et tout.
2: C'est par les élus qui
5: font du local, mais c'est du local. Local a la réponse. Il faut que l'État, au contraire, soutienne les responsables locaux.
2: L'État, il a fait un truc, par exemple, en août 2025, il a lancé Adapt Bâti Confort. C'est un programme doté de 9 millions d'euros pour financer des solutions de rafraîchissement des bâtiments, j'ai envie de dire. Mais pourquoi ils n'achètent pas des clims? Pourquoi ils n'achètent pas des clims? Je vous pose la question.
4: Mais je pense qu'il faut équiper. Moi, je suis pour qu'on équipe tous les établissements.
2: Donc qu'est-ce qui bloque, alors, finalement? C'est les écologistes?
5: Et vous parlez de quoi, Judith, 9 millions d'euros pour la France entière? Pourquoi?
2: Non, c'est pour financer des solutions de rafraîchissement des bâtiments via des certificats d'économie d'énergie.
5: C'est
2: un peu pompeux, quoi.
5: C'est du
2: charabia.
5: Oui, c'est ça.
2: On est d'accord.
5: On finance un cabinet d'experts qui va nous expliquer comment... Laissons faire nos élus locaux. Ils sont capables de répondre, je suis sûr, à plein de réponses. Mmh. Il suffit que l'État centralisé puisse
4: Écoutez
5: les aider.
4: Écoutez le terrain.
5: Bien sûr.
2: Ouais. On va écouter un petit son, tiens, qui date de fin juin. Là, c'est une dame, tiens, qui parlait de chez Colombe. C'était chez BFM TV, chez nos confrères.
7: Vous vous battez depuis plus d'une semaine pour installer une climatisation mobile dans sa chambre d'hôpital. Je précise que vous êtes prêt à le faire à vos frais. Qu'est-ce qu'on vous répond?
8: Et donc, la médecin-chef s'est juste contentée de lui dire non, sans lui expliquer pourquoi. Non, c'est pas possible. Mais sans donner aucune raison valable à ce moment-là. Quand ma mère m'a dit ça, évidemment, j'ai relancé l'affaire et j'ai moi-même rappelé l'hôpital pour obtenir satisfaction. Et là, j'ai donc eu une cadre de santé qui m'a dit, dans un premier temps, que ça serait inéquitable pour les autres patients. Et ensuite, j'ai dit tout de suite que c'était pas une réponse valable à mes yeux. Et derrière, on m'a dit qu'on devait revenir vers moi. On n'est pas revenu vers moi. Il a fallu que je relance encore l'affaire. Et là, on m'a sorti une autre excuse, comme quoi ça pourrait faire sauter toute l'électricité de l'hôpital, que l'électricité était tellement vétuste que ça serait extrêmement dangereux pour l'ensemble du personnel et des patients.
2: Bon, vous l'aurez compris, c'est son fils qui parlait. Hein. C'est une dame de 83 ans qui voulait se faire climatiser sa chambre d'hôpital, en fait, hein, parce qu'elle crevait de chaud, quoi. Et on parle d'inéquité par rapport aux autres. Alors oui, effectivement, c'est inéquitable, mais à un moment donné, quand on peut donner des solutions de rafraîchissement à des gens qui souffrent, qu'est-ce qu'on doit faire? On doit être inéquitable ou pas, Bruno?
5: Oui, non, mais je pense que la réponse d'hôpital n'est pas la bonne. À la limite, j'aurais pu dire que ça fait effectivement du bruit et qu'à côté, ça peut faire, parce que ça fait réellement du bruit. On peut l'entendre, mais encore une fois, le fils de cette dame, le pauvre, a essayé évidemment d'aider sa mère, et c'est tout à fait honorable. Maintenant, effectivement, c'est pas très intelligent comme réponse.
4: C'est pas très intelligent comme réponse, c'est l'administration. Non, mais il y a souvent un décalage entre l'administration et les gens sur le terrain, et je parle des urgentistes. Pour éviter ce genre de problème, justement, et de système D des gens, il faut climatiser les hôpitaux, tout simplement. Après, je pense que le problème qu'ils ont sur la climatisation générale de tous les hôpitaux, c'est le coût, en fait.
5: Oui,
4: c'est pas seulement le coût d'achat du matériel, mais la consommation d'électricité. On n'en parle pas, mais je pense que c'est ça qui leur pose problème, en fait.
2: Pauline, vous êtes toujours avec nous?
9: Oui, je vous écoute.
2: Alors, quand vous entendez justement que dans les hôpitaux, par inéquité, on veut pas climatiser la chambre d'une dame qu'il demande ardemment, et tout ce que vous venez d'entendre, comment vous réagissez?
3: Qu'est-ce que ça m'inspire?
2: Oui, en fait, bah c'était ça que je cherchais comme mot, merci beaucoup.
3: J'hallucine.
2: C'est dingue. Comment vous êtes chez vous, vous,
3: on
2: Pauline?
3: On a des solutions et on les met pas en place. Quoi. Comment
2: c'est chez vous? Il fait chaud?
3: Ah ben moi j'ai la clim.
2: Vous avez la clim à la maison?
3: Ah oui, il fait chaud. Ouais. Mais j'ai la clim, j'ai cette chance-là, mais évidemment on suffoque à l'extérieur. On
2: et vous pas, l'avez mise depuis longtemps la clim chez vous?
3: Ça fait 2 ans qu'on l'a installé, ouais. Et puis ça devient indispensable. Hein. Mais je répète que j'ai beaucoup de chance parce que tout le monde ne peut pas se l'installer.
2: Bah, bien sûr. On va demander à Fabrice, tiens, qui nous appelle de Oloron, Sainte-Marie, en Pyrénées-Atlantiques. Fabrice, vous êtes comment chez vous, vous?
10: Bah, il fait très très chaud, mais ouais. Moi j'ai craqué. Après,
2: vous avez acheté une clim, quoi.
10: Ouais, mais.
2: Mais vous savez, vous avez le droit, ne vous sentez pas coupable.
10: Non, mais je veux dire, j'ai pas eu de problème pour l'installer parce que quand je l'ai commandé, je l'ai fait installer en décembre 2024. Alors, ça a été très vite livré.
2: Bah, c'est ça qu'il faut faire, en fait. Voilà. Préparons-nous cet hiver. Ouais. Hein, parce que je pense qu'effectivement, à un moment donné, on a beau trouver des solutions de rafraîchissement, etc. Il n'y en a pas d'autres. Aujourd'hui, qu'est-ce qu'il y a comme solution concrète, mis à part des climatiseurs, Jean-Marie? Godard, il n'y en a pas.
4: Des bâtiments correctement isolés, voilà. Ça, oui, mais il faut le faire. Mais ça prend du temps, ça prend plus de temps que d'acheter un climatiseur.
5: Ouais. C'est les politiques qui sont menées là-dessus.
2: Bruno Pommard.
5: Et les ventilateurs, hein. Alors évidemment, ça brasse, on dit, de l'air chaud. Moi, j'en ai un, c'est pas désagréable, mais ça fait moins de bruit, je le disais tout à l'heure, par rapport aux petites climes individuelles. J'en ai acheté une, moi, ça fait un bordel, excusez-moi le terme. Ça fait quand même beaucoup de bruit. Sauf si on a des super climes qu'on installe là qui coûtent plusieurs milliers d'euros.
2: Voilà, faut avoir beaucoup d'argent.
5: Là, c'est une grande efficacité et c'est silencieux. Mais les petites climes, c'est vrai que ça fait beaucoup de bruit quand même.
2: Ouais. Alors, juste pour avoir quelques chiffres sur le changement climatique, le premier bilan annuel des impacts du changement climatique qui a été publié en juillet indique que la France hexagonale a atteint en 2025 plus 2,2 degrés par rapport à l'ère pré-industrielle. On a explosé les compteurs. Ça va pas aller en s'arrangeant. Donc finalement, si je devais vous donner le mot de la fin, tiens, Jean-Marie Godard.
4: Mais en fait, je pense pas qu'il faut. En fait, effectivement, il faut s'adapter au terrain et voir ce que les gens de terrain disent. Je pense pas qu'il faut mettre de la clim absolument partout. Parce que ça, je l'ai vu dans le sud, notamment. Je suis allé à Marseille il y a pas longtemps.
2: Ouais.
4: En fait, les bus sont climatisés, il y a la climatisation partout, mais en fait, le résultat, c'est que vous passez votre journée quand vous travaillez à vous passer de parce que les clims sont à fond.
2: Chaud,
4: en plus.
2: Froid, chaud, froid, chaud, froid.
4: Vous passez de 19 à 40 et 40 à 19, comme ça toute la journée. Et franchement, c'est
2: tombez
4: totalement
2: malade,
4: épuisant. Ouais. Et je suis pas sûr que ce soit top en matière de santé. En revanche, il y a un certain nombre d'établissements sanitaires, de santé, de lieux publics qui accueillent justement des personnes vulnérables, des gens qui ont des problèmes de santé, et tous ces endroits-là, ils doivent être climatisés.
2: Merci beaucoup. Merci à nos auditeurs, Pauline et Fabrice. Hein, vous nous rappelez quand vous voulez. Ça, c'est les blagues de Bruno Pommard. Alors, vous savez que vous pouvez commenter tout au long de ce que vous entendez à l'antenne sur Sud Radio. On va faire un petit point d'ailleurs sur vos commentaires avec Quentin Saunier. Puis vous n'hésitez pas, évidemment, si vous avez quelque chose à dire, c'est 0800 26 300 300.
11: Et on oui, vous Judith, puisqu'on vous pose cette question sur notre chaîne YouTube, faut-il rendre la climatisation obligatoire dans les lieux publics? Et vous répondez oui à 76%. Vous nous laissez aussi beaucoup de commentaires. Pour Marcel, Marcel est contre la climatisation. Il dit que c'est une horreur pour la planète. Et on a Claudette qui nous dit « Je suis pour la climatisation dans les lieux d'accueil et de soins, crèches, écoles, EHPAD. Mais tout ce qui est magasins, centres commerciaux et restaurants devrait rester un choix du propriétaire. »
2: On a des auditeurs mitigés aujourd'hui.
1: 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Et oui, on est là tous mois d'août avec Judith Belair qui vous accompagne entre 17h et 19h. D'ailleurs, si vous avez envie de participer à l'émission, c'est très simple, 0826 300 300, vous allez aussi pouvoir participer dans quelques instants avec nous au débat du grand matin avec Jacques Cardoz. Vous restez dans le coin puisque dans quelques minutes à peine, on a rendez-vous avec Jacques Pessis, ça sera pour le meilleur des clés d'une vie. À tout de suite.
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1: Allez, il est temps de vous sortir du lit sur Sud Radio. On vous accompagne dès le réveil à tout juste 6h30.
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1: Et on fait un point sur l'actualité de ce mercredi 12 août avec vous Nicolas Gomez. Bonjour Nicolas.
23: Bonjour à tous. C'est une France quasiment tout orange. Météo France a placé 78 départements en vigilance orange canicule aujourd'hui. Seule la frontière nord-est n'est pas concernée. La chaleur s'accentue encore et les conditions caniculaires gagnent encore du terrain. Les maximales sont de l'ordre de 36 à 39 degrés, prévient l'agence météo. Des pointes à 40 degrés localement sont prévues. Et sur le front des incendies, dans le Var, il est maîtrisé. 370 sapeurs-pompiers, 80 engins et 2 hélicoptères restent mobilisés car le feu n'est pas encore éteint selon la préfecture. Il y a 5 jours, l'incendie du massif du Gros Bessillon était annoncé fixé, mais la chaleur complique le travail des pompiers avec des températures qui peuvent atteindre les 40 degrés localement. Un peu d'obscurité en plein jour, voilà ce que l'on va observer dans la soirée sur une bonne partie de la France. L'éclipse solaire, c'est ce soir. Il faudra être le plus proche de l'Espagne pour espérer voir la Lune couvrir le plus possible le soleil. 97% d'occultation à Toulouse, contre 90% à Lille par exemple. Attention, il ne faut jamais regarder l'éclipse sans lunettes de protection spécifique, au risque de causer des dommages irréversibles pour vos yeux. Nouveau bilan après le séisme en Colombie, selon les autorités locales, le tremblement de terre de magnitude 7,4 a fait au moins 240 morts et près de 1000 blessés. Les secousses ont eu lieu dans le département du Chocó et ressenties dans les pays voisins. Nous effectuons toutes les opérations nécessaires pour sortir les gens vivants, assure le nouveau président Abelardo de la Espriella. 47 répliques ont été enregistrées jusqu'à présent et dans le pays, l'état d'urgence a été décrété. En sport, en foot, Lyon à une marche de la phase de Ligue. Les Lyonnais rallient les barrages de Ligue des Champions. Après s'être imposé 3-0 face au Sparta Prague hier soir lors du troisième tour préliminaire retour, l'OL jouera contre Fenerbahçe lors du barrage. Et puis en natation, la France en or. L'équipe du relais 4x100 mètres, 4 nages mixtes est montée sur la première place du podium hier soir au championnat d'Europe à Saint-Denis. Voilà pour l'actualité. Très bon début de journée à tous.
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1: Mercredi 12 août, quel temps nous attend pour aujourd'hui partout en France? Ben, on pose la question à Roman Laval. Bonjour Roman.
24: Bonjour à tous. Ce sont des conditions calmes que nous retrouvons sur l'ensemble du pays ce mercredi matin, avec peut-être quelques passages nuageux en direction de la Bretagne et des Pays de la Loire, ainsi que quelques zones de brouillard sur la Nouvelle-Aquitaine et sur le Golfe du Lion. Aucune précipitation attendue et les conditions resteront bien lumineuses. Au cours de la journée, les températures vont nettement augmenter avec ce nouvel épisode de forte chaleur qui s'installe sur le pays. On pourra retrouver des valeurs supérieures à 38 degrés, notamment du sud-ouest au nord-ouest et vers les régions centrales. La quasi-totalité des départements sont actuellement placés en vigilance orange canicule, avec un épisode qui devrait être un peu moins marqué au nord-est de la France. Côté ciel, quelques averses orageuses seront possibles au cours de la journée, notamment sur les Pyrénées, les Alpes, les régions PACA et la Corse. Ailleurs, sur la quasi-totalité des régions, ce sont des conditions ensoleillées qui sont attendues. Et puis concernant ces fortes chaleurs, eh bien il faudra certainement patienter jusqu'au prochain week-end pour espérer une éventuelle baisse. En attendant, les 40 degrés seront facilement dépassés au cours de la semaine sur le pays.
1: Les courses pour ce mercredi 12 août, c'est avec Jean-Paul Delperrier. Bonjour Jean-Paul.
25: Bonjour à tous. Direction l'hippodrome d'Enghien pour ce mercredi 12 août, avec le prix des grandes carrières qui sera support donc des paris à la carte. 14 partants de 1875 mètres, un départ prévu à 18h30. C'est la réunion 1, course 8. Le 5, Leonardo du Derby, très régulier, associé à Benjamin Rochard, et j'en ai fait mon favori. Devant les 14, Love You Fits, 2, L'As de Saint-Jean, 3, Lewell Wansega, 12, Lucky Mélois, 11, Lola du Campus, et 8, Lucifer Dupont, 5, 14, 2, 3. 3, 12, 11 et 8 pour le Quintet. Pour la sélection du jour en réunion de course 4 à Vichy, je vous conseille le 11 Dublin Calling.
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1: Très bon réveil à l'écoute de Sud Radio, nous sommes le mercredi 12 août, une date un peu particulière, hein. Bah oui, on en parle pas mal hein, depuis ces derniers jours, c'est aujourd'hui la fameuse éclipse solaire. Bon, j'espère que vous êtes bien équipés, attention, hein, faut vraiment pas regarder directement le ciel sans avoir ces lunettes spéciales hein, pour ce soir. On aura l'occasion évidemment d'en reparler tout au long de la matinée avec Jacques Cardoz qui arrive pour le grand matin d'ici, allez, un petit peu moins d'une petite demi-heure. Avant ça, on va écouter dans un instant le meilleur des vraies voix, mais également eh bien, le meilleur des clés d'une vie, et c'est avec Jacques Pessis. Jacques, parmi vos invités cette saison dans les clés d'une vie, eh ben vous avez eu la chance de rencontrer Serge Lama à l'occasion de la sortie de son dernier album.
3: Un album pas comme les autres, puisqu'il ne chante pas, mais dit des extraits de poèmes. Cet album, il en rêvait depuis des décennies. C'est en quelque sorte la synthèse de la lecture de ses jeunes années, à commencer par celle de Baudelaire.
6: C'est Baudelaire qui m'a marqué dès mes jeunes années, et Mallarmé fait partie de ces poètes plus abstraits, plus complexes pour un jeune garçon que j'étais, que j'ai appréhendé un peu plus tard, et que j'ai aimé alors, dès que j'ai pénétrer l'univers de Mallarmé, que j'ai aimé par-dessus tout, oui.
7: Oui, et dans ce texte, dans cette lettre, il dit qu'il n'y a pas un mot qui ne lui ait pas coûté plusieurs heures de recherche.
6: C'est ça.
7: Et ça, c'est important.
6: Oui, parce que ça se sent pas, mais on le sait, parce que on peut pas écrire des vers de cette façon-là, comme Valéry d'ailleurs. Mallarmé, Valéry, même combat, hein, c'est un peu, on peut les comparer d'une certaine manière. D'ailleurs, c'était son maître, hein, Valéry.
7: Mallarmé. Pour la chanson, c'est la même chose. Vous avez passé des semaines, quelquefois, à trouver le mot juste, Serge Lama.
6: Oui, y a un mot qui vous échappe toujours, une phrase même qui vous échappe toujours. Toute la chanson est faite, c'est merveilleux, vous êtes content de votre chanson, et puis là, vous butez, vous dites, ça va pas. Puis un jour, tout d'un coup, paf, ça arrive comme le
7: Messie.
6: On sait pas pourquoi, on sait pas comment. C'est tout d'un coup, la phrase sort de votre, comme un soleil. C'est merveilleux, ces jours-là.
7: Et Aznavour m'a dit un jour qu'il considérait une chanson terminée quand il n'avait plus un mot à ajouter.
6: C'est ça, il a raison.
7: Alors, il se trouve que Mallarmé, comme Baudelaire, vous avez découvert à 10 ans.

0: L'opérette, mon père chantait l'opérette.
1: Aux Capucines ?
0: Aux Capucines, mais c'était une revue aux Capucines. Oui. Il était descendu d'un échelon, mais il aurait pu faire des opérettes encore si ma mère, enfin bon,
1: oui.
0: Tout la vieille histoire que qui c'est comme ça, c'est la vie. Et oui, on sait pas pourquoi on fait les choses, on sait pas pourquoi, à quel moment ça se déclenche, on sait pas à quel moment la poésie vient vous chercher, parce que c'est elle qui vient vous chercher beaucoup plus que vous. Vous voyez là-dedans quelque chose qui vous prend, qui vous tient. On a envie de gueuler, c'est physique. Ouais. Alors et tout d'un coup ça vient.
1: Alors ce qui est étonnant, c'est que vous avez 10 ans, à cet âge-là on lit les poèmes de Maurice Carême à l'époque,
0: oui.
1: Et vous découvrez des textes qui ne sont pas de votre âge et qui sont quelquefois interdits, ça va jusqu'au Marquis de Sade.
0: Oui, mais le Marquis de Sade est sorti dans les années 50, mais enfin bon, c'est pas 10 ans parce que c'est en 56 ou un truc comme ça. Il y avait un éditeur qui a eu tort à mon avis parce que ça, il est vrai ce que dit Onfray dans le bouquin sur Sade est vrai, c'est-à-dire que il n'était pas utile, le Marquis de Sade. Il était bien dans les enfers.
1: Oui.
0: C'est là qu'était sa place. Parce que, un gamin de 13, 14 ans qui lit le Marquis, ça le brutalise dans sa sexualité, dans toutes ses certitudes. Tout d'un coup, il y a quelque chose qui va pas, quoi.
1: Oui, mais vous avez quand même lu des livres qui sont pas de votre âge.
0: Oui, mais c'était pas pareil. Le Marquis de Sade, c'est pire que tout.
1: Oui.
0: Vous voyez, par exemple, oui, les liaisons dangereuses, par exemple, c'est un bouquin qui vous porte, qui vous amène, qui vous construit, et ça finit par être une histoire d'amour.
1: Oui, mais
0: c'est d'ailleurs une histoire d'amour dès le début.
1: Oui.
0: Mais ça finit par une histoire d'amour tragique et c'est beau.
1: Oui, mais en même temps, ce qui est fascinant, Serge Lama, c'est que vous procurez ces livres, ce qui n'est pas facile. Il n'y a pas Internet à l'époque, il n'y a pas forcément de bibliothèque. Il faut se les procurer, ces livres. Et vos parents sont peut-être pas d'accord pour que vous les lisiez.
0: Mais j'avais des copains qui étaient plus âgés que moi. Alors, il me filait des livres qui n'étaient pas de mon âge, effectivement, et que je lisais goulûment.
1: Et c'est comme ça que vous avez commencé à écrire des textes et des tragédies?
0: Des tragédies de mots. J'ai été très très inspiré, puis ça battait sur mon cœur qui était mal dans sa peau, qui était mal dans sa pensée, qui était mal, j'étais mal dans tout, en fait. Le lycée, ça m'allait pas, je courais des heures, parce que j'avais la chance d'être au lycée Michelet, où il y avait vraiment un très beau jardin. Je courais des heures pour épuiser cette vitalité que j'avais, qui arrivait pas à trouver son emploi, qui avait besoin de ça, pour arriver à se sortir de ce marasme de la maison, quoi, et de tout ce que mes pauvres parents, ils étaient comme ils étaient. Maintenant que j'ai l'âge, je comprends. Mais je comprends qu'aussi qu'un enfant qui était fait comme je suis pouvait pas vivre dans cet univers-là, et c'était très difficile. Il fallait survivre, en fait.
2: Serge Lama, donc, qui était l'invité des Clés d'une vie avec vous, Jacques Pessis. Extrait à retrouver dans toute sa longueur directement sur notre site internet sudradio.fr et sur notre chaîne YouTube Sud Radio. Merci de votre fidélité au petit matin qui continue tranquillement jusqu'à 7h avant l'arrivée de Jacques Cardoz. Eh bien, on va réécouter dans quelques instants le meilleur des vraies voix. À tout de suite.
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4: On se réveille avec le sourire et la bonne humeur sur Sud Radio. Et oui, c'est le Petit Matin qui continue jusqu'à 7h avant de retrouver Jacques Cardoz pour ouvrir tous les sujets d'actualité chaud du moment au 0826-300-300. On attend d'ores et déjà vos appels. Avant ça, on commence déjà à débattre avec l'opinion de nos vraies voix sur justement ces sujets-là, parce que les vraies voix ne prennent pas de vacances. Elle vous accompagne tous les soirs entre 17h et 19h avec en chef d'orchestre cette semaine, Judith Belair.
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5: Comme on l'a vu avec Bruno Pommard tout à l'heure, deux policiers municipaux ont été blessés à l'arme blanche lors d'une intervention dans le centre-ville de Toulouse. L'un des agents a été frappé à plusieurs reprises avant que le suspect ne soit maîtrisé et interpellé. Cette attaque remet au premier plan les conditions dans lesquelles travaillent les policiers municipaux qui sont confrontés de plus en plus à des interventions qui peuvent rapidement basculer dans la violence. Armement, gilets de protection, effectifs, formation. Alors que leurs missions sur le terrain se sont considérablement élargies depuis ces dernières années, on se demande sur YouTube, vous n'hésitez pas à aller commenter évidemment au 0800 26 300 300 aussi, c'est votre numéro de téléphone, vous le savez, pour le standard. On vous pose la question, les policiers municipaux sont-ils suffisamment protégés selon vous? Pour en parler, tiens, nous sommes avec Émilion Esnault. Bonsoir Émilion Esnault.
6: Bonsoir, bonsoir à tous.
5: Bonsoir. Bonsoir. Émilion, vous êtes adjoint au maire de Toulouse en charge de la sécurité justement.
6: Oui, exactement.
5: Alors on va faire un petit point avec vous sur ce qui s'est passé d'ailleurs, déjà pour commencer.
6: Bah écoutez, on avait une patrouille de policiers municipaux dans le centre-ville de Toulouse hier soir, aux alentours de 17h, comme on en fait des milliers chaque année.
5: Ouais.
6: Ils étaient là en patrouille pour protéger les Toulousains. Ils ont été abordés par une personne qui manifestement gesticulait un peu. Le policier municipal en siège passager a baissé sa vitre pour l'écouter. Il a sorti un couteau. Donc, la vitre était pas complètement baissée, donc bon réflexe du policier municipal. Ils ont pu sortir de la voiture et aller l'interpeller en pensant évidemment mettre fin à d'éventuels, éviter des actes ou des problèmes avec les passants. Et puis quand ils ont essayé de l'interpeller et de le désarmer du premier couteau, ce qui était déjà extrêmement difficile, l'individu a saisi deux autres couteaux. Donc ça veut dire qu'il avait préparé son geste. Il a saisi deux autres couteaux et a cherché violemment à les blesser à plusieurs reprises. Il était extrêmement déterminé. Plusieurs fois, les policiers municipaux ont dû effectuer des parades pour éviter les coups de couteau. Et ils ont fait usage de l'aérosol lacrymogène, de leur bâton de défense pour l'étourdir, le mettre à terre. Et puis après, il a été finalement mis à terre, maîtrisé et interpellé.
5: Pourquoi ils n'ont pas fait usage de leur arme à feu?
6: Alors, ils ont fait le choix de ne pas faire usage de l'arme à feu. J'ai pu échanger avec deux d'entre eux entre hier soir et cet après-midi. Pour tout simplement parce que ils se trouvaient dans une configuration où ils le prenaient en tenaille. En fait, vous voyez la vidéo qui a circulé. Oui. Ils étaient entre des murs, des barrières. En fait, ce qu'on voit forcément sur la vidéo, c'est qu'il y avait du monde autour. Mmh. Il y avait des personnes dans un hôtel avec une vitre derrière une vitre. Et puis, ils avaient tout simplement aussi peur d'avoir un tir croisé entre eux, puisque ils prenaient la personne en tenaille. C'était un geste professionnel. Très bien exécuté, mais du coup ils avaient aussi conscience, de par leur formation, que se saisir et utiliser l'arme à feu dans cette situation, c'était mettre en danger les tiers, les passants, et puis leurs collègues. Et donc ils ont exercé leur intervention en pleine connaissance, en pleine maîtrise d'eux-mêmes et en maîtrise de leurs armes, avec ce qu'ils peuvent en faire et ce qu'ils ne peuvent pas en faire.
5: Émilion Esnault, on peut les saluer. Ouais, carrément. Votre police à Toulouse, elle est armée depuis 2014, c'est ça?
6: Bien sûr, elle est armée depuis 2014 avec l'arme d'État. Alors l'été avant, mais uniquement de nuit. Puis la précédente municipalité avait fait le choix, pour ne pas les froisser, de ne pas les désarmer. Ils avaient commencé à ce projet, mais finalement, ils ne faisaient pas travailler la nuit. Donc nous, on a fait le choix depuis 2014 qu'ils soient armés jour et nuit, et qu'ils travaillent jour et nuit, 24 heures sur 24, armés létales depuis 2014. Et puis depuis, on a rajouté progressivement des armements intermédiaires, qui sont des armements collectifs, que sont le pistolet à impulsion électrique et puis le lanceur de balles de défense qui là aussi dans cette situation n'était pas forcément opérant, mais ils sont effectivement protégés et armés. Tout ce que la loi nous permet de doter les policiers municipaux, on le fait pour leur protection. Et puis voilà, c'est notre doctrine. Pour demander aux policiers municipaux de protéger les Toulousains, on doit leur permettre d'abord de se protéger eux-mêmes. Donc on les forme et on leur donne tous les moyens de protection nécessaires.
5: Bruno Pomard.
7: Écoutez, d'abord bravo pour vos policiers municipaux. Évidemment, j'ai regardé la scène plusieurs fois. C'était très intéressant la façon dont ils sont intervenus. Effectivement, pas d'utilisation d'armes létales. J'allais vous poser la question, mais vous l'avez dit à la fin. Armes intermédiaires, c'est-à-dire taser. Là, visiblement, l'équipage n'en avait pas de taser.
6: Alors effectivement, il n'en avait pas parce que c'est une formation
7: qualification.
6: Voilà, tout le monde n'a pas. Effectivement, donc c'est la lourdeur de ces formations, mais en même temps ces formations elles apportent aussi un contenu théorique, un contenu pratique qui permet aussi la maîtrise de l'arme, donc c'est important. Les policiers municipaux se sont posés la question et m'ont dit, parce que j'aurais demandé s'il fallait qu'on généralise absolument le PIE à la suite de cette intervention, et le retour qui en est fait là maintenant, c'est de se dire que vu la configuration, le PIE doit être utilisé, enfin, le taser doit être utilisé et marcher au premier coup. Si le tir est raté, finalement c'est pire que tout parce que la personne gesticule et peut se retourner contre celui qui a tiré. Il a plus rien entre les mains pour se défendre. Et là, vu l'état de gesticulation et de détermination de la personne, c'était pas forcément la meilleure arme. Et l'autre élément qui est connu en formation des PIE, c'est que quelqu'un qui est absolument déterminé peut ne pas forcément être arrêté par un tir de pistolet électrique. Donc là aussi, c'était peut-être pas forcément la meilleure option. Très honnêtement, je pense que les policiers municipaux qui sont intervenus hier soir ont utilisé vraiment la meilleure option, quitte à prendre des risques un peu pour eux-mêmes. Et je veux vraiment saluer le courage dont ils ont fait preuve et la détermination, le sang-froid et la maîtrise. Mais c'était, je crois, la meilleure option. Ils l'ont vu, ils ont eu la lucidité et ils ont eu le discernement nécessaire dans cette intervention.
7: Sur le PIE, pour vous tenir informé, et je mettrai pas en doute évidemment ce que disent vos policiers municipaux parce que ce sont eux qui sont sur le terrain. Je peux vous assurer, pour être, je suis formateur sur tous les systèmes de PIE. Le dernier modèle qui est sorti, le fameux T10, a 10 coups et d'une grande efficacité puisqu'il n'y a pas deux harpons, il y en a qu'un seul, et il est d'une grande efficacité entre 3 et 13 mètres, mais il est vraiment très efficace. Donc, je pense que vous devriez suggérer à vos, je fais pas de la pub pour eux parce que je connais bien le sujet parce que j'ai fait toutes les formations exprès, mais il devient très très efficace le taser. Alors vous avez raison aussi de dire que parfois le taser ne peut pas avoir d'impact sur l'individu parce que le gars est drogué ou surexcité, etc. Mais bon, et encore une fois, vraiment bravo à vos policiers municipaux.
5: Jean-Marie Gothard.
8: Oui, justement, on posait la question de la formation des polices municipales tout à l'heure. Là, je pense que sur une intervention comme celle-là, quand on voit la manière dont ça s'est passé,
5: Ils ont été formés clairement.
8: Ils sont clairement au top et ils ont été formés très
5: bien. Chapeau les gars.
8: Il y a une chose qu'il faut souligner. Je ne sais pas si c'est le cas de Toulouse, mais il y a de plus en plus dans la police municipale d'anciens policiers nationaux et d'anciens gendarmes.
5: On a un policier justement qui nous appelle 0826 300 300. C'est Thierry qui nous appelle de Toulouse. Bonsoir Thierry.
9: Oui, bonsoir. Oui, bonsoir. Moi, j'ai été police municipale sur Toulouse de février 2015 jusqu'en septembre 2017. Et bon, après, je suis revenu quelques semaines, mais c'était en décembre 2022. Et effectivement, j'ai vu cette intervention en vidéo. Et bravo à mes anciens, je ne sais pas si c'est mes anciens collègues ou si c'est des nouveaux, parce que ça tourne pas mal sur Toulouse quand même.
5: C'est pas grave, c'est vos anciens collègues quand même.
9: C'est mes anciens collègues, bien évidemment. J'ai fort pensé pour eux. Et j'espère que tout va bien pour les deux personnes concernées.
5: Alors parlez-nous, vous, du terrain. Comment c'était quand vous étiez sur le terrain? Est-ce que vous pensez vous sentir en protection, justement? Est-ce que vous étiez assez armé comme il faut? Comment ça se passait, vos rondes? On a envie d'un peu plus de concret de votre part, Thierry.
9: Alors moi, j'étais spécifiquement sur le centre, en pédestre.
5: D'accord.
9: Et je me sentais effectivement en sécurité, parce que, en février 2015, on était déjà armé. Ouais. Ah oui, on était déjà armé comme il le fallait, en arme létale. Et puis, si mes souvenirs, il y a un tonfa également, on appelle vulgairement une espèce de matraque, mais un peu différente, un petit peu comme la police nationale. Je suis arrivé, ce qu'on appelait la police de proximité, c'est-à-dire qu'il y avait des petits commissariats
5: c'est ce qu'on disait tout à l'heure.
9: À droite, à gauche, à Toulouse, qu'il n'y a plus. Effectivement, maintenant, depuis déjà un petit moment, hein, mais c'est vrai que moi je suis un petit peu adepte de ça. C'est un peu dommage que ça n'a pas poursuivi.
5: Ouais, on vous entend.
9: Sinon, on est au niveau de la formation, on est très bien formé, je vous assure.
5: Bon, merci beaucoup Thierry pour votre témoignage. Voilà. Merci, c'était très éclairant. Merci Emilion Esnault d'être venu nous raconter ce qui s'est passé pour vos agents. Effectivement, vous avez des agents de grande qualité. Merci pour votre témoignage. Je rappelle que vous êtes adjoint au maire de Toulouse en charge de la sécurité. Merci beaucoup. Restez avec nous, chères auditrices, chers auditeurs. Ce débat continue dans un instant avec toujours plus de spécialistes. Et puis vos voix, tiens, vous connaissez. Est-ce que vous êtes policier municipal, tiens? Est-ce que vous avez envie de parler de votre métier? Est-ce que vous avez été agressé et défendu par la police municipale? Ou est-ce que vous avez été, tiens, arrêté par la police municipale? Eh ben, vous n'hésitez pas à commenter au 0800 26 300 300. Vous savez, les appels sont anonymes ici, hein, donc vous n'hésitez pas.
4: Les vraies voix Sud Radio, entre 17h et 19h, même pendant les vacances, c'est avec Judith Belair. Lui non plus ne prend pas de vacances. Il est là pour vous accompagner dans quelques minutes. C'est Jacques Cardoz. Le temps juste de s'installer derrière le micro, là, je le vois. Et il arrive pour débuter ce grand matin de ce mercredi 12 août. A tout de suite.
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4: Vous écoutez Sud Radio, il est 6h56 et il est temps de m'éclipser, j'ai envie de vous dire, pour laisser la place à Jacques Cardoz. Bonjour Jacques.
18: Bonjour John Rakotozafi et bonjour à tous. Nous sommes le mercredi 12 août. Merci d'avoir choisi Sud Radio pour vous accompagner durant votre matinée. En effet, l'éclipse, John, c'est ce soir. Ça vous intéresse ou pas? Vous nous appelez au 0826 300 300. Ce sera évidemment l'un des fils rouges de la journée. Figurez-vous que l'affaire est en train de devenir politique. Marine Tondelier dénonce l'impréparation du gouvernement sur le sujet. Ça n'est pas une blague. Un arrêté anti-aboiement. Les nuisances étaient telles qu'il était impossible de dormir les fenêtres ouvertes. La maire a dû sévir. Ça se passe dans un village de la Vienne et il y aura des amendes pour les maîtres, évidemment, qui n'auront pas pris les bonnes mesures. C'est à 7h05. Et c'est aussi d'ailleurs notre question du jour. Aboiement intempestif. Une maire impose un arrêté anti-aboiement avec amende à la clé. Doit-on éduquer les chiens? Et oui, c'est ça le fond du problème. Doit-on éduquer les chiens ou sanctionner leurs maîtres? Vous votez sur X et YouTube. Les prix des légumes s'envolent, plus 30% par endroit. Et à l'automne, ce sera pire. Les professionnels préviennent. Ce sera très très cher et directement lié à la sécheresse. Et on en parlera à 7h35. Faut-il s'inquiéter pour les bonnes retraites? Ça, c'est la mauvaise nouvelle du jour. Le gouvernement prépare activement son projet de budget et table sur 6 milliards d'euros de réduction de budget. Et les retraités aisés seraient concernés. On verra comment dans le détail, dans le grand entretien
10: de 8h15. Et puis à 9h, on parlera évidemment éclipse. Vous nous appelez, vous pouvez nous dire comment vous vous préparez, comment vous souhaitez vivre cette éclipse. Est-ce que vous avez des lunettes ou pas? Et puis on parlera aussi du succès du cinéma cet été. Est-ce un renouveau ou un effet d'aubaine? Doit-on uniquement l'attribuer à la canicule? Vous nous appelez 0826 300 300. Pour l'heure, c'est l'heure de l'horoscope avec vous, Camille.
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10: Bonjour Camille.
1: Bonjour à tous. Les béliers, vous pourriez recevoir une proposition qui mérite toute votre attention. Les taureaux, vous réglerez plus facilement une question laissée en attente ou trouverez enfin une solution pratique à un souci du quotidien. Les gémeaux, faites confiance à votre imagination aujourd'hui. Cancer, en prenant quelques instants pour vous recentrer, vous retrouverez toute votre efficacité. Les lions, une bonne nouvelle pourrait venir confirmer que vous êtes sur la bonne voie. Vierge, en acceptant un petit peu d'aide, vous pourrez vous consacrer à ce qui compte vraiment. Les balances, une décision prise en toute sérénité vous apportera un réel soulagement. Les scorpions, restez confiants, même si les résultats arrivent progressivement. Les sagittaires, vous aurez l'occasion de renouer un dialogue ou de renforcer une relation importante. Capricorne, vous avancerez avec méthode et sang-froid, même face à un imprévu. Les Verseaux, une belle complicité naîtra dans un travail d'équipe aujourd'hui. Et puis enfin les poissons, votre sens de l'écoute fera toute la différence. Vous saurez trouver les mots justes pour rassurer ou pour encourager une personne de votre entourage. Je vous souhaite à tous une très très belle journée.
10: Belle journée à vous Camille, on passe aux prévisions météo.
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10: Il est 6h59 et on est avec vous, Romain Laval. Évidemment, c'est la chaleur et la canicule un peu partout aujourd'hui. Hein.
19: Et oui, exactement. Gare aux fortes chaleurs ce mercredi sur le pays, notamment du sud-ouest vers le nord-ouest en allant vers les régions du centre ainsi qu'en direction du Languedoc-Roussillon. Les températures pourront facilement dépasser les 38 degrés au cours de la journée. Une partie du massif central restera moins exposée à ces fortes chaleurs, notamment la Lozère, le Cantal, la Haute-Loire ou encore l'Ardèche. Pour éviter cette chaleur également, on pourrait privilégier les Pyrénées, les Alpes ou encore le nord-est de la France où les températures ne devraient pas dépasser les 33 à 34 degrés. Alors l'épisode de forte chaleur va perdurer pour ce jeudi et même s'accentuer avec des températures qui vont facilement dépasser les 40 degrés, notamment du sud-ouest jusqu'au nord-ouest. Aujourd'hui, ce sont la quasi-totalité des départements qui sont placés en vigilance orange canicule. Côté ciel, pas de précipitations à prévoir ce matin, des conditions ensoleillées partout sur le territoire. Au cours de la journée, les conditions ensoleillées vont se poursuivre sur la quasi-totalité des régions avec quelques passages nuageux possibles du massif central vers la Bretagne. Des averses orageuses se cantonneront également des Pyrénées vers les Alpes jusqu'aux régions PACA de manière localisée ainsi que sur les massifs de la Corse. Et puis enfin, les conditions seront parfaites ce soir pour observer l'éclipse. Privilégiez un point de vue en hauteur, une vue bien dégagée vers l'ouest. L'événement sera notamment bien visible sur le sud-ouest du pays.
10: Merci Romain, à tout à l'heure. Il est tout juste 7h et vous avez très bien fait de choisir Sud Radio.
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10: On commence avec vos premières informations, Nicolas Gomez, bonjour.
20: Bonjour à tous, avez-vous vos lunettes pour l'éclipse? Il ne vous reste plus que quelques heures pour vous en procurer, si ce n'est pas déjà le cas, avant l'événement astronomique de l'année. Dans la soirée, vers 20h20, la Lune va passer devant le Soleil, et c'est en Espagne que l'occultation sera totale. Si la journée s'annonce exceptionnelle dans le ciel, elle le sera aussi côté Mercure. Météo France a placé 78 départements en vigilance orange canicule, quasiment tout l'Hexagone est en vigilance. Les maximales seront de l'ordre de 36 à 39 degrés. Demain, 80 départements seront en orange. 11 Français sont détenus en Thaïlande pour trafic de cannabis. Ils ont été interpellés au début de l'été après le durcissement de la loi dans le pays. Une amende est dressée allant jusqu'à la garde à vue et le placement en détention si elle n'est pas réglée. Le Quai d'Orsay assure suivre la situation de près en lien avec les autorités locales. Nous effectuons toutes les opérations nécessaires pour sortir les gens vivants. Les mots du président colombien Abelardo de la Esprit est là. Dans le pays, les recherches se poursuivent après le tremblement de terre de magnitude 7,4 lundi. Le dernier bilan fait état de 240 morts et 1000 blessés. Les États-Unis ont annoncé une aide de 15 millions de dollars. 47 répliques ont été enregistrées et lundi les secousses ont été ressenties jusqu'en Équateur et au Panama. Donald Trump sort du silence. Le président américain confirme avoir changé discrètement d'avion au moment de son départ de la Turquie le 8 juillet dernier, comme révélé par le journal du Washington Post. Sur le tarmac à Ankara, Donald Trump est monté à bord d'Air Force One avant d'être évacué secrètement et de monter dans un autre avion. « Je suis l'objet de beaucoup de menaces », précise le locataire de la Maison Blanche. En sport, en athlétisme, une deuxième médaille pour la France. Laetitia Bapté a remporté le bronze sur le 100 mètres et hier lors des championnats d'Europe. Et puis autre championnat d'Europe, mais de natation cette fois, l'équipe de France a décroché l'or sur le relais 4 fois 100 mètres 4 nages mixtes. Plutôt, l'argent a été remporté par Maxime Grousset sur le 50 mètres papillon. Au tableau des médailles, la France est quatrième avec 4 récompenses. Voilà pour l'actualité, très bon début de journée à tous.
2: Belle journée à vous Nicolas Gomez et à tout à l'heure. Les propriétaires, gardiens ou détenteurs de chiens sont tenus de prendre toutes les mesures nécessaires pour éviter les aboiements prolongés ou répétés de jour comme de nuit. Voilà le contenu de l'arrêté anti-aboiement pris dans la Vienne et dont on va parler dans un instant. Cela fait polémique et la maire de la commune est avec nous. Comment allez-vous vivre l'éclipse ce soir? D'ailleurs, est-ce que ça vous intéresse ou pas? Vous nous appelez au 0826 300 300. Et si vous n'avez pas de lunettes, qu'allez-vous faire? Eh bien, figurez-vous que l'affaire devient politique. Marine Tondelier dénonce l'impréparation du gouvernement. À suivre également, la sécheresse qui provoque une envolée des prix et des légumes. Je ne sais pas si vous avez déjà remarqué, et paraît-il que ce sera pire à l'automne. En gros, c'est plus 30% sur à peu près tous les légumes. J'ai cru comprendre que même l'artichaut, ce sera plus 100%. Heureusement, ici, je ne suis pas sûr qu'on soit tous fans de l'artichaut, mais en tous les cas, voilà, comme ça, vous êtes prévenus. Témoignage à venir, 7h03.
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2: Et on retrouve tout de suite Albin Texera. Bonjour Albin, comment
21: bonjour,
2: allez-vous ce
21: Jacques,
2: matin?
21: Mais très bien.
2: Vous avez bien dormi?
21: Un homme comblé.
2: comblé par le succès de Lyon. Exactement. Puisque, on le dit à nos auditeurs, vous étiez dans le stade hier et effectivement Lyon a battu le Sparta Prague 3-0 et continue l'aventure. Allez, on va s'intéresser à la une des journaux ce matin et vous avez regardé notamment Sud-Ouest avec ce dossier sur les réserves de sang qui fondent en Nouvelle-Aquitaine et qui évidemment inquiète.
21: Oui, exactement. La canicule et les incendies de cet été ont fortement perturbé les collectes et les réserves de l'établissement français du sang qui ne sont plus qu'à 10 jours d'avance contre 12 à 13 jours nécessaires pour fonctionner sereinement. Certaines collectes mobiles ont même dû être annulées à cause des fortes chaleurs. L'établissement français du sang multiplie donc les appels aux donneurs. 1800 rendez-vous ont été pris en une seule semaine du côté de Bordeaux, mais les besoins restent importants. Des donneurs fidèles de la région continuent de répondre présents. L'un d'entre eux résume bien l'état d'esprit au journal. Mmh. En ces temps de pénurie, on devient un super donneur à partir du premier don.
2: Dans la dépêche du midi, on découvre que plusieurs entreprises et agriculteurs du Gers sont victimes de vols de carburant ces derniers jours.
21: À Saint-Élix-Teux, une jardinerie s'est fait siphonner près de 300 litres, tandis qu'à Gimont, environ 1800 litres ont été dérobés dans les réservoirs de camions. Un agriculteur de Gondrin raconte lui aussi avoir perdu 200 litres de gazole pour un préjudice d'environ 400 euros. Les sommes sont juste folles. Il dit au journal, c'est rageant car c'est à nous de payer. La gendarmerie appelle les professionnels et les particuliers à la vigilance et à signaler tout vol afin de faciliter les rapprochements entre les affaires.
2: Ouais, et ça c'est un vrai fléau. Et on termine avec l'éclipse qui est le rendez-vous du jour, Albin. Et on apprend dans le Parisien aujourd'hui en France que l'Espagne est la grande gagnante de cet événement.
21: Et oui, du côté de Teruel, l'une des meilleures villes pour observer l'éclipse, c'est la Ruée. Cette ville de 36 000 habitants attend des milliers de visiteurs venus du monde entier. Les hôtels et les Airbnb affichent complet et certains prix ont été multipliés par 4 ou 5, nous dit le Parisien aujourd'hui en France. Entre 250 000 et 400 000 personnes sont attendues en tout sur 3 sites clés d'Aragon en Espagne. Une véritable aubaine économique pour la région. Mais les autorités sont aussi sur leur garde face au risque d'incendie avec la chaleur et le vent. Et ont prévu de zones d'observation sécurisées. Sur place, un policier résume bien la situation pour le journal. On va faire de notre mieux, mais on ne pourra pas tout contrôler.
2: Comment allez-vous vivre cette éclipse? Vous nous appelez 0826 300 300 et nous on en parle maintenant parce que eh bien sur les réseaux sociaux c'est aussi l'actualité.
10: Et c'est votre hashtag On en parle, Albin. L'éclipse solaire est donc devenue un sujet de débat politique.
21: Bah, l'éclipse solaire qui est attendue ce soir en France, hein, c'est une éclipse partielle du côté de l'Hexagone. Bah, la polémique porte sur un détail essentiel, les lunettes de protection. Sans lunettes spéciales, regarder directement le soleil peut provoquer des lésions irréversibles de la rétine. Problème, bah, ces lunettes sont actuellement en vente chez les opticiens, les pharmaciens ou encore dans certaines grandes surfaces, mais elles sont souvent en rupture de stock. Marine Tondelier dénonce donc un fiasco de santé publique et accuse le gouvernement de ne pas avoir suffisamment anticipé. Elle compare avec 1999. À l'époque, plus de 30 millions de paires de lunettes agréées avaient été distribuées gratuitement avant l'éclipse. Même critique du côté de la France Insoumise. Écoutez Antoine Léaumont, député de la France Insoumise de l'Essonne.
0: En réalité, une observation directe du soleil peut vous brûler la rétine et malheureusement, il n'y a pas eu assez d'informations cette année. Moi, j'avais une dizaine d'années quand il y avait eu l'éclipse de soleil de 1999 et je me souviens que le gouvernement avait fait une grande campagne d'information.
21: Nathalie Arthaud dénonce elle aussi des lunettes payantes et en pénurie 27 ans après la distribution massive de 1999. Sur les réseaux sociaux, le sujet fait également réagir. Certains dénoncent un manque d'anticipation du gouvernement, tandis que d'autres relativisent tout de même la polémique.
10: Merci Albin. On va passer à un tout autre sujet à présent.
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10: 7h08, c'est le coup de fil actu avec vous, Marie-Hélène Audebert. Vous êtes la maire de Boivre-la-Vallée dans la Vienne. Et vous avez pris un arrêté anti-aboiement parce que les nuisances étaient très fortes. Elles étaient telles qu'il était impossible de dormir les fenêtres ouvertes. Vous allez nous expliquer tout ça. Soyez la bienvenue sur Sud Radio. Bonjour Marie-Hélène Audebert. Merci d'avoir accepté notre invitation parce que c'est pas forcément facile et on sait que légiférer, alors non pas contre les chiens, mais pour le vivre ensemble et pour faire en sorte qu'on puisse bien vivre tous ensemble avec nos animaux de compagnie, évidemment, sont pas forcément des décisions faciles à prendre, j'imagine, Madame la maire. Est-ce que vous pourriez nous expliquer pourquoi vous avez dû prendre cette décision?
6: Eh bien, je pense que le contexte de la canicule, il y est certainement pour quelque chose. En effet, en ces périodes que nous avons traversées, les gens souhaitaient dormir fenêtre ouverte pour espérer un petit peu de fraîcheur nocturne. Et donc, les aboiements des chiens qui, peut-être fenêtre fermée, sont un peu plus tolérables, là, devenaient vraiment très difficiles à vivre et surtout à dormir.
10: Oui.
6: Donc, après plusieurs plaintes de mes administrés, je me suis vue dans cette obligation afin, disons, de canaliser les aboiements intempestifs. Je n'ai rien contre les chiens, j'en ai moi-même. Nous sommes en campagne, une nouvelle, mais à l'origine de 4 villages ruraux.
10: D'accord.
6: Donc, nous vivons avec nos animaux, que ce soit ceux des agriculteurs, les animaux domestiques. Dans beaucoup de foyers, il y a un chien, voire parfois deux. Et lorsque vous passez dans un lotissement, le chien aboie derrière le portail ou derrière la grille, c'est tout à fait normal. Mais lorsque ce sont des aboiements incessants
10: bien
6: et nocturnes, là, ça devient intolérable.
10: Et qu'est-ce qui s'est passé ça a commencé quand dès le mois de mai, dès la première canicule? À quel moment ça a commencé?
6: Plutôt au mois de juillet.
10: Et comment ça s'est passé? Il y a un certain nombre de gens qui sont venus vous voir, vous-même, vous l'avez vécu?
6: Oui, beaucoup, alors sur les réseaux sociaux, bien sûr, et puis des mails adressés à la mairie, voir des personnes qui se sont déplacées, qui m'ont appelé en disant, c'est insupportable. Quoi.
10: Ouais. Et vous êtes, combien y a-t-il d'habitants à Boivre-la-Vallée?
6: On est autour de 3150 à peu près.
10: Et j'imagine.
6: La réunion de 4 villages historiques, puisque nous sommes une commune nouvelle depuis le 1er janvier 2019.
10: D'accord, et j'imagine qu'il y a évidemment essentiellement des pavillons, ou en tous les cas, un peu d'espace, et forcément, chacun a ses animaux de compagnie, ce qui est évidemment tout à fait normal et évidemment agréable pour tout le monde. Mais. Je peux comprendre que les aboiements, ce soit un vrai souci. Est-ce que à l'inverse, est-ce qu'il y a un certain nombre d'administrés qui ont mal réagi, qui ont dit, vous y allez trop fort, c'est pas normal de prendre ce type d'arrêté?
6: Écoutez, non, je n'ai pas eu ce genre de retour. Peut-être que ça va venir, peut-être que tout le monde n'a pas eu connaissance de l'arrêté. Par contre, j'ai eu quelques retours positifs. Les gens me disent, ah ben, on a un peu retrouvé le calme et la possibilité de dormir enfin.
2: Alors,
6: des
2: ça,
6: nuits à peu près agréables.
2: Ça, c'est intéressant. Marie-Hélène Audebert, maire de Boivre-la-Vallée, on parle de l'aboiement des chiens et de l'arrêté que vous venez de prendre. Il y a eu un effet immédiat, c'est ça ?
6: Écoutez, il m'a semblé, hein. Voilà, donc peut-être que les gens qui se sont sensibilisés, entre guillemets, et qui sont pour moi de bons administrés, comme le sont toutes les habitantes et les habitants de Boivre-la-Vallée, bon, peut-être qu'ils se sont sentis visés malgré oui. tout et qu'ils ont fait le nécessaire. Alors, voilà, c'est comme vous le disiez en tout début d'interview, c'est le bien vivre ensemble,
2: tout à fait.
6: Chacun se respecte, moi c'est mon seul souci.
2: Évidemment, évidemment, et vous en êtes d'une certaine façon, vous en êtes garante. Comment allez-vous sanctionner s'il devait y avoir sanction ? J'imagine qu'évidemment vous n'avez pas forcément envie d'en arriver là, mais en tous les cas la sanction elle est possible.
6: Oui, tout à fait, dans le cadre de la police du maire, d'ailleurs l'arrêté fait référence aux articles du code général des collectivités territoriales. Alors l'amende peut aller jusqu'à 135 €, hein. C'est une amende de troisième catégorie, de simple police, et je ne souhaite pas en effet en arriver là.
2: Marie-Hélène Audebert, le vrai sujet, et vous l'avez déjà dit, c'est évidemment l'éducation des chiens. Un chien change radicalement de comportement dès qu'il a suivi un ou deux jours de stage, et ça, c'est très très efficace. C'est aussi la question de fond, faut-il mieux éduquer les chiens ?
6: Semble-t-il que ça pourrait être ça. D'ailleurs, il existe maintenant une profession de comportementaliste. Nous avons d'ailleurs une jeune femme qui en fait profession dans la commune. Je pense que c'est la solution. Maintenant, je ne suis pas, moi, spécialiste du comportement canin. Mais oui, je pense, en effet, toujours tout en douceur, hein, parce que, bon, moi, c'est mon leitmotiv. Hein. Je pense que, comme entre les gens, eh bien, on arrive à s'entendre lorsqu'on discute. Je suppose qu'avec les animaux, c'est un petit peu le même processus.
2: Et c'est une très bonne initiative. Merci beaucoup, Marie-Hélène Audebert, d'avoir partagé votre...
6: Puis-je ajouter un
2: je vous en prie, allez-y.
6: Voilà, je ne voudrais pas que Boivre-la-Vallée soit assimilée à une commune où les chiens aboient sans cesse. Nous sommes dans les boucles de la Boivre, donc dans la Vienne, et nous avons un patrimoine bâti et naturel absolument magnifique. Et j'invite les gens à venir visiter notre commune et pourquoi pas s'y installer.
2: Eh bien écoutez, c'est très bien, l'appel est lancé, et là-bas on peut vivre avec son chien. Et lorsqu'on préfère avoir des chats, eh bien on peut aussi vivre tranquillement sans être enquiquiné par les aboiements, parce que c'est vrai que des aboiements et des chiens qui pleurent toute la nuit, ça peut aussi être un vrai problème. Merci beaucoup Marie-Hélène Audebert d'avoir témoigné ce matin sur Sud Radio, et j'en profite pour vous le dire, c'est notre question du jour. Aboiement intempestif, une mère impose un arrêté anti-aboiement, doit-on éduquer les chiens ou sanctionner leurs maîtres ? Éduquer les chiens, sanctionner les maîtres, sur X ou sur YouTube. Vous votez, vous pouvez aussi nous appeler 0826 300 300 au Odetto standard, et John trouvera le temps de faire en sorte que vous puissiez intervenir sur l'antenne de Sud Radio. Dans un instant, bien sûr, ce sera le rappel des titres et notre rubrique sur la France qui travaille. À tout de suite.
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9: Bienvenue à vous qui nous rejoignez, il est 7h16, les titres en 40 secondes. L'éclipse, c'est ce soir en France. Entre 19h20 et 21h15, nous n'aurons droit qu'à une éclipse partielle. Dans le nord de l'Espagne, elle sera totale. Attention, il vous faut impérativement des lunettes de protection certifiées. La prochaine éclipse aura lieu le 3 septembre 2081. Vigilance canicule encore aujourd'hui avec non plus 43 mais 78 départements. Le centre et l'ouest du pays sont désormais concernés. Donald Trump confirme avoir fait l'objet d'une menace sérieuse. C'était début juillet, juste après le sommet de l'OTAN. Le président de la première puissance mondiale a même dû se cacher dans un camion de traiteurs turcs. C'est le Washington Post et le New York Times qui révèlent ces informations. Donald Trump a été exfiltré de son propre avion présidentiel et a dû changer d'avion au dernier moment. En Colombie, le bilan du séisme passe à 240 morts et 1600 blessés. La recherche de survivants se poursuit. Et puis en football, Lyon a battu le Sparta Prague 3-0 hier soir. C'était un barrage de la Ligue des Champions. Il ne manque plus qu'une étape avant de rejoindre Paris, Lens et Lille dans la phase finale. Il faudra battre Fenerbahçe. Allez, on va désormais prendre la direction de Marseille. À 7h17, c'est l'heure de la France qui travaille à l'Estéou. Pas de poissons surgelés, pas de produits de la mer achetés en grande surface, juste la pêche du jour dressée par une cuisine qui sait recevoir. Chaque matin, Johan Drey navigue au large de la Méditerranée pour approvisionner son restaurant et son stand de vente. Johan Drey qui est avec nous. Bonjour Johan, soyez le bienvenu.
11: Bonjour.
9: Vous êtes pêcheur et cuisinier pour le restaurant L'Estéou et vous avez peu à peu, d'une certaine façon, forgé la réputation de ce restaurant au cœur de Marseille, accompagné d'une cuisine 100% faite maison. Alors, vous êtes exclusivement pêcheur ou bien est-ce que vous intervenez aussi dans le restaurant ? Racontez-nous cela.
11: Alors, j'ai plusieurs casquettes, donc... Parce que bon, dans un restaurant, il faut dépendre de personne.
9: Bien sûr.
11: Donc, il m'arrive des fois de passer en cuisine, mais le but dans le restaurant, c'est que ma femme gère la partie salle et moi, j'amène le poisson en fait.
9: Voilà. D'accord. Comment vous est venue l'idée de devenir marin pêcheur, Johan ?
11: En fait, à la base, j'étais amateur.
9: Ouais.
11: Je pense un peu comme tous les pêcheurs. Et bon, par rapport aux lois qui se font maintenant en amateur, ça commence à devenir très compliqué de pêcher. Il faut tout déclarer. Autant être professionnel.
9: Ouais. Donc, professionnel. Quand on est amateur, il y a de telles contraintes que ça ressemble à la vie d'un professionnel. C'est ça, en fait.
11: Ouais, c'est ça, exactement.
9: Bon.
11: Donc, surtout pour le thon rouge.
9: Ouais.
11: Où il faut baguer tous les poissons, il faut les déclarer, donc voilà.
9: Johan, qu'est-ce que vous pêchez en ce moment dans la région de Marseille ?
11: Alors en ce moment on est sur des dorades, du loup et du thon rouge.
9: Bon, ça va. Et est-ce qu'il y a de l'approvisionnement ou est-ce que c'est compliqué à cause du réchauffement des mers ?
11: Alors, le thon rouge, c'est une année difficile. Vraiment difficile comparé aux autres années. Je pense que le fait que l'eau soit très chaude, le poisson, il reste collé au fond.
9: Ouais.
11: Et il mange moins bien. Donc, est-ce que c'est à cause de ça ou pas? Je peux pas être certain, mais c'est vrai que c'est une année qui est difficile par rapport aux autres.
9: Ouais, il faudra attendre un petit peu. Vos clients au restaurant, d'une manière générale, sont plutôt des habitués, des gens du coin, ils vous connaissent. Je connais un petit peu par là, c'est quand même très agréable. En général, il y a beaucoup d'habitués.
11: Ouais, c'est ça. On commence à se faire une clientèle d'habitués. Après, ça fait que c'est la deuxième saison qu'on fait là, donc ça fait pas non plus très longtemps. Là, on travaille quand même avec pas mal de touristes. Hein, donc
9: ça va. Sinon, le tourisme cette année à Marseille, c'est correct.
11: C'est correct, ouais, c'est correct.
2: Bon.
11: C'est correct, mais ça reste une année difficile aussi pour la restauration.
2: J'imagine. Dernière chose, Johan Drey, marin pêcheur à Marseille, à la fois en mer, mais aussi en cuisine de temps en temps, pour aider votre compagne. Est-ce que vous ne proposez que des poissons? Ça paraît logique, oui, j'imagine.
11: Non, on peut pas se fermer. Il y a quand même une partie de la population qui aime pas le poisson. Il y a une autre partie de la population qui est végane aussi ou oui. végétarienne. Et du coup, par rapport à ça, on peut pas se permettre de proposer que la pêche. Donc, on a une ou deux viandes qu'on propose. On a un chef qui travaille dans les palaces marocains, qui a travaillé avec la famille royale et il nous fait de super tagines.
2: Wow.
11: Donc voilà, on travaille avec le boucher de la Pointe Rouge aussi.
2: D'accord.
11: Donc voilà, c'est une cuisine qui est assez simple, mais avec des produits de qualité, et on essaie de tenir ce fil.
2: Ben c'est un bon fil.
11: Voilà.
2: C'est un bon fil, Johan. Bravo à vous. Vous êtes à Marseille, marin pêcheur et cuisinier pour le restaurant L'Estéou. Et donc on se dirige vers la Pointe Rouge et on vous trouve sur la côte, hein, c'est ça?
11: On est à la Vieille-Chapelle, oui. À la Vieille-Chapelle.
2: 7h22 sur Sud Radio et on est ravis d'avoir partagé ce petit moment avec vous, Johan. Passez une très belle journée du côté de Marseille. Dans un instant, c'est les coups de cœur dans le Grand Matin.
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12: 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Christophe Jiquel.
2: Bonjour Christophe Jiquel.
13: Bonjour Jacques.
2: On découvre avec vous tout l'été une population proche de ces territoires et toute la semaine, on s'intéresse au Val d'Ardenne.
13: Oui, toute cette semaine, nous visitons un territoire qui présente la particularité d'être comme une enclave chez nos amis belges. La communauté de communes d'Ardennes-Rives-de-Meuse s'enfonce en effet sur 40 km dans la Belgique, est traversée du nord au sud par la Meuse, dont les jolis méandres serpentent dans de somptueuses et profondes forêts, et regroupe 19 communes qui sont autant de haltes pour le visiteur, charmé par ce territoire de pleine nature, maillé de bâtis historiques. Pour en savoir plus, nous sommes avec Ludovic Bettineschi, directeur adjoint de la communauté de communes Ardennes-Rives-de-Meuse. Bonjour Ludovic.
14: Bonjour.
13: Alors, on parle chez vous de votre territoire de loisirs en milieu naturel. 75% du territoire est boisé. Est-ce que c'est aussi une terre de sentiers pour les randonneurs et pour les vététistes?
14: Ah oui, absolument. Nous sommes prisés pour ces pratiques de pleine nature, comme on les appelle aujourd'hui. Mmh. Et on a un certain nombre de sentiers à la fois pédestres et à la fois VTT. Les deux peuvent être pratiqués sur les deux manières la plupart du temps.
13: D'accord. Alors, on a combien de kilomètres, pour être clair, de VTT et de pédestres?
14: On a 176 kilomètres de circuits VTT qui appartiennent à ce qu'on appelle l'espace VTT de Meuse-Esmois. C'est un espace qui est labellisé par la Fédération Française de Cyclisme. Mmh. Et en circuit pédestre, aujourd'hui, nous avons 41 kilomètres de circuits pédestres balisés avec un dernier sentier qui est en cours de finalisation qui représentera environ 5 kilomètres.
13: D'accord. Alors, pour les auditeurs et auditrices qui nous écoutent et leurs enfants, est-ce que ce sont des sentiers tout public, facile, tout niveau?
14: Pas tous. Alors, sur les circuits VTT, on a tous les niveaux. On a la chance d'avoir un espace VTT qui s'appuie sur un référentiel national avec des niveaux de difficulté qui vont du bleu au noir, comme sur les pistes de ski.
13: D'accord.
14: Donc, ça va de 6 à 31 kilomètres. Et le niveau de difficulté est fonction de la longueur, du dénivelé et de la technicité. Parce que vous savez que nous sommes en vallée de la Meuse et que le dénivelé est parfois important. Oui. Donc, on a des circuits qui peuvent s'adresser à une famille et d'autres qui sont réservés à des sportifs accomplis, clairement.
13: Alors, la vallée de la Meuse, donc il y a la Meuse qui serpente dans le fond. Est-ce que vous pouvez nous raconter comment on suit la Meuse quand on fait du vélo ou quand on est à pied? Est-ce que c'est possible, ça, de la suivre, la Meuse?
14: On a, sur notre territoire, ce qu'on appelle l'Eurovélo 19. C'est une voie verte qui longe la Meuse, qui va de Charleville-Mézières, enfin même de Mouzon à la frontière ardennaise, jusqu'en Belgique. Et qui serpente le long de la Meuse, la plupart du temps vraiment collé à la Meuse.
13: Et comme vous êtes un spécialiste de la randonnée, du VTT et un grand sportif, donnez-nous un exemple de balade bucolique et puis un exemple de balade un peu plus sportive.
14: Pour une balade bucolique à pied, ça pourrait être sympathique de faire ce qu'on appelle la vallée de Moron. C'est un sentier qui se situe à Ebbe et qui longe un ruisseau qui monte dans la colline et qui permet aussi de découvrir les vestiges des anciennes ardoisières. qui se trouvaient sur le secteur.
13: D'accord.
14: Et donc c'est assez sympa à faire, c'est assez ombragé, et par une météo comme on a aujourd'hui, c'est assez sympa.
13: C'est appréciable. Et un peu sportif du coup.
14: C'est appréciable. Alors sur un peu sportif, moi je vous orienterai vers le circuit qu'on appelle de la Fontaine des Pèlerins, qui démarre de Vireux-Valran et qui fait une boucle dans la forêt vers Arny, et qui emprunte un certain nombre de sentiers, parfois un peu techniques, parfois un peu, il y a une pente assez raide, mais pour quelqu'un qui pratique un peu le VTT, et aujourd'hui avec les VTT assistance électrique, c'est assez sympathique à faire également.
13: Oui, c'est vrai. Il y a le fort de Condé de Mont-d'Or aussi, qui est joli à voir parce qu'il y a un beau panorama.
14: Tout à fait, ce sont des circuits pédestres qui sont situés à Givet et qui traversent les vestiges de fortifications de part et d'autre du fort de Charlemont et de part et d'autre de la Meuse. Donc le Mont d'Or a aussi la particularité d'être en partie sur une réserve naturelle nationale, donc un espace naturel protégé et auquel on est très attaché.
13: C'est ce qu'on appelle le tourisme vert en pleine sérénité. Merci beaucoup Ludovic Bettineschi, directeur adjoint de la communauté de communes Ardennes-Rive-de-Meuse. Est-ce qu'on retrouve toutes les infos sur un site quelque part ?
14: Alors sur le site de Val d'Ardenne Tourisme pour ce qui concerne les circuits en général, et sur le site du Parc Naturel Régional des Ardennes pour l'espace VTT.
13: Merci beaucoup, à bientôt en Ardennes-Rive-de-Meuse. Au revoir.
14: Au revoir.
2: Et merci Christophe, et à demain pour la suite de vos découvertes. Dans un instant, la cherté des légumes, c'est l'un des effets de la canicule qui décidément bouleverse nos vies. Le concombre est à 2 euros, la pêche plate à 7,50 et à l'automne ce sera pire. Je vous pose également la question à travers les réseaux sociaux aujourd'hui, un arrêté anti-aboiement dans la Vienne avec amende à la clé, d'où notre question, doit-on éduquer les chiens ou sanctionner les maîtres ? Éduquer les chiens, sanctionner les maîtres, vous votez sur X et sur YouTube. Et puis on parlera aussi de l'idée du gouvernement sur les retraites. Tout à l'heure à 8h15, à 8h15, ceux qui ont des bonnes retraites ont du souci à se faire d'après nos premières informations. Et puis bien sûr, il y aura le portrait de Guy Carlier tout à l'heure aux alentours de 7h50. Pour le moment, il est 7h27. On va prendre des nouvelles du temps.
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2: Et la météo, c'est avec vous. Quel temps va-t-il faire aujourd'hui ? Canicule à nouveau, hein ?
20: Oui, exactement. Mais ce sont déjà des conditions totalement ensoleillées sur le pays aujourd'hui. Mais il va faire chaud, il va faire même très chaud. Voici quelques maximales attendues pour cet après-midi. 36 degrés à Paris et à Clermont-Ferrand, 37 pour Toulouse, 32 degrés à Nice et jusqu'à 35 degrés en allant vers Ajaccio. La quasi-totalité des départements aujourd'hui sont placés en vigilance orange pour canicule. Et puis prudence si vous êtes en montagne avec des averses orageuses qui seront toujours possibles sur les Pyrénées, les Alpes et les reliefs de la Corse ainsi que sur les régions PACA de manière très localisée. Quelques passages nuageux seront également possibles, de la Bretagne vers la Normandie, vers les régions du centre et sur le massif central, sans précipitation à prévoir. Et puis au cours de la soirée, eh bien le risque orageux en montagne diminue progressivement. Et puis pour jeudi, ce sont de nouvelles fortes chaleurs qui nous attendent. Elles vont même s'accentuer avec des valeurs qui vont dépasser les 40 degrés, notamment du sud-ouest au nord-ouest du pays. Côté ciel, on retrouvera toujours ce risque orageux en montagne, avec des conditions ensoleillées à peu près partout et quelques passages nuageux possibles, notamment au centre du pays.
2: Merci Romain Laval, à tout à l'heure.
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9: Soyez les bienvenus, les informations avec vous Nicolas Gomez, bonjour.
21: Bonjour à tous, avez-vous vos lunettes pour l'éclipse? Il ne vous reste plus que quelques heures pour vous en procurer, si ce n'est pas déjà le cas, avant l'événement astronomique de l'année. Dans la soirée, vers 20h20, la Lune va passer devant le Soleil, et c'est en Espagne que l'occultation sera totale. Si la journée s'annonce exceptionnelle dans le ciel, elle le sera aussi côté Mercure. Météo France a placé 78 départements en vigilance orange canicule, quasiment tout l'Hexagone est en vigilance. Les maximales seront de l'ordre de 36 à 39 degrés. Demain, 80 départements seront en orange. 11 Français sont détenus en Thaïlande pour trafic de cannabis. Ils ont été interpellés au début de l'été après le durcissement de la loi dans le pays. Une amende est dressée allant jusqu'à la garde à vue et le placement en détention si elle n'est pas réglée. Le Quai d'Orsay assure suivre la situation de près en lien avec les autorités locales. Nous effectuons toutes les opérations nécessaires pour sortir les gens vivants. Les mots du président colombien Abelardo de la Esprit est là. Dans le pays, les recherches se poursuivent après le tremblement de terre de magnitude 7,4 lundi. Le dernier bilan fait état de 240 morts et 1000 blessés. Les États-Unis ont annoncé une aide de 15 millions de dollars. 47 répliques ont été enregistrées et lundi les secousses ont été ressenties jusqu'en Équateur et au Panama. Donald Trump sort du silence. Le président américain confirme avoir changé discrètement d'avion au moment de son départ de la Turquie le 8 juillet dernier, comme révélé par le journal du Washington Post. Sur le tarmac à Ankara, Donald Trump est monté à bord d'Air Force One avant d'être évacué secrètement et de monter dans un autre avion. Je suis l'objet de beaucoup de menaces, précise le locataire de la Maison Blanche. En sport, en athlétisme, une deuxième médaille pour la France. Laetitia Bapté a remporté le bronze sur le 100 mètres et hier lors des championnats d'Europe. Et puis autre championnat d'Europe, mais de natation. Cette fois, l'équipe de France a décroché l'or sur le relais 4 fois 100 mètres 4 nages mixtes. Plutôt, l'argent a été remporté par Maxime Grousset sur le 50 mètres papillon. Au tableau des médailles, la France est quatrième avec 4 récompenses. Voilà pour l'actualité. Très bon début de journée à tous.
9: Belle journée à vous, Nicolas Gomez, et à tout à l'heure pour d'autres informations. Dans un instant, faut-il s'inquiéter pour les retraites de plus de 3000 euros? Le gouvernement prépare activement son projet de budget. Les premiers à trinquer seraient les retraités aisés, ceux qui gagnent plus de 3000 euros. On verra comment dans le grand entretien de 8h15. Et puis j'attends également vos appels au 0826-300-300. Vos thèmes de la matinée, c'est également ces aboiements intempestifs. Dans la Vienne, une mère a dû imposer un arrêté anti-aboiement, tellement c'était insupportable, et vous pouvez voter. Avec cette question, doit-on éduquer les chiens ou sanctionner les maîtres? Et vous votez sur X et sur YouTube. Et puis vous pouvez aussi nous partager votre sentiment et vous nous appelez au 0826-300-300. Mais d'abord, on va parler de la cherté des légumes.
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9: Et oui, c'est pas forcément une bonne nouvelle, les prix des légumes vont s'envoler de plus de 30% par endroit et en fonction des produits. J'espère que vous n'êtes pas fan des artichauts, c'est plus de 100% nous dit-on. Les professionnels préviennent d'un automne cher et directement lié à la sécheresse. La production baisse et menace les cultures. On est avec Bruno Villa. Bonjour Monsieur Villa, vous êtes président UDC Rogeline et coprésident de Légumes de France et donc professionnel du secteur. Avec vous, on va essayer de comprendre ce qui se passe. J'imagine que la canicule et la sécheresse ont donc ont eu un impact direct que vous ressentez déjà sur votre filière.
22: Oui, tout à fait. Mais depuis la fin du mois de mai, on a subi plusieurs canicules qui ont impacté les productions. Et aujourd'hui, l'impact est quand même terrible pour les producteurs, puisqu'il y a eu à peu près entre 25 et 100% de pertes de production de légumes sur les exploitations maraîchères, avec des épisodes qu'on n'avait jamais connus de façon aussi intense et répétitive pendant l'été, et avec un gros déficit hydrique également, ce qui fait que on a beaucoup moins de volume, et les producteurs sont vraiment très impactés par la situation.
9: Voilà, et pour bien comprendre, Bruno Villa, c'est comme ça que ça marche. Hein. Il y a moins de production parce que les producteurs sont obligés de jeter une partie de ce qu'ils voulaient produire. Et malheureusement, au bout du compte, comme il y a de la rareté, forcément les prix montent. Quels sont les légumes les plus touchés ?
22: Aujourd'hui, tout ce qui est carottes, poireaux, toute la gamme salade est extrêmement touchée. Les choux, De façon moins importante les légumes sous serre comme la tomate et le concombre qui aussi pâtit de manque de volume actuellement. Donc c'est l'ensemble de la gamme légumes qui est touché et comme vous l'avez bien dit, la rareté fait que ben, les prix augmentent naturellement puisqu'en fait les prix des fruits et légumes évoluent selon l'offre et la demande. Et compte tenu du fait qu'il y a de moins en moins de production et de moins en moins de volume, clairement, ben, les prix montent parce que la demande est forte et encore plus puisque avec la saison et les températures, les consommateurs consomment aussi plus de fruits et légumes. Et donc la demande est plus forte, ce qui fait que ça fait augmenter les prix. Ce qui est quand même, il faut le dire, plutôt une bonne chose pour les producteurs parce que ça pourra compenser une partie des pertes, mais pas totalement, loin s'en faut. Il faudra effectivement les accompagner un peu plus parce que ça va être une année terrible au niveau économique pour les producteurs maraîchers.
2: Si je comprends bien, Bruno Villa, on pourra se consoler en se disant qu'en payant un peu plus cher, on contribue aussi à ce que nos agriculteurs, finalement, amortissent un peu mieux le choc. Vous disiez que les tomates n'étaient pas concernées, en tous les cas celles qui sont sous serre, mais je vois quand même que dans les chiffres, il devrait y avoir deux fois moins de tomates cet été.
22: Oui, oui, non, j'ai bien dit que les productions sous serre étaient aussi également concernées, globalement, de façon moins significative que les producteurs de plein sang qui ont plus souffert encore de la canicule parce que la serre est un abri, donc ça permet de préserver un peu plus les cultures. Mais là, sur les différentes canicules, les productions de tomates et de concombres ont souffert aussi des températures et les volumes actuellement sont très faibles, ce qui fait que les produits ont aussi un niveau de prix plus élevé que d'habitude en saison. Et de fait, ben, forcément, le consommateur retrouve des produits dans les rayons plus

0: que les consommateurs comprennent que si le prix augmente, c'est lié aux conséquences des canicules et de la faible production chez les producteurs maraîchers, et que quelque part, il y en a aussi besoin, parce que entre les augmentations de charges que nous avons et que nous devons assumer malgré les productions faibles, clairement, on a besoin de valoriser les productions, y compris celles qui sont dans un état, on va dire, de présentation, qui est un peu moins bien que d'habitude, avec des légumes de plus petit calibre, parfois un petit peu abîmés.
1: Justement, Bruno Villa, il va falloir peut-être être un peu moins exigeant et jeter un peu moins, et peut-être nous proposer des légumes et des fruits moches, tant pis, des légumes qui sont peut-être un peu atrophiés, pas terribles à la présentation, mais qui peuvent être proposés peut-être à des prix inférieurs, non ?
0: Oui, tout à fait. Enfin, l'objectif, c'est de valoriser tout ce qui peut l'être aujourd'hui quand même, parce que c'est source de revenus malgré tout. Il faut que les exigences au niveau de la qualité, de l'agréage des produits, notamment chez nos clients, soit un peu assoupli, parce que un petit légume qui a des défauts, bon, ben quelque part, il est aussi bon, hein, même si l'aspect peut être moins joli.
1: On s'en fiche qu'il soit pas beau. On le coupe et puis on le met dans la poêle, et puis c'est pas grave, ça. 40% pour les petits pois, 60% pour le brocoli, 100% pour les artichauts. Mais c'est terrible ce qui nous attend, là, dites-moi, Bruno Villa.
0: Oui, c'est terrible. Après, c'est malheureusement les conséquences de cette évolution climatique que nous subissons et qui a un impact important sur les productions de légumes. Et notamment, on le voit sur la façade ouest, où on a subi un climat qu'on n'avait jamais vu, avec des canicules répétitives, des températures nuit et jour très élevées et un déficit de pluie énorme aussi, on le voit y compris sur la Bretagne, qui subit aussi également de fortes baisses de production et qui impactent les producteurs. Ça c'est la réalité de ce que nous vivons aujourd'hui, et on peut quand même constater que aujourd'hui il va falloir qu'on s'y prépare, qu'on trouve des solutions.
1: Alors et justement, parmi les solutions, Bruno Villa, est-ce que l'idée, c'est pas de s'approvisionner ailleurs ? Ça m'écorche la bouche de vous le demander, parce que je préfère qu'on ne s'approvisionne qu'en France et que nos agriculteurs soient évidemment les premiers à fournir nos fruits et légumes, évidemment, en France. Mais dans le contexte de cet été, est-ce qu'il va y avoir des approvisionnements ailleurs en Europe ?
0: Là, après, je ne sais pas quelle sera la politique de certaines enseignes. Nous, en tout cas, on milite pour développer la production française sécuriser notre souveraineté alimentaire. Aujourd'hui, il y a des solutions, effectivement, pour être capable de produire en France, comme le font d'autres pays qui d'ailleurs eux-mêmes ont subi l'effet de la chaleur. On n'est pas les seuls, je pense que l'Espagne est dans la même situation que nous et d'autres pays méditerranéens qui produisent des légumes aujourd'hui, y compris d'ailleurs les pays du Nord, puisque la vague elle a touché quand même l'ensemble de l'Europe.
1: Absolument.
0: Et donc le déficit il est partout, mais en France on s'est moins bien préparé que certains pays à la situation que nous traversons. Il faut travailler un peu plus au niveau du stockage de l'eau pour sécuriser l'irrigation. Il faut accompagner les producteurs pour développer des outils de production sous serre, parce qu'on voit que quelque part c'est ce qui protège le mieux les cultures pour les légumes, puis qui peuvent être cultivés sous serre. Et on a des solutions pour continuer à produire en France. Clairement, il faut les mettre en œuvre. On a pris du retard. C'est indispensable aujourd'hui de mettre la marche avant et de développer des productions maraîchères sur notre territoire qui ont toute leur place. Et je pense que le consommateur, il est aussi attentif.
1: Absolument. C'est indispensable de repenser effectivement toutes ces questions que vous venez d'évoquer. Merci beaucoup, Bruno Villa, président UDC Rougeline et co-président de Légumes de France, face donc à l'augmentation à venir des légumes. À suivre les escapades de l'été avec Rémi André qui nous fait découvrir les Hautes-Pyrénées. Et puis, bien sûr, le moment de respiration. Tout à l'heure, le portrait de Laurence Perrault que vous connaissez sur Sud Radio. C'est elle qui fait notamment l'automobile. Laurence Perrault, le portrait signé Guy Carlier qui est avec nous dans le studio dans un très court instant. À tout de suite.
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6: 7h44, bon réveil à tous sur Sud Radio. Les titres en 40 secondes, l'éclipse. C'est ce soir en France, entre 19h20 et 21h15. Nous n'aurons droit qu'à une éclipse partielle. Dans le nord de l'Espagne, elle sera totale. Attention, il vous faut impérativement des lunettes de protection. La prochaine éclipse aura lieu le 3 septembre 2081. Vigilance canicule encore aujourd'hui avec non plus 43 mais 78 départements. Le centre et l'ouest du pays sont désormais concernés. Donald Trump confirme avoir fait l'objet d'une menace sérieuse début juillet. Le président de la première puissance mondiale a dû se cacher, tenez-vous bien, dans un camion de traiteurs turcs. Selon le Washington Post et le New York Times qui révèlent l'information, Donald Trump a été exfiltré d'abord dans ce camion, puis ensuite de son avion présidentiel. Il a notamment dû changer pour revenir et retourner à Washington au dernier moment. En Colombie, le bilan du séisme passe à 240 morts et 1600 blessés. La recherche de survivants se poursuit. Enfin, en football, Lyon a battu le Sparta Prague, 3-0. C'était un barrage de la Ligue des Champions. Hier soir, il ne manque plus qu'une étape. Avant de rejoindre Paris, Lens et Lille, il faudra battre Fenerbahçe la semaine prochaine. On passe aux escapades de Rémi André. Rémi ?
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6: Bonjour Rémi.
7: Bonjour Jacques.
6: Et on est dans les Pyrénées où la famille Bergès n'a pas fini de nous surprendre.
7: Oui, tout à fait. Après l'audi hier, je retrouve aujourd'hui l'autre moitié de cette aventure familiale, Émilien Bergès, qui cultive pommes, poires, raisins de table et quelques légumes au pied de la cathédrale de Saint-Bertrand de Comminges à Valcabrère. Un cadre qui n'a rien à envier au reste du Comminges entre vergers et vignes adossés à cet édifice roman et gothique inscrit au patrimoine mondial de l'UNESCO au titre des chemins de Saint-Jacques de Compostelle. Alors comme sa femme, Émilien défend une agriculture autonome où l'on choisit soi-même à qui l'on vend et comment. Émilien, vous avez monté votre projet en SCIC. C'est quoi exactement ?
8: Une SIC, c'est Société Coopérative d'Intérêt Collectif. Voilà. Donc on est en coopérative, mais c'est entre nous. C'est pas une coopérative agricole, ça n'a rien à voir avec une coopérative agricole. C'est le bénéfice, s'il y a bénéfice, est partagé équitablement avec le nombre d'heures travaillées à l'intérieur de la société. Voilà, donc c'était.
7: Vous êtes combien dans la SIC ?
8: Alors aujourd'hui, on est une dizaine de salariés à l'année. Et après, en plus, on a des saisonniers parce qu'on a une très forte saisonnalité. On récolte, donc, nous, c'est les pommes, poires, raisins de table et un petit peu de légumes. Et donc notre forte activité, c'est de d'août à novembre. Donc on a à cette période-là, on rajoute des saisonniers, ça peut jusqu'à une dizaine de saisonniers en plus.
7: Donc c'est principalement des fruits ?
8: Voilà, principalement des fruits et aussi un petit peu de légumes qu'on vend via nos distributeurs automatiques où les gens peuvent venir chercher nos produits. Et après il y a toute la distribution, donc il y a tout ce qui est côté agricole à la production et ensuite le calibrage, le conditionnement et la distribution.
7: Bio, pas bio ?
8: On est tout en bio.
7: Tout en bio ?
8: Ouais, voilà, tout en bio.
7: Alors, vous avez fait le choix d'être en bio et en même temps, vous êtes allié à la modernité parce que vos distributeurs, c'est de la folie. Racontez-moi cette histoire de distributeur.
8: Alors, les distributeurs, on a nos distributeurs automatiques, donc les gens peuvent venir et retirer nos produits, que ça soit transformé ou non, puisqu'on fait aussi maintenant des compotes, on va vers le zéro gaspille, donc compote et jus de pomme. Et on peut retirer les particuliers viennent avec leur carte bleue et retirer leurs produits via nos casiers, voilà, sur la commune et sur les communes alentours. On met aussi des produits des collègues partenaires avec un petit peu de charcuterie et du fromage. Et c'est vrai que on a vu pendant le Covid un engouement pour la vente directe où les gens venaient à la maison. Sauf que la vie a repris son cours et les gens vont faire leurs courses ailleurs. Dans les supermarchés et donc ils ont quand même l'envie de venir, mais nous on pouvait pas rester ouvert tous les jours ou pendant les horaires où les gens travail. Donc avec le distributeur automatique, ils peuvent venir à toute heure du jour et de la nuit et retirer leurs produits. Quoi.
7: Et donc le modèle économique, vente directe, vente sans doute à des distributeurs et votre vente directe aussi par les machines, tout ça aujourd'hui vous permet de vivre.
8: Le but c'est d'être autonome, de vendre les produits que l'on veut au prix que l'on veut. C'est un peu l'agriculture que nous on revendique, c'est celle-là, c'est celle de pouvoir vendre à qui on veut, le prix qu'on veut et pas d'être tenu de vendre à d'autres groupes. Voilà, c'est quand même une autonomie.
7: Alors demain, nous allons changer de registre. Direction le fromage avec Dominique Boucher, meilleur ouvrier de France dont les camions sillonnent tous les marchés du Comminges et bien au-delà jusqu'à Tarbes et Toulouse. Un homme dont le savoir-faire a même franchi les grilles de Versailles où son fromage, le Napoléon, était servi lors d'un repas d'État resté dans toutes les mémoires.
2: Merci Rémi André et à demain. Il est 7h49, bonne matinée à tous, vous qui nous rejoignez. Guy Carlier est là, comme chaque jour de l'été, pour nous embarquer plein sud avec celles et ceux, vous le savez, qui font vivre cette antenne. Aujourd'hui, Laurence Perrault. Alors Laurence Perrault, elle parle auto sur notre antenne, mais elle a aussi beaucoup parlé chanson avec vous, Guy.
9: Bonjour Jacques, bonjour à tous. Et oui, Laurence Perrault trace sa route sur les planches, sur les ondes, sur les plateaux de téléachat, dans les vignes et depuis peu à pied sur les chemins de Compostelle. Alors, quand elle m'a dit que sa chanson de toujours s'intitulait Telegraph Road, littéralement la route du télégraphe, je me suis dit que Dire Straits avait sans le vouloir composé l'hymne officiel de sa vie. Moi, ma chanson de route, ce serait plutôt Highway to Hell d'ACDC, autoroute vers l'enfer, car à mon âge, c'est juste l'adresse que mon GPS me propose en favori. Après une enfance partagée entre la Charente-Maritime, l'Île-de-France et la Normandie, Laurence débarque à Paris à 17 ans, bac D en poche et des rêves plein la tête. Elle s'inscrit au cours Simon pour apprendre le théâtre et mène en parallèle une licence en lettres, arts, expression et communication. Pendant 10 ans, elle navigue entre les planches, les courts-métrages et les films publicitaires. En 2000, elle bifurque vers Radio France, France Bleu, France Inter, où elle apprend les vrais outils du métier, l'animation, le reportage, le montage. S'ensuit une décennie de route, justement. Parenthèse radio, France Bleu, à nouveau, France Inter, Europe 1, jusqu'à ce qu'elle rejoigne Sud en 2010, où elle trouve enfin ses sujets de cœur, l'automobile, la mobilité, le vin, la gastronomie, des sujets de cœur qui tiennent tous, au fond, en un seul mot, la route. En 2014, elle retrouve donc l'antenne de Sud Radio côté de Jean-Luc Moreau. Chaque samedi matin, une complicité qui dure encore aujourd'hui avec On parle auto. Curieuse de tout, jamais rassasiée, Laurence reprend même le chemin de l'école pour devenir en 2020 journaliste vitivinicole. Elle publie un recueil de portraits de 42 vignerons qui l'ont touchée et depuis 2024, elle a entrepris à pied cette fois la route de Saint-Jacques-de-Compostelle. C'est une femme épicurienne dans l'âme qui aime autant un bon vin partagé qu'une bonne route à parcourir, au sens propre comme au figuré. C'est là qu'on comprend qu'avec Laurence Perrault, une chanson n'est jamais un simple souvenir. C'est une étape, une frontière entre un avant et un après. Par exemple, elle est en sixième chez une amie d'école qui l'invite souvent après les cours pour ne pas qu'elle rentre trop tôt chez elle, car elle vit une enfance qu'elle décrit comme un peu compliquée. Oui, quand on dit une enfance compliquée, c'est que par pudeur, on n'ose pas dire que les adultes ont salopé notre jeunesse. Passons. Le père de son ami vient de s'offrire Love Over Gold, le nouvel album de Dire Straits, et lance « Écoutez ça les filles !» Laurence reste scotchée au sens propre, happée par le son et ce guitariste extraordinaire, Mark Knopfler. Ce soir-là, elle envisage même de fuguer tant la sensation de liberté est forte. Love Over Gold, l'amour plus que l'or, une première route s'ouvre à elle à 11 ans. D'autres suivront. Elle vit son adolescence comme une comédie musicale, accompagnée par les Bee Gees, Téléphone, YouTube, Genesis et surtout Pink Floyd, qu'elle peut encore écouter en boucle aujourd'hui. Mais Laurence n'a jamais fait de tri entre les genres. Elle avoue elle-même être bon public, dans le meilleur sens du terme. Dès qu'une chanson lui accroche le cœur ou l'âme, elle craque sans se soucier du bon goût. Aujourd'hui encore, elle a les larmes aux yeux en entendant « Je suis malade » ou « Les ballons rouges » de Serge Lama. Elle a eu un coup de cœur total pour Starmania dans sa version 1987. Elle a découvert Zaz avec la ferveur d'une ado et elle frissonne devant une voix de bel canto. Homme ou femme, peu importe, le bon goût très peu pour elle, vous disais-je, le cœur, toujours. Il y a aussi les chansons qui la ramènent à un lieu ou à une personne. Alléluia, la reprise de Jeff Buckley cette fois. Et souvenez-vous, c'est pas la première fois cette semaine qu'on entend ce titre dans cette chronique. C'est la chanson qu'avait choisie Daniel Herrero lundi, comme quoi Leonard Cohen a écrit un standard qui traverse les vies sans prévenir. Pour Laurence, Alléluia, c'est le tout début des années 2000. Un remplacement d'été à France Bleu, là où elle a appris son métier, et un Italien dont elle tombe folle amoureuse en l'écoutant. Aujourd'hui encore, la chanson la ramène vers Lille et vers cet amour de jeunesse. Et là, on est dans l'émotion d'un premier amour, on est dans le vertige d'un regard échangé en écoutant une chanson, on est dans une opération à cœur ouvert de Laurence Perrault. Et à cet instant, je m'aperçois que j'ai raté cette chronique, car au lieu d'énumérer ses routes professionnelles façon Wikipédia, comme je viens de le faire, j'aurais dû vous parler de ses émotions liées aux chansons, ses amours, ses abandons, ses désespoirs, ses bonheurs, car nous vivons les mêmes, cher Jacques, c'est ce qui nous fait suivre nos routes. Mais s'il y a un artiste qui a vraiment façonné Laurence Perrault, c'est Brel. Quand elle monte à Paris faire du théâtre, elle plonge entièrement dans sa discographie. En terminale, elle monte avec un copain un spectacle entièrement consacré à Jacques Brel. Leur troupe s'appelle d'ailleurs le Ascoy, du nom du bateau sur lequel Brel a quitté l'Europe pour les Marquises. Et en 2012, la boucle est bouclée car Laurence ne se contente plus d'écouter Brel. Elle prend l'avion pour aller voir de ses propres yeux ces îles où le chanteur a trouvé le bonheur. Une chanson, chez Laurence Perrault, ce n'est jamais juste une chanson, c'est une route. Et d'ailleurs, c'est pas un hasard si l'album qui a tout déclenché, c'est Love Over Gold, l'amour plus précieux que l'or. Peut-être était-ce déjà la direction qu'elle allait suivre toute sa vie.
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0: cher Guy, vous n'avez rien raté. Pourquoi ? Parce que les chansons disent tout de nous, on est bien d'accord. Guy Carlier est là comme chaque jour et vous le retrouvez sur sudradio.fr pour les chroniques que vous avez manquées. Sinon, c'est à 7h50 tous les matins. Et je vous dis à demain, mon cher Guy Carlier.
1: À demain.
0: Dans un instant, selon Marine Tondelier, l'éclipse est aussi une affaire politique. Elle dénonce l'impréparation du gouvernement et le manque de lunettes. Alors comment allez-vous faire, vous, si vous n'avez pas de lunettes ? Vous allez vous en priver ou bien vous allez quand même essayer de la voir et de prendre des risques ? Attention à vous, hein, dans une heure, on sera avec un spécialiste, un opticien, un ophtalmo qui nous dira quels sont les risques très précisément. Mais vous pouvez nous raconter votre expérience et comment vous avez l'intention de vivre cette soirée très particulière. Et puis, on parlera de la baisse des pensions de retraite. Alors, c'est pas une baisse effective, mais vous comprendrez dans le mécanisme que ceux qui ont les meilleures retraites, plus de 3000 euros, pourraient bien y perdre. Ça fera partie des arbitrages pour le budget du gouvernement à la fin de l'année. Et j'attends vos appels également à ce sujet. 0826 300 300 à 7h58. Et ce sera mon invité de 8h15 qui nous éclairera sur le sujet. Tout de suite, on va passer à la météo.
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0: La météo avec vous, Romain Laval, bonjour. Et la chaleur va gagner le centre et l'ouest aujourd'hui.
11: Bonjour Jacques, oui effectivement, exactement, gare aux fortes chaleurs ce mercredi sur le pays, notamment du sud-ouest vers le nord-ouest, en allant vers les régions du centre ainsi qu'en direction du Languedoc-Roussillon. Les températures pourront facilement dépasser les 38 degrés au cours de la journée. Une partie du massif central cependant restera moins exposée à ces fortes chaleurs, notamment la Lozère, le Cantal, la Haute-Loire ou encore l'Ardèche. Et puis pour éviter cette chaleur, on pourrait également privilégier les Pyrénées, les Alpes ou encore le nord-est de la France, où les températures ne devraient pas dépasser les 33 à 34 degrés. Alors l'épisode de forte chaleur va perdurer pour ce jeudi et même s'accentuer avec des températures qui vont justement dépasser les 40 degrés, notamment du sud-ouest jusqu'au nord-ouest. Alors aujourd'hui, ce sont la quasi-totalité des départements qui sont placés en vigilance orange canicule. Côté ciel, pas de précipitations à prévoir ce matin et des conditions ensoleillées partout sur le territoire. Au cours de la journée, les conditions ensoleillées se poursuivront sur la quasi-totalité des régions, avec quelques passages nuageux possibles du massif central vers la Bretagne. Des averses orageuses, attention, se cantonneront sur les Pyrénées, les Alpes ainsi que sur les régions PACA, sans oublier les massifs de la Corse. Et puis enfin, des conditions globalement bonnes pour observer l'éclipse ce soir. Privilégiez un point de vue en hauteur avec une vue bien dégagé vers l'ouest. L'événement sera notamment visible dans le sud-ouest du pays.
0: Merci Romain Laval, à tout à l'heure. Il est 8h passé de 1 minute sur Sud Radio. Soyez les bienvenus.
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0: C'est l'heure des informations avec vous, Nicolas Gomez. Bonjour.
12: Bonjour, bonjour à tous. Vous allez en entendre parler toute la journée et sans doute toute la fin de la semaine. L'éclipse solaire, c'est ce soir. Si vous avez déjà les lunettes, avez-vous pensé au lieu d'observation ? La France confrontée à une nouvelle canicule, les cours d'eau sont à sec. Et puis en foot, les Lyonnais sauvent la mise et rallient les barrages de la Ligue des Champions. Un événement cosmique rare, une éclipse solaire traverse l'hémisphère nord ce soir. C'est au nord de l'Espagne que le phénomène sera total, mais en France, on pourra quand même y assister. Assister à cette disparition de 90 à 99% du soleil derrière la Lune. L'apogée se produira autour de 20h20. Il faut donc bien choisir son poste d'observation, comme l'explique Olivier Sanguy, responsable de l'actualité spatiale à la Cité de l'Espace à Toulouse.
1: Le maximum de l'éclipse va se dérouler sur la France métropolitaine, sur l'horizon à l'ouest. Pour donner une idée, à Toulouse par exemple, lors du maximum, c'est-à-dire que la Lune va recouvrir 98% du Soleil, le Soleil au maximum ne sera qu'à 5 degrés au-dessus de l'horizon. C'est extrêmement bas, ça veut dire que la moindre petite maison, le moindre bosquet d'arbres peut gêner. Donc avant tout, il faut trouver un horizon ouest totalement dégagé pour en profiter, parce que ce sera pas vraiment plus haut. Bon, la météo, ben, on fait avec, et bien sûr, j'insiste un petit peu, les protections adéquates.
12: Et oui, seules les lunettes spécialisées permettent d'observer le soleil en toute sécurité. Sans elles, vous risquez d'endommager sérieusement votre vue. L'autre événement du jour, c'est cette vigilance météo. 78 départements placés en vigilance orange canicule. C'est quasiment toute la France. Météo France sensibilise sur un cinquième épisode caniculaire de l'été, nécessitant une vigilance particulière de par son intensité et son étendue géographique. On attend 36 à 39 degrés sur les départements placés en vigilance orange. Conséquence de cette chaleur, 94% des niveaux des nappes phréatiques sont en baisse en France. La sécheresse frappe la quasi-totalité de l'Hexagone depuis plusieurs semaines, voire plusieurs mois. La vidange des nappes, phénomène classique chaque été, est particulièrement forte cette année, avec le manque de pluie et l'augmentation des besoins aussi agricoles que pour les touristes. Et les semaines qui viennent n'amélioreront pas la situation, selon le responsable de l'unité données référentielles des eaux souterraines au Bureau de recherche géographique et minière, le BRGM, Sylvain Barre.
13: Globalement, Météo France prévoit des températures qui vont être supérieures au normal de saison sur l'ensemble des territoires, ce qui fait que ça va continuer d'accélérer la vidange des nappes. Alors la vidange des nappes, c'est quelque chose qu'on observe chaque année, mais là, elle est très rapide et très brutale depuis le mois de mai, du fait qu'on n'a pas eu de pluie efficace, et ça va se poursuivre. Globalement, au quotidien, ça va amener certainement plus de restrictions. Ce sera l'hiver qui sera la période déterminante. La période de recharge, elle va commencer à la fin du mois d'octobre, début novembre. Et donc ce sera l'hiver qui déterminera si on a une bonne recharge pour le printemps et l'été d'après.
12: Et au 1er août, 3 nappes phréatiques sur 4 en France affichaient des niveaux inférieurs au normal. Une procédure disciplinaire à l'encontre de l'ambassadeur de France en Centrafrique, elle a été ouverte par le ministère des Affaires étrangères. Un article du Canard Enchaîné affirme que Bruno Fouché, ambassadeur de France en Centrafrique, a fait venir dans ses appartements privés de la résidence une trentaine de jeunes femmes entre janvier 2024 et mars 2026. Une enquête administrative a été réalisée conduisant à cette procédure disciplinaire. Au Moyen-Orient, les États-Unis assurent avoir tiré sur un bateau qui violait le blocus des ports iraniens. Le navire battait pavillon du Panama et tentait de s'approcher d'un port en Iran, selon Washington. Un hélicoptère a tiré 2 missiles après que l'équipage a ignoré les avertissements, précise le commandement militaire américain. Le sport et le foot, la route vers la Ligue des Champions continue pour l'Olympique Lyonnais. Les Gones se sont imposés 3-0 sur leur pelouse hier soir face au Sparta Prague, en tour préliminaire de la Ligue des Champions. Ils s'étaient inclinés 2-1 au match aller et devaient renverser la vapeur. Le capitaine Corentin Tolisso était impliqué sur les 3 buts lyonnais. Et la recrue Loïs Openda s'est aussi illustrée en obtenant l'exclusion d'un adversaire à la demi-heure de jeu. L'attaquant lyonnais a livré son analyse de la rencontre à la fin du match au micro de Canal+.
14: C'était important de réagir après le match qu'on avait fait là-bas. On n'avait pas montré le meilleur de nous-mêmes et je pense qu'aujourd'hui, on l'a montré. On a montré que voilà, qu'on était prêt, qu'on a bien réagi. On a montré un autre visage. Quand on est parti là-bas, je pense qu'on manquait de certaines petites choses et aujourd'hui, on n'a rien manqué, on va dire. On était prêt sur tout, que ce soit les deuxièmes ballons, que ce soit sur créer des actions, défendre. On n'a pas encaissé. Et voilà, on était une équipe aujourd'hui. On a joué avec les qualités de chacun. Et quand on fait un travail comme on l'a fait ce soir, je pense que tout est possible.
12: Il reste encore une marche à gravir pour faire partie des 32 équipes qui disputeront la Coupe aux grandes oreilles, une double confrontation impérieuse face aux Turcs du Fenerbahçe. Match aller en Turquie mardi prochain. Et puis en natation, la France s'est parée d'or hier sur le podium du 4x100 mètres 4 nages mixtes au championnat d'Europe. Un relais emmené par Maxime Grousset qui a remporté plus tôt dans la journée l'argent sur le 50 mètres papillon. Très bon début de journée à tous.
0: Belle journée à vous, Nicolas Gomez, et à tout à l'heure. heure. L'éclipse, on l'a compris, c'est ce soir. Ça vous intéresse ou pas? Vous vous en fichez? Vous avez envie de nous partager vos émotions, vos envies, comment vous allez la vivre, cette éclipse, avec ou sans lunettes? Si vous n'avez pas de lunettes et que vos enfants vous cassent les pieds en vous disant j'ai envie d'y aller, j'ai envie de la voir, comment vous faites? Eh ben, vous nous appelez au 0826 300 300, vous témoignez au détour standard et John à la réalisation et on trouvera le moyen d'en discuter tout à l'heure, pourquoi pas vers 9h, à 9h où on parlera également du succès du cinéma incroyable cet été. Est-ce un renouveau? Est-ce un effet d'aubaine? Doit-on uniquement l'attribuer à la canicule? On sera avec un spécialiste, il nous parlera des grands succès et vous nous appelez là aussi au 0826 300 300. Et puis je vous rappelle, c'est l'un des fils rouges de la journée, c'est une information qui est quand même assez insolite, un arrêté anti-aboiement. Vous avez la possibilité de voter sur X et YouTube. Pourquoi? Eh bien parce que les nuisances étaient telles dans un village de la Vienne que la mère a dû sévir et passer par un arrêté anti-aboiement. Elle nous le racontait tout à l'heure à cette heure qui a eu un effet d'ailleurs considérable puisque effectivement les aboiements se sont tus d'une certaine façon si je puis dire. Et je vous pose la question, doit-on éduquer les chiens ou sanctionner les maîtres? Vous répondez sur X ou sur YouTube. Et puis dans un instant, faut-il s'inquiéter pour les bonnes retraites? Les bonnes retraites, je veux dire celles qui dépassent les 3000 euros. Pourquoi? Eh bien parce que c'est a priori le seuil qu'a choisi le gouvernement, qui prépare activement son projet de budget équitable sur 6 milliards d'euros de réduction de budget. Les retraités aisés seraient concernés. On verra comment, dans le détail, avec quel mécanisme, quel résultat. Ce sera dans le grand entretien de 8h15. Mais tout de suite, on passe à l'actualité qui est vue par Albin Texera. 8h08.
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0: Ce sont les unes de la presse que scrute pour nous Albin Texera, qui n'a pas beaucoup dormi. Bonjour Albin, ça va bien?
15: Bonjour Jacques, bonjour à tous.
0: À la une de quasiment tous les quotidiens ce matin, en effet, l'éclipse qui monopolise donc les sujets.
15: Oui, à commencer par le Parisien aujourd'hui en France qui titre « Magie noire ». Une simple image sentie du côté de Libération, une simple image de l'éclipse qui va avoir lieu ce soir, tandis que le Figaro annonce « La France a rendez-vous avec l'éclipse ». Côté presse régionale, on mise sur la pratique. Midi Libre et la Provence donnent les meilleurs endroits pour profiter du phénomène selon où vous êtes situé en France. Alors que la Marseillaise se concentre sur les lunettes avec ce titre bien trouvé, plein les yeux. Comment bien choisir ses lunettes finalement?
0: En effet, très joli. Du côté de la Dépêche du Midi, place à une histoire étonnante. Une centaine de brebis ont mystérieusement disparu dans les Hautes-Pyrénées.
15: Fin juillet, 3 jours de brouillard ont désorienté le troupeau installé dans les hauteurs du pic de Montaigu. Depuis, éleveurs, proches et membres de la pastorale Pyrénées ratissent le secteur sans parvenir à remettre la main sur toutes les bêtes. Une vingtaine ont tout de même été repérées près du lac Bleu, à plusieurs kilomètres de leur point de départ. Pour Océane Rialon, l'affaire est d'autant plus préoccupante qu'elle avait déjà perdu plusieurs dizaines de brebis à cause de maladies. Elle espère maintenant que le retour du mauvais temps poussera naturellement les animaux à redescendre.
0: Oui, c'est tout ce qu'on lui souhaite. Et on termine avec du sport, Albin, et le retour du football des clubs, à commencer par la victoire brillante de l'Olympique Lyonnais hier soir en tour préliminaire de la Ligue des Champions.
15: Nicolas Gomez en a parlé il y a quelques minutes et le Progrès a décidé d'ouvrir son édition du jour sur ce sujet et il titre « L'Olympique Lyonnais éteint le Sparta Prague », battu 2-1 à l'aller. Les Lyonnais ont renversé la situation au Groupama Stadium avec une victoire 3-0. Du côté de l'équipe, joli jeu de mots avec l'actualité du jour, l'OL évite l'éclipse.
0: Oui, pas mal.
15: Une qualification notamment marqué par une belle prestation de Morton qui obtient un 8 dans le journal. Lyon affrontera désormais Fenerbahçe en barrage de Ligue des Champions. Et toujours dans l'équipe, le PSG débute sa saison ce soir face à Aston Villa en Super Coupe d'Europe. Le titre choisi par le quotidien, Luis Enrique, l'an 4, alors que l'entraîneur espagnol entame sa 4e saison à Paris avec déjà un trophée en jeu ce soir. Coup d'envoi à 21h.
0: Albin, pour votre plus grand plaisir, vous y étiez hier. C'était un beau match, hein. Moi j'ai regardé la première mi-temps, après j'ai essayé de faire dodo. Fenerbahçe, ça va être compliqué.
15: Je le sens pas du tout.
0: C'est vrai?
15: Je le sens pas du tout.
0: Oh j'ai... non, soyez pas. Vous le sentiez pas non plus, le Sparta Prague?
15: Oui, mais
0: hier,
15: moi je suis un peu défaitiste. Je préfère voir le mauvais côté.
0: Non, ça commence à venir. Elle est pas mal, cette équipe de Lyon. On suivra tout cela avec beaucoup d'attention. C'est la semaine prochaine.
15: C'est dès la semaine prochaine.
0: Avec une semaine d'intervalle entre le match aller et le match retour.
15: Exactement.
0: Bon, bah écoutez, on va suivre tout
15: quatre
0: ça.
15: Quatre clubs français en Ligue des Champions,
0: ce serait vraiment formidable. Merci Albin. On va dans un instant prendre un de nos auditeurs, parce que vous êtes nombreux à nous appeler ce matin, 8h11, sur Sud Radio. Vous le savez, plusieurs sujets au menu, et notamment sur la question des chiens. Ça faisait partie des questions que je vous posais ce matin sur Sud Radio, et Jacqueline voudrait intervenir sur ce sujet. Bonjour Jacqueline, soyez la bienvenue. Oh. Vous nous appelez de Paris, bah vous êtes donc pas très loin. vous êtes victime vous aussi de l'aboiement des chiens. Qu'est-ce qui se passe? Vous ouvrez les fenêtres, vous les entendez?
16: Ah, je n'ouvre pas les fenêtres. Dès que j'ouvre ma porte, tous les chiens alentour se mettent à aboyer.
0: Ah oui.
16: Que ce soit le matin, le soir, dans la journée c'est moins sensible parce qu'il y a d'autres bruits, mais vraiment c'est assez. Fatigant de ne pas pouvoir bouger sans entendre les chiens alentours aboyer et qui se répondent, bien sûr.
0: En plus, oui, c'est ça. Est-ce que vous seriez favorable à une sanction des maîtres?
16: Non, pas une sanction, une éducation. Alors, une éducation des maîtres qui éduqueraient leurs chiens.
0: Ça, ce serait idéal.
16: C'est une bonne chose, ça.
0: Eh oui, ça, ce serait idéal.
16: Parce que les chiens tout seuls, ils s'éduqueront pas. Et je souhaiterais aussi que les maîtres soient éduqués à faire en sorte que leurs chiens, alors maintenant le problème des crottes de chiens est quasiment résolu, qu'ils ne les fassent pas uriner n'importe où, sur les places, n'importe où. Voilà, qu'on leur apprenne à faire dans les caniveaux. Il y a pas mal de travail à faire.
0: J'entends votre
16: des maîtres de chiens.
0: J'entends votre optimisme, Jacqueline, concernant les déjections canines, mais bon, ça dépend où, hein. C'est pas partout, hein. C'est vrai qu'on a fait du chemin, ça va mieux.
16: Oui.
0: Mais il y a encore un peu de chemin à faire. Hein. C'est
16: Je suis d'accord avec vous. Je suis d'accord avec vous. Là où j'habite, j'habite dans le centre de Paris. Il y a une petite place, n'est-ce pas? Il y a des maîtres qui arrivent avec leurs chiens et qui avancent sans se soucier de ce qui se passe et qui font comme si de rien n'était et comme si le chien ne leur appartenait pas.
0: Ouais.
16: Et c'est aux autres de régler le problème des déjections.
0: Jacqueline, voilà. Qu'est-ce que vous pensez de cet arrêté municipal qui a pris cette maire de la Vienne? Il faut du courage quand même, parce que on sait bien que les mesures contre les chiens, mais non, c'est pas contre les chiens, c'est pour le vivre ensemble en fait. Ben, ces mesures-là, elles sont difficiles à prendre parce que dès qu'on touche aux animaux de compagnie, ben, on sait bien que c'est très très sensible, et notamment électoralement, c'est une catastrophe. Donc, je trouve ça bien qu'elle ait pris cette décision. Qu'est-ce que vous en pensez?
16: Je suis tout à fait d'accord avec vous, et je suis d'autant plus d'accord avec vous que ces mêmes personnes sont devenues d'une intolérance incroyable à l'égard des enfants. Donc, qu'un maire ait le courage de leur dire il y a d'autres façons de vivre ensemble, c'est très bien. C'est courageux, effectivement.
0: Merci Jacqueline. En tous les cas, j'espère que ça va se calmer, les aboiements de chiens. Vous pouvez peut-être leur parler à vos voisins de cet arrêté municipal. Peut-être que l'idée fera son chemin. Je ne sais pas si le maire de Paris ira jusque-là, ça m'étonnerait. Mais en tous les cas, passez une excellente journée du côté de Paris.
16: Merci, bonne journée à vous aussi.
0: Bonne journée Jacqueline. Nous, dans un instant, on va parler des retraites. C'était sur Sud Radio d'ailleurs, le 31 juillet dernier, le ministre des Comptes Publics expliquait clairement qu'il fallait ouvrir le débat sur l'indexation automatique indifférenciée. C'est un terme un peu compliqué pour dire que grosso modo, les pensions des retraites ne suivent plus l'inflation, qu'il faut les décorréler, les déconnecter, que ce sont deux lignes différentes. En clair, que les retraites des plus aisés, eh bien, freinent et ne suivent plus l'inflation. C'est dans un instant. Il est 8h15 sur Sud Radio. Soyez les bienvenus si vous nous rejoignez.
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0: Il est 8h17 et on va donc aborder ce sujet des retraites, épineux sujet dont on parlera probablement tout au long de la rentrée. Pourquoi ? Eh bien parce que en ligne de mire, il y a l'élaboration du budget. Alors comment faire des économies, puisque c'est le thème chaque année ? Comment le gouvernement doit-il faire des économies ? Où trouver les coups de rabot nécessaires ? Le projet de financement de la Sécurité sociale s'annonce tout aussi délicat que celui de l'année dernière. Pour y voir clair, avec nous, Christian de Boissieux, économiste, professeur à la Sorbonne. Inutile de dire donc qu'il est expert de la question. Bonjour Christian de Boissieux, merci d'avoir accepté l'invitation de Sud Radio. Alors l'idée qui émerge, c'est que les retraités les plus aisés pourraient pâtir des arbitrages à venir pour le budget de l'automne. L'annonce avait été faite sur notre antenne le 31 juillet par le ministre des Comptes Publics, monsieur David Amiel. Depuis, vous nous confirmez que l'idée a largement fait son chemin.
22: L'idée a fait son chemin, c'est pas nouveau, hein. C'est pas une idée nouvelle. Vous vous souvenez que Michel Barnier et François Bayrou, à l'époque Premier ministre, avaient buté sur ce sujet, qui revient, qui est une sorte des marronniers de l'été ou de la rentrée budgétaire. Je veux dire, je sais pas très bien ce que c'est qu'un retraité aisé, parce que personne n'a dit où est la frontière. Vous vous souvenez qu'à l'époque, François Hollande parlait des riches en disant c'était ceux qui gagnent plus de 4000 euros à l'époque.
0: C'est ça, oui, il avait défini 4000 euros, oui, absolument.
22: Bon, tout ça est assez arbitraire. Je rappelle quand même, je crois qu'il faut, si vous voulez, les faits sont têtus, il faut partir des chiffres. Vous avez 18 millions de retraités en France, à peu près. Et sur les 18 millions, vous avez une retraite moyenne qui fait à peu près 1700 euros brut. Et puis, ce qu'on appelle la médiane, c'est-à-dire 50% des Français ont une retraite brute inférieure à 1300. Alors, je continue sur les chiffres, parce que avant même qu'on ait un avis, je crois qu'il faut partir des statistiques. Si on a une année blanche sur les retraites, supposons que l'année prochaine, on n'augmente pas les retraites en lien avec l'inflation. Supposons par exemple que l'inflation soit de 1 ou 2% par an, ça permettrait d'économiser sur une année pleine, si on applique ça à l'ensemble des retraités, les 18 millions que j'évoquais tout à l'heure, on économise 6 milliards d'euros. Si vous fixez un seuil en appliquant cette année blanche uniquement aux retraités qui sont au-dessus d'un certain seuil, et c'est pas à moi de le définir, et personne n'a parlé de ce seuil, est-ce que on considère qu'un retraité aisé, c'est au-dessus de 2000 euros, 3000 euros par mois? Moi, j'en sais rien. Et évidemment, le Premier ministre et les responsables politiques n'ont pas donné de chiffres.
0: Alors, quand même, Christian de Boissieu, je vous corrige sur ce point, parce que Serge Papin, lors d'une interview, c'est le seul moment où où un chiffre a été évoqué. Il a évoqué du bout des lèvres le seuil de 3000 euros. Donc, c'est là-dessus que s'appuie aujourd'hui le monde médiatique pour dire, ça pourrait être le seuil choisi. Je vais pas vous demander de faire un calcul là de bon matin à 8h20 sur la partie de ceux qui gagnent plus de 3000 euros, mais évidemment ce sera pas 6 milliards. En tous les cas,
22: ça sera pas 6 milliards et je sais pas quelle proportion ça sera. Là, il faut faire un calcul. Et excusez-moi si le propos de monsieur Papin m'a échappé, mais je veux dire par là que ça va être compliqué. Ça va
0: ce sera pas forcément celui-là. Hein. Je faisais juste référence à ça parce que c'est ce qu'il a dit médiatiquement.
22: Et vous disiez du bout des lèvres. Ça veut dire que personne n'est sûr de ce chiffre et tout ça est assez arbitraire. Mais ce que je veux dire par là, c'est que supposer que en appliquant ce seuil, moi j'ai pas fait le calcul et personne l'a fait à ma connaissance, ou peut-être dans les ministères. Supposer qu'on applique ce seuil de 3000 euros, c'est pas 6 milliards effectivement qu'on va économiser, c'est peut-être, je sais pas, 3 ou 4. Bon, pour un coup politique qui va être très important. Je répète que Michel Barnier et François Bayrou à l'époque sont en partie tombés là-dessus.
0: Oui.
22: Bon, donc, il faut comparer l'avantage financier qu'on en attend, c'est-à-dire réduire un peu les dépenses, et le coût politique. Et,
0: oui.
22: Et le gouvernement va être dans une position extrêmement difficile, dans un contexte où s'il s'agit de trouver 3 ou 4 milliards d'euros, à mon avis, on doit quand même pouvoir les trouver ailleurs. Vous voyez ce que je suis en train de vous dire?
0: Non, je comprends. Mais alors, peut-être rappeler quelque chose, Christian de Boissieu, économiste, professeur à la Sorbonne. On peut peut-être rappeler quelque chose, c'est que pour faire des économies, il faut pouvoir agir sur un budget conséquent. Et c'est le cas des retraites, puisque le budget total, je regardais ça, il est de 440 milliards. On est d'accord que
22: oui, c'est énorme.
0: La moindre c'est énorme. Variation sur les retraites a donc forcément un impact considérable. Et on peut comprendre la philosophie qui consiste à dire ne s'attaquons peut-être qu'aux plus aisés. Je mets aisés entre guillemets, on est bien d'accord. 3000 euros aujourd'hui en France, on n'est pas non plus milliardaire. Hein.
22: Non, sur le plan moral, sur le plan éthique, ça me paraît normal de taper plutôt là pour ceux qui peuvent payer. Donc ouais. Ça me paraît, moralement légitime. Ce que je suis en train de vous dire, c'est que vous regardez les chiffres dont on a parlé ensemble, peut-être que ça permettrait une année blanche sur les retraites au-dessus d'un certain seuil de 3 000 euros, permettrait peut-être d'économiser 3 ou 4 milliards d'euros. Pour un coût politique qui va être élevé pour le gouvernement et pour les responsables qui vont décider ça, et que moi je pense, je suis pas en train de vous dire qu'il faut pas le faire, je suis en train de vous dire que l'ampleur du sujet à traiter est tout autre.
0: C'est tout à fait intéressant.
22: On va avoir un déficit public qui va être supérieur à 150 milliards d'euros. Et voyez ce que représente 3 milliards sur 150.
0: Alors, j'ai envie de vous poser la question, Christian de Boissieu. Que faut-il faire si on peut pas s'attaquer aux retraites? Est-ce que vous voyez d'autres chemins que celui-là?
22: Il faut s'attaquer. Il n'y a pas une recette miracle. Il faut jouer sur tous les tableaux. Je vous donne juste un exemple. Ce qu'on appelle les niches fiscales,
0: oui.
22: C'est-à-dire les incitations qui font que l'État accepte de réduire ses recettes. Les niches fiscales, le total, pour à peu près 500 niches fiscales, ça fait un total annuel de moindres recettes pour l'État d'à peu près 90 milliards d'euros. Si on réduit globalement, pas toutes, mais globalement, en moyenne, les niches fiscales de 10%, on récupère 8 à 9 milliards d'euros. Il y a des dépenses publiques également sur lesquelles il faut agir. Je suis pas du tout en train de vous poser à cette mesure.
0: Non, mais c'est intéressant, Christian de Boissieu, l'exemple que vous prenez sur les niches fiscales, parce que peut-être que le coût politique est également moindre, et même symboliquement, le fait de s'attaquer, parce que c'est la question que j'allais vous poser, s'attaquer à des retraites, quelque part, il y a une forme d'injustice. Les gens qui ont ces retraites aujourd'hui, et si je prends quelqu'un au téléphone tout de suite sur l'antenne de Sud Radio, et qui touche 3000 euros, il va me dire, bah oui, mais moi j'ai cotisé toute ma vie. C'est pas à 65, à 70, ou à 75 ans qu'on va me faire des coups de rabot. Et donc, de ce point de vue-là, le comparatif avec les niches fiscales, il est peut-être un peu plus acceptable, en effet.
22: Il est acceptable, c'est-à-dire que sur les niches fiscales, à peu près 500 que j'évoquais tout à l'heure, qui coûtent 90 milliards d'euros, je peux vous dire, il y en a qui sont efficaces et d'autres qui servent à rien.
0: Oui.
22: Donc, il faut faire ce toilettage. Je veux pas qu'on cible un sous-ensemble de la population. Ça me paraît politiquement et financièrement, difficile à gérer et financièrement pas très efficace. Je pense qu'il faut pour essayer de revenir, on va pas revenir dans les clous du 3%
0: justement,
22: de déficit.
0: Christian de Boissieu, pour que ce soit bien clair, deux trois questions pour qu'on comprenne les enjeux. Il faut trouver des milliards. En fait, le problème c'est que si on ne fait rien, je regardais ça, si on ne fait rien, c'est de toute façon une augmentation. Et or le gouvernement a des engagements, on est censé être en dessous des fameux 5%. Bon, tout ça est un peu technique, mais en fait, ce qu'il faut expliquer à nos auditeurs, c'est qu'il y a une forme de contrainte à faire des économies, c'est ça?
22: Si on ne fait rien, on va dans le mur. Et on va dans le mur vis-à-vis de nous-mêmes, vis-à-vis de l'Europe, vis-à-vis de nos partenaires européens. La France est
0: et 2025,
22: 2020. Et de nos jeunes. Bien sûr, il y a un problème d'inégalité intergénérationnelle. Et moi qui suis pas tout jeune, vous l'avez dit, prof de fac, j'ai en face de moi des jeunes quand je fais des cours. Et je pense à eux, et je pense à ces problèmes d'inégalité intergénérationnelle. Simplement, je pense qu'il ne faut pas stigmatiser les retraités. Comme vous l'avez dit, moi j'ai l'âge de la retraite, même si je suis pas à la retraite, je suis encore très actif. Eh ben, je veux dire, il ne faut pas cibler tel ou tel sous-ensemble de la population. Vous allez voir que ça va soulever des vagues. Alors que je pense que il faut, on peut prendre des mesures sur les retraités dits favorisés à condition de définir un seuil qui soit pas trop bas. Mais si le seuil est pas trop bas, vous avez dit, je l'ai dit tout à l'heure, ce qu'on peut en attendre en termes de gains, de réduction des dépenses est limité. Il faut jouer sur tout un ensemble de tableaux et pas sur un seul. Les charges d'intérêt de la dette croissent naturellement avec l'augmentation des taux d'intérêt, nos marges de manœuvre se réduisent, et vous l'avez dit vous-même, si on ne fait rien, nous allons dans le mur. Donc, les mesures qu'on va prendre, et je termine juste ma phrase, les mesures qu'on va prendre dans le budget 2027, si on les prend, politiquement ça va être compliqué, ça va juste permettre de stabiliser les choses à des niveaux trop élevés. Déjà trop élevé.
0: Dernière question, Christian de Boissieu, économiste, professeur à la Sorbonne. On parle avec vous d'une possible réforme des pensions de retraite. Ça fait partie des idées qui sont évoquées pour l'arbitrage des budgets de la rentrée. Dernière question, si les arbitrages sont mauvais et qu'on se retrouve avec une augmentation du chômage, ce sera aussi moins d'argent qui rentre dans les caisses. Donc il faut aussi penser à cela par rapport... Parce que je dis ça parce que il y a aussi des idées sur... réduire les aides au travail-emploi. Et notamment, je repense aux jeunes, malheureusement, à ce mécanisme qui permettait d'emmener des jeunes vers l'emploi. Et là aussi, le gouvernement veut raboter une partie des aides. C'est une mauvaise idée.
22: C'est complètement idiot. Moi, j'ai en face de moi des gens, beaucoup de gens, de jeunes qui sont en alternance. Et ça les aide à trouver... des CDD, parfois des CDI, un premier emploi. Donc c'est pas sur c'est pas sur l'aide à l'emploi des jeunes qu'il faut faire le rabot. Je veux dire, la croissance va être faible cette année pour des tas de raisons sur lesquelles je reviens pas. Le chômage, vous avez vu qu'on est à 8,3% de chômeurs sur le dernier chiffre. Ça sera impossible d'atteindre la cible de Monsieur Macron d'un chômage à 5% au moment de la fin de son deuxième mandat. Donc les problèmes de chômage reviennent en priorité à côté des problèmes de pouvoir d'achat. Et la difficulté, c'est de régler tout ça. Il faut se créer des marges de manœuvre. Il faut jouer ça dans le temps. C'est pas en 3 mois qu'on va régler les problèmes de la France. Pour revenir sur la question que vous me posiez au départ, la question de l'année blanche pour certaines retraites est une piste. Pas de miracle et surtout ne pas cibler une partie de la population. Voilà, c'est tout.
0: Merci infiniment, Christian de Boissieu, de nous avoir éclairé. Je rappelle que vous êtes professeur à la Sorbonne, économiste, et on a parlé effectivement des pistes de possibles réformes des pensions de retraite. Merci à vous. Dans un instant, on va faire un tour du côté de la Mayenne à la rencontre d'une épicerie solidaire. En voilà une de bonne idée. Il est 8h29, soyez les bienvenus sur Sud Radio. Belle matinée à tous.
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0: Merci d'avoir choisi Sud Radio. Bon réveil à tous, il est 8h32, le journal avec vous, Nicolas Gomez.
14: Bonjour à tous, un événement cosmique rare, une éclipse solaire traversera l'hémisphère nord ce soir. C'est au nord de l'Espagne que le phénomène sera total, mais en France on pourra quand même assister à la disparition de 90 à 99% du soleil derrière la Lune. L'apogée se produira autour de 20h20 et seules les lunettes spécialisées permettent d'observer le soleil en toute sécurité. Sans elle, vous risquez d'endommager sérieusement votre vue. L'autre événement du jour, c'est cette vigilance météo. 78 départements placés en vigilance orange canicule. Quasiment toute la France. Météo France sensibilise sur un cinquième épisode caniculaire de l'été, nécessitant une vigilance particulière de par son intensité et son étendue géographique. On attend 36 à 39 degrés sur les départements placés en vigilance orange. Une procédure disciplinaire à l'encontre de l'ambassadeur de France en Centrafrique. Elle a été ouverte par le ministère des Affaires étrangères. Un article du Canard Enchaîné affirme que Bruno Fouché, ambassadeur de France en Centrafrique, a fait venir dans ses appartements privés de la résidence une trentaine de jeunes femmes entre janvier 2024 et mars 2026. Une enquête administrative a été réalisée conduisant à une procédure disciplinaire. Au Moyen-Orient, les États-Unis assurent avoir tiré sur un bateau qui violait le blocus des ports iraniens. Le navire battait pavillon du Panama et tentait de s'approcher d'un port en Iran, selon Washington. Un hélicoptère a tiré deux missiles après que l'équipage a ignoré les avertissements, précise le commandement militaire américain. Le sport et le foot, la route vers la Ligue des Champions continue pour l'Olympique Lyonnais. Les Gones se sont imposés 3-0 sur leur pelouse hier soir face au Sparta Prague en tour préliminaire de la Ligue des Champions. Ils s'étaient inclinés 2-1 au match aller et devaient inverser la vapeur. Il reste encore une marche à gravir, une double confrontation périlleuse face aux Turcs du Fenerbahçe, match aller en Turquie mardi prochain. Et puis en natation, la France s'est séparée d'or hier sur le podium du 4x100 mètres 4 nages mixtes au championnat d'Europe. Un relais emmené par Maxime Grousset qui a remporté plus tôt dans la journée l'argent sur le 50 mètres papillon. Voilà pour l'actu, très bonne matinée à tous.
0: Merci Nicolas, à tout à l'heure et on passe à la météo.
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0: Bonjour Romain Laval, attention à la chaleur aujourd'hui.
15: Oui, bonjour Jacques, il va faire chaud ce mercredi sur le pays avec des températures qui pourront dépasser les 38 degrés du sud-ouest vers le nord-est ainsi qu'en direction du Languedoc-Roussillon. Alors ces fortes chaleurs vont s'accentuer dès demain avec des températures qui dépasseront finalement facilement les 40 degrés, notamment à l'ouest du pays. Ce sont maintenant 80 départements qui sont désormais concernés par la vigilance orange canicule et il va falloir patienter au moins jusqu'au week-end pour une baisse des températures avec potentiellement de nouveaux orages. Pour cette après-midi, les conditions sont toujours bien ensoleillées sur la quasi-totalité des régions. Quelques passages nuageux seront possibles du massif central vers la Bretagne, sans pluie. Par contre, prudence en montagne puisque l'on attend des développements orageux notamment sur les Pyrénées, les Alpes et les massifs de la Corse. Des orages un petit peu plus localisés aussi sur les régions PACA. Idem pour demain, conditions lumineuses attendues sur l'ensemble des régions, avec des passages nuageux possibles et toujours ce risque d'orage en montagne sur les Pyrénées, les Alpes et les reliefs de la Corse. Et puis enfin, les conditions seront bonnes pour observer l'éclipse solaire de ce soir. Il faudra privilégier un point de vue en hauteur, une orientation vers l'ouest. L'événement sera bien visible aux alentours de 20h, notamment sur le sud-ouest de la France.
0: Merci Romain Laval. Justement, l'éclipse, on va en parler dans un instant. Tiens, c'est à la une du bien public, figurez-vous, l'éclipse solaire. Comment l'admirer en évitant les drames? Tout à l'heure, à 8h45, on sera avec un ophtalmologiste qui nous expliquera effectivement quels sont les risques. Nous, on va passer à l'actualité des réseaux.
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0: Bonjour Albin Texera.
6: Bonjour Jacques, bonjour à tous.
0: L'actualité des réseaux, le hashtag on en parle à Nice, la rentrée scolaire devient un sujet de bataille politique depuis de nombreux jours.
6: À quelques semaines de la rentrée, le nouveau maire de Nice, Éric Ciotti, a décidé de mettre fin à la gratuité des kits de fourniture scolaire, un dispositif mis en place par son prédécesseur Christian Estrosi. L'an dernier, ces kits représentaient environ 440 000 euros pour la ville, soit une vingtaine d'euros par élève. La décision fait bondir l'opposition niçoise qui dénonce une mesure injuste pour les familles. Écoutez Gilles Verrier du Parti communiste à Nice au micro de BFM Côte d'Azur.
7: Que la mairie a annoncé cette régression alors qu'il y avait vraiment un besoin. Nous, ce qu'on demande, c'est non pas le retour à la mesure estrosiste, mais c'est la gratuité des fournitures scolaires sur l'ensemble du kit utile pour les enfants, ce qui est demandé par les écoles.
6: Alors la municipalité assume ce choix au nom des économies et cette décision prend d'autant plus de relief qu'à Saint-Denis, le maire de la France Insoumise, Bali Bakayoko, fait exactement l'inverse. Il instaure la gratuité des fournitures scolaires de base pour les élèves des écoles élémentaires publiques. Deux villes, deux choix politiques et forcément le débat est lancé sur les réseaux sociaux. Certains saluent une mesure d'économie, estimant que les familles doivent prendre en charge ces dépenses. D'autres dénoncent au contraire une économie faite sur le dos des parents et des enfants, alors que le coût de la rentrée reste une préoccupation pour de nombreuses familles.
0: Sujet intéressant dont on parlera à n'en pas douter sur l'antenne de Sud Radio très vite. Merci Albin. On va filer à Laval, où on va découvrir une épicerie en coopérative chaleureuse aux multiples activités. 8h37, c'est l'heure du comptoir Sud Radio. Tout l'été, on vous donne la parole et on donne la parole aux bistrots et restaurants de France pour prendre le pouls du pays, de ses habitants et de ses territoires. Aujourd'hui, nous sommes avec Élise Glémin, responsable et co-gérante de l'épicerie Fontaine Daniel. L'épicerie est portée par une centaine de coopérants, des salariés, des bénévoles et des partenaires locaux. On y trouve des produits de qualité, bio, mais aussi des activités culturelles, un lieu de restauration, un coin librairie et de nombreux services. Ça se fait de plus en plus, ça, hein, ces lieux où il y a beaucoup de choses comme ça. Et chacun peut proposer, partager et s'impliquer.

0: tourneur et puis les Mayennais.
1: Comment vous est venue l'idée de créer cet établissement et par voie d'extension de le diversifier, de diversifier votre activité comme ça ?
0: Oui, alors en fait l'idée, elle est née, ça fait maintenant une vingtaine d'années qu'on organise un festival dans le village qui s'appelle la Fête de la Tarte. Et on fêtait la dixième en 2013 et on s'est dit mais pourquoi on fait pas ça toute l'année ? Et donc on a rouvert les portes d'un local qui était utilisé par un artisan et il avait redonné les clés et il s'est avéré que c'était l'ancienne épicerie du village qui avait fermé dans les années 90. Et donc on est parti sur ce projet de relancer une épicerie et moi je voulais pas porter ça toute seule. Donc on est parti sur un projet collectif et le mieux sur un commerce c'est de monter une coopérative. Donc c'est né comme ça. Et alors évidemment monter juste qu'un bar ou qu'une épicerie, c'est pas tellement viable sur un petit bourg de 160 ouais. habitants. D'où la démarche de multiplier les activités et donc d'attirer le plus grand nombre.
1: Oui. Comment vous supportez justement tout cela ? Vous l'avez acheté cet établissement ? Comment ça fonctionne la coopérative ?
0: Alors on est locataire d'un bailleur privé et on a rénové entièrement le bâtiment qui était insalubre et donc on a un loyer qui est assez modéré et puis après on fonctionne comme n'importe quelle entreprise avec un conseil d'administration, des co-gérants, etc. Sauf que la coopérative elle fonctionne pour les gens c'est plus facile à voir, c'est comme à une association, c'est-à-dire qu'on a un bureau, on prend les décisions tous ensemble et puis on a les élections des gérants tous les 3 ans et du bureau entre guillemets tous les 3 ans aussi.
1: C'est vraiment une belle idée et j'ai envie de dire, Élise Glémin, que fort de votre expérience, c'est une idée que vous pourriez, dont vous pouvez faire la publicité pour plein d'autres villages finalement, parce que il y a assez peu d'habitants là où vous êtes. Mais en créant un lieu multiculturel avec plusieurs aspects comme celui-là, bah forcément vous élargissez le spectre.
0: Oui. Non, mais c'est vrai que c'est une idée. On n'est pas les seuls à l'avoir. Hein. En Bretagne, c'est très populaire. En Ardèche, dans le sud de la France, c'est assez courant en fait de monter des commerces soit associatifs, soit coopératifs. Après, c'est pas de tourpeau. N'importe quel commerçant peut le savoir. Monter un commerce dans un milieu rural, c'est très compliqué parce que les marges sont faibles et donc faut s'atteler. La force de la coopérative, c'est qu'on est il y a plusieurs compétences chez les coopérants et donc c'est ça qui on a l'impression de on a vraiment le sentiment de pas être seul et de toujours pouvoir être épaulé et ça c'est la force parce qu'autrement au quotidien ça reste un commerce comme n'importe lequel avec beaucoup d'heures, avec beaucoup d'engagement et voilà et c'est pas évident tous les jours mais évidemment je sais pas si c'est l'avenir des commerces dans les petits villages. En tout cas ce qui est sûr c'est que il faut être beaucoup impliqué, il faut avoir un bon groupe derrière soi avec des gens vraiment motivés avec et puis avec des élus qui soutiennent aussi derrière.
1: Ouais. Comment se compose votre clientèle ? Ce sont plutôt des habitués ? Est-ce qu'il y a quelques touristes quand même ?
0: Alors nous c'est vraiment moite-moite. C'est-à-dire qu'on a la moitié des gens, c'est vraiment des habitants des alentours, à une quinzaine de kilomètres autour de Fontaine-Daniel. Et sinon, après, c'est vraiment des gens de passage. C'est des gens qui viennent visiter la Mayenne ou qui viennent, je vous disais, parce que dans les guides de voyage de la Mayenne, Fontaine-Daniel est nommé. Et donc, les gens viennent se promener ici. En plus, c'est vraiment un village atypique avec un étang, avec une forêt qui est accessible au public. Et donc ça, c'est assez rare aujourd'hui. Donc c'est plutôt agréable, ouais.
1: Ouais. Et comment vous faites pour vous répartir les rôles au sein de la boutique ? C'est pas trop compliqué parce que c'est des histoires différentes, des horaires différents. Faut s'entendre.
0: Alors en fait non, nous nos horaires c'est assez simple, c'est qu'on est ouvert quasiment tous les jours sauf le lundi et le mardi matin, mais on est ouvert de 10h à 10h. Et donc j'ai des collègues qui sont plutôt en charge de l'accueil des gens, du service, du conseil et puis de la gestion de l'épicerie au quotidien. Moi je gère le magasin au quotidien, les commandes et puis je fais la cuisine tous les jours quasiment. Et donc voilà, on se répartit plutôt comme ça. Mais c'est une belle équipe quoi.
1: Vous arrivez à proposer un repas tous les jours ou comment vous faites sur la restauration ?
0: Alors on fait à manger un plat unique qui est végétarien ou carnivore.

0: Ça, on le fait du jeudi au dimanche pendant
1: d'accord.
0: l'été.
1: C'est combien pour le plat?
0: On propose le plat végétarien à 13,50€ et le plat carné à 16€.
1: Très intéressant. Bah écoutez, bravo Élise Glémin, responsable et co-gérante de l'épicerie coopérative. C'est plus qu'une épicerie coopérative, hein. Le nom est un tout petit peu trompeur. C'est un vrai, si je puis me permettre, c'est beaucoup plus que ça. Elle s'appelle Fontaine Daniel, c'est à Saint-Georges-Butte-Avant et c'est donc tout à côté de Mayenne.
0: Oui.
1: Passez une très belle journée. Il va faire chaud aussi, hein, du côté. Attention,
0: chaud,
1: canicule
0: aussi,
1: aujourd'hui dans l'Ouest. Hein.
0: Bon courage à tout le monde.
1: Bonne journée, Élise. Bonne journée à vous.
0: Bonne
1: et je
0: journée.
1: Signale le lien vers la pétition Bistrot et Café de France pour la sauvegarde des bistrots et des cafés à l'UNESCO. Vous le savez, vous pouvez vous taper sur Internet n'importe où sur votre barre de recherche. Soutenons les bistrots tout attachés et vous le trouverez. Sinon, vous allez évidemment sur le site de sudradio.fr. À venir, nos conseils de l'été. Comment vivre l'éclipse sans risque? Eh bien, on est avec un spécialiste, un opticien, ophtalmo, qui va tout nous dire. Attention, il y en a des risques, hein. Il est 8h45, à tout de suite.
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1: 8h46, ce sont nos conseils de l'été, conseil spécial aujourd'hui pour l'éclipse, vivre une éclipse sans risque. Est-ce que c'est possible? On est avec Paul Denis. Bonjour, soyez le bienvenu sur Sud Radio. Vous êtes ophtalmologue à l'hôpital de la Fondation Rothschild. Avec vous, on va donc voir quels sont les risques. Qu'est-ce que je fais si je n'ai pas de lunettes? Il faut vraiment pas que je regarde ce qui va se passer entre 19h30 et 21h30. Docteur, dites-moi tout.
10: Alors, effectivement, il faut surtout pas observer une éclipse solaire sans protection adaptée, et de manière même plus large, il faut pas regarder le soleil non plus, ni le fixer pendant trop longtemps sans lunettes. Et Alors, le risque principal, c'est que ça peut, le soleil émet des rayons UV et infrarouges qui peuvent endommager le derrière de l'œil, qu'on appelle la rétine, et entraîner un phototraumatisme au niveau de celle-ci, ce qui peut flouter la vision, déformer les lignes et entraîner à long terme une baisse de l'acuité visuelle.
1: Alors Paul Denis, particularité trompeuse hein, de cette éclipse, c'est que la luminosité baisse, ce qui empêche le réflexe naturel de fermer les yeux d'une certaine façon, c'est-à-dire qu'en fait, ce qui va se passer est totalement contre-intuitif en réalité.
10: Oui, c'est ça. En fait, normalement, lorsqu'on observe de la lumière, la pupille se contracte et donc laisse passer moins de rayons lumineux potentiellement toxiques pour la rétine. Or, lors d'une éclipse, la luminosité baisse, donc la pupille se dilate, elle laisse passer du coup beaucoup de lumière, et c'est comme ça qu'il y a une concentration des rayons UV et infrarouges qui peuvent endommager la rétine.
1: Les enfants sont particulièrement exposés car ils n'ont pas toujours conscience du danger. Évidemment que eux aussi doivent être protégés, on est bien d'accord.
10: Alors, il faut à mon avis redoubler de vigilance quant aux enfants car Ils ne sont pas à même de porter forcément correctement les lunettes, peuvent lors d'un moment d'agitation les faire tomber et donc s'exposer à ce phototraumatisme.
1: Alors rappelez-nous, Paul Denis, quels sont les risques? On est passé un peu vite sur cette question-là. Donc il peut y avoir des dommages irréversibles. Hein. Quels sont-ils très exactement?
10: Alors, donc, comme je vous l'expliquais, la rétine qui est le derrière de l'œil, c'est à cet endroit que l'information lumineuse est captée et est transformée en un signal pour le cerveau. Et c'est à cet endroit que les rayons lumineux du soleil c'est le même dommage lorsqu'on regarde un laser par exemple directement, peuvent endommager les cellules qui permettent de bien voir et de transformer ce signal lumineux en signal électrique pour le cerveau. Et donc à long terme, ça peut entraîner une baisse de vision, une déformation des images, une baisse de l'acuité visuelle.
1: Ouais, je lisais qu'il pouvait y avoir comme un trouble sur une partie de la vue qui pourrait rester à demeure, comme si dans notre paysage il y avait des taches qui étaient floutées ou bien lézardées. C'est ça le risque?
10: Ouais, effectivement, les lésions sont la plupart du temps irréversibles et elles touchent l'hypercentre de la vision. Et donc c'est dans ce cadre-là, donc pour la lecture et la reconnaissance des visages, qu'il peut y avoir une tache sombre dans le champ visuel au niveau du centre de la vision qui peut persister sur le long terme et donc gêner pour des activités quotidiennes.
1: Paul Denis, on rappelle une évidence, mais les lunettes de soleil, elles ne vont évidemment pas remplacer les lunettes qui sont spécialement prévues à cet effet.
10: Alors, bien évidemment que non. Il faut que les lunettes aient deux caractéristiques. Un, qu'elles soient conformes à la norme ISO 123-12-2 de mémoire, oui, qui est la norme internationale pour l'observation directe du soleil, et qu'elles aient un marquage CE. Et donc, c'est ces deux caractéristiques qui permettent de dire que les lunettes sont conformes. Mais attention, même quand vous les recevez, il faut vérifier, un, qu'elles ne soient pas rayées, car si elles sont rayées, elles peuvent laisser passer des rayons lumineux. Et deux, lorsque vous les essayez, il faut bien que vous, pour être sûr qu'elles soient bonnes, si par exemple vous les avez achetées sur Internet, il faut que vous ne puissiez observer que les contours du soleil et pas les objets environnants, les portes.
1: Alors, si jamais je me retrouve avec les lunettes de 99 de l'ancienne éclipse, de la précédente éclipse, qu'est-ce que je fais? Est-ce que je peux les utiliser ou est-ce que c'est à risque?
10: Alors non, surtout pas. Bon, déjà, je pense qu'on n'est plus beaucoup à avoir les lunettes de 99, mais même si on les avait, il faut surtout pas les utiliser car elles seraient périmées et donc hors d'usage et pourrait laisser passer trop de lumière et donc endommager votre œil.
1: Paul Denis de l'hôpital La Fondation Rothschild, une dernière question sur cette question d'éclipse qui va évidemment agiter beaucoup de gens, parce qu'il y a beaucoup de gens qui sont absolument passionnés, qui ont envie de, ou même s'ils sont pas passionnés, qui ont envie de voir ce spectacle. Question très simple, vous avez peut-être la réponse, pourquoi les fabricants n'ont-ils pas prévu plus grand? On nous annonce un peu partout des ruptures de stock. Si je me réveille aujourd'hui, et c'est souvent le cas, hein, les gens en général font leurs emplettes au dernier moment, ils se disent je vais essayer de trouver des lunettes, ils n'en trouvent pas, il vaut mieux rester à la maison, on est bien d'accord, hein, il faut surtout pas regarder, et pourquoi les fabricants n'ont-ils pas prévu plus grand?
10: Alors ça, moi je suis pas fabricant de lunettes, donc vous apportez une réponse claire là-dessus. En revanche, ce que je peux vous dire, c'est qu'il y a d'autres moyens d'observer l'éclipse, hein, même sans les lunettes, c'est de l'observer indirectement. Ce que vous pouvez par exemple faire, c'est prendre une passoire, la mettre en direction de votre éclipse et observer l'image projetée sur le sol de l'éclipse solaire.
1: Avec une passoire, c'est-à-dire?
10: Une passoire ou n'importe quelle surface comportant des petits trous, vous en observez l'image indirectement projetée sur le sol de l'éclipse.
1: D'accord, alors que on est bien d'accord, il faut que les yeux se portent sur l'image projetée et non pas évidemment sur la lune et le soleil. Sinon il y a la télévision évidemment ou la radio, c'est plus sûr. En tous les cas, je vous remercie Paul Denis, vous-même vous avez vos lunettes et vous allez voir tout ça ce soir ou pas?
10: Je suis complètement équipé et prêt pour l'observation.
1: Alors, j'ai une dernière question, mais je la poserai également à notre prochain invité, parce que c'est un passionné, et lui, en plus, il prend des photos, mais vous avez peut-être la réponse quand même. Est-ce que si je prends une photo, ou est-ce que si je regarde l'éclipse par l'intermédiaire d'une photo, enfin d'un appareil photographique, je prends moins de risques?
10: Alors pour moi, il ne faut pas le faire. Enfin surtout, à mon avis, surtout sur un appareil photo avec une visualisation directe et donc pas les appareils photo digitaux, il faut pas le faire. De même avec un télescope, il faut vraiment qu'il y ait un filtre spécial pour l'observation de cette éclipse et du soleil
1: bien,
10: en règle
1: générale. Vous faites bien de le rappeler. Merci Paul Denis, parce que ça fait effectivement également partie des questions qu'on pouvait se poser. On va passer dans un instant au plus beau des tours de France. Et c'est l'heure d'accueillir Xavier Louis qui anime les plus beaux détours de France, ce réseau qui regroupe les plus belles villes de France que l'on peut retrouver sur le site plusbeaudétours.com et dans le guide des 100 plus beaux détours réalisés avec Michelin et offerts dans les villes labellisées. Alors après Nantua et Aubusson, vous nous proposez un détour malin en Bretagne. Bonjour Xavier, de quoi s'agit-il ?
3: Bonjour Jacques. Il s'agit de Pont-Aven. Alors là, c'est une ville que les gens connaissent. Voilà, on connaît Pont-Aven, on sait pas nécessairement bien où c'est situé.
1: Vous savez pourquoi je connais, moi ? Allez. Grâce à Claude Chabrol.
3: Ben voilà.
1: Les galettes de Pont-Aven.
3: Évidemment, on va en parler, mais et qu'il y a eu d'autres films, évidemment, qui ont été tournés, ça s'y prête. C'est au sud du Finistère, hein. Mm-hmm. Bretagne. Alors c'est vrai qu'il y a eu de nombreux films, vous l'avez raison. C'est surtout, alors c'est normal, c'est un magnifique endroit, hein. C'est un très très bel endroit, qui a inspiré les peintres d'abord.
1: Oui.
3: Paul Gauguin, notamment. Au point d'ailleurs qu'on parle de l'école de Pont-Aven. Hein. Mmh. On pourrait d'ailleurs faire un petit parallèle avec d'autres plus beaux détours, d'autres villes labellisées plus beaux détours, comme ça, qui sont très liées à des peintres. Je pense à Honfleur, évidemment, mmh. ou à Moret-sur-Loing, dont on reparlera avec Sisley.
1: C'est vrai que la ville vaut le coup d'œil.
3: Ah oui, c'est vraiment... Alors, évidemment, comme dans nos belles petites villes de France, l'idéal, c'est de s'y balader. Hein. Alors, il y a d'abord la balade en centre-ville, et ce que je vous conseille, c'est de prendre la promenade, de suivre la promenade Xavier Graal. Mmh. C'est très fleuri, on est au bord de la Veine. C'est vraiment sympathique à faire. Et puis, on peut aussi emprunter le GR34, qui longe alors la Veine, on peut sortir de la ville, et on admirer les nombreux moulins. Il y a un tas de moulins magnifiques, voilà, qui font aussi cette beauté de cette petite ville. Vous pouvez, je vous conseille, par exemple, pour déjeuner, d'aller aux Trois Buis, qui est au bord de l'eau, bien sûr, ou faire une simple pause au café librairie Boucan. Mmh. Vous avez aussi la possibilité, là, ça c'est original, on avait parlé des calèches à Verneuil, mais là, vous avez la possibilité de visiter la ville en triporteur électrique, guidé par la sympathique Audrey.
1: Tout un programme. Et en matière d'animation ?
3: Alors, il y a évidemment, vous l'imaginez, Jacques, avec les nombreuses galeries qu'il y a, de nombreuses expositions. D'abord, l'exposition au musée de Pont-Aven, tout un programme. Autant de Camille Claudel, être sculptrice à Paris, qui met en lumière donc les femmes sculptrices. Belle initiative. C'est ouvert jusqu'au 8 novembre, donc on a encore le temps. Autre rendez-vous intéressant, là aussi, c'est toujours un moment merveilleux, la fête maritime de la Belle Angèle, le samedi 29 août, qui va réunir une trentaine de vieux gréements et de voiliers traditionnels dans le cadre d'une journée en plus très festive avec un tas d'animations et se terminant par un feu d'artifice. Donc ça, c'est le 22 août à Pont-Aven. Et puis, bien entendu, vous l'avez évoqué, avant de quitter Pont-Aven, sympathique d'aller déguster des gaufres et des glaces.
1: Oui.
3: Chez Haven Ice Café, et bien sûr, faire provision de galettes.
1: Passage obligé. On peut retrouver Pont-Aven et ses détours malins sur le site plusbeaudétours.com et dans le guide des 100 plus beaux détours offerts dans les villes labellisées. À demain, Xavier.
3: À demain, Jacques.
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1: La météo, c'est avec vous, Romain Laval, journée chaude aujourd'hui.
18: Oui, bonjour Jacques, il va faire chaud ce mercredi sur le pays, avec des températures qui pourront encore dépasser les 38 degrés sur le sud-ouest et le nord-est, ainsi qu'en direction du Languedoc-Roussillon. Alors effectivement, ces fortes chaleurs vont s'accentuer dès demain, avec des températures qui dépasseront les 40 degrés, notamment en l'ouest du pays. 80 départements sont concernés par une vigilance orange canicule, et il va falloir patienter au moins jusqu'au week-end pour une baisse des températures avec de probables orages. Alors pour cet après-midi, les conditions sont toujours bien ensoleillées sur la quasi-totalité des régions. Quelques passages nuageux possibles sur le massif central et vers la Bretagne, sans précipitation. Par contre, prudence en montagne, on attend des développements orageux sur les Pyrénées, les Alpes et les massifs corses. Des orages plus localisés également sur les régions PACA. Idem pour demain, des conditions lumineuses sur l'ensemble des régions, avec quelques passages nuageux possibles et toujours ce risque d'orage en montagne sur les Pyrénées, les Alpes et les reliefs de la Corse. Et puis enfin, les conditions seront bonnes pour observer l'éclipse solaire de ce soir. Il faudra privilégier un point de vue en hauteur avec une orientation vers l'ouest. L'événement sera visible aux alentours de 20h, notamment sur le sud-ouest de la France, où les conditions seront les plus propices à l'observation.
1: Merci Romain, belle journée à vous. Vous avez choisi Sud Radio et vous avez bien fait, il est 9h01.
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1: L'heure des informations avec vous, Nicolas Gomez, bonjour.
19: Bonjour, bonjour à tous. La chaleur ne semble jamais avoir quitté la France. Nouvel épisode de canicule, 78 départements en vigilance orange, des conditions qui font quand même quelques heureux les producteurs de sel. Un peu d'obscurité en plein jour, l'éclipse solaire c'est ce soir, les lunettes spéciales sont indispensables. Dans ce journal, nous ferons le point sur les fausses bonnes idées pour les remplacer. Et puis de l'or pour les nageurs français lors des championnats d'Europe. La cinquième vague de chaleur de l'été, elle devrait durer au moins jusqu'à la fin de la semaine. 78 départements sont en vigilance orange canicule aujourd'hui. Cela concerne quasiment toute la France, sauf l'extrême nord-est. L'extension géographique de l'épisode caniculaire se poursuit selon Météo France. Et demain, tous les départements métropolitains seront concernés par une vigilance jaune canicule au minimum et 80 seront en orange. Un climat qui met les agriculteurs à la peine. Il fait pourtant le bonheur d'un secteur, la récolte de sel. Écoutez le paludier Guillaume Richard des Cussalets à Guérande.
20: Les conditions idéales, c'est de la chaleur, du soleil et du vent. Il faut absolument les deux. Et là, il est vrai que depuis début juin, on a ces conditions qui sont réunies. Alors c'est très bien parce que on produit beaucoup de sel, mais c'est un peu trop bien. Parce que il y a un stade où les œillets, là où on collecte le sel, là où le sel cristallise et là où on le ramasse, se mettent à être trop chauds, ils se mettent à cuire et ils peuvent ne plus produire de sel, mais de la magnésie. C'est pas du tout chouette parce que c'est pas mangeable, puis c'est une vraie galère. Donc ce qui oblige à changer l'eau des œillets, enfin à faire toute une manipulation. L'idéal, ce serait qu'il pleuve de temps en temps pour rafraîchir l'eau, pour reposer les paludiers et les marais en même temps.
19: Les Cussalets ont déjà récolté près de 2,5 tonnes de gros sel par œillet depuis le début de la saison, contre 1,5 tonne en moyenne sur une saison complète en temps normal. C'est l'un des événements de l'année. L'éclipse solaire sera visible ce soir partout en France, avec une différence tout de même d'occultation du soleil. 90% à Strasbourg, 99,5% à Biarritz. Il faut faire attention, car les rayons du soleil peuvent causer de graves dommages pour la vue. Si vous êtes nombreux à vous être procuré des lunettes spéciales, d'autres seront peut-être tentés d'utiliser d'autres méthodes. Mais c'est une fausse bonne idée, Christophe Midouget.
0: Oui, vous avez peut-être entendu parler d'une radiographie ou de pellicule photo pour faire office de filtre solaire. C'est non, ces objets ne protègent absolument pas vos yeux de la lumière du soleil. Vous comptez retirer vos lunettes quand la lune sera pile devant le soleil? Là aussi c'est non, les lunettes doivent être portées durant toute la durée de l'éclipse. Autre conseil, ne regardez pas le soleil plus de 3 minutes, même avec des lunettes spéciales, et faites des pauses pour soulager vos yeux. Enfin, surveillez les enfants de moins de 3 ans, il n'est pas conseillé pour eux de regarder l'éclipse même avec des lunettes, car leur cristallin filtre moins efficacement les rayonnements solaires.
19: Et attention aussi à vos appareils photo, sans filtre spécial, le soleil peut endommager le capteur de vos réflexes et de vos smartphones. Gérald Darmanin en déplacement en Seine-et-Marne aujourd'hui. Le ministre de la Justice doit visiter le nouveau quartier de lutte contre la criminalité organisée dans la prison de Réau. Il existe déjà 2 quartiers de ce type à Vendin-le-Vieil et Condé-sur-Sarthe. Le garde des Sceaux est attendu en fin de journée. En Colombie, le bilan revu à la baisse, 216 morts quand le précédent évoquait 241 décès. Les recherches se poursuivent après le séisme de magnitude 7,4 lundi. On compte aussi 1 000 000 de blessés selon les autorités. De nombreux bâtiments se sont effondrés. Nous effectuons toutes les opérations nécessaires pour sortir les gens vivants, assure le nouveau président Abelardo de la Espriella. Vous l'utilisez peut-être déjà, l'entreprise Google annonce avoir franchi un nouveau cap important, celui du 1 000 000 000 d'utilisateurs mensuels de son intelligence artificielle Gemini, annonce du patron du géant américain de la tech. Il y a quelques semaines, son concurrent OpenAI, développeur de ChatGPT, annonçait aussi avoir franchi la barre du 1 000 000 000 d'utilisateurs. En sport, la première médaille d'or pour les Français au championnat d'Europe de natation, elle a été remportée par l'équipe du relais, 4 fois 100 mètres, 4 nages mixtes. Un premier titre européen décroché devant les Pays-Bas et les athlètes neutres de la Russie. Écoutez la réaction du deuxième relayeur en brasse, Karl Aitkassi, au micro de France TV.
21: C'est une première pour moi, j'ai pas été allé au JO, donc de vivre ça sur une finale... européenne, c'est vraiment incroyable. On a été porté par tout le public. J'ai vraiment senti sur tout le 100 mètres, ça m'a fait pousser des ailes. Je suis vraiment super content de partager ça avec mes coéquipiers. Et voilà, c'est un premier titre européen pour moi. C'est vraiment incroyable. Je veux remercier tous ceux qui m'ont soutenu tout le long, ma famille, mes amis, tout ça. Et je suis vraiment super content de partager ça avec avec l'équipe. C'est vraiment incroyable.
19: Et plutôt, Maxime Grousset a remporté l'argent sur le 50 mètres papillon et Pauline Mailleux le bronze sur le 200 mètres d'eau. Et puis en foot, Lyon a une marche de la phase de Ligue. Les Lyonnais rallient les barrages de la Ligue des Champions après s'être imposé 3-0 face au Sparta Prague hier soir lors du 3e tour préliminaire. Retour, l'OL jouera contre Fenerbahçe. Voilà pour l'actualité, très bonne matinée à tous.
22: Merci Nicolas Gomez et à plus tard dans cette demi-heure. On va parler de l'éclipse qui devient une affaire politique. On parlera également du cinéma parce que le cinéma cartonne en cet été. Vous pouvez aussi réagir bien sûr à la question du jour sur l'arrêté anti-chien qui a été pris dans la Vienne, 0826 300 300. Concernant l'éclipse, on sera avec Jean-Marc Leclerc. Il est chasseur d'éclipse et auteur du livre Les Soleils Noirs de 2026 et 2027 aux éditions Stelvio. Il nous racontera son expérience parce qu'il a décidé de partir et d'aller voir cette éclipse en Espagne. On sera en ligne dans un instant avec lui. Il y a des dizaines, des centaines, des milliers d'astrotouristes qui sont là-bas dans le nord de l'Espagne et qui vont assister à cet événement qui aura lieu ce soir entre 19h15 et 21h15. Et surtout, eh bien, si vous avez l'intention de vivre cet événement ou pas d'ailleurs, si vous voulez juste nous partager votre expérience et nous donner votre avis, vous n'hésitez pas à intervenir, 0826 300 300, et on va justement s'intéresser à ce qui se dit sur les réseaux sociaux.
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22: Ce qui se dit sur les réseaux sociaux, c'est le hashtag On en parle avec vous, Albin Texera, bonjour.
23: Bonjour Jacques, bonjour à tous.
22: Et justement, on parle énormément de l'éclipse solaire, qui est en effet devenu un sujet de débat politique.
23: Exactement, alors que le phénomène est attendu ce soir dans une grande partie de la France, la polémique porte sur un détail essentiel, les fameuses lunettes de protection, Jacques. Sans lunettes spéciales, regarder directement le soleil peut provoquer des lésions irréversible de la rétine. Problème, ces lunettes sont actuellement en vente chez les opticiens, les pharmaciens ou encore dans certaines grandes surfaces, mais elles sont souvent en rupture de stock. Marine Tondelier dénonce donc un fiasco de santé publique et accuse le gouvernement de ne pas avoir suffisamment anticipé la question. Elle compare avec 1999, à l'époque, plus de 30 millions de paires de lunettes agréées avaient été distribuées gratuitement avant l'éclipse. Même critique un peu partout du côté de la gauche. La France Insoumise se saisit du sujet. Écoutez Antoine Léaumann, député de la France Insoumise de l'Essonne.
4: En réalité, une observation directe du soleil peut vous brûler la rétine et malheureusement, il n'y a pas eu assez d'informations cette année. Moi, j'avais une dizaine d'années quand il y avait eu l'éclipse de soleil de 1999 et je me souviens que le gouvernement avait fait une grande campagne d'information.
23: Nathalie Arthaud, pareil, aussi se saisit du sujet. Elle dénonce des lunettes payantes et en pénurie 27 ans après la distribution massive de 1999. Sur les réseaux sociaux, le sujet fait également réagir. Certains dénoncent un manque d'anticipation du gouvernement, tandis que d'autres, relatifs tout de même sur la polémique, ce n'est que juste une éclipse et il faut réussir à trouver des lunettes finalement.
22: Oui, mais cette critique de Marine Tondelier, elle est quand même juste. C'est vrai qu'en 1999, 30 millions de paires de lunettes avaient été distribuées gratuitement. Cette fois-ci, le gouvernement a vu les choses très différemment. Vous avez peut-être une opinion sur la question. Vous pouvez nous appeler au 0826 300 300. On est en ligne avec Jean-Marc Leclerc, ce chasseur d'éclipses, qui est auteur du livre Les soleils noirs de 2026 et 2027. Mais auparavant, on va s'intéresser, je vous le disais, à ce boom du cinéma qui cartonne en cet été 2026. Et on va regarder en particulier pourquoi ça cartonne. On est avec Éric Marty. Bonjour Éric Marty, vous êtes directeur de Rentrac France. Alors c'est le leader de la mesure et de l'analyse du box-office. D'une certaine façon, c'est un peu l'audimat du cinéma, c'est bien ça?
5: Bonjour, oui c'était ça, c'est exactement ça. On a les chiffres quotidiens des résultats des films dans toutes les salles de France, enfin quasi toutes les salles.
22: Eh ben écoutez, donc, ça tombait bien, ça tombe bien justement, Éric Marty, puisque on va analyser avec vous les résultats qui sont énormes cet été. Alors, est-ce qu'il faut l'attribuer à la canicule ou bien est-ce que c'est parce qu'il y a des bons films, tout simplement?
5: Alors, la première raison c'est pour laquelle on va au cinéma, c'est toujours les films. Et cette année, c'est particulièrement vrai, et cet été, c'est particulièrement vrai. Ensuite, les effets de météo, on les vit en plus ou en moins en fonction de ce qui se passe. Et c'est vrai qu'au mois de juin, notamment sa deuxième vague de chaleur, on a vu un effet canicule. Mais ça coïncidait avec la sortie de deux films attendus, qui étaient d'une part Toy Story 5 et Backrooms d'autre part. Mais c'est vrai que la canicule a certainement joué à ce moment-là pour un mouvement vers les salles de cinéma, du fait qu'elles sont majoritairement climatisées. Ensuite, ça devient moins important puisque en fait le public qui est habitué, ça rentre dans ses habitudes de consommation et il le sait. Alors c'est vrai qu'on va faire un peu une toile et un peu de fraîcheur en même temps, mais ce n'est qu'un des éléments. Le premier élément, ça reste quand même la programmation qui est particulièrement attrayante.
22: Ouais, je me souviens de l'intervention d'un cinéphile dans une salle qui disait en pleine canicule, moi je m'en fais trois dans la journée parce que comme ça je suis au frais. Bon, c'est vrai qu'au départ il est amateur de cinéma. Alors, quels sont les films qui ont porté? Évidemment, on pense aux deux de Gaulle, qui ont marqué le mois de juillet. Et je crois que là, on atteint des chiffres qui sont très forts.
5: Alors, les deux de Gaulle ensemble vont atteindre les 5 millions. Ils viennent de passer les 4 millions et demi à deux. C'est vrai que c'est une réussite. C'est vrai que un film qui, pour la première partie, a démarré plutôt lentement, ensuite s'est accéléré, mais dès le départ, alors que le démarrage était un peu moyen, on avait entendu des bonnes choses en termes de bouche à oreille, donc en fait il fallait peu de choses pour que ça démarre, et c'est venu avec notamment la sortie de la deuxième partie trois semaines après. Mais pour que le marché soit comme il est actuellement, effectivement il est très haut, on vient de passer une semaine à 6 millions d'entrées, ce qui était jamais arrivé pendant l'été, même dans les grandes années de fréquentation. Donc, en général, c'est plutôt quelque chose, un niveau qu'on connaît en fin d'année au moment des fêtes. Donc, on avait vraiment un niveau de fréquentation très élevé actuellement. C'est parce qu'on a à la fois une offre qui se compose de films américains et de films français. qui ont chacun leur public et qui s'entraînent l'un l'autre. Et puis, dans chacune des catégories, des deux côtés, on a une diversité de films, avec des films très grand public et puis des films un peu moins attendus, qui sont de bonnes surprises et qui bénéficient à la fois de la dynamique par les grands succès et puis du bouche-à-oreille favorable.
22: Alors, quels sont les films, on peut peut-être les citer, les films qui portent cet été et qui font ce bon cocktail de programmation? Il y a le Christopher Nolan, j'imagine, l'Odyssée, même s'il est critiqué, mais qui a un impact. Dans un autre genre, La Patte Patrouille aussi. Quels sont les films qui portent l'été?
5: Alors, vous l'avez dit, Christopher Nolan, qui est à la fois un auteur et qui fait des blockbusters, ben c'est simple, c'est son plus gros succès en France. Il fait même passer les 5 000 entrées. L'Odyssée, c'est son plus grand succès et ça continue. Les salles sont encore pleines, il y a des réservations, on a beaucoup parlé des formats IMAX, il y a des réservations jusqu'à la fin du mois d'août. Donc on sait que le film a encore du potentiel devant lui. Il y a un film qui est en train de faire d'atteindre des niveaux qu'on n'avait pas vu depuis très longtemps, c'est Spider-Man, qui est une franchise que les Français aiment beaucoup. Oui. Et là, c'est la confirmation, ça va être le plus gros succès de cette franchise. Et ça fait très longtemps qu'on n'avait pas eu un film de super-héros qui va atteindre ces niveaux. Il est déjà à plus de 4,5 millions. Il va probablement dépasser les 8 millions d'entrées. On a quelque chose là aussi, un vrai moteur. Ensuite, on a un ensemble de films qui s'adressent plus à la famille. Donc, vous avez parlé de La Patte Patrouille. J'ai parlé de Toy Story 5, qui fait également un bon travail. Il a fait plus de 4 millions. On a aussi Les Mignons. Donc on a un ensemble voilà, de films plus attendus, animés, d'animation de famille. On a De Gaulle en deux versions d'un côté. On a la surprise, et j'invite tout le monde à aller la voir, qui est de la comédie française, qui est une petite comédie française, mais qui est vraiment formidable, et les gens en sortent absolument en santé. D'accord. Et puis, voilà, après, on peut continuer. Il y a Obsession, qui a été une des surprises du printemps, qui est toujours dans les salles et qui fonctionne toujours très très bien. Donc voilà, on a des films d'horreur, des films de genre, et des films pour la famille, pour tous les publics.
22: On avait Éric Marty annoncé la mort du cinéma il y a quelques années avec l'arrivée des plateformes. Est-ce qu'on peut se dire qu'une petite canicule et hop ça repart? Ou bien non, c'est pas du tout ça l'analyse qu'on doit en faire. C'est que lorsqu'on a des bons films, les gens continuent d'aller au cinéma tout simplement.
5: C'est pas seulement une petite canicule, effectivement, c'est aussi que l'industrie du cinéma a traversé une période totalement incroyable, sans équivalent. Elle était quand même pratiquement fermée pendant 2 ans à cause du Covid et des différents confinements. Il y a eu ensuite les grèves à Hollywood. Donc on n'est pas, et en même temps, il y a eu la popularisation du streaming et les offres en SVOD. Tout ça, en même temps, ça fait beaucoup pour une seule industrie, même si elle est solide. Et on voit qu'il a fallu un petit peu le temps qu'elle se régénère, que les studios aussi retrouvent un souffle pour proposer une densité de programmes avec des films qui sont attendus et qui fonctionnent.
22: Mais est-ce que ça va réorienter les majors? Est-ce que elles vont un peu plus financer des projets de cinéma grand public pour le cinéma? Parce que on sait qu'en termes de stratégie, dernièrement, elles avaient plutôt tendance à mettre de l'argent dans les plateformes. Donc, est-ce qu'on va revenir un petit peu plus à la tradition, finalement?
5: Alors, le virage a été pris au cours de la dernière année, d'abord par des majors bien installés comme Disney ou comme Warner. Paramount, dans son opération de rachat de Warner, qui est encore en cours, qui reste à confirmer, mais qui est prévue pour les mois à venir, a pris des engagements très forts auprès des cinémas. Une autre major comme Universal a étendu la fenêtre accordée aux films dans les cinémas américains. Et vous voyez, au moment où on se parle, au moment où on se félicite des résultats en France, le cinéma aux États-Unis vient de passer une barre symbolique des 4 milliards de dollars, on parle en recettes aux États-Unis, sur la période d'été. C'était pas arrivé depuis la période les belles années pré-Covid. Donc c'est une marque très très forte. Le marché là aussi repart très fort parce que les studios et aussi les nouveaux studios Amazon, MGM ont pris des engagements pour retourner en salle et ils ont bien compris que c'est dans la salle que se créent les succès. On l'a vu avec des grands succès mais aussi des plus récents comme Obsession, des nouveaux talents comme Obsession ou comme Backrooms, c'est dans la salle qu'il y a la reconnaissance du public et qu'on a des succès.
22: C'est une bonne nouvelle, merci infiniment Éric Marty, et j'en profite pour dire d'ailleurs que si vous avez peur de la vision de l'éclipse et que vous n'avez pas de lunettes, bah vous savez ce que vous faites, vous allez au cinéma, voilà, entre 19h30 et 21h30. C'est une bonne idée, non?
5: Très bonne idée.
22: Passez une excellente journée Éric Marty, dans un instant. comment prendre des photos justement de cette éclipse. Et ben on sera avec un spécialiste, il s'appelle Jean-Marc Leclerc, il est avec nous, à tout de suite.
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22: C'est le grand jour pour tous les amateurs, pour tous ceux qui veulent voir l'éclipse. Il y a même des chasseurs d'éclipse, figurez-vous. L'un d'eux s'appelle Jean-Marc Leclerc. Bonjour Jean-Marc.
32: Bonjour Jacques.
22: Soyez le bienvenu sur Sud Radio. Vous êtes auteur d'un livre qui s'appelle Les Soleils Noirs de 2026 et 2027 aux éditions Stellvision. Qu'allez-vous faire ce soir ? Où vous êtes ? Vous serez en Espagne ?
32: Alors oui, je suis déjà en Castille. Je suis à 150 km au nord de Madrid, dans une petite ville qui s'appelle Pradena, et le temps est magnifique, donc on va s'installer vers 15h avec nos télescopes, et on va attendre jusqu'à 20h30, l'heure de l'éclipse, on va guetter, on sera prêt.
22: Combien vous avez de paires de lunettes ?
32: Ah, j'en ai une vingtaine avec moi, mais c'est vrai qu'on est un groupe...
22: Ah mais c'est à cause de vous alors, c'est pour ça qu'il n'y en a plus.
32: C'est ça, non mais on est un groupe de 15, donc on va les D'accord. utiliser, ne vous inquiétez pas.
22: Bon, évidemment, vous n'avez pris aucun risque, mais j'ai une question technique à vous poser, parce que vous allez prendre des photos, n'est-ce pas, ce soir ?
32: Oui, absolument. J'ai amené au moins 2 lunettes et 4 appareils photo pour prendre des images de l'éclipse.
22: Alors, faut pas que tout le monde le fasse, parce qu'il y a des mesures spécifiques à prendre. Est-ce que il faut des optiques adaptées ?
32: Alors, ça va dépendre de ce qu'on photographie. Là, en Espagne, nous allons assister à la totalité. Donc, le soleil va disparaître totalement pendant 1 minute 40. Et là, il n'y a pas forcément besoin de filtre de protection. En revanche, pour toutes les personnes qui vont se situer en France, oui, il faut obligatoirement utiliser un filtre solaire pour faire des photos ou des observations. Ça, c'est impératif pendant toute la durée du phénomène.
22: Et vous, vous dites que vous allez vous installer dès 15h30. Pourquoi ? Parce que vous voulez absolument mitrailler, essayer de raconter tout le phénomène du début à la fin, c'est ça ? Comme un film finalement ?
32: Alors non, c'est pas exactement ça. C'est qu'en fait, il y a beaucoup de monde ici en Espagne qui est venu pour voir l'éclipse. Et a priori, il va y avoir des restrictions de circulation à partir de 17h. Donc en fait, on a trouvé un spot d'observation et on veut être sur place le plus tôt possible pour être tranquille et ne pas avoir à chercher au dernier moment dans les potentiels embouteillages un endroit pour s'installer.
22: Ouais, et on rappelle Jean-Marc Leclerc que vous avez choisi ce lieu parce que c'est le seul, enfin c'est pas le seul, mais on est sur la bande où vous avez la possibilité de pouvoir voir l'éclipse totale. On est bien d'accord, vous avez choisi le meilleur endroit ?
32: Eh ben, a priori, oui. J'en ai même parlé dans mon livre. J'ai fait une étude météo basée sur des statistiques. Et a priori, le meilleur endroit, c'est la Castille. Donc, c'est là qu'on se trouve. Mmh. Et ça a l'air de se réaliser. C'est-à-dire que c'est vraiment là, aujourd'hui, ce soir, qui va faire le meilleur temps en Espagne.
1: Jean-Marc, vous restez avec nous parce qu'il y a d'autres passionnés qui veulent intervenir, notamment Richard qui est à Toulouse. Alors, géographiquement, c'est pas si loin que ça de chez vous. Je sais pas si lui, il aura la possibilité de voir une éclipse totale. Bonjour Richard.
3: Oui, bonjour à vous.
1: Qu'est-ce que vous avez choisi pour ce soir alors? Comment vous vous organisez?
3: On va pique-niquer avec des amis et on est une petite bande. On a pris juste une petite colline où il y a de la place, un parking. On l'a trouvé, il y en a un qui a cherché ça, et bon, ça va être des DE. Et en fait, par contre, j'ai écouté que les gens n'étaient pas très inspirés. Hein. Monsieur Denis, ce matin, a entendu, même là, sur des défis. Ben nous, bien sûr, on a des poètes parmi nous qui ont pris de lunettes. Et on va amener une paire de ciseaux. Et puis, on va partager nos lunettes et on va se mettre la main sur l'autre œil et on pourra observer tranquillement.
1: Voilà, ouais, donc, c'est sympa. C'est efficace aussi. C'est sympa de faire et ça, mais faites attention quand même. Hein.
3: Ah, tout à fait. On est des adultes. Je pense qu'il faut qu'on arrête aussi d'infantiliser les Français. On est capable de s'organiser à minima. Heureusement, le soleil brille tous les matins. Et on n'a pas tous les jours des gens qui sont aveugles. On a quelques, bien sûr, on a des idiots, mais globalement, je pense que les gens seront, j'espère qu'ils seront bien partagés. S'il y en a qui ont peur, ils peuvent bricoler avec un post-it un côté pour être sûr de pas lever la main.
1: Ouais.
3: Pour les gens qui ont besoin d'être assistés.
1: Richard, passez une très belle soirée, j'en suis sûr, du côté de Toulouse. En plus, vous êtes avec des amis, c'est un bon moyen de vivre ce genre d'événement.
3: On a regardé tout le temps, on partage, et puis voilà. Quoi.
1: Oui, y en a pour deux heures quand même, c'est pas mal.
3: On va pas rester deux heures le nez en l'air, on va manger.
1: on va se tourner du côté de on va retourner voir Jean-Marc Leclerc, notre chasseur d'éclipses qui, pour ceux qui sont sur YouTube, a chaussé les lunettes. Jean-Marc, j'entendais notre spécialiste tout à l'heure nous dire que si on n'avait vraiment pas de lunettes, il y avait un moyen de le faire et de le voir sans prendre trop de risques. Mais j'aimerais avoir votre avis sur cette question. C'était de mettre une passoire et de le regarder indirectement, c'est-à-dire de regarder l'effet réfléchi sur le sol, en fait. Est-ce que on peut conseiller ça ou c'est quand même à risque?
32: Ah, on peut conseiller ça, une passoire, une écumoire, c'est absolument parfait. Vous pouvez faire aussi prendre une feuille de papier et faire des petits trous dedans. On utilise le principe du sténopé, donc les rayons du soleil qui vont passer à travers les petits trous vont projeter une image sur une feuille de papier que vous mettez à 50 cm ou 1 mètre de distance. Ça, c'est absolument sans danger.
1: On est bien d'accord, Jean-Marc, que du coup, on ne regarde pas l'éclipse, mais on regarde l'effet de l'éclipse par terre ou sur un autre objet.
32: Oui, ça s'appelle une observation par projection. C'est très courant en astronomie, quand on observe le Soleil, d'observer par projection. C'est une méthode absolument sûre et sans danger quand on ne possède pas de filtre. Ça, c'est connu depuis des années. C'est vraiment à recommander pour ceux qui n'ont pas de lunettes.
1: Écoutez, c'est un très bon conseil que vous nous donnez sur Sud Radio, Jean-Marc. On va se diriger vers Moissac et on va rejoindre Sylvie qui, elle aussi, nous a appelé ce matin. Bonjour Sylvie.
6: Bonjour notre équipe.
1: Vous disiez que vous aviez envie d'aller observer, mais que vous vous posez encore quelques questions.
6: Disons que déjà, j'ai été un peu négligente, j'ai pas acheté de lunettes. Hein. Mmh. J'ai reporté parce que dès que je suis pas devant le fait, moi, de manière, je suis toujours un peu négligente pour ce genre de choses. Maintenant, je regrette. Hein. Honnêtement, je regrette de pas en avoir acheté. Parce que, en fait, à force de l'entendre parler, ça suscite ma curiosité.
1: C'est ça, mais oui.
6: Oui, c'est à force.
1: Je suis comme vous, moi. Je suis comme vous, moi. Jusqu'à hier soir, ça m'intéressait pas, et là, tout d'un coup, ça m'intéresse.
6: Voilà. Je me trouve bien embêtée, et en fait, je me demande jusqu'à quel point ça peut être dangereux pour la rétine, parce qu'on entend tout et n'importe quoi, en fait. Ouais. Donc, je me dis, c'est vrai que je sais pas combien de temps il faut rester à le regarder pour que ça finisse par être dangereux pour la rétine, parce que quand on conduit en voiture et tout, des fois, on peut croiser le soleil sans le faire exprès. Donc, voilà, il y a le quotidien. Aussi qui est là. Donc en fait l'information est bonne, mais Toujours pareil, il y a des choses qui restent un peu sans, des questions qui restent sans réponse.
22: Oui,
6: aussi, quoi.
22: Mais Sylvie, comme vous avez choisi Sud Radio, on a la réponse à votre question et donc on est avec Jean-Marc Leclerc et on va écouter Jean-Marc Leclerc. Je rappelle à tous que il est chasseur d'éclipses, auteur d'un livre qui s'appelle Les Soleils Noirs de 2026 et 2027 aux éditions Stellvision et que il est spécialiste de la question. Alors est-ce qu'on peut répondre à la question de Sylvie, Jean-Marc?
32: Mais oui, absolument. Quand on regarde le soleil, malencontreusement en voiture, par exemple, ça dure une fraction de seconde, donc c'est pas dangereux. En revanche, une éclipse, si vous fixez le soleil pendant plusieurs secondes au même endroit de votre rétine, vous allez brûler votre rétine. Au-delà de une seconde, c'est dangereux. Donc il ne faut pas observer le soleil sans lunettes, même au-delà de une seconde. Le seul moment où vous pourrez peut-être le voir sans lunettes ce soir, puisque vous êtes à Moissac, donc c'est dans le Var, c'est au moment où le soleil va se coucher. Excusez-moi, parce qu'il y a un Moissac.
22: Oui. Allez-y.
32: Excusez-moi. Le seul moment où vous pourrez voir l'éclipse, si l'éclipse est encore active au moment du coucher du soleil. Voilà, c'est au coucher du soleil. Le soleil sera rouge, il sera atténué s'il y a de la brume, et là, vous pourrez le voir sans lunettes. Mais sinon, s'il est haut sur l'horizon et éblouissant, ne le regardez pas.
22: Jean-Marc, compte tenu des horaires, parce que c'est 19h15 à 21h15, hein, si j'ai bien compris. Le moment que vous décrivez qui est sans risque, c'est à quelle heure?
32: Ah bah ça va dépendre des régions françaises. Par exemple, si on est dans le, c'est au moment du coucher du soleil. On est plutôt sur du 20h40, 20h50 à peu près. Ça va dépendre des régions. Il faut regarder regarder l'heure du coucher du soleil sur votre téléphone, sur l'éphéméride, et vous aurez l'heure. Où Sylvie, le soleil sera à l'horizon.
22: Sylvie, comment vous allez faire alors ce soir? Parce que si vous n'avez pas les lunettes...
6: Je ne sais pas du tout. Je me disais qu'il va y avoir un miracle. Je vais peut-être trouver une paire de lunettes quelque part.
22: Mais peut-être. Alors, tout à l'heure, on était avec l'auditeur qui nous appelait juste avant vous, qui est à Toulouse. Il disait, si jamais je trouve quelqu'un qui a une paire de lunettes, je la découpe en deux et je me mets un post-it sur l'autre œil. Vous pouvez vous cacher sur... c'est pas mal, ouais. Vous le voyez avec un seul œil.
6: Il faut déjà trouver le copain qui va vouloir partager.
22: C'est votre mission du jour, Sylvie.
6: C'est ça.
22: C'est votre mission du jour. Passez une excellente journée. Merci d'avoir été en notre compagnie ce matin. Jean-Marc, est-ce qu'elle est exceptionnelle, cette soirée pour vous? On sent, vous êtes préparé, vous êtes spécialiste, vous avez écrit un livre. J'imagine que ça doit être des grands moments quand on se prépare comme ça. C'est comme voir pour la première fois de sa vie Elvis Presley ou Michael Jackson. Ça doit être un grand moment.
32: Oui, c'est ça. Exactement. Il y a un stress qui commence à monter. Bon, toutes les éclipses sont exceptionnelles. Elles sont toutes uniques parce qu'elles ne se ressemblent pas exactement. Ouais. Celle de ce soir, n'est pas spécialement longue. Au niveau totalité, c'est 1 minute 40, donc c'est assez court. Il y en aura une l'année prochaine qui durera 6 minutes, donc ça sera exceptionnel au niveau de la durée. Mais celle de cette d'aujourd'hui, en fait, est exceptionnelle parce qu'elle va se trouver près de l'horizon et elle rentrera dans le paysage, en quelque sorte. Et pour ceux qui seront en Espagne, comme nous, elle va être visible au-dessus du paysage, donc elle va sembler énorme. Vous savez, par cet effet d'optique qu'on a quand on voit le soleil ou la lune se lever, on a l'impression qu'ils sont énormes et ça va nous faire cet effet. Ça va être grandiose, je pense.
22: Jean-Marc, vous disiez il y en aura une autre l'année prochaine. Moi, j'avais lu que la prochaine, c'était en 2081. Alors, peut-être que vous avez une machine spéciale qui vous emmène en 2081.
32: Non, en 2081, c'est la prochaine visible en France métropolitaine. Mais il y en aura une en Espagne encore le 2 août 2027, qui sera visible dans le sud de l'Espagne, du côté de Gibraltar. Donc, il faut déjà réserver ses vacances.
22: D'accord. Et ensuite, il y en aura d'autres dans la décennie qui vient?
32: Il y en aura d'autres, mais pas en Europe. Des totales, après, il y en aura une en 2028 en Australie, en 2030 en Namibie, en Australie, il y en aura une en 2045 aux États-Unis. Et en Europe, ça va être compliqué jusqu'en 2080, effectivement.
22: Bon, écoutez, faut vraiment pas manquer ce moment-là, mais surtout ne prenez aucun risque. Et merci beaucoup, Jean-Marc Leclerc, d'avoir été notre invité ce matin sur Sud Radio. On vous souhaite une très belle soirée. Peut-être que demain ou vendredi, vous pouvez nous raconter votre expérience. Si vous voulez, vous revenez et on en reparle. On fait un débriefing de l'éclipse.
32: Avec grand plaisir, et j'aurai même des photos à vous montrer.
1: Formidable, formidable. Merci Jean-Marc, passez une très belle journée là où vous êtes dans le nord de l'Espagne pour observer donc cette éclipse exceptionnelle. Dans un instant, bien sûr, ce sera l'ami Jacques Pessis. Et puis, tout à l'heure, on partira en cuisine pour aller voir nos chefs. À tout de suite.
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1: 9h34, on prend le temps de s'intéresser au destin des stars avec vous, Jacques Pessis. Bonjour Jacques.
34: Bonjour Jacques.
1: Et parmi vos invités cette saison, dans Les Clés d'une Vie, il y a eu Serge Lama, que vous avez rencontré à l'occasion de la sortie de son nouvel album.
34: Un album pas comme les autres, puisqu'il ne chante pas, mais dit des extraits de poèmes. Cet album, il en rêvait depuis des décennies. C'est en quelque sorte la synthèse de la lecture de ses jeunes années, à commencer par celle de Baudelaire.
35: C'est Baudelaire qui m'a marqué dès mes jeunes années, et Mallarmé fait partie de ces poètes plus abstraits, plus complexes pour un jeune garçon que j'étais, que j'ai appréhendé un peu plus tard et que j'ai aimé. Alors, dès que j'ai pénétrer l'univers de Mallarmé, que j'ai aimé par-dessus tout, oui.
34: Oui, et dans ce texte, dans cette lettre, il dit qu'il n'y a pas un mot qui ne lui ait pas coûté plusieurs heures de recherche.
35: C'est ça.
34: Et ça, c'est important.
35: Oui, parce que ça se sent pas, mais on le sait, parce que on peut pas écrire des vers de cette façon-là, comme Valéry d'ailleurs. Mallarmé, Valéry, même combat, hein, c'est un peu, on peut les comparer d'une certaine manière. D'ailleurs, c'était son maître, hein, Valéry. Mallarmé.
34: Pour la chanson, c'est la même chose. Vous avez passé des semaines, quelquefois, à trouver le mot juste, Serge Lama.
35: Oui, y a un mot qui vous échappe toujours, une phrase même qui vous échappe toujours. Toute la chanson est faite, c'est merveilleux, vous êtes content de votre chanson, et puis là, vous butez, vous dites, ça va pas. Puis un jour, tout d'un coup, paf, ça arrive comme le
34: Messie.
35: On sait pas pourquoi, on sait pas comment. Tout d'un coup, la phrase sort de votre, comme un soleil. C'est merveilleux, ces jours-là.
34: Et Aznavour m'a dit un jour qu'il considérait une chanson terminée quand il n'avait plus un mot à ajouter.
35: C'est ça. C'est ça, il a raison.
4: Alors, il se trouve que Mallarmé, comme Baudelaire, vous avez découvert à 10 ans, et je crois que une des premières phrases que vous avez connues de Mallarmé, c'est « La chair est triste », et là, j'ai lu tous les livres.
35: Oui, oui, c'est bien sûr. Ça touché à quelque chose de particulier chez moi, ma mélancolie que j'ai toujours eue, et cette phrase dit tellement de choses en deux vers que, et puis derrière, fuir là-bas, fuir, je sens que des oiseaux sont ivres. C'est merveilleux, quoi.
4: Et cette passion de la poésie est née dans vos jeunes années, alors qu'il n'y avait aucune raison au départ que vous aimiez la poésie, Serge Lama.
35: Non, c'était une défense contre des parents qui étaient, qui n'avaient pas cette culture. Ils avaient une culture d'opérette. Mon père chantait l'opérette.
4: Aux Capucines.
35: Aux Capucines, mais c'était une revue aux Capucines. Oui. Il était descendu d'un échelon, mais il aurait pu faire des opérettes encore si ma mère, enfin bon,
4: oui.
35: Toute la vieille histoire que c'est comme ça, c'est la vie. Et oui, on sait pas pourquoi on fait les choses, on sait pas pourquoi, à quel moment ça se déclenche, on sait pas à quel moment la poésie vient vous chercher, parce que c'est elle qui vient vous chercher beaucoup plus que vous. Vous voyez là-dedans quelque chose qui vous prend, qui vous tient. On a envie de gueuler, c'est physique. Ouais. Et tout d'un coup, ça vient.
4: Alors, ce qui est étonnant, c'est que vous avez 10 ans. À cet âge-là, on lit les poèmes de Maurice Carême à l'époque.
35: Oui.
4: Et vous découvrez des textes qui ne sont pas de votre âge et qui sont quelquefois interdits. Ça va jusqu'au Marquis de Sade.
35: Oui, mais le Marquis de Sade est sorti dans les années 50, mais enfin, bon, c'est pas 10 ans, parce que c'est en 56 ou un truc comme ça. Il y avait un éditeur

0: c'est pire que tout.
1: Oui.
0: C'est, vous voyez, par exemple, oui, les liaisons dangereuses, par exemple, c'est un bouquin qui vous porte, qui vous amène, qui vous construit, et ça finit par être une histoire d'amour.
1: Oui,
0: mais c'est d'ailleurs une histoire d'amour dès le début.
1: Oui.
0: Mais ça finit par une histoire d'amour tragique et c'est beau.
1: Oui, mais en même temps, ce qui est fascinant, Serge Lama, c'est que vous procurez ces livres, ce qui est pas facile. Il n'y a pas Internet à l'époque, il n'y a pas forcément de bibliothèque. Il faut se les procurer, ces livres. Et vos parents sont peut-être pas d'accord pour que vous les lisiez.
0: Mais j'avais des copains qui étaient plus âgés que moi. Alors, il me filait des livres qui n'étaient pas de mon âge, effectivement, et que je lisais goulûment.
1: Et c'est comme ça que vous avez commencé à écrire des textes et des tragédies?
0: Ben, oui, des tragédies de mots, oui.
1: Oui,
0: oui, j'ai été très, très inspiré, puis ça battait sur mon cœur qui était mal dans sa peau, qui était mal dans sa pensée, qui était mal, j'étais mal dans tout, en fait. Le lycée, ça m'allait pas. Je courais des heures parce que j'avais la chance d'être au lycée Michelet où il y avait vraiment un très beau jardin. Je courais des heures pour épuiser cette vitalité que j'avais, qui arrivait pas à trouver son emploi, qui avait besoin de ça pour arriver à se sortir de ce marasme de la maison, quoi, et de tout ce que mes pauvres parents, ils étaient comme ils étaient. Maintenant que j'ai l'âge, je comprends. Mais je comprends qu'aussi qu'un enfant qui était fait comme je suis pouvait pas vivre dans cet univers-là, et c'était très difficile de il fallait survivre, en fait.
2: Merci Jacques Pessis en compagnie de Serge Lama, et tout à l'heure on vous retrouve à 13h en compagnie du chef, en compagnie de Frédéric François, le chanteur. Et il est 9h40, on file en cuisine. Là, c'est un chef qui nous y attend avec vous, Albin Texera. Bonjour.
3: Bonjour Jacques, bonjour à tous.
2: On est déjà en cuisine à cette heure-là, 9h42 sur Sud Radio. Alors qui est votre invité aujourd'hui?
3: Eh ben aujourd'hui on part à la découverte d'une enseigne qui fait du poisson, une véritable star de la restauration rapide. Père et fils, vous connaissez Jacques?
2: Pas du tout.
3: Eh ben ce sont des burgers au poisson, et à nos côtés Anthony Giordano, fondateur de l'enseigne et issu d'ailleurs d'une famille de pêcheurs et poissonniers depuis 5 générations. Bonjour Anthony Giordano.
2: On entend des chants d'oiseaux, j'ai l'impression.
3: Alors Anthony, vous avez créé Père et Fiche, c'est une enseigne de burgers de poisson. D'où vous est venue cette idée? On connaît tous le burger classique avec du bœuf. D'où vous est venue cette idée de mettre du poisson?
4: Alors, tout simplement parce que dans ma famille, on est poissonnier de père en fils. Moi, je suis originaire de Sifour-les-Plages, hein, à côté de Toulon. Et on a une famille d'origine méditerranéenne, pieds noirs, et aussi vieux qu'on remonte, on est poissonnier de père en fils depuis 5 générations dans ma famille.
3: Et ça.
4: Donc, voilà, j'ai travaillé avec mes parents pendant toute ma jeunesse, et je me suis beaucoup inspiré du poisson, justement, pour faire de la street food.
3: Et justement, quand vous étiez jeune, vous en mangiez déjà des burgers au poisson? Ça se faisait?
4: Non, honnêtement non, je mangeais du poisson forcément sous toutes ses formes, mais le burger au poisson m'est venu qu'après, très simplement j'ai fait le constat en me disant aujourd'hui dans la restauration rapide il y a du burger de bœuf, du burger de poulet, et je suis sûr qu'on peut faire quelque chose avec le burger de poisson qui avait une image un peu ingrate puisqu'on le retrouvait, c'était le filo-fiche de McDo ou le vieux burger de poisson un peu d'une brasserie pas très très bon, souvent même avec des arêtes dedans, et voilà.
2: Anthony, vous êtes au travail, là, dites-moi, vous êtes en train de couper le thon ou le saumon en ce moment?
4: Non, là, je suis pas au travail, je suis en train de garder ma fille.
2: Ah,
4: donc
2: parce qu'on avait l'impression que vous étiez en train de... de rassurez-nous, d'accord, donc tout va bien là à la maison, donc ça va.
4: Ouais.
2: Bon,
4: tout va bien.
2: Bon,
4: ouais.
2: Et qu'est-ce que vous y mettez dans votre burger? Alors, c'est quel type de poisson que vous choisissez?
4: Alors, on fait très simple. Les gens, pour démocratiser la consommation de poisson, ont besoin d'un produit simple. Et donc, pour le poisson blanc qui est pané pour 80% de notre carte, on va utiliser du lieu noir.
2: Okay.
4: Lieu noir qui est de pêche atlantique nord-est, hein, issu de pêche durable. On essaie justement d'avoir de la responsabilité un maximum au niveau de la pêche durable. On va avoir du saumon, là où c'est compliqué d'être un peu durable, même si on a un élevage qui est responsable, issu de Norvège. On va avoir aussi du thon, pour le produit en tataki de thon, et on va avoir de la gambas de manière saisonnière pour notre burger de gambas, qui est en ce moment la carte d'ailleurs.
3: Et forcément, je suppose qu'un burger, c'est souvent, il faut savoir choisir la bonne sauce, les

0: bons aliments à mettre dans le burger au-delà du poisson. Comment on choisit ? Est-ce que chaque burger a une sauce différente ? Je veux dire, le lieu noir va avoir une sauce différente que le saumon ?
1: Oui, exactement. On essaie de composer. Moi, j'essaie de partir avec les goûts que je connais déjà dans le poisson, en me disant, en fait, tiens, peut-être telle sauce ira bien avec tel produit. Vous voyez, je fais un burger à l'aioli, par exemple, okay. Avec une mayonnaise à l'ail, ciboulette.
2: Ça, c'est pas mal.
1: Ouais, il est excellent, moi c'est mon préféré, avec compoté d'oignons, coleslaw, des petits oignons rouges, oignons frits et la pommade, justement, mayonnaise à l'ail qui va très bien. On diversifie aussi avec une sauce tartare. Dans le burger de saumon, on va mettre plutôt un mélange de moutarde américaine et de compoté d'oignons pour le côté un peu plus fumé. Voilà, j'essaie de m'adapter comme ça. Sur le burger de thon, je fais une note un peu asiatique, comme c'est un tataki de thon, je fais une mayonnaise teriyaki, gingembre, cébette. Okay. Qui accompagne ça.
2: Ça, c'est bon, ça, j'adore ça. Moi, j'adore le burger au poisson. Il me donne très, très envie, Anthony Giordano, mais sans le pain, en fait.
0: Sans pain, juste le poisson, en fait.
1: On fait aussi les barquettes.
0: Voilà. C'est pour vous, Jacques.
2: Ah, c'est bien, ça.
0: Et il y a aussi ce débat, parce que forcément, quand on dit burger, on pense aussi au fromage, des fois, qui accompagne le burger, notamment à la viande. On nous dit que souvent il faut pas mettre de fromage avec le poisson. Alors est-ce que dans vos burgers il y a du fromage, je sais pas, du cheddar ou d'autres fromages ?
1: Il y a deux burgers avec du fromage. J'ai un burger, donc en fait, si vous voulez, je fais un burger classique qui ressemble un peu au filet au fish, mais qui est fait premium parce que nous on fait du fait maison. Donc une sauce tartare avec du cheddar fondu sur du lieu noir pané au panko avec des oignons frits, des oignons rouges et des gros cornichons. Et là on remarque que le cheddar passe très très bien sur le produit pané. En tout cas dans la composition du burger. Après, il y a beaucoup de burgers où je mets pas de cheddar. Et puis il y en a un qui est saisonnier qui s'appelle le saumon tagnard, où là je fais un mélange avec du saumon grillé, de la fourme d'Ambert fondue, le fromage bleu, avec une mayonnaise au poivre. Et une compotée d'oignons.
2: Celui-là, c'est pour celui qui se dit, je vais pas avoir assez avec le poisson. Là, quand il voit ça à la carte, il se dit, là, je suis.
0: On oublie le summer body avec celui-là.
2: Non, il n'y a pas de summer body. Dernière petite question, Anthony, avant de vous laisser. Le fish and chips, vous le faites ou pas? Moi, j'ai vécu en Angleterre, j'adorais le fish and chips. Vous vous rapprochez de ce goût-là, j'imagine, avec le premier choix, là, le cabillaud,
1: Tout simplement, on fait du fish and chips. On ne l'a pas fait au début en voulant faire vraiment que du burger de poisson. Et puis, on a vite vu que les gens cherchaient quand même un produit traditionnel dans la street food de poisson et que le fish and chips était inévitable.
2: Il peut être très, très bon. Ça peut vraiment être très bon. Ouais.
1: On fait un fish and chips qui est vraiment propre à Périfish avec une pâte à beignet, vraiment à l'anglaise, donc assez épais, aromatisé au citron et au gingembre. Avec une eau pétillante bien forte, bien glacée pour bien justement faire aérer la pâte. Et on a un fish and chips croustillant à l'extérieur, fond à l'intérieur avec bien sûr de la frite maison parce que nous, toutes nos frites sont faites maison, tous nos produits. Donc
0: c'est noté. Si vous voulez déguster ces magnifiques burgers qui nous ont été proposés là à 9h47 et qui nous donnent envie
2: Vous avez l'eau à la bouche.
0: L'eau à la bouche. Périfish, c'est une enseigne que l'on peut retrouver, si je confirme, avec vous partout en France. Je crois que vous êtes implanté dans 6 villes, c'est bien ça ?
1: C'est ça. On est à Paris, à Lyon, à Mérignac, à côté de Bordeaux, à Plan de Campagne, à Annecy et bientôt à Cagnes-sur-Mer et à Angers.
0: Donc ça va se développer encore. Et donc si vous passez dans ces villes, vous avez une envie de faire un burger au poisson, allez chez Périfish. J'ai l'impression qu'il y a pas mal de recettes qui vous convaincront.
2: Ils ont bien trouvé le nom, hein. Périfish, c'est parfait. Bonne journée à vous, Anthony.
1: Merci à vous, bonne journée.
2: Et dans un instant, on va se retrouver avec le portrait de Laurence Perrault, signé Guy Carlier, bien sûr.
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2: Bonne matinée à tous, vous qui nous rejoignez. Guy Carlier est là, comme chaque jour de l'été, pour nous embarquer plein sud avec celles et ceux, vous le savez, qui font vivre cette antenne. Aujourd'hui, Laurence Perrault. Alors Laurence Perrault, elle parle auto sur notre antenne, mais elle a aussi beaucoup parlé chanson avec vous, Guy.
12: Bonjour Jacques, bonjour à tous. Et oui, Laurence Perrault trace sa route sur les planches, sur les ondes, sur les plateaux de téléachat, dans les vignes et depuis peu, à pied sur les chemins de Compostelle. Alors, quand elle m'a dit que sa chanson de toujours s'intitulait Telegraph Road, littéralement la route du télégraphe, je me suis dit que Dire Straits avait, sans le vouloir, composé l'hymne officiel de sa vie. Moi, ma chanson de route, ce serait plutôt Highway to Hell d'ACDC, autoroute vers l'enfer, car à mon âge, c'est juste l'adresse que mon GPS me propose en favori. Après une enfance partagée entre la Charente-Maritime, l'Île-de-France et la Normandie, Laurence débarque à Paris à 17 ans, bac D en poche et des rêves plein la tête. Elle s'inscrit au cours Simon pour apprendre le théâtre et mène en parallèle une licence en lettres, arts, expression et communication. Pendant 10 ans, elle navigue entre les planches, les courts-métrages et les films publicitaires. En 2000, elle bifurque vers Radio France, France Bleu, France Inter, où elle apprend les vrais outils du métier, l'animation, le reportage, le montage. S'ensuit une décennie de route, justement. Parenthèse radio, France Bleu, à nouveau, France Inter, Europe 1, jusqu'à ce qu'elle rejoigne Sud en 2010, où elle trouve enfin ses sujets de cœur, l'automobile, la mobilité, le vin, la gastronomie, des sujets de cœur qui tiennent tous, au fond, en un seul mot, la route. En 2014, elle retrouve donc l'antenne de Sud Radio côté de Jean-Luc Moreau. Chaque samedi matin, une complicité qui dure encore aujourd'hui avec On parle auto. Curieuse de tout, jamais rassasiée, Laurence reprend même le chemin de l'école pour devenir en 2020 journaliste vitivinicole. Elle publie un recueil de portraits de 42 vignerons qui l'ont touchée et depuis 2024, elle a entrepris à pied cette fois la route de Saint-Jacques-de-Compostelle. C'est une femme épicurienne dans l'âme qui aime autant un bon vin partagé qu'une bonne route à parcourir, au sens propre comme au figuré. C'est là qu'on comprend qu'avec Laurence Perrault, une chanson n'est jamais un simple souvenir. C'est une étape, une frontière entre un avant et un après. Par exemple, elle est en sixième chez une amie d'école qui l'invite souvent après les cours pour ne pas qu'elle rentre trop tôt chez elle, car elle vit une enfance qu'elle décrit comme un peu compliquée. Oui, quand on dit une enfance compliquée, c'est que par pudeur, on n'ose pas dire que les adultes ont salopé notre jeunesse. Passons. Le père de son ami vient de s'offrire Love Over Gold, le nouvel album de Dire Straits, et lance « Écoutez ça les filles !» Laurence reste scotchée au sens propre, happée par le son et ce guitariste extraordinaire, Mark Knopfler. Ce soir-là, elle envisage même de fuguer tant la sensation de liberté est forte. Love over gold, l'amour plus que l'or, une première route s'ouvre à elle à 11 ans. D'autres suivront. Elle vit son adolescence comme une comédie musicale, accompagnée par les Bee Gees, Téléphone, YouTube, Genesis et surtout Pink Floyd, qu'elle peut encore écouter en boucle aujourd'hui. Mais Laurence n'a jamais fait de tri entre les genres. Elle avoue elle-même être bon public, dans le meilleur sens du terme. Dès qu'une chanson lui accroche le cœur ou l'âme, elle craque sans se soucier du bon goût. Aujourd'hui encore, elle a les larmes aux yeux en entendant « Je suis malade » ou « Les ballons rouges » de Serge Lama. Elle a eu un coup de cœur total pour Starmania dans sa version 1987. Elle a découvert Zaz avec la ferveur d'une ado et elle frissonne devant une voix de bel canto. Homme ou femme, peu importe, le bon goût très peu pour elle, vous disais-je, le cœur, toujours. Il y a aussi les chansons qui la ramènent à un lieu ou à une personne. Alléluia, la reprise de Jeff Buckley cette fois. Et souvenez-vous, c'est pas la première fois cette semaine qu'on entend ce titre dans cette chronique. C'est la chanson qu'avait choisie Daniel Herrero lundi, comme quoi Leonard Cohen a écrit un standard qui traverse les vies sans prévenir. Pour Laurence, Alléluia, c'est le tout début des années 2000. Un remplacement d'été à France Bleu, là où elle a appris son métier, et un Italien dont elle tombe folle amoureuse en l'écoutant. Aujourd'hui encore, la chanson la ramène vers Lille et vers cet amour de jeunesse. Et là, on est dans l'émotion d'un premier amour, on est dans le vertige d'un regard échangé en écoutant une chanson, on est dans une opération à cœur ouvert de Laurence Perrault. Et à cet instant, je m'aperçois que j'ai raté cette chronique, car au lieu d'énumérer ses routes professionnelles façon Wikipédia, comme je viens de le faire, j'aurais dû vous parler de ses émotions liées aux chansons, ses amours, ses abandons, ses désespoirs, ses bonheurs, car nous vivons les mêmes, cher Jacques, c'est ce qui nous fait suivre nos routes. Mais s'il y a un artiste qui a vraiment façonné Laurence Perrault, c'est Brel. Quand elle monte à Paris faire du théâtre, elle plonge entièrement dans sa discographie. En terminale, elle monte avec un copain un spectacle entièrement consacré à Jacques Brel. Leur troupe s'appelle d'ailleurs le Ascoy, du nom du bateau sur lequel Brel a quitté l'Europe pour les Marquises. Et en 2012, la boucle est bouclée car Laurence ne se contente plus d'écouter Brel. Elle prend l'avion pour aller voir de ses propres yeux ces îles où le chanteur a trouvé le bonheur. Une chanson, chez Laurence Perrault, ce n'est jamais juste une chanson, c'est une route. Et d'ailleurs, c'est pas un hasard si celle d'album qui a tout déclenché, c'est Love Over Gold, l'amour plus précieux que l'or. Peut-être était-ce déjà la direction qu'elle allait suivre toute sa vie. 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

0: Et dans la prochaine heure et les trois prochaines heures, on retrouve Anthony Martin-Miss, 10h, 13h pour le prochain rendez-vous sur Sud Radio. Bonjour Anthony, comment allez-vous ?
1: Bonjour, je crois qu'il y a les collègues qui se moquent de vous, parce que vous avez écorché mon nom.
0: Ah bon ?
1: Oui, mais c'est pas
0: que
1: grave.
0: J'ai dit ?
1: Vous avez dit Martin-Miss.
0: Ah oui, on prononce le S. Martin Smith.
1: Mais on dit même Martin Smith.
0: Martin Smith.
1: Ouais. Bon, c'est un peu comme si je vous appelais Jacques Cardo.
0: Ouais, c'est une bonne idée aussi, Jacques Cardo. Bon, alors qu'est-ce qu'il y a
1: au programme ? Très belle matinale, en tout cas, avec vous, Jacques. C'était
0: merci,
1: agréable à écouter ce matin.
0: Merci
1: le programme,
0: infiniment.
1: Écoutez, aujourd'hui, on va revenir sur l'idée, en tout cas, de Bercy, qui, pour le budget 2027, est afin de l'équilibrer, ne plus indexer les retraites de plus de 3 000 euros. Est-ce que nos retraités à 3 000 euros sont suffisamment riches pour venir rééquilibrer le budget de la France ? C'est une question qu'on va se poser dans le débat. Et puis, au 0826-300-300, on va également s'intéresser à la hausse des cambriolages au mois de juillet, selon les chiffres du service statistique du ministère de l'Intérieur, plus 5,8% par rapport à l'an passé. Et puis, nous aurons Nicolas Devilliers, directeur général du Puy du Fou, dans un instant, pour parler de ses investissements saoudiens supposés pour l'ouverture d'un parc dans l'Oise avec la franchise. Je ne sais pas si c'est de votre génération, en tout cas c'était de la mienne.
0: Non.
1: Dragon Ball.
0: Ouais, mais c'est très. Non, je ne suis pas Dragon Ball, moi. C'est très, très intéressant. En tous les cas, ceux qui rigolaient là, derrière les manettes.
1: Moi, je balance les noms. Hein, Marie,
0: vous balancez les noms.
1: Marie,
0: Aude. Je remercie Aude et John qui étaient aux manettes ce matin. Et c'est donc Marie qui prend le relais. Bah, belle tranche d'infos à vous, mon cher.
1: Merci,
0: Anthony Martin Smith.
1: Merci, Jacques Cardoz. À tout de suite.
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1: Et merci d'avoir choisi Sud Radio, il est 10h.
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1: Je sais pas bonjour pourquoi je prends un ton aussi dramatique.
17: Dans une dizaine d'heures, la France entière aura les yeux rivés vers le ciel. Le pic de l'éclipse solaire est attendu pour 20h20 environ. En fonction du lieu où vous vous trouvez, l'occultation du soleil par la lune ne sera pas la même. 90% à Lille, 99% à Pau. Pour rappel, l'observation de l'éclipse doit impérativement se faire avec des lunettes spéciales au risque d'endommager gravement votre vision. La France qui va aussi vivre une nouvelle journée de canicule. 78 départements en vigilance orange sur quasiment tout l'Hexagone. On attend 36 voire 39 degrés sur les départements placés en vigilance orange. Demain, 80 départements seront concernés par cette vigilance. Dans le même temps, 45 départements en vigilance orange pour un risque de feux de forêt élevé dans le nord-ouest et sur l'arc méditerranéen. En Colombie, les recherches portent leurs fruits. Le bilan des victimes du séisme est revu à la baisse. 216 morts au lieu de 241. Le tremblement de terre lundi de magnitude 7,4 a provoqué d'importants dégâts, notamment à Cali, la troisième ville du pays. Les secouristes poursuivent les opérations dans les décombres. Donald Trump sort du silence. Le président américain confirme avoir changé discrètement d'avion au moment de son départ de la Turquie le 8 juillet dernier, comme révélé par le journal du Washington Post. Sur le tarmac à Ankara, Donald Trump est monté à bord d'Air Force One avant d'être évacué secrètement et de monter dans un autre avion. « Je suis l'objet de beaucoup de menaces », précise le locataire de la Maison Blanche. Les obsèques du DJ Kavinsky ont lieu ce matin à Paris. L'artiste a été retrouvé mort le 28 juillet dernier à son domicile, à l'âge de 51 ans. Kavinsky avait interprété son titre Night Call avec Angèle lors de la cérémonie de clôture des Jeux Olympiques de Paris en 2024. Et puis en foot, l'aventure de Paul Pogba à Monaco touche à sa fin. Selon les informations du journal Nice Matin, le club monégasque va mettre un terme au contrat du champion du monde 2018. Le milieu de terrain de 33 ans s'est de nouveau blessé hier matin à l'entraînement. Un accord financier devrait être trouvé entre les deux parties d'ici la fin du mercato. Pogba n'aura pris part qu'à 6 rencontres en un an. Voilà pour l'actu, très bonne journée à tous.
1: Merci Nicolas Gomez qui parle plus vite que lui-même, parce que vous m'avez compris.
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1: Eh bien oui, c'est moi, Noémie Alioua. Tout va à volo ce matin sur Sud Radio. En tout cas, mesdames et messieurs, je suis très heureux d'être avec vous. C'est Anthony Martin Smith, pas Noémie Alioua, même si on l'embrasse et on pense fort chaleureusement à elle. Dans cette émission, vous le savez, tout d'abord une rencontre et puis des débats. Aujourd'hui, on va revenir dans un instant. Antoine Dizier, en tout cas, va nous expliquer sur quoi. Et puis un face-à-face à partir de 12h30 et Clément Barguin qui nous rejoindra à partir de 12h pour la Libre Antenne. Le face-à-face avec notre invité du jour qui sera tout simplement quelqu'un très spécialisé dans l'astronomie. Vous verrez, c'est très intéressant d'en parler de l'éclipse, mais pas que. Antoine Dizier, il est à ma droite justement. Bonjour.
18: Bonjour Anthony, bonjour à tous.
1: Nos débatteurs du jour seront...
18: Alors, autour de la table aujourd'hui pour débattre à partir de 10h30, nous aurons Bruno Pomard, ancien membre du REG.
1: J'adore.
18: Julia Achat, conseillère municipale à Kingersheim dans le Haut-Rhin. Kingersheim dans le Haut-Rhin. Adrien Hall, avocat au barreau de Paris et élu du 17e arrondissement. Et bien sûr vous, au 0826-300-300.
1: Effectivement, vous nous appelez. Les sujets du jour, justement, est-ce que, à l'instar de l'Irlande, devons-nous rendre public ? Désormais, l'Irlande choisit de le faire. Les antécédents de des hommes condamnés pour des violences conjugales, des viols, également des actes de séquestration. En tout cas, est-ce que c'est une mesure qui vous interpelle et qui... En tout cas, vous trouverez qu'elle soit intéressante à déployer sur notre territoire français. Vous nous appelez au 0826-300-300. On reviendra aussi sur les retraites. À partir de 3000 euros, Bercy ne veut plus les indexer. Ça veut peut-être dire que les retraités qui gagnent plus de 3000 euros par mois, eh bien, devront permettre de financer le bout de budget que Bercy n'arrive pas à équilibrer pour 2027. Là aussi, si ça vous indigne, vous nous appelez au 0826-300-300. Albin Texera est autour de la table. Bonjour.
19: Bonjour Anthony, bonjour à tous.
1: Dans un instant, nous allons recevoir le directeur général de ce parc d'attractions, enfin en tout cas ce parc à thème plutôt, parce qu'il n'y a pas d'attraction, Puy du Fou, Nicolas Devilliers, mais également quelqu'un qu'on connaît très peu chez Sud Radio, John Rakoto Zafi, qui est donc lui... rédacteur en chef du média parknonstop.fr.
19: C'est bien ça, nous allons évoquer ce parc d'attractions qui fait beaucoup parler potentiellement. L'Elysée négocierait avec un fonds d'investissement saoudien la construction d'un gigantesque parc d'attractions dans le Val d'Oise, un projet d'ampleur potentiellement supérieur aux milliards d'euros, mais qui suscite de vives critiques, notamment de la part de Nicolas Devilliers, président du Puy du Fou. Il sera avec nous,
1: oui, tout, pas comme, directeur général, d'ailleurs.
19: Tout comme John Rakoto Zafi, et on va revenir un peu sur ce projet. Qu'est-ce qui se cache derrière et pourquoi ça fait autant parler?
1: Je vous rappelle, John est réalisateur et aussi animateur que vous retrouvez très souvent dans le petit matin de Sud Radio. Et ce matin, il était dans le grand matin avec Jacques Cardoz. Je n'ai plus qu'à souhaiter la bienvenue aussi à notre Louis Randazzo local. Bonjour.
20: Bonjour Anthony, bonjour à tous.
1: Vous allez bien? Louis qui nous aide à préparer cette émission. Et puis Antonin Durand qui vous attend sur les réseaux sociaux. Bonjour.
21: Bonjour Anthony, bonjour à tous.
1: Sur le compte Facebook, X également, TikTok, Instagram et sur le commentaire du live YouTube de Sud Radio, vous nous écrivez. Antonin vous lit et vient nous régulièrement nous faire un un petit point sur vos réactions en direct sur Sud Radio. Allez, les débats de l'été, c'est parti.
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1: Et puis Albin Texera, eh bien déjà on va accueillir John Dracotosafi autour de cette table et revenir sur ce dont vous nous parliez à l'instant, ce parc à thème qui serait en tout cas en discussion avec l'Elysée et un investisseur saoudien.
19: Exactement, un parc d'attractions Dragon Ball financé par l'Arabie Saoudite en plein Val d'Oise. Le projet, s'il se confirme, serait l'un des plus grands investissements dans le secteur des loisirs en France depuis des décennies, mais il suscite déjà une vive polémique. On en parle avec deux invités, je l'ai dit, Nicolas Devilliers, président du Puy du Fou, et autour de la table, John Dracotosafi, journaliste, réalisateur, c'est un peu une poêle TFA à la Sud Radio, il fait tellement de choses qu'il est partout.
1: Je suis pas sûr que j'apprécierais la comparaison.
20: On va quand même le prendre.
19: Et il est rédacteur en chef du site parknonstop.fr, c'est un peu l'expert des parcs d'attractions. Bonjour John.
20: Bonjour Albin, bonjour Anthony et bonjour Nicolas Devilliers.
19: Alors on va repartir quand même au point de départ de cette polémique, puisque ce parc d'attractions fait beaucoup parler. John, a commencé par ces discussions. Donc l'Elysée serait en discussion avec l'Arabie Saoudite pour créer un parc d'attractions Dragon Ball Z, c'est bien
20: voilà,
19: ça?
20: Voilà, c'est ça en fait. C'est l'Elysée qui fait directement les tractations depuis quelques mois. Donc c'est pas du tout au niveau du Val d'Oise que c'est géré, mais directement donc au plus haut niveau de l'État, avec donc ces discussions qui se font avec l'Arabie Saoudite pour donc implanter ce parc qui est sur l'univers de Dragon Ball, qui est une licence très connue, hein, qui a eu un énorme succès ici en France à la fin des années 80, au début des années 90 avec le club Dorothée. Et donc, en fait, ce qui se passe, c'est que cette licence qui va bientôt être exploitée dans un parc, justement en Arabie Saoudite, et ce que veulent en fait les membres de ce fonds d'investissement, c'est implanter un duplicat ici en France, donc du côté de Courdimanche, où il y a quelques années de ça, il y avait déjà un parc qui s'appelait Mirapolis, qui était un parc à thème, qui était alors à l'époque sur le
1: 87,
20: thème.
1: 87, je crois.
20: Voilà, c'était aux alentours de 87. Ça durait 4 ans exactement, et c'était sur le thème de la littérature française. Ce parc, il a marqué un certain nombre de gens, puisqu'il y avait notamment une statue géante autour de Gargantua. Voilà, donc okay. Et en fait ce parc, c'était un peu le Disneyland avant Disneyland, puisque Disneyland Paris a ouvert en 1992, ce parc a fermé juste avant, et peut-être qu'il était un peu précurseur, mais qu'il était un peu trop en avance sur son temps. Et donc en fait là, le projet de l'Arabie Saoudite, c'est de venir donc implanter ce parc sur ce lieu qui est resté en friche depuis de nombreuses années, qui est occupé hein, quand même, on peut le dire quand même, depuis quelques années, notamment par des caravanes, par des gens du voyage qui sont donc sur ce terrain, et donc d'implanter ce parc sur cette licence donc de Dragon Ball. Alors pour l'instant, il y a rien d'officiel, c'est-à-dire que évidemment la presse a sorti les avancées de ces échanges avec l'Arabie Saoudite et l'Elysée, mais il n'y a pas eu d'officialisation donc de l'Elysée ni de l'Arabie Saoudite, et ça pourrait se faire a priori très prochainement, puisque en gros, le prince héritier saoudien, donc Mohamed Ben Salman, sera en France, donc le 23 août prochain, à l'occasion donc de la finale, enfin de la cérémonie de clôture, donc du championnat du monde de e-sport qui se tient en ce moment à Paris, championnat du monde de e-sport qui devait se tenir à la base en Arabie Saoudite. Bref, on voit qu'il y a quand même
19: des beaux liens entre la France et l'Arabie Saoudite.
20: Exactement, qui sont faits ces dernières années.
1: Alors, vous employez le présent, et en tout cas, vous n'employez pas le conditionnel, ça veut dire quand même qu'on a suffisamment aujourd'hui d'informations qui nous conduisent à dire que l'Elysée est vraiment à la manœuvre.
20: Alors à la base, c'est Politico qui a sorti donc un article il y a quelques semaines de ça, ensuite ça a été repris par Le Parisien et confirmé donc par l'AFP. On peut quand même dire qu'avec toutes ces sources, c'est quand même quelque chose qui est quand même suffisamment avancé pour qu'on y croit. Après, voilà, on ne sait pas si c'est un deal qui est déjà signé ou si on est en discussion très très avancée et que c'est en point de finalisation. Mais en tout cas, voilà, c'est pas juste des rumeurs qui parlent de quelque chose qui pourrait avoir lieu. Voilà, on est vraiment sur quelque chose de quand même assez concret. Et il y a eu des réunions justement d'urgence qui ont été faites ces dernières semaines du côté côté justement du Val d'Oise, du côté de Cergy-Pontoise, de Courdimanche, parce que eux n'étaient pas à 100% informés de tout ça. Et donc justement, il y a eu pas mal de discussions qui sont faites ces derniers temps, ce qui montre que c'est quand même quelque chose qui est assez concret.
19: Un milliard, c'est ça le projet, on donne la fourchette d'un milliard.
20: On dit un milliard d'euros, ce qu'on ne sait pas exactement, c'est est-ce que c'est un milliard d'euros qui comprend uniquement le parc? Donc le parc Dragon Ball, est-ce que c'est un milliard en comptant aussi les resorts, c'est-à-dire en fait tous les hôtels qui vont être construits autour, voilà, les complexes hôteliers qui vont être construits autour. Mais voilà, on parle quand même d'une belle somme, parce que un milliard d'euros pour un investissement, voilà, c'est pas fréquemment qu'on a quand même des aussi gros investissements sur du loisir en France et du tourisme.
19: Investissement qui fait du coup beaucoup réagir.
1: Alors oui, effectivement, il y en a que ça agace fortement, qui a publié une tribune. Il est avec nous, il s'appelle Nicolas Devilliers, son nom vous est forcément familier puisque c'est le président du Puy du Fou. Il nous reste à l'accueillir. Bonjour Nicolas Devilliers.
0: Bonjour.
1: Merci de prendre le temps ce matin avec nous de décrypter cette actualité que John Rakotozafi nous a explicitement décrit. Vous, ça vous agace parce que vous avez développé avec votre papa, Philippe Devilliers, ce parc Puy du Fou que l'on connaît bien, qui s'exporte à l'international et sur des fonds privés et avec du soutien, mais local, si je dis pas de bêtises.
0: Eh bien, figurez-vous que nous avons même réussi à déployer un modèle français, Made in France, qui n'a jamais fait appel à de l'argent public, qui n'a jamais non plus bénéficié de réunions interministérielles, comme c'est visiblement le cas.
1: Des réunions d'urgence même, disait John. Hein.
0: Alors écoutez, il y a certainement urgence à faire venir Dragon Ball. Moi, ce que je crois, c'est que, en tout cas, nous avons surtout démontré, au-delà des aspects économiques, que la France était un grand pays. La France est un pays qui a tellement de belles choses à offrir au monde qu'il faut, pour moi, d'urgence, si l'on peut dire, eh bien, aller puiser dans le réservoir, voyez, de nos souvenirs communs, dans ce qui fait le patrimoine français, tout ce qui nous rassemble, tout ce qui nous fédère, tout ce qui nous réunit et qui nous permet, en fait, de mesurer combien la France est un pays extraordinaire, magnifique, de par son histoire, de par sa géographie, de par sa littérature, sa culture, ses artistes, toutes les inventions que nous avons produites. Et voilà que, en l'occurrence, en l'espèce, dans le projet que vous venez de très bien décrire, eh bien, il s'agit de faire venir une licence étrangère, japonaise en l'occurrence, sur le sol français. Moi, je pense aux 100 millions de touristes qui font de nous, la France, la première destination mondiale du tourisme. Je pense à ces 100 millions de touristes qui viennent en France pour y voir la France. Et ils vont découvrir Dragon Ball. Mais enfin, qu'ils aillent au Japon pour aller voir Dragon Ball, je comprendrais ça très bien. Moi, je ne dis pas qu'il n'y a pas d'autres grandes cultures. Il y en a beaucoup. Bien sûr, comme le Japon, comme l'Arabie Saoudite, sont évidemment des grandes civilisations. Je dis qu'en France, il faut que nous, Français, nous défendions, et je le crois, eh bien, l'idée de la France avant tout comme une vraie culture qui peut rayonner dans le monde.
1: Vous l'entendez justement le générique de Dragon Ball juste derrière vous, Nicolas Devilliers. Vous ne bougez pas, on revient dans un instant avec le président du Puy du Fou qui nous fait le plaisir et l'honneur d'être là pour parler de ces investissements présumés pour l'instant de l'Arabie Saoudite, en tout cas de fonds d'investissement saoudiens pour ouvrir ce parc autour de la franchise Dragon Ball. À tout de suite sur Sud Radio.
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1: Et cette fois, c'est bien moi, effectivement. Merci d'être à l'écoute de Sud Radio pour ces débats de l'été. Notre invité, le président du Puy du Fou, Nicolas de Villiers. On revient avec lui sur ses investissements présumés dans le Val d'Oise pour l'ouverture d'un parc à thème sur la franchise Dragon Ball. Nicolas de Villiers, juste avant que nous nous interrompions, vous aviez, vous, manifester la désapprobation d'un tel investissement et surtout de la telle connivence supposée, mais en tout cas vérifiée par certains de nos confrères journalistes sur cette démarche saoudienne. Hier, il y avait même des débatteurs autour de cette table qui parlaient presque d'ingérence étrangère auprès de l'Élysée.
0: Vous savez, moi je crois que l'investissement est toujours une bonne chose. Je dis simplement qu'en France, nous avons les moyens d'investir. Vous savez, le Puy du Fou qui s'est construit à partir de rien, sans argent public, a réussi à déployer une aventure qui est devenue une entreprise qui aujourd'hui a les mêmes moyens d'investissement que ceux annoncés par l'Arabie Saoudite sur ce projet précis. Donc aujourd'hui, être impressionné par un investissement étranger de cette ampleur, c'est je crois faire une petite erreur de jugement. Moi je suis au contraire très favorable à l'idée d'investir, par exemple à Mirapolis. Je dis simplement, il faut mettre autour de la table des créateurs français, il faut mettre autour de la table des talents français pour raconter la France sous une forme ou sous une autre. Nous sommes le pays qui a inventé la gastronomie comme un art, qui a inventé la haute couture, qui a inventé le cinéma, qui a inventé l'aviation. Nous sommes le pays de Victor Hugo et de Saint-Exupéry. Comment nous pouvons abandonner notre identité, visiblement en avoir presque honte en vérité, au profit d'une sorte d'un exotisme un peu mondain qui consiste à dire, oh le Japon c'est bien mieux, mais le Japon c'est magnifique, mais au Japon.
1: Voyez. Et d'une franchise qui a certes marché dans les années 90, et c'est ma génération donc je peux en parler, mais pour le coup je ne suis pas certain qu'aujourd'hui rencontre le même succès que d'autres, et puis si je comprends bien, vous de votre côté vous aimeriez être autour de cette table à dire pourquoi pas peut-être un co-investissement avec ce fonds d'investissement saoudien.
0: Alors moi, je ne réclame surtout pas d'être autour de cette table, je dis simplement que si l'État est à court d'idées, alors qu'il fasse appel, en effet, parmi d'autres à des gens comme nous, pourquoi pas. Moi, je suis prêt à apporter totalement bénévolement un concours au sens, un concours d'idées pour proposer des idées pour ce lieu.
1: Mais ça vous intéresse pas chercher... le Puy du Fou de récupérer cette ambition non. En Île-de-France?
0: Non, ça, non, aujourd'hui, vous savez, nous avons mis toutes nos forces au Puy du Fou en Vendée, et donc et ça n'est surtout pas mon ambition à votre micro de dire « Ah, je voudrais bien récupérer Mirapolis ». Pas du tout. D'ailleurs, quand vous parlez de l'Espagne, vous savez, quand le Puy du Fou s'implante en Espagne, on n'y importe pas une licence française ni japonaise.
1: Non,
0: on n'y importe rien,
1: l'histoire
0: si
1: locale.
0: Ce n'est notre savoir-faire, mais au service voilà d'une culture locale, vous l'avez compris, d'une histoire locale. Et donc, moi, je dis simplement ceci. En France, de grâce, portons des projets qui font la promotion de l'identité française et qui nous permettent, non pas une fierté repliée sur nous-mêmes, mais une fierté rayonnante qui consiste à faire partager aux 100 millions de touristes qui viennent nous voir chaque année un petit bout de France, c'est-à-dire ce qu'ils viennent chercher. Imaginez les Japonais qui viendront nous voir demain et qui découvriront Dragon Ball. Ils diront bah, « Pourquoi suis-je venu en France si c'est pour voir Dragon Ball ?» Donc, moi, je crois que la France, elle fascine, elle est admirée par le monde entier. Nous sommes le seul pays qui en doute, mais en réalité, si les gens viennent nous voir si nombreux et font de nous la première destination mondiale, c'est précisément parce que nous avons impressionné le monde pendant des siècles avec Versailles, nos châteaux de la Loire, avec Victor Hugo, je le disais, avec tant d'autres. Et donc, il faut être fier de ça et c'est ça qu'il faut mettre en scène dans un parc de loisirs.
1: Quitte à choisir une culture japonaise là où la France excelle, et j'en veux pour preuve, puisque j'en fais énormément, le judo. On aurait pu faire un parc autour du judo. John Rakoto Zafi, vous avez une question.
2: Monsieur de Villiers, j'ai justement une question. On parlait des châteaux de la Loire. On sait que vous aviez fait une proposition il y a quelques mois de ça pour investir, pour justement aider à la restauration, à l'exploitation du château de Chambord. Vous, quand vous voyez en fait que l'Élysée, pendant des mois, parle avec des pays étrangers comme l'Arabie Saoudite pour construire des parcs et des licences étrangères, c'est ça qui vous fout, qui vous met un peu fou de rage de voir que c'est plus facile pour l'Élysée de parler avec des fonds étrangers plutôt que de parler avec des groupes français comme le vôtre.
0: Ben, je constate que l'Élysée fait sans doute une erreur de discernement qui consiste à d'abord à avoir une telle honte de la France qu'il ne pense même pas à demander à des investisseurs français, alors qu'ils sont très nombreux, les entrepreneurs français qui ont les moyens d'investir les sommes dont il est question pour le fameux projet Mirapolis, mais encore plus pour les sommes dont il est question s'agissant de Chambord et de sa réfection, puisque vous faites allusion en effet à cette affaire. Mais je constate aussi que en effet, ils ne voient pas avec beaucoup de naïveté, nos dirigeants, que l'Arabie Saoudite, par exemple, en l'espèce, porte une vision qui s'appelle la vision 2030, qui est une vraie stratégie culturelle, qui a été clairement énoncée par les dirigeants saoudiens et qui consiste à déployer un modèle culturel, sous la forme notamment du loisir, dans le monde entier, pour en fait porter un modèle civilisationnel qui est le leur, qui est leur point de vue. Et on peut le respecter, mais je dis simplement qu'en France, je crois qu'il est urgent, pour refaire nation, eh bien, de défendre le projet de la France, c'est-à-dire le projet de l'identité française, le projet qui fait la personnalité française. Nous avons besoin de partager des souvenirs en commun. C'est ce qui nous permettra de partager un destin en commun. Voilà le sens de mon propos.
2: Mais Nicolas De Villiers, président du Puy-du-Fou, j'ai une vraie question. Est-ce que si les Saoudiens seraient venus avec le projet, je ne sais pas, d'adapter une licence française comme Barbapapa, par exemple, est-ce que la pilule serait mieux passée à vos yeux ?
0: Mais bien sûr, à partir du moment où un investissement arrive d'où qu'il vienne pour porter et célébrer la France, eh bien moi je suis tout à fait ouvert au dialogue, plus que jamais. Et j'aurais volontiers d'ailleurs, là aussi, apporté des idées. Mais simplement, je crois qu'il faut d'abord se concentrer, puisque comme nous le faisons d'ailleurs en Espagne, nous sommes français, nous arrivons avec des capitaux français et des capitaux espagnols, mais nous célébrons des figures espagnoles, voyez, l'héritage espagnol, l'imaginaire espagnol. Ce qu'il faut comprendre, c'est qu'il y a derrière tout ça une grande bataille des imaginaires. La bataille des imaginaires qui, en fait, prend le pas sur le grand imaginaire américain qui a eu une grande influence pendant des décennies mais qui a perdu cette influence maintenant. Et donc, l'Arabie Saoudite, elle joue ce jeu-là d'imaginaires qui ne sont pas les nôtres, mais qui vont progressivement diluer l'imaginaire français. Donc, il est urgent de redonner aux Français ce qu'ils réclament. Ils le montrent par le succès des films comme Le Comte de Monte Cristo, comme les deux films de Gaulle, comme les films sur Les Trois Mousquetaires, vous voyez, tous ces grands succès de cinéma montrent que les Français ont soif de l'identité française, qu'ils sont preneurs quand on leur propose du grand cinéma ou bien du grand spectacle comme on le fait au Puy du Fou sur la France, sont preneurs.
2: Les mangas aussi, ça marche. J'ai l'impression quand même que, moi, quand je vois auprès des jeunes, il y a quand même cette, on va dire, ce type de dessin animé qui marche bien aussi.
10: Oui, pour préciser
0: mais
10: ce que
0: quel avenir vous donnez à un pays comme la France qui va donner à sa jeunesse des mangas japonais plutôt que des héros français, plutôt que des figures françaises? Moi, je préfère Gavroche à Dragon Ball. Et donc, je pense qu'en effet, si nous voulons demain avoir un avenir commun, il faut absolument que nous construisions un imaginaire et des souvenirs communs. Et donc, pour ça, il faut montrer ce que la France a de grand, pas simplement dans son histoire, mais aussi aujourd'hui. Nous avons inventé le TGV, nous avons inventé, je le disais, l'aviation, le cinéma. Nous sommes encore des grands créateurs, par exemple dans le monde de la gastronomie. Donc, il ne faut pas considérer que la France est poussiéreuse et qu'elle est une réalité du passé. Elle est un grand pays qui a des très belles choses, plus que jamais à offrir au monde.
1: Une certaine forme d'effacement culturel au profit d'investissements capitalistiques.
0: Exactement, je dénonce deux choses. Le fait que on amène une licence japonaise plutôt que des licences françaises sur le sol français, et je dénonce le fait qu'en plus, cet investissement soit porté par des Saoudiens qui revendiquent de mettre un pied dans la porte en venant ici en France, faire une succursale de leur Qiddiya City qui était en Arabie Saoudite, le même parc sur Dragon Ball, pour en fait progressivement amener leur modèle, leurs investissements, leur économie sur notre sol, et en tirer bien sûr des bénéfices dont il serait naïf de penser qu'ils ne sont pas beaucoup plus qu'économiques.
1: John Rakotozafi.
2: Deux questions pour vous, monsieur De Villiers. Forcément, sur les réseaux sociaux, on parle beaucoup de ce projet en ce moment. On a aussi beaucoup relayé forcément vos propos, votre tribune qui est sortie donc ce week-end. Ce qui revient beaucoup, vous vous en doutez, c'est la comparaison par rapport donc à l'investissement de Disney, hein, qui est arrivé en France au début des années 90, et où beaucoup de personnes vous disent ça vous pose moins de problèmes quand c'est Disney qui s'implante en France. Et deuxième question, est-ce que, par exemple, vous seriez favorable à une taxe, peut-être, des investissements étrangers qui viendraient en France, un peu comme on peut l'avoir récemment sur les productions cinématographiques et télévisuelles. Est-ce que ça serait quelque chose pour lequel vous seriez favorable pour peut-être financer d'autres parcs en France?
1: Nicolas Devilliers.
0: Je réponds à vos deux questions. D'abord, s'agissant de Disney, moi je n'étais pas là au moment où l'investissement s'est fait de Disney en France. Et en effet, si on m'avait demandé mon avis à l'époque, j'aurais été très réticent à l'idée d'importer un imaginaire américain. Donc moi, ça n'est pas l'imaginaire japonais qui me dérange ou saoudien. C'est tout imaginaire étranger qui vient s'implanter sur notre sol en lieu et place d'occasions qui nous sont données, comme en l'espèce à Mirapolis, de faire la promotion de notre propre identité. S'agissant des autres commentaires, écoutez, non, moi je crois que il est certain que il faut comprendre que la France a les moyens d'investir et qu'elle a les moyens de faire ce que l'Arabie Saoudite est capable de faire. Il ne faut pas se laisser impressionner, je vous le disais, par ces investissements très importants qui paraissent en effet énormes, mais qui en réalité sont tout à fait à notre mesure si on se met autour de la table avec un certain nombre d'investisseurs français. Mais redites-moi un peu, pardonnez-moi votre deuxième question.
2: C'était savoir si vous seriez, s'il y a des investissements qui se font sur les prochaines années, donc par un fonds d'Arabie Saoudite, est-ce que vous seriez favorable à une taxe peut-être un peu comme ce qui se fait dans le cinéma pour peut-être financer les parcs alors,
1: Nicolas Deville, allez-y.
2: Pas forcément vous, mais peut-être
0: votre parc. Je suis favorable parce que le modèle d'exception culturelle française qui a été appliqué pour le cinéma est un excellent modèle qu'il faut défendre, qui consiste, vous savez, à faire en sorte que lorsque Tom Cruise sort un film en France, eh bien les recettes des billetteries reviennent au cinéma français en partie. Et ça, c'est un très bon modèle. Donc en effet, je suis tout à fait pour que il y ait aussi un modèle de ce type-là pour les investissements étrangers qui viennent sur notre sol porter des projets culturels pour éviter on déroule le tapis rouge, j'allais dire, à des projets étrangers, alors même que les projets français, eux, ont du mal parfois à discuter avec les pouvoirs publics.
1: Merci Nicolas De Villiers, je le rappelle, vous êtes président du Puy du Fou et vous n'êtes pas d'accord avec cette méthode. Vous aimeriez en tout cas que les investissements sur un parc à thème comme celui-ci soient français ou peut-être européens, mais en tout cas pas d'aussi loin et pas avec une franchise qui ne parle pas à la culture française. Vous dénoncez l'effacement culturel au profit de choses qui n'ont rien à voir avec nos héros français. Merci en tout cas. Cet entretien est à retrouver sur le site de Sud Radio, sudradio.fr, sur l'application mobile de Sud Radio que je vous invite à télécharger sur iOS, sur Android. Merci Albin Texera et
2: merci
1: à demain pour de nouvelles rencontres. Merci John Rakotozafi. Je le rappelle, vous êtes animateur, réalisateur
2: aussi, c'est vrai.
1: et rédacteur en chef de parknonstop.fr. Dans un instant, les débats de l'été qui continuent avec nos débatteurs qui vont s'installer. On va revenir sur cette nouvelle loi en Irlande qui propose de rendre publiques les actions passées d'auteurs de violences conjugales condamnés préalablement. Très intéressant en tout cas comme sujet. Vous réagissez au 0826 300 300.
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1: Et ça commence déjà entre nos débatteurs et notre débatteuse du jour, Julia Chamichkovic. Bonjour à vous.
34: Bonjour.
1: Ça commence parce que juste avant de reprendre l'antenne, ils étaient en train de parler de boxe. Les deux sont fans de boxe avec Bruno Pomard, ex-membre du RAID. Bonjour Bruno.
35: Salut, très heureux d'être
34: là. Et on a prévu de combattre ensemble, de chasser ensemble.
35: À la fin de l'émission, on l'a dit.
1: Mais non, vous avez même dit là, maintenant, autour de cette table avec Adrien Hall qui est avocat au barreau de Paris et également élu du 17e arrondissement de Paris. Bonjour.
36: Bonjour à tous.
1: Vous faites un peu de boxe ou ?
36: Pas du tout.
1: Pas du tout.
36: Un peu de rugby dans le passé. À la limite, c'est mon seul sport de contact.
35: Ouais. Vous pourriez faire peur à notre ami Boulard.
36: Ouais, il est costaud quand même. Hein. Il est costaud. Donc,
35: Il y a les Pechnard aussi hein, chez vous là-bas.
36: Ouais, il y a Pechnard.
35: Faites
36: aussi.
35: Gaffe parce qu'il fait de la boxe. Hein.
1: J'aime bien quand ça démarre comme ça. Vous nous appelez au 0826-300-300 si vous aussi vous voulez rentrer dans l'arène avec Julia Chamichkovic et Bruno Pomard qui ont prévu de s'affronter. Venez aussi vous les affronter au standard de Sud Radio pour réagir notamment à ce premier sujet que nous abordons d'ores et déjà sur l'Irlande qui adopte une loi baptisée Jenny's Law, la loi de Jenny. Jenny, c'est le nom de cette femme. Alors, âgée de seulement 24 ans, qui en avril 2021 meurt sous 7 coups de poignard de son conjoint qui avait déjà été préalablement condamné par 2 ans de prison. Eh bien, depuis, l'Irlande a réfléchi à une nouvelle législation qui vise à rendre public les antécédents des hommes violents, que ce soit du viol, de la séquestration, du harcèlement sexuel, psychologique. Eh bien, désormais, si la victime est d'accord en lien avec le juge, les antécédents sont rendus public. Je vais parler à l'homme l'homme policier que vous étiez, Bruno Pomard.
35: Ouais,
1: est-ce que vous avez, dans votre carrière, été confronté à ces questions des violences conjugales et est-ce que vous pensez, vous déjà en tant que policier, je ne sais pas si vous aviez accès à ce genre d'informations, mais est-ce que vous pensez que ça aiderait les victimes, en tout cas, à ce qu'elles ne le soient plus ?
35: Bah écoutez, bon, je l'ai pas connu parce que d'abord je suis un ancien policier.
1: Un peu stupide
35: policier,
1: ma question, parce que les victimes ne soient plus, mais en tout cas, est-ce que les femmes soient, en tout cas, protégées
35: Écoutez, la police, le ministère de l'Intérieur, policiers comme gendarmes feront le maximum, évidemment, puisqu'on a des référents, on a des commissariats maintenant qui sont là pour accueillir, évidemment, la parole de nos compatriotes féminines, évidemment. Mais le problème est vaste. Moi, je ne l'ai pas connu en tant que policier, parce que c'est les années où ça existait sûrement, mais la parole n'était pas aussi libérée que maintenant. Donc, je n'ai pas connu. Puis, j'étais dans un groupe d'intervention, j'étais en CRS, j'étais au voyage officiel. Donc, rien à voir avec ce que font mes copains, mes amis de la sécurité publique, qu'on trouve dans les commissariats et qui ont une mission très compliquée à mener au quotidien, au-delà des violences faites aux femmes, aux viols, tout ce qu'on peut imaginer. Enfin, toutes les missions que mènent nos policiers au quotidien sont nombreuses. Alors, c'est vrai que je pense quand même qu'on a fait une avancée sur ce domaine-là. On peut pas le nier, même si la problématique est immense. Mais elle est immense parce qu'on a libéré la parole de la femme. Et là aussi, on l'a vu avec les hashtag MeToo, avec tout ce qui a démarré depuis quelques années. Et effectivement, nos services de police sont submergés. D'ailleurs, si on peut faire un parallèle avec ce qui se passe actuellement avec les dossiers qu'on a connus sur les viols d'enfants, etc., où les commissariats sont submergés de dossiers, les tribunaux, c'est la même chose.
1: 85 000 plaintes pour les violences sur mineurs.
35: Voyez. Un petit peu. Alors bon, on ramène ça aux violences faites aux femmes. Effectivement, c'est une problématique énorme à gérer. Il nous faut des ressources humaines. En conséquence, que ce soit au niveau du ministère de la Justice, avec plus de magistrats et autres, beaucoup plus de policiers encore formés pour pouvoir encore une fois répondre à cette problématique.
1: Julia Achamichkovic, conseillère municipale à Kingersheim, parce que je l'ai pas précisé, puisqu'on s'était trop préoccupé de la boxe.
34: Vous, c'est tout aussi important.
1: vous trouvez ça, j'imagine, positif.
34: Absolument. Moi, je pense que ce serait une belle avancée. Vous avez dit qu'effectivement, il y avait des belles avancées, mais on se rend compte quand même qu'on a des années de retard par rapport à d'autres pays. Moi, je vois l'idée, le concept de Jenny's Law, de la Jenny Law, assez de façon assez intéressante. En revanche, il y a quand même un sujet autour de cette possibilité d'avoir un petit peu le mur de la honte. On va pouvoir venir consulter un peu de façon aussi parfois presque rentrer dans l'intimité des gens qui me gêne un chouille. Moi, je serais plutôt d'avis d'encourager plutôt ce qui se passe au Royaume-Uni. En fait, au Royaume-Uni, vous avez la Claire's Law qui permet en fait à toute femme de pouvoir contacter la police et se renseigner sur le dossier d'une personne en question. Je pense que c'est primordial aujourd'hui, malgré les réseaux sociaux et tout le flot d'informations auxquelles on a accès, de pouvoir se renseigner sur la personne avec qui potentiellement à partager sa vie, qui sera potentiellement le père des futurs enfants. Finalement, on se rend compte qu'il y a beaucoup de masques qui se mettent un petit peu partout.
35: Attention aux dérives aussi, hein.
34: Évidemment, c'est pour ça que je suis plutôt favorable au fait qu'on puisse consulter de façon précise, comme ce qui est proposé au Royaume-Uni, versus qu'un mur de la honte où finalement vous avez le voisin qui va pouvoir aller consulter si vous êtes un violeur.
36: Moi, je suis entièrement d'accord avec cette idée-là.
1: Adrien Hall, l'avocat que vous êtes, effectivement,
36: il y a quand même des points à soulever sur cette loi qui sont importants d'un point de vue juridique. C'est le risque de name and shame qu'on risque d'avoir après, c'est-à-dire qu'une fois que vous avez été condamné, vous avez un risque que vous êtes radié en fait de vie sociale, simplement parce que vous êtes présent sur ce registre. Et vous allez pouvoir aller consulter en permanence ceux qui ont fauté. Et ça va à l'encontre en fait du principe juridique qui dit que une fois que vous avez purgé votre peine, vous redevenez un simple citoyen.
1: La donc question moi, que je voulais vous poser à Adrien Hall, c'est-à-dire que préalablement, cet homme qui avait tué donc Jenny Poole, son nom de famille.
36: Il avait des antécédents. Oui.
1: Il avait des antécédents, mais surtout, il avait visiblement purgé sa condamnation. Il avait payé sa dette à la société. Donc, à partir de cela, normalement, on n'est plus censé avoir cette étiquette si on a payé sa dette à la société.
36: Ouais. C'est la théorie juridique classique. Hein.

0: Exactement.
1: Qui est consultable par les autorités uniquement. Là, la différence, c'est qu'il n'est pas public. À voir si la publicité changera les choses. Parce que moi, je vais vous dire une chose. J'ai vu dans un domaine un peu, connexe sur l'antisémitisme, des gens qui se sont constitués en tant que groupe et qui vous pourchassent, en fait, dans votre vie quotidienne et qui viennent vous dénoncer à vos employeurs. Je l'ai vu dans mon cabinet. C'est arrivé. On a reçu des dénonciations anonymes, sur ce genre de faits. Alors, ce sont des faits très graves. Il faut les condamner, évidemment. La personne a été renvoyée. Mais on a suivi un petit peu le parcours de cette personne et il a été dénoncé à reprise. Donc, on a une radiation sociale qui arrive. Donc, c'est quand même un des aspects qui peut être compliqué. C'est pour ça que les garde-fous britanniques me paraissent beaucoup plus pertinents, c'est-à-dire que vous pouvez aller consulter la police qui vous renseignera plutôt que d'avoir un grand aspect public, une grande déballation qui peut poser problème.
0: Ça revient un peu à ce qu'on connaît avec le terrorisme. Moi, c'est quelque chose qui me passionne, évidemment, les problèmes de terrorisme. Les fichiers, c'est les fameux fichiers. Le haut du spectre, hein, pas les 15 000 qu'on connaît.
2: Les fichiers, qui sont surveillés très activement par la police.
0: En donnant l'accès au maire, par exemple, d'une ville. De pouvoir savoir, évidemment, d'avoir le listing.
2: On en reparle dans un instant. Avec nos débatteurs autour de la table, Julia Hacha Mishkovic, qui est conseillère municipale à Kingersheim en Alsace, avec Bruno Pomard, ex-membre du RAID, que vous connaissez bien sur Sud Radio, puisque vous l'avez sur les vraies voix très, très souvent. Et puis Adrien Haut, l'avocat au barreau de Paris, élu du 17e arrondissement de Paris. Vous nous appelez au 0826-300-300 si vous voulez bien prendre part à cette discussion, si ça vous touche, si ça vous concerne, si ça vous parle, appelez-nous.
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2: Et de retour sur l'antenne de Sud Radio avec Bruno Pomard, qui est très en forme, ex-membre du RAID et qui adore les élus. Oui, c'était d'ailleurs son propos juste avant que nous fassions...
8: Une façon de nous flatter.
1: Ouais, il en a deux pour
8: lui.
2: Hacha Mishkovic et puis Adrien Hall autour de cette table. Allez-y les amis.
0: Non, ce que je voulais dire simplement, c'est... on fait une petite parenthèse avec les élus. Oui, les maires, je trouve que c'est le seul maillon le plus proche de la population. Il faut les respecter, il faut les aider, il faut les soutenir à tout prix, parce que croyez-moi, le mandat n'est pas simple. Je l'ai été dans un petit village, mais on a des conseillers municipaux là, de grandes villes. Je peux vous assurer que c'est compliqué.
2: Avec ce sujet que nous abordons là ce matin, l'Irlande qui a mis en place cette nouvelle loi, la Janey's Law, en anglais c'est la loi qui fait référence à cette jeune femme tuée alors qu'elle n'avait seulement 24 ans en 2021, en avril 2021, qui est morte sous sept coups de poignard avec son conjoint qui l'avait tué devant les yeux d'ailleurs de ses deux enfants. Une épreuve tragique qui avait beaucoup ému l'Irlande et il avait déjà été préalablement condamné pour des faits similaires sur son ex-compagne, 2 ans d'emprisonnement. Et désormais, cette loi, elle va permettre de rendre public les antécédents de ces auteurs de violences conjugales, mais pas que, viol, agression sexuelle, harcèlement, qu'il soit sexuel ou moral, et également pour des faits de séquestration. Adrien Hall, l'avocat que vous êtes tout à l'heure, disait que finalement, c'était un petit peu le name and shame et qu'il fallait faire attention à cela, le nom de la honte.
1: Oui, c'est effectivement un des risques de cette loi. Et c'est pour ça que les garde-fous à ajouter à cette loi doivent être importants pour éviter justement des mécanismes où on viendrait pourchasser les personnes qui ont purgé leur peine et qui sont dans une démarche positive de réinsertion de la société. Parce qu'il y a effectivement des récidives et eux, il faut évidemment les combattre et éviter.

0: et protéger en permanence les femmes face à ce genre de prédateurs, ou même des fois les hommes hein, face à ce genre de femmes qui peuvent être toxiques. Mais d'une certaine manière, il faut aussi s'assurer que ceux qui sont dans une démarche de réinsertion sincère, positive, et qui ont compris la gravité de leur fait et qui veulent se réinsérer dans la société, qu'ils puissent le faire en toute quiétude. C'est un des principes fondateurs de l'état de droit, c'est un des principes fondateurs d'une démocratie, et il faut le respecter. Il faut évidemment protéger les femmes, ça c'est une certitude, mais il ne faut pas que ça se fasse n'importe comment, et je pense qu'on a besoin de certitude pour protéger un peu tout le monde.
1: Oui, mais il y a une chose, et je comprends ce que vous dites, évidemment, en théorie, je dirais tout ça, c'est bien joli, mais encore une fois, c'est l'accompagnement psychologique de ces gens-là, c'est-à-dire que les tracer, savoir qu'un tel, un tel on fait subir des violences à leurs femmes, c'est bien, c'est l'accompagnement psychologique, médical, etc., de ces gens-là. C'est ça l'important, je crois.
0: Bien sûr.
1: Vous voyez ce que je veux dire, parce que le fait de savoir...
0: Ça ne remplace absolument pas une bonne politique de prévention, de la récidive, l'institut qui me paraît tout aussi essentiel, justement, parce que c'est comme ça qu'on va prévenir les actes délictueux, les actes criminels qui seront faits.
1: Ou la répétition, la récidive.
0: Voilà, exactement, et la répétition. Donc, il faut accompagner ces gens-là, il faut les prendre en charge, il faut s'assurer qu'ils comprennent la gravité de leurs faits.
1: Mais c'est là que le bas blesse, parce que on a partout sur la jeunesse, etc., de l'accompagnement de...
0: Aucun moyen qui est mis, on est dans un désert, un no man's land total, donc il faut absolument prendre le sujet à bras-le-corps, parce que c'est un sujet qui est présent à la société française, c'est un sujet qui mobilise un maximum les femmes, hein. On en a une en face de nous, je pense qu'elle peut nous le confirmer sans aucun doute.
2: Mais je suis ravie de vous entendre être très favorable à la protection des femmes. Je pense qu'on ne pourra pas avancer sur le sujet sans les hommes, évidemment, et sans que des hommes soient pleinement mobilisés pour nous protéger. Il faut quand même rappeler qu'il y a une femme qui meurt sous les coups de son mari tous les 3 jours, ce qui est dramatique dans un pays développé comme la France, et qui est dramatique par ailleurs dans tous les pays. C'est trop. Le sujet sur lequel on est aujourd'hui, c'est un petit peu l'opposition entre le concept et le droit à l'oubli et le concept de précaution. Et on est un petit peu dans un arbitrage où est-ce que on est plutôt en faveur de permettre à l'agresseur de pouvoir se réinsérer dans la société et donc de le protéger lui, in fine. Ou est-ce que on est plutôt du côté de la victime et des potentielles futures victimes, parce que malheureusement réalité démontre aussi.
0: C'est un grand débat judiciaire. C'est un grand débat judiciaire qui a complètement basculé avec l'arrivée de Robert Badinter, c'est-à-dire qu'on est passé d'une justice de la victime à une justice parfois un peu du criminel sur la réhabilitation. Et donc c'est un vrai sujet sur lequel il y a vraiment deux écoles qui s'affrontent. Moi je suis partisan d'une approche un peu équilibrée entre les deux, c'est-à-dire qu'il faut évidemment se centrer sur l'indemnisation, la réparation de la victime, s'assurer que la sanction a bien été exécutée, mais ça n'exonère pas d'une certaine manière de réaliser un peu de réhabilitation à la fin, parce que ça protège aussi la société.
3: On a un cas en France, il y a un équilibre Adrien Quatennens, député de la France Insoumise, lui en l'occurrence, c'est même pas une consultation, ça a été rendu public et plus que public. Où est-ce qu'il en est, lui, sur sa réhabilitation? Est-ce qu'il a le droit d'être réhabilité?
1: Là, vous avez pris le cas, effectivement.
3: Oui, non, mais très
2: Non, mais c'est une bonne question.
1: Ouais, mais encore une fois, c'est toute la difficulté. On parlait il y a peu de temps encore avec l'affaire Liana, de cette petite gamine et du prédateur.
3: Neuf mois sans que son dossier ait été instruit.
1: Oui, c'est après l'instruction, etc. Oui. Mais rien que le profil du gars, quoi. Après, on a vu que le frère faisait pareil, le père faisait pareil. Enfin, c'est la cata totale.
2: Et que sans doute la femme était victime de violence et que sa fille aussi, et qu'il y a encore beaucoup de questions autour de ce personnage, et que moi, je suis désolée, mais sur par exemple l'exemple typique du violeur, c'est quelque chose de violeur d'enfant, hein, par ailleurs, je précise, quelque chose de très chimique. Je ne suis pas sûre qu'une réhabilitation, ce mot n'est pas facile, psychologique, sans accompagnement réel, soit réellement pertinent et finalement quand même un taux de réussite élevé. Je veux dire, c'est quelque chose de chimique. Donc à partir du moment où on a eu une pulsion une fois, on aura une pulsion en sortant de prison,
1: maladie,
2: avec
1: c'est
2: sans
1: une
2: doute
1: maladie, malgré ce qu'on
2: un cumul de frustration. Et donc est-ce que ces gens-là, on a vraiment envie, alors je ne sais pas si vous êtes pères tous les deux, moi je n'ai pas d'enfant, mais pour autant je me mets dans la perspective, est-ce que j'ai envie de vivre dans une société où potentiellement mon enfant est à risque à peu près tout le temps, parce que ces gens-là sont difficilement...
3: Moi, Moi, je suis père, en l'occurrence, et je peux vous dire que ça m'effraie ce qui se passe dans notre société. Et donc, je vous dirais même, hein, pour ma part, si je dois témoigner, je serais même favorable à ce que les violeurs d'enfants soient condamnés à perpétuité. Mais bon, ça, ce n'est que mon avis. Adrien,
2: vous avez quand même un parti politique qui s'est opposé à l'Assemblée nationale pas plus tard que la France Insoumise, qui pourtant se porte comme le fervent et l'unique détenteur de le combat pour la protection de l'enfance, pour la protection des femmes, mais pourtant ils ont quand même voté contre, justement sur l'argument de le droit à la réhabilitation.
1: Les multirécidivistes en plus, on peut
2: à la deuxième chance.
3: Alors, si on revient.
0: Non, mais il y a des limites à la réhabilitation. Il y a des limites, on ne va pas se raconter d'histoire. Hein. Quand on est face à des faits aussi graves, je pense qu'effectivement la perpétuité n'est pas quelque chose, un gros mot du tout à prononcer. Il faut carrément aller sur ce terrain là-dessus. Et de toute évidence, c'est du cas par cas la réhabilitation. C'est-à-dire qu'il faut une appréciation en fonction du profil de l'individu, des faits commis, de la victime, sa capacité à se reconstruire, et ainsi de suite. Donc c'est vraiment du cas par cas. Et poser le principe d'une réhabilitation totale en permanence, comme le fait parfois la gauche, moi qui me paraît complètement délirante.
1: Oui,
0: je ne suis pas du tout sur ce terrain-là.
1: Oui, en théorie, ça pourrait être sympathique, mais dans la réalité, on en parlait tout à l'heure, est-ce qu'on a les gens pour s'occuper de ces gens-là? Parce que c'est du suivi, c'est un travail considérable à mener.
2: Quand on est humaniste et positif, on rêve que ces gens-là puissent avoir fait une
1: erreur.
2: Et encore, je ne suis même pas sûr que moi, ma morale me permette, comme les terroristes, de pardonner une fois. Enfin, pardon, mais clairement, je suis incapable de pardonner à un violeur d'enfants. Je suis incapable de pardonner à un terroriste qui a tué des Français. Donc, il y a quand même un sujet de cette question du pardon qui demande une intelligence.
3: Alors, peut-on pardonner un homme qui frappe sa femme?
2: Bah non.
3: Ah voilà.
0: Mais
3: c'est une vraie question parce que très souvent d'ailleurs ces victimes de violences conjugales pardonnent une fois. Oui, tu comprends.
2: Par amour, bien sûr.
3: J'étais sous, je me suis pas contrôlé, etc. Et elle retombe dans le piège.
0: C'est d'ailleurs une des limites aussi de cette loi, c'est qu'on constate que il y a beaucoup de faits qui ne sont pas portés jusqu'à la plainte. Et donc vous avez un fichier qui sera uniquement
3: très souvent d'ailleurs sont des mains courantes.
0: Ouais, voilà, on a
3: un fichier qui sera très parcellaire. La différence entre une main courante et un dépôt de plainte, c'est important pour aussi des femmes qui nous écouteraient, qui seraient victimes ou qui se reconnaîtraient dans ce débat.
0: Vous allez en avoir un dépôt de plainte, vous aurez un suivi judiciaire qui sera réalisé. La main courante, c'est simplement une constatation d'un fait qui vous est arrivé, donc vous n'avez pas vraiment de...
3: C'est une notification.
1: Ça peut servir après sur un dépôt de plainte de dire attention,
0: c'est de la préparation à de la future plainte, à un futur dossier judiciaire.
3: Là-dessus,
0: mais
3: il y a quand même eu beaucoup de changements du côté de la police. Moi, je me rappelle de mon époque, j'avais eu des cas de violence conjugale dans mon entourage. Et les policiers, alors je jette pas l'opprobre sur la profession, hein, mais c'est là aussi ce que vous disiez, Bruno, tout à l'heure, c'est que ça a beaucoup changé, notamment dans la crédibilité qu'on pouvait donner à la parole de la femme.
2: Et l'empathie,
3: oui, effectivement, Julia Hacham-Ilchkovic. Mais aujourd'hui, on ne propose plus une main courante immédiatement le dépôt de plainte. Avant, c'était monnaie courante de dire, vous déposez une main courante et puis si ça se reproduit, on verra ce qu'on fait.
1: Oui, mais encore une fois, j'en reviens à ce que j'ai dit au tout début de cette émission, c'est la libération de la parole des femmes, à un moment donné, qui a fait que effectivement, on se dit, mais c'est quand même fou ce qui se passe.
0: Et l'acceptation de la parole de la police aussi.
1: Et l'acceptation, oui, exactement.
0: Qui me paraît tout aussi essentiel que la libération de la parole.
2: Je pense qu'il y avait un déni aussi collectif, on se disait, non, mais c'est pas possible.
1: Oui, c'est pas normal.
2: C'est pas, ça n'existe pas, des femmes qui se font frapper. Et en fait, la vérité, c'est que ça arrive plus souvent que ce qu'on imagine. Donc, si des femmes nous entendent, non, ce n'est pas normal que votre conjoint lève la main sur vous. Non, ce n'est pas normal que votre conjoint puisse avoir des actes très répréhensibles sur des enfants, sur vous.
1: Oui, parce qu'elles sont soumises, parfois, elles se disent, certaines se disent même, c'est normal.
2: Mais très souvent, elles sont dans des situations où, en plus, elles sont soumises financièrement, elles sont soumises professionnellement, on les sort de toute possibilité de sortir. Puisque beaucoup soit ne travaillent pas ou ont un salaire tout à fait ridicule pour pouvoir vivre. Parfois, elles élèvent des enfants. Parfois, elles restent aussi pour donner un cadre et une stabilité à leurs enfants. Mais un père violent, très très souvent, n'est pas bénéfique pour l'enfant.
3: Pardonnez-moi. Allez-y, pardon, finissez.
2: Et peut-être juste pour conclure, et ça c'est vraiment un des combats que je mène, c'est que une femme qui part, c'est tout d'abord du courage, mais c'est surtout exemplaire d'ailleurs où il y a des enfants, c'est montrer bon exemple, montrer à ses filles.
0: La stratégie du bouclier pour les femmes, c'est-à-dire de protéger ses enfants, d'accepter d'être frappées, c'est pas une bonne stratégie.
3: Non, et puis
0: partez, libérez-vous de cette emprise qui est toxique, qui est néfaste pour vous. et essayer de trouver un chemin ailleurs que dans ce cadre qui peut être violent et dangereux pour vous.
2: Et d'où l'importance de pouvoir se renseigner sur le conjoint. Mais c'est hyper important parce que autant le mur de la honte, bof, mais autant la possibilité d'avoir accès sur des antécédents du partenaire, on parle de construire une vie, de fonder une famille, d'avoir des enfants, généralement c'est pas le mariage qui nous enferme, c'est les enfants, de pouvoir savoir avec qui on fait des enfants et de pouvoir décider et d'arbitrer si oui ou non on estime que c'est pardonnable ou pas, je pense que ça devrait être même prévu en France et je pense.
3: Donc
2: même
3: ça va
2: que
3: plutôt dans le bon sens cette loi irlandaise malgré tout, mais...
1: Oui, mais
2: avec Bruno
1: Pomar. Je parle pour la France parce qu'on est toujours en réaction dans notre pays, dans beaucoup de pays d'ailleurs, hein, sur tout un tas de sujets, violence, les excès des mineurs qu'on voit parfois un peu partout avec les artifices. On est toujours en réaction de tout. Et ce qu'on ne travaille pas dans cette société, parce que c'est pas assez glamour, je pense politiquement, c'est tout le travail de prévention, d'éducation qui est sensible. Vous savez combien moi je suis engagé là-dessus avec Red Aventure, c'est une radio me soutient là-dessus aussi, je le sais, et plein de partenaires. Pourquoi je dis ça? Parce que le travail de prévention et d'éducation est essentiel. Sur ce sujet-là, vous voyez, on a produit, avec une policière d'ailleurs, qui est en charge, qui est OPJ, et qui travaille sur ces sujets-là dans le commissariat, a fait une pièce de théâtre, Je me porte bien, ça s'appelle, où on met en scène une comédienne qui parle de la relation homme-femme, et on le fait devant des élèves, devant des collèges, etc. Et ce travail-là, de prévention, d'éducation, il est à tout prix à faire. Et j'ai l'impression que les politiques s'en foutent complètement.
2: Et ça rappelle que la culture est fondamentale et ceux qui veulent, et notamment les présidentes de régions qui veulent supprimer des financements de par la région et public en faveur de la culture, et ben c'est leur démontrer qu'elles ne sont pas du tout féministes et en faveur de la protection.
1: On est sans arrêt en réparation, on met des scotchs à chaque fois, pam, pam, pam. Ouais. Sur tous ces sujets, qui sont des sujets très importants.
3: Il y a aussi un autre sujet dont on parle extrêmement peu, mais je voudrais vous entendre très rapidement là-dessus, le viol conjugal. Il n'est pas forcément connu, parce que on imagine, et d'ailleurs c'est une loi qui vient de passer assez récemment, sur le fait que on ne peut plus invoquer le devoir conjugal lorsqu'une femme dans un couple marié refuse d'avoir une relation sexuelle avec son conjoint.
2: Elle a parfaitement le droit, déjà. On est dans un pays libre, donc le consentement existe même.
3: Et avant, on invoquait le devoir conjugal. Et donc, toute la responsabilité du divorce pesait sur la femme qui avait refusé une relation sexuelle avec son mari. Le viol conjugal existe.
2: Je parle sous contrôle d'un avocat, mais je pense que très souvent, on essaye de mettre la faute sur les femmes pour essayer de diminuer au maximum la compensation financière qui sera associée, alors que très souvent...
0: C'est souvent une affaire d'argent dans les divorces.
2: Et souvent, l'homme est en responsabilité. Non, si la femme ne souhaite pas avoir de rapport sexuel, c'est son droit. Et dans ces cas-là, ils doivent réagir en adulte et divorcer le cas échéant si vraiment les pulsions sont... ce qui serait aussi entendable.
3: Il était important de le rappeler aussi, parce que ce n'est pas... il n'y a aucune culpabilité à dire non.
2: Voilà. Absolument.
0: Exactement.
1: Il faut faire de la médiation au milieu.
2: Le mariage ne veut pas dire soumission.
0: Exactement. Le consentement est toujours primordial. La liberté de l'individu toujours primordiale devant le devoir conjugal. Qui vient après tous ces principes. Donc si vous n'avez pas envie, vous ne le faites pas et vous le témoignez à votre conjoint et ça doit s'arrêter là.
3: On
0: et
3: revient.
0: Si ça va au-delà, c'est qu'il y a un problème.
3: Dans un instant, on aura Cécile qui nous appelle au 0826 300 300 qui voulait réagir et ensuite on parlera de la hausse des cambriolages selon le service statistique du ministère de l'Intérieur en juillet, plus 5,8%.
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3: Et puis un point sur les informations avec vous, Nicolas Gomez, bonjour.
11: Bonjour à tous, la France en orange. Météo France a placé 78 départements en vigilance orange canicule. Les températures pourraient atteindre 40 degrés localement en Nouvelle-Aquitaine. Demain, tous les départements métropolitains seront concernés par une vigilance jaune canicule au minimum. 80 seront en orange. C'est l'un des événements de l'année. L'éclipse solaire sera visible ce soir partout en France, avec une différence tout de même d'occultation du soleil. 90% à Strasbourg, 99% à Biarritz. Le pic sera attendu pour 20h20 environ. Il faut faire attention car les rayons du soleil peuvent causer de graves dommages pour la vue. Vous êtes nombreux à vous être procuré des lunettes spéciales indispensables. Dans les Deux-Sèvres, l'incendie d'un gîte fait 3 morts. Le feu s'est déclaré hier en fin de journée dans un champ dans la commune de Loumois, près de Parthenay. Les flammes se sont propagées à un hangar agricole et à une maison. Les secours ont découvert 2 corps sans vie. Une 3e victime a été retrouvée plus tard. Une enquête est ouverte. Gérald Darmanin en déplacement en Seine-et-Marne. Aujourd'hui, le ministre de la Justice doit visiter le nouveau quartier de lutte contre la criminalité organisée dans la prison de Réau. Le garde des Sceaux est attendu en fin de journée. L'Union européenne débloque 2 millions d'euros pour la Colombie, annonce de la présidente de la Commission européenne, Ursula von der Leyen, sur X. La Colombie, gravement touchée par le séisme de lundi, de magnitude 7,4. Le bilan fait état de 216 morts et d'un millier de blessés. Vous l'utilisez peut-être déjà, l'entreprise Google vient de franchir un cap important, celui du milliard d'utilisateurs mensuels de son intelligence artificielle Gemini, annonce du patron du géant américain de la tech. Il y a quelques semaines, son concurrent OpenAI, développeur de ChatGPT, annonçait avoir aussi franchi la barre du milliard d'utilisateurs. Et puis le foot avec le premier match officiel de la saison pour le Paris Saint-Germain ce soir. Les Parisiens affrontent les Anglais d'Aston Villa à Salzbourg, en Autriche. Il s'agit de la Supercoupe de l'UEFA qui oppose le vainqueur de la Ligue des Champions au vainqueur de la Ligue Europa. Coup d'envoi à 21h. Voilà pour l'actu. Très bonne journée à tous.
3: À vous aussi, Nicolas Gomez. Merci. Et puis, un point sur les pronostics du côté de l'hippodrome de Enghien avec vous, Jean-Paul Delperrier. Bonjour.
12: Bonjour à tous. Direction l'hippodrome d'Enghien pour ce mercredi 12 août avec le prix des grandes carrières qui sera support donc des paris à la carte. 14 partants de 1875 mètres, un départ prévu à 18h30. C'est la réunion 1, course 8. Le 5, Leonardo du Derby, très régulier, associé à Benjamin Rochard, et j'en ai fait mon favori. Devant les 14, Love You Fits, 2, L'As de Saint-Jean, 3, Lewell Wansiga, 12, Lucky Mélois, 11, Lola du Campus, et 8, Lucifer Dupont. 5, 14, 2, 3, 12, 11 et 8 pour le quintet. Pour la sélection du jour en réunion de course 4 à Vichy, je vous conseille le 11 Dublin Calling.
3: J'avais pas de micro. Merci Jean-Paul Delperrier. On retrouve vos pronostics sur sudradio.fr.
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3: Avec ces débats de l'été, nos débatteurs toujours autour de la table, Bruno Pomard, ex-membre du RAID, avec Adrien Hall, avocat au barreau de Paris et élu du 17e arrondissement de Paris, et puis Julia Hacham-Milkovic, qui est conseillère municipale à Kingersheim, en Alsace, mais aussi plein d'autres choses. Elle nous le dira, c'est une boxeuse d'ailleurs très aguerrie.
1: Elle nous met la pression sur le plateau.
3: Et sur le plateau, elle est très...
2: C'est le muscle qui vous fait peur. Qui vous fait peur. Oh.
3: Et au 0800 26 300 300, on a Cécile qui nous appelle. Bonjour Cécile.
13: Oui, bonjour à tous.
3: Vous vouliez réagir, Cécile, au sujet qui nous habite là depuis une demi-heure sur cette loi en Irlande qui permet eh bien désormais de connaître les antécédents d'auteurs de violences conjugales que désormais il sera possible de consulter en Irlande avec l'accord évidemment de entre le juge et la victime de rendre ces informations consultables par eh bien une nouvelle compagne éventuellement. Vous avez quoi à nous dire vous là-dessus, ça vous inspire quoi?
13: Déjà, on préambule un bon bonjour à Monsieur Pomard que j'avais découvert dans une autre vie, voilà, sur une autre radio. Et c'est toujours avec un immense plaisir que je l'entends débattre.
1: Merci.
13: Il me fait rire parce que le Carcassonne, Bordeaux, on est dans le sud, quoi.
3: Oui, c'est vrai que vous êtes pas loin de Bordeaux, Cécile.
0: Il était pas prêt.
1: Oui, j'étais pas prêt à ça. Merci, c'est très gentil.
13: Oui, mais il faut casser cette modestie, quand même. Bon.
1: Merci, c'est gentil.
13: Avec plaisir.
3: Vous êtes au Bousca, vous, Cécile, hein?
13: Oui.
1: Ah, c'est au Bousca, hein.
3: Ah oui, oui. Bah Bruno il a roulé.
13: Ah oui, c'est le Bousquin.
3: Allez-y, Cécile, racontez-nous.
13: Alors.
3: En tout cas, vous avez fait un homme heureux. Ça, je vous le dis, il est heureux. Voilà, il a le sourire.
13: C'est pas le premier, hein. Et j'espère que ce sera pas le dernier. Tout ce qui est fait pour protéger les femmes, hein. Bon, alors, c'est vrai qu'on parle essentiellement de femmes. Il doit y arriver à avoir des hommes aussi, mais.
3: Il y a des hommes, effectivement, qui sont victimes de violences conjugales. Mais effectivement, on en parle beaucoup moins.
13: Tout ce qui est fait pour protéger les femmes, je dis pourquoi pas, banco. Mais peut-être que avant d'avoir ce fichier-là, se concentrer beaucoup surtout sur la prise en charge de ces femmes-là. Alors l'accueil effectivement d'abord au commissariat. Même si effectivement, je pense qu'on a fait d'énormes progrès depuis quelques années, mais il n'en demeure pas moins qu'on a toujours des féminicides. On a encore, vous voyez, cette femme qui est décédée là, le week-end dernier, elle avait pourtant un téléphone d'urgence, etc. On met des choses en place, mais devant ces personnes-là, c'est compliqué. Donc je pense qu'effectivement, mettre à disposition un fichier, pourquoi pas. Surtout mettre les femmes à l'abri quand elles sont victimes de violences conjugales, les sortir en fait, ou sortir plutôt la personne, l'auteur de cette infraction. Oui, ça pour moi c'est primordial. Qu'il y ait un fichier, ça peut être la cerise sur le gâteau. Mais c'est tout quoi.
3: Mais, Bruno Pomard.
1: Est-ce que ça règle le problème de fond? C'est toute la question. On en parlait tout à l'heure. Ouais. Est-ce que le fait de savoir, ou même le maire par exemple de la commune ou de la ville, qu'ils sachent que effectivement, alors le problème c'est qu'il y en a tellement, ça fait des listes parfois dans certains endroits. On peut se poser la question. Mais ce que vous avez très dit justement, c'est l'anticipation, c'est-à-dire la prise en charge, que ce soit pour les victimes, mais également pour les auteurs, parce que je crois que c'est important. Des fois, on a tendance à dire, bon, allez, il faut s'occuper des victimes. Ça, c'est certain, c'est la priorité des priorités. Mais l'auteur aussi, il faut qu'à un moment donné, on les traite ces gens-là, parce que soit ce que tu disais tout à l'heure, on les enferme à vie. Bon, est-ce qu'à partir du moment où, comme l'affaire Caténès, il a eu l'altercation avec sa femme, quelque chose qui s'est mal passé, il a giflé, ça ne s'est fait pas, ok, est-ce qu'on le met en prison à vie? C'est toute la question.
2: En tout cas, on le met en prison au moins un temps, parce qu'il comprenne.
1: Ce n'a pas été le cas. Oui, mais il faut le réhabiliter quand même, on ne peut pas... Voilà.
2: Il a eu une sorte de prison de la honte.
3: Malgré tout.
2: Mais justement, est-ce que la prison de la honte et la réputation n'est pas peut-être parfois plus fort dans certains cas?
3: Moi, j'imagine que dans son cas, il n'est pas prêt d'en remettre une. En tout cas, je l'espère.
1: Mais c'est ce que disait notre avocat. Alors, c'est de trouver l'équilibre entre l'ultra-violent et le mec qui fait ça à chaque fois qu'il rencontre une femme. Alors celui-là, peut-être il faut. Et puis l'altercation qu'on a eue avec sa compagne parce qu'à un moment donné, on a pété un plomb. Je dis pas que c'est normal, mais encore une fois.
0: Non, mais c'est sûr, il faut adapter la réponse pénale et le suivi judiciaire, le suivi médical à chaque cas particulier. Hein, c'est le principe même, de toute façon, de la justice, c'est d'être circonstancié au fait de l'espèce. Et évidemment, il faut assurer une politique de prévention, une politique d'accompagnement pour ces gens-là. Et distinguer aussi ceux qui sont les plus graves, parce que sur les plus graves, ça sera quand même souvent difficile d'aller les rechercher, les récupérer et les réhabiliter. Mais il y a quand même...
3: Allez-y, Cécile.
13: Excusez-moi de vous interrompre, juste peut-être aussi quelque chose, c'est que comme c'est en fait sur avec l'autorisation de la victime,
3: en Irlande c'est comme ça, c'est entre le juge et la victime.
13: Voilà, être victime de violence conjugale, déjà vous êtes la honte aussi, elle change pas forcément de camp en fait.
3: Ouais. Vous voulez dire que le simple fait de porter plainte, d'emmener ce coupable présumé, en tout cas tant qu'il n'a pas été condamné, mais au moment où il est condamné, en tout cas il est coupable, devant la justice, ça, vous voulez dire que la femme peut se sentir honteuse?
2: Je suis totalement d'accord avec ces propos.
13: Pour l'avoir malheureusement vécu, voilà. La honte, en fait, vous avez honte de choses un peu étranges, hein, honte de pas être partie plus tôt, honte de pas avoir dénoncé plus tôt dans cette société finalement où on est très patriarcale. Ouais. On évolue, ça évolue un petit peu parce qu'on les mères œuvrent aussi pour ça, pour que leurs enfants, filles ou garçons, évoluent. Mais je crois que c'est surtout en fait que si vous rendez public le nom de la personne qui a été victime de ça, mais du coup vous la mettez aussi
0: et
13: en
0: potentiellement aussi son adresse. Hein. Il faut quand même aussi le dire, c'est que c'est une des possibilités de ce fichier, c'est d'avoir aussi l'adresse. Et il y a un aspect aussi sur lequel on n'a pas parlé, mais qui est connecte avec ce que vous dites, madame, c'est que cette loi met une pression sur les femmes victimes et les hommes victimes aussi. C'est-à-dire que vous êtes le décideur sur le fait de publier ou non le nom de votre agresseur. Et donc à partir de là, vous avez une responsabilité qui est de dire, est-ce que j'ai envie que mon affaire soit connue? Parce que même si on va vous anonymiser, vous, la victime, si on connaît votre agresseur, on peut retracer votre réalité et votre condition de victime. Mais on peut aussi se retrouver dans une situation où la victime se sent sous pression par rapport à la société, de se dire, je dois protéger toutes les femmes potentielles pour le futur. Et donc c'est une réalité qui est complexe à vivre pour une victime, qui est dans un bouleversement émotionnel, qui est à se reconstruire et qui a en plus un rôle lourd à gérer, savoir est-ce que je protège les femmes, est-ce que moi je me cache, que la position n'est pas toujours évidente, et si j'ai choisi de me cacher et que cette personne commet un acte, est-ce que finalement plus tard, avec le recul, je n'aurais pas dû le dénoncer. Il y a beaucoup de questions qui sont soulevées par cette loi qui n'est pas si simple à résoudre que ça. Quoi.
3: Julia Chamichkovic.
2: Déjà, moi je voudrais vous dire que je suis navrée de ce que vous avez évidemment vécu, c'est tout à fait odieux et terrible même à entendre le témoignage. Je pense que dans un autre effet, effectivement, vous avez cette dualité entre dénoncer. C'est souvent le cas aussi chez les enfants qui sont victimes de viol. C'est dénoncer le parent, c'est très compliqué. C'est prendre le risque qu'il aille en prison. C'était un des arguments qui était aussi tenu par LFI sur le vote lié à la perpétuité qui a eu lieu dernièrement. Mais d'un autre côté, ça permet aussi de contrecarrer le désir de vengeance, qui est parfois aussi très violent et légitime, d'ailleurs, hein, quand on est victime de ça, et de pouvoir se dire que l'agresseur ne garde finalement pas tant sa réputation et que ça aura un impact sur sa vie, parce que faut quand même rappeler que quand on est victime de violence, viol, d'agression, d'harcèlement, ça laisse des séquelles à vie,
3: vous
2: ça crée des traumatismes.
3: Vous l'avez vous-même dénoncé, Julien, d'ailleurs, sur votre compte Instagram.
2: Absolument. Alors, effectivement, voilà, et c'est parfois c'est des actes qui vont même pas sur du toucher, sur du viol, sur de la pénétration, mais c'est des actes d'harcèlement. De psychologique, de on vous regarde, mais ça c'est un exemple parmi tant d'autres. Mais c'est dire que les séquelles qui sont laissées, pour moi, je suis désolée, mais ça a un prix dans la société. Cette personne ne peut pas s'en sortir comme ça. Ça doit avoir des conséquences. On sait que aussi le fait que un acte manqué soit puni de façon rapide a plus d'impact que d'attendre comme ce qui est le cas dans la justice française. Hein, on attend 5 ans pour avoir son jugement, potentiellement être condamné. Donc c'est violent pour la victime et c'est aussi inefficace pour l'agresseur. De pouvoir se dire qu'il y a une dissuasion parce qu'on va être puni et parce que pour potentiellement son nom, le nom de son père, le nom de sa mère, le nom de ses enfants sera sali, peut-être que ça aura aussi un effet dissuasif. Qu'en tout cas, on doit s'autoriser et s'obliger à essayer.
0: D'expérience, la publicité de la peine, c'est souvent la condamnation la plus redoutée par les fauteurs de troubles. Ça, c'est une certitude, bien plus que toutes les amendes, bien plus que la prison. Cette idée que les gens peuvent savoir ce que vous avez fait, c'est quelque chose qui est redouté.
3: Le fameux tribunal populaire.
0: Exactement, c'est quelque chose qui est redouté.
1: Vous le pensez sur des malades sexuels comme on en croit, vous croyez ça?
0: Alors,
1: moi j'ai un peu de doute.
0: Non mais on fera pas du 100%, ça c'est clair et net. Mais il y a beaucoup de gens sur qui ça va avoir un effet dissuasif. Et moi je le vois aussi, mais j'accompagne même sur un autre sujet complètement différent sur les entreprises. Les entreprises redoutent totalement la publicité de leur condamnation. Il y a évidemment beaucoup de gens qui ne veulent pas que les autres gens sachent ce qu'ils ont fait. Donc la publicité de la peine et de la sanction, c'est quelque chose qui est vraiment redouté, qui est vraiment dissuasif et qui a un vrai impact en tout cas.
3: Je peux malheureusement pas me réjouir de ce sujet, mais je suis très heureux malgré tout qu'on en parle avec vous, chers amis, autour de cette table. Et puis avec vous, Cécile, merci infiniment pour déjà la pureté de votre témoignage et votre gentillesse
2: merci,
3: à l'égard de Bruno Pomard.
2: Merci.
13: Évidemment.
3: Voilà, je pense que vous avez vraiment fait un homme heureux aujourd'hui, c'est déjà ça.
2: Vous avez fait des jaloux, mais bon, ce sera pour la prochaine, hein, vous rappellerez la prochaine fois.
3: Ça va aller, Julia, vous arrêtez.
2: Ouais, bah oui, mais c'est toujours les hommes qui sont flattés, ils n'ont jamais.
13: Ah, mais oui.
2: Moi, je suis jalouse.
3: Mais Cécile, en tout cas.
13: Ne le soyez pas, en tout cas, parce que vraiment, je vous remercie pour votre gentillesse aussi. Et ce que j'ai vécu a fait de moi ce que je suis aujourd'hui, quelqu'un de beaucoup plus fort et beaucoup plus aguerri.
2: Merci infiniment. C'est précieux.
3: Ouais. Continuez à nous appeler, Cécile. En tout cas, vous revenez quand vous voulez, parce que. Moi, j'ai adoré votre témoignage et votre sincérité. Vous nous appelez au 0826-300-300. Maintenant, on va parler de cambriolage en hausse de plus de 5,8% selon le service statistique du ministère de l'Intérieur. Ce sont juste les chiffres de juillet. À tout de suite.
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3: On va changer de sujet, j'ai l'impression, avec Bruno Pomard qui a envie de parler d'amour aujourd'hui depuis qu'il a eu Cécile au téléphone. Ça y est, c'est un homme heureux. Bruno Pomard, ex-membre du RAID, également Adrien Hall, avocat au barreau de Paris, élu du 17e arrondissement de Paris. Julia Chamichkovic, conseillère municipale à Kingersheim en Alsace. On va s'intéresser au cambriolage, ce chiffre, plus 5,8% en juillet 2026 seulement. Ce sont en tout cas les chiffres qui nous sont donnés par le service statistique du ministère de l'Intérieur. Trouvez-vous ça normal, Bruno Pomard, qu'on ait cette hausse si importante, plus 7,7% depuis le début de l'année?
1: Alors il y en a plus de 600 par jour, il faut savoir, hein. Dans un pays de près de 70 millions d'habitants, 68, 69 millions d'habitants. Alors oui, il y a une augmentation. Alors ça ne veut pas dire pour autant que nos forces de police, gendarmerie, nos policiers municipaux ne font pas le boulot. Attention, hein, mais il y a quand même une augmentation de la délinquance, quoi qu'on dise.
3: C'est pas eux qui cambriolent, donc a priori c'est pas de leur faute.
1: Non, ce que je veux dire par là, c'est ça n'empêche qu'ils font leur boulot. C'est beaucoup de cambriolage d'opportunités. Effectivement, on va chez les gens et on vole ce qu'il y a à voler le plus rapidement possible. Alors, il faut savoir que tous les étés quand même, sur les périodes de vacances, décembre, juillet, août, on a les opérations de tranquillité vacances. Que les élus, vous le savez, mettent en place avec la police municipale, mais également le ministère intérieur. C'est-à-dire que on peut chacun donner nom, prénom, adresse, etc. et dire, eh ben, je me barre en vacances à tel moment. Voilà, ça c'est un premier élément qui est important, qu'il faut prendre en considération. Le deuxième, il y a les citoyens vigilants. Vous savez que c'est un dispositif, oui, qui marche pas mal. Il y a un
3: dispositif de quartier, je crois.
1: Ouais, hein. Tout à fait. Qui, dans 1000 communes en France, 1000 villes en France, c'est en place. C'est quelque chose de privé, mais qui fonctionne bien. C'est Frédéric de la Nouvelle qui a mis en place ça, l'ancien journaliste de BFM. Et je trouve que le dispositif est vachement intéressant. Et il y a aussi également, dans les villes, évidemment, des groupes WhatsApp qui se forment. Alors c'est intéressant, il faut faire attention, parce qu'on peut avoir tout et n'importe quoi, mais je crois que c'est important parce que la meilleure des sécurités, c'est les concitoyens entre nous. C'est clair. La sécurité globale, ce qu'on appelle. On est tous aussi responsables de ça, parce qu'on dit à chaque fois, bah, c'est la police qui doit être là, c'est la police municipale, c'est la gendarmerie. Ok.
3: Oui, on peut pas toujours se décharger sur les agents.
1: On sait le nombre de missions qu'auront à faire nos forces de l'ordre. Bien donc, sûr. Je crois que, aussi, les concitoyens, on doit s'entraider.
3: Commencer par mettre des dispositifs de vidéoprotection aussi.
1: Alors, entre autres, après, il y a des mesures à prendre. Vider sa boîte aux lettres. On peut le faire par un magasin, par un ami, par un concitoyen. Ne pas laisser ses volets clos en permanence. Lorsqu'on est même chez soi, parce qu'on peut avoir des homejacking, et oui, c'est ça, le cambriolage aussi, on peut être chez soi, c'est s'enfermer systématiquement quand on est chez soi. Il y a plein de petites choses à faire pour prévenir, effectivement, ces risques de cambriolage qui sont, encore une fois, c'est vrai, nombreux. Et
3: ces cambriolages, en pleine nuit, notamment de personnalités exposées, publiques, qui se font braquer en pleine nuit.
1: Bien sûr, mon ami Bruno Guillon, quelque temps, avait été pris à partie et violenté, et puis d'autres. Alors, attention aux réseaux sociaux aussi, parce que de dire super, je suis à Miami en vacances. Oh, mais c'est arrivé aux footballeurs, c'est arrivé à tous ces gens-là.
0: Les footballeurs sont très victimes. Oui, moi, j'aime beaucoup le foot, mais les footballeurs sont très très victimes de homejacking et de cambriolage très violent. Souvent, quand ils sont au match, parce qu'on sait qu'ils ne sont pas là, justement. Aussi. Donc, on est sûr que pendant 2 heures, 3 heures, ils ne sont pas à la maison et on vient les chercher. Ils ont souvent des biens de grande valeur et ils subissent à répétition. Genre d'actes délictueux.
3: Ouais. 1519 cambriolages rien qu'en juillet.
1: Oui.
3: C'est quand même un chiffre considérable, Julia H. Milkovic.
2: Tout à fait. Effectivement, vous avez parfaitement bien énuméré tous les points qui permettraient de lutter contre ça, mais on voit finalement que ça manque quand même d'efficacité. On a évoqué un petit peu les cambriolages des personnalités, des célébrités. Il y a un petit côté Robin des Bois qui finalement l'origine.
0: Non, moi j'aime pas ce discours Robin des Bois.
2: Je n'ai pas fini.
0: La propriété privée c'est sacré et c'est pas parce que la personne a des moyens qu'on peut
2: évidemment,
0: se permettre
2: et moi,
0: ce genre de choses.
2: Je m'inscris totalement là-dedans.
0: Non, mais il faut pas de mille.
2: Je m'inscris totalement là-dedans, mais vous m'avez pas laissé terminer. Donc bon. C'est pas grave.
3: Allez-y,
2: non, effectivement, moi je suis d'accord avec vous. Donc il y a peut-être cet effet un peu Robin des Bois où on vient attaquer des personnalités publiques qui aussi se mettent beaucoup en scène et revendiquent une forme de
1: réussite,
2: toute puissance, de réussite qui de toute façon en France la réussite gêne quoi qu'il arrive qu'elle soit professionnelle, financière, enfin.
0: C'est pas une excuse.
2: Mais je n'excuse pas. Mais pour dire, on voit bien que parmi ces 1500, hein, le chiffre.
3: 1519
2: pour le chiffre exact. Parmi eux, il n'y a pas de célébrité, donc on est en fait sur finalement un acte social qui se répand davantage. Moi, je l'ai vu rien que dans ma commune. Effectivement, on a dû faire face à des cambriolages à répétition. Qu'est-ce qui a été efficace finalement? C'est notamment l'intervention des voisins. Alors nous, on a la vidéosurveillance déjà dans les rues, mais c'est surtout en fait la vigilance des voisins, la communication. Bien on sûr. A des groupes, effectivement, qui permettent de dire, attention, on a vu des gens traîner dans ce quartier-là. Attention, on a vu des gens avoir un comportement un petit peu bizarre dans ce jardin-là. Attention, j'ai été cambriolé. Il y a eu une tentative de cambriolage. Donc déjà, il y a une prévention sur la période, parce qu'on sait que, globalement, s'il y a des tentatives, votre maison peut être aussi victime de ça. Donc déjà, la solidarité, je pense, humaine, collective.
1: Mais ne pas réagir.
2: Alors,
1: attention, informer la police, etc. Pardon?
2: Sauf quand on fait de la boxe.
1: Oui, sauf quand on fait de la boxe aussi.
2: Je vous taquine. Non, mais effectivement, ne pas réagir, contacter, effectivement.
3: Je peux vous garantir que le gars qui rentre chez moi, il ressort pas. Enfin, ici, il ressort, mais avec la police, quoi. Bruno Thomas.
1: Oui, non, c'est important ce que dit notre ami. Effectivement, c'est prévenir, et je crois que les citoyens entre nous, on doit s'entraider, ça fait partie du jeu. Ça ne veut pas dire, pour autant, encore une fois, que nos forces de l'ordre ne font pas le job. Dieu sait s'ils le font, et d'un paquet de domaines. Mais en même temps, on ne peut pas tout couvrir. C'est une difficulté supplémentaire pour eux que d'assurer, surtout pendant les périodes de vacances, la sécurité. Alors, vous avez aussi dans les communes, je ne sais pas si vous en avez, puisque vous êtes élu, je pense que chez notre ami Boulard, il doit y en avoir, de la vidéosurveillance, évidemment.
0: Non, parce que tout ça relève de la ville de Paris.
1: Ah oui, c'est vrai.
0: Et
1: ah là
0: nous
1: là.
0: Avons
1: oui. Ah oui. Ah, il
0: un cher maire qui est opposé à la vidéosurveillance. Donc non, à Paris, c'est un vrai sujet, hein, la vidéoprotection.
2: Et après, la vidéosurveillance,
0: on le porte depuis des années au Conseil de Paris.
1: Oui, ça permet. Alors, si tu as un CSU, un centre de supervision urbaine, je sais pas s'il y en a chez toi.
2: Alors, effectivement, on a la vidéosurveillance.
1: C'est intéressant parce que pour anticiper, pour voir ce qui se passe, c'est quand même pas mal. Même pour retracer après des cambriolages, ça peut servir. On va pas empêcher le cambriolage. Tu as raison. De toute manière, c'est le cambriolage d'opportunité, c'est-à-dire que les mecs, ils rentrent entre 3 et 5 minutes, pas plus. On prend tout ce qu'on peut refourguer et on se barre. Bon, on prend plus les téléviseurs comme on faisait avant. C'est fini, ça. Donc, effectivement, c'est un problème.
0: Et
1: c'est
0: pour ça. La pratique a évolué là-dessus?
1: Oui.
0: On n'a plus le mec qui sort avec le frigo,
1: Non, non, alors, okay. Pas du tout, sauf dans.
3: Ah, donc, je peux retirer les haltères de ma télé.
1: Ouais, dans nos campagnes, on pique de la ferraille, etc. Bon, ça, c'est un autre truc, ils viennent avec des camions, mais, dans l'urbain, effectivement, les gars prennent l'argent, les bijoux, le portable, éventuellement, les trucs les plus faciles à refourguer, c'est évident.
3: Julie Achat.
2: Non, effectivement, vous l'avez parfaitement résumé. On va venir prendre les petits objets de valeur, et puis on va essayer de les revendre au maximum. Je suis pas sûre qu'en plus de ça, ce soit hyper rentable pour eux en prenant le risque qu'ils prennent. Et on en revient au sujet qu'on a évoqué tout à l'heure, c'est-à-dire en fait avoir peur d'être pris et la peur de la sanction devrait être suffisamment évidente et connue de tous pour essayer un petit peu de dissuader, de passer à l'acte. Mais on se rend bien compte que c'est un fléau qui existe depuis toujours, qui a existé en tout temps. D'où le concept aussi de Robin des Bois. Robin des Bois, c'est un concept d'antan. Donc en fait, ça continuera de je suis pas sûre qu'on arrivera fondamentalement à lutter contre ça. Sauf si on arrive à avoir sans doute une justice plus fermée encore.
0: C'est pas la question de la fermeté qui est primordiale. C'est en fait la certitude de la peine et l'effectivité et la rapidité de la sanction. C'est-à-dire qu'il y a des pays qui ont appliqué ces principes. C'est un vieux principe. Je vais faire le juriste un peu, mais César Beccaria, il nous dit une peine certaine et rapide est plus efficace qu'une peine lourde, mais mise
2: dans le temps.
0: Les Pays-Bas le font énormément. Je me suis amusé à ressortir les chiffres du Pays-Bas. Ils ont divisé par deux le nombre de vols. Les homicides ont été divisés par deux. Le nombre de détenus a été divisé par deux. Donc ça fonctionne. Et après, on a le modèle complètement radical aussi, qui applique un peu aussi ces principes-là. C'est le modèle du Salvador. Voilà, dès l'instant.
1: Allez, Bukele, oui, ça marche mieux.
0: Dès l'instant où vous êtes associé à, parce que les cambriolages sont souvent des réseaux.
1: Ah oui.
0: Et donc il y a des réseaux de cambriolage. Dès l'instant où vous êtes associé au réseau, vous êtes mis en détention. Alors c'est radical. Ça blague pas sur la méthode. La méthode, hollandaise est bien plus adaptée à la France. On va pas se raconter d'histoire.
1: C'est clair.
0: Mais ça présente des résultats, notamment sur cette délinquance du quotidien et ces cambriolages, et ainsi de suite.
1: Oui, mais vous savez mieux que nous, maître, que les tribunaux sont hyper encombrés, que les commissariats sont hyper encombrés, que les dépôts de plaintes même en ligne, puisque maintenant on peut déposer des plaintes en ligne. Super, ça a facilité beaucoup de choses, mais en attendant...
0: C'est très très bien ce que vous dites, parce que la différence entre les Pays-Bas et la France, c'est deux fois plus d'investissement sur le monde de la justice.
1: Exactement.
0: C'est 120 euros par justiciable en moyenne, contre 70 pour la France. Donc effectivement, si on met des moyens pour avoir plus de magistrats, pour traiter les affaires, plus de greffiers, ainsi de suite, qu'on les paye correctement... On aura la possibilité de traiter et d'avoir cette effectivité, cette rapidité dans la sanction. Et après, il faut un arsenal juridique, un arsenal de sanctions qui soit certain au moment de l'application. C'est-à-dire action, sanction.
3: Allez, à peine, vous bougez pas sur Sud Radio. On va revenir dans un instant. C'est bien que vous soyez d'accord. On va revenir dans un instant au 0826 300 300. Vous continuez à nous appeler, à vouloir réagir sur les sujets que nous abordons avec nos débatteurs. On va revenir aussi sur cette question de la retraite, la non-indexation de la retraite pour les retraites de plus de 3000 euros par mois, hein, évidemment, pas par an. En tout cas, qui servirait, selon Bercy, à rééquilibrer un peu le budget 2027. Ça vous fait beaucoup réagir déjà sur les réseaux sociaux. On fera un petit point dans quelques minutes là-dessus. On va aussi parler des coups de cœur et des coups de gueule de nos débatteurs. Julia Chamichkovic, ce sera quoi, vous?
2: Moi, c'est les membres du gouvernement qui prennent part à une campagne présidentielle alors qu'ils sont encore au gouvernement.
3: Bruno Pomard, vous en avez un?
1: Alors non, mais je vais vous en sortir
3: très bien. Dans un instant.
1: On va laisser mettre.
0: Moi, c'est la dernière proposition de loi de Javier Milei sur le verrou budgétaire. Je vous en dirai des détails, c'est assez intéressant.
3: Allez, à tout de suite.
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3: Et toujours sur l'antenne de Sud Radio, il est 11h, passé de 30 minutes avec nos débatteurs, toujours en plateau, Julia Chamilchkovic, conseillère municipale à Kingersheim en Alsace, avec Bruno Pomar, ex-membre du RAID, et puis Adrien Hall, socialiste convaincu. Élu en tout cas dans le 17e arrondissement de Paris, avocat au barreau de Paris également.
1: Pénaliste ?
0: Non, moi je fais du droit des affaires.
1: Ah, d'accord.
0: Principalement de l'énergie.
1: On gagne plus en droit des affaires qu'un pénaliste, non ?
0: Ça dépend lesquels.
3: Si vous avez vu la veste qu'il porte.
0: Si vous posez la question à des grands pénalistes comme Grant Spinner ou comme Dupond-Moretti, je pense qu'ils n'ont pas de difficulté à la fin du mois.
1: Oui, c'est clair. Ouais.
3: Allez, on va commencer avec vous justement, Adrien. Vous voulez nous parler de l'Argentine ?
0: Ah oui. Alors, c'est une loi qui nous vient d'Argentine. Dernière proposition en date de Javier Milei, qui vient un peu bousculer la.
3: Le président
0: de l'Argentine, qui vient un peu bousculer la théorie de Montesquieu sur la séparation des pouvoirs, qui pour rappel consiste à dire que il faut séparer les pouvoirs pour protéger la liberté des citoyens. Et Javier Milei nous dit, vous n'êtes pas libre si vous n'avez pas une liberté fiscale et si il n'y a pas des budgets qui sont votés à l'équilibre de façon régulière. Et donc, pour mettre ça en application, il a décidé de proposer un verrou budgétaire au Congrès pour qu'il soit voté. Sauf que la particularité de ce verrou budgétaire, c'est que non seulement il va mettre en place un shutdown comme on le voit aux États-Unis, c'est-à-dire qu'on cesse de payer les activités non essentielles de l'État, c'est-à-dire tout ce qui ne relève pas de la justice, la défense, l'éducation, la santé, mais aussi, si vous n'êtes pas capable, les responsables politiques, de vous mettre d'accord pour retourner après quelques semaines sur l'équilibre budgétaire, eh bien, les parlementaires, les ministres, les secrétaires d'État, le vice-président et le président ne toucheront plus leur salaire. Et donc c'est ça la petite révolution, c'est que la responsabilité maintenant est sur les responsables politiques, ce n'est plus simplement aux citoyens d'avoir à payer les conséquences de budgets déséquilibrés avec une augmentation de la fiscalité. Donc, c'est complètement novateur dans l'approche. Ouais. Alors certains diront que c'est démago, mais ça met un principe de responsabilité dans l'action quotidienne des responsables politiques, qui est, je crois, absolument nécessaire.
1: Bah, ça leur met la pression. Mais c'est intéressant ce que vous dites là. Mais alors effectivement, ça fait peur. Mais quand on voit effectivement sur les 40 dernières années de notre pays et le personnel politique, il y a peu de temps, je voyais des portraits de Monsieur Raffarin, de Monsieur Villepin, etc., de Monsieur Moscovici et autres qui cumule des retraites de 15, 20, 25 000 euros par mois, vous entendez? Ces gens-là ont eu les rôles les plus importants dans notre pays. Quand on voit dans quel état est notre pays, au-delà des 3500 milliards, mais c'est pas d'aujourd'hui, hein, tout ça, on peut se poser la question, oui, effectivement, de dire, si tu bosses bien, ben, on va te payer, parce que c'est nos impôts, quand même, et si tu bosses pas bien, ben, on te réduit la marge. Alors, ça fait, tu l'as dit, un peu populiste peut-être, mais je pense qu'à un moment donné, il faut arrêter parce que c'est un peu trop facile. Quand on voit surtout la façon dont sont rémunérés tous ces gens-là, ça pose question.
0: Et ça va limiter, je le crois aussi, les propositions populistes, c'est-à-dire celles qui consistent à dire on va dépenser sans compter. Oui, parce qu'à partir de maintenant, bah, si tu proposes quelque chose qui consiste à dire je vais dépenser sans compter, par exemple la fameuse retraite à 60 ans qui n'est pas financée, et bah là, d'un coup, il va falloir que tu le payes de ta propre poche en tant que responsable politique. Et donc ça va quand même bousculer un peu l'ordre établi. Et j'espère que
1: c'est pas gagné quand même chez nous.
0: Non, c'est pas gagné. C'est pas gagné. Moi, j'avais plaidé pour un verrou budgétaire, pas tout à fait le même, mais clairement la fameuse règle d'or, comme on appelle ça en France. Mais je pense qu'on va devoir aller vers ce genre de direction.
2: Vous en pensez quoi, Julia? En imaginant Javier Milei avec cette proposition, je m'attendais plus à ce qu'il sollicite de nouvelles élections. Puisqu'il y a eu un désaccord sur le budget, je pense que c'est peut-être même plus efficace que de couper les vivres des élus, en tout cas à tenter. Et si ça marche, pourquoi pas appliquer avec nos députés. En tout cas, nous en France, on a vraiment le contre-exemple de ce qu'il faut pas faire, c'est-à-dire ne pas se mettre d'accord, avoir des logiques partisanes pour pouvoir voter des projets de loi. On le voit sur le budget.
1: Politique politicienne.
2: On l'a vu sur la question de la perpétuité, sur la question des viols en répétition sur des mineurs de moins de 15 ans. En fait, c'était de la politique politicienne. Les députés n'étaient même pas à l'Assemblée nationale pour voter. Oui. Il me semble qu'il y avait un petit peu plus que 70 députés dans l'Assemblée nationale. Donc, moi, je suis plutôt favorable à cette notion de politique de résultat, comme ce qui est attendu en fait dans le privé, mais avec les services publics, y compris les élus. Sauf que c'est plus compliqué à mesurer. Mais enfin, la question du budget est un exemple assez assez marquant, qui est mesurable avec des effets qui sont tangibles et sur lesquels on peut avoir un jugement critique. Donc pourquoi pas. Après, moi, je serais plutôt d'avis à relancer des élections, histoire de bien les mettre encore plus dans une situation périlleuse et surtout assumer leurs responsabilités.
3: Allez, vous gardez la main, Julia.
2: Ça me permet d'avoir mon coup de gueule. Et ben on reste sur les politiques parce qu'effectivement, moi, mon coup de gueule, c'est ces responsables et notamment ces ministres et ces porte-parole du gouvernement qui, dans leur communication personnelle, font des confusions avec une communication dans le cadre d'une campagne présidentielle. Je pense à Maud Bréjon qui a partagé la tribune d'Édouard Philippe sur l'immigration et sur Ceuta. Bon, on peut se poser la question de sa légitimité à le faire en tant que porte-parole, puisqu'elle est censée porter la parole du gouvernement. Édouard Philippe, jusqu'à preuve du contraire, n'est plus au gouvernement. Peut-être qu'il est qu'est venu le temps de prendre une décision, de soit rester porte-parole du gouvernement et appliquer ce que Sébastien Lecornu a demandé à ses ministres, c'est-à-dire une neutralité sur la campagne présidentielle et donc de ne pas trop s'impliquer, ou alors de démissionner. Mais dans ces cas-là, il faut faire un choix, il faut faire preuve de courage. Ce qui manque aujourd'hui, notamment moi, je suis du bloc central, de ma famille politique, le courage, c'est quelque chose dont ils sont faiblement dotés. Mais à un moment donné, de dire ok, je crois à 100% en Édouard Philippe, je vais faire sa campagne à partir de septembre, et ben je démissionne du gouvernement, mais on cumule pas les deux.
1: N'a-t-elle pas eu blanc-seing quelque part? Parce qu'en tant que porte-parole du gouvernement, elle se permet de dire ça. Il y a des fois des voix qui lui parlent derrière en disant vas-y, balance.
3: Est-ce que la neutralité, ça existe? Honnêtement.
2: C'est pas de la neutralité que je demande.
0: Certainement pas en politique, ça c'est sûr.
3: Non, mais pas. Vous le demandez pas, mais Sébastien Lecornu l'a demandé. Est-ce que la neutralité existe à partir du moment où vous avez une étiquette politique?
0: Est-ce que c'est pas un petit peu, fou quand même de demander la neutralité à des membres du gouvernement? On sait qu'ils ont une étiquette politique. Oui, on sait que ces gens sont certains proches d'Édouard Philippe.
1: D'autres à droite.
0: Oui, certains sont peut-être plus proches de Gabriel Attal et ainsi de suite. Bon, ça me paraît un petit peu hypocrite de réclamer une neutralité de.
2: Mais quand le rôle.
0: Surtout qu'on se rapproche de la dernière ligne droite.
2: Quand le rôle est de porter la parole du gouvernement, pardon, mais de publier, Julien, de repartager une tribune d'un candidat à la présidentielle qui ne fait pas plus partie du gouvernement et qui par ailleurs revendique une forme de distance avec le gouvernement, oui, et notamment les quinquennats Macron, alors qu'il a été Premier ministre de Macron.
0: Personne
2: je
0: croit,
2: pense que bon, c'est légitime que de poser la question, particulièrement à Maud Brigeon, qui est porte-parole du gouvernement, qui est censée porter uniquement la parole du gouvernement, de partager ce type de communication. Enfin, pour moi, il y a un conflit d'intérêts qui est immense de par sa position particulière à Maud Brigeon.
0: On manque de clarté. Moi, je suis d'origine britannique par côté de mon père, et ce qui arrive souvent outre-Manche, c'est effectivement quand on a ce genre de conflit d'intérêts, on démissionne. Oui. Quand on a connu des échecs, on
2: Churchill
0: démissionne.
2: Fait,
0: et ainsi de suite. Et là, ça,
3: c'est
0: ça
3: que c'est très anglo-saxon.
0: Ça déménage et ça crée de la clarté chez les citoyens.
1: Churchill était le premier exemple.
0: Et les citoyens adorent ce genre de pratique parce que justement, pour eux, il y a de l'honnêteté, il y a de la transparence. On assume les conséquences de ses choix. Et voilà.
1: Vous avez la double nationalité, alors?
0: Non, je l'ai. Alors, moi, je l'ai pas prise. Mon frère l'a. Mon père l'a aussi parce qu'avec le Brexit, ça a beaucoup bougé pour lui et qu'il a vécu toute sa vie en France maintenant.
3: Alors,
0: mais
1: je fais pas de parallèle avec non pas du tout.
2: Quel Bruno, parallèle, non,
3: Bruno Pomard, vous avez la main avec Bali Bagayoko.
1: Ouais, alors décidément on est sur les politiques, mais on a besoin d'assainir un petit peu toute cette ambiance politique là, c'est intenable. Et oui, alors depuis de nombreux jours on parle, le Canard Enchaîné a balancé une info qui aurait été donnée par Frédéric Aziza, effectivement, sur le cumul de mandats et évidemment d'indemnités qui vont en vite, parce que certains nous expliquent que c'est des indemnités, c'est salaire, indemnité, c'est pas pareil, enfin bref, c'est quand même du pognon, hein, excusez-moi de le dire, mais ça reste du pognon. Et depuis 20 ans, effectivement, ce monsieur qui nous fait de très belles représentations

0: d'État, la RATP est la première, mais ça on le sait depuis longtemps. Alors, évidemment, certains élus LFI ont dit « Oh, ben on le savait déjà et le Canard Enchaîné l'a déclaré. » Ben oui, c'est bien, on le savait, donc on laisse faire. Moi, je trouve pas normal qu'on puisse permettre à 200 élus, on va savoir un petit peu les profils d'ailleurs des élus. Je pense qu'il y en a beaucoup plus au Parti communiste, à la gauche, à l'extrême gauche, que dans les autres partis. Mais quoi qu'il en soit, je trouve ça scandaleux parce que c'est notre pognon.
1: C'est vous que ça engage, ça, Bruno.
0: Oui, ça n'engage que moi, vous avez raison. Ouais, mais moi, je suis un ancien élu, hein, vous savez. Ouais. Et ma petite rétribution d'élu, je la remets dans la caisse de ma commune. Donc, vous voyez un peu, je faisais pas ça pour ça. Mais qu'il soit payé, je l'entends. Hein, qu'on ait des indemnités quand on travaille parce qu'on a beaucoup de boulot en tant qu'élu, je l'entends. Mais je trouve que c'est scandaleux vis-à-vis de ces élus. On en a deux sur le plateau qui s'engagent, qui bossent. Et ça, encore une fois, c'est avec notre pognon. Parce que je vous rappelle quand même que c'est les conseils départementaux, la région, etc., qui financent la RATP en partie. Donc, ça pose des questions de déontologie et d'éthique.
1: Allez, 11h passées de 41 minutes sur Sud Radio, on est toujours en direct. Vous nous appelez au 0826 300 300. On va parler des retraites. Le gouvernement, en tout cas Bercy, pense à économiser 3,6 milliards en 2027 en indexant plus sur l'inflation les retraites de plus de 3 000 euros par mois. Est-ce que le gouvernement veut faire des économies sur bien les retraités qui gagnent plus de 3 000 euros, jugés peut-être comme étant trop riches, pour qu'on puisse continuer à les indexer en tout cas sur l'inflation? 3,6 milliards, ça vous choque? Vous nous appelez au 0826 300 300. À tout de suite.
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1: De retour sur l'antenne de Sud Radio avec mes débatteurs, toujours en plateau, Julia Chamichkovic, avec Bruno Pomar et Adrien Hall. Les deux sont quand même assez indisciplinés. Mais
0: on se taquine un petit peu.
1: Mais... Oui, un petit peu, entre l'ex-policier, l'avocat. Il est 11h passé de 44 minutes sur Sud Radio, on est toujours en direct et on va parler des retraites. Bercy pense à économiser 3,6 millions milliards d'euros sur nos retraités gagnant plus de 3000 euros par mois. Est-ce que vous acceptez cela? Est-ce que vous trouvez que eh bien c'est normal? Vous nous appelez au 0826 300 300. Antonin Durand sur les réseaux sociaux, en tout cas ça réagit dessus dans la radio.
11: Oui, Anthony, c'est le sujet qui vous fait le plus réagir, forcément c'est le plus concernant pour vous. Faut-il faire payer les retraités qui gagnent plus de 3000 euros? Et ben vous êtes une majorité à répondre que non. Il y a Joël qui nous dit qu'il faut d'abord réduire les salaires des politiques qui sont payés entre 8 et 17 000 euros. Alors on verra pour les chiffres. Lui il dit qu'il est payé il a la retraite qu'il est payé très loin des 3000 euros, hélas. Il y a aussi Paul qui dit qu'ils n'ont pas volé leur retraite qu'ils ont cotisé toute leur vie pour ça. Vous êtes assez d'accord et majoritaire pour aller dans ce sens-là.
1: Merci Antonin Durand. Vous continuez à réagir sur les réseaux sociaux de Sud Radio, sur Facebook, X, Instagram, TikTok, mais surtout sur les commentaires du live YouTube de Sud Radio. Vous téléchargez évidemment l'application Sud Radio sur iOS et Android. Vous nous écoutez aussi sur sudradio.fr. En tout cas, réagissez, appelez-nous 0826 300 300.

0: Aude, en tout cas, qui est au standard, vous attend. Vous êtes déjà assez nombreuses et nombreux à nous appeler. On a aussi la radio libre à partir de midi. Et là-dessus, vous voulez déjà beaucoup réagir sur ce sujet des retraites. Bruno Pommard, c'est choquant.
1: Parlez aux retraités ou quoi ? On vous adresse à moi.
0: C'est pour ça que je commence par vous.
2: Parle aux professionnels.
1: Ouais.
0: Non, mais est-ce que vous trouvez ça choquant qu'on veuille, pardonnez-moi de le simplifier ainsi, mais de faire une économie de 3,6 milliards d'euros sur le dos de ceux qui ont travaillé toute leur vie. C'était le témoignage de Paul à l'instant qui nous était rapporté par Antonin Durand sur les réseaux sociaux de Sud Radio. Ils ont travaillé toute leur vie et là on leur dit bah non, en fait on n'indexera pas votre retraite sur l'inflation, donc en gros les prix vont continuer d'augmenter mais pas ce que l'on va vous verser tous les mois.
1: Je vais vous faire une réponse hyper basique. On ne touche pas aux retraités et aux retraites. Des retraités, c'est pas normal. Alors moi, je suis en dessous de ça. Hein. Je touche 2500 euros net par mois en ayant passé 36 ans dans la police. Donc j'ai rien à craindre là-dessus. Mais je trouve que c'est encore une fois une politique. À chaque fois, il faut taxer les autres. J'en ai ras le baba de ça. Et taper sur les retraités, je suis contre. Commençons. Excusez-moi, si vous voulez faire des... Moi, je suis pas ministre d'économie, j'ai pas fait de grosses études, j'ai juste un BEP de comptable. Mais commençons déjà, par exemple, à arrêter avec les grands organismes qui nous coûtent un fric monstre, dont on ne parle jamais. Et ça coûte la bagatelle de 80 milliards par an. Vous savez, tous ces trucs qu'on monte quand le régalien ne peut pas répondre, on monte une espèce de structure qui coûte 10, 15, 20, 25, 30 millions ou 100 millions d'euros. C'est scandaleux, ça. Donc, on ferait mieux de s'occuper à faire des alors vous voyez ça m'énerve tellement on ferait mieux de faire des économies là-dessus effectivement de s'en servir réellement que de taper sur les retraités. Voilà, c'est tout ce que j'ai à dire.
0: Julia Chabichovic, on tape sur les retraités ou on tape pas dessus?
3: Moi,
0: pour faire des économies solidaires.
3: Moi, j'aimerais être plus nuancée et voir les faits, mais de façon pas aussi simpliste que ce qu'on essaye de nous faire croire.
0: On le rappelle, vous avez 26 ans.
3: Moi, j'ai 26 ans.
0: Voilà. Donc, vous n'êtes pas encore concerné par la retraite.
3: Non, et potentiellement.
0: Mais vous payez les retraites d'aujourd'hui.
3: Exactement. Et potentiellement, moi, quand j'arriverai à la retraite, peut-être que je n'en aurai pas.
0: Et donc, peut-être que vous changerez d'avis.
3: Et peut-être que je changerai d'avis ou pas.
2: Ça va être une
3: Adrien,
2: des grandes inégalités dans le futur. Ça va être une des grandes inégalités dans le futur. C'est la retraite que notre génération va avoir par rapport à ta génération. Je te coupe un instant, après je te rends la parole, je te promets.
3: Mais quand tu dis des choses sur lesquelles je suis d'accord, tu
2: vois. Le taux de récupération, moi j'ai regardé les faits, le taux de récupération, c'est-à-dire combien vous avez cotisé, combien vous touchez à la retraite. Pour la génération qui est probablement la tienne, c'est 200%. Pour une génération née à partir de 2000, ça sera 120%. Donc il y a une différence qui est folle entre ce qu'on va toucher maintenant et ce que vont toucher plus tard les gens. Donc il y a quand même une inégalité qui est en train de se structurer. Et la retraite, c'est quand même le principal point de dépense de l'État.
3: C'est 13,1%
2: du PIB. Si on veut faire des économies,
3: PIB.
2: On peut supprimer toutes les agences, ça ne réduira pas suffisamment le déficit de l'État. Si on ne touche pas retraite, on ne touche à rien parce qu'on ne peut rien faire.
1: Mon cher ami, combien coûtent les agences d'État?
2: Non mais je suis d'accord, mais moi je suis d'accord pour les supprimer, il n'y a pas de souci, on est d'accord là-dessus.
1: Mais
2: y en a beaucoup qu'on peut y aller.
1: 80 milliards, ça représente, c'est pas 6 milliards comme on veut faire.
2: Mais sincèrement, par exemple, la retraite des fonctionnaires, j'avais écrit là-dessus, la retraite des fonctionnaires depuis 2002, c'est un tiers de l'endettement public de la France totale. Le déficit. Donc, à un moment donné, on peut continuer comme ça, comme une espèce de conducteur fou qui a oublié la pédale de frein. Mais à un moment donné, il faut retrouver un peu de sérénité et se dire que si on n'accepte pas de toucher retraite, on ne pourra rien faire. Allez. On ne pourra pas améliorer les écoles et ainsi de suite.
0: Bon. On donne la parole à Julia.
3: Non, mais c'est une aparté qui est effectivement hyper intéressante. Moi, je veux quand même redonner des chiffres. En moyenne, la retraite en France est 1666 euros brut. Donc, c'est à peu près 7%. C'est pas la folie.
0: Juste au-dessus du seuil de pauvreté, hein. Parce
3: Exactement.
0: Que là, vous parlez brut. Donc, c'est même pas le net que les gens ont sur leur compte bancaire.
3: 1541 euros net par mois. Et ça, c'est la moyenne française. Il faut savoir que les retraites de plus de 3000 euros, c'est à peu près 7 à 8% des retraités. Moi, j'ai essayé de faire l'exercice en me forçant à avoir une réflexion un peu plus aboutie et notamment prendre en compte une inégalité aujourd'hui générationnelle qui est le droit à la propriété. On n'en parle pas assez, mais pourtant c'est un vrai sujet. Moi effectivement, que vous soyez retraité en province ou à Paris et que vous gagnez 3000 euros brut par mois, c'est pas la même chose. Ça n'aura pas le même impact sur vous qu'il y ait une revalorisation ou non. La question que je me pose, c'est que plutôt que d'essayer d'avoir un raisonnement simpliste comme c'est le cas aujourd'hui, c'est de se poser la question, ok, qui parmi eux et très souvent c'est quand même une majorité, est propriétaire d'un logement. Quand on est propriétaire d'un logement, qu'on a fini de payer le crédit, pardon, mais 3 000 euros net par mois, c'est plus qu'acceptable et c'est sans doute plus que ce que une majeure partie des Français qui travaillent, qui sont des actifs, qui payent des impôts et qui cotisent par ailleurs pour les retraites, ne gagnent. Donc moi j'aimerais quand même qu'on ait une forme de bon sens, de bienveillance, de solidarité intergénérationnelle, de dire bon bah attendez. Et ça je l'attendrai des retraités aussi, parce que moi actif, ça ne me pose aucun problème de payer votre retraite. Vous avez travaillé toute votre vie, je suis ok de cotiser, je me fais pomper. Par contre, voilà, je sais que c'est une solidarité. En revanche, sur un contexte économique et budgétaire qui est le nôtre aujourd'hui, de se dire quand on gagne plus de 3 000 euros net, qu'on a la maison payée et qu'au final, il n'y a pas de charge qui tue le ménage, parce qu'il faut quand même rappeler que le logement, c'est un tiers du budget des Français, de se dire, ok, je suis prêt à renoncer à cette revalorisation, à savoir qu'elle est entre 1,6 et 1,8. Ça représente, pour ceux qui gagnent 3 000 euros, à peu près 48 euros par mois, 64 euros pour ceux qui gagnent 4 000 et 80 euros par mois pour ceux qui gagnent 5 000 euros. Moi, à titre de comparaison, je suis jeune active, j'ai atteint tous mes objectifs parce que je travaille dans le privé par ailleurs. Ma revalorisation, elle est de 1%. J'ai gagné 1% sur mon salaire annuel, ce qui est à peu près que dalle. Pourquoi ? Parce qu'aujourd'hui, l'entreprise est tellement aussi ponctionnée pour pouvoir financer les retraites par des charges patronales qui sont extrêmement conséquentes. Malgré les efforts que j'ai faits, ma productivité, je suis à 1%. Donc, je considère que un bon sens, une solidarité entre Français peut être bienveillante et bienvenue dans un contexte qui est le nôtre, avec une transition démographique qui par ailleurs ne nous aide pas.
1: Moi, vous me feriez presque...
0: La revalorisation de 2006 aurait été de 2%.
2: Et 75% de cette revalorisation a été thésaurisée. C'est-à-dire que c'est de l'épargne pour les retraités, en fait. C'est-à-dire que ça n'a pas été dans l'économie, ça n'a pas été injecté dans des entreprises ou dans de la consommation, ça a été épargné par les retraités.
1: Oui, enfin, donc, on dépasse, excusez-moi. Bruno, je trouve que vous avez un acharnement sur les retraités.
0: C'est un acharnement sur la solidarité
2: intergénérationnelle, ça va dans les deux sens.
0: Laissez répondre Bruno Pomard.
1: Non mais c'est fou ça quand même que vous puissiez vous acharner sur des gens qui ont bossé comme des malades.
3: Mais non,
1: puisque vous parlez de récupérer du pognon évidemment pour mettre dans les caisses de l'État, parce que il faut abonder les caisses de l'État, on dépense tellement de pognon, ça vous dérange pas qu'on dépense
3: Le sujet c'est la retraite, il y a un réel sujet, c'est la transition démographique, on peut pas faire compte, c'est-à-dire c'est une politique qui date de Mitterrand, c'est Mitterrand qui dans les années 80 a dit bon bah ce sera les futures générations qui devront gérer ce problème-là, parce qu'on faisait déjà plus assez d'enfants et qu'on savait qu'on allait arriver dans ce scénario catastrophique. Bon, aujourd'hui, les retraites, c'est 13,1% du PIB. C'est le double, voire le triple du budget qui est alloué à l'école, à l'éducation, à la défense.
0: Julia Adrien, excusez-moi.
1: Mais on fait
0: sans prendre parti.
1: Notre avocat me dit on fait qu'épargner les retraités. Ah oui, on dépense du pognon.
2: Attendez, laissez-moi
0: terminer. Sans prendre parti pour l'un ou pour l'autre. Vous n'avez pas l'impression aussi que les gens se disent que ce sont toujours sur les mêmes que l'on tape, les retraités, les Françaises et les Français de manière générale. Là, il y a aussi une autre proposition de Bercy qui voudrait et qui pense à supprimer peut-être les crédits à impôts d'emploi à domicile. C'est-à-dire que vous avez une nounou, vous avez une femme de ménage. Par exemple, je pense aux personnes en situation de handicap qui font appel à beaucoup de personnes qui travaillent à domicile, qui d'un seul coup vont perdre ce crédit d'impôt. C'est-à-dire que 50% de ce que vous payez aujourd'hui sont déductibles, bah ça pourrait disparaître. Vous comprenez qu'en fait, les Françaises et les Français ont peut-être ras-le-bol de se voir être systématiquement la vache à lait sur qui on va aller faire les économies que le gouvernement a besoin de faire. Alors même qu'il y a des gens, Bruno le rappelait tout à l'heure, qui touchent 25 000 euros de retraite pour avoir travaillé dans le public et qui ne seront jamais touchés.
3: Le problème, c'est que même si on change ça, ça ne résoudra pas tout le problème. Oui. Par ailleurs, si on ne désindexe pas pour récupérer finalement ce financement dont on a besoin, qui va payer les actifs, qui vont payer des impôts
2: Et les jeunes plus tard.
0: Adrien
2: Hall. Et les jeunes plus tard qui...
1: Oui,
2: parce que toute la dette qui est écrite aujourd'hui, ce sont des impôts.
1: Il n'y a pas des économies à faire ailleurs.
2: Mais ça, c'est un problème d'ordre de grandeur. Les ordres de grandeur sont tels que la retraite, c'est le premier poste de dépense.
3: C'est 13,1%.
2: C'est monstrueux par rapport à tout le reste. La retraite depuis janvier, c'est-à-dire sur 6 mois, c'est l'équivalent de 8 budgets de la défense.
0: Oui, mais vous
2: la défense,
0: regardez Adrien Hall.
2: C'est 6 fois le budget de l'éducation nationale.
0: Vous prenez la ministre de la transition énergétique, surprise à ne pas vouloir rentrer en TGV et rentrer en jet privé. Et vous allez demander encore aux Français raison français.
3: On est d'accord.
0: Et systématiquement de continuer à faire les efforts.
3: Mais
0: vous
3: évidemment qu'on est d'accord sur
0: aussi.
3: Ça. Sauf que en même temps, nous, on est dans un sujet où on nous met en conflit. Et moi, ça me dérange beaucoup parce que je veux pas être en conflit avec les retraités qui, par ailleurs, dans mon propos introductif, j'ai dit que je n'avais pas de problème à cotiser pour eux. Et par ailleurs, je cotise. Exactement.
0: Là où
3: pour dire aussi, il faut quand même rappeler une chose, c'est que votre génération était une génération privilégiée. Il n'y a pas de problème à ça. On ne va pas vous faire un procès, mais reconnaître que quand même, que vous puissiez faire un petit effort parce que effectivement nos responsables politiques, et là je suis entièrement d'accord avec vous, ne sont pas à la hauteur. Qu'on ait des caprices de stars comme ça, ça me débecte. Mais en même temps, qu'est-ce qu'on fait? Fondamentalement, on est face à une problématique rationnelle et c'est de toute façon les Français qui paieront. Mais je rappelle quand même mon propos introductif aussi, on paye aujourd'hui les décisions d'un François Mitterrand, hein. La gauche, la merveilleuse gauche française qui a pris des décisions et qui a dit ce seront les générations futures qui verront. Eh ben, ces générations futures, c'est Adrien et moi et c'est tous ces Français qui aujourd'hui sont des actifs. Et donc, on est en train de payer des décisions politiques dans lesquelles on n'était même pas né. Moi, j'étais même pas un projet dans les années 80 quand Mitterrand était au pouvoir.
0: Ah, peut-être
3: mais
0: de
3: aujourd'hui,
0: vos parents, mais
3: non, non plus en 80, je suis dans 99, donc pas du tout.
0: Merci beaucoup, Julia Acha Mishkovic. Je rappelle, vous êtes conseillère municipale de cette ville de Kingersheim en Alsace. Merci, Bruno Pomard. Vous êtes ex-membre du RAID. Vous allez faire votre combat de boxe dans la rédaction. Merci. Adrien Haut, l'avocat au barreau de Paris et élu du 17e arrondissement de Paris. Vous nous appelez au 0826-300-300. Ça vous fait déjà réagir les propos de nos débatteurs sur ces retraites. Est-ce qu'il faut faire ces 3,6 milliards d'économies sur le dos de nos retraités qui gagnent plus de 3000 euros par mois? A tout de suite sur Sud Radio pour la Radio Libre.
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0: Et vous ne me voyez pas danser, mais j'adore le top horaire de Sud Radio. Vous avez bien raison de nous choisir. Il est midi.
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0: Et un rappel de l'actualité avec vous, François Germain. Bonjour.
17: Bonjour à tous. Avez-vous vos lunettes de protection? Difficile d'en trouver pour observer l'éclipse solaire ce soir. En France, c'est dans le sud-ouest que le phénomène sera le mieux observable. L'éclipse commencera peu après 19h et durera près de 2h. Le ciel sera majoritairement dégagé, offrant des conditions parfaites pour profiter du spectacle. Un ciel dégagé, mais aussi de fortes températures. 78 départements sont en vigilance orange canicule. Plus de 35 degrés attendus sur une large partie de la France. France. Le thermomètre dépassera même parfois les 40 degrés. Le nord-est échappe à cette vigilance orange. Dans ce contexte, la ministre de la Transition écologique, Monique Barbu, tiendra cet après-midi une réunion sur les enjeux de la sécheresse qui frappe l'Hexagone. Ce drame dans les Deux-Sèvres, 3 morts dans l'incendie d'un logement et d'un hangar agricole à hauteur de la commune de Loumois. Les flammes ont ravagé une vingtaine d'hectares. L'enquête doit déterminer les circonstances exactes des départs de feu dans le champ. À l'étranger, le bilan du séisme en Colombie revu à la baisse, au moins 216 morts. Le tremblement de terre survenu lundi a par ailleurs fait plus de 1600 blessés et détruit des centaines de bâtiments. Les recherches de survivants se poursuivent. Les États-Unis annoncent une aide de plus de 15 millions de dollars pour faire face à l'urgence. Les menaces de Vladimir Poutine, le président russe prévient, il pourrait saisir des navires occidentaux en représailles à l'arraisonnement de navires accusés de faire partie de la flotte fantôme russe, des bateaux utilisés par Moscou pour contourner les sanctions occidentales. La Suède et la France ont déjà arraisonné plusieurs navires. Les obsèques de Kavinsky célébrées en fin de matinée à Paris, en l'église Saint-Pierre, dans le quartier de Montmartre. Le DJ français est mort fin juillet à l'âge de 50 ans. En près de 20 ans de carrière, il s'était imposé comme une figure incontournable de la musique électronique. Et puis la suite des championnats d'Europe de natation parmi les Français à suivre aujourd'hui. Maxime Grousset a facilement remporté sa série sur le 100 mètres papillon. Le double champion du monde de la discipline sera aligné ce soir en demi-finale. Voilà pour l'info, excellent après-midi.
0: Excellent après-midi aussi à vous François Germain et merci.
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0: Et c'est parti pour notre dernière heure des débats de l'été avec Clément Barguin qui m'a rejoint sur le plateau de Sud Radio.
13: Bonjour Anthony, bonjour à tous.
0: Ça va bien ?
13: Ça va bien.
0: Ouais, et vous êtes reposé depuis hier ?
13: Mais oui, en forme pour cette dernière heure avec vous.
0: Au programme.
13: Au programme, eh bien, c'est vous qui avez la parole. 0826-300-300. Aude attend vos appels au standard pour réagir sur les sujets d'actualité. Et puis de midi et demi à 13h, on va revenir sur cet événement. Cet événement ce soir, l'éclipse solaire. Vous êtes très, très nombreux à encore faire la file d'attente pour vous procurer des lunettes qui sont en rupture de stock un peu partout. Et puis au-delà de ça, où observer cette éclipse? Comment se protéger? Quelles sont les meilleures conditions? On aura la chance d'avoir Olivier Lasvernias, qui est le président de l'Association française d'astronomie. Il pourra répondre à toutes vos questions. Là aussi, vous nous appelez 0826-300-300.
0: Et je crois aussi que ce soir, c'est la nuit des étoiles filantes.
13: En plus.
0: On pourra en parler avec lui et parler d'astronomie. Moi, ça me passionne. En tout cas, vous nous appelez, hein, comme l'a dit Clément. On a déjà au standard Pascal du Lot-et-Garonne. Bonjour Pascal.
16: Bonjour à toute l'équipe et merci de me prendre sur cette question des retraites.
0: Bah merci à vous d'être
16: là. Parce que moi je suis en retraite depuis 3 ans et j'ai été vraiment très dégoûté de voir que avoir travaillé 46 ans avec plus de trimestres, je voulais pas continuer donc je suis parti en minorité. Par contre les trimestres en trop, bah ils me sont passés sous le nez. Alors c'est resté dans les caisses, c'est fond des caisses. Quand j'entends des politicards qui veulent revoir les retraites pour les personnes qui ont plus de 3 000 euros, mais eux, ils vont avoir combien quand ils vont partir? 3 000 euros de retraite. Ces gens-là, c'est des cadres, c'est des gens qui ont travaillé, qui ont fait des heures supplémentaires. C'est pas, ou alors des hauts fonctionnaires. J'ai un membre de ma famille qui était haut fonctionnaire. Il avait des heures supplémentaires qui n'étaient pas payées et on l'a fait partir à la retraite plutôt que prévu. Mais c'est normal. C'est des retraites. Ça, c'est pas des allocations. C'est nous cotisons pour des retraites.
0: C'est ça. Ce ne sont pas des allocations, Pascal. Vous le résumez plutôt bien. C'est-à-dire que c'est de l'argent pour lequel vous avez cotisé tout au long de votre carrière et où on est en train de vous dire, on va jouer avec. C'est un peu comme un contrat sur lequel on reviendrait sur les termes au fur et à mesure sans vous en avertir.
16: Voilà, exactement. Et puis, moi je vois par exemple, après 46 ans, j'ai été entrepreneur, j'ai été salarié, j'ai été même pendant 2 ans et demi fonctionnaire, j'ai même failli m'asseoir sur 4 trimestres de la fonction publique parce que la caisse de dépôt et de consignation avait mis 40 ans pour reverser 40 ans. Je vous dis bien, grâce à une personne de la CARSAT qui a très bien fait son travail, m'a dit mais on n'a pas la cotisation de la mairie de Paris, n'a pas été reversée au bout de 40 ans. Vous voyez, donc, et puis après, nous, on va nous dire, avec 1080 euros de retraite, on entend des choses pareilles. Et quand la personne de la CARSAT vous dit, mais Pascal, on ne peut pas vous donner les trimestres en trop, puisque c'est 4 trimestres par an. Et je pars avec minorité, et en fait, j'avais 14 trimestres en trop. Et où sont passés ces trimestres? Bah, je sais pas, mais je pense que les syndicats de salariés n'ont pas mis suffisamment le point sur la table. Et pourtant, je suis pas du tout syndiqué, c'est pas mon truc. Là, actuellement, je suis en auto-entreprise parce que je sais pas ce que c'est de m'arrêter, j'ai pas mon truc et que je travaille tranquillement. Mais ces fonctionnaires, que ce soit des fonctionnaires, des cadres d'entreprise, des hauts cadres d'entreprise. J'étais chef d'entreprise, j'étais à CGPME, moi, dans les années 90, quand j'étais en région parisienne. Mais ce sont des gens qui ont mérité leur travail. Ils n'ont pas demandé à avoir le RSA, ils n'ont pas demandé à avoir des aides sociales. On cotise. Ces cotisations, ça nous coûte, ça coûte au patron. Et on voudrait dire, maintenant, on va taper dans les plus, dans les autres retraites. Oui, je pourrais dire pareil, je pourrais dire, bah oui, tant mieux.
0: Les retraites de plus de 3000 euros, il ne s'agit pas de toucher à toutes les retraites non plus, mais ça ferait une économie substantielle de 3,6 milliards d'euros. En tout cas, c'est ce qu'estime Bercy, de ne pas indexer, rappelons-le, c'est-à-dire qu'il y a l'inflation. On indexe, donc on détermine si on peut augmenter ou non les retraites en fonction de l'inflation. Ça devrait atteindre 2% en 2026. Et là, on dit, bah non, en fait, les retraités qui gagnent plus de 3000 euros par mois, on ne suivra pas l'inflation. Donc les prix vont augmenter, probablement, avec l'inflation, mais pas les retraites. On va à Bordeaux, Pascal. Restez avec nous, Pascal. On a Fouad qui nous appelle. Est-ce que... bonjour Fouad, déjà.
18: Bonjour.
0: Oui, on vous entend un petit peu loin.
18: Mais... Alors, attendez, je ne sais pas pourquoi le haut-parleur s'est enclenché.
0: Ah, ben voilà.
18: Écoute, bonjour.
0: Ah, bah c'est mieux. Ah, là, on vous entend beaucoup mieux, Foued. Foued ou Fouad, excusez-moi.
18: C'est Foued.
0: Foued, superbe. Voilà. Merci de nous appeler. Vous êtes de Bordeaux, vous?
18: Oui, moi je vous appelle de Bordeaux, je suis restaurateur. Je vous appelle de l'endroit où j'ai préparé ma retraite, justement. Ah. C'est pour ça que ça m'a interpellé.
0: Alors racontez-nous, voilà. Qu'est-ce qui vous interpelle là-dedans?
18: Ben, moi, je ne pense pas qu'il soit juste de taxer davantage les retraites au motif qu'elles dépassent les 3000 euros. Voilà, ça c'est ma version simple. Retraite, ce n'est pas un revenu qui est tombé du ciel. Ça, il faut le comprendre. Elle correspond à des années de travail et de cotisation. Je vois, moi, je travaille plus de 70 heures par semaine. Mmh. Puis, ma motivation, je vous cache pas que c'est la retraite, en me disant que je me prépare une belle retraite.
0: Et vous vous êtes non salarié, du coup. Vous êtes gérant.
18: Exactement, c'est ça.
0: Donc vous capitalisez du coup de votre côté aussi.
18: Et oui, en plus, ouais. Donc si on nous dit qu'on est en train de faire ça pour qu'au final on se fasse ponctionner, la motivation n'est pas la même.
0: Effectivement, on va aller du côté de Foua. Restez avec nous aussi, Foued. On va à Foua avec Laurent qui nous appelle. Bonjour Laurent. Laurent, vous nous entendez?
19: Oui, je vous entends.
0: Ah, bonjour.
19: Bonjour.
0: Alors, racontez-nous, ça vous indigne visiblement, vous aussi.
19: Oui, parce qu'on tape tout le temps sur les retraités, que ce soit petit ou gros, peu importe. Moi, ce qui m'étonne, c'est que leurs retraites ne sont jamais remises en cause, hein, les ministres, les députés, etc. Quand on voit, bon, il y a effectivement ils ne touchent pas une retraite à vie, ils ont une indemnité de départ, on appelle ça, hein, qui est quand même de plus de 9000 balles. Ce qui est pas mal pour partir. Mais bon, voilà, c'est tout le temps sur les petits qu'on tape. Bon, alors, 3000 euros de retraite, oui, c'est sûr que c'est pas tout le monde. Mais voilà, à un moment donné, il faudrait peut-être que ce soit le gouvernement qui se remette un peu en question et qui tape un peu sur ces gens-là. Voilà, parce que comme vous disiez à peine, l'inflation va grimper, les retraites ne vont pas grimper, encore une fois. Donc, c'est bien de toujours taper sur les mêmes, mais à un moment donné, il faudrait peut-être que... on tape un peu sur d'autres personnes. Voilà. Moi, j'ai écrit au ministre. Je l'ai demandé aussi. Une indemnité de départ, etc. J'ai pas eu de réponse encore.
0: À quel ministre vous avez écrit?
19: Au ministre du Travail.
0: D'accord.
19: Voilà, j'ai demandé si je pouvais avoir, moi aussi, une indemnité de départ quand je partirai. Mais bon, j'ai pas eu de réponse. Donc, bon. J'ai pas droit, moi, apparemment.
0: Clément Marguerite.
19: Enfin, bon. Oui.
13: Oui, non, mais je disais c'est justement, bon, là, on parle des retraites de manière générale, mais encore une fois, l'hypothèse, en tout cas, qui est mise par le gouvernement, c'est ces retraites à plus de 3000 euros. Est-ce que là aussi, il n'y a pas une distinction à faire quand même entre les différentes pensions?
19: Oui, probablement. Après, ces gens-là ont sûrement gagné des salaires bien plus importants que la majorité des gens. Ils ont cotisé. Oui, c'est vrai que les retraites devraient être un peu plus alignées, mais bon, ça, c'est un débat qui existe depuis combien d'années? Malheureusement, il y a les syndicats à mettre dedans, il y a les gouvernements à mettre dedans, il y a tout ça, et comme ils s'entendent jamais, forcément, ben, au bout du compte, c'est toujours les mêmes qui payent. C'est toi-même qui paye. Oui, effectivement, on devrait essayer d'aligner un peu plus les retraites. C'est-à-dire que entre les grosses et les petites retraites, essayer de réduire le fossé. Mais bon, ça c'est un débat qui existe depuis. C'est un débat sempiternel. Voilà.
0: Et peut-être que vous aurez une réponse de Jean-Pierre Farandou prochainement. Pascal, du coup, du Lot-et-Garonne, vous êtes d'accord avec ce que vous venez d'entendre de la part de Laurent sur les élus?
16: Ben, totalement, parce que ces gens-là, quand ils vont partir à la retraite, ils vont pas les cotisations. Quand on voit les cotisations, alors bien sûr, les élus ont, à une époque, on avait nous un député macroniste hein, sur une voie qui n'a pas été renouvelée, heureusement. Et il a, lui, il disait, on lui avait dit, mais 1200 euros quand vous partez là. Ah non, mais on les a baissés, maintenant c'est 600 euros. Mais quelle honte. Mais de toute façon, si on veut faire des économies sur les caisses, elle n'est pas difficile à faire, l'économie. On enlève déjà un certain nombre de ministres, de ministères. On enlève déjà un maximum de préfets honorables, enfin ceux qui sont qui ne sont plus préfets, mais qui touchent encore des retraites monumentales. On enlève tout ça, là il y aura des milliards à récupérer. Mais ils ne se remettront jamais en question. Alors, pourquoi on va venir toucher le particulier? Pourquoi on va venir toucher les hauts fonctionnaires? Parce que à chaque salaire, vous avez une quote-part qui est versée à un cadre, va devoir payer plus
0: de cotisations.
16: De cotisations, ce qui est normal, par rapport à un salarié. Donc, moi, je dis tout simplement...
0: Alors, un cadre et salarié aussi, Pascal.
16: Un cadre salarié, bien sûr. Mmh. Mais chaque salaire a sa cotisation. Maintenant, il faut que ces gens-là, qui croient nous gouverner, qui n'ont pas compris comment fonctionne le peuple, à un moment donné, vont nous retrouver encore dans la rue pour demander l'augmentation de nos retraites. Mmh. Parce que ces gens-là, quand ils partent, ils ont la belle vie, hein. Ils ont des SCI, ils ont des biens immobiliers, ils ont des placements chez Vinci et tout et tout. Par contre, voilà. Donc non, moi je dis tout simplement, on n'a pas à toucher aux retraites, qu'elles soient plus de 3000 euros, qu'elles soient... Regardez l'agriculteur, moi quand je vois 1080 euros par mois, mais je me dis l'agriculteur, le gars qui a fait des heures sur les terrains, qui s'est cassé le dos, qui est comme on les voit actuellement, qui peine avec la chaleur, et qui ont parfois que même pas 700 euros de retraite.
0: Mmh. Et alors, ouais, le retraité.
16: Tout compris, hein, j'ai 1080 euros, tout compris. Hein. Ma retraite CARSAT, elle est de 790 euros.
0: Le retraité qui gagnerait 10 000 euros par mois de retraite, lui non plus, on le touche pas.
16: Ben, pourquoi le toucher? Ce sont pas des caisses sociales. Mmh. Ils ont cotisé, ces gens-là. Mmh. Il y a même des artisans.
0: Non, mais je voulais voir s'il y avait un montant au-delà duquel ça devenait indécent.
16: Non, il n'y a pas d'indécence. C'est par rapport à ce vous avez des patrons de comment en SARL qui peuvent avoir des caisses.
0: C'est le cas de Foued, si j'ai bien compris, hein, de Bordeaux,
16: voilà,
0: c'est ça,
16: Foued.
20: Exactement. Et vous me direz, hein, j'ai un petit.
0: Oui,
20: c'est bon à vous donner aussi.
0: Ouais. Allez-y, Foued, réagissez à ce que vient de dire Pascal.
20: Alors moi par rapport à ce qu'il dit, je vois quelque chose qui est à peu près similaire. J'ai un restaurant à la campagne et 70% de mes clients sont des retraités. Des retraités qui ont l'air d'avoir bien réussi leur vie. Et en fait, ces gens-là, par exemple, la plupart mangent minimum une fois, voire deux fois dans mon établissement. Et quand je parle avec les mecs du BTP qui viennent manger aussi, la plupart de leurs clients, ce sont ces retraités-là qui ont un pouvoir d'achat. En gros, ce que je suis en train de vous dire, il y a quelques années, c'est vrai que la France, on était glorieux et tout ça. Aujourd'hui, il faut pas se leurrer, on est en déclin. On a beaucoup de difficultés. La France a un problème avec l'argent. On n'aime pas les riches. Je dis pas en parlant de moi, ce qu'il faut savoir, c'est que ces gens-là qui gagnent beaucoup d'argent, mais le dépensent. Donc vous pouvez payer des impôts et l'État en fera ce qu'elle veut. On sait jamais vraiment ce qu'elle en fait. Et sinon, la personne peut les dépenser. Et moi, ce que je vois, c'est que les gens le consomment. Et c'est mieux qu'ils soient consommés et qu'ils reviennent dans les caisses de l'État d'une autre manière, plutôt que de fonctionner et de faire mal à ces gens-là qui ont travaillé vraiment toute leur vie, quoi.
0: Vous restez avec nous?
20: Je reste, je suis en plein service. À chaque fois, j'ai un client et c'est bon, je reste avec vous.
0: Ah, merci beaucoup, Fouet. Ça me fait plaisir. Pascal, vous restez aussi avec nous?
21: Pas de problème, j'attends.
0: Ah, avec grand plaisir. Merci. Laurent aussi, vous restez?
21: Bien sûr.
0: Ah voilà, super. Plaisir. C'est votre radio libre 0826 300 300. On va accueillir Chantal dans quelques instants, qui est de Narbonne. À tout de suite.
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0: Midi passé de 17 minutes, toujours sur l'antenne de Sud Radio avec nos amis qui nous appellent au 0826 300 300 qui nous font le plaisir, l'honneur de rester avec nous. On a Fouette de Bordeaux qui nous écoute d'ailleurs sur le 106 en FM et aussi en DAB+. On a Laurent qui est à Foix 103.7 pour nous écouter Sud Radio par chez vous. Laurent, on a aussi Pascal dans le Lot-et-Garonne. Pascal, vous êtes d'où exactement ?
29: Alors moi, je suis par rapport au Lot-et-Garonne ou...
0: Oui, par rapport au Lot-et-Garonne, oui.
29: Ah, je suis dans le Thumelois, moi, des très beaux villages du coin.
0: On a c'est Villeréal, sûr,
29: le plus village de France, Villeréal, qui est passé aussi deuxième plus beau marché de France. Wow. Voilà, donc moi je suis pas natif, hein, j'ai pas l'accent du Sud-Ouest, hein, je suis de la région parisienne, mais ici actuellement, malheureusement,
0: ça, on n'avait pas reconnu du tout, Pascal, l'accent de Paris que nous avons par ailleurs avec Clément Barguin qui est en plateau à mes côtés, Clément, avec le programme de tout à l'heure de notre face à face à 12h à 12h30.
13: Oui, 12h30, on va bien évidemment revenir sur l'événement de la fin de journée, l'éclipse solaire, et puis on va répondre à toutes vos questions. Comment se produit ce phénomène? Où l'observer dans les meilleures conditions? Quelle protection utiliser? Olivier Lasvernias, le président de l'Association française d'astronomie, répondra à toutes vos questions. Puis vous continuez à appeler au standard si vous voulez réagir à l'actualité. Aude attend vos appels 0826 300 300.
0: Je vois d'ailleurs que Aude est au téléphone. Fouette, vous allez regarder, vous, l'éclipse?
30: Je suis allé comme tout le monde acheter mes lunettes.
0: Ah, c'est bien. Vous avez pris des lunettes avec la norme CE 123, 122.
30: Ouais, avec le logo de l'Europe, il y a marqué European Total Solar Eclipse à 2,99€. C'est le meilleur business qu'il y a eu cette année, je crois.
0: Ah ouais. Bon, tant mieux. Vous remarquez, vaut mieux payer 3€ que payer plus cher avec sa vue.
30: Et faire sa vue.
0: Croisant mon expérience. Laurent, vous allez regarder l'éclipse?
31: Alors, je vais essayer de la regarder parce que le problème, c'est qu'on n'a qu'une paire de lunettes pour deux.
0: Ah ouais.
13: Mais ça dure longtemps, Laurent, c'est ce que disent les spécialistes. On a le temps de se prêter la paire de lunettes.
0: 19h22 à 21h30, je crois.
13: C'est ça.
0: Enfin, jusqu'à au coucher du soleil.
13: Voilà. Ouais, oui, même avec une paire, ça devrait aller.
0: Bon, super.
31: C'est sûr, c'est la pluie d'étoiles filantes. Mais comme en Ariège, depuis que je vis en Ariège, ça faisait à peu près 15 ans, chaque fois qu'il y a une pluie d'étoiles filantes, je l'ai raté parce qu'il y a des nuages. J'espère que pour une fois, il n'y en aura pas.
0: A priori, ce soir, on devrait en voir. On devrait en voir.
31: C'est la plus grosse de l'année. Ouais. C'est la plus grosse de l'année.
0: Donc, on accueille Chantal.
31: C'est dur, hein.
0: Laurent, on accueille Chantal de Narbonne qui, visiblement, elle dit arrêtez de creuser chez les retraités et puis occupez-vous un peu de nos personnalités politiques. Un peu comme vous trois, messieurs. Bonjour Chantal.
1: Bonjour à tous.
0: Bonjour.
1: Oui, alors moi je vous écoute toujours très attentivement.
0: Ben merci à vous.
1: Je pense qu'il serait judicieux, maintenant c'est mon idée personnelle, de s'intéresser au cumul des retraites de nos dirigeants, parce que quoi qu'ils aient fait, que ce soit un petit mandat dans une mairie, que ce soit alors donc ils ont été d'abord assistant d'un maire ou du moins secrétaire ou quelque chose. Après, ils passent, éventuellement, ils se présentent aux élections, ils gravissent les échelons. Et tout ça se cumule pour des mandats qui sont souvent très courts. Bon, et le cumul des retraites, moi, je suis contre jusqu'à 2 ou 3, éventuellement, possibilités jusqu'à un certain plafond. On devrait plafonner les retraites. Parce que quand vous avez des gens qui ont travaillé et qui touchent 10 000 euros de retraite par mois, plus multiplié par X fois, ou des petites retraites accumulées en plus d'une retraite très conséquente, tout ça, c'est injuste quand même. Parce que quand on prend de l'âge et qu'on est déjà nanti, quand on a une profession qui vous génère déjà des revenus conséquents, confortables, il faut accepter de se dire qu'on n'a plus les mêmes besoins et qu'on peut quand même... avec 2 ou 3 retraites, si vous avez déjà 5 000 euros en moyenne pour vivre, vous vivez quand même très bien.
0: Oui.
1: Bon,
0: après,
1: moi j'ai vu... Oui, pardon.
0: Non, excusez-moi, c'est moi qui vous interromps, continuez.
1: Dans l'aéronautique, quand vous voyez un commandant de bord qui touche 10 000 euros par mois, plus la sécu, parce qu'on touche la sécu en plus quand même. Tout le monde l'oublie et on n'en parle pas.
0: Mmh. Chantal,
1: ça veut dire qu'on a plus.
0: Ouais,
1: et on vit quand même très bien. Alors moi,
0: et vous avez rien contre le commandant de bord qui lui a travaillé, a pris énormément de risques à chaque décollage avec le nombre de passagers qu'il embarque.
1: Mais pas du tout.
0: Ouais.
1: Pour la bonne raison qu'on choisit nos métiers.
0: Bien sûr.
1: Attendez.
0: On choisit d'être élus aussi. Là, ils ont une réalité qui est quand même difficile,
1: oui,
0: les élus.
1: Alors,
0: surtout les élus municipaux.
1: Oui, je suis d'accord avec vous, mais nous ne jouons pas dans la même cour, hein. L'élu municipal, il prend pas trop de risques quand même. Et puis finalement, s'il y avait autant de risques, il serait moins nombreux à vouloir se présenter.
0: Vous avez des communes, Chantal, où ils veulent même plus se présenter aux élections tellement ce sont des postes qui sont exposés. Rappelez-vous, Vincent Jeanbrun.
1: À
0: la Île-et-Rose qui a été avec sa femme, ses enfants agressés pendant les émeutes en 2023 où il était à la mairie en train de gérer la crise des émeutes. Enfin, c'est quand même on en fait régulièrement d'ailleurs des débats là-dessus chez Sud Radio où les élus disent que c'est dangereux d'être élu municipal.
1: Oui, mais municipal.
0: Mais c'est ce que je disais, pardon. On s'est peut-être pas compris dans ce cas.
1: Un peu plus à haut niveau.
0: Oui, d'accord. Non, parce que les élus municipaux, moi j'ai quand même le sentiment qu'on tape systématiquement sur eux. Hein.
1: Ah non, c'est que ce sont les seuls qui font vraiment beaucoup de travail et
0: qui ont
1: des responsabilités colossales. Ah non, je voudrais surtout pas les massacrer, au contraire.
0: Ah oui, non, mais je voulais en être sûr parce que c'est ce que j'avais cru comprendre. Excusez-moi,
1: non,
0: Clément Barguin.
1: Non, je vous en prie, mais moi je suis simplement pour toucher par le haut. Hein.
4: Oui, mais justement, Chantal.
1: Tous ces bons à rien qui nous bouffent et qui sont là juste pour faire joli. D'ailleurs, si le gâteau était moins confortable, vous croyez qu'il se battrait autant là?
0: Probablement pas, non, probablement pas. Pascal, voilà. Laurent, Fouad, n'hésitez pas aussi à réagir à ce que dit Chantal.
5: C'est vrai qu'elle a raison, l'auditrice. Le problème, c'est qu'on se retrouve avec des gens qui ont fait des études et puis pensant que par ces études-là, ils vont pouvoir accéder sans avoir à trop travailler. Combien a-t-il de conseillers, notre président à l'Élysée? Combien a-t-il de personnes à l'Élysée actuellement? Ça nous coûte.
0: Je crois qu'il y a 900 employés à l'Élysée en permanence entre les cuisines, l'intendance,
5: la sécurité. Et vous imaginez,
0: ça donne des choses, Chantal. Après, que le résultat vous plaise pas, ça c'est autre chose, mais ça donne des choses.
1: Oui, enfin, il y a tellement de gaspillage d'argent. Attendez, on est dans un contexte où il faut revoir tout ça. Regardez, on prend exemple sur d'autres pays où la gestion et tous les pays nordiques sont gérés beaucoup mieux que nous.
0: C'est vrai ce que vous dites. Dans les pays nordiques, par exemple, ils n'ont pas de palais à entretenir. Nous, on a beaucoup d'établissements historiques, des hôtels particuliers, des palais comme celui de l'Élysée. Probablement, alors que dans les pays nordiques, même à Malte, ça m'avait choqué quand j'étais parti en vacances, ils ont que des bureaux classiques, comme on peut avoir n'importe où.
1: Vous y êtes... Et puis ils sont normaux, ils conduisent comme tout le monde et ils n'ont pas forcément de voiture de fonction. Ou... Alors à certains niveaux peut-être, bien sûr, être chauffeur. Mais enfin, ils sont pas handicapés. Si, ils sont peut-être handicapés du cerveau, mais ils sont pas handicapés pour conduire ces gens. Moi, je trouve ça scandaleux. Je suis remontée, effectivement, parce que je trouve que dans la situation actuelle de la France... C'est monstrueux de voir tout le gaspillage qu'il y a.
0: Laurent.
1: Et il faudrait aussi mettre les gens au travail.
0: Laurent.
31: Oui.
0: Dites-nous.
31: Moi, tous les jours, je râle. Ma femme devient folle parce que je râle après, quand je vois les informations.
0: Déjà, elle va râler ce soir parce que vous allez lui prendre la moitié du temps les lunettes. Pour l'éclipse.
4: Il peut faire un œil chacun, ça va être une solution.
31: Il m'a proposé.
0: C'est fouette, je crois qu'il propose un œil chacun.
4: Ben oui. Moi, pour revenir aux retraites et aux retraités, ce qu'il faut pas oublier, c'est que nos retraités français sont très appréciés à l'étranger. Il faut pas oublier qu'on a eu il y a quelques années la fuite des cerveaux et il y a pas très longtemps on a eu la fuite des retraités qui partaient au Maroc, au Portugal. Il faut pas les oublier. Mmh. Et là, avec ce qu'on est en train de faire, on est en train de donner un argument supplémentaire à ces gens-là qui vont avoir leur retraite, qui hésitaient à rester dans le pays, à aller dépenser leur retraite ailleurs. En fait, il faut vraiment qu'on fasse gaffe aux dommages collatéraux. Et ça, on y pense pas vraiment, je pense.
0: Et c'est vrai, en plus, vous êtes en Gironde. On a reçu Franck Chaumès, qui est président national de l'UMI, l'organisation qui rassemble les professionnels de la restauration, notamment, qui en Gironde, vous désespérez de revoir les touristes revenir avec les incendies qui vous ont touché.
4: Ah oui, nous, malheureusement, ça a mal été géré. Je suis propriétaire de deux restaurants sur Bordeaux, une vingtaine de salariés. C'est vrai qu'on en a pâti. On a bouffé notre trésorerie, on fait en sorte de maintenir les bateaux, mais c'est vrai que c'est délicat. Nous avons la chance d'avoir une excellente réputation, ce qui remplit nos établissements, mais aujourd'hui, la retraite, on est en train de se battre un petit peu pour la maintenir. C'est bon.
31: En même temps, il faut s'étonner de rien. En France, malheureusement, les gens ne disent rien. C'est pas compliqué. Ou alors,
4: on n'est pas écouté, monsieur.
31: Par petit groupe.
4: On n'est pas écouté, c'est ça le problème.
31: Comment? Mais on n'est pas écouté, mais pourquoi? Vous savez, je reviens toujours au même truc. Moi, les gilets jaunes, pardon, je suis intervenu, les gilets jaunes, je me suis pris la tête avec deux gars qui étaient en train de presque se taper sur la gueule, parce que un appartenait à un parti, l'autre appartenait à un autre parti. Voilà. L'autre disait, c'est pas normal, etc. Mais, alors que le problème, pour les gilets jaunes, était le même pour tout le monde, c'est le pouvoir d'achat. Peu importe le parti politique. Les politiques ont compris une chose, diviser pour mieux régner. Et le problème, c'est qu'aujourd'hui, les gens ne disent rien. Regardez, le gasoil est à 2,20 €. Personne ne dit rien.
0: Plus.
31: Alors que dans d'autres pays, les gens sont dans les rues.
0: Il a atteint les 2,28 € en début de semaine.
31: Oui, voilà. Ben, nous, en Ariège, là, il est à 2 € le gasoil. Bon, on a la chance d'avoir Andorre à côté, grâce à qui on paye beaucoup moins cher, c'est-à-dire 1,43 €.
0: Oui, c'est ce qu'on nous disait d'ailleurs la semaine dernière, 1,43 € le litre.
31: Merci Andorre, merci la principauté d'Andorre.
4: Les
31: gens ne sont pas solidaires entre eux, et malheureusement, les politiques l'ont compris, parce que les gens ne se lèveront jamais tous ensemble. Donc c'est des petits groupes qui vont manifester, c'est bien, il y a...
0: Ah, Laurent vous a perdu visiblement. Chantal,
1: je suis tout à fait d'accord avec ce monsieur qui parle fort bien, et moi je trouve qu'effectivement, si vous voulez, les syndicats déjà sont absolument négatifs, parce que ce sont des gens qui, tous ceux qui sont à la tête, utilisent les autres pauvres gens. Ils vont les faire manifester et puis en réalité, eux ramassent les billes. Et donc, ces gens-là, les gens qui sont à haut niveau dans les syndicats sont des malhonnêtes profonds.
0: Bougez pas, on revient dans...
1: Et qui fréquentent la haute société politique, vous voyez.
0: Chantal, Pascal, Laurent, Foued, on revient dans 30 secondes, vraiment.
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0: Et c'est la radio libre de Sud Radio pour ces débats de l'été jusqu'à encore une petite dizaine de minutes avec nos amis Chantal de Narbonne, Laurent de Foix, Fouette de Bordeaux et puis Pascal du Lot-et-Garonne. J'ai pas le nom de votre village, Pascal, excusez-moi.
29: Blanquefort-sur-Briolance.
0: Oui, c'est beau, ça.
29: Beau petit village, très étendu, avec un très beau château en hauteur. Et on est en direction de la Dordogne.
0: Vous nous faites rêver, là, Pascal.
29: et on a en plus des élus adorables.
0: En plus.
29: Oui. Non, mais faut le dire. Madame la maire, l'ancienne maire, est comment au conseil départemental, et on a la secrétaire de mairie qui est passée maire. Et franchement, ce sont des gens adorables. C'est pour ça que. C'est vrai, comme disait l'auditrice,
0: Chantal.
29: Ces gens-là, on leur demande des heures entières, nuit et jour, et pour des salaires, et ils prennent tout dans la figure. Par contre, quand ils prennent tout dans la figure, c'est le préfet qui lui est dans son bureau parce qu'il a été un ancien policier ou un ancien magistrat où il est sorti des écoles nationales. Oui. Je ne dirai pas le reste parce qu'on va me dire c'est pas gentil. Mais l'école nationale de la ces gens-là par contre ils leur tapent dessus. C'est ces gens-là qui on devrait leur retirer des retraites, qu'on devrait ralentir ces emplacements. Napoléon a mis le système électoral en place. Il faut le réduire ce système-là. Il n'y a pas besoin d'autant de préfets. On a un président de conseil départemental et on a un président de conseil régional. Ils ont suffisamment d'équipes pour remplacer les préfets et pouvoir mettre en place. Un maire est un officier de police judiciaire. Donc,
0: c'est sûr. Et ça, on a tendance à beaucoup l'oublier, d'ailleurs.
29: Voilà. Oui, totalement. Ouais.
0: Clément Barguin, attendez deux secondes, Clément. Pardon, excusez-moi, Pascal. Clément Barguin, dans un instant, rappelez-nous juste le programme.
13: Oui, à partir de 12h40, on va parler de l'éclipse solaire, événement aussi rare que spectaculaire. Là aussi, beaucoup de questions. Comment se produit ce phénomène? Où l'observer? Olivier Lasvernias, le président de l'Association française d'astronomie, sera avec nous de 12h40 à 13h. Il pourra répondre à toutes vos questions. 0826-300-300.
0: Excusez-moi, Pascal, c'est juste que on est tellement rentré tout de suite dans le sujet, dans le vif du sujet de notre conversation, qu'on en a oublié de rappeler pour ceux et celles qui nous rejoignent sur Sud Radio, quelle était la suite du programme. Oui, on oublie d'ailleurs que nos maires sont des officiers de police, de judiciaire, Pascal, Fouad, Laurent, Chantal, au 0826-300-300. Chantal.
35: Pardon. Je pense qu'effectivement, tous les gens qui travaillent pour les mairies sont des gens absolument courageux et qui font un travail énorme. Là où il y a beaucoup de choses à revoir, c'est au niveau de la Chambre des députés, de l'Assemblée nationale, de tout ça. Et puis on entretient combien de gens qui sont des bons à rien, qui ne font rien, mais qui ont simplement par copinage un titre quelconque et un emploi où ils font rien.
0: Vous savez quoi ? Demain, on fera une radio libre, mais pour les élus municipaux. Vous êtes élu municipal, appelez-nous dès à présent au 0826-300-300 pour passer dans la libre antenne de demain. Racontez-nous, venez nous raconter, nous parler de votre quotidien. Moi, je lisais notamment qu'il y a à Saint-Denis, je reprenais cet article de mars 2026, 90 policiers municipaux sur 160 qui voulaient démissionner parce que on voulait tout simplement les désarmer. Vous vous rendez compte quand même, on a des agents et des élus qui sont en première ligne systématiquement sur le terrain et que à qui on veut retirer tout pouvoir d'agir. Antonin Durand, ça nous dit quoi sur les réseaux sociaux de Sud Radio ?
1: Et sur les réseaux, ça réagit beaucoup sur les retraites, on en parlait tout à l'heure et vous en parliez surtout avec vos débatteurs et notamment des solutions apportées si on ne taxe pas les retraites. Et il y a Didier qui parle d'un seuil, donc à ne pas dépasser, surtout des retraites à taxer à partir de 5000 euros. Il parle aussi de la taxe Gzukman qui doit être mise en place le plus rapidement possible pour les ultra-riches. Il dit qu'il est inadmissible qu'on dépense des millions dans des futilités notamment.
0: Oui, donc est-ce qu'il y aurait un niveau de retraite indécent ? Pascal tout à l'heure disait non, peu importe, vous avez cotisé dans votre carrière. Mais c'est vrai que si on arrive à des centaines de millions d'euros, peut-être que ça peut choquer. Foued ? Il n'est pas là, pardon, excusez-moi.
2: Chantal, ça revenait un petit peu à ce que vous disiez tout à l'heure. Vous, pour les très grosses retraites, on pourrait réfléchir à mettre un seuil. Pourquoi pas, vous parliez justement de ces exemples de très gros salaires ou ceux qui ont pu cumuler. Est-ce qu'il y a un moment où on peut se dire, bon bah à partir de tel montant de pension, on pourrait réfléchir à taxer davantage ?
35: Ben moi, je pense, si vous voulez, enfin, ou au moins les limiter, et puis pour faire des économies, vu que nous sommes endettés, mais c'est tellement important, c'est vraiment catastrophique. Il y a de l'argent à récupérer à tout niveau, surtout sur le plan social, et ce qui rejoint les retraites, pour moi, tout ça, c'est global. C'est un ensemble de mesures à prendre par les politiques. Or, nos politiques sont tellement corrompues actuellement que c'est pas possible. Et c'est bien dommage.
0: Alors, c'est autre chose, la corruption, Chantal.
35: Pays... Ah oui, mais attendez, c'est fréquent. C'est
0: il y a quand même
35: jeu qui
0: pas mal de lois là-dessus qui l'encadrent en France, heureusement.
35: Ah oui, je suis d'accord avec vous. On fait semblant.
0: Ah, longtemps que ça fait rire semblant. Du côté de...
3: Oui, moi ça me fait rire.
35: Voilà.
3: Oui.
0: Du côté de Laurent.
35: On fait bien semblant. Semblant. Et quand vous voyez les économies qu'il y a à faire, regardez, ça n'a rien à voir avec les retraites. Mais le fait qu'on change les vitraux de Notre-Dame, on se fout de qui ? De qui ? Des vitraux, ils étaient anciens, ils sont remarquables, et on va mettre du moderne qui nous coûte les yeux de la tête. Mais c'est quoi ce merdier ?
0: Alors
35: c'est
0: ça
35: quoi,
0: a pas coûté un euro aux contribuables français, hein. Ça a été beaucoup une campagne de dons pour 800 millions d'euros, si je dis pas de bêtises. Laurent, allez-y.
35: 800 millions d'euros, on aurait pu les mettre ailleurs.
3: Bon, le nouveau bâtiment d'accueil de l'Assemblée nationale, par exemple.
35: Le bâtiment de je sais pas quoi, là, qu'on va appeler, qui va faire.
0: Le pavillon d'accueil que Yael Braun-Pivet veut installer.
35: On se foutre des Français.
0: De l'Assemblée nationale. Pour 50 millions d'euros, précisons-le pour être parfaitement rigoureux, que c'était normalement 50 millions d'euros pris sur les réserves, donc de l'argent que l'Assemblée nationale a de côté et provisionné pour ce projet. Maintenant, c'est sûr qu'il ne fait pas l'unanimité.
3: Laurent. Mais bien d'où cet argent-là, les 50 millions d'euros ?
0: Pascal Dumont aussi, vous souvenez
3: de ça. Des poches de députés, quand même. Je ne pense pas.
2: L'exemplarité avant tout, c'est ce que vous dites, vous rejoignez tous là-dessus. C'est ce mot-là qui est important.
3: Je suis actuellement là sur la page de ma retraite. Oui. Je regarde le jour où je vais partir à taux plein. Savez-vous combien je dois toucher net ? 914 euros. Voilà. Qui vivent aujourd'hui avec 914 euros ? Expliquez-moi.
0: C'est en dessous, Laurent, du seuil de pauvreté.
3: Voilà. C'est purement
0: c'est sous le seuil de pauvreté.
3: Avoir des retraites comme ça, c'est purement scandaleux.
0: Comment aujourd'hui. Vous allez faire, Laurent ?
3: Ah, mais
0: parce que vous n'allez pas pouvoir vivre avec ça.
3: Je vais devoir continuer à travailler, ou alors avoir la chance de gagner au loto ou faire un braquage.
0: Vous faites quoi, vous, Laurent, dans la vie ?
3: Alors moi, jusqu'à récemment, j'étais encore patron d'un restaurant.
0: Ouais.
3: Que malheureusement, j'ai fermé parce que, à force d'avoir des gens qui ne veulent plus travailler le soir, le week-end, en coupure, qui veulent plus faire plus de 35 heures, qui veulent, voilà. Donc j'ai dû fermer mon restaurant parce que je ne trouvais plus d'employés. Voilà. Quand en un an et demi, vous avez passé 5 cuisiniers, 14 commis de, 14 serveurs et 8 commis de cuisine,
0: oui, quand même.
3: Je vous laisse imaginer. Voilà. Donc, voilà. C'est, en tant que patron, on cotise moins qu'un employé.
0: Mais justement, voilà. En tant que patron, pour l'avoir été, on a aussi la capitalisation. C'est-à-dire qu'on a des contrats qu'on peut mettre en place qui sont des alternatives, finalement, aux retraites, aux caisses de retraite. Vous avez envisagé ça, j'imagine.
3: Non, honnêtement, non.
0: Non.
3: Honnêtement, non. Non, j'ai été plusieurs fois, j'ai eu 4 affaires. C'est vrai que j'ai jamais été là-dedans. Moi, j'ai toujours travaillé en pensant que bon, mais je revendrais mes affaires. Et au bout du compte, oui, ça me ferait un petit capital pour mes vieux jours. Malheureusement, dernièrement, j'ai tout perdu puisque mon restaurant valait à peu près 200 000 euros. Il a été liquidé par un liquidateur judiciaire à 20 000 euros. mais bon. C'est, oui, ça fait peur. Mais bon, voilà. C'est, oui. Moi, quand je vois ce que je vais toucher de retraite, 900 euros à l'heure actuelle, je suis à l'envers. Je sais pas comment je vais faire.
4: Oui, et

0: Le fait de pouvoir en échanger avec vous, ça permet quand même de voir les choses très différemment de ce que l'on peut avoir l'habitude sur nos plateaux, même si on a des débatteurs de qualité. Mais on a un point de vue qui est essentiel, c'est le vôtre, celui du terrain, de la vraie vie. Clément Barguin, dans un instant, on parle de l'éclipse.
1: Et oui, on parle de l'éclipse avec Olivier Lasvergnas, le président de l'Association française d'astronomie. On va tout vous expliquer sur cet événement aussi rare que spectaculaire.
0: En tout cas, moi, ils vont me manquer, Pascal. Même Foued, hein, d'ailleurs, qui est parti avec ses clients dans son restaurant. Merci à vous tous. La Libre Antenne, ça reprend demain à partir de midi. Et on essaiera justement de parler de ces élus municipaux. Si vous l'êtes, surtout, appelez-nous dès à présent au 0826 300 300. Aude vous attend.
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0: Ah, c'est toujours dur de quitter cette radio libre avec nos auditeurs que j'embrasse de nouveau, hein, que ce soit Laurent, Foued, Pascal, Chantal, même Cécile tout à l'heure avec un témoignage et son super crush avec Bruno Pommard, Clément Barguin. Et là, il est temps de passer à notre face-à-face du jour.
1: Et oui, le face-à-face qui concerne cette éclipse solaire, événement ce soir entre 19h15 et 21h15, grosso modo, une éclipse solaire va avoir lieu au-dessus de l'Europe, un phénomène qui n'a pas été observé dans l'Hexagone depuis 27 ans. Alors comment ça se produit? Où l'observer dans les meilleures conditions? Quelle protection utiliser pour ne pas abîmer nos yeux? On est ravis d'accueillir pour en parler Olivier Lasvergnas, le président de l'Association française d'astronomie. Bonjour Olivier Lasvergnas.
14: Bonjour, merci de m'inviter.
1: Bonjour, merci à vous. Alors pour ceux qui nous suivent notamment sur YouTube, sur les réseaux sociaux, qui peuvent voir la vidéo, on vous voit Olivier Lasvergnas dans les rues, il me semble, de Burgos en Espagne. Expliquez-nous, c'est là où on va pouvoir observer l'éclipse totale dans les meilleures conditions?
0: Quasi totale, je crois.
14: Alors à Burgos, elle est totale.
0: D'accord.
14: Effectivement, sur la zone de centralité qui passe en Espagne du Pays Basque au Baléares. On a un certain nombre de grandes villes, notamment Burgos ici. Et donc nous sommes l'Association française d'astronomie qui accompagnons deux groupes de voyageurs et de passionnés du ciel. Et tout à l'heure, on va descendre encore un peu vers un petit bourg qui s'appelle Castrojeriz, qui lui se situe parfaitement sur la zone de centralité, ce qui nous permettra de voir vraiment l'éclipse totale pendant 1 minute 50.
0: Alors, ce soir aura donc lieu cette éclipse en France, et on va essayer de parler sur ce qui va se passer sur le territoire français. Si vous le voulez bien, nous expliquer ce phénomène d'éclipse. Qu'est-ce qui se passe exactement? Et puis, qu'est-ce que l'on doit observer en le faisant en toute sécurité, en portant ces lunettes de protection spécifiques aux éclipses?
14: Alors,

0: C'est très simple. Le phénomène en lui-même, même s'il est rare, hein, il est très simple. C'est
1: le dernier, c'était il y a 27 ans, en tout cas, pour la France.
0: Alors, pour une éclipse totale en France, effectivement, c'était le 11 août 1999.
1: Et là, nous sommes le 12 août.
0: Il n'y a pas eu de... Voilà, nous sommes le 12 août, il n'y a pas eu d'éclipse vraiment comparable du tout pour la France métropolitaine.
1: La prochaine, je crois que ce sera en 2081, total.
0: Oui, exactement, la prochaine totale en France sera en 81. En fait, le phénomène, il est très simple, hein. C'est simplement la Lune qui s'interpose entre la Terre et le Soleil, et on voit dans le ciel la Lune qui mange le Soleil, en quelque sorte. Ça, d'ailleurs, c'est très intéressant parce qu'elle arrive. La Lune arrive par le bas du Soleil et on la voit se déplacer jusqu'à occulter, en France, quasiment la totalité du Soleil et sur la ligne de centralité, entièrement le Soleil. Mmh. Et c'est génial parce que ce phénomène-là, il se produit exactement au moment du coucher du Soleil. Mmh. Et donc, c'est un peu comme si le Soleil nous faisait un clin d'œil avant de se coucher, quoi.
1: Donc,
0: c'est vraiment la disparition du Soleil mangé par la Lune, sa réapparition, et ensuite il disparaît sous l'horizon.
1: Au niveau astronomique, rappelons-le, la Terre met un an pour faire le tour du Soleil. En 24 heures, elle tourne sur elle-même. Mais ça veut dire que là, précisément, sa trajectoire va croiser celle de la Lune, en tout cas pour cette face, c'est-à-dire la nôtre, la France et l'Espagne, précisément ce soir.
0: Oui, en fait, ce qui se passe, c'est assez simple. Je pense qu'on a tous maintenant à peu près une vision des phases de la Lune. On a à peu près tous les mois, on a une nouvelle Lune, suivie 15 jours après d'une pleine Lune, et ensuite une nouvelle Lune, parce que la Terre est, la Terre dans son mouvement autour du Soleil, il y a la Lune qui tourne autour d'elle-même, et la Lune peut être éclairée complètement ou dans l'obscurité. Mais ce qui peut se passer de particulier, c'est quand les trois astres sont exactement alignés. Alors à ce moment-là, on a l'ombre, en gros l'ombre de la Lune se projette exactement à un certain endroit sur la Terre. Et dans cette petite zone d'à peu près 200 ou 300 km de large, on est dans l'obscurité totale.
2: Et comment on explique, justement, j'entends ce que vous dites, mais là, quelle est la particularité d'une éclipse solaire partielle ou pour une partie de la France totale, là où vous êtes notamment à Burgos en Espagne, comment on explique que la Lune arrive à masquer le Soleil?
0: Ah, alors c'est un phénomène tout à fait intéressant. C'est vraiment une coïncidence astronomique. C'est que le Soleil, en réalité, physiquement, il est vraiment beaucoup plus gros que la Lune.
2: Oui.
0: Et donc la Lune est beaucoup plus près, mais le Soleil est à peu près 400 fois plus gros que la Lune, mais la Lune est 400 fois plus près de la Terre. Et donc ce petit astre, c'est comme une pièce de monnaie qui cacherait un gros ballon, si vous voulez, mais la petite pièce de monnaie, elle est tout près de notre œil, alors que le ballon est bien loin derrière. Mmh. Et la fabuleuse coïncidence
1: de l'éclipse... Oui, c'est comme si la pièce était à 1 cm de notre œil.
0: Juste à la bonne distance. Mmh. Voilà, exactement. Mmh. On est juste à la bonne distance pour que la petite pièce de monnaie cache le gros ballon.
1: Mmh. Alors, ça va cacher la lumière, mais pas de les UV.
0: J'ai mal entendu.
1: Ça va nous cacher de la lumière, mais pas des UV.
0: Oui, absolument. Ça, c'est sûr.
1: D'où l'importance des protections.
0: Alors oui, plus exactement, j'ai mal entendu votre remarque. Non, en fait, ce qui se passe, c'est pas exactement ça. C'est que le phénomène lui-même a toute une partie pendant laquelle la Lune avance sur le Soleil, d'accord ? Mmh. Donc au tout début, en France métropolitaine, je pense que ça sera 19h17 22, à Paris, par exemple. À Burgos, on est un peu décalé, mais à partir de 19h17, on voit la Lune qui avance sur le Soleil. Toute cette partie-là, le Soleil reste assez brillant, même s'il est caché, disons qu'il est caché, par exemple, vers 19h45, il sera caché à moitié. Mais la partie du Soleil qui reste visible envoie non seulement des UV, mais aussi de la lumière classique. Et donc, si on fixe le Soleil pendant la partialité, on se brûle la rétine. Mmh. Le truc qui est particulièrement dangereux, j'insiste là-dessus, c'est que la rétine, elle a pas de terminaison nerveuse sur la douleur. Donc, en fait, on peut se brûler très rapidement la rétine sans s'en rendre compte. Donc, vraiment, pendant toute la phase de partialité, et en France, pendant toute la phase de l'éclipse, en fait, puisqu'elle n'est jamais totale, il y a suffisamment de lumière solaire non occultée pour que ça soit dangereux pour l'œil. C'est pour ça que les lunettes sont indispensables.
1: Mmh. Mais, en revanche, ce n'est pas indispensable si on ne regarde pas le ciel.
0: Ah non, pas du tout, oui. En fait, c'est marrant parce qu'effectivement, vous avez raison, il y a deux idées fausses qu'il faut absolument combattre. La première idée, c'est que ça serait l'éclipse qui est dangereuse. Non, c'est pas du tout l'éclipse qui est dangereuse, c'est la lumière du soleil regardée en face qui est tellement éblouissante qu'elle brûle la rétine. Ça, c'est toujours vrai, même si vous regardez, vous êtes en montagne, vous regardez le soleil qui se lève derrière un pic montagneux assez haut, ben vous pouvez vous brûler, même s'il n'y ait pas éclipse ou pas. Simplement, d'habitude, personne ne fixe le soleil des yeux comme ça sans raison. Ce qui rend l'éclipse particulière, c'est que notre attention est attirée par l'idée de regarder le soleil, et à ce moment-là, on risque vraiment de se brûler.
2: Olivier Lasvernias, je rappelle que vous êtes président de l'Association française d'astronomie. On voit l'engouement provoqué par cette éclipse, les longues files d'attente devant les magasins, notamment qui vendent des lunettes pour observer cette éclipse. Quelles sont les meilleures conditions? Qu'est-ce qu'on doit faire ce soir, vous qui nous écoutez, pour observer dans les meilleures conditions cette éclipse solaire? Est-ce qu'il y a des endroits à privilégier? Qu'est-ce qu'on va pouvoir voir? Comment faut s'installer? Est-ce que vous pouvez nous donner quelques conseils pour ce soir?
0: Il y a deux conseils essentiels, vraiment indispensables. Il y a le premier, c'est d'avoir une paire de lunettes. Alors, juste une remarque, parce que ça, personne ne le dit assez. Je pense que une paire de lunettes pour trois, ça va très bien. L'éclipse en France, elle va durer plus de 2 heures. Donc, si on est en famille on est 3 personnes, ben, quand on regarde le soleil, on met ses lunettes, mais on va pas regarder fixement le soleil pendant 2 heures. Donc, on n'a pas besoin d'avoir forcément une paire de lunettes.
1: C'était le cas de notre auditeur juste avant, Laurent, qui va partager sa paire de lunettes avec sa compagne.
0: Ben voilà. Exactement. Et deuxièmement, donc, il faut absolument des lunettes et des lunettes qui ont la certification CE et ISO, hein. Celle qu'on trouve. On en trouve encore, je pense qu'il en trouve encore dans quelques kiosques.
1: En tout cas,
0: que le magazine Ciel et Espace ou plein d'autres en ont encore en kiosque.
1: Antoine Dizy, notre journaliste ici, a contacté plusieurs pharmacies, là, ne serait-ce qu'en région Île-de-France, et c'est la pénurie partout. En tout cas, juste avoir en tête cette norme. Attendez, ISO 123-122-2015, c'est absolument ce qu'il faut voir marqué. Oui. Pardon, allez-y.
0: Juste un point, oui, je finis sur les kiosques. En fait, c'est vrai que c'est intéressant. Beaucoup de magazines, cité Ciel et Espace, mais il y en a aussi plusieurs autres, spécialisés ou pas, ont fait des numéros d'août ou de la semaine avec des lunettes. Et en kiosque, l'intérêt, c'est en plus de lire tout l'aspect éditorial qui est développé sur l'éclipse, que vous n'aurez pas en achetant simplement des paires de lunettes.
1: Ah, donc vous voulez dire qu'on peut aller en kiosque encore là et avoir acheté des magazines spécialisés sur l'astronomie et d'avoir des lunettes dedans.
0: Spécialisés ou non, hein. Voilà, alors il y a
1: très
0: effectivement, je sais que commence à être un peu en pénurie aussi sur les kiosques,
1: donc,
0: mais je sais qu'il en reste aussi pas mal.
1: Kiosques, buralistes qui ont un peu de presse et qui font de la presse, en tout cas spécialisée sur l'astronomie, on peut encore, mesdames et messieurs, visiblement avoir, c'est ce que vous nous dites, Olivier, avoir des paires de lunettes dans ces magazines, sous réserve évidemment qu'il reste du stock. Mais c'est une piste à explorer.
0: Je ne garantis pas qu'il y en ait dans tous les kiosques. Voilà,
1: bien sûr.
0: Et la deuxième chose très importante, c'est vraiment, si on veut pas rater le spectacle, parce que ça c'est vraiment trop bête, c'est d'avoir une vision dégagée, absolument dégagée vers l'ouest.
1: Oui. Faut pas être animateur non-voyant, quoi. Faut avoir une vision.
0: C'est-à-dire que, mais là par exemple, regardez, je vous présente Burgos, je fais tourner. Là, je suis
1: pour ceux qui regardent Sud Radio sur YouTube ou sur application mobile.
0: Voilà. Burgos est une ville remarquable avec une cathédrale incroyable, donc je vous recommande d'aller visiter Burgos, mais j'ai pas d'intérêt dans l'affaire. Mais juste la remarque, c'est que là, je verrai rien parce que l'éclipse est trop basse sur l'horizon.
1: En 30 secondes. Je suis obligé de vous décourter un petit peu parce qu'on est pris par le temps. C'est passionnant ce que vous nous racontez. Mais ce soir, il y a un autre phénomène, les étoiles filantes.
0: Oui, absolument. Alors le programme, j'y vais en 30 secondes. Allez dans un endroit où l'horizon ouest est dégagé. Prenez vos lunettes, regardez le clin d'œil du soleil qui se couche et ensuite, vous aurez tout le reste de la nuit pour voir les étoiles filantes.
2: Et là aussi, c'est cette nuit en particulier, c'est un double spectacle, si on peut dire.
0: Ah, complètement. Ah oui, c'est vraiment une belle nuit pour l'astronomie. Parce que c'est effectivement ce clin d'œil du soleil partout en France. Et ensuite, les étoiles filantes des Perséides. Nous sommes au maximum de l'essaim des Perséides de cette année. Ça peut être... avec une chaise longue, hein, quand même, parce qu'il faut un peu de patience.
2: C'est plus confortable.
0: Voilà, mais on peut en voir très facilement si on a la patience.
1: Pour trouver l'ouest, c'est assez simple, c'est là où le soleil se couche. Mais si vous avez un doute, vous utilisez la boussole de votre téléphone et a priori, vous savez où est l'ouest.
0: Exactement.
1: Merci infiniment, Olivier Lasvernias. Je vous rappelle, vous êtes président de l'Association française d'astronomie. Vous reviendrez très très vite parce que vous êtes passionnant. Merci infiniment. Beau spectacle à vous ce soir. Et puis à vous aussi, chers auditrices, chers auditeurs. Vous nous appelez au 0826 300 300. Je vous le rappelle, la thématique de la Radio Libre de demain, on va la donner à nos élus municipaux qui vivent au quotidien des choses difficiles. Venez nous raconter. Aude vous accueille dès à présent au standard. Clément Barrien, on se dit à demain.
2: À demain. Très bonne fin de journée à vous tous. Et puis effectivement, on attend vos appels. 0826 300 300, c'est passionnant de discuter avec vous.
1: Effectivement, écoutez, Jacques Pessis arrive sur l'antenne de Sud Radio avec son invité Frédéric François. Et moi je vous dis à demain dès 10h sur l'antenne de Sud Radio.
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1: Et ça y est, il est 13h sur Sud Radio avec le rappel de l'actualité. François Germain, bonjour.
18: Bonjour à tous. Encore une journée de forte chaleur sur la France. 78 départements sont en vigilance orange canicule avec un thermomètre qui atteint parfois les 40 degrés dans le sud-ouest. À Paris, le pic est attendu pour 18h, 36 degrés depuis le 1er janvier. Paris a déjà enregistré 42 jours à plus de 30 degrés, battant le record de 39 jours établi en 1947. Avec cette météo, le ciel sera bien dégagé ce soir pour observer l'éclipse solaire. La dernière éclipse totale visible depuis la métropole remonte à 1999. C'est dans le sud-ouest que l'on pourra le mieux observer le phénomène. L'éclipse commencera peu après 19h et durera près de 2h. Un spectacle à observer impérativement avec des lunettes de protection. Des lunettes difficilement trouvables dans les commerces. La riposte de Guillaume Play, l'animateur va déposer plusieurs plaintes pour diffamation, notamment contre le magazine Les Inoccupables, le journal Le Monde. Après plusieurs enquêtes, l'accusant d'avoir entretenu des échanges à caractère sexuel sexuel avec des jeunes filles mineures il y a quelques années. Et Guillaume Play assure que ses collaborateurs avaient accès à ses réseaux sociaux. La consommation mondiale de pétrole va reculer cette année. L'alerte de l'Agence internationale de l'énergie, conséquence de la fermeture prolongée du détroit d'Ormuz liée au conflit au Moyen-Orient. Plus de 8 millions de barils de pétrole provenant du Golfe chaque jour sont toujours manquants en raison de la crise. L'Agence internationale de l'énergie déplore la plus grande perturbation de l'offre mondiale de pétrole jamais enregistrée. Thomas Bangalter des Daft Punk, le réalisateur Quentin Dupieux ou encore l'actrice Ludivine Sagné. Ils étaient tous ce matin aux obsèques de Kavinsky à Paris, en l'église Saint-Pierre dans le quartier de Montmartre. Le DJ français est mort fin juillet à l'âge de 50 ans. Il s'est imposé comme une figure incontournable de la musique électronique. Et puis le foot, la Super Coupe d'Europe. Ce soir, le PSG vainqueur de la Ligue des Champions affronte Aston Villa qui a remporté la Ligue Europa. L'occasion pour les Parisiens de décrocher un premier trophée cette saison. Le match se jouera en Autriche à partir de 21h. Voilà pour l'info. Excellent après-midi.
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14: Les clés d'une vie, c'est de mon invité. Vos chansons ne cessent de traverser les générations. Vous continuez à toucher des cœurs qui les reprennent d'une seule voix. Votre longévité démontre que les technologies sans âme n'ont pas fait disparaître un romantisme dont nous avons plus que jamais besoin. Bonjour Frédéric François.
19: Oui, bonjour Jacques.
14: On se retrouve, vous étiez au début des clés d'une vie, le numéro 26, j'ai vérifié.
19: Oui.
14: Et aujourd'hui, vous êtes le numéro 1566.
19: Jésus, 1566.
14: Donc, on a fait du chemin avec Sud Radio et les clés d'une vie.
19: Bien sûr.
14: Mais vous aussi, et le principe des clés d'une vie n'a pas changé, c'est évoquer votre parcours à travers des dates clés. Alors, bien sûr, il y a l'Olympia le 16 novembre, il y a un nouvel album qu'on va évoquer,
19: oui.
14: Mais il y a le passé. Et il y a une date que j'ai trouvée qui ne correspond pas vraiment à votre parcours, mais qui est importante, le 14 mars 1960 est sortie cette chanson. La phase B d'un 45 tours de Dalida, où il y a T'aimer follement, qui a valu à Johnny d'avoir son disque cassé par Lucien Maurice parce qu'il avait fait la même chanson. Et je crois que O Sole Mio, c'est une chanson qui a marqué votre jeunesse.
19: Ah oui, c'est une histoire émouvante. Je dis toujours que Dalida m'a suivi pendant toute ma carrière, dans la mesure où on habitait en face d'un charbonnage. Et le dimanche, la passe dominicale bien sûr, tous les enfants se mettaient d'accord pour avoir la télévision, tout simplement. Et mon père qui avait bu son petit verre de vin, qui avait bien mangé, qui était relax et tout, on disait, on veut la télévision. Et donc, on traversait la rue, il y avait un magasin d'électroménager, et on choisissait la télévision. Bien sûr, mes frères, mes sœurs, on disait, papa, celle-là, celle-là, celle-là, celle-là. Et lui, poussait la porte, mais la porte ne s'ouvrait pas, parce que nous étions dimanche.
14: Oui.
19: Et nous, on était tout petits, et il nous disait, ne soyez pas déçus les enfants, nous reviendrons dimanche prochain. Et on retournait le dimanche prochain, et bien sûr le même scénario, jusqu'au jour où on s'est dit, on va y aller en semaine,
14: oui.
19: Et en semaine, bien sûr, la porte s'est ouverte, heureusement, et là on s'attendait à avoir une télé. On n'a pas eu de télé parce que on savait pas qu'il n'avait pas les moyens. Il a acheté une radio avec un pick-up et il a acheté son disque à lui. Lui qui représentait sa Sicile, son soleil, au Sole Mio de Dalida. Voilà, c'est une chanson que chantent tous les Siciliens. Et donc, on est arrivé à la maison, cette radio. Et le premier disque qui a tourné à la maison et qu'on regardait avec des grands yeux comme des extraterrestres, c'était au Sole Mio de Dalida.
14: Ouais, il se trouve qu'elle a été interprétée en 1901 par un certain Ferruccio Corradati et par Emilio de Gorgonzola avant d'être reprise par Tino Rossi, Dario Moreno, Gene Vincent et Bill Haley. Et Louis Presley.
19: Oui, parce que ça part de Naples, à mon avis. Et voilà, c'est la canzonetta. Avant, c'était l'opéra, et donc ils ont fait la canzonetta, et c'était des chanteurs d'opéra qui chantaient ces chansons-là.
14: Et vous auriez dû partir en tournée avec Dalida s'il n'avait pas mis fin à ses jours. Il y avait une tournée qui était prévue, la dernière tournée de Dalida.
19: Oui.
14: En 87.
19: Exactement. Nous devions faire une tournée ensemble. Mon manager et son manager s'étaient mis d'accord. On devait, peu importe, elle voulait faire la première partie. J'ai dit sans problème, c'est rien, on fera. Une fois c'est toi qui feras la première partie, une fois ce sera moi. En tout cas, tous les deux, chanteurs populaires, on va faire un carton. D'accord? Et ce soir-là, elle a dit à Jacqueline, son habilleuse, tu me réveilles pas demain matin. Ça, c'est la vraie histoire. Et Jacqueline est venue dîner avec moi à Montmartre.
14: Et ce qui est extraordinaire, c'est qu'elle n'avait rien prémédité, soi-disant, parce que je connais quelqu'un qui habitait juste en face de chez elle, qu'elle a vu le samedi matin, mais tout à fait normal. Il semblerait qu'il y ait une déception amoureuse qui ait entraîné le geste fatal.
19: C'est ça.
14: Un rendez-vous annulé avec un médecin qui était marié.
19: Qui a été annulé.
14: Voilà, c'est ça.
19: Qui n'est pas venu, voilà. Mais Jacqueline, qui ne devait pas la réveiller, est venue manger avec moi. Oui. Et donc, on a passé la soirée ensemble avec des amis. Et voilà, on a su la nouvelle le lendemain. Quand je dis qu'elle me suivait toute ma vie, c'est parce que le premier disque a été celui de Dalida. La première personne qui m'a donné ma chance en France, c'est son mari, Lucien Maurice, qui m'a tapé sur l'épaule et qui m'a dit, nous deux, mon petit, nous allons réussir. Et donc, pour moi, Dalida, que mon père adorait, me suivait un peu comme ça, tout au long de ma carrière.
14: Et puis, il y a un autre lieu qui a compté dans votre vie. Je crois que vous avez fait vos débuts sur scène, au Passage à Niveau, un café de tilleurs.
19: Oui, c'est ça. C'est là que se retrouvaient tous les Siciliens, les immigrés. Ils travaillaient tous dans le charbonnage qui était à 50 mètres, hein, saturé d'un grand mur. Moi, j'habitais en face du charbonnage. Et ce soir-là, ma mère qui avait préparé le dîner m'a dit, va un peu chercher papa parce que j'ai préparé le dîner. Et donc, j'ai contourné ce mur. Je suis allé au café du Passage à Niveau. Et là, quand j'ai ouvert la porte, waouh, mon père était tellement fier. Il a dit à tous ses copains, on arrête de parler, on arrête de jouer aux cartes. Mon fils va chanter pour vous une chanson. Et donc, il m'a mis sur une table et j'ai chanté a cappella au sol et mur. C'était mes premiers applaudissements. Et depuis ce jour-là, le virus, ça ne s'est jamais plus arrêté.
14: Et vous avez un point commun avec Edith Piaf, que son père a obligé à chanter dans un café. Elle avait 8 ans. Elle est montée sur un tonneau et elle a chanté la Marseillaise.
19: C'est vrai?
14: Ça a été
19: ça, je savais pas, mais voilà, c'est exactement la même chose. Mon père, qui ouvrier mineur, qui a émigré avec sa guitare, avait une confiance, mais en moi, quand il a entendu ma voix, sûrement que j'avais 10 ans, 11 ans, 10 ans à ce moment-là, il a dit, lui, il faut que je l'aide, parce que lui, en fait, il reportait tout sur moi, parce que lui apportait des sérénades en Sicile, tu vois. Par exemple, si vous aviez une amoureuse, au numéro, j'invente, 13, ben vous disiez à mon père, voilà, dans cette rue-là, au numéro 13, tu vas apporter une sérénade. Mon père y allait avec sa guitare, un violon et une mandoline, et il chantait une chanson d'amour. Et vous assistiez à la sérénade. Et donc, à mon avis, vu qu'il était ouvrier mineur, il a voulu me rendre, comment je veux dire, reporter tout sur moi et que je devienne chanteur. Et il a tout fait. Il disait à ses copains, dans ce café-là, vous allez voir, mon fils un jour, ça deviendra une star. Tout le monde rigolait de lui, ouais. Parce qu'on habitait en face du charbonnage. Comment oui. faire pour conquérir Paris? Ça ne va pas comme ça.
14: Vous habitiez, je crois, c'était une ancienne, un camp de prisonniers pendant la guerre. La mine où vous étiez, la première maison où vous avez habité en arrivant à Tilleurs.
19: Oui, c'est ça. C'est-à-dire que la première maison, c'était dans le camp de la mine. C'était 6 maisons alignées, comme ça. C'était les prisonniers allemands qui travaillaient dans la mine. Et donc, quand après la guerre, quand ils ont demandé aux Siciliens, ceux qui voulaient venir travailler en Belgique, on nous a donné ces bâtiments-là. Donc, ces bâtiments-là étaient... C'était spécial, c'était si rangé, je me souviens, avec un point d'eau extérieur et le dernier, c'était un grand bloc, le dernier, où toutes les femmes allaient laver leur linge. Ça paraît d'une époque révolue, très ancienne, mais c'était comme ça à l'époque.
14: Et je crois que vous avez déménagé, Frédéric François, quand le plafond s'est effondré.
19: Oui, c'est exact. En fait, on avait promis à tous ces Siciliens, voilà, si vous venez travailler, il y avait des grandes affiches dans tous les Recaras, si vous allez travailler en Belgique et vous quittez la mine de soufre où vous travaillez actuellement, vous allez avoir des allocations, vous allez avoir des droits, vous aurez une maison, et tout ça, une maison qu'on n'a jamais eue en fait. On a eu le camp, on a habité dans le camp, puis on a eu la maison en face du charbonnage, et mon père se battait pour avoir une maison. Pourquoi ? N'ayant pas la télévision, à mon avis, je fais un peu d'humour, mais la famille s'est très vite agrandie. Tu vois ce que je veux dire ? On a eu beaucoup d'enfants, et donc voilà, il y en a les filles à l'étage dormaient sur des lits superposés. Moi, je dormais dans la cuisine, un autre dormait dans la pièce d'à côté, et tout ça. Et il a fallu vraiment, c'était hyper dangereux, que le plafond s'écroule pendant que mon père était avec le petit frère, mon frère Ninon, pour qu'on ait à je sais pas où, sûrement dans ceux qui donnent les maisons pour dire voilà, on ne peut plus habiter là-bas, le plafond est tombé, donnez-nous une maison communale. Et donc on a eu une maison communale.
20: Et puis il y a une chose extraordinaire, c'est que la première fois où vous avez vu votre père, vous avez un an et vous avez eu peur, vous êtes caché derrière votre mère, Frédéric François.
19: C'est exact. Ça c'était quand je suis arrivé un an et demi, ouais. La première fois, même ça devait être un peu plus tard parce que un an et demi, on est encore petit, mais c'est vrai que j'ai le souvenir dans ma tête qu'on arrive avec un train de la Croix-Rouge parce que les mineurs qui avaient travaillé 3 ans pouvaient faire venir leurs femmes avec leurs enfants. Il y avait que mon grand frère et moi. Et moi, quand j'ai entendu mon père qui criait Nina, Nina sur le quai de la gare, Nina, Nina, Nina, je me dis qui c'est ce mec qui appelle ma mère comme ça. Et donc je me suis caché derrière sa jupe, hein, sa robe, et j'ai eu peur. Je me dis mais qui c'est. Et puis finalement ma mère m'a dit mais c'est ton papa. Alors il m'a pris dans ses bras et voilà.
20: Et vous êtes devenu mon idole. Vous avez été marqué par ses muscles, sa musculation.
19: Oui, c'était un homme très très mince. Travaillait dur, donc il avait des muscles et tout, et il avait des yeux, en fait comme s'il était maquillé. En fait, c'est parce qu'il travaillait dans le charbonnage, des yeux de biche comme ça. Et j'étais, je sais pas, en admiration devant lui par sa force, par sa beauté, par ses yeux, son maquillage et tout ça. Mais je comprenais pas qu'il travaillait dans les mines de charbon et tout ça, bien sûr.
20: Une autre mine, mais d'information, c'est celle qui m'a permis d'évoquer dans quelques instants une autre date, le 4 novembre 1984. À tout de suite sur Sud Radio avec Frédéric François.
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20: Sud Radio, les clés d'une vie, Frédéric François, mon invité. Nous parlerons tout à l'heure de l'Olympia, de Tous oublier un jour, votre nouvel album.
19: Oui.
20: On en revient à votre passé, on a évoqué votre arrivée en Belgique. Il y a une date importante dans votre vie, le 4 novembre 1984 est né le Top 50.
19: Ah oui.
20: Le Top 50 qui a été inventé par Philippe Gildas, il y en avait assez de ne pas connaître les vraies ventes de disques, et ça vous a servi parce qu'on a vraiment vu à ce moment-là combien de disques vous vendiez en réalité.
19: J'ai sauté de joie. Je vous jure, quand j'ai entendu le Top 50, va donner la vérité des chiffres vendus. Hein,
20: oui.
19: Parce que chacun faisait son hit parade.
20: Oui.
19: Et donc, je me suis dit, mon Dieu, enfin, maintenant, ils vont pouvoir connaître la vérité.
20: Ouais.
19: Et voilà. Je pense que c'est dans une émission de Drucker qui annonce, voilà, première semaine, on a inventé le Top 50. Première semaine, numéro 3, Frédéric François avec Mon cœur te dit je t'aime.
20: Voilà.
19: Je dis enfin, mon Dieu, merci pour cette information et pour la création du Top 50.
20: Et quand on pense que votre premier 45 tours s'est vendu, a été tiré à 500 exemplaires et diffusé dans les jukebox grâce à votre père.
19: Oui, parce que il m'a inscrit dans un concours de chant avec les Tigres Sauvages. Et en fait, voilà, pour la première fois de ma vie, je gagnais un concours de chant. Et le concours de chant, celui qui gagnait avait la chance d'enregistrer un disque, de passer en première partie de Johnny Hallyday, de Michel Polnareff et encore un autre chanteur que Pascal Danel, pardon.
20: Pascal Danel. Oui.
19: Pascal Danel. Et donc, le hic. Vraiment le grand hic pour nous, en tout cas, c'était que le fait de gagner un disque, mon père devait acheter les disques.
20: Oui.
19: Et donc, il a dû acheter les 500 disques, aller casser sa tirelire et acheter les 500 disques, c'était très dur pour lui.
20: Oui.
19: Et donc, il est parti, voilà, il avait des amis un peu partout dans la communauté. Il disait, voilà, mon fils a fait un disque. Donc, il en vendait un à un, puis à un autre et à un autre, pour essayer de récupérer ce qu'il avait mis comme mise, c'est normal.
20: Et puis, il y a eu un autre disque qui est collector pour les fans de Frédéric François, c'est celui-ci. François Barra, c'est vous
19: celui-là.
20: Ça c'est le premier
19: voilà,
20: vrai disque.
19: C'est de celui-là que je parlais, des 500 disques que j'ai gagnés et que j'ai enregistré 500... où mon père achetait des 500 disques.
20: Voilà.
19: En fait, voilà une voix. On peut reconnaître le style, l'émotion de Polnareff. Voilà, j'ai pas honte de le dire, vu que j'aimais beaucoup Polnareff.
20: Ouais.
19: Et comme je chante aussi en voix de tête, donc j'avais enregistré Petite fille.
20: D'ailleurs, vous avez eu un privilège, c'est d'être reconduit chez vous par Polnareff dans une Rolls.
19: Et c'est ce jour-là, justement... quand je gagne ce concours, où le directeur du festival, je me souviens de son nom, j'oublierai jamais, il s'appelait Raymond Manin, dit à Michel Polnareff, alors que je suis dans sa loge, il me fait une dédicace, il est avec son pantalon noir en côte, avec son parka, et qui me dit, voilà, vous rentrez sur Paris, vous passez par Tiller,
20: oui.
19: Pour repartir sur Paris, est-ce que vous voulez bien reconduire le petit François ici présent? Et Michel Polnareff dit oui, pas de problème. Et me voici assis dans une Rolls, je vous dis bien, assis dans une Rolls. N'oubliez pas où on habitait, on n'avait pas de télé, pas de voiture, pas de vélo, rien du tout. Et me voici assis dans une Rolls et je me dis, est-ce que j'ai dit oui? Est-ce que j'ai dit non? Quand on me parlait, timide comme je suis, je sais pas, en tout cas... cette Rolls s'est arrêtée près du Charbonnage et m'a déposé. Et donc, quand j'ai dit le lendemain à tous mes copains, et là, vous savez quoi? Michel Polnareff m'a raccompagné ici, chez moi. Ils m'ont dit, oui, oui, d'accord, hein, t'exagères un peu. Je dis, non, regarde, j'ai une photo. Et ils me croyaient pas. Mais voilà, c'est un souvenir extraordinaire quand même.
20: Et il y a une autre voiture qui a compté dans votre vie, Frédéric François, une voiture rouge qui un jour est arrivée devant chez vous avec un producteur qui voulait vous faire un disque. Constant Fourny.
19: Oui, ça c'est quand j'ai vu un film de Ray Charles qui m'a fait pleurer, qui m'a ému plutôt, aux larmes. C'est un peu la même histoire que Ray Charles. Il y a une voiture rouge. Moi, c'était une voiture rouge. Lui, c'était une voiture américaine qui s'arrête devant chez lui. Et pour aller le convaincre de faire des disques, et moi, c'est une voiture rouge qui s'amène dans le quartier où j'habitais, décapotable, sort un monsieur, vient trouver mon père et me dit « Voilà, j'ai entendu parler de votre fils, je voudrais l'enregistrer. » Et mon père, avec beaucoup d'humour, dit « Vous savez, on a tellement de demandes. On n'avait aucune demande. On a tellement de demandes que... Allez, on reviendra pour vers vous dans une semaine ou deux. » Et le mec, le présario, de dire « Écoutez, je vous laisse le temps. Moi, j'ai envie d'enregistrer. Si vous avez des réponses négatives, à ce moment-là, vous m'envoyez une cassette et moi, je prendrai la décision. » Bien sûr, les lettres sont arrivées toutes négatives, oui. Bien sûr. Parce qu'il y a des gens qui avaient fermé, qui n'avaient pas le budget, ou ils avaient clôturé leur budget, ou que le style ne correspondait pas, peu importe la raison. Et donc, j'ai enregistré mes premiers disques avec cet impresario.
20: Et vous êtes devenu Frédéric François à cause ou grâce à Chopin?
19: Oui, et à cause de lui aussi, et parce que j'étais au conservatoire, et à un moment donné, ben, il a été obligé de dire « Mais comment vous appelez-vous finalement ?» Moi, tout simplement, j'ai dit « Voilà, je m'appelle Francesco Baracato. »
20: Oui.
19: Il se tient les cheveux et dit « Francesco Baracato, mais qui va retenir ce nom ?» Alors, comme nous étions dans les années 70, que notre rêve, c'était juste d'enregistrer, quoi, de chanter. On ne pensait rien, on n'était pas des hommes d'affaires, on n'avait pas d'avocat, on n'avait rien du tout. On voulait juste chanter, faire un disque. C'était notre rêve, et le rêve de mon père. Et donc, ce monsieur me dit, quand je lui dis Francesco Baracato et que je vois que ben, ça ne va pas, je dis, mais écoutez, je peux garder mon prénom François, et si vous voulez, je mets un double prénom, mais comme ça, un brûle pour point, Frédéric François. Comme j'étais au conservatoire et je connaissais Frédéric François Chopin, donc je dis, voilà, Frédéric François. Il me dit, parfait. Actuellement, c'est dans l'air du temps en France, les doubles prénoms.
20: Ça marche.
19: Ça marche, ça.
20: Alors, il se trouve que les premiers disques n'ont pas forcément marché. D'ailleurs, aujourd'hui, je pense que les maisons de disques vous jetteraient après un album en disant ça marche pas parce qu'il y a le bilan de fin d'année. Et la première chanson qui a vraiment décollé timidement mais fermement, c'est celle-ci.
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20: Jean, la chanson du film Les belles années de Miss Brody, c'est la première chanson à laquelle Lucien Maurice est cru.
19: Oui, c'est ça. Et donc, le producteur, pour rentrer dans son budget, pour récupérer sa mise, me faisait reprendre des chansons, mais je sais pas moi, hollandaise, italienne, américaine, et ça c'est le titre d'un film, et c'est avec ça qu'on est allé voir Lucien Maurice. Et quand Lucien Maurice l'a écouté, comme je vous ai dit, moi j'étais là dans un coin, je laissais parler le manager. Il a quitté, il est venu vers moi, m'a tapé sur l'épaule, il a dit, nous deux, on va réussir. Et c'est la première fois que je passais sur les ondes françaises.
20: Bien sûr, et après vous êtes passé sur les ondes belges, mais on vous a entendu dans le Pas-de-Calais, et c'est comme ça qu'une chanson a eu un immense succès.
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0: chanson, elle n'est pas sortie en France au départ, Frédéric François.
1: Non. Et vous comprenez la différence? La différence, elle est toute simple. J'ai appelé mon copain avec qui je faisais des chansons déjà depuis des années, mais sur un carnet que je garde précieusement, tu vois. Et j'ai dit au manager, à partir d'aujourd'hui, je ne veux plus reprendre des chansons américaines, je ne veux pas reprendre des chansons italiennes, ou peu importe la nationalité hollandaise. Je veux faire des chansons à la napolitaine, des chansons d'amour qui touchent le cœur, que les gens s'approprient. Et c'est ça, quand vous écoutez les paroles, « Je n'ai jamais aimé comme je t'aime », était la première chanson où j'ai décidé le producteur, moi, à faire la musique, et mon copain Marino Atria, à faire les paroles comme on avait l'habitude de faire, les vraies chansons d'amour qui touchent le cœur. Et c'est la première chanson que je fais, et qui est 13 semaines numéro 1 dans un hit parade qui s'appelle Formugy, qui était un hit parade de très rock, tu vois, Beatles, Rolling Stone et tout ça. Et le mec de dire, encore et toujours, Frédéric François numéro 1, mais qu'est-ce que vous voulez? C'est le résultat des ventes. Et la France écoutait le nord de la, oui.
0: Le Pas-de-Calais.
1: La Belgique. Oui. Parce que c'était diffusé à partir de Mons. Oui. Donc, presque à la frontière. Et voilà que les Français traversent la frontière et viennent acheter ce disque. Ça a fait un tube, mais énorme, énorme. Et donc là, les Français, la maison mère de chez Vox, se réveille. Il dit, mais qui c'est ce garçon qui ne passe pas en radio et qui vend autant de disques? Mais moi, je veux le connaître. Et donc, je signe mon premier contrat chez Vogue.
0: Ça a été la première reconnaissance officielle. Il y en a une autre qu'on va évoquer à travers la date du 7 mai 2014. À tout de suite sur Sud Radio avec Frédéric François.
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0: Sud Radio, les clés d'une vie, mon invité Frédéric François. Nous parlons tout à l'heure de l'Olympia dans quelques jours, de Tous oublier un jour, sauf vos chansons, je préciserai Frédéric oui. François. On a évoqué vos débuts, les temps difficiles, le premier succès. Et puis, le 7 mai 2014, il y a un événement dans cette émission de télévision. C'est au programme, une émission de, avec Sophie Davant et Marc Lévy, parle de vous avec émotion. Il fait votre biographie. Marc Lévy, grand écrivain.
1: Ah oui, oui.
0: Et ça, ça a été un événement. Parce que il a été numéro un des ventes avec ses C'était vrai, vendu à des millions d'exemplaires. Et oui. Dans l'émission, il dit, il y a quelqu'un que j'admire beaucoup, c'est Frédéric François.
1: Oui, c'est la vérité. C'est tout un film. Il a retracé, en fait, en images. Et il parlait, bien sûr. J'aime raconter des histoires. Là, je veux vous raconter l'histoire de Frédéric François. Et là, il retrace toute ma vie, et à l'Olympia, bien sûr, on a diffusé ce film. Parce qu'à la fin, il disait, maintenant, c'est à vous de chanter, et de vous faire rêver toutes les femmes, votre histoire, voilà, il raconte mon histoire, vous avez rencontré la femme de votre vie, qui est une Polonaise, qui vous a soutenu, en fait, toute ma vie y est passée, et puis il me dit à la fin, maintenant c'est à vous de chanter. Et je viens chanter. Mais Marc Lévy l'a fait. C'était magnifique, je l'ai remercié d'ailleurs, en lui écrivant un petit mot, parce que c'était quelque chose de vraiment terrible, terrible.
0: Et vous étiez surpris quand vous l'avez appris ?
1: Ben oui. Attendez, à partir du moment où Marc Lévy, qui est un auteur reconnu mondialement, se met à raconter ma vie et à dire aux gens, hé là, vous savez qui c'est ce petit garçon-là, d'où il vient, regardez ce qu'il a fait, voici son parcours, c'est extraordinaire.
0: Et il vit à Londres, mais il est venu vous voir un jour sur scène ou pas encore ?
1: Je ne sais pas, je crois qu'il, vous dites à Londres, on m'a dit en Amérique, mais il est sûrement un peu partout dans le monde.
0: Il vit à Londres aujourd'hui.
1: Voilà, aujourd'hui à Londres, donc un peu partout dans le monde, mais non, je lui ai déjà écrit deux fois, mais je ne l'ai jamais rencontré.
0: Le message est passé, il faudrait qu'un jour vous vous rencontriez. Alors, votre carrière, il y a eu des hauts, il y a eu des bas, et il y a ce que j'appelle la chanson miracle.

0: Cette chanson italienne est née au Luxembourg, je crois, dans un magasin de disques.
1: Oui, en fait, le disco avait balayé tous les chanteurs des années 70. Voilà, ça c'est quelque chose que je ne savais pas, qu'il y avait des modes et qui pouvait balayer une génération.
0: C'est arrivé avec les yéyés les années 50.
1: Oui, mais moi, je pensais qu'on était chanteur à vie quand on avait fait des succès, qu'on avait vendu des millions de disques. Ça ne pouvait pas s'arrêter, mais ça peut s'arrêter. Ça peut s'arrêter parce que une mode peut en remplacer une autre. Et on n'est pas, on n'est pas décisionnaire. Ce sont les médias qui disent voilà. C'est ça maintenant, on ne passe plus que ça, parce que c'est la mode. Et donc, voilà, comme tout le monde, Mike Brand, enfin, non, Eric Chardin-Stone, il y en avait plein, on a été tous balayés. Et en fait, moi je suis revenu grâce à une fille du Luxembourg. Je me retrouve au Luxembourg, la nostalgie, après que je suis rentré d'Amérique, ça c'est une autre histoire, je regardais cet étalage. Et je regardais tous les disques avec beaucoup de nostalgie, avec on m'avait balayé. Et la fille qui avait été engagée pour l'été sort vers moi. Elle me dit je suis une fan de tout ce que vous chantez vraiment. Mais je vous conseille juste une chose, achetez ce disque et vous verrez que avec ce disque vous allez faire un carton parce qu'il fait déjà un carton en Allemagne. Et donc moi je rentre, j'écoute un disque. Je comprends rien du tout. Mais, avec le style que j'ai et ma façon de penser, je dis, écoute Fredo, on l'a engagé pour l'été, fais-lui plaisir. Achète-lui ce disque. Parce qu'elle est sûrement rémunérée selon les disques qu'elle vend. Ouais. Et j'ai acheté ce disque. Je suis revenu à la maison. Je l'ai écouté plusieurs fois jusqu'au frisson. Quand j'ai eu le frisson, je me suis dit, ça, c'est un tube. Et donc, je l'ai enregistré et la chanson est devenue un tube. Nous étions en 81 et Mitterrand avait ouvert, avait donné la possibilité aux radios de faire des radios libres. Et donc, les gens avaient droit à demander aux radios libres quel chanteur ils voulaient. Et ils m'ont choisi. Et Adios Amor est devenu un tube énorme. Et après, j'ai compris que les temps avaient changé. Et qu'on n'employait plus les violons et la rythmique comme avant. On était passé à des sons, aux synthétiseurs, aux boîtes à rythme et tout. Et donc, j'ai commencé à composer sans me dénaturer. J'ai seulement mis un nouveau costume à mes chansons. Et donc, j'ai écrit « On s'embrasse, on oublie tout ». Et j'ai écrit, bien sûr, « Mon cœur te dit je t'aime ».
0: Bien sûr. Et il se trouve qu'en plus, quand vous avez décidé d'enregistrer cette chanson, les producteurs allemands ne voulaient pas vous donner les droits et la maison de disques n'y croyait pas trop.
1: C'est-à-dire que moi, avec ma sensibilité, quand j'ai amené le disque, j'attendais du directeur qu'il me dise « C'est magnifique ce que vous venez de faire ». Et j'étais avec le manager et le manager a dit « Alors, cette chanson, bah oui, c'est pas mal ». Et là, je ne voulais plus la chanter. Je ne voulais plus la chanter. J'ai dit au manager, vite, on va refaire un nouveau disque. Il dit, non, on peut pas, on peut pas. Et ce disque a fait un malheur, mais un malheur comme je vous dis pas, vu qu'après ça, on a fait l'Olympia.
0: Voilà, et à l'Olympia, vous avez créé une chanson qui, dans la foulée, a été un succès.
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0: Je t'aime à l'italienne, là aussi. Vous n'imaginez pas, après un tel succès, en faire un second dans la foulée, Frédéric François?
1: Non, mais il y a un mystère que personne ne sait et personne ne comprendra jamais dans la vie. C'est le public qui décide, en fait. Voilà. Quand vous pensez, moi je connais les chiffres de Mon cœur te dit je t'aime et ceux de Je t'aime à l'italienne. Je t'aime à l'italienne était un disque à l'époque bien, mais moyen. Un moyen. Et voilà que tout d'un coup, il sort la tête de l'eau, il devient par rapport au texte, c'est vraiment l'autobiographie du Sicilien, quoi. Vraiment, c'est la commedia dell'arte. Comment est le Sicilien? Eh ben, il est capable d'offrir à sa reine de cœur, je vais dire, les violons de la Scala, mais si elle parle à quelqu'un, il voit tout rouge, quoi.
0: Bien sûr.
1: Il ne supporte pas. Et je crois que cette chanson-là, les gens l'ont collée à mon identité, à ma peau, et le « oh, oh, oh » est devenu un gimmick terrible. Comme la petite histoire, je vais vous raconter un truc. Hier, j'étais dans un restaurant, le mec, il a voulu faire une photo avec moi. J'ai dit « oui, sans problème, on fait la photo ». Et devant tout le monde, il a commencé à chanter « oh, oh, oh, je t'aime à l'italienne ». Voilà, c'est devenu un gimmick international dans la mémoire collective de tout le monde, quoi. Et maintenant, c'est la chanson qui... Quand vous dites « je t'aime à l'italienne », ben on dit directement « Frédéric François ».
0: Exactement.
1: Voilà, dans les années 70, on disait « Chicago » ou « Laisse-moi vivre ma vie », Frédéric François. Et là, dans les années 80, elle est devenue la chanson. Et elle a passé toutes les générations. Et elle continue. Aujourd'hui, c'est comme si c'était une nouvelle chanson, d'après le rythme, d'après tout ça. Et donc, quand si vous écoutez cette chanson, on l'a habillée, comme l'auraient habillé les gens qui faisaient de la musique de l'époque, avec des synthétiseurs, avec des boîtes à rythme, avec tout ça. Quand je disais que moi je travaille plus avec des violons et l'orchestre en direct, je travaille avec tout ça, on me disait, mais c'est pas possible, ça n'existe pas. Oui, oui, oui, ça existe.
0: Et l'Olympia, justement, c'était l'occasion pour votre père de venir à Paris et de venir vous applaudir.
1: C'était la première fois. Donc, j'ai fait l'Olympia en 84. Je dois tout à mon manager, Moïse Benita, qui est allé trouver les Cocatrix et qui leur a dit, voilà, je m'occupe d'un artiste qui s'appelle Frédéric François. Nous allons ouvrir la billetterie pendant 2 jours. Et les 2 jours sont partis direct. Et alors, les Cocatrix ont dit, on va l'ouvrir une semaine, alors. Et la semaine est partie direct. On va ouvrir 2 semaines. Et ils ont ouvert 1 mois et on a fait 1 mois d'Olympia. Et donc, le premier jour de l'Olympia, mon père et ma mère, qui avaient fait un voyage dans leur vie, l'Erkara, la Sicile, Belgique, ont fait un deuxième voyage dans leur vie, le seul, qui était Liège à l'Olympia. Et ils étaient tous les deux à l'Olympia.
0: Oui. J'imagine la fierté de votre père et de votre mère.
1: Oui, oui, j'ai les photos, mon père avec les yeux rougis, je n'oublie pas vraiment. C'était un moment magique, c'est un moment qu'on n'oublie jamais. Cet ouvrier mineur qui avait dit au café du passage à niveau, un jour mon fils deviendra une grande star, et tout le monde rigolait de lui. Vous voyez ce que je veux dire? Quelle fierté. Et moi, dans toutes mes compositions, je voulais qu'il soit fier de moi. Tu vois?
0: Et vous, aujourd'hui, vous êtes aussi fier de quelqu'un d'autre qui a chanté un jour avec vous. 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Victoria, votre fille en duo avec vous, Frédéric François, là aussi c'est un grand moment d'émotion.
1: Oui, mais toutes mes chansons ont une histoire en fait. Comme ça, vous le savez. Victoria fête son 18e anniversaire. Et comme tous les papas, vous vous dites, ma chérie, qu'est-ce qui te ferait plaisir comme cadeau pour ton anniversaire, pour tes 18 ans? C'est important, 18 ans, dans la vie. Elle me dit, moi, ce que je veux pour mes 18 ans, c'est chanter avec toi à l'Olympia. Je dis, quoi? Chanter à l'Olympia? Et tu n'as pas le trac? C'est pas possible. Non seulement je veux chanter avec toi, mais je veux chanter en anglais. En anglais, je dis, mais c'est pas possible. En français? Non, non, qui dit en anglais. Et alors, comme Sinatra, toute la famille Sinatra vient du même village que moi.
0: Oui.
1: Hein, comme le père, la grand-mère, le grand-père ont été baptisés dans la même église que moi et viennent du même village. Et donc, j'ai choisi Something Stupid parce que Sinatra l'a chanté avec sa fille.
0: Exactement.
1: Et j'ai dit à Victoria, nous allons chanter Something Stupid. Et voilà la version.
0: C'est extraordinaire. Alors, ce qui est extraordinaire, c'est qu'effectivement, Frank Sinatra est du même village. D'ailleurs, je crois qu'il y a des plaques dans vos maisons voisines aujourd'hui, en disant Frank Sinatra a habité là et Frédéric François a habité ici.
1: Oui, voilà. Et donc, nous avons des fans qui vont passer leurs vacances en Sicile. Ils passent par l'Erkara. Et voilà, ils se mettent devant... Moi, j'appelle la plaque honorifique. Hein. C'est mieux que commémoratif. Oui. Donc, ils se mettent devant la plaque et tout ça. Et ils font des photos. Ils peuvent aller faire des photos aussi devant la plaque spectacle de Sinatra, The Voice, ici est né The Voice.

0: devenu Lucky Luciano, c'est lui qui a inventé la Cosa Nostra en Amérique. Voilà. C'était le parrain des parrains, et je pense que Sinatra lui doit tout.
1: Voilà, c'est voilà. Ça, c'est pour l'histoire.
0: Pour l'histoire.
1: Et maintenant, on va reparler de votre histoire à travers la date du 16 novembre 2025. À tout de suite sur Sud Radio avec Frédéric François.
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1: 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Mon invité Frédéric François, vous remettez pas de...
0: Là, vous m'avez fait rigoler, vraiment.
1: Alors, on va évoquer maintenant des choses joyeuses et positives. On revient à la chanson après avoir parlé d'autre chose. Le 16 novembre 2025, c'est votre, dans quelques jours, votre 18e Olympia. Ce que vous n'auriez jamais imaginé à vos débuts.
0: Ben non, personne ne peut l'imaginer, quoi. La seule analyse qu'on puisse faire, c'est cette présence avec des tubes à chaque album. Ça, c'est un. Les chansons et les paroliers avec qui j'ai travaillé ont fait des chansons qui sont rentrées dans le cœur des gens et dans la vie des gens et dans la mémoire collective. Et que la grand-maman du départ a fait écouter les chansons à sa fille. Elle, c'est le refuge de tous les souvenirs, l'enfance. Elle a continué à les faire écouter à sa fille. Et sa fille, elle les a fait écouter à sa fille à nouveau. Elle s'est mariée. Et donc, les chansons se transmettent de génération en génération. Et c'est comme ça que nous sommes là, chaque année, à faire des spectacles dans toute la France, dans toute la Belgique, en Suisse, un peu partout. Et, bien sûr, de faire les Olympias, parce que l'Olympia, c'est ma deuxième maison.
1: Exactement. Hein? Il se trouve en plus que la première fois que vous êtes venu, vous avez eu effectivement 8 jours et puis un mois. Il se trouve qu'au départ, vous avez dû convaincre, enfin, par votre impresario Jean-Michel Boris et Paul Cocatrix, de vous accepter. C'était pas évident de croire en Frédéric François à l'Olympia.
0: C'était pas évident. Pourquoi? Parce qu'on avait vendu des millions de disques avec du temps de Mike Brandt et des chanteurs à Minette et les beaux gosses, peu importe comment on les appelait, et que le disco avait balayé tout ça, comme si nous étions has-been d'une autre génération et que ces chanteurs-là ne reviendraient jamais plus. Voilà, c'était ça. En fait, nous sommes revenus.
1: Et oui, et vous êtes toujours là. Et il se trouve en plus qu'il y a un autre Belge très célèbre qui a été au départ refusé à l'Olympia. Et Jean-Michel Boris, qui était à l'époque le directeur assistant de Bruno Cocatrix, a dit « Allez, on essaye quand même ce garçon ». Cocatrix dit « Non, non, je n'y crois pas ». C'était Jacques Brel.
0: C'est pas Jacques Brel,
1: si. Hein,
0: Jacques Brel, mais bien sûr, le plus grand.
1: Le plus grand. Et au départ, il a failli ne pas faire l'Olympia.
0: Ah oui, le plus grand. Voilà, nous, on n'avait jamais fait l'Olympia parce que il faut vous rendre compte que pour faire l'Olympia, il faut des contrats parce que il y a des colonnes Maurice. L'Olympia exige des colonnes Maurice, il y a une publicité à faire. Et donc, je n'avais pas ça dans les contrats. Ça veut dire que de 70 à 84,

0: je n'avais pas ce contrat. Mais quand je suis rentré chez Tréma, en 83, j'ai eu ce contrat. Et donc, enfin, j'ai pu faire l'Olympia.
1: Alors, l'Olympia aura des classiques, mais aussi les chansons de ce nouvel album qui s'intitule « Tout s'oublie un jour ».

0: c'est Tout s'oublie un jour. Pourquoi, alors qu'on se souvient de vos chansons, pourquoi Tout s'oublie un jour? Elles sont inoubliables, vos chansons?
1: Oui, c'est deux sujets différents.
0: Oui. Hein,
1: deux sujets différents. Là, on parle d'un papa que tous les papas raisonneraient comme moi, qui dit à sa fille, ok, tu as un petit chagrin, voilà ce qu'on va faire. Le temps est le maître de tout. Le temps fera passer ce chagrin. Si tu déprimes, on soignera ton corps et ton esprit et tu verras que, en fin de compte, au bout du chemin, il y a toujours le bonheur qui t'attend. Voilà, ça, c'était le sujet de la chanson. Mais elle ne s'adresse pas seulement à ma fille. Ça s'adresse à tout le monde, parce que les chagrins d'amour et les déprimes de cœur vont arriver à 20 ans, à 30 ans, à 40 ans, à 50 ans. Moi, j'ai consolé un mec de 50 ans qui m'a dit oh, « Elle est partie, ma femme !» Je dis « Mais non, tu vas voir, reste comme ça, patience, elle reviendra. Si elle t'aime, elle reviendra. Et elle est revenue.
0: Ouais.
1: Et donc voilà. Et donc, et si elle ne revenait pas, eh ben, mon Dieu, la vie ne s'arrête pas pour autant. C'est ça que je voulais dire.
0: Il se trouve justement que de ce côté-là, vous avez été plutôt bien servi. Il y a une chanson très importante qui résume aussi votre vie et cet album, c'est Marraine de cœur.

0: Vous avez rencontré, je crois, à travers un muret quand vous étiez tout jeune.
1: Oui, parce que j'allais au conservatoire et j'avais pris toutes les options. J'avais pris le chant, j'avais pris la musique, le cours de violon, cours de déclamation, cours de phonétique, cours de chant d'ensemble, tout ce qui existait pour, je sais pas, pour devenir chanteur peut-être, tu vois, ou devenir musicien, ou devenir, musicien ou professeur, par exemple. Vu que j'étais à l'école, et je faisais des études en A3 qui menaient à devenir ingénieur. Mais quand je suis rentré dans les éperviers et tout ça, le virus de la chanson a été plus fort que tout. Et le lundi matin, comme on faisait les spectacles, je ne pouvais plus me remettre en ordre. Je me remettais plus ou moins en ordre, donc j'ai dû quitter et faire de la musique. Et donc, j'étais sur ce petit muret-là, et je répétais une chanson avec Marino Atria, qui était venu habiter en face de chez moi. Et c'est là, comme disait Polnareff, petite fille de ma rue, la petite fille de ma rue, qui travaillait, une famille de 12 enfants, elle travaillait en usine. Ce jour-là, elle faisait le ménage, elle a quitté sa maison. C'était un jour de grand soleil, j'étais sur mon petit muret, elle est venue me trouver, elle m'a dit « Mais que faites-vous? Qu'est-ce que tu fais dans la vie ?» J'ai dit « Voilà, je fais des chansons, je suis au conservatoire, j'aimerais tellement faire un disque. » Elle m'a dit « Je peux écouter tes chansons ?» Et je lui ai fait écouter mes chansons. Elle m'a dit « Waouh, mais tu dois pas arrêter, tu dois continuer, tu dois t'y mettre, tu verras, tu réussiras quoi ». Donc c'était la première femme à croire en, avec mon père bien sûr, la première femme à croire en moi et à me donner cette envie de ne jamais m'arrêter. Et cette fille est devenue ma femme.
0: Et elle l'est toujours aujourd'hui. Et votre premier baiser, il y a une mélodie qui rappelle ce baiser et elle est liée à Sinatra. 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C'est vrai que cette chanson aussi, il y a le oh oh oh de votre chanson et il y a le doubidou de Frank Sinatra qui a permis à Scooby-Doo, le personnage, de naître. Et c'est vrai que cette chanson est aussi importante pour vous et elle est encore liée à votre village et à Sinatra.
1: Oui, je ne sortais pas parce que je n'avais pas les moyens. Je bataillais un peu avec ma mère pour avoir un peu d'argent et je comprenais que il faisait des efforts que je sois au conservatoire et donc les copains sortaient au cinéma et tout ça et elle m'a dit allez, il y a un petit dancing là où on habite, est-ce que tu peux venir avec moi? Et donc moi j'ai bataillé avec ma mère, je dis maman, donne-moi cet argent et j'ai eu juste quoi payer l'entrée. Et donc elle m'avait invité, je suis allé avec elle. C'est elle qui m'a payé à boire. On a bu un coca, ou, je sais pas, une eau pétillante, un truc comme ça. Et elle m'a dit, allez, viens, on va danser. Comme je suis un peu timide, on a dansé. Et le hasard a voulu qu'on a dansé sur la chanson de Frank Sinatra. Et c'est là que le coup de foudre est arrivé. Le premier baiser.
0: Et vous avez aussi la fidélité dans vos auteurs, car les équipes qui travaillent aujourd'hui, à commencer par Frédéric Zetoun, vous suivent depuis des années. C'est important aussi cette complicité, Frédéric Zetoun.
1: Oui, parce qu'on parle beaucoup ensemble. On sait ce qu'on a fait et on ne refait pas ce qu'on a fait. On avance tous les deux ensemble. Et donc, voilà, moi j'évolue musicalement en épousant l'air du temps. Là, on a écouté Ma Reine de Cœur. Voilà, nous sommes dans des studios où c'est la NASA aujourd'hui. Tous des ordinateurs, des plugins, des synthétiseurs, voilà, moi je dirige tout ça parce que j'ai ma petite mélodie et mes paroles dans ma tête et je me suis imaginé des gimmicks qu'on entend et là naissent tout ce que j'avais imaginé. Ben, ça renaît. S'il y a un son qu'il fait que je n'aime pas, je dis non, je le veux pas comme ça, je le veux comme ça. Et c'est comme ça que on réalise les nouvelles chansons.
0: Et parmi ces nouvelles chansons, il y a « Si je chante ». Si je peux
1: encore redonner l'envie au cœur. Ça, c'est Lionel Florence. Hein. Oui.
0: Ça, c'est Lionel Florence, il y a Frédéric Zetoun, Lionel Florence qui travaille avec vous. Si je chante, ben, si vous chantez encore aujourd'hui, c'est pour le public, c'est pour l'amour du public et l'amour de votre métier, Frédéric François.
1: Oui, Si je chante, c'est pour leur donner de la joie, de l'espoir, du bonheur, et tout ça, c'est tout bête.
0: Et en même temps, lorsque vous entrez en scène, le public crie Fredo, et je crois que le premier à vous avoir surnommé Fredo, c'est Christian Morin dans une émission de télévision.
1: Oui, et ben je l'ai revu dernièrement, après des années et des années et des années, il faisait la même émission, je l'ai pris dans mes bras, et je lui ai dit, tu sais, parce que je pensais qu'il ne s'en souvenait plus. Je dis, tu sais que tu es le premier à avoir fait une émission où tu m'as dit, et nous allons accueillir Fredo. Je dis, c'est toi qui m'as appelé Fredo. Il dit, oui, je le sais, je le sais.
0: Alors, donc, il y a cette Olympia le 16 novembre, il y a une tournée ensuite, parce que vous n'allez pas vous arrêter.
1: Oui,
0: ça.
1: Bien sûr.
0: Il y a cet album, Tout s'oublie un jour, et ensuite, l'avenir.
1: L'avenir?
0: Oui.
1: Eh ben, elle est remplie de projets, on a l'avenir devant nous.
0: Parce que vous avez encore, vous ne vous arrêterez jamais. D'ailleurs, vous êtes le symbole de la jeunesse éternelle.
1: Oui, mon cher Jacques, ça, je peux vous l'affirmer. Et ces projets me donnent tellement d'énergie en moi, tant que je ne change pas.
0: Non, vous ne changez pas.
1: Tu vois ce que je dis?
0: Oui.
1: Tant que j'ai mes cheveux, que je garde la ligne, et que ma femme m'aide à tout ça, et tant que j'ai cette passion de la composition et de donner du bonheur à tous ces millions de gens, et tant que je garde la voix, tant que je garde cette voix fluide, aiguë et tout ça, parce que normalement, l'être humain, la voix, elle peut vieillir.
0: Oui.
1: Mais moi, je l'entretiens, je vous jure que je l'oblige à faire des vocalises, des respirations et tout, pour que les gens, en spectacle, retrouvent le Fredo, le Frédéric François, qu'ils ont connu, c'est normal.
0: Il le retrouve à l'Olympia le 16 novembre, il le retrouve en tournée, et il le retrouve à travers ce nouvel album Tout s'oublie un jour. Ne nous oubliez pas, revenez quand vous voulez dans Les Clés d'une vie, Frédéric
1: Allez,
0: François.
1: D'accord.
0: Merci.
1: Merci Jacques.
0: Les Clés d'une vie, c'est terminé pour aujourd'hui. On se retrouve bientôt. Restez fidèles à l'écoute de Sud Radio.
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12: Tout de suite, les informations sur Sud Radio. Bonjour à tous. On n'avait plus vu ça depuis 1999. Une éclipse solaire sera visible ce soir en France. Attention, ne regardez pas le soleil, même partiellement éclipsé, sans lunettes de protection certifiées. Des lunettes désormais difficiles à trouver dans le commerce. Il faudra s'armer de patience pour observer une nouvelle éclipse. La prochaine se produira en 2081. 78 départements toujours en vigilance orange, canicule, plus de 35 degrés attendus sur une large partie de la France, le thermomètre dépassera même parfois 40 degrés, le nord-est échappe à cette vigilance orange. Dans ce contexte, la ministre de la Transition écologique, Monique Barbu, tient en ce moment une réunion sur les enjeux de la sécheresse qui frappe l'Hexagone. Ce drame dans les Deux-Sèvres, 3 morts dans l'incendie d'un logement et d'un hangar agricole à hauteur de la commune de Loumois. Les flammes ont ravagé une vingtaine d'hectares. L'enquête doit déterminer les circonstances exactes des départs de feu dans le champ. À l'étranger, le bilan du séisme en Colombie revu à la baisse, au moins 216 morts. Le tremblement de terre survenu lundi a par ailleurs fait plus de 1600 blessés et détruit des centaines de bâtiments. Les recherches de survivants se poursuivent. Les États-Unis annoncent une aide de plus de 15 millions de dollars pour faire face à l'urgence. Les menaces de Vladimir Poutine, le président russe prévient, il pourrait saisir des navires occidentaux en représailles à l'arraisonnement de navires accusés de faire partie de la flotte fantôme russe, des bateaux utilisés par Moscou pour contourner les sanctions internationales. La Suède et la France ont arraisonné plusieurs navires. Les obsèques de Kavinsky célébrées en fin de matinée à Paris, en l'église Saint-Pierre dans le quartier de Montmartre. Le DJ français est mort fin juillet à l'âge de 50 ans. En près de 20 ans de carrière, il s'était imposé comme une figure incontournable de la musique électronique. Et puis la suite des championnats d'Europe de natation. Parmi les Français à suivre aujourd'hui, Maxime Grousset, qui a facilement remporté sa série sur le 100 mètres papillon. Le double champion du monde de la discipline sera aligné ce soir en demi-finale. Voilà pour l'info. Excellente journée.
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13: Bonjour à tous, nous sommes ensemble durant ces deux heures sur Sud Radio. Alors personnellement, j'ai cette chance de vivre en grande partie dans la nature. Et je dois dire qu'en ce moment, cette nature me donne une belle énergie tant elle est en éveil. Nous, les êtres humains, sommes faits pour vivre en relation avec la nature, malheureusement. Bon nombre d'entre nous n'ont pas cette chance et on voit bien que dès les premiers beaux jours, les gens aiment se poser sur les terrasses des cafés dans les villes. Notre invité, Patrick Daquet, est chaman. Son parcours est assez étonnant puisqu'il a commencé comme chef d'entreprise et puis un jour, sa vie a basculé et il est devenu donc chaman. Il nous a raconté ça déjà dans cette émission. Et il aide les humains à retrouver leur essence naturelle. Alors je sais que vous êtes aussi nombreux à vivre en compagnie d'animaux. Eux aussi ont ce pouvoir de nous permettre de nous relier à notre nature profonde. Et je vous propose qu'ensemble, on échange sur ce lien essentiel, sur ce qui nous permet de nous ressourcer, alors les arbres, les oiseaux, les étoiles, que sais-je encore, je pourrais parler aussi des pierres, de l'océan, bref, si vous avez envie de me dire ce qui vous permet de vous ressentir proche de votre nature profonde, eh bien venez témoigner, et puis si vous avez des questions à poser sur le chamanisme, Patrick Daquet sera ravi de vous répondre. En tout cas, nos questions, vos questions, nos réponses plutôt, c'est au 0826 300 300. Merci d'être avec nous, Patrick Daquet, bonjour.
14: Oui, bonjour Brigitte.
13: Alors, j'avais envie aujourd'hui qu'on essaye de parler ensemble avec ceux qui nous écoutent, justement, de ce qui nous permet de nous sentir proche de notre nature profonde. Qu'est-ce que vous diriez, vous, Patrick Daquet?
14: Oui, j'ai quelque chose à dire qui se résume en une petite phrase. C'est retrouver sa nature par la nature. Car finalement, l'être humain qui s'est toujours senti dans une sorte de hiérarchie en tant que dominant, d'ailleurs les religions l'ont invité à dire que c'était l'homme était le seul à l'image de Dieu, tout ça. En réalité, dans les peuples traditionnels, on se rend compte qu'il n'y a aucune hiérarchie dans la nature, que tout est à son existence et sa raison d'être.
13: Alors, aucune hiérarchie, vous voulez dire que le ver de terre, il est l'égal de moi-même?
14: Oui, il est différent. C'est-à-dire que, là, encore une fois, excusez-moi, mais la science est venue à la rescousse de tous ces uberlus un peu sauvageons, ces peuples ignorés qu'on prenait pour des sauvages. C'est que la physique quantique a été dire, tout est vibration, ondulation, et tout est en résonance, et tout est information. Ce qui fait que, voilà, c'était la pratique spirituelle naturelle des peuples premiers, c'est que dans la nature, tout est sur des fréquences différentes, des plans différents, mais témoigne d'une même source, d'une même origine, la vie. Alors moi j'aime bien dire le grand mystère, ça évite de dire des mots, des noms, et tout est origine du grand mystère. Et ce que j'aime aussi dans ces peuples traditionnels, dans leur vision avec la nature, c'est que c'est une spiritualité libre. Il n'y a pas d'hiérarchie, il n'y a pas de maître.
13: Il n'y a pas de dogme non plus d'ailleurs.
14: Il
13: n'y
14: a pas de dogme, il n'y a pas... Et les Anglais appellent ça...
13: Cela dit,
14: free.
13: Je me permets une petite réflexion, puisque j'avais été assisté à un festival dont vous aviez organisé, je crois que c'était il y a 3 ou 4 ans, je ne sais plus. Mmh. J'avais trouvé quand même que certains avaient un ego assez dimensionné quand même. Hein.
14: Oui, c'est des humains.
13: On est d'accord. Non, mais je crois qu'il faut aussi remettre les choses à leur place. C'est-à-dire que moi, je trouve que c'est intéressant le chamanisme. Il y a des choses tout à fait passionnantes, mais en même temps, comme vous dites, ça reste des humains et avec tout ce que ça comporte de travers d'humain. Hein.
14: Ce qui est vrai, c'est que tous ces peuples traditionnels, qui il y en a de moins en moins parce qu'ils sont la civilisation assez répandue, mais les peuples qui ont su conserver les valeurs traditionnelles sont quand même beaucoup plus proches de la nature, beaucoup plus proches d'une spiritualité naturelle. Je disais tout à l'heure, les Anglais appellent ça spirit free, c'est-à-dire finalement comme on respire. Et cette non-hiérarchie dans la création fait qu'il y a un respect immense et total. Et c'est vrai que, bon, je me souviens, vous aviez rencontré certains hommes représentants de la tradition, il y en avait un qui était carabiné, c'est vrai. Bon, malheureusement, il avait été un peu perverti par la civilisation, car c'était une star, il voyageait dans le monde entier et était reçu dans le monde entier. Et c'est vrai qu'il avait pris une grosse tête, hein, ça c'est clair. Ce qui prouve que c'est contagieux chez nous.
13: Mais tout le monde, on est tous à même à un moment donné d'avoir la grosse tête, quel que soit notre métier. Patrick Daquet, vous êtes aussi l'auteur de ce livre. Vous racontez un peu votre propre histoire et toutes ces expériences, on va dire un peu surnaturelles, hein, que vous avez traversées. Ça s'appelle l'histoire d'un homme ordinaire qui devient chaman svelte. C'est aux éditions Vega. Et puis je voulais quand même vous féliciter parce que vos livres, notamment celui qui vient de sortir en poche,
14: Parole d'un grand-père chaman.
13: Voilà, vous les avez vendus à plus de 25 000 exemplaires.
14: Oui, oui.
13: Ce qui est énorme aujourd'hui, on sait que les gens lisent de moins en moins. Oui. Ce qui montre bien qu'il y a beaucoup de gens que ça passionne, que ça intéresse, parce que 25 000 exemplaires d'un livre, et là il va sortir en poche et vous allez certainement en vendre encore beaucoup. C'est pas rien, quoi. Ça veut dire qu'il y a une demande pour comprendre justement ce que c'est qu'être chaman. Qu'est-ce que vous diriez, vous, c'est quoi un chaman?
14: Alors, merci de me poser cette question, elle est essentielle pour moi. Le mot chaman est devenu encombrant parce que tout le monde s'en est emparé. Vous avez dit, c'est une mode. Mais en réalité, le mot chaman vient de Sibérie. Et c'est Mirsael, Yad, Jung ont popularisé, vulgarisé ce nom. Et on a donné le nom de chaman, on l'a attribué à tous les peuples autochtones qui vivaient les mêmes valeurs spirituelles qu'en Sibérie. Mais en réalité, chaque communauté a son nom et sa spécificité. Et ce mot chaman est devenu un peu encombrant. Mais on l'accepte parce que vous avez raison, ça donne à peu près, pour les gens qui ne savent pas, ça veut dire à peu près quelque chose. Mais un chaman, c'est un être très ordinaire, qui témoigne de cette spiritualité simple, naturelle, comme je l'ai dit, libre, et qui est cette relation naturelle avec la nature, avec le peuple des végétaux, le peuple des minéraux, le peuple des animaux, on va beaucoup en parler, je crois, dans cette émission. Et c'est un intermédiaire, en quelque sorte, mais surtout, la différence avec un guérisseur de nos campagnes, c'est qu'il est porteur de la mémoire et d'une sagesse de son clan, de sa communauté. Et c'est là qu'on voit que cette lignée, on peut dire, sans interruption, nous apporte des sagesses qu'on a oubliées, nous, les hommes modernes et les femmes modernes. Et c'est pour cela que je suis passionné d'aller chercher chez eux ce que nous avons oublié, nous, les occidentaux, les orientaux, le monde moderne. Il y a chez eux, ce sont des gardiens de nos racines, gardiens de nos valeurs qui sont nécessaires pour qu'on retrouve l'équilibre dans ce monde tourmenté. Merci de cette question.
13: Eh bien, si vous avez d'autres questions à poser à Patrick Daquet, vous pouvez nous rejoindre sur Sud Radio. Dans un instant, c'est Raphaël qui va justement parler de son burn-out et puis comment il a réussi à se retrouver, justement à retrouver son essence profonde. Il nous dit ça dans un instant.
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30: Il avait 85 ans.
13: Eh bien, je n'ai pas mon conducteur, mais c'est pas grave, on va faire, on est avec un chaman, donc c'est normal, on fait les choses comme il faut.
30: On est dans la
13: vraie vie, on est dans les, la vie de, dans l'essence de la vie.
30: Dans l'instant.
13: Et Raphaël est avec nous et je suis ravie de vous donner la parole, Raphaël, parce que c'est important, justement, le burn-out, c'est l'expression qui indique le plus, justement, ce qu'est notre vie occidentale, moderne. Et donc vous avez été un homme occidental en pleine modernité et puis il fallait retrouver votre essence profonde, c'est ça Raphaël?
31: C'est ça, bonjour Brigitte, bonjour Patrick.
30: Bonjour
31: mais
30: Raphaël.
31: Oui, mais tout à fait, là, vous pouviez pas plus me lancer en fait, hein, j'ai été pris dans le flot de la vie, dans le travail, dans la routine, la performance, et puis un jour, bah, ça je l'ai pas vu venir, hein, le burn-out, vidé, fatigué. Plus rien qui réagissait de moi.
13: Plus d'envie, hein, une sorte de.
31: Ouais,
13: de à moitié mort, on pourrait dire.
31: Ouais, mort-vivant, ouais, c'est ça. On se lève le matin, mais on a goût à rien et c'est compliqué à vivre. Personne nous comprend de l'extérieur et de nous de l'intérieur, on se comprend pas non plus. C'est difficile et puis, bah. Pour rebondir, hein, sur ce que vous disiez, moi il m'est arrivé, bah voilà, sur une balade en forêt tout simple, d'avoir reconnecté quelque chose en moi, d'avoir senti quelque chose, de je sais pas, je me suis retrouvé là dans le silence.
13: Alors est-ce que justement Raphaël, ça me plairait beaucoup que vous me disiez, essayez de vous remémorer, remettez-vous dans vos sensations de corporel. Dites-nous là en direct, qu'est-ce que vous avez, comment ça s'est passé, qu'est-ce que vous avez ressenti justement, comment.
31: Ah bah alors c'est dur un peu peut-être à exprimer, mais en fait je me suis retrouvé là à marcher sans forcément un but et il y a eu ce silence, il y a eu, alors c'est pas la ville, c'est vraiment le bruit de la nature, du vent, et puis il y a eu ces odeurs là, je sais pas, tout comme tout d'un coup ça s'est éveillé en moi, je vais pas dire j'ai vu la lumière, mais je me suis senti apaisé, je me suis senti à ma place pour une première fois depuis très longtemps, et oui, c'était ça, j'ai marché, mon esprit s'est calmé, et puis du coup, bah, j'ai senti mon corps se sentir mieux aussi. Hein.
13: Alors, vous avez Patrick Daquet qui vous écoute et qui fait un grand sourire.
30: Oui.
13: On a l'impression qu'il est tellement heureux de vous entendre et de voir que ben, ça, c'est possible quoi, pour tout le monde. Quoi.
30: Vous illustrez totalement la formule « retrouver sa nature par la nature ».
14: En fait, le burn-out, c'est on sort de sa nature profonde. Et là, vous avez retrouvé en forêt ce qu'on appelle les énergies, mais moi je vais dire les vibrations, les ondulations de la création. Et ça vous a reconnecté, ça vous a remis en résonance avec la vie. C'est les physiciens qui disent ça, tout est en résonance. Eh bien, le fait d'être dans la nature, c'est une des médecines exceptionnelles. Alors, je dis pas que ça résout tout, mais des témoignages comme cela, j'en ai eu beaucoup. Alors, évidemment, vous, ça vous est arrivé assez rapidement, d'autres, c'est un peu plus lent, mais il faut persister. Il y a les cachets quand on est malade, mais il y a aussi la nature qui est une des guérisons les plus sûres.
31: C'est le mot, il va bien, parce qu'aujourd'hui, je ne peux plus m'en... Comme une drogue, en fait, je peux plus m'en priver. Je suis obligé d'aller faire cette connexion.
13: Alors, ne dites pas comme une drogue, Raphaël. Les mots ont de l'importance, et je trouve qu'on devrait encore plus faire attention aux mots qu'on ne le fait. Parce qu'une drogue, c'est quelque chose qui nous fait fuir de notre monde intérieur. Alors que là, la nature, elle vous ressource, elle vous renourrit.
31: Comme un besoin plus, alors. Vous
13: voyez, parce que le burn-out, c'est un vide qui tout d'un coup explose et qui nous fait perdre totalement pied. Et la nature vous a re-rempli. Voyez?
31: C'est ça, mais il n'y a pas d'autre mot que ça. Et puis je suis obligé d'aller reprendre cette dose de force. Régulièrement.
13: Non, vous avez l'intelligence d'aller reprendre la force là où elle se trouve. C'est pas, vous n'êtes pas obligé, vous avez l'intelligence d'y aller.
14: Vous savez,
31: c'est sûr.
14: J'allais vous dire aussi qu'il y a un sage, un ancien, qui m'avait dit, quand on ne veut pas comprendre par la sagesse, l'univers nous fait comprendre par l'épreuve.
13: La maladie.
14: Et vous avez vécu une épreuve, et cette épreuve vous a remis dans la sagesse, c'est-à-dire dans la relation naturelle à la vie. Nous sommes des animaux, nous sommes faits pour la nature. Nous ne sommes pas faits pour être dans des cubes.
31: C'est des questions que je me pose souvent, justement. C'est pourquoi ça s'était fait sur moi? Pourquoi? Est-ce que c'est quelque chose qui était programmé en nous? Est-ce que c'est de l'instinct? Vous parlez de sagesse, alors c'est pas forcément les mots que j'aurais mis dessus avec mon expérience, mais en fait, si tel est le mot, c'est encore plus magique de se le dire.
14: Alors la réponse que je peux vous apporter, c'est que quand on veut pas comprendre, eh bien on nous le fait vivre par l'épreuve. Et c'est pas une punition, c'est simplement il y a une petite voix qui dit coucou, coucou, puis la petite voix comme on n'entend rien, et puis plaf, poum, le burn-out ou autre chose, et là on est obligé de se redresser et de retrouver son essence et ses racines.
13: Si vous écoutez cette émission de temps en temps, Raphaël, vous avez peut-être déjà entendu quand on reçoit Michel Odoul qui parle des maux du corps pour et de la maladie qui nous permet de nous poser, de nous retrouver. Et là, en l'occurrence, on va plutôt utiliser le mot de ressourcer. Vous avez eu besoin de vous ressourcer parce que vous avez vidé toute votre énergie à travailler plus qu'il n'en faut. Vous l'avez dit, hein, vous vouliez être encore plus performant, etc., etc. Et ça, c'est certainement des conditionnements qui viennent soit de votre enfance ou de votre adolescence, où vous pensiez que vous aviez quelque chose à prouver à je ne sais qui, mais à un moment donné, vous êtes rendu compte que votre essence, la vôtre, en tout cas, parce qu'il y a des gens qui toute leur vie vont travailler, ne vont faire que travailler, et après tout, j'ai pas de jugement de valeur à apporter à qui que ce soit, mais vous êtes tout d'un coup vous avez fait ce burn-out parce que c'était pas votre objectif.
31: C'était
13: de
31: pas
13: vie
31: ma place,
13: vous voyez, et donc il faut, ce que vous pouvez faire peut-être, c'est essayer de mieux analyser pourquoi vous êtes parti sur ce chemin qui n'était pas le vôtre.
31: Ah, mais j'y travaille à chaque minute de ma vie, entre la pression sociale, la pression familiale, les niches dans lesquelles on s'enfonce petit à petit sans s'en rendre compte, et on se retrouve coincé, et voilà, j'ai trouvé ma libération dans la nature au sens large, hein, que ça soit la forêt, ça a été le premier lieu, maintenant les randonnées à la montagne, souvent seul, en plus j'ai même pas besoin d'être à plusieurs, c'est vraiment une connexion je vais pas dire spirituelle, mais c'est peut-être le mot, mais physique, c'est un besoin physique d'être à cet endroit-là et de se ressourcer.
14: Vous avez raison, les mots sont quelquefois encombrants, parce que spirituel, tout de suite, ça fait peur ou ça fait religion. Là, vous êtes dans une relation naturelle avec la nature. Et oui, il y a un physicien, les physiciens disent une chose extraordinaire, c'est qu'ils disent que tout est information dans la création. Et en fait, vous avez retrouvé des informations qui n'étaient plus écoutées par vous-même, par le rythme de vie dans lequel vous étiez. Et là, vous recevez des informations à travers la nature qui sont les informations qui vous remettent avec vos racines, avec ce que vous êtes profondément. C'est un être humain du règne animal, du règne de la vie. C'est aussi simple. Pourquoi faire compliqué ?
13: En tout cas, merci Raphaël, parce que votre témoignage, il entre en plein, si je puis dire, dans le vif du sujet. On pourrait presque en rester là, hein. Il n'y a plus grand chose à dire. Mais ce qui est important aussi, c'est, là, vous parlez que vous marchez en randonnée, etc. La marche aussi, ça fait partie de la nature humaine. On n'est pas fait pour rester, on le sait d'ailleurs, quand on reste plus de 2 heures assis, déjà, on se fait du mal, hein. Heureusement que l'émission ne dure que 2 heures, hein, sinon. Sinon, Patrick Dacré partirait avant la fin. Donc, rien que le fait de marcher, Raphaël, déjà, vous refaites circuler votre nature. Donc, bonne randonnée et merci de ce témoignage.
31: Merci beaucoup. Merci à vous.
14: Merci. Vous savez, je voudrais rajouter que il y a beaucoup de gens qui n'habitent pas dans les campagnes ni rien, mais sachez qu'ils peuvent trouver aussi, même dans les villes, il y a toujours moyen d'être en relation avec la nature. Il y a toujours des arbres quelque part, un square, un parc. Il y a toujours moyen de se reconnecter. Avec l'énergie de l'eau, il y a des animaux.
13: En tout cas, en France, on est beaucoup plus conscient de cette nécessité qu'il y ait des parcs, etc. Enfin, je veux dire, même dans les grandes villes, on revoit la manière de créer une ville avec justement ce rapport à la nature.
14: Il y a moyen toujours de se reconnecter avec ce que l'on est à travers la nature. J'insiste, retrouvons notre nature à travers la nature.
13: Merci Raphaël. Dans un instant, on va parler des 7 péchés capitaux. Patrick Dacré en Love Conseil. Et puis nous aurons Laetitia qui a toujours vécu en ville et qui vient de s'installer à la campagne et qui a envie justement de nous en parler.
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2: Alors Patrick Daquet, on va parler des sept péchés capitaux, mais on va en parler de manière positive. C'est intéressant ça.
3: Oui, hein, très.
2: Et je compte sur vous évidemment pour m'en dire un peu plus. Alors je les ai pas, je sais pas dans quel ordre je les ai mis parce que j'aurais dû les mettre dans un ordre particulier, mais j'ai fait comme ça à l'intuition. Alors je commence par l'orgueil. L'orgueil, ben moi je trouve que ça renforce l'estime et la confiance en soi. Ne me regardez pas comme
3: c'est
2: ça.
3: C'est une manière de voir.
2: Attendez, moi j'ai dit que je voulais voir les sept péchés capitaux de manière positive.
3: Alors moi je vais dire que l'orgueil, c'est comme toute chose, tout est une question d'équilibre.
2: Oui, non, mais ça, si vous me dites ça à chaque péché capitaux...
3: C'est ce que je vais dire.
2: D'accord.
3: Bon. Non, je vais trouver d'autres choses.
2: Faites un petit effort. Mettez-vous en vibration avec la nature et trouvez-moi quelque chose de plus intéressant. L'avarice, eh bien, ça permet d'anticiper la prudence économique et donc de mieux gérer ses finances. Bon, je continue. Hein. Si vous avez quelque chose à dire, vous le dites. L'envie, ça permet de nous motiver pour ressembler à des personnes qu'on admire et ça permet donc de nous inspirer. La colère...
3: Alors, sur l'envie, si vous permettez, Brigitte,
2: oui.
3: Moi je dirais plutôt le désir.
2: C'est pas la même chose.
3: Non, justement.
2: Eh ben non, mais c'est pas du tout pareil. Hein. L'envie, c'est quand on envie quelqu'un, quand on a envie
3: oui,
2: de.
3: Oui, c'est cela. Alors que le désir.
2: Le désir, c'est quelque chose qui vient plus du corps, du ressenti, des sensations, tandis que l'envie, c'est plus intellectuel.
3: Oui, c'est ça. Je préfère désir.
2: Bon. La colère, c'est l'art d'exprimer ses émotions, de se libérer et de comprendre ses limites. La luxure, c'est l'accès au plaisir sans honte ni culpabilité.
3: Vous permettez, Brigitte, sur la colère, j'ai une chose à dire.
2: Allez-y.
3: Dans les pratiques ancestrales, quand on a la colère, il faut surtout pas la rentrer, il faut l'extérioriser.
2: Oui, bien sûr.
3: Mais pas sur les autres. Alors ce qu'on fait, on va au pied d'un arbre qu'on aime bien et on sort sa colère et pas sur la personne. Ça fait du bien, on est dégagé et on la colle pas, on va pas la coller aux autres.
2: La luxure, je l'ai dit. La gourmandise, c'est une capacité à jouir des plaisirs simples de la vie. Et la paresse, eh bien, c'est la recherche d'un peu de tranquillité, de se protéger au lieu de tomber dans un burn-out.
3: Oui, c'est très joli.
2: C'est joli. Et puis, ça fait en plus écho à notre premier auditeur, Raphaël, qu'on vient d'entendre. On continue avec Laetitia qui est avec nous, qui nous rejoint. Bonjour, merci d'être avec nous, Laetitia.
4: Bonjour, Brigitte. Bonjour, Patrick.
3: Bonjour, Brigitte.
2: Non, Laetitia.
3: Ah, Laetitia ?
2: Oui.
3: J'ai dit Brigitte ?
2: Oui.
3: Mais ça va pas.
2: Mais
3: bonjour,
2: si,
3: Laetitia.
2: Mais si, tout va bien.
3: Laetitia.
2: C'est les chamans, hein, ils sont un peu parfois dans leur monde.
3: Hein. Oui, un peu éthérés des fois.
2: Bonjour, Laetitia. Donc vous viviez en ville, dans une grande ville ?
4: Oui, je vivais très proche de Paris, une ville qui est très proche de Paris.
2: D'accord.
4: Et où j'ai toujours vécu en ville, hein, donc ça a toujours...
2: Vous avez grandi en ville ?
4: Oui, oui.
2: Et qu'est-ce qui vous a donné envie d'aller vous installer à la campagne?
4: En fait, c'était trop de pression pour moi. Donc, au niveau du travail et autres, j'ai un petit peu... c'est un burn-out. Et du coup, j'ai eu besoin de mettre un petit peu le frein. Et me... Voilà. Donc, j'ai pensé à me rapprocher de la campagne. Et c'est plutôt pas mal, mais par moments je m'inquiète un petit peu, ça m'angoisse un petit peu.
2: D'accord.
4: Le fait de
2: vous êtes partie toute seule vivre à la campagne ou avec
4: non,
2: votre compagnon?
4: Non, je suis avec mon mari et mes enfants.
2: D'accord. Donc
3: vous êtes où, sans indiscrétion, dans quelle région?
4: Je suis pas dans une grande campagne. Je suis un petit peu plus loin que la région parisienne.
3: Ah d'accord, ok.
2: Et qu'est-ce qui vous angoisse? Est-ce que c'est vous ou c'est votre couple?
4: Non, c'est plutôt le fait que j'ai peur de perdre au niveau social. Ah. J'avais l'habitude que ce soit très animé. Alors c'est très bien, hein, parce que j'ai les petits oiseaux le matin. Enfin voilà, je vois de certains animaux que je voyais pas du tout quand j'étais en plein Paris. Mais du coup, c'est peut-être que le décalage est un peu brutal.
2: Ça fait combien de temps que vous êtes installée?
4: Ça fait 2 mois.
3: Mais il faut attendre, Laetitia. Vous allez faire vous allez retrouver un relationnel et un réseau social où vous êtes.
2: Alors, Je crois qu'il faut quand même dire les choses. C'est vrai que la vie en ville et la vie à la campagne, c'est deux modes de fonctionnement qui sont très différents. Il y a des choses qu'on va faire, par exemple, quand on est en ville, aller voir un film au cinéma après le travail, c'est quelque chose qu'on va faire très facilement. À la campagne, une fois qu'on est rentré chez soi, on ressort pas. C'est peut-être pas pour tout le monde, mais en gros, c'est un peu comme ça que les choses se passent. Ce qui est important aussi, c'est que la manière de se faire du lien social à la campagne n'est pas la même qu'en ville non plus. C'est-à-dire qu'en ville, on va plutôt revoir nos collègues de travail ou les gens avec lesquels on fonctionne, j'allais dire, dans notre mode de relation sociale. À la campagne, on fait des rencontres qui sont peut-être plus étonnante, mais en même temps plus authentique. Vous voyez ? Et là, ça fait deux mois, donc c'est un peu normal que vous n'ayez pour l'instant pas fait beaucoup de rencontres, mais on rencontre, je sais pas moi, un fermier, on rencontre des gens qui emmènent les enfants aussi à l'école. Enfin, vous voyez, on fait des rencontres qui sont souvent assez authentiques parce que justement, on est quand même toujours assez proches, parce que quand on est à 10 kilomètres à la campagne, c'est comme si on habitait l'un à côté de l'autre.
3: Si je peux me permettre, il faut aussi accepter de faire un peu de temps, parce que à la campagne, moi j'habite à la campagne, les gens vous observent et il leur faut un peu de temps pour que vous soyez refaire partie de leur paysage. Et puis la deuxième solution qui marche très bien, c'est il y a une vie associative très riche dans les campagnes, dans les villages, et d'aller participer à la vie collective par de la marche ou le comité des fêtes. Enfin, vous voyez, il y a une vie associative très riche dans les campagnes, contrairement à ce que l'on croit. Et en vous intéressant à cette vie associative, vous allez créer des réseaux. Il y a des chorales aussi, quelquefois dans des villages. On n'imagine pas les liens associatifs dans les petites communes.
2: Et l'entraide est assez chouette en général à la campagne. Oui. Mais là où vous avez raison, Patrick Daquet, c'est vrai que quelqu'un qui vient de la ville et qui s'installe à la campagne, au départ, c'est suspect. c'est possible, ça.
3: On vous observe, hein, pour vous intégrer, on vous observe avant.
2: Après, il y a... Non, il n'y a pas ça. Mais est-ce que vos enfants, justement, eux, sont contents de ce changement?
4: Oui, parce qu'en fait, on est dans une maison qui est plus grande. Ils ont le jardin.
3: Et voilà.
4: Donc, voilà, ils découvrent des choses qu'ils n'avaient pas l'habitude de voir. Enfin, ou d'avoir.
3: Ils font des cabanes?
4: Alors, pas encore, mais ça fait... Après, les enfants, ils faisaient des cabanes déjà dans leur chambre. Donc, avec les plaids. Moi, ce sont des filles, donc avec les plaids et autres...
2: Mais qui est-ce que dans... C'est plutôt vous ou plutôt votre mari qui a eu envie de déménager?
4: Bah, disons que, étant donné l'état dans lequel j'étais, il a fallu qu'on fasse une rupture et qu'on change de vie. C'était plus possible.
2: D'accord, vous étiez vraiment à deux doigts du burn-out, en fait.
4: C'est ça.
2: Si j'entends bien, hein, c'est ça. Oui.
3: Si je peux me permettre, Laetitia, vraiment l'équilibre va se faire. C'est-à-dire que il y a un moment donné aussi, on peut aller au spectacle, vous êtes peut-être à une demi-heure d'un lieu de vie un peu plus actif, et après les choses vont se mettre en place. Si je peux me permettre, patience.
4: Faut que je sois patiente.
2: Et il faut surtout que vous compreniez, parce que si vous étiez à deux doigts du burn-out, c'est qu'il y a forcément quelque chose d'une sensation de vide qui doit être en vous en ce moment. Et cette sensation de vide, il faut peut-être essayer de l'analyser. Est-ce qu'elle est due au fait que vous n'alliez pas bien et que vous êtes encore un peu fragile? Ou est-ce qu'elle est due au fait que vous êtes à la campagne et que vous avez l'impression que vous êtes isolé de tout? Vous voyez, ces deux et certainement que les deux se confondent et se mélangent. Et je pense que c'est ce travail-là qu'il faut que vous fassiez, de voir vraiment qu'est-ce qui se passe en vous. Et moi, je vous conseille de trouver quelque chose qui va vous permettre de créer. Alors, ça peut être, vous pouvez prendre un stylo et vous mettre à écrire, vous pouvez faire du jardinage, mais faites quelque chose. Il faut que vous puissiez faire quelque chose qui vous donne le sentiment d'exister. Vous voyez ce que je veux dire?
4: Oui, oui.
3: La vannerie, vous aimez?
4: J'ai pas entendu, excusez-moi.
3: La vannerie, vous aimez ça?
4: Je connais pas spécialement.
3: C'est ce qui me vient, allez savoir.
2: Bon, en tout cas, il faut que vous ayez quelque chose qui vous donne le sentiment de créer. Je pense que ça va vous donner un peu de choses à faire et qui vont vous remplir un peu.
4: D'accord. Entendu. Merci pour ces conseils.
2: Mais je vous en prie. Merci Laetitia de votre témoignage. Parce que c'est vrai, quoi qu'on en dise, la ville, ça remplit.
3: Oui.
2: Ça remplit. On est tout le temps. Enfin, on est tout le temps en train de courir après son temps, etc. La campagne, il y a quelque chose comme ça qui peut être un petit peu angoissant.
3: Oui, c'est un choc, oui. Donc, face à soi-même.
2: Il faut aussi pouvoir le comprendre, ce phénomène.
3: Moi, je suis candidat à toujours rechercher l'équilibre, pas passer d'un extrême à l'autre.
2: Oui, c'est-à-dire pour Laetitia qui a grandi enfant en ville, etc., ça doit être quelque chose, en effet, un petit peu perturbant. Oui. Et c'est ça que Laetitia doit comprendre.
3: Sûr qu'elle va trouver une vie associative là-bas qui va l'aider.
2: En tout cas, merci d'avoir témoigné, Laetitia. Merci beaucoup. On continue avec Arnaud dans un instant, qui lui veut parler des animaux et de la nature.
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2: Nous sommes avec Patrick Daquet, chaman. C'est maintenant Arnaud qui nous rejoint. Bonjour Arnaud.
16: Bonjour Brigitte, bonjour Patrick.
3: Bonjour Arnaud.
2: Eh bien, vous voulez parler de la nature et des animaux. Enfin, on va parler des animaux.
3: Quelle chance.
16: Oui, eh bien, à l'écoute de votre sujet, c'est quelque chose auquel j'ai assez vite pensé. Pour moi, il y a un côté un peu, je dirais, physiologique de l'homme qui tend à aller vers le bien-être, l'harmonie, et le contraire. Et j'ai cette impression-là qu'en Occident, du moins avec les occidentaux, entre guillemets, on ait tendance à être très dans le mental, etc. Et pour moi, respecter la nature, c'est aussi avoir un accès à ce côté, entre guillemets, animal. Pour moi, il y a quelque chose où, justement, on va sortir du mental, on va suivre quelque chose qui est intrinsèque à notre corps, à nos envies, et pour moi, c'est s'abandonner à ça. Et c'est en ça où je trouve qu'il y a un lien avec la nature, quelque chose de profond, où on sort de notre ego, de notre prêt-à-penser, et on s'abandonne complètement. Pour moi, c'est un lien profond avec notre être véritable, quoi.
3: Oui, je vous entends et je vous comprends. Être un animal, d'abord, comme je l'ai dit précédemment, nous sommes des animaux. Donc nous avons une relation de... quand nous avions une relation de maître à esclave, ça c'était pas ok avec les animaux. Quand nous commençons d'avoir une relation complice avec l'animal, d'égal à égal si je puis dire, d'échange à échange. Là, ça change tout. L'animal devient presque un ami, un frère. Il peut même être un psy. Il peut soutenir. Mais il faut pas tout prendre à l'animal. Il faut aussi lui donner dans

0: La philosophie du chaman. Hein,
1: oui, oui. Relation égalitaire.
0: Qui est loin d'être la philosophie de tous les peuples.
1: Je crois
0: que c'est Gandhi hein, qui disait qu'on reconnaît un peuple à la manière dont il gère les animaux.
1: Oui, c'est cela exactement. Et si vous voulez, quand il n'y a rien de plus beau, on parlait tout à l'heure avec un auditeur qui se promène beaucoup en forêt. Une fois, ça m'est arrivé, je me suis retrouvé face à face avec un sanglier, un mâle, un gros sanglier. Je me suis arrêté, j'étais à 2 mètres de lui, sans aucune peur, on s'est regardé. Ça a duré une éternité, en réalité peut-être 30 secondes, ce qui est déjà long. Il est reparti en trottinant. C'est des rencontres qu'on n'oublie jamais. Cette rencontre de deux êtres, et il m'a apporté une médecine, et moi je pense que je lui ai apporté aussi autre chose. L'animal est notre frère, c'est un autre peuple de notre frère, de notre immense communauté d'animaux. Voilà.
0: Mais Arnaud, je crois que ce qui est important à comprendre, c'est que certes on est proche de notamment des mammifères, hein, puisque mais en même temps on peut pas dire qu'on est des animaux. C'est là où je suis pas d'accord avec vous, Patrick, mais j'ai le droit de pas être d'accord. Hein.
1: Non, c'est pas moi qui le dis. On est du règne animal.
0: Oui, mais on n'est pas des animaux. C'est-à-dire que il faut. Enfin, je sais pas si vous êtes d'accord avec moi, Arnaud. Vous avez le droit de pas être d'accord, d'ailleurs. Hein.
2: Tout à fait. Oui. Je suis d'accord avec vous deux en vérité, parce que je trouve, comme disait Patrick, qu'il n'y a pas de hiérarchie à faire entre l'homme et l'animal, où chacun a à apprendre de l'autre, je crois, et donc du coup à se laisser influencer et à méditer sur le comportement des animaux qui parfois peuvent être plus vrais que des dogmes, etc. Oui. Moi, je crois que finalement la complexité de la vérité, c'est que il y en a plusieurs. Pour moi, la loi de la nature est applicable et vérifiable dans un élan de méditation. Par exemple, quand on ne sait pas, quand on n'arrive pas à réfléchir, quand on bute sur quelque chose, il nous suffit de regarder la nature et comment ça se passe. Parce que ça œuvre déjà sur quelque chose d'inhérent.
0: J'entends ce que vous dites, mais malheureusement, je suis quand même obligée un petit peu de remettre quelque chose de plus réel dans cette conversation que vous avez avec Patrick Daquet. La nature, elle n'est ni bonne ni mauvaise. Elle est, et la seule morale, si je puis dire, de la nature, c'est de la survie des espèces. Et c'est pour ça que, par exemple, les prédateurs font moins de bébés que les proies. Parce que si les lapins faisaient que un ou deux bébés, la nature, l'espèce des lapins aurait disparu depuis longtemps. Alors, le problème que nous, on a en tant qu'humains, je trouve, et là je vais faire un peu d'écologie, c'est qu'on a oublié que si on est trop prédateur, eh bien, on a détruit énormément d'espèces.
1: Eh oui.
0: Et c'est là où je suis d'accord, évidemment, qu'il faudrait avoir une compréhension de ce règne de la nature pour que justement on ne soit pas les prédateurs de la nature comme on l'a été depuis en tout cas au moins depuis 2 siècles.
2: Oui, allez-y, je vous en prie. Avec vous et je suis d'accord dans le fait où pour moi cette méditation là, il faut la prendre à la nature parce qu'elle l'est. C'est exactement ce que vous avez dit. Pour moi, c'est ça, finalement, dans la méditation et dans ce qu'elle peut nous influencer. C'est cette espèce de chose qui fait qu'il y a un naturel, comme ça, état où l'on peut être et pas, par exemple, dans un mental qui peut être, dégénératif, mais à être simplement et aussi à s'en inspirer parce que, comme vous l'avez dit tout à l'heure, il y a des prédateurs dans la nature, mais ils ne sont pas avides comme l'homme.
0: Non, ils remplissent pas leur réfrigérateur. Ils mangent et puis après ils dorment. Tandis que nous, il va y avoir pénurie de je sais quoi, pas quoi, et tout le monde va remplir ses bidons d'essence.
2: Exactement.
0: Mais pourquoi ça vous fait rire, Patrick Daquet?
1: Parce que je suis joyeux.
0: Non, mais bien sûr, Arnaud. Mais c'est compliqué parce que, vous voyez, moi, ce week-end, j'avais des amis qui étaient là, et puis j'ai des petits nids dans lesquels je mets des graines pour les oiseaux.
1: Oui.
0: Et j'ai un ami qui m'a dit, tu sais, c'est pas bon de nourrir trop les oiseaux au printemps parce que tu les empêches d'aller chercher leur propre nourriture.
1: Absolument. Oui.
0: Et j'ai dit, merci. En effet, je les nourrirai plus cet hiver, et là, je vais un peu moins les nourrir.

0: Et voyez, ça partait d'un bon sentiment, moi, de nourrir mes petits oiseaux dans mes petites niches qu'il y a dans ma maison. Mais en même temps, voilà. Et c'est là où je trouve qu'on n'enseigne pas assez, peut-être, aux êtres humains, ce qu'est la nature.
1: Un sage me disait, c'était au Pérou, il me disait, au-delà de la relation égalitaire, un animal est un être vivant et il n'y a pas de, comme je l'ai dit, de hiérarchie, donc on doit le considérer en tant que tel. Et si vous lui donnez, il doit vous donner, mais vous ne devez pas lui donner plus que ce qu'il vous donne. Au niveau, c'est pas uniquement alimentaire, hein. C'est ce qu'on appelle échange égalitaire.
0: Mais excusez-moi, je vous laisse finir, je veux pas.
1: Et
0: vous
1: il
0: couper,
1: disait
0: pardon.
1: Que ça c'était vrai aussi, ça s'adaptait à tout ce qui était dans la nature, avec les arbres, le bois et le feu. Enfin, cette relation humaine où on a cru qu'on était au sommet de la création a beaucoup perturbé notre relation naturelle avec la nature.
0: Et maintenant, Patrick Daquet, vous avez un moustique dans votre chambre, vous le laissez vous piquer toute la nuit ?
1: Non, pas du tout.
0: Bon, vous voyez bien que on a tous nos limites.
1: Non, c'est pas une limite, c'est que lui, il a pas à m'agresser.
0: Oui,
1: oui. Et comme vous l'avez dit, oui, dans la nature, il y a aussi beaucoup de prédateurs. Et chez les humains, il y en a. Simplement, les nuisibles n'existent pas uniquement chez les animaux, il y a aussi des nuisibles chez les humains. Je l'ai prouvé à l'instant en disant que j'écrasais un moustique quand il voulait me piquer. Il faut un peu d'humour aussi, un peu de distance.
0: Oui, bien sûr. C'était une manière de vous, piquer,
1: non,
0: si je puis dire.
1: Oui. Non, ça ne me pique pas.
0: Arnaud, vous voulez réagir aussi?
2: C'est exactement cette notion de mesure. Je pense que l'homme a perdu et qu'il y a justement quelque chose d'inspirant comme ça chez les animaux et dans cette loi immuable, pour moi, qui est la vie et qui est inspirante.
1: Regardez une relation. À chaque fois. Regardez la relation que peut avoir un homme avec un chien, ça peut être magnifique, ça peut être une sorte de fraternité, de complicité, comme ça peut être une forme d'esclavage. Tout dépend ce que l'homme va faire dans sa relation au chien, il en est vrai pour les chats. Et donc c'est à nous d'être vigilants et de considérer que l'autre est aussi un être libre. D'ailleurs, il me rajoutait, ce même sage péruvien, il me disait... Un être humain digne de ce nom ne peut être qu'un être libre. Il disait un animal digne de ce nom ne pouvait être que libre. Et cette liberté voulait dire être dans l'égalité permanente dans les relations. Oui. C'est difficile, la barre est haute, hein,
0: Oui,
1: mais
0: c'est
1: difficile.
0: Patrick Daquet, ce qu'il faut que tout le monde entende dans vos paroles, c'est que c'est en effet une sorte de, comment dirais-je, d'idéal que évidemment on a du mal à atteindre, mais au moins si on sait vers quoi on veut aller, on a des chances quand même d'être dans le bon chemin. Sinon évidemment on n'y arrive pas. Arnaud, quel serait votre animal totem, justement?
2: Ah, c'est drôle.
0: Pourquoi c'est drôle?
2: Justement, c'était un sujet de conversation avec des amis où on jouait un peu à un tarot et donc du coup des animaux sont sortis. J'aurais plutôt dit animal totem faucon. Et après, ce week-end, c'était un peu sur l'énergie du loup.
0: D'accord.
2: Donc vous êtes l'eau qui est autonome, libre.
0: Oui, mais en même temps c'est deux animaux qui sont des animaux qui sont assez solitaires et en même temps très ils vont aller chasser avec une perspicacité assez redoutable.
2: Peut-être, oui.
0: Donc je pense que dans la vie vous en sortez bien.
2: Oui, je sais pas. On verra, en tout cas j'essaye. Vraiment, humblement. Je voulais juste rajouter dans ce qu'on a dit avec ce lien avec la nature que voilà, moi j'ai en tout cas cette impression là et dans mon chemin personnel avoir pu être influencé justement par cette nature quoi, ou vraiment peut-être à trop me conditionner sur ce qui était vrai et ne pas assez regarder justement cette nature où on voit justement que à l'image du faucon, du loup, du tigre, du requin ou peu importe, du porc-épic, par exemple, ils ont tous une façon d'être.
1: Absolument.
2: Et je trouve que c'est ça la richesse finalement de soi dans le respect de ce que l'on est intrinsèquement. Et pour moi, ça qui est vraiment la richesse de ce que peut nous apporter cette méditation de la nature. C'est que...
0: Oui, mais j'entends ce que vous dites, Arnaud, et je suis totalement d'accord avec vous. On peut observer les animaux, on peut observer et se nourrir de chaque animal qui a un comportement différent. Mais on peut aussi se nourrir de regarder les êtres humains proches de nous, autour de nous, et chaque être humain a aussi sa spécificité. Vous voyez, je pense qu'il faut, l'un n'empêche pas l'autre, quoi. Je pense qu'il faut pas non plus se réfugier trop dans l'idée que le monde animal serait parfait et que l'espèce humaine serait totalement pervertie.
1: Alors, je peux peut-être vous donner une information. Chez les Amérindiens, chaque communauté est affiliée à un animal totem, ce qu'on appelle totem. Mmh. La communauté de l'aigle, la communauté du loup, si vous voulez. Et alors que chez les Celtes, c'était un peu pareil, chaque communauté avait un nom d'arbre. C'est-à-dire il y avait la communauté qui était plutôt chêne, bouleau. Et ce qui est très intéressant, c'est de voir que et chez les Amérindiens et chez les Celtes, c'est-à-dire notre culture traditionnelle, originelle, eh bien... il y avait une communauté entre deux clans qui étaient les clans du chêne. C'est comme s'ils faisaient partie de la même famille. Et chez les Amérindiens, on retrouve la même chose. Deux communautés du loup étaient comme une famille. C'est intéressant de voir qu'il y a une porosité entre les règnes.
0: Merci beaucoup en tout cas Arnaud. Et on fait une petite pause pour les infos. On se retrouve tout de suite après.
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2: Bonjour à tous. Un spectacle à ne pas manquer. Une éclipse solaire sera visible ce soir en France. La dernière éclipse totale visible depuis la métropole remonte à 1999. C'est dans le sud-ouest que l'on pourra le mieux observer le phénomène. L'éclipse commencera peu après 19h et durera près de 2h. Un spectacle à observer impérativement avec des lunettes de protection pour éviter de graves lésions oculaires. Par ailleurs, le ministère de la Santé rappelle de ne pas exposer les enfants de moins de 3 ans même avec des lunettes. Encore une journée de forte chaleur sur la France. 78 départements sont en vigilance orange canicule avec un thermomètre qui atteint parfois les 40 degrés. Dans le sud-ouest, à Paris, le pic est attendu pour 18h, 36 degrés. Depuis le 1er janvier, Paris a déjà enregistré 42 jours à plus de 30 degrés, battant le record de 39 jours établi en 1947. La mort d'un adolescent de 17 ans à Marseille après avoir consommé du protoxyde d'azote. Il était retrouvé en arrêt cardio-respiratoire le lendemain de sa sortie des urgences. Une autopsie doit établir avec certitude l'origine du décès. Une enquête ouverte en Haute-Saône. Des milliers d'images pédopornographiques ont été découvertes chez un assistant d'éducation à Vesoul. Il a été mis en examen vendredi et laissé libre sous contrôle judiciaire. Selon le rectorat de Besançon, aucun signalement relatif à son comportement à l'égard d'élèves n'a été porté à la connaissance de l'établissement. Son contrat arrivant à échéance ne devait pas être reconduit à la rentrée prochaine. La riposte de Guillaume Play, l'animateur va déposer plusieurs plaintes pour diffamation, notamment contre le magazine Les Arts Occuptibles et le journal Le Monde. Après plusieurs enquêtes, l'accusant d'avoir entretenu des échanges à caractère sexuel avec des jeunes filles mineures il y a quelques années, Guillaume Play assure que ses collaborateurs avaient accès à ses réseaux sociaux. Et puis le foot, la Supercoupe d'Europe. Ce soir, le PSG vainqueur de la Ligue des Champions affronte Aston Villa qui a remporté la Ligue Europa. L'occasion pour les Parisiens de décrocher un premier trophée cette saison. Coup d'envoi 21h. Excellent après-midi.
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0: C'est Patrick Daquet qui nous tient compagnie, ça peut peut-être un peu vous surprendre, il est chaman, il n'est absolument pas psy, quoique, il a une sagesse qui parfois remue et fait du bien. Je vous ai déjà vu, Patrick Daquet, dire des choses à des personnes qui tout d'un coup sont un petit peu secouées. C'est une parole, en tout cas c'est une parole vraie que vous avez. Et puis, on a déjà parlé de la nature, qui peut permettre de remonter après un burn-out. On a parlé des animaux, on a parlé de la vie à la ville et à la campagne, ce qui n'est pas toujours si facile de cette transition. Et puis, je vous propose qu'on donne la parole à un de vos... Alors, on dit quoi? On dit ami, collègue ici.
3: Oui, c'est un ami et c'est un barde célèbre
0: en Bretagne
3: avec Oséguant. C'est les deux bardes légendaires de notre pays breton.
0: Alors, je vous propose qu'on écoute d'abord un tout petit extrait de son dernier CD.
4: Au

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1: Alors voilà, c'est un CD qui s'appelle, enfin qui est plutôt donc des chants sacrés de guérison. Hein, c'est un peu ce que vous dites, Cristalin. Alors je ne sais pas si je vous appelle Cristalin ou Pascal Hartel. Je suppose que Cristalin, c'est votre nom de barde. Bonjour.
2: Oui, bonjour Brigitte, bonjour Patrick et bonjour
3: Pascal.
2: Les auditrices et tous les auditeurs. Oui, Cristalin, en fait, c'est mon nom, comme on pourrait dire mon nom d'artiste.
1: D'accord.
2: Voilà.
1: Alors, vous êtes barde. Quelle est la différence entre un barde et un chaman?
2: Alors, le barde, dans notre tradition, c'est le porteur des mémoires du clan. C'est lui qui porte la mémoire de nos traditions.
1: Donc ça revient à peu près à ce que disait Patrick Daquet tout à l'heure quand je vous demandais ce que c'était qu'un chaman. En fait, vous êtes des sages qui retransmettent les traditions depuis la nuit des temps.
3: Si ce n'est que le barde le retransmet par le chant, la musique, pour le rendre accessible au plus grand nombre.
1: D'accord.
2: Voilà, c'est ce que j'allais dire.
1: Et donc votre CD, c'est donc vous, c'est pas votre premier CD, j'imagine.
2: Non, c'est le troisième. Le premier, je l'avais sorti en 2010, qui était complètement différent. Il y avait très peu de chants. C'était plus des fréquences de guérison, etc. Ainsi que le deuxième. Et puis là, depuis quelque temps, eh bien, je me suis plus orienté vers ce qu'on appelle les chants de guérison.
1: Alors moi, je l'ai écouté évidemment, hein, et il y a des musiques. Enfin, c'est très. Alors c'est pas de la musique douce, hein, mais en même temps c'est très relaxant. Je dirais.
2: Ouais.
1: Voilà ce que j'ai ressenti en écoutant votre CD. C'est pour ça que je me suis dit on va en parler. S'il y a des gens qui ont envie de se le procurer, ça s'appelle Cérémonie Cristalin, chant sacré de guérison. Il y a une jolie photo avec votre visage dans la forêt, hein, évidemment.
2: Ouais.
3: Et d'ailleurs, je tiens à dire que les CD précédents qu'il a fait utilisaient des bols de cristal, des harpes de cristal, des sons vibratoires de toute nature, des ce qu'on appelle des didgeridoo, toutes ces vibrations et ondulations qui amènent le bien-être, effectivement, qui même quelquefois représentent même des massages physiques tellement le son imprègne le corps humain.
1: On sait l'importance de la musique, du son, le tambour par exemple, ça fait des vibrations à l'intérieur de notre propre corps, hein, ça a été démontré même manière tout à fait scientifique.
2: Oui, voilà, moi ça fait plus d'une trentaine d'années que je travaille avec ces instruments. Hein. À l'époque, on était trois ou quatre en France à travailler justement sur les fréquences qui apportent une réharmonisation du corps. Voilà, parce que dans notre corps, le foie, l'estomac, les os, les muscles, les tendons, ils ont tous des fréquences qui sont différentes, qui leur sont propres. Et puis ces fréquences, elles arrivent à se dérégler.
1: Et c'est ce qui fait qu'on tombe malade quand la fréquence donc d'un organe se dérègle, c'est ça?
2: Voilà. Alors pas systématiquement, mais c'est vrai que ça ouvre des portes à des agents pathogènes. Et en fait, suivant la capacité de notre système immunitaire à lutter contre ces agents, on tombe malade ou pas.
1: D'accord. Et alors, suivant, donc vous avez 13 musiques dans votre dernier CD. Il y en a qui sont plus adaptées, donc si on a mal au foie, si on a mal au rein, si on a mal au cœur. Le cœur, par exemple, ce serait quelle musique?
2: Ce serait Ouvre ton cœur, hein, le morceau qui s'appelle Ouvre ton cœur.
1: Oui, je suis bête, j'aurais pu deviner.
2: Mais voilà, ce sont plus des musiques qui s'adressent à l'esprit et à nos comportements plutôt que aux maladies physiques.
1: Oui, bien sûr. Oui, mais on sait, en tout cas dans cette émission, on en parle souvent, on sait que lorsque quelque chose ne va pas très bien sur le plan émotionnel ou psychique, c'est souvent après le corps qui va lâcher, hein, oui, qui va tomber malade.
2: Fait, ouais. Ouais. Voilà, ouais.
1: Et donc, et finalement, je suppose que les bardes, ils existent depuis très très très longtemps, et donc c'était des guérisseurs il y a quelques siècles, je suppose.
3: Les bardes sont des porteurs de sagesse, qui sont du même niveau, du même degré qu'un druide. Et effectivement, ils sont guérisseurs à la fois et porteurs de sagesse. C'est vraiment le lien. Ce qu'on appelle chaman aujourd'hui, ils le sont aussi un peu quelque part, mais il y a des différences entre le barde et le druide. Le barde, il est vraiment au service pour amener au plus grand nombre les sagesses oubliées et amener les valeurs nécessaires à ce que les êtres humains se sentent mieux.
1: D'accord. Et le druide, donc, c'est Astérix.
3: Non, c'est pas ça, c'est autre chose.
1: Mais non, mais je plaisante. Oh. Vous manquez d'humour, je trouve, Patrick Daquet.
3: Le druide, ça vient de chêne. Hein.
1: Oui.
3: C'est le nom, c'est chêne. C'est un peu compliqué, mais le druide à l'origine, il est porteur, il a beaucoup, il a le pouvoir économique, le pouvoir, c'est un savant, il a la connaissance au-delà du spirituel, et il a c'est le lien entre les mondes visibles et invisibles, et il est le personnage principal dans une communauté avec le roi.
1: C'est, voilà. c'est plus politique, on va dire.
3: Oui, il peut être plus politique, mais il n'est pas que ça.
1: D'accord. Bon, en tout cas, merci. Barde, oui, pardon, je vous en prie, Christelle.
2: D'ailleurs, le barde, ce nom a été transformé au fil des temps et devenu un troubadour.
3: Oui.
1: D'accord.
2: Vous voyez ?
3: Alors, je voudrais dire aussi que Pascal Artel, donc Christalin, sera. On a l'honneur de l'avoir à notre festival. Il sera au festival. Et là, il pourra charmer, danser, faire chanter et amener avec ses bols sonores et ses vibrations multiples, aider les gens. Donc, si vous voulez le rencontrer, venez au festival.
1: Merci en tout cas, Christelin, d'avoir passé un petit moment avec nous sur Sud Radio. On va revenir justement à nos animaux qui nous permettent de nous retrouver. Et c'est Elsa qui va témoigner dans un instant.
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1: Patrick Daquet est avec nous, il est chaman et son dernier livre s'appelle L'histoire d'un homme ordinaire qui devient chaman svelte. C'est aux éditions Vega, dans lequel vous racontez un peu votre parcours exceptionnel, puisque vous avez commencé votre carrière en tant que chef d'entreprise, vous avez tout perdu,
3: oui.
1: et puis à un moment donné, vous vous êtes... J'allais dire transformé, mais non, c'est la vie qui vous a transformé en chaman.
3: Les auditrices peuvent comprendre que quand on perd tout, on sait par la suite qu'on a été en train de tout gagner. Donc il faut passer du chaos vers un nouvel ordre. D'ailleurs, on le connaît en ce moment, le chaos. Hein. Le chaos accouche toujours d'un nouvel ordre.
1: On y va, en tout cas, il semblerait. Bonjour, Léa.
12: Bonjour, Brigitte. Bonjour, Patrick.
3: Bonjour, Léa.
1: Donc vous êtes entourée d'animaux, je crois, hein?
12: Oui, j'ai énormément d'animaux chez moi et j'ai ma relation principale, on va dire que c'est surtout mes chiens, mes chats et mon cheval.
1: D'accord.
12: Mm-hmm. Voilà.
1: Et alors, qu'est-ce qu'ils vous apportent ? Comment vous échangez ?
12: Alors, je sais que mon cheval, il me force énormément à avoir une connexion avec lui, dans le sens... Ou si je suis pas complètement connectée avec lui, si par exemple je prends mon téléphone ou quelque chose comme ça, tout de suite son attitude elle change. Mais vraiment c'est flagrant en fait. À partir du moment où je sors mon téléphone, ses oreilles se couchent, je vois que pour lui je suis plus avec lui et.
1: Il est jaloux.
12: oui complètement. Enfin en tout cas je sais qu'il aime pas quand je suis pas complètement avec lui.
1: Oui, oui, alors c'est toujours pareil, c'est qu'est-ce qui se passe, j'entends bien hein, qu'il a une réaction, qu'il manifeste quelque chose. Mais il peut y avoir aussi de votre part, vous savez à quel point, puisque vous êtes cavalière, vous savez à quel point les chevaux ressentent notre position sur la selle, etc., etc. Et peut-être que tout simplement, à un moment donné, la première fois, par exemple, que vous avez pris votre téléphone, vous avez fait quelque chose qui l'a un petit peu agacé, et puis maintenant, c'est quelque chose qui est inscrit en lui. Et puis, ils ont une telle mémoire. Donc, c'est pour ça, je ne sais pas si on peut, enfin, je voudrais pas qu'on fasse trop d'anthropomorphisme non plus. C'est peut-être pas parce que vous prenez votre téléphone et que vous parlez à quelqu'un d'autre qu'il serait jaloux. C'est peut-être parce qu'il y a quelque chose qui chez lui le dérange, voyez.
12: Alors après, je parle de ça, c'est à pied, hein. C'est pas à cheval.
1: Ah, c'est pas à cheval, c'est à pied.
12: Non, c'est pas à cheval. C'est quand je suis à pied. Si par exemple, même quand je veux le prendre en photo. Je vois que.
1: Mais peut-être que. Voilà, peut-être
12: que c'est. Il baisse le téléphone et ses oreilles changent, son attitude change.
1: Il a peut-être peur de cet appareil, hein.
12: Non, il a vraiment peur de rien. Enfin, honnêtement, je pense vraiment pas.
1: Mais je vous contredis pas, Léa. Hein, je vous contredis pas du tout. Je dis pas que vous avez que c'est pas vrai. Je dis juste que connaissant bien les chevaux, les interprétations sont souvent très vite anthropomorphismes de l'anthropomorphisme parce qu'on ignore. À quel point ils ont une capacité de médiumnique extraordinaire. Moi j'ai eu des chevaux et j'ai eu une relation extraordinaire avec eux. Et on n'imagine pas tout ce qu'ils sont capables de percevoir. C'est pour ça que je dis peut-être qu'il y a quelque chose à comprendre, mais peut-être que ce que vous dites est la vérité absolue. Hein. Je ne suis pas en train de dire que c'est faux. Hein.
12: Bah, après, je sais que je fais beaucoup. Alors, je le fais pas moi-même. Je demande à des gens de le faire, même si certaines personnes m'ont parlé de comment le faire un petit peu. Je fais énormément de communication animale à mon cheval, et je sais que quand j'en fais, ce qui ressort, c'est que justement, lui, il est en demande de vraies connexions et que je sois pas éparpillée quand je suis avec lui. Pour lui, carrément, ce qui est important, c'est que je sois avec lui quand je suis avec lui, je suis avec lui.
3: Léa, je voudrais vous demander, est-ce que vous avez les mêmes phénomènes avec vos chiens et vos chats?
12: Alors, non, pas tant, mais après, c'est vrai que, à force, je sais que mes copines qui font de la communication animale me disent souvent que ce soit mon cheval et surtout mes chiens, ils me disent que la communication, elle n'est pas nécessaire parce qu'on se comprend bien. Et c'est vrai que des fois, j'ai l'impression de, quand j'essaye de me connecter à eux, de ressentir un peu
1: ce qu'ils ressentent.
12: De me faire passer. Mm-hmm. Voilà, par exemple, je sais qu'on m'avait parlé de cette histoire de fil d'or pour se connecter à ces animaux, qui nous relie de notre cœur au cœur de l'animal. Et je sais que quand mes chats sont dehors le soir, je suis assez inquiète. Et j'essaye de faire cette connexion. Et après, c'est peut-être le hasard ou pas. Hein. Mais des fois, par exemple, quand je leur demande de rentrer, ils rentrent. C'est à distance.
1: C'est possible, allez savoir. Qu'est-ce que ça vous apporte, vous, justement, cette vie avec vos animaux? Qu'est-ce que vous nous diriez?
12: Eh ben, c'est vrai que depuis que j'ai tous ces animaux, même les poules et tout ça, j'ai plus tendance à me connecter au moment présent. Et à relativiser aussi sur plein de choses, je sais pas pourquoi.
1: Donc vous regardez moins les chaînes d'infos?
12: Alors je regarde plus du tout la télé, en effet.
1: Non,
12: en vrai, enfin j'ai plus de télé, j'ai toujours des écrans, c'est-à-dire une tablette qui me permet de regarder des films et tout ça en streaming, mais j'ai plus du tout de tablette et c'est vrai que dès qu'il fait beau, je préfère aller m'occuper de mes animaux,
1: Être dans la vie plutôt que dans le virtuel, quoi.
12: Oui, voilà, c'est ça. Et c'est vrai que même, et puis si j'ai tendance à être presque trop sur les écrans, pour moi, j'ai même l'impression aussi que mes chiens, des moments, ils me ramènent à la vraie vie en disant bon bah là nous on aimerait bien sortir et puis on aimerait bien sortir avec toi donc.
1: Oui parce qu'en plus les chiens on le sait si on va pas se promener ils vont pas se promener tout seuls hein. Le chat, c'est différent. Mais le chien il est collé à son maître. Qu'est-ce qui vous a donné envie justement de vous entourer d'animaux parce que visiblement il y a des chiens, des chats, des poules, des chevaux, un cheval pardon et certainement encore peut-être d'autres animaux.
12: Des canards. je sais pas, j'ai toujours plus aimé les animaux que les gens, mais je sais pas vraiment d'où ça vient.
1: Enfant, vous étiez entourée d'animaux déjà ou pas ?
12: Non, j'avais qu'un chien. Enfin, c'est ça, hein, j'ai toujours été tout de suite attirée par les animaux.
1: Et pourquoi ? Parce que vous vous sentiez pas comprise dans votre famille, vous aviez l'impression d'être un peu à part, parce que souvent
12: pas
1: c'est
12: dans
1: ça.
12: Ma famille, pas tant dans ma famille, mais c'est vrai que d'une manière générale, oui, j'avais toujours un peu l'impression d'être spectatrice des choses qui se passent autour de moi, et avec les animaux, j'ai vraiment l'impression que je suis là où je dois être.
1: Donc, on pourrait dire, comme on le disait depuis le début, les animaux vous ont permis de vous recentrer sur votre propre nature.
12: Oui, je pense, oui.
3: Léa, je voudrais vous demander, quelle est la relation privilégiée que vous avez ? C'est plutôt avec les chats, les chiens, les chevaux, c'est égal ou il y en a une qui est un peu plus avancée que d'autres ?
12: J'ai une relation avec un de mes chiens qui est très particulière parce que c'est vrai qu'il est arrivé, avant les autres et ça a été le premier que j'ai eu de mes animaux à moi, parce que moi j'en avais eu avec mes parents et tout ça avant ça. Mais lui, ouais, j'ai une relation particulière parce qu'il arrivait à un moment très particulier de ma vie où vraiment j'étais pas bien. Pour moi, il m'a sauvé la vie. Donc c'est pour ça, mais après.
3: D'accord.
12: En choisir un, c'est compliqué.
3: Non, c'est pas choisir. Hein, c'est...
12: mais dire un.
3: Une dernière question, Léa, si vous pouvez me répondre. Est-ce que vous avez un ami ou une amie où vous êtes.
12: Oui.
3: Ah oui, d'accord.
12: Oui, j'ai un conjoint.
3: Et ça se passe bien avec les animaux. Lui, non, mais lui avec les animaux, ça se passe bien.
1: Sinon ça tiendrait pas.
12: Oui. Alors, il y a que mon cheval. Encore une fois, mon cheval, quand il vient avec moi, il est pas pareil.
1: Donc, vous avez, c'est un étalon votre cheval ou quoi?
12: Non, même pas.
1: Je plaisante. Mais voyez, quand vous parlez de ce chien qui vous a sauvé, je crois que c'est là où moi j'aime bien toujours parler d'amour au sens large, au sens universel du terme, c'est-à-dire que ce chien. C'est, on le sait, le chien, il n'y a pas d'ambivalence. Hein, c'est une relation d'amour sans haine et sans ressentiment. Et je pense que c'est ça qui vous a sauvé. C'est que vous avez tout d'un coup eu auprès de vous de l'amour inconditionnel.
12: Oui, c'est ça.
1: Et c'est ça.
12: Oui, mais pour le coup aussi, me forcer à sortir, justement, pas m'effondrer, pas rester chez moi.
1: Vous avez rendu ce qui vous a apporté.
3: Léa, vous avez beaucoup de chance d'avoir tous ces animaux, mais ils ont aussi beaucoup de chance de vous avoir.
12: J'espère.
1: C'est un chaman qui vous le dit, donc vous pouvez le croire. Merci de votre témoignage.
3: Merci Léa.
1: Merci Léa. On va dans un instant se retrouver avec le sexo-conseil. On va parler de la première fois d'un ado. C'est aussi une expérience particulièrement initiatique. Et puis Denis va témoigner. Il a déménagé et il a du mal à se reconnecter avec la nature. Il a envie de nous en parler.
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1: Patrick Daquet, on va parler de la première fois d'un ado, parce que c'est vrai que la première fois pour un adolescent, c'est un moment important, hein, c'est un rituel de passage,
2: bien sûr.
1: N'oublions pas. Et les parents, généralement, sont pas trop au courant, et c'est normal, parce que la relation sexuelle entre les parents adultes et les ados enfants, ça ne les regarde pas ni les uns ni les autres. En revanche, les parents peuvent préparer la première fois de leurs adolescents ou adolescentes. Alors évidemment, on va pas aborder le sujet en rentrant dans les détails, hein, mais il y a des petites informations qu'il faut donner. Il faut parler de respect, de protection, d'écoute de soi et de l'autre. Alors tout ça, c'est un mot qu'on entend beaucoup maintenant, hein. On parle donc de consentement, bien sûr. En général, cela dit, sur la question du consentement, ils sont assez au fait, vos ados, parce qu'ils en parlent beaucoup sur les réseaux sociaux, on en parle beaucoup dans la société. Donc je suis plus pour qu'on donne des mots plus qui ont peut-être plus de sens encore, notamment le respect, la protection, l'écoute de soi, l'écoute de l'autre. Alors si vous n'êtes pas très à l'aise sur le sujet, ne donnez pas de précision, donnez juste un tout petit message sur la question de la contraception et des IST et donc du préservatif. On dit souvent d'ailleurs qu'on peut laisser traîner quelques préservatifs dans un endroit de la maison ou de l'appartement pour que éventuellement l'ado puisse le prendre ou les prendre sans que personne ne s'en rende compte. Si l'ado est à l'aise et s'il pose des questions, répondez-lui clairement, le plus simplement possible. Si c'est des questions un peu crues, c'est toujours intéressant de lui demander de préciser, de donner plus de précision sur sa question qui serait un peu crue. Et n'hésitez pas à rectifier un petit peu si jamais ça va un petit peu trop dans du quelque chose de trivial. Et puis surtout, généralement, on ne se sert pas de sa propre expérience. On ne dit pas à son ado, moi j'ai fait comme ça la première fois, etc. etc. Ça c'est totalement hors de propos. Et puis, il ne faut pas qu'il soit obligé non plus d'écouter toutes vos... Ça doit être assez court, hein. On n'est pas obligé de prendre des heures pour en parler. Et puis ensuite, ce qui est peut-être le plus difficile, accepter que vous ne pouvez plus gérer sa vie, puisque ce n'est plus un enfant, c'est devenu un adolescent. Et faites-lui confiance. Plus vous lui ferez confiance, plus, si jamais il y a quelque chose qui ne va pas, il sera à même de venir vous en parler parce que, justement, vous lui aurez fait confiance. Vous voulez ajouter quelque chose, Patrick Daquet ?
2: Pas du tout.
1: Non ? Bon. On retrouve Denis maintenant. Alors Denis, c'est le contraire de Laetitia qu'on a eu tout à l'heure. Vous habitiez dans une belle région de France.
3: Bonjour Brigitte, bonjour Patrick, merci de me recevoir.
2: Bonjour.
1: Je vous en prie.
3: Alors du coup, exactement, je viens de la Savoie et de ces belles montagnes.
2: Ah oui.
3: Et depuis 10 ans, j'habite dans une très grande ville où la montagne n'existe pas, la nature sauvage n'existe pas. Et pour moi, ma question, c'est comment retrouver, on va dire, les souvenirs de cette nature, mais dans une grande métropole.
1: À l'étranger, en Allemagne, hein, en plus.
3: Exactement.
1: Enfin,
3: en
1: même temps.
2: Je voudrais vous poser une question. Il n'y a pas de parc, ni de... Comme à Paris, le bois de Boulogne, le bois de Vincennes, il n'y a pas de ces choses-là à Berlin.
3: Si, mais il y a malheureusement trop de monde.
2: Ah, c'est cela.
3: Enfin, moi, je suis habitué à une nature qui est dépeuplé, on va dire. Et c'est vrai que quand on veut se recharger, par exemple dans un parc, moi ce qui m'embête, c'est vraiment le bruit, le mouvement des gens.
2: Je comprends, oui.
3: Et après, c'est mon enfance qui est faite que... Pour moi, la nature, c'est 100 personnes, donc du coup, c'est vrai que c'est toujours...
1: Mais on entend moi je l'entends dans votre voix, cette nostalgie de cette enfance perdue, hein, qui a certainement été très structurante pour vous.
3: Mm-hmm. Oui.
2: Vous avez une voiture, vous pouvez vous déplacer ou pas, non?
3: J'ai un vélo.
2: Et en vélo, vous pouvez pas faire une dizaine de kilomètres? Il n'y a pas autour de Berlin où... Je connais pas, alors je...
3: Si, mais après, c'est vrai que...
1: Alors moi je vais vous proposer d'autres choses qui seraient déjà intéressantes, parce que là j'entends bien que vous faites une comparaison et elle ne peut être qu'au désavantage de Berlin. Parce que vous êtes très marqué par vos souvenirs d'enfance, ça a été quelque chose qui a certainement été très fort dans votre construction personnelle. Moi, ce que je vous conseillerais, c'est d'aller en Savoie à un moment donné, ou de demander à quelqu'un qui vit dans votre région, et de faire quelques très belles photos que vous allez pouvoir mettre quelque part et les regarder quand vous avez besoin de vous projeter dans cette nature.
3: C'est intéressant parce que là, j'étais justement pour Pâques.
1: Oui.
3: Et on va dire. Et c'est vrai que ce que vous venez de dire, ne vous inquiétez pas, c'est déjà tout affiché, même au boulot, dans mon petit tiroir, où il y a une carte postale, où il y a le paysage à montagne. Mm-hmm. Oui, mais c'est déjà appliqué.
1: D'accord, et ça vous fait du bien.
3: Oui.
1: Bon, et ben maintenant, quand vous serez face à ces photos, vous allez les regarder, respirer, les ressentir, et ensuite fermer les yeux, et vous visualiser en train de marcher dans cet endroit.
3: Mm-hmm.
1: Et là, vous allez vous ressourcer et vous reconnecter à votre nature profonde. Parce que ce pouvoir de visualisation, quand on le fait vraiment, et je pense que vous êtes tout à fait capable de le faire avec force, c'est comme si le cerveau, ça a été démontré par les neurosciences, hein, ce que je suis en train de dire, je vous raconte pas des bobards. Les neurosciences ont prouvé que lorsqu'on visualise quelque chose, tout notre esprit visualise quelque chose, c'est comme si on le faisait.
3: D'accord.
1: Et ça peut déjà vous apporter quelque chose. Et parallèlement à ça, il va falloir aussi que, je suppose que si vous êtes à Berlin, c'est pour des raisons personnelles et vous n'avez pas le choix.
3: Exact.
1: Et ben donc, il va aussi falloir travailler sur l'acceptation de ce deuil que vous devez faire pour l'instant. Et sinon, vous allez continuer à être en tension permanente de regretter, de ne pas être heureux à l'endroit où vous êtes, etc. Et vous êtes en train de vous faire du mal.
2: Moi, ce que je vous propose, c'est de faire vraiment le petit effort d'aller à 5-10 kilomètres et aller rechercher un endroit qui va devenir une sorte de emblématique. Chercher un arbre-mètre, par exemple. Vous allez dire, je décide de chercher un arbre qui va être mon compagnon. Vous savez, j'ai la chanson de
1: oui,
2: Brassens.
1: C'est une très bonne idée.
2: Sous mon arbre maître. Allez chercher votre arbre qui sera votre confident et à qui vous pourrez justement parler, émettre vos sentiments, vos émotions. Allez trouver dans la nature un endroit tout à fait neuf, qui ne ressemble pas du tout à ce que vous avez connu, mais qui va devenir le référent, le nouveau référent.
1: Votre arbre de résilience.
2: Est-ce que l'arbre de résilience, est-ce que vous avez, ou vous voyez au bord d'un ruisseau, d'une rivière, est-ce que ça existe ça, autour de Berlin, pas trop loin, oui.
3: Oui, oui.
2: Alors cherchez le lieu qui va devenir ce lieu de résilience, une sorte de clairière de barde. Nous avions un barde au téléphone tout à l'heure, la clairière du barde, c'est-à-dire l'espace sacré entouré. Et ça va énormément vous aider à vous reconstruire. Parce que là, ce que dit Brigitte, je le sens aussi, il y a une énorme deuil qui n'est pas fait. Et au-delà de la nature, il y a la jeunesse, il y a les souvenirs, il y a beaucoup de choses. Et je pense qu'il faut que vous arriviez à reconstruire un nouveau mythe. Un nouveau symbole.
1: Un nouvel objet fétiche, en fait.
2: Voilà,
1: hein, un nouveau symbole, oui.
2: Ça vous parle ?
3: Oui, ça me parle très bien.
2: Vous allez pouvoir le faire ?
3: Oui.
1: Bon, avec ces trois exercices,
2: bravo.
1: Si vous ne sortez pas, Denis, moi, je ne sais plus quoi faire. Hein.
2: Alors, donnez-nous de vos nouvelles.
3: Oui, je vais simplement vous donner un petit avis. C'est-à-dire que, bon, moi, vu que j'ai toujours habité avec les animaux, dans la nature, depuis que j'habite en ville et que j'aperçois que ce soit un pigeon ou un chien, j'ai un regard différent sur la chose, enfin, sur la bête.
1: C'est-à-dire, vous regardez ces animaux comment ?
3: Avec plus d'intérêt.
1: Oui, mais parce que ça capte votre attention, oui, parce que c'est plus rare.
3: Exact.
2: Moi, je vais vous dire, je sens que vous avez une énorme sensibilité. Et je vais rajouter quelque chose pour votre sur votre ordonnance de guérison. Essayez de trouver un petit tambour et jouez du tambour quand vous aurez trouvé votre arbre maître, votre arbre de résilience. Et chantez avec le tambour. Après, vous arrêtez, vous écoutez ce qui se passe dans la nature et vous allez retrouver votre nouveau lieu de référence, quoi. Ok?
3: Très bien.
2: Super. Je me réjouis d'avoir de vos nouvelles.
3: Oui, avec plaisir. Au revoir à vous deux.
1: Merci Denis, en tout cas.
2: Au revoir.
1: Merci de votre témoignage qui est important parce que on entendait bien chez Denis, hein, on entend
2: oui,
1: bien
2: très touchant,
1: Denis
2: très
1: cette difficulté à tourner une page de sa vie pour l'instant. Après, il pourra peut-être retourner en Savoie à un moment donné. Mais là,
2: vous l'avez bien dit, Brigitte, c'est vraiment une histoire de deuil.
1: Ouais, on a parfois dans la vie des choix, enfin qu'on n'a pas le choix et il faut, si on lutte contre, on se fait du mal alors qu'il faut, ben il faut lâcher. Et aller vers un nouvel arbre.
2: En fait, il a parlé de lui, mais il a parlé de nous aussi, hein, quelque part.
1: Peut-être.
2: Il parle un peu de toute notre humanité.
1: Évidemment.
2: Être capable du deuil.
1: Livia est avec nous dans un instant. C'est son compagnon qui n'apprécie pas trop sa spiritualité parce qu'il est assez cartésien. On va lui donner la parole dans un instant.
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1: Eh bien, Patrick Daquet est avec nous. Nous avons Livia avec qui nous allons conclure cette émission un peu particulière, mais de temps en temps, ça fait du bien aussi de se replonger dans ce qui nous a fait connaître, enfin l'humanité au départ, elle était réellement dans la nature et c'était... Il n'y avait pas d'armes pour se défendre contre les prédateurs et il n'y avait même pas de vélo pour aller d'un endroit à un autre. Donc, on vient quand même de là, hein, rappelons-le. Bonjour Livia.
2: Oui, bonjour Brigitte, Patrick. Merci en tout cas.

0: rapport à la spiritualité, ça leur fait peur, et comment on pourrait vivre en fait ensemble, c'est-à-dire si quelqu'un est ancré dans la science et l'autre est plus a plus une sensibilité, on va dire, intérieure.
1: Alors, il faut toujours se dire, Livia, quand on agresse quelqu'un un peu fort, alors qu'on est censé l'aimer, hein, puisque vous parlez bien d'une relation avec un partenaire, c'est que ça touche des parts de lui qui sont des parts d'ombre, et c'est pas forcément contre vous.
0: D'accord.
1: Hein, ça veut dire qu'il y a quelque chose qui le dérange. Et moi, j'ai remarqué, encore une fois, je fais une généralité, hein, c'est pas le cas de toutes les personnes qui sont très dans la science et dans le côté cartésien des choses. Ce sont des gens qui ont très peur de tout ce qu'ils ne contrôlent pas.
0: Ouais, c'est ça.
1: Donc, comme vous avez certainement peut-être dit deux, trois choses qui ont dû le toucher sans qu'il s'en rende compte, parce que ça a dû toucher quelque chose qu'il n'a pas encore travaillé, vous lui avez fait peur, et donc du coup il se méfie et il vous agresse dès que vous parlez. Vous voyez, je pense qu'il y a quelque chose comme ça à comprendre.
0: Oui, c'est ça. Bah, après, il a eu un décès en fait d'un enfant, enfin d'un tout petit enfant, donc ça l'a effectivement bien marqué.
1: Un de ses enfants, vous voulez dire ?
0: Oui, voilà, c'est ça. Et ça, c'est, bah, effectivement, c'est, bah, je pense qu'il n'a pas fait le deuil,
1: c'est quelqu'un au départ, avant la mort de son enfant, qui était plutôt dans la religion.
0: Je peux pas vous dire.
1: Serait intéressant, parce que ça voudrait dire que il avait ses croyances religieuses, qui sont souvent des croyances et des protections. Hein, ça aide de croire en un dieu quel qu'il soit. Et si vous avez votre propre enfant qui meurt, c'est tellement injuste, c'est tellement horrible que ça fait vaciller totalement les croyances. Et du coup, qu'est-ce qu'il aurait pu... Enfin, encore une fois, c'est une interprétation que je fais. Hein, ce sera à vous de mener votre petite enquête détective.
0: D'accord.
1: Mais peut-être que du coup, il a rejeté ses croyances qui lui permettaient de tenir un peu debout, hein, parce qu'on a tous besoin de croire à quelque chose et de donner du sens à notre existence. Et donc, il s'est retourné vers quelque chose de totalement rationnel, c'est-à-dire le côté cartésien de la vie. Mais comme par hasard, il vous rencontre. Vous voyez,
0: bah, c'est ça.
1: Et
0: bah,
1: donc c'est bien une rencontre, on va dire karmique, c'est-à-dire que c'est une rencontre.
0: C'est exactement. Je lui dis, mais on se rencontre, c'est pas par hasard. Et lui, c'était voilà, pur hasard.
1: Oui. Ouais. Bah oui, mais là vous touchez la seule chose qui, pour l'instant, il ne veut pas voir.
0: Ouais.
2: Alors moi, si je peux me permettre, c'est quelque chose que j'ai beaucoup connu, pas personnellement, mais autour de moi. C'est assez fréquent. Alors, ce que je conseille, c'est quand on a une relation de couple de cet ordre-là, c'est chacun son scénario de vie. Il n'y a aucune raison de vouloir convaincre qui que ce soit. Lui, il n'a pas intérêt, il n'a aucun intérêt à ce qu'il de vous convaincre qu'il a, et vous de pas le convaincre. Et que chacun va rester dans son scénario de vie, et c'est respecter cela. Lui, il a son itinéraire qui est différent du vôtre, et c'est possible que côte à côte, vous puissiez avancer en respectant les itinéraires de vie, les scénarios de vie différents. Alors le mieux, c'est de pas essayer de changer l'autre ou de vouloir, je dirais pas le convertir, mais il y a un peu cette idée de témoigner avec un peu trop de force, et c'est simplement accepter que chacun a un itinéraire différent. Lui a des choses à comprendre avec ce qu'il vit, et vous aussi, et ça peut cheminer ensemble en parfaite harmonie et égalité si vous respectez cette règle du jeu. Moi, je pense que vous êtes capable de le faire. Lui, à lui de savoir s'il est capable de le faire. Et si vous y arrivez, vous verrez que vous vivrez des surprises dans les années qui viendront, dans ce respect.
0: D'accord, ok.
2: Ça vous parle, cela ?
0: Oui. Bah, en fait, c'est ce que j'ai essayé, moi, de lui dire. En fait, qu'il y avait cet entre-deux, que nous, on a notre vie qui est, enfin, en fait, parallèle, quoi. Mais je pense qu'il avait très peur que, je sais pas, je vienne chez lui, puis j'allume de l'encens, des bougies, vous voyez, des choses comme ça. Mais ça, je le fais, vous voyez, quand je fais le tirage des cartes, c'est pour moi, je lui demande pas de le faire lui, enfin, tout de suite, quoi.
2: Il vit ça comme une agression, hein, ouais, c'est cela.
0: Oui, c'est ça, en fait.
1: Mais je pense que vous avez affaire à un homme qui est terriblement blessé, qui est très en souffrance. Moi, ce que je vous conseille aussi, parce que entre vous traiter de mystique, ça, à la limite, c'est pas une critique. Complotiste, c'est un petit peu. Donc peut-être que sur ce point-là, vous pouvez peut-être lui dire que.

0: demander qu'est-ce qu'il appelle complotiste et lui prouver que vous n'êtes pas complotiste.
1: Oui.
0: Parce que ça, c'est pas très agréable de se faire traiter de complotiste, je suppose.
1: Oui. Moi, je pense que je suis pas arrivée à le rassurer non plus, en fait, je pense.
2: Est-ce qu'il a un soutien, est-ce qu'il fait une démarche pour se soutenir, le soutien, un psy ou autre, non?
1: Non, bah, moi je sais que j'en fais un de mon côté, mais lui, il fait pas. Ça, c'est sûr.
2: Parce que ça, c'est pas mystique ni spirituel, hein.
0: Si on est très cartésien, on va pas tellement voir un psy ou on n'est pas tellement prêt à parler de soi, hein. Vous savez, je crois qu'il est, il est là, il est hyper, hyper blindé, par protection de cette souffrance qu'il ne sait pas évacuer, en fait, je pense.
1: Mm. C'est ça, ouais. Ouais.
0: Donc vous êtes forcément là, vous êtes face à quelqu'un qui a mis un bouclier de protection qui est, c'est très compliqué. Moi, je pense que si vous avez une belle entente charnelle, les choses passeront plus par là.
1: D'accord, ouais.
0: Vous, c'est parce que vous allez avoir des moments d'intimité profonde où il va s'échanger des choses d'un ordre autre que la parole.
1: D'accord.
0: Qu'il va pouvoir y avoir une confiance qui va s'installer entre vous. N'essayez pas de le convaincre de quoi que ce soit.
2: Absolument, oui.
0: Ça ne peut que renforcer ses défenses. Et en revanche, intéressez-vous à tout ce qui peut vous expliquer de rationnel.
2: Oui.
1: Ouais, OK.
0: Vous voyez, demandez-lui, tiens, justement, moi je m'intéresse beaucoup à la physique quantique, c'est quoi exactement la physique quantique? Vous voyez, lancez-le sur des sujets
1: il adore ça.
2: La physique quantique, il aime ça?
0: Oui.
1: Enfin, il aime tout ce qui est
2: parce que la physique quantique, excusez-moi, mais la physique quantique, ça peut justement l'amener à vous rapprocher, hein, c'est pas la physique
0: Parce que justement, c'est pas par hasard que j'ai parlé de physique quantique, parce qu'on est quelque part dans quelque chose qui échappe au côté cartésien, la physique quantique.
2: La physique quantique, c'est remarquable.
0: Et puis, d'accord, à l'occasion, sortez-lui la magnifique phrase d'Einstein, hein, que vous connaissez sans doute, non? Un peu de science nous éloigne de Dieu, beaucoup de science nous en rapproche.
1: Oh, oui. Wow, ok.
2: Ne prononcez pas Dieu, s'il vous plaît, ça va le fâcher.
1: J'ai eu peur, oui.
2: Non, par contre, c'est intéressant de lui offrir un livre sur la physique quantique. Allez voir votre libraire.
1: Ah, bah écoutez, merci beaucoup. Il adore lire en plus.
2: Parce que comme il aime lire et qu'il aime la science, ça va lui ouvrir des possibles autres. Surtout, n'essayez pas de le convaincre, comme Brigitte vous a dit.
0: En revanche, je suis pas sûr que l'idée de lui offrir un livre sur la physique quantique soit une bonne idée, parce que si vous lui offrez un livre, ça voudrait dire que vous en savez plus que lui.
2: Ouais, vous avez raison. Ouais.
0: Et ça, c'est pas une bonne.
2: Alors laissez-le traîner achetez-le pour vous et laissez-le traîner dans chez vous. Et si vous lui posez une question, tu lui as dit oui, ça m'intéresse toi comme c'est ta passion de m'intéresser à la physique.
1: D'accord, ouais.
2: Et comme ça, il va sauter sur le livre, il va le lire. Faut être malin.
0: Non, mais s'il revient vers vous, c'est que tout est possible, Olivia.
2: Écoutez, là, sa légende personnelle, vous avez la vôtre, c'est respectable. Il ne vous reste plus qu'à cheminer un bon cheminement, un bon compagnonnage de route.
1: Ouais, c'était beau quand vous avez dit scénario de vie. Moi, je pense que je vais réutiliser ça.
0: Bon, écoutez, tout est possible. Merci en tout cas, Olivia.
2: Merci à vous
0: de ce témoignage. Merci Patrick Daquet. On a eu des témoignages très différents, qui sont intéressants parce que ça montre bien, que quand nous, en tant qu'êtres humains, on a une part de nature évidente et je crois que les témoignages n'ont fait que prouver les choses de manière beaucoup plus simple qu'un long discours.
2: Moi, je suis comme vous, j'adore les humains. Et nous sommes 8 milliards sur cette planète, 8 milliards de scénarios différents. Je suis ébahi de cette école de l'incarnation qui nous permet d'avancer et de guérir. Et de retrouver l'équilibre et l'harmonie. Alors n'oublions pas cette phrase que j'adore, retrouvons notre nature à travers la nature.
0: Oui, et puis encore une fois, je sais qu'il y a plus de gens qui vivent en ville qu'à la campagne, je crois. On peut rien que mettre une plante dans son salon et s'en nourrir. Hein, je veux dire, on n'est pas obligé d'avoir des grands espaces. C'est juste de bien se rendre compte
2: absolument
0: qu'il y a une sorte d'énergie, hein, même dans des pierres. Je sais qu'il y a des gens, par exemple, qui aiment bien, qui ont des pierres, donc qu'ils touchent. Rien que ça, c'est déjà un échange d'énergie, et c'est comme ça qu'on peut se sentir mieux.
2: Ce week-end, j'étais sur, comme je vous l'ai dit, Brigitte, j'étais sur l'un des plus anciens volcans d'Europe, en Massif Central, et effectivement, les pierres sont vivantes, sont des vibrations, et peuvent apporter beaucoup de bien-être. Il suffit de se poser les pierres sur son corps, et au bout d'un moment de les retirer, on sent un bien-être, elles absorbent des fois beaucoup de souffrance.
0: Absolument, et puis n'oublions pas de regarder le ciel avec les étoiles, c'est pas mal non plus et c'est à la portée de tous. Merci beaucoup Patrick Daquet.
2: Merci Brigitte.
0: Merci à tous pour ces jolis témoignages. Tout de suite, vous retrouvez Alexandre Delovane pour C'est votre avenir.
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2: Bonjour à tous. Le coût des canicules en France pourrait s'élever entre 10 et 15 milliards d'euros. C'est ce qu'annonce la ministre de la Transition écologique, Monique Barbu, lors d'une réunion sur la sécheresse et ses conséquences. La sécheresse qui a entraîné des coupures d'eau pour environ 40 000 Français. Toutes les régions font face à des mesures de restriction de l'usage de l'eau, explique Monique Barbu. Dans ce contexte, 78 départements sont toujours en vigilance orange canicule, avec un thermomètre qui dépasse parfois les 40 degrés. En particulier dans le sud-ouest. Le nord-est échappe à cette vigilance orange. Demain, la vigilance continuera de s'étendre. 80 départements concernés. On atteindra le pic de cet épisode caniculaire. On n'avait plus vu ça depuis 1999. Une éclipse solaire sera visible ce soir en France. Attention, ne regardez pas le soleil, même partiellement éclipsé, sans lunettes de protection certifiées. Des lunettes désormais difficiles à trouver dans les commerces. Il faudra s'armer de patience pour observer une nouvelle éclipse. La prochaine se produira en 2081. Un corps découvert à Saint-Gilles dans le Gard. La dépouille a été retrouvée aujourd'hui dans une zone de végétation, dans un état dégradé. Selon le Midi Libre, il serait partiellement carbonisé. Il pourrait s'agir d'une jeune femme, mais son identité n'a pas encore été confirmée. La piste criminelle est privilégiée. Ce drame dans les Deux-Sèvres, 3 morts dans l'incendie d'un logement et d'un hangar agricole à hauteur de la commune de Loumois. Les flammes ont ravagé une vingtaine d'hectares. L'enquête doit déterminer les circonstances exactes des départs de feu dans un champ. Thomas Bangalter des Daft Punk, le réalisateur Quentin Dupieux ou encore l'actrice Ludivine Sagnier. Ils étaient tous ce matin aux obsèques de Kavinsky à Paris, en l'église Saint-Pierre dans le quartier de Montmartre. Le DJ français est mort fin juillet à l'âge de 50 ans. Et puis Teddy Riner repousse une nouvelle fois son retour à la compétition. Le judoka français ne participera finalement pas au Grand Slam de Lausanne à la fin du mois. Il souffre toujours d'une épaule. Le quintuple champion olympique n'a plus combattu en individuel depuis les Jeux de Paris il y a 2 ans. Voilà pour l'info, excellente journée.
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3: Bonjour à tous, bienvenue dans votre émission, c'est votre avenir. Alors, ce que j'aime dans cette émission, c'est que chaque jour est différent. Aujourd'hui, on a une belle diversité de sujets avec nos auditeurs, comme Émilie qui revient nous donner des nouvelles concernant une prédiction. Et ça, c'est toujours un moment fort. On a aussi des questions de vie, de travail, d'immobilier, de famille, des situations concrètes que beaucoup d'entre vous reconnaîtront, notamment Dominique qui s'inquiète pour sa fille Geneviève qui ne veut pas vieillir seule, ou Maryse qui refuse qu'on lui impose un poste sans lui demander son avis. C'est pas Maryse, mais c'est Marie. Allez, je suis avec vous bien sûr, pour vous accompagner jusqu'à 17h. Nous sommes en direct. Un seul numéro d'appel, 0826 300 300.
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3: Et si vous voulez aussi envoyer un petit SMS parce que vous n'osez pas, faites-le. Sylvie vient de le faire au 7-20-18, accompagnée bien sûr de son prénom, de sa date de naissance et de son message. Et elle nous dit: j'ai écrit un manuscrit que j'ai adressé aux maisons d'édition. Alors va-t-il être publié? Sylvie, pour moi, il y a une publication qui va se faire, mais ça va demander un petit peu de temps. On dirait que ça peut se décaler dans le temps. Peut-être vous allez avoir une première offre ou une première proposition, mais ça risque de se décaler un petit peu. Donc, il faut être patiente et il faut surtout multiplier toutes vos chances. Mais je dirais qu'il y a un résultat plutôt favorable pour une publication de votre ouvrage. Allez, 7-20-18, un SMS, envoyez-le dès à présent avec votre message. Et j'ai le plaisir d'accueillir Martine. Bonjour Martine.
4: Bonjour Alexandre.
3: Bienvenue à l'antenne de Sud Radio, Martine.
4: Oui, je suis un peu intimidée, excusez-moi.
3: Oui, je vois ça, j'entends ça. Vous n'avez pas à être intimidée, Martine. Vous nous appelez d'où?
4: De l'Hérault, de Béziers.
3: De l'Hérault, d'accord, très bien.
4: Et voilà.
3: Parfait. Alors, racontez-nous.
4: J'ai 67 ans et je suis divorcée depuis pas mal d'années. J'avais refait un petit peu ma vie quelques années après, mais là, depuis 2020, je suis toute seule. Et je n'ai plus d'énergie. Bon, je vis avec j'ai mes enfants qui sont pas très proches non plus. Donc j'ai l'impression que ma vie n'a plus de but. Voilà, je suis à la retraite. je commence à avoir des petits soucis de santé. Bon, c'est rien du tout, mais enfin voilà, je ne vois plus de côté positif à la chose. Et donc voilà, je vous appelais pour voir si vous voyez un petit peu un bout de tunnel. Enfin, c'est pas que je sois dépressive, hein, mais je vois plus de, j'ai plus d'énergie pour demain. Je sais pas, j'attends plus rien de demain. Quoi.
3: C'est dur ce que vous êtes en train de dire. C'est vraiment dur.
4: Peut-être.
3: Oui, peut-être, parce que j'écoute attentivement. Je n'ai pas de but. Je ne vois plus d'avenir pour demain. Et c'est vraiment dur d'entendre ça. Et d'autant plus que vous appelez l'antenne aujourd'hui et vous voulez savoir ce qui va se passer demain. Alors, est-ce que vous êtes sûr que vous n'avez plus de but et que vous n'avez plus d'avenir, vous n'avez plus de, je dirais, de volonté d'avenir.
4: Je suis pas dépressive, si vous voulez.
3: Non, je suis pas en train de dire que vous êtes dépressive, pas du tout.
4: Quand je suis toute seule, si vous voulez, je n'ai pas d'allant pour faire des voyages toute seule, pour faire des... Bon, après, j'ai une vie associative, enfin, je fais des choses quand même, j'ai des amis. Mais je n'ai pas de et je me dis qu'est-ce qui m'attend sinon des problèmes de santé, la vieillesse qui approche, etc.
3: Ne soyez pas dans cette fatalité, si je vous en supplie, Martine. Je vous dis pas ça tout simplement parce que effectivement, vous êtes comme toute personne, vous pouvez avoir des fragilités, vous pouvez avoir des difficultés, ça c'est sûr. Mais il y a quand même deux choses, deux qualités sur lesquelles vous devez vous appuyer. C'est dans un premier temps votre vitalité et puis ensuite vos exigences. Alors pour moi, au fond de vous, il y a quand même cette personne qui refuse de se résigner, et ça c'est admirable et je crois pas que justement vous soyez amené à vouloir tout abandonner. Et je vous dis pas du tout que vous êtes dans une dépression ou autre et je me le permettrai pas.
4: Non, pas du tout, je n'ai pas du tout d'idée noire.
3: Voilà, mais ce que je veux dire est vraiment... Je veux pas faire de la complaisance, Martine, mais ce que je ressens chez vous, c'est cette solitude affective dans laquelle vous êtes et qui vous pèse aujourd'hui. Elle est là, elle est bien présente, elle est en train de faire sa place. Eh bien, pour moi, les choses peuvent changer, peuvent évoluer autrement et positivement. Alors, je vois une rencontre possible. Elle ne viendra pas d'une démarche volontaire, mais certainement d'un contexte qui était déjà présent dans votre vie, dans le sens où ça peut venir par le biais d'un entourage, par le biais aussi d'une personne qui vous présente ou d'un événement, d'une sortie ou d'un lieu que vous fréquentez régulièrement. Mais je perçois pour vous une personne plutôt dynamique, une personne aussi qui a été marquée par le départ de quelqu'un et quelqu'un qui est sage, qui a envie de se ranger dans sa vie pour pouvoir continuer à avancer main dans la main. Donc pour moi, il y a une ouverture possible, le soleil s'offre à vous et surtout restez dans cette dynamique et dans cette volonté et dans cette curiosité de rencontrer quelqu'un. D'accord ?
4: D'accord.
3: Bon, très bien.
4: D'accord, oui. Vous avez une petite idée. Je sais que le temps, c'est pas votre préférence, mais vous avez un petit délai.
3: Ça peut être ma préférence, sauf qu'avec certains ressentis, bien sûr, le temps des fois varie. Mais pour moi, je dirais que sur la période fin 2026, début 2027, vous êtes de décembre, vous, 2026. Pour moi, fin 2026, début 2027, c'est tout à fait positif.
4: D'accord. Je vous remercie beaucoup.
3: Merci.
4: Et je vous rappellerai pour vous faire un retour de prédiction. Merci beaucoup,
3: merci.
4: Alexandre.
3: Merci, à très bientôt. Merci. Allez, je vais aller sur les SMS et je vais prendre celui de Cédric qui nous dit « J'envisage de changer de travail ayant une offre de travail pour revenir dans le groupe pour lequel je travaillais, sous une autre marque bien entendu, et je voudrais savoir si je fais le bon choix. » Alors Cédric, oui, pour moi c'est un bon choix, c'est même peut-être la possibilité pour vous et l'opportunité d'évoluer, d'avancer dans votre fonction. Donc allez-y, foncez, croyez en vous et en vos ressources parce que je sens qu'il y a quelque chose de bon et de positif. Et si, comme Cédric, vous avez envie d'avoir des réponses à vos questions concernant le domaine professionnel, surtout, n'hésitez pas, envoyez un SMS 7 20 18 avec le mot « avenir » et bien sûr, votre message. Et j'ai le plaisir d'accueillir Jacqueline. Bonjour Jacqueline.
5: Oui, bonjour Alexandre.
3: Bienvenue à l'antenne de Sud Radio, Jacqueline.
5: Merci de m'accueillir et de me laisser parler, donc.
3: Bah, j'espère que je vais vous laisser parler. Pourquoi ? Vous avez peur que je ne vous laisse pas parler ?
5: Non, pas du tout.
3: Bon, très bien. Jacqueline, est-ce que je peux vous demander d'où vous nous appelez ?
5: Alors, je vous appelle de Puy-de-Dôme, dans le 63.
3: D'accord.
5: Donc, bah, en Auvergne.
3: Voilà, alors là, vous faites une heureuse, parce que ma standardiste est aussi hein, de cette région-là. Donc, pas ma standardiste, ma réalisatrice, Marie. Moi, je confonds, je ne sais
5: D'accord.
3: plus. Voilà, mais en tous les cas, voilà, elle est heureuse et elle vous salue, Marie.
5: Bah, c'est gentil.
3: Bon, très bien. Allez, Jacqueline, racontez-nous un petit peu.
5: Alors voilà, ben mon ami et moi-même, nous envisageons de vendre notre maison, c'est notre habitation principale, voilà, qui est donc dans le Puy-de-Dôme, donc nous sommes à la campagne, hein, donc voilà, en pleine nature.
3: Mm-hmm.
5: Et ce que nous aimerions savoir, donc c'est cette maison, si nous devons la mettre en vente maintenant, parce que nous il n'y a pas vraiment d'urgence, donc vu la conjoncture, hein, c'est pas évident. Voilà. Et si c'est le bon moment, comment ? Voilà notre problème et notre ma question, quoi. Voilà.
3: Oui. Alors, de ce que je ressens pour vous, Jacqueline, peut-être. Est-ce que attendre est peut-être le moment parfait pour vendre, certainement, mais c'est peut-être une façon de ne jamais commencer aussi. Vous voyez ce
5: oui,
3: que je veux
5: oui,
3: dire
5: oui, bien sûr.
3: Donc, je crois que et ce que je ressens, hein, c'est que votre hésitation aujourd'hui ne vient pas vraiment par rapport à la notion du temps. Elle vient peut-être d'une peur de tourner la page et d'aller vers autre chose. Pour moi, cette maison. Elle est symbolique. Je sens qu'il y a quelque chose de positif. Je sens que courant de cet été, il y a une précision. Il y a quelque chose qui peut se décider par rapport à ça. Donc, j'aurais tendance à dire, et je ne veux pas influencer vos choix, mais je ne suis pas sûr que d'attendre va changer vraiment les choses. Et je crois que allez-y à votre rythme. Mais déjà, je pense que cette maison peut très bien se vendre. Elle est bien placée. Elle a été bien entretenu jusqu'à présent ?
5: Oui, tout à fait. Oui. On essaie du mieux possible. Hein. Voilà.
3: Donc, pour moi, j'ai l'impression que dès cet été, vous pouvez avoir une touche ou des personnes intéressées pour éventuellement vous faire une proposition. Après, à vous, bien sûr, de prendre le temps nécessaire pour changer, mais je ne vois pas d'obstacle, je ne vois pas quelque chose qui s'oppose à cette vente.
5: D'accord. Je peux vous demander une dernière petite
3: bien
5: chose.
3: Bien sûr, bien sûr. Allez-y.
5: Est-ce que cette maison, on doit la mettre dans une agence ? Quel est le meilleur moyen ? Voilà.
3: Alors, pour moi, cette maison, oui, l'agence, c'est très bien. Et je sens bien deux agences. Je ne sais pas si
5: D'accord.
3: vous avez en vue sur deux agences, mais je sens deux.
5: Parce que le souci, souvent, vous savez, les agences, c'est qu'elles veulent une exclusivité.
3: Oui.
5: Nous, on ne voulait pas trop ça.
3: Non, surtout pas. Surtout
5: d'accord.
3: pas, mais je sens deux agences pour vous. D'accord ?
5: Okay,
3: et
5: d'accord.
3: n'hésitez pas à visualiser cette couleur or, vous savez, un peu or-automne, qui est une couleur qui va vous donner le bon timing, hein, le moment propice pour bien la vendre avec une bonne stratégie. D'accord ?
5: D'accord, ok.
3: Merci
5: ben, écoutez,
3: à vous.
5: Merci beaucoup. Hein.
3: Merci Jacqueline.
5: Pour votre émission. Hein.
3: Merci, prenez soin de vous, merci.
5: Merci.
3: Allez, on va se retrouver dans quelques instants avec Émilie. Émilie, elle revient nous dire que la prédiction s'est réalisée. Et oui, elle a vraiment été satisfaite de cette prédiction. Alors maintenant, on va voir ce qui s'annonce pour elle dans l'avenir. Et surtout, restez à l'écoute.
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3: Et de retour dans votre émission, c'est votre avenir. Alors si vous aussi, hein, vous vous posez tout un tas de questions, eh bien je suis là pour vous répondre. Je vous accompagne jusqu'à 17h, 0826 300 300. Et je vais répondre à un SMS de Marie. Il nous dit, je prends ma retraite l'année prochaine. Est-ce que je vais changer de région avec mon mari ou toute seule? Hein? Intéressant comme question, Marie. Auriez-vous une envie de vivre autrement, différemment, et peut-être d'envisager un autre concept de vie, hein, peut-être seul? Mais en tous les cas, oui, je sens que vous allez changer, vous allez partir, il y a un changement. Moi, enfin, de ce que je ressens, c'est à deux où ce changement se fera. Donc, déjà, vivez la fin de cette retraite convenablement pour préparer un nouveau départ. Et si vous, comme Marie, vous avez un projet de vie, une reconversion, ou bien vous posez des questions sur votre future retraite, n'hésitez pas, un SMS au 7 20 18 accompagné du mot « avenir » et bien sûr de votre message. Et à présent, j'accueille Émilie. Bonjour Émilie.
13: Bonjour Alexandre.
3: Je suis ravi de vous avoir à l'antenne parce que je sais que vous avez déjà appelé.
13: Oui.
3: Et que vous êtes une fidèle auditrice de Sud Radio. Vous étiez passée en avril 2024, c'est ça,
13: voilà.
3: Alors, je me souviens pas exactement de votre histoire. Par contre, vous savez, des fois, il y a des histoires comme ça qui nous marquent à tous et qui percutent un peu. Et la vôtre, j'ai un vague souvenir de ce que vous m'aviez dit. Mais j'aimerais que, pour nos auditeurs aujourd'hui, vous nous dites quelle a été votre interrogation à ce moment-là et comment les choses ont évolué pour vous.
13: D'accord. Mais en fait, il y avait eu quatre choses où j'avais vu avec vous.
3: Oui.
13: Ce qui a été incroyable, parce qu'on peut pas me dire, au début j'en avais parlé, on me disait oui mais ça peut être du hasard, sauf que vous êtes rentré dans des détails extrêmement précis et ça s'est réalisé mot pour mot. Donc c'est ça qui est incroyable.
3: Un exemple.
13: Donc là, en avril 2024, quand j'appelle à Sud Radio, je demande si on va être muté avec mon mari, qu'on était sur Paris. Ça faisait 9 ans, fonctionnaire de police tous les deux. Chose que je vous avais pas dit, parce que j'avais peur que ça influence ou autre, j'avais pas dit que j'avais déjà fait la demande de mutation, parce qu'à la police, on peut faire qu'une fois par an. Mmh. Et en fait, je vous ai rien dit, et la mutation de base est pour septembre. Mais bon, au bout de 9 ans, pour le sud de la France, souvent, c'est plus, c'est au bout de 12, 13 ans.
3: Mmh.
13: Et vous m'avez dit, donc oui, après l'été, donc moi, je vois pour septembre, vous partez tous les deux, vous êtes tous les deux, je demandais Toulouse, vous êtes tous les deux à Toulouse, mais votre mari va aller ailleurs et il va pas y rester à Toulouse, il va aller ailleurs et vous allez rejoindre mais à moins d'un an. Et donc sur le coup je me suis dit c'est pas possible parce que les mutations c'est chaque fois une fois par an. Et donc en fin de compte sur le papier en effet il a été muté à Toulouse et après il y a eu une deuxième mutation vu qu'il a une spécialité où il a été aspiré ailleurs. Et vous m'avez donné un détail en me disant il y a une personne féminine qui va vous aider pour cette mutation. Et c'est vrai qu'on peut être influencé à se dire purée, dès que quelqu'un me parlait ou autre, je me disais s'il faut. Et en fait, cette personne-là, elle est venue, mais sans même que je m'en rende compte, qu'elle m'a contactée en me disant Émilie, tu souhaites rejoindre ton mari, j'ai une technique à avoir, etc. Et quand je vous avais re-eu, vous m'avez dit ça va se faire d'ici 8 mois, vous partez. Et je suis partie exactement au bout de 8 mois.
3: Ouais,
13: au bout de 8 mois, j'ai été mutée, j'ai rejoint mon mari. Et donc, je vous avais posé la question par rapport à... Et donc, cette aide, parce que vous m'avez dit qu'il va avoir des bâtons dans les roues. Et mais tout s'est passé parce qu'il y a eu des personnes qui ont essayé d'annuler mes dossiers. Et donc, c'était vraiment elle. Et en fin de compte, après, je vous avais posé la question pour la vente de ma maison. Mmh. Elle était avec un mandataire. Et vous m'avez dit, vous êtes sûr de ce mandataire-là? J'ai dit, bah oui, parce que je connaissais un peu le réseau. Et il y avait un contact que j'avais. Je voulais pas l'embêter vu qu'il était à 40 minutes de route. Et vous m'avez dit, essayez de changer parce que je trouve qu'il est pas assez sur votre maison. Il y a déjà de base, il y avait par rapport au secteur peu de visites, etc. Mais je voulais pas me faire influencer. Je me suis dit, je laisse faire. Mais dans ma tête, je me suis dit, allez, j'ai envoyé un mail à l'agent IMO avec une autre adresse mail pour demander des informations sur ma maison. Il m'a jamais répondu. Et là, je me suis dit, bon, il a pas tort. J'ai changé. La maison a été vendue et on signe réellement là, parce que ça avait pris un peu de temps. Samedi, l'acte authentique. Et vous m'avez dit, ça, il va y avoir des petits problèmes financiers entre, ben, c'est vrai, parce qu'on a dû cumuler le crédit plus la location où on est. Et vous m'avez dit, et après, tout ira mieux. Donc, ça s'est passé également. Et la dernière chose aussi,
3: On ne s'arrête plus. Rassurez-moi, on ne se connaît pas. Bon, parce que là, j'ai l'impression que vous vivez à mes côtés, hein.
13: Non, mais parce que en fait, c'était tellement des détails précis que ça se réalise que je me dis, mais c'est pas possible. Au bout d'un moment, ça va pas se réaliser. Et donc, mon mari voulait passer, ça s'appelle à la police, à l'officier de police judiciaire. Et il avait 20 minutes, en gros, pour donner une réponse. On vous a eu et vous avez dit oui, tu vas partir à la formation. On n'avait pas dit quand. Donc, pareil, vous avez dit c'est septembre. Tu vas partir pendant 4-5 mois et tu vas réussir. Et mon mari a dit non, mais c'est très dur. Et vous avez dit, alors que vous ne connaissez ni Dada ni Deb, et vous avez dit, aie confiance en toi, tu n'as jamais confiance en toi, ce qui est vrai. Et en fait, on a eu le résultat il y a une semaine, il fait partie des seuls de la session à l'avoir réussi.
3: Bah, magnifique, magnifique.
13: Donc bravo. Voilà, donc c'est pour ça que je trouve ça hyper important de dire que c'est vrai.
3: Bien sûr, après il y a des personnes où peut-être le ressenti est plus fluide qu'avec d'autres personnes et voilà, et je crois que ce soit même dans n'importe quel secteur de métier, eh bien parfois on peut être plus compétent avec certaines personnes qu'avec d'autres personnes, mais comme quoi là il y avait aucune indication, il y a aucune information et au contraire vous avez choisi de ne pas vous laisser influencer parce que je vous avais dit et pour en finir les choses se sont passées. Moi, ce qui est le plus important, bien entendu, hein, c'est le résultat que j'apporte, mais ce qui est le plus important, c'est d'avoir tous les jours des personnes comme vous, des auditeurs qui viennent témoigner pour justement exposer leurs problèmes, pour se confier et puis que les choses se réalisent et que ça vous apporte aussi du bonheur et de la confiance dans l'avenir. C'est ça vraiment ma mission aujourd'hui, vous voyez. Donc bravo et merci en tous les cas de votre confiance avant toute chose.
13: Merci à vous.
3: Émilie, aujourd'hui, quelle est votre question ?
13: Donc la question, c'est que bon, c'était très important pour nous cette mutation. On pensait, bon, on est près de la famille, etc. Sauf que bon, ben c'est pas ce qu'on imaginait. On a l'impression qu'on a plus cette fibre au niveau du métier policier, surtout mon mari. Pourtant, il est content d'avoir ici l'officier de police judiciaire, mais il va en reculons, alors il fait que me dire, et moi c'est pareil, je me posais la question, est-ce qu'on va rester dans ce métier? Est-ce que vous voyez un changement? Surtout, il y a moi, mais il y a lui, que lui il n'en peut plus. Et je me dis, alors est-ce que c'est passager ou pas? C'est surtout ça, parce que je me dis, j'ai tout donné pour qu'on parte, lui aussi, puis au final, on se dit, ah ben non, on pensait que la mutation allait faire du bien au niveau du métier. Bon, en fait, non, c'est pire.
3: Alors, moi, de ce que je ressens plus un relâchement. C'est-à-dire que le fait que vous soyez muté, que vous ayez changé d'endroit, de lieu, on a envie de vivre autrement, on a envie de se réaliser autrement. Et j'ai l'impression que votre métier, vous le faites avec, c'est une vocation, hein, vous le faites avec beaucoup de cœur, et bravo, hein, parce que on peut des fois un peu critiquer la police sur leur comportement, et puis il y a des gens qui sont aussi dévoués, et d'autant plus avec la période dans laquelle on vit aujourd'hui. Donc, et je ressens ça chez vous aussi, de personnes qui ont été tant dévouées à son métier, et aujourd'hui, vous saturez un petit peu. Vous en avez marre, voilà. Vous avez besoin de vivre autrement. Pourquoi ? Parce que vous êtes aussi dans un autre mode de vie, dans un endroit différent de ce que vous étiez auparavant. Il faut se ressaisir, vraiment. Et oui, parce que je sens pas de changement tout de suite. Alors même si jusqu'à présent j'ai toujours été assez positif avec vous sur le changement, mais là calmez-vous.
13: Voilà. C'est surtout du côté de mon mari ou qu'il oui, serait à deux doigts de prendre une disponibilité et quitter la police.
3: Patientez. Je pense que, allez, si vous patientez entre 12 et 18 mois, vous aurez d'autres opportunités qui vont se présenter. Et là, on pourra éventuellement parler d'un changement, d'une autre évolution sur autre chose. Mais le faire trop vite, ça serait fuir quelque chose et ça serait vous mettre en difficulté. Donc, pour moi, non, je ne ressens pas la période favorable pour le faire.
13: Voilà, très bien.
3: D'accord.
13: Bon, mais super, mais merci à vous.
3: Merci à vous, Émilie. Et vraiment, ça me touche vraiment votre message. Et j'espère avoir de vos nouvelles très prochainement. Et encore, merci de votre confiance et de votre fidélité à l'antenne.
13: Pas de soucis, merci à vous. Au revoir.
3: Merci. Allez, on va se retrouver dans quelques instants avec Dominique. Dominique s'inquiète pour sa fille. Apparemment, sa fille serait dans une relation toxique. Alors, est-ce que cette relation va pouvoir évoluer positivement? On en parle juste après. Surtout, restez à l'antenne.
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1: Et de retour dans votre émission, c'est votre avenir. Nous sommes en deuxième partie, il est 16h31. N'hésitez pas et venez nous rejoindre aussi sur la chaîne YouTube où vous pouvez télécharger l'application Sud Radio aussi pour écouter en replay ou en podcast toutes vos émissions. Et à présent, j'accueille Dominique. Bonjour Dominique.
2: Bonjour Alexandre.
1: Bienvenue à l'antenne de Sud Radio, Dominique. Vous nous appelez d'où ?
2: Alors, du Pays de la Loire.
1: Du Pays de la Loire, parfait. Alors, Dominique, vous êtes une maman un peu soucieuse, inquiète.
2: Oui.
1: Il y a de quoi,
2: oui.
1: Hein, parce que des petites infos que j'ai sur vous, pas grand-chose, hein, mais apparemment, c'est compliqué pour votre fille. Hein.
2: Alors c'est compliqué, c'est que je trouve qu'elle a donc elle est avec son compagnon hein, depuis 14 ans maintenant.
1: Elle a quel âge votre fille aujourd'hui ?
2: Alors elle a 35 ans aujourd'hui.
1: Ah, aujourd'hui ?
2: Oui.
1: Ah, mais magnifique ! Un petit anniversaire à
2: oui,
1: votre fille.
2: Oui, oui.
1: Est-ce qu'on peut donner son prénom ou pas ?
2: Non,
1: d'accord,
2: pas.
1: Ok. En tous les cas, on lui souhaite un joyeux anniversaire pour votre fille.
2: Merci,
1: oui,
2: Alexandre.
1: Vraiment. Donc ça lui fait 35 ans. Parfait.
2: C'est ça.
1: Oui, ok.
2: Donc et voilà, donc elle est donc avec son compagnon depuis 14 ans et voilà depuis quelques années, enfin depuis on va dire 3 ans, je trouve qu'elle est elle a changé de comportement que ce soit envers moi, elle me raconte plus beaucoup de choses. Je trouve qu'il la rabaisse, enfin je la trouve pas heureuse. Elle est pas du tout épanouie. Donc, je trouve qu'elle est malmenée. Je la sens pas.
1: Alors, vous la sentez pas, mais est-ce qu'elle, elle se confie à vous ?
2: En fait, il faut que je lui parle. Faut que je lui dise, qu'est-ce qui se passe? Donc, voilà, elle aurait tendance plus à me parler, mais ça va pas venir d'elle, quoi.
1: D'accord. Bon, vous savez que souvent, une maman est très intuitive hein, pour ses enfants.
2: Oui.
1: Voilà.
2: Pour
1: ce genre de choses, effectivement. Je ne vais pas me laisser influencer par ce que vous allez me dire, mais vous, en tant que maman, est-ce que vous ressentez que ça va finir par un divorce ou est-ce que vous ressentez que votre fille, elle est capable de subir. Je ne sais pas si c'est ce mot qui soit bien adapté, mais d'accepter, de supporter et tout simplement de vivre cette vie, même si elle n'est pas complètement heureuse.
2: En fait, je trouve qu'on ne peut pas continuer dans... Enfin, je ne sais pas, à l'heure d'aujourd'hui, c'est plus possible de vivre ce qu'elle vit. Je trouve que c'est... Je sais pas, j'arrive pas à m'exprimer, mais je trouve qu'aujourd'hui, elle a un travail, elle a ses enfants. Donc, je pense qu'aujourd'hui, il faut être libre, il faut faire ce qu'on aime, il faut faire... Enfin, voilà. C'est la femme d'aujourd'hui, je trouve. Et ma fille, je trouve qu'elle n'est pas du tout dans ce
1: modèle. Alors, moi, de ce que je ressens, et bien sûr que pour une maman, c'est difficile hein, de voir sa fille un peu dans une souffrance et être, je dirais, impuissante hein, face à la situation, parce que c'est à elle à décider, c'est à elle à se positionner. Mais ce que je ressens clairement pour elle, c'est, vous savez, je crois que votre fille, elle sait au fond d'elle-même que cette relation est amenée à se terminer. Elle le sait, mais elle ne veut peut-être pas l'exprimer, elle ne veut peut-être pas le verbaliser. Peut-être qu'elle a tout simplement peur de l'après, d'un point de vue financier. Enfants, il y a combien d'enfants déjà ? Vous m'avez dit deux. Oui. Et pour les deux enfants, peut-être qu'elle a peur de ça. Et cette peur, elle est complètement légitime. Hein. Ce n'est pas de la faiblesse, c'est tout simplement de la prudence maternelle.
2: Hein.
1: Moi je sens que votre fille, elle est dans ce processus-là. Maintenant, à un moment donné, cette peur va se transformer en courage. Et je vois votre fille reprendre sa liberté. Alors peut-être pas immédiatement, hein, mais je sens qu'il va avoir un déclic dans les mois prochains ou peut-être dans les deux ans à venir, parce que je sens pas quelque chose de tout de suite. Mais il y aura un événement extérieur. Vous entendez bien, un événement extérieur avec une prise de conscience forte qui va enfin lui amener à prendre cette décision et à se sentir libéré et pour pouvoir vivre avec les enfants dans un cadre beaucoup plus serein. Elle a du courage, votre fille. Encouragez-la aussi. Oui. Peut-être si elle a besoin de conseils auprès d'un avocat pour justement tout ce qui touche au droit hein, de garde et bien sûr tout ce qui est sur le plan matériel. Mais je suis persuadé que votre fille, elle va retrouver le bonheur. Elle a juste besoin de savoir qu'elle ne partira peut-être pas les mains vides, tout simplement.
2: Ben c'est ça, il faut pas. Mais donc voilà, vous voyez ça, vous voyez pas sa attitude du coup,
1: Alexandre. Non, je crois pas, je pense pas, je pense pas. Et est-ce que la couleur violette, le violet, c'est une couleur qui lui correspond beaucoup à elle, ou est-ce qu'elle aime cette couleur, vous savez ou pas?
2: Oui, c'est vrai qu'elle aime bien les couleurs un peu flashy, oui.
1: Parce que je sens que cette couleur, pour elle, lui correspond bien et c'est une couleur de renaissance, de libération. Donc, bon, après, voilà, je ne l'ai pas en direct, mais n'hésitez pas aussi à lui demander d'appeler à l'antenne. Hein. Mais cette couleur-là lui correspond bien pour justement aller dans une renaissance dans sa vie. D'accord ?
2: D'accord, mais donc vous voyez ça plus tard dans l'année prochaine, 2 ans, vous savez pas.
1: Mon grand maximum 2 ans. Mais là, je ne peux pas donner de date parce que c'est elle qui est dans le contrôle.
2: D'accord.
1: Ça pourrait très bien être demain, comme plus tard. Mais elle est dans le contrôle, donc c'est plus difficile. D'accord ?
2: D'accord, très bien.
1: Merci à vous. Prenez soin de vous, surtout, et n'ayez pas peur. Ayez confiance.
2: Merci, Alexandre.
1: Votre fille va s'en sortir. Merci.
2: Très bien, bah, c'est ce qu'on demande.
1: Merci.
2: Je vous remercie infiniment, Alexandre.
1: Allez, je vais. Je vais aller sur les SMS et je vais prendre celui de Cyril qui me dit « Est-ce que je vais bientôt rencontrer mon amoureuse ?» Oh mon cher Cyril, il est malheureux. Bon, allez, on va se concentrer. Eh bien, pour moi, oui, vous allez faire une rencontre. Peut-être qu'auparavant, il y a eu peut-être des erreurs ou peut-être une certaine forme de méfiance par rapport à des rencontres qui, malheureusement, n'ont pas pu aboutir ou fonctionner sur le long terme. Mais là, vous rentrez dans une période où les choses vont bouger et vont changer. Donc oui, j'aurais tendance à vous dire que courant des 6 mois à venir, vous êtes dans une belle réalisation et donc dans une belle rencontre aussi. Et vous aussi, hein, comme Cyril, si vous avez envie de savoir si vous allez rencontrer votre dulciné, n'hésitez pas à envoyer un SMS au 72018 avec le mot à venir et bien sûr votre prénom, votre date de naissance et votre message. Et à présent, j'accueille Christine. Bonjour Christine.
3: Bonjour Alexandre.
1: Comment allez-vous, Christine ?
3: Je vais très bien, je suis tendue.
1: Vous êtes, pardon ?
3: Je vais bien, merci.
1: Vous êtes tendue. Oh non, on va vous détendre, ne vous inquiétez pas. Alors, vous venez d'appeler, le standard, justement, Aude au standard vous a sélectionné et vous avez des problèmes immobiliers, c'est ça hein ? C'est un rapport avec... Allez, racontez-nous, je vous laisse parler.
3: Alors en fait, je suis devenue propriétaire il n'y a pas très longtemps avec donc 2-3 logements avec les locataires déjà en place et j'ai déjà un conflit avec l'une d'entre elles. En fait, elle a un caractère très très fort. Et je pense que c'est une personne qui cherche toujours les conflits et c'est arrivé suite à une fuite dans la gouttière. Donc je suis intervenue, j'ai fait passer un professionnel pour réparer la fuite, sauf que la réparation n'a pas tenu. Comme c'était l'hiver, il voulait pas remonter sur le toit par rapport au gel, par rapport à la pluie. Il voulait pas prendre de risque. Et donc là, c'est vrai qu'il est pas repassé. Il est juste repassé pour évaluer les travaux. Mmh. Et à la suite de ça, ma locataire me menace de pas payer le loyer. Et puis, s'enchaîne beaucoup de revendications, oui. Des choses n'ont rien à voir. Et,
1: elle cherche la petite bête.
3: Voilà, c'est
1: bon.
3: Ça.
1: Vous avez toujours répondu à ces demandes. Ça fait combien de temps qu'elle est locataire chez vous ?
3: Alors, moi, je suis propriétaire que depuis 9 mois, donc elle était là avant.
1: Ah, ok. Alors, c'est ça. Parce que je sens que, si vous voulez, il y a un litige où il y a eu quelque chose avec les anciens propriétaires. D'accord. Il y a eu des difficultés. Peut-être qu'ils ne vous ont pas informé ou ça n'a pas été non plus un litige. Ça n'a pas été peut-être un litige judiciaire hein, ou quoi que ce soit. Mais il y a eu quelque chose. Et aujourd'hui, elle essaye de vouloir créer une certaine forme de tension, mais surtout, elle se venge ou elle est sur une revanche sur quelque chose. C'est compliqué. C'est compliqué. Je ne pense pas que vous allez continuer avec.
3: Moi qui vais devoir la faire sortir ou c'est elle qui va s'en aller?
1: Non, elle partira pas. C'est vous qui allez devoir. Après, il faut voir avec son bail. Hein, mais je pense que n'hésitez pas à garder tous les échanges que vous avez, surtout par mail, pour que vous puissiez avoir un dossier. S'il y a des retards de loyer, ça donnera aussi de l'information pour, à un moment donné, justifier l'arrêt du bail. Mais pour moi, oui, je la sens un peu compliquée. Je la sens être dans cette notion de résistance, de conflit. Peut-être elle veut prendre le pouvoir sur quelque chose. Et ça, c'est lié au passé.
3: En plus, moi, je ne veux pas me laisser impressionner parce que je me dis sinon elle va gagner déjà. Et puis, en plus,
1: il n'y a pas. Elle est locataire, vous êtes propriétaire, il y a des règles et il n'y a pas à prendre le dessus sur l'un ou sur l'autre. C'est ce qu'on appelle du respect, tout simplement. Du moment où vous lui apportez un logement convenable et correct. Hein?
3: Oui, je pense que c'est convenable. Et même la petite vis qui dépasse, c'est un scandale. Et en plus, moi, je suis toute seule et je n'ai même pas une personne masculine pour faire la moindre bricole là-bas.
1: C'est pour ça. N'hésitez pas et faites faire des constats d'huissier pour faire constater que effectivement vous faites tout, vous mettez tout en ordre et tout se passe bien. Mais pour moi, il y aura à l'avenir un arrêt de bail avec elle. D'accord.
3: Et vous savez dans combien de temps à peu près?
1: Oh, je dirais sous une petite année et peut-être avant cet hiver. Mais après, voilà, il faut voir et vous faire aider avec des personnes qui vont pouvoir vous conseiller certainement aussi bien que moi. D'accord.
3: Okay.
1: Merci à vous. Merci à vous, Christine. On vous entend pas très bien. La connexion n'est pas excellente. Je suis vraiment désolé. N'hésitez pas à nous tenir au courant. Merci.
3: Bonne journée.
1: Merci. Allez, on va un petit SMS. J'ai Marie qui me dit, allez, vas-y, on me répond un SMS. Et ben, d'accord, ok, Marie, je veux surtout pas te contrarier. Alors, tu peux parler au micro, hein, Marie. Si, les auditeurs ont envie aussi d'entendre ta voix. Alors, c'est Régine qui nous a envoyé un petit SMS et qui nous dit, je souhaiterais savoir si ma maison qui est en indivision avec mon ex-compagnon va se vendre. Régine, je me concentre sur votre sujet. Oui, pour moi, il y a une information qui me vient et qui dit que cette maison va se vendre sur la fin de l'été, automne 2026. Vous êtes dans une réalisation, dans des signatures, donc oui, c'est bon pour vous. Allez, on va se retrouver dans quelques instants avec une autre Marie.

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1: Et de retour dans votre émission, c'est votre avenir pour cette dernière partie avant de retrouver les vraies voix. Et puis vous aussi, hein, si vous avez besoin de réponses, allez-y, composez le 0826-300-300. Je suis avec vous encore quelques minutes, mais vous pouvez laisser vos messages sur le répondeur. Je vous répondrai demain, après-demain, la semaine prochaine. Enfin, voilà, on traite tous vos messages. Et à présent, on accueille Marie. Bonjour Marie.
2: Oui, bonjour.
1: Bienvenue
2: merci
1: à l'antenne.
2: Merci de prendre à l'antenne. Merci.
1: Alors, Marie, vous nous appelez d'où ?
2: Je vous appelle de l'Occitanie.
1: De l'Occitanie.
2: Dans le Tarn-et-Garonne.
1: Dans le Tarn-et-Garonne. Alors, vous êtes un peu agacée par rapport à votre travail. Racontez-nous.
2: Alors, avant tout, je voudrais vous faire un retour de prédiction.
1: Ah, très bien.
2: C'était en 2011.
1: Oui.
2: C'était pour connaître un peu mon avis.
1: En 2011, non, oui. J'étais pas né en 2011. L'émission a commencé en 2018.
2: 2021, pardon.
1: Ah, ok, très bien. Parce que l'émission existe depuis 2018 et non pas depuis 2011.
2: 2021, pardon.
1: 2021, parfait. Donc il y a 5 ans déjà.
2: Voilà.
1: Eh oui.
2: C'est pour connaître un peu mon avenir sentimental et vous m'aviez dit que ça se passerait bien et que je me posais trop de questions, qu'il fallait que j'arrête de me poser des questions. Et en effet, oui, je me posais trop de questions et on est toujours ensemble et on est très heureux.
1: Bon, et ben voilà, c'est parfait. Mais c'est bien, hein, parfois on a besoin d'avoir une,

0: une autre écoute, une autre oreille, ou tout simplement aussi des paroles qui se réconfortent et qui permettent aussi de se recentrer. Très bien.
1: Exactement. Alors,
0: aujourd'hui, ces professionnels, dites-moi de quelle manière je pourrais vous aider, Marie.
1: Oui, alors je travaille dans une entreprise depuis 34 ans la même, oui. Avec des changements de direction. Mmh. Et là, j'ai la nouvelle direction qui est depuis 4 ans. Ça se passe pas du tout comme les autres directions. On nous permute d'un poste à l'autre. Là, j'ai fait un deuxième poste il y a 2-3 mois. Et là, on m'en propose un autre. Donc, je voudrais savoir si le prochain qu'on me propose va me convenir ou si vraiment je dois m'orienter à rechercher un travail ailleurs.
0: Alors, moi, ce que je vais vous dire, hein, et ce que je ressens dans cette situation dans laquelle vous êtes aujourd'hui, je ne sais pas. J'ai l'impression que vous êtes face à une direction qui cherche peut-être à tester vos limites ou à peut-être à vous pousser vers la sortie. C'est mon propre ressenti. Hein, je ne veux pas. Voilà. Alors, est-ce que c'est conscient ou pas? Je ne sais pas. Mais je suis persuadée que vous n'êtes pas toute seule aussi dans ce cas-là.
1: Exactement. Ouais. Exactement. Voilà. Il y a beaucoup de départs, beaucoup de maladies.
0: C'est ça. Parce qu'il y a quelque chose qui est en train de se réorganiser en profondeur dans cette entreprise. Et il y a deux chemins qui s'offrent à vous. Soit de tenir et négocier ce poste en faisant valoir vos droits, parce que c'est important de faire valoir vos droits, ou tout ce qui est injustice peut être pour vous quelque chose qui peut déclencher des arguments et des éléments pour justement faire valoir vos droits. Et je perçois aussi qu'il y a quelque chose à l'extérieur, donc dans une structure à l'extérieur, qui pourrait vous donner la possibilité d'une proposition ou d'une embauche pour un poste qui recherche une personne comme vous avec votre expérience. Donc je serais dans un premier temps, et je veux pas vous dire ce que vous avez à faire, mais j'aurais tendance à dire qu'aujourd'hui il faut vous positionner. Vous voyez, il faut vous positionner, que ça plaise ou pas, mais vous vous positionnez parce que vous avez le droit de vous faire respecter malgré tout, et leur montrer que vous êtes pas si faible que ça, et puis en parallèle peut-être chercher ailleurs.
1: Tout à fait ce que je ressens, et c'est vrai qu'on a besoin d'avoir des ressentis extérieurs, notamment le vôtre. Et mon compagnon pense la même chose, et ma fille aussi.
0: Vous avez combien d'années d'entreprise, là, dans la même?
1: 34 ans, je me donne à fond, quoi.
0: Vous savez, 34 ans, ça ne se brade pas. D'accord. Ça se négocie, si vous devez partir, parce que vous avez vos droits. D'accord.
1: Oui.
0: Et vous avez des atouts. Très bien. Bon, mais tenez-nous au courant, Marie. D'accord.
1: Oui, pas de problème, je vous tiens au courant. Merci beaucoup.
0: Merci à vous. Merci.
1: C'est moi qui vous remercie.
0: Merci. Allez, je vais aller sur les SMS et je vais prendre celui de Laurent. Il nous dit « J'éprouve depuis quelque temps des sentiments pour une collègue de bureau mariée depuis très longtemps à un homme très jaloux. Est-ce qu'il va se passer quelque chose entre nous ?» Alors, vous savez que j'ai lu récemment un sondage justement sur les relations entre collègues, et 10% en moyenne sur le plan national tombent amoureux ou ont un feeling avec un collègue dans son travail. Bon, en ce qui vous concerne, Laurent, oui, je pense qu'il peut se passer quelque chose, mais attention, cette personne est fragile. Elle est vraiment très fragile, donc il faut surtout pas la brusquer et trop la perturber émotionnellement. Donc je dirais, soyez prudent avec elle, parce qu'elle est dans une période de fragilité et de difficulté. Il faut peut-être l'aider à l'accompagner. Merci de ce message, parce que je le trouve touchant. Et puis vous aussi, hein, vous pouvez envoyer un SMS au 7 20 18. Et à présent, on accueille Élise. Bonjour Élise.
2: Bonjour Alexandre.
0: Bienvenue à l'antenne de Sud Radio, Élise.
2: Merci de me conseiller. Je suis un peu émue, j'ai peur de ce que vous allez me dire.
0: Non, n'ayez aucune crainte. Tout va bien se passer, d'accord? Alors, quelle est votre question, Élise?
2: Donc, mon conjoint qui est décédé, 2025, là. Donc, il a laissé des dettes envers l'État.
0: Oui.
2: Et donc, on est concernés, mon fils et moi. Mmh. Et il va y avoir la succession, va se passer.
0: Oui, d'accord.
2: Il va y avoir un inventaire, il va se faire l'inventaire. Et je voudrais savoir qu'est-ce qui nous attend de tout ça. Qu'est-ce qui va se passer? Je suis inquiète pour mon
0: parce bien sûr. Alors, je vais vous dire, très sincèrement, j'ai pas pour habitude de faire ça, mais c'est une question très délicate. Donc, je vais vous répondre à l'antenne, mais si vous souhaitez, hors antenne, on abordera un peu plus le sujet, parce qu'il y a des choses certainement à vous dire, et je veux pas vous dire n'importe quoi non plus, d'accord? Donc, pour moi, je pense que, déjà, vous êtes accompagné avec des avocats, il faut vous faire aider, il faut vous faire conseiller par un notaire, avec des avocats. Bien sûr que ça va être difficile, vous avez quand même cette capacité à trouver des échelonnements pour justement essayer de vivre le plus décemment possible, mais ça va être compliqué, il faut pas baisser les bras. Votre fils, je pense qu'il est là, il vous soutient, mais il faut qu'il donne un peu plus de dynamique dans tout ça. Et moi, ce que je vous invite, hein, c'est vraiment qu'on en parle en dehors de l'antenne pour justement que je vous accompagne, que je vous aide à reprendre confiance et ne pas vous sentir pris par cette peur et pour la peur du lendemain, d'accord? Merci à vous et tant qu'à moi, merci à vous tous pour votre confiance.
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0: Le flash avec François Germa. Bonsoir François.
2: Bonsoir à tous. C'est un phénomène rare. Une éclipse solaire sera visible ce soir en France. La dernière éclipse totale visible depuis la métropole remonte à 1999. C'est dans le sud-ouest que l'on pourra le mieux observer le phénomène. L'éclipse commencera peu après 19h et durera près de 2h. Un spectacle à observer impérativement avec des lunettes de protection pour éviter de graves lésions oculaires. Des lunettes qu'il est désormais difficile de se procurer dans le commerce. Par ailleurs, le ministère de la Santé rappelle de ne pas exposer les enfants de moins de 3 ans, même avec des lunettes. Encore une journée de forte chaleur sur la France. 78 départements sont en vigilance orange canicule avec un thermomètre qui atteint parfois les 40 degrés dans le sud-ouest. Demain, la vigilance continuera de s'étendre avec 80 départements concernés. On atteindra le pic de cet épisode caniculaire. La mort d'un adolescent de 17 ans à Marseille après avoir consommé du protoxyde d'azote. Il était retrouvé en arrêt cardio-respiratoire le lendemain de sa sortie des urgences. Une autopsie devra établir avec certitude l'origine du décès. Une enquête ouverte en Haute-Saône. Des milliers d'images pédopornographiques ont été découvertes chez un assistant d'éducation à Vesoul. Il a été mis en examen et laissé libre sous contrôle judiciaire. Selon le rectorat de Besançon, aucun signalement relatif à son comportement à l'égard d'élèves n'a été porté à la connaissance de l'établissement. Son contrat arrivant à échéance ne devait pas être reconduit à la rentrée prochaine. La riposte de Guillaume Play, l'animateur dépose plusieurs plaintes pour diffamation, notamment contre le magazine Les Inrecuptibles et le journal Le Monde. Après plusieurs enquêtes, l'accusant d'avoir entretenu des échanges à caractère sexuel avec des jeunes filles mineures il y a quelques années, Guillaume Play assure que ses collaborateurs avaient accès à ses réseaux sociaux. Et puis la suite des championnats d'Europe de natation. Parmi les Français à suivre aujourd'hui, Maxime Grousset qui a facilement remporté sa série sur le 100 mètres papillon. Le double champion du monde de la discipline sera aligné ce soir en demi-finale. Voilà pour l'essentiel de l'info. Excellente fin d'après-midi.
0: Merci François Germa.
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0: Bonsoir Romain Laval.
3: Bonjour Judith.
0: Comment se porte le temps ?
3: Eh bien écoutez, il fait chaud, même très chaud sur le pays aujourd'hui avec des températures qui dépassent actuellement les 38, parfois 39 degrés, notamment du sud-ouest vers le nord-ouest et les régions du centre, mais aussi en direction du Languedoc-Roussillon. Alors ce sont la quasi-totalité des départements qui sont en vigilance orange pour canicule et ces fortes chaleurs vont encore perdurer demain et même se renforcer avec des valeurs qui vont dépasser les 40 degrés, notamment sur le sud-ouest. Vendredi aussi, les températures pourraient dépasser les 40 degrés au cours de la journée, du sud-ouest en remontant vers le nord-est du pays. Et puis donc cet après-midi, prudence si vous êtes en montagne, des orages d'autre part sont attendus sur les Pyrénées, les Alpes et les reliefs de la Corse. D'autres orages isolés sont également possibles sur les régions PACA et partout ailleurs c'est un temps ensoleillé qui est attendu avec quelques nuages probables. Pour jeudi, les conditions seront assez similaires avec du soleil sur l'ensemble des régions, des orages localisés en montagne. Et puis concernant les fortes chaleurs, il faudra certainement attendre le week-end pour une baisse des températures. Enfin, ce soir a lieu l'éclipse solaire qui pourra être observée aux environs de 20h depuis un point de vue en hauteur et orienté vers l'ouest. Les conditions d'observation seront propices, notamment dans le sud-ouest de la France.
0: Merci beaucoup Romain Laval.
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0: Salut, bienvenue sur Sud Radio. On se retrouve pour 2 heures ensemble, 2 heures pour échanger, se répondre, faire entendre vos voix, hein, celle de la France en été. Ce mercredi, on va lever les yeux vers le ciel. Et oui, l'éclipse solaire promet un spectacle exceptionnel. À Florence, tiens, dans le Gers, le festival d'astronomie se prépare à vivre ce rendez-vous aux premières loges. Et puis les Bleus nous offrent une belle histoire, hein, de l'or en natation. Le relais français décroche le titre européen du 4x100 mètres, 4 nages mixtes après une course renversante. Sans oublier votre 3 débats du jour, vos réactions, vos témoignages, vos coups de gueule. Ici, c'est vous qui avez la parole. Vous êtes sur Sud Radio, les vraies voix de l'été. C'est parti.
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0: À 17h30, votre question du soir. 11 Français sont détenus en Thaïlande, arrêtés avec des kilos, hein, des gros kilos, beaucoup de kilos de cannabis. Certains disent avoir été recrutés sur Snapchat, un voyage payé contre une valise à rapporter. Alors, on se pose la question et on vous la pose d'ailleurs sur YouTube. Hein, est-ce que ce sont des touristes piégés, selon vous, ou des trafiquants, tout simplement? Vous pouvez aller commenter ou nous appeler au 0826 300 300. Et puis à 18h20, votre grand débat, c'est le grand spectacle de ce mercredi. La lune va venir masquer une partie du soleil et le ciel va s'assombrir en pleine journée. Mais à quelques heures de l'éclipse, les lunettes de protection sont très difficiles à trouver. Alors entre magie de l'éclipse et chasse aux dernières lunettes, vous êtes prêts, vous? Et d'ailleurs, vous les avez, vos lunettes? On vous pose la question sur YouTube, n'hésitez pas à commenter. Et puis à 18h43, le point sur ce qui fait bouger les réseaux sociaux. Donald Trump affirme que les États-Unis ont désormais le contrôle total du détroit d'Ormuz. Passage stratégique pour le pétrole mondial, mais Téhéran dément et assure que le détroit reste fermé tant que Washington ne répond pas à ses exigences. Alors, comme son discours change tous les jours à ce président américain, difficile de savoir. Selon vous, on vous pose la question sur YouTube, Trump a-t-il vraiment repris la main sur ce détroit? Vous pouvez nous appeler au 0826 300 300, évidemment, vous le savez, Sud Radio, c'est votre radio. Allez, vos vraies voix de ce soir.
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0: Je reçois Jean-Christophe Couvy, c'est notre première ensemble. Bonsoir Jean-Christophe, welcome. Vous êtes secrétaire national du syndicat de police Unité. Et pas ça. Que, vous faites plein d'autres trucs à côté, je crois.
5: Oui, je suis président du conseil d'administration de l'IRCANTEC, une caisse de retraite fonction publique de tous les contractuels fonctionnaires et les élus, avec 20 milliards d'euros de réserve. Vous voyez, on prend soin des retraites
0: c'est
5: des Français.
0: Bien. Et puis vos journées sont occupées, a priori.
5: Pas mal.
0: Et vous, Michael Sherman, bonsoir.
6: Bonsoir Judith.
0: Rendez-vous à nouveau, on a encore une petite ensemble cette semaine.
6: C'est vrai.
0: Conseiller municipal à Charenton-le-Pont, ça n'a pas changé ça. Et puis président de l'association Engagement France Solidarité, Michael.
6: Merci.
0: Allez, c'est parti pour la question du soir.
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0: 11 jeunes Français sont détenus en Thaïlande, arrêtés avec plusieurs kilos de cannabis dans leur bagage. Certains disent avoir été recrutés via un plan Thaïlande. Alors c'est sur Snapchat, un voyage payé contre une valise à rapporter censée contenir des smartphones. Dans un cas, 16,8 kilos de cannabis ont été découverts. La justice française enquête sur les réseaux derrière ces recrutements. Alors pour vous, est-ce que ce sont des touristes piégés? Il y en a certains qui sont vraiment très très jeunes. Ou des trafiquants. Bah tiens, on va en parler avec Julien Ivanici. Govrich, pardon, j'ai réussi à la descendre, Julien. Bonsoir.
7: Bonsoir.
0: Alors, Julien, vous êtes associé au cabinet d'avocats Just Laws et consulte à Bangkok et vous êtes spécialiste de la défense des étrangers en Thaïlande. On entend beaucoup dire que justement ce sont des jeunes personnes qui se sont fait avoir tout simplement par des publicités mensongères, pensant qu'ils avaient dans leur valise autre chose que du cannabis. Qu'est-ce que vous en pensez, vous?
7: Oui, tout à fait. Nous, on a ce genre de cas qui revient assez souvent, notamment récemment. Plusieurs fois par semaine, on a ce genre de prospects qui viennent contacter notre cabinet d'avocats, généralement pour des vols très tard le soir, vers minuit, 23h. Après, je suis assez étonné de voir que ça fait des remous dans l'actualité française en ce moment, parce que nous, vraiment, ça fait à peu près 2 ans qu'on a ce genre de cas qui vient à nos oreilles quasiment toutes les semaines.
0: Et c'est souvent des gens qui se sont fait avoir en fait, on est d'accord. C'est ça que vous dites vous.
7: On a beaucoup de Britanniques, d'Australiens, des Français également, et c'est souvent des gens très jeunes, assez naïfs, et qui se font avoir par des réseaux, par des personnes qui leur fournissent des valises sans leur en dire le contenu, et généralement qui payent pour leur voyage en Thaïlande.
0: D'accord. On va écouter la mère d'un des jeunes hommes qui s'appelle Mathis, qui a été arrêté.
8: Le 16 juillet à 7h30, il m'appelle et il me dit « Maman, je suis bloqué à l'aéroport ». Et c'est là que j'ai compris qu'en fait, il avait transporté une valise avec du cannabis. C'était comme une colonie de vacances. On leur donnait l'argent de poche, ils faisaient ce qu'ils voulaient et ils payaient rien, all inclusive. Et en plus, à la fin, t'as un petit billet, on va dire, 3000 euros, une fois que t'as ramené ta valise, quoi. Je sais très bien que là, mon fils, il est pas bien. Je suis une mère, encore une fois, on ressent les choses.
0: All inclusive, 3000 euros pour partir en vacances. C'est vrai que pour des jeunes personnes qui sont un peu écervelées, on peut le dire, Jean-Christophe Couvy, c'est sympa, quoi.
5: Je veux dire, c'est les vacances à la fin, ça vous revient plus cher qu'au départ. Effectivement, alors on se dit, il y a deux cas de figure en fait. Et soit on est vraiment très crédule et puis on vit un petit peu dans le monde des bisounours et c'est génial. Mais je pense que une partie de la jeunesse aujourd'hui est un peu comme ça aussi. C'est-à-dire qu'elle voit pas le côté négatif, elle voit que le côté positif. Et je pense pense que les réseaux sociaux sont un peu voilà coupables de ça. Ou alors de l'autre côté, on sait très bien ce qu'on fait et on se dit ouais, mais de toute façon avec le facteur chance, j'ai peu de chances d'être pris. Bon, l'enquête le dira parce qu'après on va regarder effectivement dans le détail comment ils ont été recrutés, les messages, savoir ce qu'il y avait dedans, comment aussi ça, la valise a été donnée sur place, si vraiment ils n'ont pas eu accès à la valise, est-ce qu'elle était aussi vous savez aujourd'hui même vous quand vous partez à l'étranger comme ça, votre valise vous la mettez sous cellophane pour que justement on puisse pas l'ouvrir. Il y a aussi le risque des fois c'est que dans les aéroports quelqu'un qui introduise du produit stupéfiant par exemple à votre insu. D'où l'intérêt comme ça voilà de bien protéger sa valise. Donc tout ça on va savoir. Maintenant la Thaïlande effectivement ça fait à peu près 2 ans, on le voit, il y a un chemin qui a été créé, j'allais dire entre la Thaïlande et les pays européens. Il y a une explication à tout ça aussi. C'est des produits là-bas en fait, c'était légalisé, le cannabis a été légalisé en 2022.
0: Et puis ils ont changé parce qu'ils se sont fait déborder.
5: Ils se sont fait déborder.
0: Ils ont changé il n'y a pas longtemps là. Hein.
5: Voilà, il y a beaucoup de production en fait. Ouais. Donc du coup c'est 40 tonnes par mois de produits super en plus. Voilà. Voilà. Donc du coup ce produit-là, c'est cette herbe de cannabis, il faut la vendre. Et donc il y a un taux de THC, c'est le principe actif en fait de la drogue, qui est de 17 à 24%. Donc très nocif, très fort, j'allais dire, qui défonce énormément, sachant que par exemple en moyenne en France c'est 14%. Voilà.
0: D'accord.
5: Donc produit pas cher. Et effectivement très fort.
0: Donc gros business quoi.
5: Gros business et pas forcément les têtes de réseau. D'ailleurs c'est plutôt les petits revendeurs français qui organisent justement
0: qui s'arrondissent
5: ces fins de mois pour aller chercher ce produit stupéfiant.
0: Alors ces revendeurs, Michael Sherman, dans ces tracts partagés sur les réseaux sociaux, notamment Snapchat, on en a parlé, il y a de mystérieux entrepreneurs qui incitent des Français à transporter pour eux ces affaires en échange d'un séjour gratuit. J'ai envie de dire effectivement ça doit marcher sur des jeunes personnes qui n'ont pas encore été qui n'ont pas encore l'expérience en fait, mais on se dit qu'en fait ça marche sur plein d'autres gens parce qu'il y a aussi 2 Français qui sont détenus à Hong Kong aussi. Ils arrivaient de Thaïlande. Donc en fait ils sont beaucoup plus âgés, je crois. Donc c'est en fait ça touche tout le monde quoi.
6: Il y a plusieurs sujets, plusieurs débats. Il y a déjà la banalisation de la drogue aujourd'hui où beaucoup de jeunes, pour eux, c'est plus grave forcément. C'est rentré dans les mœurs de consommer. Il y a plus de 150 millions de consommateurs dans le monde de cannabis. Ouais. Le problème, c'est qu'il faut pas oublier que c'est une drogue psychoactive et qu'au-delà du débat, on a l'habitude de voir ces trafiquants, etc. Et on pense que c'est normal. Mais soit il y a des vraies souffrances psychologiques d'addiction, etc. Et parce que ça fait du mal. Enfin, faut le rappeler quand même qu'il y a des conséquences mentales, neurologiques, physiques sur l'avenir de ces jeunes. Donc, je pense que déjà, on a raté, je pense, mais c'est pas seulement en France, mais dans le monde, dans le débat public de santé publique, de faire comprendre que ça bousille la vie d'un jeune de fumer. Et sur le trafic aussi, il y a un autre problème, c'est qu'avec tout ce qui est aujourd'hui la filmographie et les clips de rap, on croit en fait que l'argent facile, on peut facilement, parce qu'il y a des gens qui se sont fait arnaquer, mais il y a aussi des gens qui aujourd'hui ont fait le choix de vie, de vendre du shit et de participer au business, et c'est leur mode de vie, et ils gagnent leur vie comme ça. Et le problème de l'argent facile, c'est que les gens, ils pensent qu'ils vont partir avec 1 500 euros, ils vont partir en Thaïlande.
0: 3 000
6: mais voilà, avec des tracts, etc.
0: Et en plus, ils ont des vacances gratuites.
6: Voilà, donc c'est aussi, il y a aussi des conséquences. Vous jouez le jeu d'aller trafiquer de la drogue, de participer au trafic de drogue, il y a des conséquences et il y a des lois. Et il y avait eu, notamment en 2024, il y avait eu plus de 500% d'augmentation d'arrestation des passeurs en Angleterre. Plus de 600 énorme. Arrestations. Donc c'est énorme. Et il faut aussi qu'à la fin, c'est pas plus mal que
0: le trafic, il augmente aussi.
6: Ouais, c'est pas plus mal que la loi s'applique et qu'il y a un peu de fermeté.
0: 0826 300 300, si vous voulez réagir à ce que vous entendez à l'antenne de Sud Radio, vous le savez, vous le pouvez. D'ailleurs, si vous avez été victime sur Snapchat ou de trafiquants, etc., ou si vous êtes vous-même trafiquante, l'antenne de Sud Radio est anonyme, vous n'hésitez pas à nous appeler. On est avec Patrick, ça vous fait rigoler, Patrick. Bonjour Patrick, vous nous appelez de Livry-Gargan. Lionel, pardon, c'est moi qui dans mon conducteur, vous savez. Lionel, vous rigolez, vous êtes à Grasse, Lionel.
9: Oui, tout à fait. Bah, d'ailleurs, en fait, alors ça tombe bien que vous parlez de trafiquants, parce que moi, je voudrais vous proposer quelque chose. J'ai un voyage à vous proposer en Colombie.
0: Ouais. Vous me payez combien?
9: Moi, je vous file même 3 500, parce que c'est un peu c'est les offres d'été.
0: C'est pas assez, je suis désolée, ça m'intéresse moyen. Bon, non, alors en fait, allez-y, Lionel, vous en pensez quoi de tout ça, vous? C'est des abrutis, pardon, parlons vrai, sur Sud Radio, ou c'est des gens qui se servent aussi de cet argent? l'argent facile.
9: Alors moi, je pense qu'il faut jamais sous-estimer les gens, déjà, pour commencer. C'est-à-dire que vraiment, miser sur leur stupidité, il faut quand même le prendre en compte. Mais bon, ça serait être un petit peu gentil. Non, je pense que, comme l'a dit un de vos intervenants, il y a beaucoup de gens, en fait, qui mettent la main dans l'engrenage. On leur propose 3000 balles, ils savent très bien ce qu'ils font. Ils misent, en fait, sur le fait qu'ils vont jouer les débiles, ils vont faire « Ah ben, on savait pas », et ils vont miser sur une clémence de la justice. Sauf que la justice, en France, elle est peut-être un peu clémente. Dans les autres
0: en
9: pays,
0: Thaïlande, un peu moins.
9: Elle l'est pas du tout. Donc tous ces jeunes, en fait, qui pensent en fait se faire un billet juste en transportant une valise et espérer s'en sortir avec une pirouette, ça fonctionne assez peu.
10: D'accord.
9: Mais encore une fois, ils ont choisi. C'est-à-dire que moi, j'arrive pas. Enfin, aujourd'hui, à l'époque, on n'était pas au courant de tout ça. Quand il n'y avait pas Internet, machin, on n'était pas au courant. Aujourd'hui, c'est inconcevable qu'un jeune un jeune majeur
0: ne sache pas que c'est un risque.
9: Une valise, on lui dit mais par contre tu l'ouvres pas, hein, voilà, tu dois juste l'amener d'un point A à un point B. On appelle ça une mule, hein.
0: Ouais.
9: Donc
0: alors,
9: c'est jugé comme des mules, point barre.
0: Merci Lionel. Depuis le 18 juin, il y a une amende douanière de 30 000 bahts, c'est-à-dire 790 euros par kilo de drogue qui est saisie, qui est désormais systématique en Thaïlande. Et d'ailleurs, quand on ne paye pas cette amende, on est directement en prison. D'ailleurs, c'est le cas de ce jeune homme de 19 ans dont on entendait la maman tout à l'heure, Jean-Christophe Couvier.
5: Bah oui. Bah forcément, il a pas l'argent et il peut pas. En fait, ce qui est dingue, c'est que nos jeunes, quand ils partent à l'étranger, ils ont l'impression que le droit français, c'est le droit dans le monde entier, en fait. Alors c'est vrai que nous, on a le droit français, on le voit d'ailleurs tous les jours. Hein. La justice est quand même assez clémente. On laisse souvent dans un parcours de délinquant plusieurs chances à la personne de se réhabiliter. On efface souvent les ardoises. Et le problème, c'est que quand ces jeunes voyagent à l'étranger, ils pensent qu'ils ont un totem d'immunité. Parce que, un, ils sont français, et deux, on pense que c'est la loi française qui s'applique. Sauf que dans les pays asiatiques, et notamment en Thaïlande, on rigole pas. Et je pense que les prisons françaises, alors elles sont décriées à juste titre aussi, hein, mais parce que on est en surpopulation, je pense que la prison en Thaïlande, ça va aussi faire réfléchir quelques-uns. Voilà, et surtout, c'est encore une fois, ces gamins-là, enfin à un moment donné, c'est soit ils ont vraiment rien dans la tête, ils sont hyper crédules, je doute aussi un petit peu, parce que la moindre des choses, c'est de dire, ok, mais moi je veux savoir quand même ce qu'il y a dans la valise, après je vous la ramène. Mmh. Alors là, quand on leur dit non, il faut surtout pas regarder, c'est qu'il y a quand même une embrouille.
0: Ouais. Bah, on va demander tiens, à l'avocat Julien Ivanichi-Govrich ce qu'il en pense de tout ça dans un instant. Hein, c'est la suite de ce grand débat. Vous restez avec nous, il est 17h16 sur Sud Radio. À tout de suite.
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0: Vous avez choisi Sud Radio, vous avez bien raison, c'est un plaisir d'être avec vous. Il est 17h18, un petit rappel de vos vraies voix.
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0: Jean-Christophe Couvi, vous êtes toujours, ça n'a pas bougé depuis tout à l'heure, secrétaire national du syndicat de police Unité. Et vous, Michael Sherman, conseiller municipal à Charenton-le-Pont, président de l'association Engagement France Solidarité.
10: Rebonsoir.
0: Rebonsoir. On est reparti pour la question du soir.
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0: 11 Français sont détenus en Thaïlande après la découverte de plusieurs kilos de cannabis dans leur valise. Certains affirment avoir répondu sur Snapchat à un plan Thaïlande, voyage et hôtel payé en échange d'une valise à ramener en France supposée contenir des téléphones. La justice cherche à remonter jusqu'au recruteur, mais du coup, pour vous, la question qu'on vous pose sur YouTube, c'est est-ce qu'à votre avis, ce sont des touristes piégés ou des trafiquants ? Vous n'hésitez pas évidemment à les commenter, puis si vous avez été vous-même en contact avec ce genre de personnes, vous n'hésitez pas non plus à venir témoigner. Sud Radio, c'est votre antenne, 0826 300 300. Nous sommes toujours avec Julien Ivanici-Govrich. Bonsoir, rebonsoir Julien.
7: Rebonsoir.
0: Je rappelle que vous êtes associé au cabinet d'avocats Just Laws et consulte à Bangkok et vous êtes spécialiste de la défense des étrangers en Thaïlande. Vous avez entendu un peu ce qui s'est dit à notre antenne. C'est vrai qu'on peut se dire qu'à 19 ans, avec la manière dont les jeunes sont informés aujourd'hui, quand on accepte ce genre de choses, on se dit bien que c'est louche quand même.
7: Tout à fait, d'autant plus si vous mettez les pieds en Thaïlande, vous allez au centre-ville ou même à peu près n'importe où en Thaïlande, vous avez des dispensaires de cannabis qui sont ouverts depuis 2022, qui ont poussé comme des champignons. Le climat laisse quand même à penser ici dans le pays que c'est parfaitement légal. Et puis il n'y a pas de problème si vous amenez ça à l'aéroport, dans le pire des cas, ils vous confisquent la valise et puis tant pis. D'ailleurs, sur la loi, depuis 2022, le cannabis, ce n'est plus une substance considérée comme une drogue.
0: En Thaïlande,
7: c'est une herbe contrôlée en Thaïlande. Oui. Sur les infractions qui sont reprochées à ces victimes ou pas, dont vous débattez, il faut savoir l'infraction principalement. C'est une infraction douanière, c'est de la contrebande, c'est de faire sortir un produit ou quelque chose du pays sans le déclarer en douane. L'infraction d'exportation d'une drogue, elle n'est pas applicable au cannabis.
0: Ça fait penser à Al Capone, c'est-à-dire on le chope pour ses comptes et pas pour les meurtres, quoi. C'est ça que vous dites en fait, c'est-à-dire que ce qui est
7: exactement. Vous avez 10 ans d'emprisonnement maximal pour l'infraction de contrebande et l'infraction de l'export d'une plante contrôlée. C'est une plante contrôlée, donc au même titre le quoi ou quoi, c'est l'autre plante contrôlée en Thaïlande avec le kratom. C'est seulement un an de prison maximum et 20 000 baht d'amende jusqu'au 17
0: du
7: juin.
0: Du coup, pardon, 2020. Mais il vaut mieux pas qu'ils soient extradés en France, en fait, s'ils font qu'un an.
7: La chose étant que c'est une infraction en Thaïlande, tout de même. Ouais. Donc, une infraction en Thaïlande, ça veut dire que la justice thaïlandaise, le procureur thaïlandais est saisi et il n'y a pas d'histoire d'extradition en France. Parce que là, on ne parle même pas encore des poursuites qui pourraient avoir lieu en France. Je parle juste de l'infraction en Thaïlande.
0: Est-ce que la France va faire ou peut faire quelque chose pour les sortir de prison ?
7: La France, l'ambassade de France en Thaïlande ne peut pas faire grand-chose. Initialement, si ce n'est faire le contact, les aider aider les parents, les proches pour entrer en contact avec eux. Parce que quand vous êtes arrêté en Thaïlande à l'aéroport, vous avez jusqu'à 48 heures de détention provisoire. Ensuite, vous passez devant un juge en visioconférence de façon express après passer au poste de police 48 heures. Vous êtes avec un interprète qui parle à moitié anglais, pas très bien. C'est très difficile comme situation.
0: Merci.
7: Nous, on accompagne nos clients dans ces situations. On les aide. On peut faire une libération sous caution, mais généralement, c'est des peines qui sont très lourdes à cause de la contrebande. Et ils peuvent plaider coupable, mais contrairement aux pays anglo-saxons. Vous n'avez pas de procédure de transaction avec le juge où vous connaissez à l'avance la peine qui va être prononcée si vous plaidez coupable.
0: Ouais.
7: Donc, on vous propose de plaider coupable, mais c'est vous jouez à la roulette parce que vous ne savez pas ce qui va se passer après. Et personne ne vous explique. Même les avocats, si vous avez un avocat commis d'office en Thaïlande, C'est niveau zéro. Sur le niveau d'anglais.
0: Michael Sherman, quand on entend tout ça et qu'on sait qu'il y a 1,4 tonnes saisies en 2024, 2,5 tonnes en 2025 de d'herbe, de cannabis depuis la Thaïlande, ça a bondi de 79% selon une note confidentielle de l'Office anti-stupéfiant, l'OFAST. On se dit qu'il y a quand même un réel problème global, en fait, de prise de conscience aussi, peut-être, du problème de notre côté. Qu'est-ce que vous en pensez?
6: Je pense qu'il y a un manque de problème d'éducation à la maison. Et puis, moi, je rejoins le discours de l'avocat tout à l'heure avant la publicité. C'est que je pense réellement que beaucoup de jeunes se prennent pour des mafieux. À force de regarder les séries Narcos, etc. sur Netflix, je pense qu'ils s'imaginent des grands bandits. On le voit d'ailleurs sur Snapchat parce qu'ils se vantent avec des billets, ils se mettent en scène avec des grosses musiques de rap et ils se prennent pour Al Capone ou je ne sais quel autre narcotrafiquant. Mmh. Et ils jouent. Ils perdent, c'est la sanction. Donc c'est très bien, et moi je trouve justement que des pays qui appliquent la fermeté, ça devrait servir d'exemple. Il y a l'ambassade américaine qui avait publié notamment les narcotrafiquants risquaient jusqu'à 500 000 bahts. C'est plus de, avec le taux de change, je sais pas, 13 ou 15 000 euros. Donc voilà, il y a un risque financier et il y a un risque aussi sur la privation de liberté. Mmh. Je pense que on dorlote beaucoup trop nos narcotrafiquants en France. Aujourd'hui, c'est bien. Aujourd'hui, on va en prison. Vous pouvez même en prison aujourd'hui faire du karting et avoir des sorties périscolaires que vous trouverez même mieux qu'à l'école publique. Donc je pense que c'est pas plus mal.
0: Vous exagérez, Michael.
6: Ah bah non, c'est la vérité. C'est ce qu'on a vécu les mois précédents.
0: J'ai pas envie d'aller en prison.
6: Des sorties au Louvre.
0: Si c'est pour aller en Colois.
6: Bah franchement, vous aurez peut-être des sorties mieux
0: qu'en
6: classe verte ou au centre de loisirs de votre commune en province.
0: Ok. Bon. On les dorlote nos narcos, ça, Jean-Christophe Couvy.
5: On est en train d'apprendre. D'apprendre parce que justement, c'est pris tellement de claques et puis l'opinion publique maintenant ne supporte plus ça. Mmh. D'ailleurs, on voit les prisons de haute sécurité pour justement les trafiquants de haut niveau.
0: Oui, ça, c'est Monsieur Darmanin.
5: Mais c'est quelque part, c'est bien parce que là, maintenant, aujourd'hui,
0: ils sont tous au même endroit maintenant.
5: Oui, mais ils sont vraiment isolés.
0: D'accord.
5: Ils font plus du télétravail en fait, hein, parce que là pour l'instant c'est du télétravail. Hein. Vous êtes dans votre cellule. Amra, dit la mouche, il avait 9 téléphones portables. Donc en fait, il continue.
0: 9.
5: Oui, 9. Alors il y avait des exécutions à distance.
0: Mais comment ça se fait qu'il peut avoir 9 téléphones en prison, pardon, Jean-Christophe Couvy, mais c'est pas
5: les
0: normal.
5: Prisons,
0: en fait.
5: Les prisons, le problème c'est quand vous avez pas beaucoup de gardiens, de j'allais dire d'humains pour protéger les prisons, c'est des passoires. Et puis tout s'achète malheureusement. Et puis il y a aussi les livraisons par drone. Il y a aussi les familles qui viennent visiter, puisque maintenant on peut pas les fouiller. Donc du coup, on fait passer du stup, de l'argent, la drogue, des téléphones. Parce que c'est la communauté européenne qui a décidé ça. Voilà, en fait, maintenant c'est.
0: Et avant, on pouvait.
5: On pouvait jusqu'à une certaine date. Alors, j'ai plus la date
0: sous
5: exactement.
0: Suspicion, quoi.
5: Mais en fait, voilà, il y a
0: là,
5: vraiment
0: si vous
5: une, suspicion,
0: une suspicion.
5: On le fouille, on fait une fouille
0: vous
5: à corps.
0: Avez le droit, quand même.
5: Oui, mais il fouille à corps, faut justifier, etc. Ouais. C'est pas systématique, puisqu'après c'est du harcèlement. Mm. Enfin voilà, aujourd'hui on atteint. En fait, les prévenus et les détenus ont plus de droits presque que des victimes. En fait, donc on a tout inversé. Mm. Voilà. Et y compris, je vois dans les procédures judiciaires aujourd'hui, on a tellement de droits quand on est un auteur par rapport à la victime, il faudrait tout inverser et mettre le code de procédure pénale sur les victimes. Mm. Voilà, ça serait la priorité pour moi de renverser.
0: Ça c'est vrai dans beaucoup de cas. Hein.
5: Mais bien sûr, mais parce qu'en fait il y a un trauma derrière et puis victimes, mais c'est de la reconnaissance, c'est là justement on les répare aussi. En fait, aujourd'hui, on met pas le curseur. Ça pourra faire l'objet d'une autre discussion.
0: Ouais, c'est vrai, c'est très vrai. Merci pour le prochain sujet de débat. 0826 300 300. Si vous voulez réagir à l'antenne de Sud Radio, vous le savez, un coup de gueule, un coup de cœur, ou simplement ce que vous entendez, vous avez un truc à dire. On est enfin avec Patrick. Patrick, vous nous appelez d'Ivry-Gargan. Comment ça va?
10: Très très bien. Bonsoir à vous.
0: Alors Patrick, rapidement, parce qu'il nous reste assez peu de temps, qu'est-ce que vous en pensez de tout ça, vous?
10: Non, je pense que c'est vu comme l'humanité, que l'appât du gain, et c'est toujours l'hameçon le plus puissant pour récupérer des gens, et que souvent quand on regarde les arnaques ou les détournements de gens, on s'étonne en disant mais c'est pas possible qu'on ait pu raconter des histoires que les gens ont cru. Donc il est possible que les gens de bonne foi aient cru à une belle histoire de téléphone portable, malheureusement.
0: Vous y croyez pas, quoi.
10: Mais non, mais il est possible. Mais surtout, l'appât du gain et l'argent que représente le trafic de drogue peut corrompre toute la société. Et c'est là son danger qui va au-delà même du danger sanitaire.
0: Ouais, c'est le besoin d'argent avec le problème de pouvoir d'achat en ce moment, etc. C'est ça.
10: C'est tellement tentant.
9: C'est tellement tentant de garder l'avance si facilement.
0: C'est vrai.
9: Et donc, on peut tomber dans des panneaux. Mais ceci dit, moi qui vis, vous l'avez indiqué, dans 93, j'ai un certain âge aujourd'hui, mais déjà très jeune, je savais que je ne devais pas prendre des affaires d'un copain pour l'amener ailleurs si je ne savais pas ce qu'il y avait dans le petit sac. C'est quelque chose qu'on apprend très vite dans les cités dans lesquelles j'habitais. C'est-à-dire que si on commence à transporter des affaires qui ne sont pas les siennes et qu'on est rétribué pour ça, et qu'on a un avantage, c'est qu'il y a quelque chose de louche derrière. Donc c'est quand même la base aujourd'hui.
0: Merci, Patrick.
9: Et ça me rappelle une histoire des années 70 où il y avait une jeune Française qui en effet s'était fait avoir comme ça en ayant ramené une valise avec
0: On est dans Midnight Express, hein, voilà. Y a plein de films qui leur montent à la tête. Allez, les résultats d'ailleurs, vous savez, vous pouvez commenter sur YouTube à ce que vous entendez à l'antenne de Sud Radio. Évidemment, c'est votre radio, hein, antenne libre. Vous nous appelez au 0826 300 300, vous commentez sur YouTube. Quentin Saunier, qu'est-ce qu'ils disent nos auditeurs?
20: Mais oui Judith, puisqu'on vous pose cette question, cannabis en Thaïlande, touriste piégé ou trafiquant? Et vous répondez trafiquant à 61%. Beaucoup de commentaires également. Corinne qui nous dit les touristes qui reviennent en France ont désormais plutôt intérêt à bien fermer leurs bagages et à les garder sous leurs yeux. Et Yoshi qui dénonce une certaine crédulité quand, je cite, on ne connaît ni celui qui nous donne la valise, ni celui qui la récupère, ni le contenu à l'intérieur.
0: Merci Quentin Saunier. Alors il y a un truc que j'ai oublié, que je voulais dire en ce début d'émission, mais je le dis maintenant, il est 17h29. Je souhaite un excellent anniversaire à notre patron, n'est-ce pas, Patrick Roger, qui fête son anniversaire aujourd'hui.
6: Je vais être obligé de souhaiter à ma maman aussi.
21: Ah, on l'écoute. Passez une joyeuse fête, les amis. Et à bientôt.
0: Ça, c'est Patrick Roger quand il fait le Père Noël.
6: C'est ça, c'est ça.
0: On lui fait un gros bisou, Patrick. Joyeux anniversaire. 17h29 sur Sud Radio. Les vraies voix de l'été continuent. Restez avec nous.
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0: Il est 17h32 sur Sud Radio, merci de nous avoir choisis, c'est un grand plaisir d'être avec vous. C'est l'heure du tour de table de nos vraies voix.
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0: Alors Jean-Christophe Couvy, vous allez nous parler de cet adolescent de 17 ans qui est mort après avoir consommé du protoxyde d'azote à Marseille.
5: Oui, c'est le fléau de la jeunesse. D'ailleurs, là, il y a une loi, la loi Riposte, qui est passée récemment, afin de lutter contre ce fléau. Voilà, le protoxyde d'azote, on le sait. Alors, soi-disant, c'est le gaz hilarant, tout est bien, sauf que derrière, mais il y a des cas très très graves. Là, d'ailleurs, c'est la mort. Souvent, c'est des cas neurologiques. Hein, des,
0: oui, ils perdent l'usage de leurs jambes.
5: Ah oui, l'usage des jambes. Enfin, c'est en fait ce qui est compliqué, c'est que il y a un effet court terme très euphorisant. Et qui reste pas longtemps. Donc en fait, les jeunes se disent bon ben voilà, je risque rien, je peux recommencer derrière, reprendre des bouffées, etc. Et c'est là où justement c'est dangereux dès le départ d'ailleurs, mais parce que justement plus vous continuez à inhaler ce gaz, et malheureusement des fois vous ne revenez pas. Voilà. Et c'est un gaz qui est facile d'accès parce que via les réseaux sociaux.
0: Bah, on peut le commander sur Snapchat justement.
5: Oui, sur Snapchat, ouais. Sur d'autres réseaux, etc.
0: Parce que c'est interdit en vente libre, on est d'accord. Hein.
5: Ah oui, c'est alors
0: non. C'est que pour les professionnels.
5: Alors, au départ, oui, c'était pour les professionnels. Ouais. Par exemple, vous faites de la chantilly. C'est du gaz qui est utilisé pour la chantilly. Mais d'accord. Après, c'est comme tout, c'est-à-dire qu'on détourne des produits dits légaux pour en faire des produits illégaux. Et encore derrière, c'est la même chose. Donc, il y a des clans, des bandes qui sont créées de délinquants, des réseaux.
0: Qui font des trafics.
5: Qui font des trafics et qui vont vous vendre des bonbonnes de protoxyde d'azote, goût kiwi fraise, goût tequila pomme, etc. Mmh. Donc, c'est du marketing. Belle couleur, on vous donne même des ballons, des baudruches, vous savez, les ballons de baudruche, c'est comme ça que vous inhalez, etc. Voilà, donc en fait, encore une fois, ça touche la jeunesse, des collégiens, des lycéens, et c'est un fléau parce que c'est en pleine explosion, en pleine expansion, et nos gamins sont en danger.
0: Ouais. Michael Sherman, ça se passe comment par chez vous?
6: On en voit dans les rues, on voit beaucoup de jeunes, on voit aussi beaucoup de conséquences. On connaît tous maintenant un jeune qui en a abusé en soirée. Il y a eu la période Covid où il y avait des livreurs maintenant sur Uber Eats qui vendaient des bonbons.
0: Sur Uber Eats.
6: Ils vendaient, il y avait très bien organisé, etc. Après, heureusement que la conscience est passée, l'esprit de conscience collective est passé et ça a été encadré, dessiné aux professionnels. Mais moi, j'ai entendu parler notamment de jeunes qui sont aujourd'hui dans des centres de rééducation parce qu'ils ont perdu leur motricité et parce qu'ils ont eu des troubles notamment neurologiques, des migraines ophtalmiques, et ils auront peut-être des séquelles à vie. C'est-à-dire qu'on n'a même pas de recul scientifique. C'est trop récent. Et ils ont vu des jeunes qui réapprenaient à marcher après en avoir consommé, et en plus qui sont dépendants. C'est-à-dire que c'est un phénomène d'addiction où, imaginez, des addictologues maintenant, des centres spécialisés, ont dû se réinventer et apprendre avec chaque nouveau patient pour les accompagner psychologiquement.
0: Et puis qu'il y a un substitut potentiellement, ou etc., comme pour les autres drogues.
6: Bah, c'est surtout qu'en fait, ils se sont aussi isolés socialement. Parce que quelqu'un qui a des migraines ophtalmiques, qui peut plus aller voir ses copains en soirée, qui s'isole, qui s'enferme dans une détresse psychologique, il y a des conséquences qu'on n'a pas encore évaluées. Et ça fait de la peine. Et encore une fois, c'est une jeunesse. Maintenant, faut qu'on gère ça, quoi. C'est comme si on avait que ça à gérer en France.
0: C'est sûr qu'il n'y a aucun autre problème. Jean-Christophe Couvy, comment ils réagissent les policiers quand ils attrapent des jeunes avec du protoxyde d'azote?
5: Effectivement, on essaie de les sensibiliser parce que il y a celui qui va inhaler, il y a le trafiquant. Le trafiquant, on prend pas de gants parce que forcément. Derrière
0: le trafiquant, il risque autant que s'il avait, du cannabis qui vendait du cannabis.
5: Le délit de transport sans motif légitime, c'est 2 ans d'emprisonnement. Même la conduite, la conduite avec protoxyde d'azote, pareil, c'est 3 ans d'emprisonnement, 9 000 euros d'amende. Voilà, on sait que maintenant
0: Il faut que ça soit appliqué aussi.
5: Faut que ce soit appliqué, faut que les magistrats soient fermes aussi sur la sanction. C'est comme tout en fait. Moi, je crois à la sanction aussi. C'est la certitude de la peine. Peu importe, il faut que ça tombe. Et forcément, quand à chaque fois on trouve une excuse, parce que on va dire oui, mais regardez le parcours du délinquant, c'est quand même un pauvre petit, non, à un moment donné, il faut que ça tombe.
0: Mais pour ceux
5: ça
0: qui consomment, c'est quand même des gamins en détresse, quoi.
5: Pas que, parce que c'était au départ ça vient des mouvements festifs en fait, du coup c'est devenu petit à petit, mais même des jeux dans les soirées, ça se trouve on a nos enfants, on le sait même pas, et un jour ou l'autre ils vont être confrontés à ça dans une soirée, il y en a un qui va dire tiens bah regarde, vas-y teste, tu crains rien, allez franchement t'es pas cap, enfin on a tous connu ça avec l'alcool, les clopes, etc. quand on était jeune, sauf qu'à l'époque ça détruisait pas, c'était pas des produits comme maintenant. Aujourd'hui vous avez la drogue, la cocaïne, vous avez le crack, vous avez le proto.
0: C'est pas
5: de,
0: nouveau tout ça, Jean-Christophe.
5: Le proto.
0: Couillet.
5: Non, c'est pas nouveau, mais ça, en fait, aujourd'hui, ce qui change, si vous voulez, c'est l'accessibilité. C'est-à-dire, c'est beaucoup plus facile de l'avoir, notamment avec les réseaux sociaux, avec des réseaux qui sont formés. Là où avant, c'était un peu plus dur.
0: Il y a des Uber Sheets de protoxyde d'azote.
5: Oui, vous faites livrer, en fait. Ouais. Vous faites livrer, y compris par courrier, ou alors les personnes viennent vous livrer à domicile s'il y a une fête, etc. Enfin, je veux dire, ils s'adaptent. C'est un marché. En fait, ce qu'il faut savoir, c'est que c'est un marché économique. Et donc, forcément, il y a du marketing derrière, il y a de la gestion, il y a de l'acheminement. Enfin, je veux dire, c'est comme une entreprise, sauf que c'est complètement illégal. Et puis derrière, surtout, c'est qu'il peut y avoir des morts. Donc, on joue pas avec ça, en fait.
0: Ouais. Michael Sherman, cette jeunesse qui consomme dans votre ville, est-ce qu'il y a de la prévention qui est mise en place, du coup?
6: Il y a de la prévention qui sont faits notamment par les CCAS et notamment par les centres d'action jeunesse. Et dans des villes, il y a des médiateurs, notamment. Après, encore une fois, vous savez, aujourd'hui, un braqueur, il sait comment contourner la loi. Il y a un hacker, il sait comment pirater. Aujourd'hui, vous avez un cabis, vous êtes auto-entrepreneur. Il y a marqué que vous faites de l'alimentaire. Vous êtes, enfin, je vais pas donner les coins, je vais pas donner les infos.
0: Non, vous donnez
6: je vais pas donner les infos, mais aujourd'hui, je veux dire.
0: Le c'est tuto du bon c'est, petit.
6: C'est très
0: simple. Dealer avec Michael Sherman sur Sud Radio.
6: Non, mais je veux dire, aujourd'hui, le système, il est naïf. Parce qu'aujourd'hui, les petits jeunes, ils savent très bien comment contourner la loi. Ils savent très bien comment passer par des.
0: Vous leur expliquer.
6: Exactement.
0: Quoi.
6: Je vais pas le dire.
5: Non, mais il y a l'IA.
6: Voilà.
5: Ils demandent à leur IA, puisque l'IA, bientôt, c'est leurs meilleurs amis, ce sera peut-être un jour leur homme ou leur femme, hein, parce qu'on est là.
0: Protégez-vous. Ah,
5: bah oui, on se protège.
6: Mais surtout, c'est grave et les conséquences sont hyper graves sur la santé. C'est ça qu'il faut que les jeunes comprennent.
5: Et vous demandez à l'IA, l'IA va vous dire comment contourner le système.
0: Ah, on a la musique derrière. Juju, il est chaud ce soir. On a Narcos, la musique de Narcos derrière.
6: C'est déjà le blind test?
0: Non, c'est pas encore le blind test. Voilà. Mais ne regardez pas trop Narcos en pensant que c'est la fête, hein, parce que.
5: Non, mais ça finit mal d'ailleurs.
0: Ça finit très, très mal.
5: Eh ben, ça finit toujours comme ça. Ouais. Ça finit toujours mal.
0: Voilà. Donc, ne consommez pas de protoxyde d'azote et n'en vendez pas non plus, s'il vous plaît. Michael Sherman, tiens, vous allez nous parler du 12 août, tiens, puisqu'on parle des jeunes. Hein, c'est la journée internationale de la jeunesse aujourd'hui.
6: Petit clin d'œil. Mais qu'est-ce qu'un jeune au final?
0: C'est une vraie question.
6: Qu'est-ce qu'un jeune? Sommes-nous jeunes? Est-ce que c'est juste un chiffre sur une carte d'identité? Ou c'est
0: un
6: dans la tête? Un petit peu.
0: Non,
6: ça me rappelle mon grand-oncle de 101 ans qui me disait Pessard. Il me disait.
0: Ça veut dire ce que c'est Pessard parce qu'il savait pas les gens.
6: Non, c'était son prénom. Il s'appelait Pessard.
0: Ah, il s'appelait Pessard.
6: Il s'appelait Pessard parce qu'il était né le premier jour de la Pâque juive.
0: D'accord.
6: Donc c'était mon grand-oncle.
0: Donc, Pessard, c'est la Pâque juive.
6: Exactement. Et donc mon grand-oncle à 101 ans. Il me disait, la jeunesse est dans la tête, passe-moi ma canne, aide-moi à me relever.
0: Alors mon père, il dit, on a l'âge de ses artères. Hein.
6: C'est vrai
0: son truc, ouais.
6: À 101 ans, je vous souhaite d'avoir la santé qu'il avait. Mais en tout cas, voilà, c'est un peu un clin d'œil aujourd'hui, il fallait trouver un sujet. Je pense que nos jeunes aspirent à plein de rêves. Je pense que du haut de mes 35 ans, j'espère être encore jeune, mais je me fais dépasser. Je vois des petits jeunes de 12 ans, 15 ans.
0: Non, mais moi, je vous ai largement dépassé aussi, rassurez-vous.
6: Maximum, j'ai 36, 37.
0: Au moins.
5: Ouais, c'est ça.
6: Mais voilà.
5: T'as vu d'œil.
0: Au moins.
6: Je pense que c'est un message universel où on l'a tous été. Et je pense que notre jeunesse, j'espère y appartenir encore, mais je sens quand même que je me fais dépasser. Elle
0: vous
6: a plein de rêves.
0: 40 ans encore, tout va bien.
6: Bientôt, dans 5 ans.
0: Ouais, ça va, 5 ans.
6: Exactement. Mais je pense qu'il faut.
0: Ils sont essentiels. C'est vrai que cette génération d'aujourd'hui, ces jeunes qui sont notre jeunesse aujourd'hui, ils ont besoin d'avoir plus d'horizon aussi, peut-être.
6: D'une main tendue.
0: Du retour du rêve, c'est ça que vous dites.
6: De retour du rêve et peut-être. Que le meilleur cadeau qu'on pourrait faire à un jeune, c'est de lui dire je crois en toi. Ils ont plein de défis qu'on n'a peut-être pas eu parce que les époques changent, etc. Et je pense qu'il faut aussi, par le travail, nous avec l'association, on essaie de faire du travail intergénérationnel en amenant les jeunes dans les maisons de retraite.
0: Vers les anciens.
6: Et je pense que voilà, il faut reconsolider et recréer du lien avec l'intergénérationnel, parce que ce que va vivre la nouvelle génération, les jeunes, avec l'IA, avec des métiers qui vont disparaître, où va falloir se réinventer. Donc je pense qu'en cette journée internationale, je pense que c'est un beau message de confiance à leur donner et de croire en eux.
0: C'est vrai. Vous avez un petit message pour notre jeunesse?
5: Notre jeunesse, moi j'ai deux jeunes, moi j'ai deux filles, 19 et 15 ans, donc je suis en plein dedans.
0: Oula, 15 ans, c'est
5: ouais.
0: L'âge.
5: C'est un peu rebelle, c'est rebelle. Fait du football en plus, donc
0: C'est bien, on adore.
5: Non, mais je trouve que cette jeunesse, effectivement, alors ils ont le téléphone portable, ils ont l'IA, Internet, etc. Et ça va beaucoup plus vite que nous à leur âge. Moi j'ai 55 ans. Et en même temps, je trouve qu'il y a cette jeunesse aujourd'hui aussi, des jeunes jeune qui capte le monde qui est en train de changer, qui voit aussi des perspectives. Et moi, j'aime pas tout peindre en noir. On leur dit, ouais, regarde, la planète est en train de mourir, il y a des guerres sur Terre, etc. Mais je me dis, comment les jeunes de 14-18 ou de 39-45, comment ils faisaient, ces jeunes-là? Est-ce que aussi, ils avaient pas de l'espoir? On peut se comparer dans l'histoire, mais je veux dire, à un moment donné, il faut arrêter aussi de croire que nos jeunes ne feront plus d'enfants parce que la Terre est en train de mourir. Je pense qu'il y a d'autres choses,
0: surtout,
5: en fait,
0: ils se ressentent sur eux. Voilà. Et
5: ça va très, très vite. Et il y en a d'autres, justement. Et je sais, par exemple, pour moi, la clé, c'est l'éducation, parce qu'on est en train de la laisser filer, et surtout c'est cette reconnexion entre les parents et les enfants. Et il y a pas longtemps, j'ai visité une structure un peu comme un camping entre guillemets, où au lieu de mettre ses enfants, vous savez, l'après-midi pour que soit d'autres personnes qui s'en occupent, et vous comme ça vous pouvez les bronzer et aller à la plage. Mais en fait, là, l'idée, c'est de faire des choses ensemble, en fait. C'est-à-dire que les gentils organisateurs entre guillemets sont là pour co-créer avec les parents et les enfants et leur redonner ce lien qu'ils n'ont pas.
0: Et sinon, on se repose quand, Jean-Christophe?
5: Même on fait des enfants, il faut aussi s'en occuper.
0: On peut s'en occuper, on peut aussi se reposer de temps en temps. 17h43 sur Sud Radio, vous restez avec nous. Dans un instant, on vous demande ce que vous feriez, vous, les auditeurs, tiens, si vous étiez ministre. 0826 300 300, n'hésitez pas à nous appeler. À tout de suite.
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5: Aujourd'hui, c'est l'éclipse. C'est un moment important, c'est un moment qui nous fait tous rêver. Ça arrive assez peu, finalement. Je crois que c'est la deuxième aussi importante depuis 1999 de mémoire. Du coup, on va vous demander ce que vous feriez si vous étiez ministre de...
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5: Du coup, on est avec Nicolas qui nous appelle de Lyon. Bonsoir Nicolas.
7: Bonjour à tous.
5: Alors, qu'est-ce que vous feriez si vous étiez ministre de l'espace, évidemment ? On vous écoute en trois points, Nicolas.
7: Alors moi, dans un premier temps, ce serait investir massivement dans notre indépendance spatiale. Donc, oui. C'est-à-dire que je renforcerai les investissements français et européens dans le spatial. Afin de réduire notre dépendance aux États-Unis et de mieux rivaliser du coup avec les grandes puissances asiatiques.
5: Développer notamment
7: notre propre lanceur, satellite et technologie stratégique. Dans un deuxième point, ce serait de faire émerger des champions européens du spatial.
5: D'accord.
7: Donc je soutiendrai davantage les entreprises et start-up européennes du secteur afin de permettre de grandir et
5: je crois qu'elles sont assez dynamiques nos start-up quand même pour le coup là-dessus, non?
7: Oui, elles sont pas mal, mais bon, au moins...
5: Plus d'investissement de l'État, quoi, c'est ça que vous dites.
7: Voilà, tout à fait, permettre de financer et de leur faciliter un financement et je multiplierai les commandes publiques européennes pour leur donner un véritable marché, quoi.
5: Ouais, bien sûr, vous avez raison. Allez, en numéro 3 ?
7: Et en numéro 3, ce serait de faire de l'espace une priorité stratégique européenne. Donc, je pousserai les pays européens à davantage mutualiser leurs moyens plutôt que de développer chacun leur propre programme. Et face aux investissements des États-Unis, de la Chine ou de l'Inde, l'Europe doit être capable d'avancer collectivement. Donc, je renforcerai donc le budget consacré à l'Agence spatiale européenne et les grands programmes communs, notamment dans la télécommunication, l'observation de la Terre et l'exploration spatiale.
5: Nicolas, moi, je vote pour vous, même si on vote pas pour les ministres.
7: C'est avec grand plaisir.
5: C'est vrai, ça, Jean-Christophe, quand on sait, par exemple, sur le faire de l'espace une priorité stratégique européenne, quand on sait que Elon Musk détient 45% des satellites que nous avons dans l'espace.
8: C'est énorme.
5: Absolument énorme. Ça s'appelle une hégémonie, hein, pratiquement.
8: Ça fait penser un peu, vous savez, aux méchants dans les James Bond, où à un moment donné, ils sont capables d'avoir une force un peu supérieure, même à des États. Alors oui, encore une fois, nous, on a raté plein de choses. On a raté l'énergie solaire parce qu'on a laissé ça aux Chinois, eux par contre ils ont déroulé. Pareil pour les voitures électriques, en aparté on en parlait, je disais l'autre jour que les modèles chinois des voitures électriques c'est 460 modèles et leur durée de vie entre guillemets, enfin là où ils changent de modèle c'est 1,8 ans, c'est-à-dire que même pas dans 2 ans ils vont changer de véhicule, un peu comme la mode des téléphones portables, et donc un jour ou l'autre il va falloir, ils vont nous inonder aussi effectivement de satellites dans l'espace avec des télécommunications ultra rapides, etc. Et l'Europe sera à la bourre comme d'habitude parce que nous on sait faire que des services. On est une super usine à touristes.
5: Très très dynamique. Mais derrière, je le répète, j'étais à Vivatech cette année, c'est impressionnant.
8: Mais il faut qu'on soit soutenu. Ouais. Et on a l'impression des fois même que les
5: comme
8: États.
5: Comme disait notre auditeur, plus d'aide de l'État, quoi.
8: Oui, de l'État. Bah oui, mais c'est ce que font les Chinois. Enfin, excusez-moi, mais eux, ils mettent le paquet, l'État subventionne, et derrière, effectivement, après, ils emportent tous les marchés et ils étouffent les adversaires. Et en Europe, nous, on est toujours un peu naïf aussi, un peu mitigé, naïf, un peu comme ceux qui partent avec une valise dont on ne sait pas ce qu'il y a dedans, Thaïlande, voilà. Ouais. Bah là, nous, c'est un peu ça. On a un peu cette naïveté de dire non, mais tout le monde est nos amis. Voilà, non. Il y a une concurrence et en fait, on doit être là pour supporter nos entreprises. On a encore. Des entreprises high-tech, parce qu'on sait plus rien produire en France à part justement le high-tech, et ça il faut qu'on mette le paquet dessus et qu'on les aide.
5: Michael Sherman, cette idée d'investir massivement finalement dans cette indépendance spatiale européenne, vous pensez que c'est une bonne chose, c'est important, c'est un sujet prioritaire?
9: L'idée est bonne, après c'est pas seulement des montants et des chiffres. L'Europe et les agences multinationales, qui contrairement à la Chine et les États-Unis, c'est pas des agences multinationales, c'est un État. Donc nous, il faut qu'on soit 20 et quelques pour pouvoir concurrencer.
5: Alors là, dans le cas des États-Unis, c'est un homme. C'est un homme, c'est pas un État. 45%,
9: mais c'est plus
5: dingue.
9: Compliqué parce que c'est bien de mettre 192 milliards, mais on en fait quoi? On finance des boîtes de consulting qui vous

0: vous produisent des PowerPoint et qui vous disent vous avez
1: non,
0: bien bossé.
1: C'est concret.
0: Hey, mais le problème, c'est qu'il y a aussi un flou artistique sur l'argent.
1: Où il va et ce qu'on en fait.
0: Exactement. C'est bien de dire 92 milliards financés par des agences multinationales et de dire on a augmenté de 300% le budget dédié à la conquête de l'espace. Mm. C'est super, mais ça veut rien dire. Mm. Donc il y a aussi cette opacité des finances publiques. Les Français s'intéressent souvent à d'autres sujets, de guerre en Ukraine, d'autres sujets, etc.
1: Mais c'est bien de prendre un peu de hauteur, là, avec cette éclipse, hein, justement.
0: Exactement, exactement. Ouais. Donc bravo à notre futur ministre.
1: Nicolas, oui. Vous nous faites prendre de la hauteur, on adore.
2: Est-ce que
1: vous avez envie de réagir à ce que disent nos vraies voix?
2: Bon, je crois que tout a été dit.
1: D'accord. Bon, bah écoutez, moi je suis pour faire émerger des champions, hein, de start-up un peu plus concrètes, effectivement, pour qu'on prenne un peu plus de place dans cet espace.
3: Et qu'on laisse pas Elon Musk tout gérer, quoi.
1: C'est
3: Mais ce qui est quand même fou, c'est que c'est la vision d'une seule personne.
1: Ouais.
3: Qui arrive derrière quand même à créer tout ça.
1: Ouais.
3: Lui, il veut l'immortalité.
1: Il a
3: le syndrome d'Asperger. Hein. Enfin, c'est quelqu'un qui est très mais qui a une vision quand même.
1: Ouais.
3: Et en fait, on se dit, et nous, nos hommes d'État, quelle vision ils ont? Je sais même pas s'ils ont une vision pour notre société dans 10 ou 15 ans.
1: Oui, mais
3: lui, il a une vision sur 100 ans.
1: Lui, il a plus de vision que Trump à la limite, quoi. C'est ça.
0: C'est un entrepreneur.
3: C'est possible. Mmh.
1: Bah quand on est entrepreneur,
3: mais c'est ce qui nous manque en France.
0: Après,
3: en fait,
0: c'est aussi parce qu'on a abandonné ce terrain-là.
1: Ouais.
0: Si Elon Musk s'y est soucié, lui, quand il a commencé, c'est une start-up, il démarrait de zéro. Et aujourd'hui, il possède plus de 40% des satellites.
1: Ouais.
0: Donc,
1: c'est dingue.
3: Oui, mais il avait une vision.
0: Bien sûr.
3: Et en fait, il croit en sa vision. C'est le pouvoir de l'attraction, comme on dit.
1: Donc finalement, la leçon de tout ça, c'est il faut croire en soi. Ça sera le leitmotiv de notre émission de ce soir, non?
0: Exactement.
1: Non, on adore. Eh ben, croyons en nous, d'ailleurs, Nicolas, vous croyez en vous?
2: Je crois en moi.
1: Alors c'est bien parce que vous allez jouer avec nous maintenant. Alors vous avez intérêt à bien croire en vous. Hein. Et 17h51, c'est parti pour le jeu de l'été.
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1: Et on accueille aussi Sam qui nous appelle d'Orange dans le Vaucluse. Bonsoir Sam.
5: Oui, bonsoir.
1: Comment ça va?
5: Ben écoutez, super.
1: Bon.
5: Il fait chaud, mais bon, il y a du
1: soleil. Fait chaud, oui.
5: Donc c'est bien.
1: Ça va chez vous, vous avez la clim ou pas?
5: Ah oui, j'ai la clim, donc d'où la voix un peu enrouée, parce que...
1: Chaud froid.
5: Voilà, donc j'ai un peu la voix de Macha Meryl.
1: La pauvre. On adore sa voix, Macha Meryl, on l'embrasse. Nicolas de Lyon et Sam d'Orange, vous allez chacun choisir une vraie voix. Comme Sam, vous êtes une femme, je vous donne la préférence. C'est vous qui choisissez en première. Jean-Christophe ou Michael?
5: Michael.
1: Et Michael, Sam vous a choisi.
0: C'est gentil, mais alors je sais pas. Ne vous
1: Sam,
0: attendez pas
1: non plus.
0: Vous
1: avez intérêt à être bien collé à votre téléphone, parce que je suis pas sûr que ça soit le meilleur choix, non.
0: Ouais, exactement.
5: Bon, mais écoutez, c'est pas bien grave, sait-on jamais.
1: Ah, et puis Nicolas, vous donc d'office, hein, vous êtes avec Jean-Christophe.
3: Je suis avec
1: Couvi.
3: Le ministre.
1: Voilà.
5: Ça va plaisir.
1: Allez, c'est une spéciale lune et soleil, chers auditeurs. Et oui, avec cette éclipse incroyable qui nous arrive ce soir. Allez, deux équipes, hein, c'est parti pour le son numéro 1. Attention, il faut trouver l'interprète.
0: C'était Sting.
3: Sting, ouais.
1: Non, elle a dit Sam.
0: Qui?
1: Police.
0: Ah, police, pardon.
3: Police,
0: Bravo, Sam.
1: Bravo,
0: c'est pour
1: Sam.
0: Nous.
1: Ouais, c'est pour
0: le
1: vous.
0: Point est pour nous, Sam, ça va.
3: C'est bête.
5: C'est parfait, Michael. Je vous laisse en tête.
0: Merci.
1: Allez, numéro 2.
3: Gainsbourg.
1: Bravo. Ah, parce que Juju, il me disait, c'est pas des chansons connues, ça, le réalisateur, tout à l'heure. Bah, si, tout le monde connaît Serge Gainsbourg, quand même.
0: Mais oui.
1: Allez, numéro 3.
3: Bowie, David Bowie.
0: Ah, purée. Je l'ai vu à Bercy en plus.
1: Ah ouais?
0: Ouais, je l'ai vu à Bercy, son dernier concert.
1: Oh, quelle chance. Je suis totalement fan.
0: Dommage.
1: J'adore David Bowie. J'ai appelé mon chat comme ça d'ailleurs. Numéro 4.
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3: Bardo.
1: Oh là là, trop fort Jean-Christophe.
0: Ouais, mais c'est pas ma génération, les gars.
1: Allez, on reconnaît Brigitte Bardot quand
0: mais
1: même.
0: Non.
1: Nicolas, on vous entend pas trop, hein?
2: J'allais dire Brigitte Bardot et...
0: Moi aussi
1: oui,
0: j'allais dire.
1: C'est ça.
2: Monsieur le ministre a toujours raison.
0: Oui,
3: c'est vrai. Je travaille pour vous, là.
1: Allez, numéro 5. You are the sunshine of
3: my life. Cofidis.
1: Non, on n'est pas loin, c'est la même génération.
0: Jimmy Cliff?
1: Non plus. Enfin.
0: Non.
5: Ah, Stevie Wonder.
1: Ah, bravo, ah,
3: ouais.
1: Sam.
3: Okay.
1: Bravo,
3: voilà.
1: Sam. Stevie Wonder. Ah. Quand même.
3: Je sais.
1: Jimmy Cliff. Il fait du reggae, Jimmy Cliff, Michael Sherman.
0: Ouais.
1: On essaye. Hein.
7: Il est mort.
5: Nicoletta.
1: Oh, Nicoletta. Vous êtes au top. On adore Nicoletta. Je lui fais un gros bisou d'ailleurs, c'est ma copine. Allez, numéro 7.
3: Bonne M.
1: Ah, c'est ça?
3: Ouais.
1: C'est ça? C'est ouais, ça. Les deux l'ont dit.
0: Ah bah... Moi, je l'ai dit aussi.
1: Hein. Oh. Ouais, ouais. C'est ça, Julien, c'est toi qui va
7: trancher. Égalité, un point partout.
3: Faut faire
7: un
3: la barre. Ah.
1: Et ben voilà, ça règle le problème.
5: Bon.
1: Et ben voilà. Alors tenez, on continue. Hein. Celle-là, elle est facile aussi. La 8.
8: Le ciel bleu.
0: Piaf. Piaf.
1: Bravo, Michael. Magnifique.
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3: C'est la remontée.
0: On est à combien là?
1: À la fin, les résultats.
0: Bon, ça, on tient bon, on tient le coup.
3: La remontada.
1: Qu'est-ce qu'on aime, la Piaf, hein? C'est trop beau, ça.
3: Ah, oui, oui.
1: L'hymne à l'amour. Allez, on va rester dans les classiques, là, numéro 9. Bravo, Sam.
3: Le mafieux.
0: Merci, Sam.
1: Sinatra, le mafieux, ouais. Mais il avait la face, quand même.
3: Ah, ouais, ça mafieux, classieux.
1: C'était un mafieux classique, mais il n'était pas totalement mafieux. Il était financé, quoi.
3: Il
1: était très copain avec Kennedy aussi.
3: Ouais. Ouais. Souvent, la mafia.
1: Limite, ouais.
0: En col blanc.
1: Oh là là. C'est le début de la mafia en col blanc, d'ailleurs, cette histoire. Très intéressant. On peut laisser encore un petit peu Frank Sinatra. Hein.
5: Ah oui.
1: Ah. Et puis là, on va aller sur un truc beaucoup plus calme, mais c'est un très très grand classique aussi. Comme j'avais envie, parce qu'on est dans le thème, et ben, on y va. Je vous ai posé une colle.
3: Ah, bon. Vous
1: connaissez tous, non? Qui a dit quoi?
5: Non, attendez.
1: C'est de la musique classique, évidemment, vous l'aurez compris. Bon. J'ai une petite colle comme ça, mais.
5: Je vais dire, je suis pas vivante d'y aller.
3: Non,
1: toujours pas. Personne n'écoute de musique classique ici. Hein.
3: Si, mais là.
1: C'est Debussy, le clair de lune.
3: Ah, ouais, d'accord.
1: C'est trop beau. Allez, on se remet un petit peu de Frank Sinatra là pour finir, histoire de se mettre la patate.
3: Ça va bien avec l'éclipse.
1: Alors, qui a gagné? 1, 2, 3, 4, 5, Sam et Jean-Christophe. Sam et Michael, pardon. Et Jean-Christophe, 1, 2, 3, 4, 5 aussi.
0: Ah, voilà.
1: Et bah, vous êtes à égalité avec Nicolas.
0: Il
1: n'y
0: a pas de dernier, c'est bon, en égalité?
1: Ah, on est à 5-5, mais bon, ça porte bonheur le 5, il paraît. Merci, mes chers auditeurs. Merci, Nicolas. Merci, Sam, d'avoir joué avec nous. Merci, les VV. Merci à vous qui nous écoutez aussi. D'ailleurs, si vous avez envie de jouer hein, demain, bah, vous pouvez 0826 300 300, n'hésitez pas, vous avez forcément une bonne raison de nous appeler. Vous pouvez faire un petit SMS aussi au 72018 avec VV dessus, on vous répondra. Et puis vous pouvez aussi envoyer carrément un mail hein, je participe@sudradio.fr. Les vraies voix, ça continue dans un instant. Il est 17h57, à tout de suite.
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1: 17h59 sur Sud Radio.
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1: Le flash tout de suite. Bonsoir.
18: Bonsoir à tous. C'est un spectacle à ne pas manquer. Une éclipse solaire va parcourir la France ce soir. C'est dans le sud-ouest que l'on pourra le mieux observer le phénomène. L'éclipse commencera peu après 19h et durera près de 2h. Mais hors de question de la regarder sans équipement adapté. Comme l'explique Olivier Sanguy, responsable de l'actualité spatiale à la Cité de l'Espace.
19: Si vous fixez le soleil, c'est comme lorsque vous, avec une loupe, vous concentrez les rayons du soleil sur un papier, ça brûle. Bah, ça fait la même chose sur votre rétine. Et surtout, la rétine n'a pas de récepteur de douleur, donc vous n'allez pas vous en rendre compte. La deuxième chose, c'est se méfier des mauvaises astuces qui pullulent. Vous savez, empiler les radios médicales, empiler les lunettes de soleil ou je ne sais quelle autre encore fadaise, ça ne fonctionne pas et c'est même extrêmement dangereux parce qu'on a une fausse sensation de sécurité. La seule protection possible, y compris pour une éclipse à 90% où il y a juste un croissant de soleil, ça suffit pour brûler la rétine, ce sont des lunettes éclipse certifiées. Sinon, ben, on peut abîmer son regard, voire même devenir aveugle.
18: Prévoyez aussi un point d'observation bien dégagé vers l'ouest. Le soleil sera très bas sur l'horizon. Il faudra s'armer de patience pour observer une nouvelle éclipse. La prochaine se produira en 2081. 78 départements toujours en vigilance orange canicule ce soir avec un thermomètre qui dépasse parfois les 40 degrés, en particulier dans le sud-ouest. Le nord-est échappe à cette vigilance orange. Demain, la vigilance continuera de s'étendre. 80 départements concernés. On atteindra le pic de cet épisode caniculaire. 3 millions de numéros de téléphone dans la nature après une fuite de données du dispositif Bloctel contre le démarchage. Un cybercriminel a pu récupérer des fichiers avec des numéros, mais aucune donnée personnelle comme le nom et l'adresse n'a été divulguée. Les consommateurs sont appelés à rester vigilants face aux sollicitations inhabituelles. Et puis le foot, le premier trophée de la saison en jeu ce soir. Le PSG, vainqueur de la Ligue des Champions, affronte Aston Villa, le vainqueur de la Ligue Europa. C'est la Super Coupe d'Europe à partir de 21h.
1: Merci beaucoup.
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1: Romain Laval, il fait chaud, toujours chaud, de plus en plus chaud. Est-ce que ça va redescendre à un moment donné ?
20: Mais écoutez, oui, alors ça devrait redescendre à partir de ce week-end avec de probables nouveaux orages. En attendant, vous l'avez dit, il fait chaud, il fait même très chaud sur le pays avec des températures qui dépassent actuellement les 38 voire 39 degrés, notamment du sud-ouest vers le nord-ouest et les régions du centre, mais aussi en direction du Languedoc-Roussillon. Ce sont la quasi-totalité des départements qui sont actuellement en vigilance orange pour canicule. Et puis, ben, ces fortes chaleurs, on va les retrouver encore demain, après-demain, avec des valeurs qui pourront dépasser les 40 degrés, notamment dans le sud-ouest. Vendredi aussi, les températures vont dépasser les 40 degrés sur le sud-ouest en remontant vers le nord-est du pays. Mais en attendant, cet après-midi, prudence encore. Si vous êtes en montagne, des orages sont attendus sur les Pyrénées, les Alpes et les reliefs de la Corse. D'autres orages localisés sont également possibles sur la région PACA. Partout ailleurs, c'est un temps ensoleillé qui continue. Et puis pour jeudi, les conditions seront assez similaires avec du soleil sur l'ensemble des régions, des orages localisés en montagne et puis concernant les fortes chaleurs, comme je vous le disais, il faudra probablement attendre le week-end pour avoir une baisse des températures. Enfin, ce soir, eh bien, c'est l'éclipse solaire qui a lieu. Elle pourra être observée aux alentours de 20h depuis un point de vue en hauteur et orientée vers l'ouest. Les conditions d'observation seront surtout propices dans le sud-ouest de la France.
1: Merci Romain Laval.
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1: On est bien content d'être avec vous sur Sud Radio, il est 18h03. C'est un plaisir de partager l'antenne avec vos vraies voix du jour que je vous rappelle. Tiens.
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1: Michael Sherman, conseiller municipal à Charenton-le-Pont, président de l'association France Engagement France Solidarité.
22: Rebonsoir.
1: Rebonsoir mon cher Michael. Jean-Christophe Couvy, secrétaire national du syndicat de Police Unité. Rebonsoir également.
22: Rebonsoir Judith.
1: Et puis bah, si vous nous rejoignez, bonsoir à vous chers auditeurs. C'est parti pour le grand débat.
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1: Un spectacle rare dans le ciel aujourd'hui. La lune va masquer le soleil, plongeant une partie de la France dans une lumière inhabituelle. Mais pour en profiter, encore faut-il être équipé, hein, à quelques heures du phénomène. Et là, c'est vraiment dans pas longtemps. Les lunettes spéciales sont en rupture de stock dans de nombreux endroits. Par exemple, c'est rare que je vous raconte ma vie, hein, mais moi, ma fille, elle a fait 11 pharmacies avant de trouver une paire de lunettes avec son père aujourd'hui. Allez, elle l'a finalement trouvée, mais c'était vraiment la croix et la bannière. Donc, entre ceux qui ont tout prévu et puis ceux qui cherchent encore désespérément une paire, eh ben, on est avec vous d'ailleurs, on vous la pose la question tout simplement hein, sur YouTube. Est-ce que vous avez vos lunettes, vous? Vous allez commenter, hein, n'hésitez pas à passer un coup de gueule d'ailleurs, si vous avez envie de crier contre le fait que ces lunettes ne sont pas trouvables nulle part, un peu comme les masques pendant le Covid. Vous appelez au 0826 300 300. Puis d'ailleurs, on est avec notre auditeur Fabien, qui nous appelle de Vannes dans le Morbihan. Bonsoir Fabien.
2: Oui, bonsoir à tous.
1: Alors vous avez des lunettes, Fabien?
2: Alors moi, j'ai réussi à trouver une paire, ce que j'ai anticipé il y a près de 3 semaines quand elles sont tombées.
1: Ah bah oui, mais vous êtes malin, vous. Ouais.
2: Mais je trouve ça un petit peu déplorable, parce que ça devient vraiment la cohue. J'ai vu ce matin sur Marketplace des paires à 7, 8, 9, 10, même bien plus chères.
1: Et je trouve il y a des gens qui ont acheté des stocks et qui revendent, qui se font un peu de cash en passant, quoi.
2: Bien plus cher. Je trouve ça vraiment, vraiment dommage, en fait, parce que si mes souvenirs sont bons en 99, elles étaient gratuites. Et j'ai un peu l'impression de revivre ce qu'on vit avec le Covid il y a 7-8 ans, où en fait personne n'avait de masque et ça se revendait sur Internet au prix fort. Et il n'y a pas d'anticipation. C'est vraiment, vraiment dommage pour un événement qu'on ne verra pas d'ici plusieurs années. Je trouve ça dommage.
1: Alors, puisque justement, qu'est-ce qui se passe si on n'utilise pas ses lunettes quand on regarde une éclipse, hein? Je crois que c'est vraiment très, très dangereux. Pour en parler, on est avec Thomas Dupont, qui est docteur en ophtalmologie à Agen. Bonsoir Thomas.
6: Oui, bonsoir, bonsoir à tous.
1: Alors pourquoi c'est aussi important ces lunettes, justement? Qu'est-ce que ça peut nous faire aux yeux?
6: Alors en fait, les rayons du soleil peuvent être perçus directement par les yeux si vous n'utilisez pas les lunettes. Et on peut avoir des brûlures de la cornée ou encore plus grave de la rétine avec des séquelles assez graves, oui.
1: Est-ce qu'on le ressent tout de suite?
6: Non, ça va être plusieurs minutes à plusieurs heures plus tard. Ouais. Et le souci étant que c'est asymptomatique sur le début et surtout que ça fait pas de douleur. Indolore donc.
1: Alors, cette éclipse, elle va être presque totale dans le sud-ouest de la France. 98% de la surface apparente du soleil sera cachée par la lune entre 19h10 et 20h10 aujourd'hui. Quels sont vos conseils justement pour les gens qui vont essayer peut-être avec autre chose? Moi, je sais pas, un masque ou autre chose. Ne surtout pas le faire, on est bien d'accord.
6: Absolument, oui. C'est la seule méthode pour regarder l'éclipse. C'est vraiment de mettre la lunette avec la norme ISO que tout le monde connaît maintenant.
1: Oui. Merci beaucoup pour ces informations, Thomas. C'est vrai, Jean-Christophe Couvier, que on se demande où sont passées les lunettes, comme on s'est demandé où sont passées les masques. Il y a quand même un gros problème dans ce pays.
3: En fait, c'est la production, et on se rend compte que dans notre pays, on produit plus rien. Et non, mais c'est vrai. Et les masques, c'est made in China. Les lunettes, sûrement, quand on regarde bien, ça va être made in China. Donc en fait, ça vient par cargo, ça vient et c'est problématique. Et on n'a pas cette réactivité. Et c'est moi ça m'inquiète en fait. On a complètement laissé abandonner des pans entiers de notre économie pour des gains de productivité. Et aujourd'hui, on voit bien quand il y a des crises ou quand il y a vraiment une absolue nécessité, on peut pas. On n'a rien. On attend des containers. On attend. Regardez les climatiseurs, c'était la même chose.
1: On a
3: attendu les climatiseurs qui étaient fabriqués en Chine. On a attendu que les containers arrivent. Et puis après, on a même vu des gens qui s'est trippé pour acheter un ventilateur, un climatiseur. Enfin, je veux dire, c'est hallucinant quoi. Donc là, après on n'est pas obligé de regarder non plus.
1: Pour regarder la télé sinon.
3: Non, mais je regardais juste la pénombre sans pour autant fixer le soleil. Est-ce que toute la journée vous fixez le soleil là?
1: Non, mais on a envie de voir l'éclipse.
3: Je préfère regarder la lune. Moi, la lune, je trouve ça plus joli.
1: Ça, c'est une question de point de vue. Michael Sherman, Marine Tondelier, qui est chef de file des écologistes sur les réseaux sociaux, elle dénonce carrément un problème de santé publique. Pour une fois, je suis pas loin d'être d'accord avec elle. Que se passe-t-il dans notre pays pour que la santé publique soit reléguée au second plan, pour qu'on sache plus anticiper, jusqu'à pas garantir à tous et tous l'accès aux lunettes de protection indispensables pour observer une éclipse solaire en toute sécurité? C'est scandaleux selon vous? Vous êtes d'accord avec Marine Tondelier, Michael Sherman?
0: Alors, votre question est intéressante. Moi, je vais vous dire, tous les politiques, tous partis confondus, ont été au pouvoir à un moment donné dans l'histoire de la France et ils n'ont jamais anticipé. Donc, Marine Tondelier ou la droite ou l'extrême droite ou la gauche ou le centre, ils ont tous été au pouvoir un jour ou l'autre ou à un ministère et ils n'ont pas fait grand-chose. Si on peut revenir... Même si, moi, je vais pas vous mentir, ça me gonfle l'éclipse.
1: Pourquoi?
0: Parce que
1: c'est magique.
0: Non, mais alors la beauté. Alors, c'est le débat.
1: Vous êtes sûr que vous êtes jeune?
0: C'est le débat. Non, mais le débat public.
3: Enlevez votre masque.
0: Le débat public me gonfle.
1: Ouais.
0: Sur ça.
1: Ouais.
0: Parce qu'en fait, il y a aucune anticipation. On n'a jamais eu pendant le Covid. On se réveille maintenant. Il y a la région Île-de-France qui a offert avec les maires d'Île-de-France des lunettes aux enfants dans le périscolaire, etc. En tout cas, ce qui est magnifique et le miracle, c'est que tous les mois, la lune passe devant le soleil. C'est vrai, c'est chaque mois. Sauf qu'en fait, là, c'est le calcul
1: c'est
0: parfait.
1: C'est la synchronicité, là.
0: Exactement.
1: Et la prochaine, elle est en 2080.
0: Exactement. Hein. Et le Soleil est 400 fois plus grand que la Lune. Mmh. Mais comme il est aussi 400 fois plus éloigné que nous, je ne sais pas si je le dis bien et de manière pédagogique, mais pour vulgariser le propos, c'est quand même un miracle de la vie. Dans tout ce qui se passe dans l'univers, c'est la beauté de ce phénomène. Voilà, mais tout le débat qui est autour public, les politiques qui sont justement des politicards, et ça c'est insupportable, ils ont été au pouvoir, ils n'ont rien foutu, et ils tapent sur ceux qui sont au pouvoir maintenant. Donc ce jeu-là...
1: Vous n'êtes pas d'accord avec Marine Tondelier.
0: Je ne suis pas d'accord avec Marine Tondelier, mais ce n'est pas que elle. C'est que
1: vous
0: c'est...
1: essayé. Hein.
0: Mais non, mais c'est qu'ils veulent faire, même, vous imaginez, même sur une éclipse, ils arrivent à être décevants et à faire de la politique
1: la
0: politicienne.
1: Ouais, bien
0: insupportable.
1: Sûr. Thomas Dupont, je rappelle que vous êtes ophtalmologiste, hein, docteur en ophtalmologie. Quand est-ce qu'on doit enlever les lunettes et surtout à quel moment il faut les mettre exactement?
6: Dès que vous avez fixé en direction de l'éclipse.
1: D'accord. Donc dès qu'on arrête de regarder, on peut les enlever.
6: Ah oui, après si vous n'avez plus de contact direct avec le soleil, il n'y a pas de problème. Ouais.
1: Et qu'est-ce qu'elles ont de spécial ces lunettes? Pourquoi il faut absolument celles-là et pas d'autres?
6: Elle protège vraiment contre les rayons lumineux du soleil qui peuvent être toxiques pour votre rétine. Donc, sachant que toute autre méthode ne protège pas et expose à des risques.
1: Et vous allez la regarder, vous, l'éclipse, Thomas Dupont?
6: Oui, je vais la regarder, mais disons avec parcimonie quand même.
1: Pourquoi?
6: Toujours par crainte qu'il arrive quelque chose. Quand on sait la gravité de la toxicité rétinienne du soleil.
1: Même avec les lunettes, vous regardez pas trop longtemps, quoi?
6: Pas trop longtemps, en effet.
1: D'accord. Et ça, c'est un conseil que vous donneriez à tout le monde?
6: J'aurais tendance à donner ce conseil, oui.
1: C'est-à-dire maximum combien de temps?
6: Disons qu'il n'y a pas de seuil de toxicité, mais la prudence reste de mise, je pense.
1: D'accord, merci beaucoup. On est toujours avec notre auditeur Fabien qui nous appelle de Vannes. Vous, Fabien, vous êtes bien organisé hein, depuis un mois, on a compris, pour avoir vos lunettes. Oui. Comment ça se passe autour de vous? Est-ce que c'est pareil?
2: Personne, mes parents n'ont pas acheté, donc je vais la voir avec mes parents là dans quelques minutes. Mes amis n'ont pas non plus, donc tout le monde sait que j'en ai une, donc tout le monde essaye de m'appeler, savoir si je peux venir la voir avec eux. Mais bon, elle va pas durer très longtemps, donc je pourrais pas partager un maximum, mais bon, je vais voir ça avec mes parents.
1: Alors le maximum de l'occultation, j'ai dit 19h10, 21h, 20h10 tout à l'heure, je me suis trompée, hein, chers auditeurs, c'est 19h10, 21h20. Le maximum de l'occultation se situe autour de 20h26. Ça va provoquer une baisse importante de la luminosité, une sensation de crépuscule, et puis une baisse aussi temporaire de la température, une apparition de comportements inhabituels chez certains animaux. C'est vraiment un truc de fou quand même, cette éclipse. D'ailleurs, on va pouvoir en parler dans un instant avec Laurence Honorat, qui est une astrophysicienne d'ailleurs, qui va nous expliquer un peu plus justement en quoi c'est magique, pourquoi c'est aussi important ce qui se passe aujourd'hui, puisque aujourd'hui, je le rappelle, mercredi 12 août 2026, la Lune passe devant le Soleil pour une éclipse totale, 98% dans le sud-ouest. Hein, donc si vous êtes dans le sud-ouest et que vous avez envie justement de témoigner sur cette éclipse qui va arriver et d'expliquer comment vous êtes organisé, est-ce que vous avez, j'allais dire un masque, mais non, est-ce que vous avez des lunettes ou pas, et comment vous êtes en famille, où est-ce que vous êtes, etc. Ça nous intéresse évidemment, Sud Radio. C'est votre radio. Vous restez avec nous. On revient dans un instant pour la suite de ce débat. Je vous rappelle que l'éclipse arrive. À tout de suite.
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1: À 18h14, pardon, c'est la suite de votre grand débat. C'est le rendez-vous à ne pas manquer aujourd'hui. Hein, la Lune va progressivement cacher le Soleil, un spectacle rare, visible en France. Puis à quelques heures de l'éclipse, on l'a dit, trouver des lunettes de protection, ça, c'est parfois le parcours du combattant. Il y a de nombreux points de vente qui sont en rupture, donc n'hésitez pas à nous appeler pour nous dire ce que vous avez fait avec vos lunettes. Tiens, qu'est-ce qu'on entend derrière ?
9: David Bowie.
1: Ah oui, parce qu'on passe à la partie magique de ce débat. Space Oddity derrière vous. On reçoit Laurence Honora. Bonsoir Laurence.
10: Bonsoir Judith.
1: Bonsoir. Vous êtes présidente d'Innovaxium et auteur de Uber Eats, Tout n'est pas foutu aux éditions Télémac. Vous travaillez d'ailleurs beaucoup à l'époque avec Uber Eats, grand astrophysicien. Vous êtes aussi scientifique. Allez, faites-nous rêver, racontez-nous un petit peu ce que c'est vraiment une éclipse. Qu'est-ce que ça provoque qu'est-ce que c'est, quoi?
10: Alors actuellement, j'ai la chance de me trouver en Espagne, sur l'aérodrome de Herrera de Pisuerga.
1: Oui.
10: Et là, c'est un lieu où la bande est totale, va être totale. Donc ça veut dire qu'on va voir l'éclipse dans sa totalité.
1: D'accord.
10: Alors juste un petit point sur le mécanisme. La Lune, en fait, très simplement, elle est 400 fois plus petite que le Soleil.
1: Cette même
10: Lune, elle est aussi 400 fois plus proche de nous que le Soleil. Mmh. Et en fait, c'est une pure coïncidence, en tout cas, c'est ce qu'on dit. Et grâce à cet état, on peut voir une éclipse totale.
1: D'accord.
10: Alors, vu de la Terre, qu'est-ce qui se passe ? On a les deux disques, celui du Soleil et celui de la Lune, et ils ont exactement la même taille. Donc, la Lune peut parfaitement venir masquer le Soleil, et c'est ce qui va se passer ce soir.
1: C'est magique. Pourquoi est-ce que c'est aussi rare, Laurence Honora ?
10: Alors, c'est rare. Alors, déjà, l'éclipse, quand elle est totale, en fait, c'est pendant toute la durée où la Lune est pile devant le Soleil. Alors, l'ombre de la Lune produit un cône, et ce cône, il est évalué à peu près à 100 à 200 km de large, et il vient balayer la surface de la Terre. Et là où le cône passe, il fait nuit pour nous qui observons. Alors, pourquoi c'est rare ? C'est parce qu'en fait, l'orbite lunaire, elle est inclinée de 5 degrés par rapport au plan Terre-Soleil.
1: D'accord.
10: Et la plupart du temps, la Lune, elle passe tranquillement, soit au-dessus, soit au-dessous du Soleil. Et en fait, il faut vraiment que les trois corps, la Terre, la Lune et le Soleil, soient alignés presque parfaitement pour que l'on ait droit à une éclipse.
1: D'accord.
10: Voilà, tout simplement. Alors, c'est pour ça que c'est rare.
1: Donc, qu'est-ce qui se passe dans le ciel, en fait, au moment où ça se passe ? Est-ce que ça a des effets sur le reste de ce qui se passe autour ? Forcément, logiquement, j'arrive pas à trouver mes mots. Je cherche des mots scientifiques, mais je les ai pas. Alors, vous êtes là pour ça, Laurence.
10: Alors, ce sont vraiment des mots qui vraiment se basent davantage sur l'émotion. Mais si on veut finir un peu comme ça, d'aller sur la science pour comprendre un peu mieux, là, aujourd'hui, ici, le Soleil va se trouver à 9 degrés au-dessus de l'horizon. C'est-à-dire que c'est très bas. C'est une éclipse de fin de journée, presque au coucher du Soleil. D'ailleurs, le Soleil va se coucher peu de temps après.
1: Ouais.
10: Cette éclipse, elle va démarrer ici vers 19h32, parce que maintenant, on sait très précisément dire à quelques dixièmes de seconde, à quelques secondes près, quand est-ce que les éclipses ont lieu et les différentes phases.
1: Mmh.
10: Alors, tout d'abord, on va voir apparaître une petite encoche noire sur le bord du Soleil.
1: Ouais.
10: Puis le Soleil va se faire, va se faire croquer de plus en plus par la Lune pendant près d'une heure. Et il va apparaître sous une forme d'un croissant de plus en plus fin. Et quand le croissant devient extrêmement fin, juste avant la totalité, il y a de petits grains de lumière du Soleil qui s'échappent de la surface de la Lune. Et ces petits grains, on les appelle des grains de Bélie, ils s'éteignent ensuite les uns après les autres très rapidement. Et quand il n'en reste qu'un seul, c'est comme s'il venait se poser sur la couronne solaire. Et là, c'est une vue absolument magnifique qu'on appelle l'anneau de diamant. Et là, la totalité démarre juste après. Donc ici, précisément, ça va se passer à 20h28.
1: D'accord.
10: Et c'est le moment d'ailleurs où on peut retirer ses lunettes. Et le seul moment où on peut retirer ses lunettes, c'est quand l'éclipse est totale.
1: D'accord.
10: La totalité, elle va durer 1 minute 45. Et elle va se terminer ici vers 20h30. Voilà, donc pendant la totalité, le halo lumineux que l'on voit autour du disque noir, en fait, c'est l'atmosphère externe du Soleil Mm-hmm. C'est un plasma qui a plus d'un million de degrés, c'est un gaz ionisé. Et en fait, c'est une sorte de, comme une sorte d'éclair. On peut imaginer ça comme un éclair blanc, un halo blanc autour d'un soleil noir. Et c'est en fait la signature de la fin de la totalité. C'est exactement comme le début de la totalité. C'est le second anneau de diamant qui jaillit avec le dernier rayon lumineux du soleil qui pointe à nouveau. Et là, il faut tout de suite remettre ses lunettes. Voilà.
1: Il ne faut pas les enlever du tout, si je peux me permettre. À mon avis, il vaut mieux pas les enlever, les lunettes.
10: Vous pouvez les enlever vraiment pendant la totalité pour vraiment voir ce qui se passe, vous risquez rien. Et ensuite, on assiste progressivement au spectacle, le même spectacle qu'on a vu pendant la phase progressive. On assiste à ce même spectacle, mais dans l'autre sens. Donc, il y a un croissant de plus en plus fin jusqu'à la libération totale du soleil. Et là, ici, la fin du spectacle, c'est 20h20, quelque chose comme ça.
1: Vous êtes en voilà. Espagne, on appelle ça une bande totale, c'est ça, parce qu'elle traverse notamment le nord et le centre du pays. Ouais.
10: Oui, alors en fait, elle part cette année-là, elle part pour aujourd'hui du Groenland, elle passe par le côté, par l'Islande, le bord ouest, et elle traverse du nord-ouest au sud-est, on va dire, elle traverse l'Espagne.
1: D'accord. Et dans le sud-ouest, on a 98%, et plus on remonte vers le nord, moins on va la voir, enfin, moins elle sera totale en tout cas. C'est juste une question d'inclinaison, en fait, de là où on se positionne, quoi.
10: Oui, en fait, il faut être dans le cône qui fait entre 100 et 200 kilomètres de large. Et si vous êtes dans ce cône d'ombre, en fait, c'est l'ombre de la Lune, et là, eh bien, vous pouvez voir l'éclipse totale.
1: Alors, ce qui est intéressant aussi, c'est les réactions des animaux, parce que moi, je me souviens pas où j'étais en 99, mais ce dont je me souviens, c'est surtout que les animaux, tout d'un coup, c'est silence total, quoi.
10: Ah oui, c'est complètement fascinant. En fait, d'un seul coup, la température descend de façon assez brutale. On a une énorme ombre qui arrive juste avant. Et les oiseaux réagissent, et en fait, un peu comme s'ils se comportaient tout de suite de nuit. On a le vent qui se lève aussi, et on assiste au jeu des ombres. En fait, les ombres s'affinent quand le croissant est très très mince. Le ciel est d'un bleu profond. Vraiment, c'est magnifique. C'est du mal à en parler tellement c'est beau. Je crois que ce bleu profond, c'est ma couleur préférée. En fait, c'est un moment vraiment immense. Et presque, j'ai envie de dire, c'est un moment vraiment sacré. C'est comme, en tout cas, c'est ce que j'ai ressenti.
1: Pour une scientifique telle que vous, on imagine 99. Que c'est vulgairement le grand kiff, quoi.
10: Oui, c'est plus que ça, c'est un kiff cosmique immense.
1: Un kiff cosmique. J'adore Laurence Honorat, ne changez rien, vous êtes scientifique, présidente d'Innovaxium, auteur de Uber Rives, tout n'est pas foutu aux éditions Télémac. Vous êtes aussi, pour ceux qui ont envie d'apprendre des trucs, productrice de la chaîne YouTube Ideas in Science, on imagine que vous y racontez plein de trucs.
10: Oui, c'est ça.
1: Merci Laurence. À bientôt, merci beaucoup. Ça fait rêver cette éclipse, d'ailleurs, ce grand débat. C'est une question qu'on vous posait sur YouTube. Est-ce que vous avez vos lunettes? Mais je pense que vous avez commenté sur l'éclipse elle-même. D'ailleurs, un petit point avec vous, Quentin Saunier.
9: Et oui, vous êtes 81% à ne pas avoir vos lunettes et vous nous laissez. Vous nous laissez aussi beaucoup de commentaires.
1: Mais vous avez même pas essayé de les acheter, Michael.
0: Justement, je dis, je suis représentatif.
1: Allez-y,
9: justement, qui nous dit, je n'ai pas mes lunettes, je la regarderai donc à la télé. Mathéo
1: aussi,
9: qui nous dit, franchement, on en fait trop avec cette éclipse, on ne la verra même pas en entier. Et Raphaël, avec une touche d'humour, qui nous dit, pas besoin de lunettes, j'ai une très bonne mutuelle.
1: Oh, ouais. Il a pas peur de devenir aveugle, lui. Mettez vos lunettes, sinon vous perdez les yeux. Merci, Quentin Saunier. 18h23, on part, on continue à parler d'éclipse, c'est le coup de fil de l'été.
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1: Alors ce mercredi, Florence va vivre l'éclipse au premier rang à l'occasion du Festival d'Astronomie et une soirée spéciale organisée pour observer le phénomène avec des astronomes, des télescopes, carrément des explications en direct. On est avec Jean-Baptiste Desbois. Bonsoir Jean-Baptiste.
12: Oui, bonsoir à vous, bonsoir à vos auditeurs.
1: Bonsoir Jean-Baptiste. Vous êtes président du Festival d'Astronomie de Florence et ancien directeur de la Cité de l'Espace, c'est ça?
12: C'est ça, tout à fait.
1: Alors, c'est donc un festival qui a décidé de prolonger cet événement avec cette soirée spéciale. Qu'est-ce que vous proposez plus en détail?
12: Effectivement, le festival vient de se terminer. Ce festival était du 31 juillet au vendredi 7 août, volontairement décalé pour qu'on puisse ensuite prolonger par l'éclipse de ce soir.
1: D'accord.
12: Voilà, ce que l'on propose, écoutez, c'est une soirée un peu à la fois contée, musicale et d'observation de cette éclipse avec plein d'explications.
1: Alors vous serez au stade Marius Lacoste, hein, comme ça je le dis pour ceux qui sont de chez vous. Hein.
12: Ouais. Exactement, le stade de rugby pour ceux qui sont plus proches. Mm-hmm. Et puis on attend des Florentins ou tous les gens autour de Florence, dans le Gers. Et puis des touristes, et nous avons des étrangers qui sont là aussi en vacances, qui viennent nous retrouver, des familles, voilà, pour partager ce moment exceptionnel et le partager en famille de manière conviviale.
1: Alors, la totalité concerne qu'une bande très étroite, on l'a dit, entre l'Islande, en Islande, en Espagne, etc. Florence, c'est une éclipse partielle, bon, très profonde quand même. Vous êtes à combien de pourcents, vous le savez?
12: On est à 99%, donc on est quasiment total, mais nous ne le sommes pas tout à fait. C'est une vraie différence quand même. Quand c'est total, on voit notamment la couronne solaire, c'est-à-dire cette espèce de lumière autour du soleil. Là, nous ne verrons pas, mais on va vivre quand même un phénomène important. C'est assez majestueux de voir la Lune passer devant le soleil. Il nous restera un tout petit croissant ensuite. Le ciel va s'assombrir. On devrait réussir à voir Vénus, je pense, dans le ciel. Tout ça, je vais l'expliquer tout à l'heure au public. Et puis peut-être quelques-unes des étoiles les plus brillantes du ciel apparaîtront au pic d'occultation à 20h25. Et puis ensuite, on va avoir presque un deuxième coucher de soleil ensuite.
1: Oui, parce qu'il se couche juste après. Ouais.
12: Voilà.
1: Alors, est-ce que vous avez des lunettes?
12: Alors, nous avons quelques lunettes. Nous avons été très...
1: Quelques lunettes?
12: Oui, parce qu'on en a acheté beaucoup et on a déjà beaucoup de vendus, notamment pendant ce
1: festival. Combien vous les vendez, vos lunettes, Jean-Baptiste Desbois?
12: Elles sont à 3,50 €.
1: Ah, ça va, c'est pas les 7 euros qu'on annonce. Voilà. Bon, c'est bien déjà.
12: Exactement. Okay. Oui, exactement. On est à 3,50. Mais il y a une vraie demande. D'ailleurs, on a encore une file d'attente devant chez nous, là, devant nos bureaux.
1: Bah oui.
12: Et on en a gardé volontairement pour ce soir, pour être sûr que les gens qui allaient venir ce soir puissent en avoir. Pas forcément une par personne, c'est pas forcément indispensable. Ça peut être une pour deux, pour trois, pour une famille, puisqu'on se les prête. On ne regarde pas tout le temps. Hein, il faut toujours aussi...
1: Non, mais c'est un peu dangereux aussi de regarder tout le temps.
12: Exactement. Oui, il faut regarder. Pour les enfants, on dit 30 secondes, maximum une minute, avec les lunettes, laisser l'œil se reposer. Les adultes, on peut être à 2-3 minutes, mais pas plus. Il faut laisser l'œil se reposer.
1: Bien sûr. Il y a une observation commentée de cette éclipse.
12: Tout à fait, absolument, je vais la commenter.
1: D'accord, c'est vous
12: qui vais le faire tout à l'heure, oui, absolument.
1: Ça fait rêver l'astronomie quand même, hein. Ça nous fait prendre de la hauteur, on le dit depuis tout à l'heure. Bon, alors à part quand on parle d'Elon Musk et de ses 45% de satellites autour de la Terre, mais c'est vrai que ça fait du bien de prendre de la hauteur par rapport à ce qui se passe sur Terre en ce moment. Ça nous remet un peu les idées en place, Jean-Baptiste Desbois. Hein.
12: Oui, ça nous remet un peu à notre place, on pourrait presque dire, d'une certaine manière.
1: On est tout petit, quoi.
12: On est
1: minus, Michael Charman.
0: On est tout petit, et en plus, vous avez plus de connaissances que moi, mais je sais qu'il y a une autre coïncidence aujourd'hui, c'est que la Terre va traverser une poussière de comètes. Il y aura des... Normalement, mais après, il faut être quand même isolé de la pollution de la lumière de nos téléphones et de la pollution de nos villes, mais il y aura des étoiles filantes visibles.
1: Oui, il y a une pluie d'étoiles juste
0: après. C'est une coïncidence, hein. C'est deux phénomènes qui, je crois, sont distincts, mais il y aura une pluie d'étoiles filantes ce soir.
1: D'accord, eh ben, écoutez, ça fait rêver.
12: Vous êtes bien informé.
1: Ah bah oui, on a fait notre boulot. Hein. Merci Jean-Baptiste Desbois, merci beaucoup. Pour ceux qui sont dans le Gers, rendez-vous au festival d'astronomie de Florence ce soir.
3: Stade de rugby.
1: Au stade de rugby, tout à fait, bravo, il a retenu sa leçon Jean-Christophe.
3: Oui, je suis rugbyman alors, forcément, c'est plus facile pour moi.
1: sur la radio du rugby en même temps,
3: oui, c'est vrai,
1: vous êtes
3: bien
1: à votre place. Jean-Baptiste, vous êtes ancien directeur de la Cité de l'Espace à Toulouse, on a rendez-vous avec vous tout à l'heure, et puis vous restez avec nous parce qu'on a rendez-vous dans pas longtemps, et puis en hommage à cette incroyable éclipse qui arrive, je pense que David Bowie, vraiment, Space Oddity,

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10: 18h30, un petit rappel de vos vraies voix sur Sud Radio. Vous êtes avec Jean-Christophe Couvier, secrétaire national du syndicat de police Unité. Vous êtes encore là,
11: hein? Oui, toujours là, ouais. Je reste.
10: Jusqu'au bout.
11: En fait, le 17 et je suis là.
10: Ok, je retiens. Et puis vous aussi, vous bougez pas, Michael Charman. Hein. Vous êtes conseiller municipal à Charenton-le-Pont, président de l'association Engagement France Solidarité. Et puis vous aussi, vous bougez pas, Quentin Barbara, puisque c'est l'info en plus. Barbaza, pardon.
11: Ouais, c'est dur aujourd'hui.
10: Ouh, il fait chaud dans le studio. Enfin, pas tant que ça. Vous allez nous parler de la médaille d'or pour les Bleus au championnat d'Europe de natation.
12: Exactement, on va faire un plongeon s'il fait chaud dans le studio. On va faire un plongeon dans les bassins.
10: Quelle bonne idée.
12: Avec les tombées hier, voilà Judith, cette première médaille d'or avec le relais 4x100 mètres mixte aux championnats d'Europe, pardon, aux Jeux Olympiques. J'ai encore l'esprit à Paris il y a deux ans. Mais on a eu une médaille d'or hier.
10: Ça fait autant plaisir, quoi, c'est pour ça.
12: Exactement, et c'est parmi tous ces grands championnats de natation, on parle beaucoup de Léon Marchand, mais hier, il y avait Maxime Grousset dans le relais, qui a obtenu aussi une médaille d'argent en 50 mètres papillon, mais aussi Marianne Molu, 20 ans, qui a battu le record d'Europe du 100 mètres féminin. Bref, il y a plein de petits talents.
10: Elle est impressionnante, elle.
12: Exactement. Ouais. Et on va se poser la question, est-ce qu'il y a une nouvelle génération prometteuse dans cette natation française? On va en parler avec Michel Coloma, directeur des Dauphins du TOEC de Toulouse, le club d'un certain Léon Marchand. Bonsoir Michel Coloma.
10: Bonsoir Michel.
13: Bonsoir.
10: Et bravo, hein, bravo Michel. Non mais c'est vrai quand même, vous enseignez bien à vos nageurs a priori.
13: C'est eux qu'il faut applaudir, c'est pas
12: bon. Bon, Michel Coloma, quand on a vu cette première médaille d'or hier avec un relais mixte complètement supersonique, un record d'Europe pour Marianne Moluche, quel goût elle a cette première médaille?
13: Eh bien, le goût, un beau goût de victoire et un goût d'enfin. C'est important pour la natation française de marquer son territoire sur les terres, au moins des Jeux Olympiques de Paris 2024, même si c'est pas exactement le même lieu, la même piscine. Mais ça nous fait des beaux souvenirs et ça nous fait remonter de beaux souvenirs. Donc, il fallait que la natation française marque son territoire et elle l'a fait hier de belle manière avec ce 4x100.
12: Et on parle beaucoup du coup dans figure de proue de cette équipe de France de Léon Marchand. Vous le connaissez bien, mais comme je l'ai dit, il y a eu pas mal de jeunes qui poussent derrière. Vous sentez qu'il y a une nouvelle génération assez puissante et assez forte déjà dans la natation française?
13: Oui, il y a une génération qui arrive effectivement. On parlait tout à l'heure, vous parliez il y a quelques instants de Marianne Molu qui a fait une très belle performance hier, qui ce soir fera le 400 mètres nageable dans le relais. Vu ses performances physiques d'hier et chronométriques, elle peut faire de belles choses ce soir aussi pour amener le relais des filles. Et puis le petit Nathan Muratori qui est natif de Colomiers, qui est juste à côté de Toulouse, qui a lui battu hier le record du
10: monde junior.
13: Voilà.
10: Ouais, 18 ans. Voilà.
13: Donc c'est quand même pas rien non plus.
10: Ouais.
13: Voilà, et tout ça fait qu'il y a quelques jeunes nageurs qui, et puis aussi de chez nous, il y a Alban Cachot qui est des Dauphins et TOEC aussi, qui était dans le relais ce matin, qui a fait de belles choses aussi, qui a fait le relais d'hier et qui sera aussi dans le relais ce soir. Bon, voilà, c'est des jeunes qui font de belles promesses pour l'avenir, quoi.
10: Ça fait du bien, ces bonnes nouvelles, Mickaël Sherman, parce qu'après seulement deux soirées de natation à un course, la France compte déjà quatre médailles, une or, deux argent et un bronze. Une bronze, ça fait du bien, quoi. Ça fait du bien de se dire que cette nouvelle génération, bah, elle prend sa place.
1: La France, elle a besoin de symboles. Faut pas oublier Léon Marchand qui nous a rendu fiers et qui était quadruple champion olympique à Paris 2024. Ouais. L'année dernière à Singapour, je crois qu'on avait récupéré 8 médailles, dont 4 or. Donc, enfin, je veux dire, on a quand même on a une fierté d'être français à l'étranger. Ouais. Et s'il y a des moments où tout peut s'arrêter, au moins, on peut être unanime et tous d'accord, quel que soit le parti politique. C'est le sport. Et c'est
10: vous
1: la fierté.
10: Vous inquiétez pas, je vous demanderai plus d'être d'accord avec Marine Tondelier, Mickaël Sherman.
1: Mais voilà. En tout cas, merci de nous rendre fiers. Et que ces couleurs bleu, blanc, rouge font rayonner la France à l'étranger.
10: Ouais, Jean-Christophe Couvi, cet engouement que ça crée en fait, d'ailleurs chez nos jeunes, hein, dont on parlait tout à l'heure, c'est des rôles modèles importants. Ça donne des voies possibles en fait, hein, quand on voit des grands champions comme ça qui à 18 ans explosent le record du monde d'un junior. Là, on parle de Nathan Muratori, effectivement. Bon bah ça ouvre la route, quoi.
6: Ouais, puis on parlait de la jeunesse tout à l'heure, mais en fait c'est ça, ils prennent les commandes. Il y a des jeunes aujourd'hui qui écoutent d'ailleurs les anciens, et c'est pour ça qu'ils travaillent dur, et c'est pour ça aussi qu'ils progressent. Et en fait, on a une pépinière de talent en France qui est extraordinaire, et dans tous les sports d'ailleurs, hein.
10: C'est vrai.
6: Et on le voit bien, et dès qu'on y met, bah aussi encore une fois
10: les moyens,
6: qu'on y met des bases saines, et le sport c'est la base, c'est la vie ensemble, en collectivité, c'est le respect de l'autre, de l'effort, etc. Mais on voit qu'en fait on a des résultats, et c'est vrai que le sport, ça reste encore l'endroit où on peut faire cocorico entre nous, on est fiers de notre pays, on chante la Marseillaise sans être traité de facho, etc. Et moi je trouve que ça c'est formidable. On a des frissons à chaque fois et on est fiers. En ce moment il y a aussi l'athlétisme là, on regarde et on est toujours derrière nos athlètes, parce que c'est cette fierté de pousser et de représenter la France dans le monde, quoi.
10: Bien sûr.
12: Michel Coloma, quand on voit tous ces jeunes justement qui font des records un peu de partout, des records du monde junior, des médailles, qu'est-ce qui a changé un peu, ou est-ce que tout simplement la méthode française d'entraînement en natation, elle a changé ces dernières années?
13: Ouais, je pense qu'on a arrêté d'être un peu dans le creux de la vague, et puis de rester dans l'ombre des autres nations, et on a voulu montrer qu'on était nous capables de faire de belles choses et de mettre les choses en place sur le plan des études, sur le plan des infrastructures, sur le plan de l'entraînement, et de montrer qu'on était capable d'arriver à ça. Et puis ensuite, bien entendu, est arrivée la tornade et l'éclair Léon Marchand, qui a éclairé les Jeux de Paris 2024, et qui a fait que ça a entraîné encore plus, un peu comme l'avait fait Romain Nodot à l'époque, qui a entraîné toute une génération de nageurs. Et puis voilà, c'est
10: vous voyez
13: pas.
10: Une montée des inscriptions justement de jeunes qui se lancent là-dedans là en ce moment, Michel Coloma?
13: Oui, on voit une montée d'inscriptions. Effectivement, je pense que, en fonction de ce que fera Léon et ce que fera la natation française d'ici la fin de la semaine, on s'attend à nouveau à avoir davantage de jeunes nageurs qui vont vouloir venir pratiquer la natation.
10: Ouais.
13: Et c'est bien au-delà du sport aussi, pour avoir le savoir nager, c'est aussi important. Et ces
10: bien
13: deux choses-là sont importantes.
10: Puis le mental qui va avec aussi, hein.
13: Et le mental qui va avec, effectivement. Voilà. Mmh. Tout ça, c'est important pour la suite, quoi.
12: Et vous, concrètement, allez-y.
13: Oui, non,
12: j'allais vous demander, vous, concrètement, à Toulouse, club de Léon Marchand au Dauphin du Touec, qu'est-ce que ça a changé, justement, tous ces succès de Léon Marchand, son avènement aux yeux de tous?
13: Ça a changé ce qu'on disait il y a quelques instants, c'est-à-dire que davantage de gens sont venus s'inscrire, d'anciens nageurs sont remis à l'eau. Des jeunes nageurs sont venus, et puis voilà, les gens comme j'allais dire lambda se sont mis à dire pourquoi je ferais pas du sport moi aussi. Ils se sont pris au jeu et font la natation un peu à tous les âges, et c'est aussi important, ne serait-ce aussi que on parlait du savoir nager, mais aussi pour le sport santé, c'est aussi important. Tout ça fait que voilà, ça fait une nation, et le club des Dauphins et tout, qui a depuis 10 Olympiades fourni des nageurs à l'équipe de France, est encore un peu plus sorti de l'ombre aussi santé, qu'on avait besoin de ça, quoi.
10: Et voilà, la natation, ce qui est sympa, Michel Coloma, c'est qu'il y a moins de différenciation, j'ai l'impression, entre le sport féminin et le sport masculin. C'est des athlètes qui sont quand même assez, entre guillemets, similaires, beaucoup plus que dans d'autres sports.
13: Oui, c'est vrai. Et en plus, la pratique pour les deux genres, on va dire, c'est la même. On a à peu près 50% de chaque qui pratiquent ce sport-là. Donc, c'est bien aussi d'avoir cette mixité, quoi. C'est
10: bien
13: important.
10: Sûr.
12: Et former des nageurs comme Léon, c'est faisable de le refaire à nouveau ou c'est vraiment une exception
10: dans la,
12: ou c'est une exception parmi tant d'autres?
13: Là déjà c'est une exception, ça c'est sûr. Lui. Ouais. Et après d'autres
10: c'est
13: nageurs
10: un génie,
13: qui sont
10: lui.
13: Capables de voilà. Exactement.
10: Il y a des après, génies dans certaines générations.
13: De, voilà, Antoine Dupont et d'autres au rugby, c'est pareil. Hein.
10: Bon, les Manedou c'était pas mal en leur temps et tout. Hein. Il y en a
13: sûr,
10: eu.
13: Bien voilà, sûr, voilà. Bien sûr, ouais. Bien sûr. Mais c'est encore une fois c'est une génération, donc c'est ça qui est important à apprendre. Mais
10: d'autres
13: nageurs sont capables d'en faire au moins autant, pas de souci.
10: Ça fait rêver. En tout cas, hein, presque autant que l'éclipse, même carrément plus pour certains, je pense, autour de cette table, n'est-ce pas, Michael Sherman? Allez, pas Quentin autant. Barbaza, merci beaucoup.
12: Merci, Judith.
10: Merci, Michel Coloma. Je rappelle que vous êtes directeur des Dauphins du TWEC hein, de Toulouse, le club de Léon Marchand. Merci beaucoup d'être venu partager avec nous aujourd'hui. Et puis, à 18h38, on se demande ce qui fait bouger les réseaux.
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10: Donald Trump affirme que les États-Unis ont désormais le contrôle total du détroit d'Hormuz. Passage stratégique pour le pétrole mondial. Téhéran dément, hein, sûr que le détroit restera fermé. Entre déclarations contradictoires et discours de Donald Trump qui évolue au fil des jours, difficile de savoir qui contrôle réellement la situation. Hein, puis s'il y a vraiment quelqu'un qui la contrôle d'ailleurs. Puis si vous avez votre opinion à ce que vous entendez à l'antenne, vous savez, vous pouvez nous appeler au 0826 300 300. On est avec notre invitée Lina Mur. Némé. Bonsoir Lina. Allô ? Lina, vous êtes avec nous ?
15: Oui.
10: Bonsoir Lina. Vous êtes historienne et politologue franco-libanaise, spécialiste du monde arabe contemporain. Je vais vous poser la question à vous. Est-ce que Trump, il a vraiment repris la main ou est-ce que c'est une annonce comme une autre, comme il en fait tous les jours en ce moment ?
15: Oui, effectivement, comme vous dites, il fait tous les jours des annonces. Mais le détroit d'Hormuz reste aujourd'hui l'un des points de tension les plus stratégiques de la planète parce que bon, les Américains n'ont pas le vrai contrôle sur le détroit. L'Iran a transformé ce détroit en instrument de pression. Il refuse de le rouvrir tant que Washington n'a pas accepté ses conditions. C'est-à-dire essentiellement la levée du blocus naval, la fin des sanctions économiques, le retrait des forces américaines de la région, la libération des avoirs iraniens gelés, parce que vous savez, il veut pouvoir payer ses combattants, la réparation pour les dommages de guerre. Et tout ça, les Américains ne sont pas d'accord. Par exemple, pour la réparation pour les dommages de guerre, où les Iraniens réclament par exemple des dommages pour les personnes tuées, les Américains disent oui, nous voulons des dommages pour les personnes que vous avez tuées. Depuis le début, les Iraniens ont tué effectivement des Américains depuis l'année 1979, depuis qu'ils ont pris le pouvoir. Il y a eu la prise d'otages à l'ambassade des États-Unis à Téhéran.
10: Et d'ailleurs, je vous coupe, pardonnez-moi deux secondes, hein, juste pour enrichir ce que vous dites. Trump, il entend réclamer ses compensations à l'Iran aussi, hein, versées pour les familles des centaines de milliers de manifestants innocents que l'Iran a tués ces dernières 50 années. On parle de la République islamique d'Iran, c'est important de le dire. Sans même parler des 52 000 tués autour depuis ces 5 derniers mois. Lina Mur.
15: Effectivement, et surtout, bon, et la majorité ont été tués en janvier, comme vous le savez,
10: Oui.
15: Et il en meurt encore chaque jour. Bon, s'il va demander des compensations pour tout ce monde, je ne pense pas que l'Iran peut payer. Mais lui parle des Américains spécifiquement. Bon, il voudrait des compensations pour les Iraniens, mais...
10: Oui, mais c'est pour garder le contrôle qu'il dit ça, finalement, Trump, en fait, hein, parce qu'il sait très bien qu'ils ne pourront pas payer.
15: Bien sûr.
10: Jean-Christophe Couvier.
15: Il est en train
10: Pardon, Lina, allez-y.
15: Il est justement en train de jouer sur cela, le président Trump. Il est en train de dire... Ah, j'attends, ils sont ruinés, ils n'ont plus d'argent, ils ne peuvent plus payer leurs combattants, ils ne peuvent plus payer le traitement, ce qui est vrai.
10: On vous entend mal, Lina. Pardon, mais du coup, je vais poser une question à Jean-Christophe Couvi. Trump, donc, il affirme que les États-Unis ont un contrôle total du détroit d'Hormuz, et pourtant, hein, 8 navires seulement ont traversé Hormuz mardi 11 août contre 125 à 140 navires par jour avant la guerre.
6: Mais je pense que bon, les Américains, c'est les rois du poker menteur, et surtout Trump, c'est un businessman. Alors en fait, il y a les marchés qui fluctuent aussi en fonction des déclarations des uns des autres.
10: C'est vrai.
6: Donc ça joue. Je pense qu'effectivement, c'est aussi psychologiquement, c'est une guerre psychologique. En fait, moi, ce qui m'embête dans tout ça, c'est les Iraniens. C'est-à-dire qu'il y a un peuple qui espérait vraiment qu'on vienne les libérer de ce joug. Et en fait. Il y a une moitié de guerre, c'est-à-dire qu'ils ont juste fait qu'un pas.
10: Et c'est une guerre économique que fait l'Amérique.
6: Voilà, c'est vraiment une guerre économique en fait. Et je pense que forcément, les grands absents, enfin ceux qui regrettent vraiment de pas avoir été jusqu'au bout, c'est le peuple iranien qui voulait se libérer. Et aujourd'hui, moi je pense à toutes ces femmes. Moi j'étais.
10: Il y a des jeunes qui meurent tous les jours là-bas, qui sont pendus à 16 ans.
6: Ces femmes iraniennes qui veulent la liberté, ces jeunes aussi qui aimeraient s'émanciper. Mmh. Et on se rend compte qu'un pays qui pendant 50 ans n'a fait que s'armer, enterrer ses missiles, ses drones, etc. Bah, c'est très compliqué si on n'y va pas physiquement. Mais si on y va physiquement, c'est une guerre totale. Mmh. Et donc là, encore une fois, les Américains ne sont pas prêts non plus. Ouais. Là, il y a les midterms qui arrivent. Donc c'est pareil, il est un peu embêté. Donc il faut aussi qu'il ait une victoire à bout de bras. Sinon, les élections, il risque de les perdre. Et il y a surtout l'opinion publique et l'opinion publique mondiale. Et on voit qu'aujourd'hui, on est gêné tous les jours parce que le pétrole, enfin tout ce qui est carbone et tout ça, c'est cher. Le pétrole est cher et les gens ne supportent plus justement de payer le prix actuel.
10: Michael Sherman, je vais être très cash. En fait, les gens, ils préfèrent payer pas cher leur essence et laisser mourir les Iraniens, en fait. C'est ça qu'on entend dans tout ça. C'est assez catastrophique.
1: Je pense que on sous-estime l'impact de cette question géopolitique du Trois d'Hormuz. Aujourd'hui, il faut comprendre, il y a un quart du pétrole qui transite par ce détroit. Donc c'est pas seulement on veut caricaturer la position des États-Unis d'Amérique avec ce détroit où la République islamique d'Iran et non pas les Iraniens. Mm-hmm. Je distingue le peuple qui souffre, qui est otage avec les mollahs d'Iran, qui aujourd'hui, et je veux pas comparer, comparaison n'est pas raison. Aujourd'hui, le président, le 47e président des États-Unis, on peut lui reprocher ce qu'on veut, mais on a face à nous des mollahs d'Iran qui pendent leur population, qui aujourd'hui jettent des toits des homosexuels et qui chaque opposant politique ou famille ou si on sait qu'une famille de la diaspora a parlé contre les mollahs d'Iran, ils vont chercher leur famille, ils vont les assassiner et ils vont disparaître, ils pourront même pas enterrer leurs défunts. Mmh. Ils devront payer pour récupérer les corps et ils paieront une taxe. Aujourd'hui, quand ils rendent le corps d'un manifestant qui manifeste contre les mollahs d'Iran et qui manifeste pour la paix, pour récupérer leur corps, ils doivent payer.

0: Un État.
1: Exactement. Hein, voilà. Mais il faut comprendre les conséquences mondiales et géopolitiques. Mmh. C'est que la République islamique d'Iran aujourd'hui, elle finance le terrorisme dans le monde entier.
0: C'est vrai.
1: Et notamment le Hezbollah au Liban.
2: Donc
1: il faut libérer.
0: Et le Hamas.
1: Il faut libérer, exactement. Mmh. Il faut libérer ces peuples de ces mots-là et de cette République islamique qui fait du mal au monde.
0: Allez, restez avec nous dans un instant. Ce débat continue avec notre spécialiste Céline Amur Némé. Restez avec nous, à tout de suite.
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0: 18h46, c'est la suite de ce qui fait bouger les réseaux.
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0: Donald Trump affirme que les États-Unis ont désormais le contrôle total du détroit d'Hormuz, passage stratégique pour le pétrole mondial. Téhéran dément et assure que le détroit restera fermé. Entre déclarations contradictoires et discours de Donald Trump qui évoluent au fil des jours, c'est un peu difficile de savoir qui contrôle réellement la situation. Alors on vous pose la question sur YouTube, n'hésitez pas à les commenter. Hein. Trump a-t-il vraiment repris la main? Puis d'ailleurs on file au 0826-300-300 parce que vous pouvez appeler aussi bien sûr. Emmanuel, bonsoir.
12: Oui.
0: Vous
12: bonsoir.
0: Nous appelez de Suresnes.
12: Oui, absolument. Oui.
0: Alors, on vous écoute, Emmanuel.
12: Bah, écoutez, moi, mon sentiment est que, en fait, Trump a encore besoin d'un peu de temps, mais qu'il se sent proche de la victoire. La victoire, qu'est-ce que ce sera? Ce sera simplement le fait que les gens, les gardiens de la Révolution, sous la pression des forces économiques vives du pays, c'est-à-dire les gens du bazar, notamment de Téhéran, etc., comprendront que, de toutes les manières, leur système est condamné. Et lâcheront et accepteront de capituler. Parce que ce que veut Trump, en fait, c'est une capitulation. D'ailleurs, je rappellerai que, si ça se trouve, ce Trump, il cherche à obtenir une capitulation le 15 août, même date que le Japon, en 1945.
0: Ah, il serait capable de jouer sur le symbole, vous avez raison, Emmanuel. D'ailleurs, on est avec une spécialiste, on va lui poser la question, Lina Murnemé. Je rappelle que vous êtes historienne, politologue franco-libanaise et spécialiste du monde arabe contemporain. Est-ce que vous pensez justement que Trump, il joue sur ce symbole là et qu'en général c'est pas juste une histoire de symbole chez lui justement?
13: Je pense que le président Trump n'a pas tout à fait la maîtrise du terrain en ce moment, c'est pour ça qu'il se dédie assez souvent. Le New York Times a publié un article disant que les réserves stratégiques américaines ne lui permettent pas d'avancer dans la guerre. Il voudrait donc arrêter la guerre. Quant à la maîtrise du détroit d'Hormuz, les Iraniens ont mis des mines. Ils ont dit qu'ils ont mis des mines.
0: Il a dit que ça a été déminé complètement aussi. Hein.
13: Là, c'est du bluff.
0: Il a dit lundi ça.
13: Oui.
0: Bon, dans une conférence de presse à la Maison Blanche.
13: Justement. Mais si vous tombez sur une mine, les Iraniens ne sont pas nécessairement de l'avis des Américains. Et eux disent qu'ils contrôlent encore. Quand vous contrôlez ce que vous avez, un moyen de pression, donc les mines en font partie. Ces mines ne sont pas, elles sont dans les eaux territoriales, qui ne sont pas territoriales, les eaux internationales.
0: Oui.
13: Et ce qui oblige les bateaux à aller du côté iranien ou du côté omanais. Les Américains disent qu'ils contrôlent, et c'est vrai qu'ils peuvent couper la route aux Iraniens, mais les Iraniens peuvent aussi couper la route aux bateaux.
0: Mais on s'en sort pas, quoi.
13: Il y a un tout petit pourcentage de bateaux qui passent par rapport à ceux qui passaient autrefois.
0: Oui, c'est ce que je disais tout à l'heure.
13: Et c'est pour ça que le président Trump voudrait bien en finir.
0: Merci beaucoup, Lina Murnemé.

0: Michael Sherman, qu'est-ce que ça vous inspire, ce que nous dit Lina?
1: Je pense qu'il faut replacer le débat. La question, c'est pas réellement qui contrôle le détroit d'Ormuz, mais qui contrôle le robinet énergétique aujourd'hui dans cette partie du monde. Aujourd'hui, il y a une pression géopolitique. La question, c'est pas de savoir si on est avec aujourd'hui Trump ou avec les Iraniens. La question, c'est que ça a un impact sur la vie des familles, sur le coût du pouvoir d'achat de la population mondiale, et qu'il faut arriver à maintenir, je pense, avec les mollets d'Iran, on négocie pas avec des terroristes. Donc, au bout d'un moment, il faut aussi reprendre du bon sens, sortir de notre petite zone de confort et comprendre que ce bras de fer est important politiquement pour l'image qu'on renvoie aux mollets d'Iran et aux islamistes. Ouais. C'est un régime des mollets qu'il faut pas sous-estimer. Il faut replacer le débat et faire comprendre que notre interlocuteur, ce sont des terroristes.
0: Jean-Christophe Couvier, c'est vrai qu'on a tendance à oublier qu'en face, c'est un État, effectivement, pour cette fois-ci, hein, parce que quand on parle des proxys comme le Hezbollah ou le Hamas, c'est pas des États, c'est des groupes terroristes armés. Là, on a un État terroriste en fait en face. Et puis les États-Unis. Et c'est vrai qu'on a l'impression que Trump, il marche un peu sur des œufs. Il sait plus très bien où il en est, comment il doit faire. Ça change de minute en minute. Qu'est-ce que vous en pensez de tout ça?
2: C'est un État terroriste qu'on a laissé prospérer pendant 50 ans. Hein, donc tant que le business se faisait, on voit bien d'ailleurs la vraie volonté des dirigeants et des gouvernants dans le monde, c'est le fric. Leur dieu, c'est l'argent. Et tant que l'argent coule à flot et que ça passe, ça dérange personne qu'effectivement il peut y avoir des milliers de morts en Iran. Là, on fait des manifs, on achète notre bonne conscience, etc. Et dès lors qu'à un moment donné, il faut passer à la boîte sport, entre guillemets, à aller sur le terrain pour essayer justement de libérer un peuple, là, il n'y a plus personne. Et là, on se dit, ouais, mais regardez.
0: C'est ce qui fait mal au cœur, d'ailleurs.
2: C'est ce qui fait mal au cœur. Encore une fois, je vous dis, le pire pour moi, c'est tous ces habitants, cette jeunesse en Iran, etc., qui va souffrir. Parce que même si à un moment donné, il y a un deal, parce que Trump va faire des deals, derrière, ça va être terrible. Donc moi c'est ce qui m'inquiète le plus. Et après j'allais dire les Américains, j'y trouve quand même pas très très bons dans tout le dans toutes les guerres qu'ils mènent en extérieur, etc. Ils en ont jamais gagné d'ailleurs, à mon avis, quand on regarde entre le Vietnam,
0: l'Afghanistan
2: non plus, ils ont pas réussi. Alors, on peut avoir des milliards d'euros, on peut avoir des GIs, on peut avoir 10 porte-avions, n'empêche qu'à un moment donné ils n'arrivent pas à gagner et aller jusqu'au bout de leur politique quand ils sont offensifs. Voilà.
0: Donc, merci beaucoup.
2: On verra bien, mais j'espère que ça va vite se décanter.
0: On va être obligé de se laisser, même si ce débat est passionnant. Vous savez, vous pouvez commenter à ce que vous entendez à l'antenne de Sud Radio. On va faire un point avec Quentin Saunier tout de suite. Et puis, on va remercier aussi notre invité, Lina Murnemé. Merci beaucoup d'être venue partager ce débat avec nous. Vous êtes historienne et politologue franco-libanaise, spécialiste du monde arabe contemporain. Allez, les commentaires, Quentin Saunier.
3: Oui, Judith, puisqu'on vous pose cette question, Trump a-t-il vraiment repris la main sur le détroit d'Ormuz? Et vous répondez non à 81%. Vous nous laissez aussi beaucoup de commentaires. On a Silver qui dit: il change d'avis chaque matin, s'invente des lois, réécrit l'histoire à son avantage, comme quoi n'importe qui peut arriver à la tête d'un pays. Et on a Léo avec une touche d'humour, décidément, qui nous dit...
0: Trump. Ça.
3: Il nous dit Trump a la main sur les ventes de casquettes, oui, mais pas sur les trois d'Ormuz.
0: Casquette maga. Bon, merci beaucoup les amis, merci Jean-Christophe Couvi d'être venu partager. On se retrouve demain à 17h, vous êtes secrétaire national du syndicat de police Unité. Vous, Michael Sherman, c'est rendez-vous vendredi, la dernière ensemble, parce qu'après je rendrai le micro pour le donner à Frédéric Brun dès lundi prochain. Michael Sherman, vous êtes conseiller municipal à Charenton-le-Pont et président de l'association Engagement France Solidarité.
1: Merci beaucoup, Judith.
0: Merci à tous d'être venus partager avec nous aujourd'hui, de nous avoir écoutés, de nous avoir suivis. Je suis toujours très contente d'être avec vous à l'antenne de Sud Radio. Et tout de suite, on retrouve Christophe Jiquel.
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0: Bonsoir Christophe, la Nouvelle-Aquitaine, c'est toute cette semaine et même tous les jours en ce moment, j'ai l'impression.
6: Oui, mon coup de cœur va toute cette semaine aux destinations thermales de Nouvelle-Aquitaine. 27 établissements et 15 villes qui maillent ce territoire et ses nombreuses pépites touristiques. Aujourd'hui, nous sommes à Dax, dans les Landes, où depuis 1966, après la découverte d'une source thermale d'eau chaude, le groupe Thermadour possède désormais 6 établissements thermaux de haute qualité. Marianne Herreria en est la directrice des opérations. Bonjour Marianne.
7: Bonjour Christophe.
6: Alors rappelez-nous et rappelez à nos auditeurs quelles sont les orientations thérapeutiques de vos établissements. Où sont-ils situés?
7: Alors, le groupe Thermadour compte donc 6 établissements thermaux. 3 sont situés à Dax et 3 sur la commune voisine de Saint-Paul-des-Dax.
6: D'accord.
7: Sur l'ensemble de nos établissements, nous avons pour mission d'accompagner des personnes qui souffrent de maladies chroniques, rhumatismales ou d'origine circulatoire. Alors, pour faire plus simple, nous traitons la rhumatologie. Il faut savoir quand même qu'en France, 10 millions de personnes souffrent de rhumatologie. Donc, c'est un vrai enjeu de santé publique. La rhumatologie, c'est évidemment l'arthrose, la lombalgie, le mal au dos, l'ostéoporose, donc voilà des pathologies qui sont communément interpellées dans le quotidien. Et puis la phlébologie, nous allons utiliser de l'eau rafraîchie parce que la phlébologie, elle a pour objectif de traiter tout ce qui est problème circulatoire. Par exemple, les varices, les jambes lourdes. Voilà. Donc ça aussi, ce sont des pathologies dont on entend parler de façon très régulière. Et puis on a un établissement, l'établissement de Sourceau, qui est situé à Saint-Paul-des-Dax, qui lui a une particularité, puisqu'il accompagne aussi des femmes en rémission du cancer du sein.
6: D'accord. Alors on parlait de soins de haut de terme et de soins de haute qualité. Qu'est-ce que ça veut dire exactement, haute qualité ?
7: Eh bien, la qualité des établissements de Thermadour, elle repose en fait sur trois éléments essentiels. Le premier, c'est la qualité des ressources que nous allons utiliser. La médecine thermale, c'est une médecine naturelle. Et donc, nous allons dispenser des soins à partir de ressources locales, l'eau thermale qui est dans nos sous-sols, et puis le péloïde qui est une boue récoltée sur les bords de la Dour. Et donc là, ce sont des ressources qui sont naturelles, qui sont locales, et donc c'est un trésor de nos établissements et de l'ensemble de la station. Donc le premier pilier de qualité, c'est les ressources utilisées. Le deuxième, c'est évidemment des équipes qui sont formées. Chez Thermadour, nous comptons 27 métiers différents. Oui. Et donc, toutes ces équipes, elles sont tournées vers la qualité de l'accueil, la qualité des soins qu'elles vont dispenser aux curistes tout au long de leur séjour. Hein. Voilà, ça, c'est vraiment c'est ce que nous appelons nos établissements de qualité. Et puis, on a aussi une certification et un label spécialisé dans le thermalisme, AquaCert, qui viennent aussi reconnaître la qualité des protocoles, des organisations de soins, du niveau d'hygiène dans nos établissements. Et donc, nous sommes évidemment certifiés avec des taux très élevés, puisque nous avoisinons les 99% de conformité.
6: Peut-on parler de soins signature, Marianne, et lesquels ?
7: Alors, assurément, l'application de boue thermale, qui est une spécialité d'Aquoise, puisque la boue, elle est récoltée sur les bords de la Dour, donc on en trouve qu'à Dax. Et puis peut-être le deuxième, des bains carbogazeux, qui sont donc des bains à destination de la phlébologie, et qui sont magiques pour retrouver des jambes légères.
6: Génial. On retrouve toutes ces informations sur un site, lequel, Marianne ?
7: Alors, toutes les informations sont sur notre site, therme-dax.com, où vous trouverez l'ensemble de ces informations, et bien plus encore.
6: Ou sur l'appli Thermassist, et on n'oublie pas que les Faïas de Dax, c'est à partir du 12, hein ? Vous y participerez, 12 août ?
7: Bien sûr, nous y participons tous, et cette feria, elle commence d'abord par une course, la feria escapade, où toute l'équipe Thermadour va courir 10 kilomètres.
6: Parfait, bravo. Entraînez-vous, Marianne, merci beaucoup pour toutes ces informations. À bientôt, à Dax. Au revoir.
7: Au revoir.
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16: Bonsoir à tous. Plus que quelques minutes avant le début de l'éclipse solaire, le phénomène astral doit être visible dès 19h20 sur le nord du pays, atteignant son apogée aux alentours de 20h20-25. Le spectacle s'annonce saisissant avec un ciel en grande majorité dégagé selon Météo France. Dans le sud-ouest, le taux d'occultation sera de 99%. Des dizaines de spectateurs sont installés déjà sur la plage à Hendaye dans les Landes et la cité de l'espace de Toulouse s'apprête à accueillir plus de 5000 personnes. Attention, l'observation nécessite des lunettes adaptées, on le rappelle. Pendant ce temps, la canicule continue de gagner du terrain en France. 78 départements sont toujours en vigilance orange ce soir. L'Oise et l'Aisne rejoindront la liste demain. C'est aussi demain que le pic caniculaire est attendu, avec la barre des 40 degrés atteinte en Nouvelle-Aquitaine, notamment dans le centre-Val de Loire ou encore en Occitanie. Dans l'actualité également, plusieurs incendies déclarés sur la côte d'Opale aujourd'hui. Les feux ont pris dans les dunes entre Neuchâtel-Ardelot et Dan dans le Pas-de-Calais. Près de 2000 personnes ont été évacuées d'un camping. 87 pompiers sont mobilisés. Les flammes ont brûlé plus de 23 hectares. Guillaume Play va porter plainte. L'animateur et fondateur du média Légende compte attaquer le magazine Les Inrecuptibles et le journal Le Monde pour diffamation. Plusieurs enquêtes l'accusent d'avoir entretenu des échanges à caractère sexuel avec plusieurs jeunes filles mineures il y a plusieurs années. Dans un communiqué diffusé vendredi déjà, Guillaume Play indiquait que ses collaborateurs avaient accès à ses réseaux sociaux. De possibles perturbations si vous deviez prendre un vol EasyJet ce week-end. Les hôtesses et stewards de la deuxième compagnie aérienne de France se sont appelés à faire grève ce 15 et 16 août. L'intersyndicale avait déjà déposé un préavis de grève pour dénoncer une dégradation continue du cadre de travail. Et puis du foot, ce soir, le Paris Saint-Germain lance officiellement sa saison et peut déjà remporter un trophée. C'est la finale de la Supercoupe d'Europe entre le PSG et le club anglais d'Aston Villa. Le coup d'envoi est à 21h. Très bon début de soirée à tous.
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17: Il y a beaucoup d'hommes qui ressemblent à des femmes et réciproquement. Vladimir Yankelevitch. Merci d'être... Ça calme toujours quand je fais ce genre de citation au départ, mais c'est bien, c'est une façon d'introduire cette émission musicale par des citations, des choses qui peuvent faire réfléchir, puis qui se ramènent quelquefois, qui se rapprochent de l'univers de l'un ou de l'une de nos invités. On va découvrir tout ça avec une jolie tablée pour ce dimanche après-midi, ici autour de la table du Loft Musique. Nous accueillons notamment Nicoletta et Marie-Amélie Seigné. Merci d'être avec nous, Marie-Amélie Seigné et Nicoletta, que l'on entend évidemment avec ce titre identifiant, comme on pourrait dire, titre qui fait partie du patrimoine de la chanson française, que tu incarnes depuis longtemps sur un joli parcours qui fait que tu es devenue une référence incontournable de la chanson, Nicoletta.
18: Cette année.
17: Et ben voilà,
18: c'est pas mal.
17: C'est pas mal, hein.
18: Ouais.
17: Alors tu viens nous voir parce que tu es lié à Marie-Amélie Seigné sur ce projet qu'elle a initié où elle fait chanter sur Unisex des garçons et des filles, si je puis dire, où tu chantes aussi d'ailleurs, Marie-Amélie Seigné, hein, tu as déjà fait toi 3 albums.
18: Ouais.
17: Et tu as initié celui-ci dont on va parler.
18: Initié, c'est pas le mot.
17: Alors dis-moi, quel est le mot alors?
18: Je l'ai produit, j'ai dirigé, j'ai tout fait.
17: Oui,
18: j'ai réalisé
17: à un moment donné, t'as déclenché l'idée, t'as eu l'idée quoi.
18: J'ai eu l'idée, j'ai tout
17: fait. Eh bien, tu t'as tout vu. Ah, une petite dame, ça fait pas rire. 50 boulots.
18: Eh ouais.
17: On va en parler aujourd'hui. Évidemment, nous sommes également en compagnie de Cécile Broca et Fred Nardin. On change d'univers, hein. C'est ce qu'on aime dans le Loft Music. Salut Cécile.
19: Salut Yvan.
17: Salut Fred.
18: C'est
17: salut.
18: Beau ça.
17: Merci d'être avec nous. C'est magnifique. Oui. C'est magnifique.
18: C'est très beau.
17: Alors, si vous voulez.
19: Merci beaucoup.
17: C'est doublement beau parce que c'est son premier album à Cécile. Ça s'appelle That Was a Dream. On va en parler pourquoi sur le titre tout à l'heure. Et aussi, c'est sa première émission radio.
19: Et donc, on fait un baptême quand même, par applaudissement au moins, non, quand même, pour Cécile, pour un premier émission.
20: Merci, tout de suite je me sens mieux.
19: Ça va te porter chance, à n'en pas douter. Tu évoques sur cet album, la plupart des chansons sont des standards, sont des reprises en fait.
20: Oui.
19: Voilà, tu fais, et tu as écrit, enregistré cet album à un moment précis de ta vie, dont on va parler tout à l'heure. Également avec nous, Jean-Daniel Belfond.
21: Salut Yvan.
19: Salut Jean-Daniel.
22: Ceux qui sans oriflamme et daltonien de la...
19: Alors c'est pas toi qui chante, Jean-Daniel.
21: Non, je ne chante pas, je te rassure.
19: Par contre, tu es passionné par Anne Sylvestre, hein. tu lui consacres cet ouvrage, La Magicienne, Anne Sylvestre, qui a disparu en 2020, voilà, et puis qui était une auteure, interprète, compositrice très singulière en fait dans le paysage de la chanson française.
21: 560 chansons en 60 ans de carrière.
19: Ouais. Mais qu'est-ce qu'il faisait, à part le nombre de chansons, qu'est-ce qui faisait sa singularité ?
21: Elle avait une voix extraordinaire, elle avait des idées, elle avait une personnalité très attachante et elle est restée aujourd'hui comme une des grandes voix de la chanson française poétique.
19: Ouais, c'est ça. Tu es passionné de chansons toi-même, Jean-Daniel. Tu as dirigé des éditions qui ont beaucoup publié sur la chanson.
21: Voilà, L'Archipel que j'ai créé en 91. On a fait plus de 100 livres sur la chanson française en 30 ans.
19: Magnifique, magnifique. Et tu t'y intéresses toujours autant ? Quelles sont tes découvertes récentes, par exemple ?
21: Ah ben moi, je découvre tous les 15 jours quelqu'un de nouveau, puisque je reçois les jeunes chanteurs dans mon émission. Alors, je suis un confrère dans une radio qui s'appelle Fréquence Protestante.
19: Oui, tu m'as reçu d'ailleurs pour jeune chanteur, c'est bien.
21: Mais tu es un jeune chanteur.
19: Un ancien jeune chanteur, oui, c'est ça. Mais je confirme, oui, parce que cette passion, voilà, elle se décline à travers l'écriture, la radio et tout ce qu'on peut imaginer. Tu écris toi-même, tu chantes aussi?
21: Ah, je ne chante pas.
19: D'accord.
21: J'ai trop peur de faire pleuvoir, donc je vous épargnerai ma voix de chanteur.
19: Merci d'être avec nous, en tout cas. Marie-Amélie Seigné, d'où vient cette idée d'unisexe? Alors, est-ce que il y a un message au-delà de cette idée? Il porte quelque chose, ce projet, comme message que tu as envie de te donner?
23: C'est comme tous les... Je sais pas, j'ai beaucoup d'idées qui me passent dans la tête. Et, en fait, c'est un album d'amour et de rencontres, de flash, d'amour musical avec les artistes. Et j'avais un petit peu envie de réunir les hommes et les femmes.
19: Mon Dieu, quelle belle démarche.
23: Ouais, j'avais envie, je trouve que la libération de la parole est absolument géniale,
19: ouais.
23: Mais j'avais envie en musique, puisque c'est une voix qui me parle, et j'avais envie qu'il se retrouve.
19: D'accord. Et en même temps, un hommage à la chanson française, c'est-à-dire
23: absolument.
19: Que tu vas chercher des titres que tu dispatches, que tu proposes à des gens, et chacun va aller s'emparer, revisiter une chanson du répertoire. Et c'est ça, hein, l'idée.
23: Alors, j'ai proposé, Gad, c'est moi qui lui ai proposé, il y a plein, par exemple, Nicoletta, j'ai la chance qu'elle ait accepté mon invitation, et tout de suite, Nicoletta, vous m'avez dit, moi je veux chanter cet extrait de Léo Ferré.
19: Ah, pourquoi Nicoletta?
24: Parce que déjà j'ai très bien connu Léo.
19: Oui.
24: Nous étions dans la même maison de disques.
19: Oui.
24: C'était un être très fantasque,
19: ouais.
24: Formidablement intelligent. C'est le premier anard que j'ai rencontré. Il était vraiment anarchiste.
19: Graine d'ananar.
24: Ouais. Et il nous poussait les jeunes chanteurs et musiciens qui traînaient chez Barclay toute la journée parce qu'il y avait un studio de répétition.
19: Ouais.
24: Il nous poussait. On allait boire des pots au café d'à côté. Il nous poussait à faire des petites révolutions. 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
19: Il était dans la lutte, dans le combat permanent, Ferré.
24: Tout le temps.
19: Et
24: en plus, j'ai pu mieux l'approcher parce qu'il est parti en tournée avec un groupe de musique qui s'appelait Les Zoos.
19: Oui.
24: Qui était un groupe très en vogue aux années 70.
19: Oui.
24: Et j'étais amoureuse du petit saxophoniste.
19: Ah ben voilà, tout s'explique.
24: Normal,
19: on va comprendre.
24: Et je le suivais en tournée. Ouais. Quand j'étais pas dans ma tournée,
19: ouais.
24: Je suivais la tournée de Léo. Et il était merveilleux.
19: Ah, c'est une jolie histoire qui remonte et qui est magnifique, celle que tu nous racontes.
24: Et j'ai aimé surtout son répertoire. Vraiment.
19: Ah mais tu m'étonnes.
24: C'est quelque chose.
19: Ça donne cette interprétation par Nicoletta de cet extra. Ceci, et ça fait partie de cet album Unisexe dont on parle avec Marie-Amélie Seigné. Dans le loft.

0: Bravo.
1: Tu vois, c'est rare qu'on applaudisse un disque. Pardon, c'est rare qu'on applaudisse après un disque. C'est pas du live dans le studio, Nicoletta, mais il oui, y a quand même un truc puissant. Et puis c'était aussi touchant de te voir écouter cette chanson, de te l'entendre, de t'entendre, dans, que tu entends de ta voix quand tu chantes. Qu'est-ce que ça te fait quand tu t'écoutes chanter,
2: les
1: Nicoletta?
2: Les problèmes qu'il y a.
1: Non, mais il n'y a pas que des problèmes.
2: Je ne peux pas m'entendre, j'écoute rarement.
1: Ouais.
2: Je l'ai écouté quand elle m'a envoyé le disque.
1: Ouais. Mais ça fonctionne bien, hein?
2: Non, je suis jamais satisfait.
3: Non, ça c'est magnifique. Bien,
1: parce que une chanson, une bonne chanson, une belle chanson, quand tu l'as fait.
2: C'est une chanson d'homme.
1: C'est une chanson d'homme, exactement, tu as raison.
2: C'est que finalement, maintenant, avec le mouvement LGBT, on peut la chanter.
1: On peut tout chanter, on peut tout mélanger. Mais c'est chanté avec justesse dans la façon, tu vois, dans la manière.
2: Il faut exprimer les mots quand même. Il avait des mots.
1: C'est juste ce qu'il faut.
2: Il avait des mots importants, Léo.
1: Ah, c'est clair.
2: C'est ce qui est intéressant dans son travail.
1: Absolument.
2: C'est qu'il a lié très très. C'était un très grand musicien.
1: Ouais, ouais. Et qui c'est qui joue du piano d'ailleurs? Qui c'est qui joue piano?
3: Le musicien de Nicoletta.
2: C'est mon musicien.
1: C'est ton musicien.
2: Un allemand.
1: Il a un nom ou pas? Si.
2: Pardon.
1: Il a un nom. Qui sait comment il s'appelle?
2: Il s'appelle. Oh là là. C'est difficile à prononcer. Il s'appelle Jan Stunk.
3: Jan Stunk.
1: Jan Stunk. Tu connais Fred Nardin? Jan Stunk.
2: Non, non, il est un spécialiste du gospel.
1: Ah, oui.
2: Et il joue aussi bien le jazz, le classique, super, le gospel. Il a un talent fou. Et comme m'a dit mon ami William Seller, qui est venu m'écouter,
1: ouais,
2: il m'a dit, non, ton allemand, il a vraiment du vagarame quand il joue.
1: On est dans le loft avec Marie-Amélie Seignier, avec Nicoletta, et nous revenons juste après ça.

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7: Un Loft Music qui reçoit Marie-Amélie Seignier, Nicoletta pour cet album unisex, Cécile Broca avec Fred Nardin et Jean-Daniel Belfond. Merci d'être avec nous. Marie-Amélie Seignier, l'album s'appelle Unisex, on en parle puisqu'il y a plein d'artistes, dont Nicoletta qui y participe. Et tu as voilà choisi certaines, ce casting et les chansons qui correspondait en fait. Comment t'as procédé? T'as demandé aux artistes de te donner les idées de ce qu'ils voulaient faire, ou c'est toi qui as initié, t'as proposé?
8: Bah, ça dépend des artistes. Ouais, j'ai pas fait un casting, j'ai fait des rencontres.
7: Ouais.
8: J'aime pas le mot casting. Mais alors ça dépend. Gad
7: Elmaleh. Ouais.
8: Ouais, parce que je le connais bien, parce que j'avais fait ses premières parties. Donc je voulais vraiment que ce soit des gens qui soient sur mon trajet musical.
7: Ouais. On écoute un extrait si tu veux bien.
8: Bien sûr.
7: Regardez, écoutez la chanson. Chanson de
9: que tu m'aimais encore. C'est quelqu'un qui m'a dit que tu m'aimais encore. Serait-ce
7: chanson de Carla Bruni, Gad, par exemple. Là, c'est lui, c'est venu de lui l'idée.
8: Alors je l'ai appelé, je lui ai dit voilà, je fais ça, je lui ai pitché le projet, il m'a dit donne-moi l'heure, la chanson, je serai là.
7: Ah bah il aime chanter, Gad.
8: Et j'ai réalisé, ça a été 3 heures de rigolade, j'ai eu du mal. Et je lui ai dit, je veux pas que tu chantes, je veux que tu déchantes surtout.
7: Bah d'accord.
8: Que tu racontes.
7: Bah super.
8: Voilà.
7: Il y a également, par exemple, justement Carla Bruni qui chante ceci.
8: Oui.

0: Elle a une voix tellement magnifique, Carla Bruni. Ouais. Ouais, ouais. Belinda, Claude François, improbable
1: ouais,
0: aussi ça.
1: Je lui ai proposé Clo-Clo.
0: Oui. Et oui, ce que tu aimes particulièrement, ah ouais. Visiblement.
1: Bah, à 4 ans, j'écoutais que ça.
0: D'accord.
1: Même à 2 ans, je sais. Donc, j'écoutais Clo-Clo, je sais pas, il me fascinait. Ça devait être le rythme, ouais. Ses cheveux blonds et ses yeux bleus.
0: Ouais.
1: Mais ouais, je lui ai proposé et bingo.
0: Il y a également Sylvain Dutu.
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0: Sylvain Dutu, ex-chanteur de Boulevard Désert,
1: ouais,
0: qui fait une magnifique carrière solo.
1: Un très grand
0: solo.
1: Artiste, ouais, il a
0: je suis
1: sorti un album extraordinaire.
0: Absolument.
1: C'est un chanteur merveilleux, c'est un humain super.
0: Oui.
1: Et
0: chanson d'amis, c'est de qui du coup?
1: Bah, de Zazie.
0: Ah mais oui, je connaissais pas, d'accord.
1: Bah moi, c'est une de mes préférées de Zazie.
0: Ouais.
1: Et en fait, on a cherché longtemps, on trouvait pas, et je lui ai proposé, il m'a dit mais génial, je connais pas cette chanson.
0: Ouais.
1: Et voilà.
0: Il y a ceci également sur l'album.
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0: On la salue, on salue sa mémoire.
1: C'est l'ange de l'album. Hein.
0: Dany, qui chante le parapluie de Brassens.
1: Ouais.
0: C'est ça. Alors ça, tu vous l'avez enregistré, t'as vu l'idée bien avant.
1: Ouais, ouais, ah ouais, j'ai commencé il y a longtemps.
0: Ouais.
1: En fait, Dany, c'était comme la famille d'Annette.
0: Ouais.
1: Et en fait, elle est partie le jour de mon anniversaire.
0: D'accord.
1: Donc c'est vraiment l'ange de cet album.
0: T'as baigné dans cette famille musicienne, toi, avec Emmanuel Seigné, ta sœur, Mathilde Seigné, ton... Papa Jean-Louis Seigné, photographe, le grand-père...
1: Photographe-auteur, surtout.
0: Photographe-auteur. Le grand-père Louis Seigné. Donc là, c'est vraiment... T'as passé ta vie à rencontrer des artistes, en fait. Allez voir.
1: Bah, j'ai pas fait la route du Rhum, mais enfin, j'ai fait toutes les mers. C'est pas baigné, je me suis reprends le mot. C'est pas baigné, c'est que j'ai fait les...
0: C'est en même temps une chance, et en même temps, c'est compliqué aussi, peut-être, de s'imposer...
1: Moi, je suis très reconnaissante de cette famille, de la culture plutôt.
0: Ouais, mais ça peut être pesant aussi, pour s'extraire et trouver son identité à soi.
1: Aujourd'hui, avec le temps, tout s'en va. Avec le temps, je m'en fous un peu. En fait, j'aime pas le showbiz, j'aime pas tout ça, j'aime pas les gens, j'aime pas la saga, la dynastie, les machins.
0: Oui.
1: Moi, je suis fière surtout d'être la fille de Jean-Louis Seigné.
0: Oui.
1: Et d'Aline Seigné.
0: Et tes sœurs?
1: Oui, je suis fière aussi, mais surtout de Jean-Louis Seigné.
0: D'accord.
1: Et d'être la fille de mes parents, surtout.
0: Ouais, c'est ça. Oui, parce qu'on peut citer maman aussi.
1: Qui sont merveilleux.
0: Ouais, c'est ça. Et qui t'ont poussé sur ce chemin-là, finalement. Et tu as
1: poussé,
0: toi-même.
1: Je sais pas, ils avaient pas. Enfin, moi, je me suis mise à chanter très tôt et à faire du piano à 10 ans.
0: Ouais, c'est ça. Il y a par exemple aussi Jules Jaconelli dans cet album.
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0: Il me fait marrer, Jules Jaconelli qui est guitariste.
1: Il a réalisé Sylvain Dutu, plein de titres.
0: Dont le papa joue avec Benjamin Biolay,
1: Pierre Jaconelli.
0: Et lui, Jules, il est un très très bon arrangeur, réalisateur.
1: Très bon.
0: Parce qu'il a été influencé par Biolay et dans sa voix,
1: c'est vrai,
0: ça s'entend, mais carrément vrai, quand tu l'entends, c'est vraiment le ton Biolay. Lui, la plus belle pour aller danser, Sylvie Vartan, c'est lui qui a choisi?
1: Oui.
0: Ouais.
1: C'est lui qui a choisi. Mais c'est vrai qu'en fait, ces chansons, elles sont si merveilleuses.
0: Ouais.
1: Toutes ces chansons, même de Nicoletta. De Nicoletta, elle est reprise par tous les jeunes. Là, j'ai entendu vous allez être chantée à la Star Academy encore un jeune. C'est hallucinant.
0: T'as déjà été chantée à la Star Academy, Nicoletta.
3: Bien sûr. Mais ce qui
0: est la nouveau... musique.
1: Oui. Mais là, de nouveau, ils vont reprendre.
3: J'ai surtout Nicoletta. Eu la surprise qu'un groupe d'électro, Bonaventure, reprenne une bande originale de Fiume à la
1: Vie. C'est génial.
3: Ils ont conservé donc ma voix.
0: Ouais.
3: Et le résultat de ce qu'on avait fait sur cette chanson, qui est brésilienne.
0: Ouais.
3: Et ils ont remis des rythmiques tout autour. Et c'est formidable. On a eu un disque d'or.
0: Magnifique. C'est quoi sur quelle chanson tu m'as dit?
3: Un disque d'or, faut le faire.
0: Sur quelle chanson?
3: Fille au Maravilla. C'est une chanson que j'ai ramenée de Rio.
0: C'était pas l'histoire d'un footballeur.
3: Le footballeur,
0: c'est
3: exactement.
0: Ça, il me semblait. Ouais.
3: Mais j'ai donné. C'était son nom.
0: D'accord.
3: Et donc, il était supporter d'un gros groupe de football de Rio. Il y en a beaucoup. Hein.
0: Ouais.
3: Il y a Botafogo, il y a Flamengo.
0: Ouais.
3: Et c'était. Moi, j'adore le football.
0: Ouais.
3: Et,
0: moi, c'est le rugby.
3: J'ai demandé à Boris Berman de me faire l'adaptation, et on a décidé, comme ça veut dire fils de merveille, de parler du Brésil et de créer une entité, de faire une symbolique avec ce pays magnifique qui est le pays de la musique.
0: Mais oui, bien sûr, bien sûr. C'est bien que vous soyez à côté. Avec Cécile et avec Fred, parce que voilà, les univers se croisent à un moment donné. C'est-à-dire que
3: ils chantent très bien.
0: Nicoletta a démarré par le gospel, le soul, le gospel.
3: J'ai fait toujours du gospel.
0: Tu en fais toujours, bien sûr.
3: Oui.
0: Enfin, ça a été tes premières amours, hein, et ça allait rester.
3: Au départ, voilà. Oui. Le gospel, le blues, le rhythm and blues,
0: c'est ça.
3: Le jazz aussi.
0: Et le jazz, évidemment.
3: J'aime beaucoup.
0: Et Cécile et Fred baignent dans le jazz.
3: C'est un très beau talent.
4: Et le gospel aussi.
0: Et le gospel,
4: j'aime beaucoup. Ça fait 20 ans que je suis dans des chorales gospel et R&B soul. Avec des chefs de chœur, peut-être
3: que tu... Mais ce sont des racines, le gospel.
0: Attends, vas-y, Nicolette.
3: Il n'y avait pas le gospel, il n'y aurait pas eu le jazz. Il ne faut pas l'oublier.
0: Exactement. On est bien d'accord, c'est l'origine. Mais Cécile, c'est presque paradoxal, parce que tu sors ton premier album alors que tu as déjà un joli chemin. Tu as déjà beaucoup chanté, en fait, sur scène et tout ça.
4: Oui, beaucoup.
0: Tu as attendu vachement longtemps avant de sortir un album, alors.
4: Beaucoup en tant que choriste.
0: Oui.
4: Et donc, effectivement, il m'a fallu tout un cheminement personnel pour oser faire entendre ma voix singulière.
0: Oui.
4: Mais
0: pourquoi parce que tu osais pas te mettre en avant?
4: Ah oui, probablement. Oui,
0: c'est
4: oui.
0: vrai. Qu'est-ce qui faisait que tu osais pas? Tu doutais de toi, de ta voix?
4: Je doutais.
0: Allez,
4: de moi.
0: Allons-y, on va parler.
4: Pas... Non, mais tout à fait. Non, mais j'avais pas. Effectivement, c'est une question de confiance en soi, de cheminement personnel. En fait, dans ma famille, ce n'était pas valorisé d'être artiste. Et donc, il m'a fallu un long cheminement pour oser.
0: D'accord.
4: Pour oser faire entendre ma voix, pour oser réaliser que j'ai vraiment quelque chose à exprimer.
0: Oui, oui, oui.
4: Que j'ai quelque chose à apporter.
0: Alors, ce premier album, tu fais le choix de reprendre les standards, parce que tu aurais pu aussi attendre, effectivement, faire tes propres chansons.
4: J'ai envie, à terme, effectivement, de faire mes propres chansons, mais pour l'instant, je suis vraiment très inspirée par les standards de jazz qui permettent d'exprimer énormément d'émotions.
0: Oui.
4: Tous les sentiments humains sont exprimés à travers les standards de jazz. Et c'est, ça fait partie aussi d'un héritage
0: que
4: j'aime beaucoup.
0: Oui. Ça s'appelle That Was a Dream, je le disais tout à l'heure. Et l'album tire son titre donc de ce morceau qui est un morceau très exigeant en fait, qui est pas souvent chanté, en fait, qui est plutôt qui est compliqué en fait. On va le dire simplement quoi. En
4: oui,
0: fait,
4: c'est chanter. Un morceau de Thelonious Monk.
0: Monk, ouais,
4: et
0: bien sûr.
4: Il y a notamment une magnifique interprétation de Carmen Macrae, qui a repris sur un album tous les standards de Monk qu'elle a et sur lesquels elle a posé des paroles qui avaient déjà été posées.
0: Ouais.
4: Et donc c'est Monk's Dream.
0: D'accord.
4: La chanson
0: absolument,
4: dont est extrait le
0: absolument,
4: titre.
0: Absolument, c'est ça, exactement. Et tu as Fred Nardin qui est à côté de toi, qui a un joli parcours, qui est un jeune pianiste, voilà, qui a sa propre identité perso musicale, et puis qui joue avec plein de gens, dont Pascal Obispo aussi, pour faire le grand pont avec la variété française
5: exactement.
0: Et la pop, exactement, qui est avec toi et qui a arrangé toutes les chansons et qui les a amenées vers quelque chose. Comment t'as perçu ça, toi? T'as appréhendé comment ce travail, Fred, pour aller arranger ces standards? On a tellement de possibilités.
5: Moi, c'est quelque chose que j'aime bien faire. De toute façon, c'est-à-dire retravailler la musique qui existe déjà et pouvoir l'amener dans un univers de l'artiste, mon univers à moi. Donc c'est toujours un challenge de pouvoir les réarranger et d'en faire quelque chose de nouveau.
0: Oui.
5: Et c'est vrai que ça soit la musique de Monk, ou que ça soit la musique de Legrand, ou que ça soit n'importe quel standard de jazz, on peut en faire quelque chose de vraiment vraiment intéressant.
0: Bien sûr.
5: En changeant les rythmiques, en changeant les harmonies.
0: Ouais, c'est ça.
5: En faisant un nouvel arrangement.
0: Tu t'inscris dans quelle lignée, toi, à ton âge, à ton jeune âge de pianiste, j'allais dire, quel héritage finalement, quels sont tes phares?
5: Alors moi, je suis très fan de McCoy Tyner, de Kenny Kirkland.
0: D'accord.
5: Donc c'est vraiment piano jazz black américain entre guillemets.
0: Ouais.
5: Voilà, c'est vraiment la musique qui me nourrit depuis que je suis jeune adolescent.
0: Ouais.
5: Et voilà, c'est ce que je partage sur scène.
0: Merci d'être avec nous. En tout cas, il y a une jolie équipe. Hein. Il y a cette espèce d'extraterrestre de Baptiste et Arbin au saxophone qui joue terrible. Et puis voilà, il y a plein de gens. Il y a Romain Saron à la batterie, que j'ai pas cité, et Fabien Marcos à la contrebasse, etc. sur cet album. Et vous serez en concert le 18 mars. mars au Duc des Lombards.
4: Exactement.
0: C'est dans quelques semaines. On revient dans le Loft Musique avec toute cette belle équipe. Ne bougez pas sur Sud Radio.

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1: Un loft qui reçoit Cécile Bronca pour son premier album That Was a Dream, qui est sorti le 23 janvier dernier. Elle sera en concert avec Fred Nardin et consorts le 18 mars prochain au Duc des Lombards, également avec nous. Marie-Amélie Seigné et Nicoletta pour cet album Unisex. On va en écouter un deuxième extrait dans quelques secondes. Et Jean-Daniel Belfond pour Anne Sylvestre, la magicienne. Cet ouvrage aux éditions du Cherche Midi. Merci d'être avec nous. On va écouter un titre, un extrait de ton premier album, Cécile Bronca. Quand même, tu croyais pas t'en tirer comme ça. Donc tu vas être obligé d'être leader sur ce live que tu vas faire. Donc c'est la première fois que tu fais un live en radio dans une émission, tu confirmes?
2: Alors, la première interview est le deuxième live.
1: Ah, c'est le deuxième, t'es honnête. J'aurais tellement adoré que ce soit le premier, mais bon, on peut pas non plus tout avoir. Quel est le titre que vous nous offrez alors, les amis?
2: It's Crazy.
1: Allez, on fait ici, on pratique l'applaudissement de confiance avant les lives. Cécile Bronca, Fred Nardin dans le loft.

Fred Norbert au piano. Cécile Broca, It's Crazy, extrait de ce That Was a Dream, dont on va écouter justement quelques extraits. Il y a notamment le titre dont on parlait tout à l'heure, qui tourne autour de Monk's Dream.

0: Carabin qui improvise. Il y a beaucoup de dialogues sax voix. En fait, il y a vraiment le sax est très en avant en fait. Et il y a vraiment cette complicité presque vocale et instrumentale quoi, qui était voulue.
1: Oui, exactement. C'est un deuxième soliste et on fait des échanges fantastiques. Baptiste est un des meilleurs saxophonistes à l'heure actuelle.
0: Ah oui, je confirme. Oui.
1: La virtuosité, le lyrisme.
0: Oui.
1: Il est fantastique.
0: Il est assez dingue, en fait, ce Baptiste. C'est, oui. On est bien d'accord. Il y a une génération, quand même, de l'âge de Fred qui est très impressionnante, quoi.
2: On était ensemble dans la même classe au CNSM de Paris avec Baptiste. Ah, donc, ouais. c'est un vieux copain.
0: Ah, ouais. Enfin, vieux, ouais.
2: Oui,
0: il a 30 barreaux, quoi, mais. Je veux dire, je plaisante.
2: On a 38 ans, tous les deux. On est de la même année.
0: Ouais.
2: Et c'est vraiment un des plus grands saxophonistes au monde.
0: Écoute,
2: est français.
0: Oui, ça fait
2: plaisir.
0: Oui. Moi, je suis tombé par toi. J'ai entendu jouer dans un petit troquet il y a quelques temps à Saint-Michel. C'était assez hallucinant. Il y a des gens comme ça. Et cet album, il arrive quand même à un moment très important de ta vie. Cécile, à la veille de la naissance de ton premier enfant. Tout est dans le premier, là. On est dans. C'est vrai. Premier enfant, premier album. Première radio.
1: Oui, c'est vraiment plusieurs gestations qui se sont faites en parallèle.
0: C'est ça. Ça a amené quelque chose de particulier, certainement. Est-ce que la voix est influencée quand on vit quelque chose, qu'on est maman? Tu as senti un changement dans la façon de chanter, même dans le timbre, peut-être?
1: Oui, alors en fait, comme c'était sur la fin de la grossesse, il y a moins de place pour le diaphragme.
0: Tu as ramené un truc technique, mais oui, c'est vrai.
1: La respiration est différente.
0: Oui.
1: Et ça m'a fait amener beaucoup plus de douceur dans l'interprétation.
0: Pas mal.
1: Et quand j'ai travaillé avec une de mes profs de chant, elle m'a aidé justement à trouver aussi cette connexion dans les paroles avec mon futur enfant.
0: Ah, superbe. Il y a également dans cet album « Que feras-tu de ta vie ?»

0: Je suis en train de vérifier, ça sent Michel Legrand ça, hein ?
1: Oui, c'est un titre de Michel Legrand.
0: Oui, c'est dingue quand même qu'on peut reconnaître Legrand, j'étais pas sûr. Les harmonies, les mélodies, c'est Legrand direct, ça c'est fort. Et c'est le seul en français.
1: Exactement. Il a été écrit initialement en anglais, « What are you doing the rest of your life ?» et j'avais trouvé la version française magnifique.
0: Ouais. Il y a également « It's Crazy », on l'a entendu tout à l'heure, mais il y a également dans cet album « Social Call ».
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0: Il y a dans cet album également « Peace ».
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0: Écoute. Et il y a également, j'y vois rien, The Song is...

0: Broca, elle est dans le loft avec Fred Nardin au piano. That was a dream. C'est le titre de ton premier album. On est ravis que vous nous en ayez parlé tous les deux ici. Et toi, t'as une actualité, Fred Nardin aussi. Parce que vous serez tous les deux, je le redis, au Duc des Lombards le 18 mars. Mais il y a aussi un album qu'on peut citer.
1: Alors ouais, j'ai sorti un album en mai dernier qui s'appelle Trio Plus. Avec pas mal d'invités, notamment Anne Silla qui chante merveilleuse chanson d'Hélène.
0: Anne,
1: voilà. Il y a Rénal Colom à la trompette, Max Pinto au saxophone.
0: Ouais, super.
1: Voilà, plein de super musiciens. Et puis, voilà.
0: Eh bien, on est ravis. Toi, c'est pas ta première radio, mais bon, c'est dans les premières aussi, on va dire. Allez, tout est premier, c'est bien. Marie-Amélie Seignier, l'album s'appelle Unisex. Alors, tu chantes évidemment, puisque on le disait tout à l'heure, tu as toi-même sorti 3 albums avant celui-ci. Et là, toi, t'as choisi de reprendre Christophe, parce que tu as vécu quelque chose de très.
2: J'ai vécu
0: fort.
2: Une histoire d'amour pendant 10 ans. D'ailleurs, Nicole, on s'est connus avec Chris. Hein, Nicoletta?
0: Nicoletta.
2: Oui. Ouais, on s'est croisé avec Christophe. Absolument.
0: Alors c'est Chris et Chris. Nous on l'appelle Christophe.
3: Je connais Christophe depuis
0: Aline et compagnie.
3: 1966.
0: Je traduis pour le. Oui.
3: Hein?
0: Oui, non, je
3: traduis. C'était sacré oiseau. Alors,
2: c'était
3: un oiseau de nuit déjà.
0: En quoi c'était un sacré oiseau?
3: Il était tout pour la musique. Une nuit, il m'a réveillé à 3h du matin.
0: Ouais.
3: Pour vous donner une anecdote. Ouais. Écoute ça, c'est pour toi. Alors, il était dans son studio, j'écoute. Un truc superbe, un peu blues et tout, mais magnifique.
0: Au téléphone.
3: Ouais. Envoie-moi la maquette. Oui, je m'en occupe. Bon, j'attends 8 jours, j'attends 15 jours, finalement je l'appelle. J'ai dit, mais qu'est-ce que tu fais?
0: Il dit,
3: tu
0: quelle
3: maquette? Pas ta chanson.
0: Ouais,
3: il me dit, mais je me rappelle plus.
0: D'accord.
3: Ça c'est fait. Il se rappelait plus. Oh, j'étais furieux.
0: Peut-être il était. Tu vois, je veux dire, il marchait pas qu'à l'eau claire aussi.
3: Il avait une collection de films magnifiques.
0: Ah ouais.
3: Et j'ai vu ce film de Walt Disney avec le grand orchestre. Avec les animaux.
0: Oui. Fantasia.
3: Fantasia.
0: Bah, c'était
3: il
0: le rendez-vous.
3: Une copie de film.
0: C'était la nuit chez Christophe, quoi.
3: C'était magnifique.
0: Alors toi, t'as vécu une histoire d'amour avec Christophe.
2: 10 ans.
0: Ah oui, d'accord.
2: Ouais.
0: Ouais, oui. Eh ben, écoute, c'est super.
2: J'ai pas caché.
3: J'étais très amie avec lui, hein.
2: Non, j'ai.
0: Ouais. Non, mais c'était une histoire. Elle vient de dire que c'était une histoire.
2: Je le dis maintenant. D'ailleurs, sa femme le
0: sait, d'accord, ok.
2: Bah, et là, quand elle est partie, elle l'avait dit dans Paris Match. Donc, je le cache pas. C'était 10 ans de ma vie.
0: D'accord.
2: Et il était dans ma famille. C'est une grande histoire d'amour, mais c'est marrant parce que ce que dit Nicoletta, c'est exactement lui.
0: Ouais.
2: C'est franchement, il m'a tellement toutes les nuits à Ferber, il m'a tellement appris sur la musique. C'était un génie, mais fallait suivre. Hein.
0: On envoie Aline, justement, que tu chantes Marie-Amélie Seignier dans cet album Unisex.
2: Je déchante.
0: Aline, que tu déchantes.
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0: Queen, extrait de cet album Unisex, Marie-Amélie Saigné, avec Nicoletta, avec Carla Bruni, avec Sylvain Dutu, on le disait tout à l'heure, avec Patchy aussi qu'on salue.
1: Ah, je l'adore.
0: Ouais, moi aussi,
1: super
0: j'aime beaucoup
1: Patchy. Une reprise de Mon Dieu superbe.
0: Ouais,
1: vous n'allez pas la passer Manet.
0: Et non, on peut pas tout passer,
1: oh,
0: parce
1: c'est
0: que sinon,
1: dommage.
0: On en a déjà passé beaucoup d'extraits.
1: C'est vraiment beau.
0: On en a déjà passé beaucoup d'extraits. Merci en tout cas pour cet album et merci d'être venu, Nicoletta, également avec Marie-Amélie Saigné. On va enchaîner sur Anne Sylvestre avec Jean-Daniel Belfond pour cet ouvrage La Magicienne paru au Cherche Midi. On revient juste après ça, ne bougez pas.
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0: C'est signé Jean-Daniel Belfond, d'édition du Cherche Midi, avec ce parcours exceptionnel, on le disait tout à l'heure, de celle qui a disparu en 2020, voilà, et puis qui a, pendant plus de 60 ans, construit une œuvre en même temps très libre, en même temps très exigeante, et qui a posé un peu les bases du féminisme dans la chanson française.
1: Oui, d'ailleurs, depuis sa disparition, elle est devenue un peu une icône de la chanson féministe.
0: C'est ça.
1: Elle est très écoutée par les jeunes chanteuses.
0: Oui, oui, absolument. Elle est connue par ses célèbres fabulettes, hein, qui a fait que le public souvent l'a associée à une chanteuse pour enfants.
1: Oui, il y a des
0: alors qu'elle a jamais chanté sur scène les fabulettes, je crois. Hein.
1: Alors, elle a jamais voulu chanter sur scène, ouais. Mais elle a vendu des millions d'albums. Album de Fabulette, ce qui fait
0: millions carrément.
1: Millions,
0: ouais. Ah ouais,
1: c'est des millions. Et parfois dans ses spectacles dans les années 80, elle disait attention, Anne Sylvestre ne chantera pas de Fabulette parce qu'elle disait s'il y a des enfants qui viennent voir les Fabulettes dans mes spectacles, ça fait du bruit et ça casse la tête des autres.
0: D'accord. Alors tu es admirateur de d'Anne Sylvestre, mais tu as été son complice pendant 40 ans. Qu'est-ce que
1: alors,
0: c'est à dire
1: En fait, ce qui s'est passé, c'est que c'est aussi une passion d'enfance. Quand j'étais petit à la maison, on entendait Brassens, Brel, et puis il y avait les quatre premiers 25 cm ou 30 cm d'Anne Sylvestre, et donc un petit gosse qui écoute tous les jours Anne Sylvestre finit par beaucoup l'aimer, et puis à 17 ans je suis allé la voir en spectacle au Théâtre Montparnasse, on était en 75, et puis à 20 ans je lui ai demandé une interview pour ma revue d'étudiants, elle m'a accordé, elle m'a accueilli chez elle rue Lecourbe, et on a eu une sorte de coup de foudre amical, et ça a duré pendant 40 ans, effectivement.
0: Ah, super, super. Alors il y a évidemment, on en parlait, le féminisme, mais il y a aussi un engagement de social.
1: Énorme.
0: Très très fort.
1: Alors elle a été précurseur dans beaucoup de choses. On connaît sa chanson « Non, tu n'as pas de nom » qu'elle sort 2 ans avant la loi Veil. Et puis en 2007, elle sort « Guégué, marions-nous ». Mais le mariage pour tous, c'est plus tard. C'est ouais, sous François Hollande, à partir de 2013.
0: C'est marrant,
1: elle est en avance.
0: Il y a des chansons, notamment je pense à Ben Mazuet ou plein d'autres qui ont repris « Les gens qui doutent », qui est une chanson d'Anne Sylvestre.
2: Vincent
0: Delerme, absolument, ouais. Marie-Amélie.
2: C'est une chanson magnifique.
0: C'est une chanson extraordinaire.
1: Une chanson étonnante parce qu'elle sort en 77, elle passe inaperçue.
0: Ouais.
1: Et 30 ans plus tard, donc effectivement, Jeanne Chéral, Jeanne Chéral, Simone,
0: oui.
1: Et
2: Vincent
1: Delerme.
0: Et Ben Mazuet.
1: Non, ils sont tous les trois. Il n'y a pas Ben Mazuet.
0: Il a repris Les gens qui doutent.
1: Après. Mais en bref, cette chanson, elle sort en 2007.
0: Ouais.
1: Et elle fait de cette chanson un tube. Et c'est presque le seul tube d'Anne Sylvestre.
0: Ouais.
1: Mais on pourrait croire qu'Anne Sylvestre est contente d'avoir un tube. Mais non, pas du tout. Parce que elle dit oui, mais les gens ne connaissent que cette chanson et c'est l'arbre qui cache la forêt.
0: Ouais, c'est ça.
1: Et donc, lorsqu'en 2017, elle fait une compilation en 3 CD de toute son œuvre, elle interdit qu'on mette Les gens qui doutent. L'éditeur, patron de PM, Christian de Tarlet, lui dit, mais il faut appeler ça Les gens qui doutent parce que ça va apporter un nouveau public.
0: Oui.
1: Et elle dit non, on va pas mettre cette chanson dans ma compilation de mes chansons importantes.
0: On l'écoute 2 secondes, obligé.
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1: J'aime cette idée de chansons qui finalement font leur vie sous le manteau, si je puis dire. C'est un peu à l'écart, elles sont passées un peu sous les radars, mais elles ont une vie parce que on arrive à détecter la puissance d'une chanson, même si elle passe par la radio, quoi.
2: Alors, Anne Sylvestre, dans les 20 dernières années de sa vie, elle a rempli toutes les salles qu'elle a faites. Elle avait un vrai public de fans qui était tout le temps au rendez-vous. Alors, c'est vrai que c'est pas un énorme public comme Barbara ou comme Edith Piaf. Oui. Elle a pas rejoint l'immense public qu'on connaît, mais elle avait vraiment des fans.
1: Oui. On écoute des extraits justement que tu as choisi, Jean-Daniel Belfond, par exemple, Les Cathédrales. Mais...

0: pourquoi ce choix? Qu'est-ce que c'est Chassion sur les cathédrales?
1: Sylvestre, elle a une éducation catholique. Oui. Et donc le catholicisme, la religion imprègne toute son œuvre. Et ça, c'est une chanson issue de son tout premier album en 61, qui est un peu étonnant. C'est un accompagnement d'orgue. Et c'est une très belle chanson qu'elle va reprendre bien plus tard lorsqu'elle va faire un spectacle qui s'appelle Bête à bon Dieu, qui est imprégné justement de religion, qu'elle va faire avec le patron du hall de la chanson. Donc la religion existe dans son œuvre.
0: D'accord. Il y a également ce choix que tu nous as fait, Dan Sylvestre. On écoute.

0: Il s'agit de
1: quelle chanson?
2: Je crois que c'est Des fleurs pour Gabriel.
1: C'est Des fleurs pour Gabriel, cette chanson?
0: Oui, possible. Oui.
2: Et alors, donc là, c'est une affaire très connue, c'est l'affaire Gabriel Russier. On est en 69, cette jeune femme qui se suicide parce qu'elle a aimé un de ses étudiants, un de ses collégiens de 14 ans. Ouais. Et là encore, c'est Anne Sylvestre qui parle de l'actualité et qui, par la chanson, va apporter une sorte de combat social.
0: Ah, d'accord. Anne Sylvestre, nous avons quoi comme autre extrait dont on peut parler? Anto, on peut peut-être écouter le suivant, Carcasse.
3: 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En
0: plus légère, plus sautillante.
2: Oui, elle est plutôt légère dans le sens. Elle aborde un sujet qui est assez terrible, c'est le vieillissement.
0: Ouais.
2: Et donc, elle dit, je suis au milieu de ma vie, je vais encore vivre et continuer à progresser, mais il y aura un jour où ma carcasse et moi, on va se séparer. Ça sera la mort, mais elle vit quand même 86 ans. Hein.
0: Oui. Elle nous a quittés en 2020, Anne Sylvestre. Cet extrait donc de cet album, en tout cas, on parle de ce livre, Jean-Daniel Belfond, que tu as signé au Cherche Midi, La magicienne Anne Sylvestre. J'aime bien demander les chansons d'enfance, les chansons sous-estimées à nos invités. Par exemple, Nicoletta, oui. quand on va sur ton enfance et sur une chanson qu'il a rythmée ou qu'il a incarnée dans ton enfance, tu sais, une chanson d'enfance que je t'ai demandé de choisir.
4: J'en ai une chanson.
0: Tu l'as choisie déjà, vous
4: verrez, elle est très moderne.
0: Et on l'écoute.
5: C'est la valse brune.
0: Un changement d'époque.
4: J'avais 7-8 ans. Ma grand-mère.
0: Ça s'appelle la valse brune.
4: La valse brune, exactement. Adorait tout ce qui était valse. Elle aimait les valses de Strauss, aussi bien que ce genre de chansons. Elle aimait bien chantonner. Elle chantonnait toujours la valse brune.
0: Elle se passe où ton enfance, Nicoletta, du coup?
4: Oh, moi j'ai grandi dans un village agricole. Et c'était merveilleux.
0: À quel endroit?
4: En Haute-Savoie, au bord du lac Léman.
0: Ah ben voilà.
4: C'est un paradis. C'est un paradis.
0: Dans lequel tu retournes quelquefois.
4: Je conseille aux gens d'aller en vacances dans ce coin-là.
0: Merci Nicoletta d'être passé nous voir. L'album de Marie-Amélie Seignier s'appelle Unisex. Tu en fais partie, Nicoletta, comme Gad Elmaleh, comme Carla Bruni et consort. Merci d'être passé, Marie-Amélie Seignier.
4: Merci à vous. Merci à tout bientôt.
0: Il y a également cet album de Cécile Broca que nous avons reçu pour la première fois à la radio. Mesdames et messieurs, en exclusivité mondiale, Cécile Broca, That Was a Dream. C'est ton premier album, arrangé brillamment et accompagné au piano par Fred Nardin. Merci à tous les deux d'être passés nous voir.
6: Merci à toi.
0: Et également, Jean, et vous serez le 18 mars au Duc des Lombards. N'oubliez pas ce rendez-vous. Également, l'ami Jean-Daniel Belfond aux éditions du Cherche Midi. Il signe Anne Sylvestre, la magicienne. Merci Jean-Daniel d'être passé nous voir. Merci à toute l'équipe du Loft. Il y avait Erwin Lefaou, il y avait Anto, il y a Max qui a participé et puis toute la famille. Les dates de tournée de notre cher Nicoletta sont sur son site officiel. Notez notamment le 10 avril prochain à Alençon, le 10 avril Alençon. Nicoletta, merci d'être passé nous voir.
4: Merci.
0: Salut.
4: Beaucoup.
0: À tout bientôt.
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2: Bonsoir à tous. La Lune a entamé son passage devant le Soleil partout en France. Vous êtes plusieurs millions à assister au spectacle à travers le pays. L'apogée de l'éclipse solaire est attendue d'ici une vingtaine de minutes environ vers 20h20, 20h25. Dans les grandes villes, les ponts sont pris d'assaut, comme celui de la Concorde à Paris, les plages de la façade atlantique également. Notez qu'en Espagne, d'impressionnants bouchons se sont formés aux sorties de Barcelone et Madrid. L'éclipse sera totale chez nos voisins espagnols. Le taux d'occultation sera de 99% dans le sud-ouest de la France. Dans le même temps, la répression des fraudes indique avoir détecté des anomalies sur certaines lunettes de protection vendues en France. 170 professionnels ont été contrôlés lors d'une campagne de vérification. 20% d'entre eux présentaient des anomalies. On rappelle que les lunettes sont obligatoires pour assister au spectacle. Le ministère de la Santé recommande aussi de ne pas laisser les enfants de moins de 3 ans regarder l'éclipse, même en étant protégés. Dans l'actualité également, l'Oise et l'Aisne vont s'ajouter demain aux 78 départements placés en vigilance orange canicule. Le pic caniculaire est attendu ce jeudi avec des températures de 40 degrés, notamment en Nouvelle-Aquitaine ou dans le centre Val-de-Loire. 3 jours de deuil national en Colombie. Le pays va rendre hommage aux victimes du tremblement de terre qui a frappé l'ouest colombien lundi. Le bilan a été revu à la baisse par les autorités qui indiquent que 216 personnes ont perdu la vie. Plus de 1600 ont été blessés. Un adolescent de 17 ans est mort hier à Marseille. Il avait été admis aux urgences ce week-end après avoir consommé du protoxyde d'azote. Il a été retrouvé sans vie chez lui hier à la Castellane, au lendemain de sa sortie de l'hôpital. Une enquête est ouverte. À ce stade, aucune corrélation directe n'est établie entre sa mort et la consommation du gaz strictement interdite. Et puis des chances de médailles en natation et en athlétisme ce soir sur les championnats d'Europe. D'abord dans les bassins, le relais féminin français dispute la finale du 4x100 nage libre à 20h16. Sur les pistes, on suivra Mohamed Abdella Kunta et Louise Maraval sur le 400 mètres et le 400 mètres haies. Très bonne soirée à tous.
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3: Les clés d'une vie, celle de mon invité. Le dessinateur que vous êtes s'est donné pour règle de faire rimer amour avec humour. Vous avez longtemps fait la publicité des autres. C'est dire si vous méritez qu'aujourd'hui, on assure la vôtre pendant une heure au micro de Sud Radio. Bonjour Vouch.
4: Bonjour.
3: Alors, vous êtes un dessinateur dont on connaît les traits, on connaît peu le parcours et on va l'évoquer dans les clés d'une vie, à travers 4 dates et à l'occasion de la sortie de ces mystérieuses Achimie de l'amour au Cherche Midi, un recueil de plus qu'on évoquera tout à l'heure, puisque le principe des clés d'une vie, c'est d'évoquer d'abord votre parcours. Alors, j'ai des dates clés. La première, elle est récente, mais c'est un retour aux sources, car le 1er juin 2021, il y a une exposition Vouch à Courbevoie, une exposition de dessin, puisque vous êtes dessinateur, et cette exposition, Courbevoie, c'est quand même le lieu où vous êtes né.
4: Oui, ça s'est fait un petit peu par hasard, mais j'étais très content de... Je connaissais très bien l'endroit, d'ailleurs, que j'avais connu, c'était un stade avant.
3: Oui, l'espace Carpeau qui est devenu l'espace Carpeau culturel.
4: C'était un stade et je crois même me souvenir que j'étais faire du ping-pong dans une salle annexe. Enfin, c'était un truc un petit peu qui était un petit peu en déshérence et puis c'est devenu un très bel espace culturel.
3: Et Jean-Baptiste Carpeau, il a été sculpteur du 19e siècle et aussi dessinateur. Donc un point commun avec vous. Alors, d'ailleurs, je crois qu'à cette occasion, vous avez rencontré Vouch Gérard Jugnot qui publiait des contes de Perrault.
4: Mmh, absolument.
3: Et qui avait transformé un peu ces contes de Perrault en les adaptant.
4: Oui, il m'a offert son livre, donc je l'ai lu après coup. Effectivement, c'était une adaptation assez libre.
3: Oui, exactement, parce que c'était des contes au départ pour donner des renseignements aux enfants, et puis c'est devenu tout à fait autre chose avec Gérard Jugnot. Mmh. Alors, vous êtes né à Courbevoie, comme Michel Blanc, Arletty, Louis de Funès et Philippe Candeloro. C'est fou le nombre de personnalités qui sont nées à Courbevoie. Alors, votre nom, c'est Olivier Voutkevitch, et quelquefois on vous appelle Olivier Chapougnot.
4: Non, alors, si vous voulez l'histoire de ça... J'ai été très agacé, donc c'était au début de ma carrière de dessinateur. J'étais très agacé parce que il y avait Wikipédia qui venait d'arriver, et évidemment j'ai été regarder la fiche qu'ils avaient fait sur moi, et évidemment le premier truc qu'ils donnent c'est le vrai nom d'état civil. Ce que je trouve assez idiot. Enfin, je comprends la curiosité des gens pour ça, mais j'étais très agacé parce que Si on prend un pseudonyme, c'est bien pour masquer son vrai nom.
3: Et c'est logique.
4: Voilà. Et donc, je me souviens même que j'ai même écrit. Il y avait un modérateur, enfin, il y avait un organisme Wikipédia. J'aurais même écrit, j'aurais envoyé un message pour dire, écoutez, évidemment, ça n'a eu aucun effet. Donc, j'ai trouvé une parade tout seul qui était de m'inventer un faux vrai nom.
3: Et c'est comme ça que chaque
4: Et alors, ça m'a beaucoup amusé parce qu'il y a beaucoup de journalistes après qui ont fait des recherches très rapides, un peu bâclées sur moi et qui sont tombés sur mon vrai nom et qui étaient persuadés que c'était mon vrai nom. Donc je les ai laissés dans l'erreur, bien sûr, avec beaucoup, beaucoup de plaisir.
3: Alors, il se trouve qu'au départ, vous êtes à Courbevoie, mais vous allez passer vos jeunes années, dans les Vosges.
4: Oui.
3: D'abord à Épinal.
4: Alors non, c'était à Saint-Dié, mais c'est pas loin. C'est la décentralisation. Je suis né à Courbevoie, mon père était de Courbevoie aussi. Et voilà que on propose une opportunité de travail à mon père, en lui disant que c'est les grandes époques de la décentralisation, hein, c'est 1950-60, le début des années 60. Et comment ça se passait à l'époque? On disait aux gens, écoutez, est-ce que vous voulez pas partir à Évreux, à Tours, à Limoges? On vous paye votre déménagement, et puis on augmente votre salaire, et puis, etc., etc. Quoi. Il y avait des avantages qui allaient avec. Et moyennant quoi, les gens acceptaient de quitter la région parisienne pour aller s'installer en province.
3: Votre père travaillait dans quel univers?
4: Dans l'industrie automobile.
3: Parce que ce qui est important à Saint-Dié-des-Vosges, c'est l'informatique aujourd'hui. Et je sais qu'il y a une usine où l'on a fabriqué les programmes informatiques destinés au quotidien pendant des années. Et c'est à Saint-Dié-des-Vosges.
4: Je ne savais pas.
3: Alors, il y a ensuite quelqu'un qui a beaucoup compté dans votre parcours et dans l'origine de votre humour. Et écoutez cette voix.
5: C'est une règle fondamentale de l'histoire.
3: Jacques Bergier. Jacques Bergier, qui est l'auteur avec Louis Powells du Matin des Magiciens, donc qui a créé Planète, un planète avec l'anthologie Planète. D'accord. Et Jacques Bergier, il faut le savoir, c'est un monsieur, c'est un scientifique, je ne sais pas si vous voyez son visage.
4: Non.
3: On l'a immortalisé dans Vol 714 pour Sydney de Hergé.
4: Oui.
3: Où il est un personnage totalement délirant.
4: C'est lui qui joue le milliardaire?
3: Exactement. C'est un personnage étonnant.
4: Le milliardaire un petit peu...
3: Un foufou, oui.
4: Un petit peu à l'ouest, comme ça, qui est un petit peu distrait.
3: Exactement.
4: Ah bon?
3: Oui. Et je crois que Jacques Bergier et Louis Powells ont donc créé une anthologie Planète que vous avez découvert un jour dans la bibliothèque familiale.
4: Absolument.
3: Et ça vous a marqué, vous?
4: Ah, parce que c'était formidable, ce truc. C'était vraiment formidable. Puisque c'était... des bouquins qui étaient composés de textes, de petites nouvelles, plus ou moins courtes. Enfin, la plus grande devait faire 5-6 pages ou 7-8 pages maximum. Et il y avait, sandwiché entre ces nouvelles, il y avait des dessins d'humour.
3: Et ça, vous saviez pas ce que c'était à l'époque, le dessin d'humour?
4: Non, je l'ai découvert là.
3: Et il y avait Follon, notamment.
4: Oh, il y avait Follon, il y avait plein de trucs. Il y avait beaucoup de dessinateurs américains. Il y avait Chase Adams. Les premiers dessins de Chase Adams que j'ai vus, je les ai vus là-dedans. Il y avait Follon, il y avait Reiser qui au début a fait quelques dessins d'humour. Il y avait Volinsky, il y avait Bosque, il y avait Chaval. Enfin, il y avait Sempé.
3: Exactement.
4: Il y avait quelques dessins de Sempé.
3: Et c'est vrai que Sempé, pour vous, Vouch, c'est un maître du dessin.
4: Ah bah absolument, oui, absolument.
3: C'est-à-dire que vous considérez que vous êtes un descendant de Sempé, vous êtes inspiré de son style au départ.
4: Je me suis autoproclamé descendant de Sempé, mais un petit peu avec arrogance. Et puis non, mais je pense que ce que j'ai de commun avec Sempé, et ce que j'ai appris de lui, c'est qu'en fait on pouvait faire rire pas bêtement, voilà, de façon en disant en même temps quelque chose qui n'était pas complètement idiot. Et ça, c'est un truc que lui-même a pris. A été chercher la source d'inspiration de Sempé, c'était le New Yorker, en fait. Hein.
3: Exactement.
4: Voilà. Et donc, je suis sur la même filiation, parce que j'ai suivi le même trajet que lui.
3: Alors, il se trouve, Vouch, que donc, après le bac, vous envisagez des études d'art, et je crois qu'il y a les Beaux-Arts à Metz, mais d'après la légende, vous n'avez pas passé l'examen.
4: Non, mais c'est vrai, je confirme. À l'époque, j'étais très, très distrait... J'étais une sorte d'hurluberlu. Et alors, j'ai raté le concours des Beaux-Arts pour une histoire de retard de réveil. J'ai raté le concours d'Étienne. Enfin, je l'ai quasiment raté parce que je suis allé passer le concours dans une autre école qui était juste à côté, qui était l'école Corvisart.
3: Oui.
4: J'étais vraiment un hurluberlu à cette époque-là. Et le concours des Beaux-Arts de Metz, je l'ai raté. Je trompais de date de 2 jours.
3: Oui.
4: Et donc, j'étais censé appeler mon père qui m'avait réservé un hôtel à Metz. Je devais prendre le train. Et là, mon père a éclaté de rire au téléphone parce qu'en fait, il voulait pas du tout que j'aille aux Beaux-Arts. Ça lui plaisait pas. Et donc, il m'a dit, mais... Je t'ai pas réservé d'hôtel parce que de toute façon t'as raté le concours de 2 jours. J'ai dit, ah bon.
3: Il y avait aussi un réveil prêté à un voisin, je crois.
4: Ben ça c'était les Arts Déco.
3: Voilà.
4: Les Arts Déco. J'ai prêté mon réveil à un voisin qui avait des examens universitaires sans penser à lui dire, bah écoute, je vais te réveiller. Bêtement, je lui ai donné mon réveil et lui s'est endormi.
3: Oui.
4: Et c'était pas grave pour lui parce qu'il a repassé ses UV plus tard alors que moi j'avais raté définitivement le concours.
3: Et finalement, vous vous êtes retrouvé dans une école qui s'appelle l'Initiative.
4: Oui.
3: C'est une école qui est polyvalente où on apprend les arts appliqués.
4: Alors c'était une drôle d'école. C'était une drôle d'école parce que l'histoire de cette école est bon en très brièvement. C'était une école religieuse avec une bonne sœur qui adorait l'art. Et elle avait en fait dans le cadre de son elle gérait en fait un groupe de religieuses et par plaisir elle avait monté en fait une sorte de département d'éducation artistique. Elle avait recruté elle-même des profs qui sortaient les Beaux-Arts en général. Et c'était une religieuse qui avait l'esprit assez ouvert parce que si vous voulez les Beaux-Arts de Paris, ça avait quand même une réputation un petit peu sulfureuse
3: même
4: hein. Bon. Et puis cette école a perduré, elle a eu pas mal de succès par la qualité de son enseignement, mais c'était très anecdotique. Et à un moment donné, c'est posé la question d'une reconnaissance publique. Parce que c'était une école qui était en dehors du système officiel, si vous voulez. Et l'État a dit, bon, ben oui, c'est possible, mais à ce moment-là, il va falloir pour passer les diplômes d'État, il va falloir vous appuyer sur une autre école qui existe déjà. Enfin bon, un truc assez compliqué. Donc c'était une école assez... étonnante parce qu'elle était restée avec ses fondateurs du départ et je suis arrivé là-dedans une fois de plus par un concours de circonstances tout à fait curieux. En fait, j'avais quelqu'un de ma famille qui connaissait un prof de cette école et j'étais chargé d'appeler ce monsieur. En fait, ils avaient validé mon entrée dans cette école mais sans m'en parler. Parce que j'étais parti en vacances pendant ce temps-là, c'était mes dernières vacances en 1976, mes dernières vacances d'étudiant. Et quand je suis rentré, on m'a dit, il faut que t'appelles ce monsieur-là. Alors j'ai dit, moi je veux pas y aller, on m'a pas demandé mon avis, tout ça. Et on m'a dit, il faut que t'appelles ce monsieur parce que il est en relation avec la famille, donc il faut que tu t'excuses, il faut que tu annules ton inscription. Et quand j'ai appelé ce monsieur au téléphone, il s'est mis en colère, il a raccroché. Et alors j'ai su pourquoi après, mais donc mon père m'a dit, il faut que tu ailles lui parler en direct, donc justement j'ai un déplacement à faire à Paris, je t'emmène, et tu vas t'expliquer avec ce monsieur de vive voix. Et le malentendu a continué, parce que je suis tombé sur l'employeur de ce monsieur, qui a commencé l'entretien qu'on avait ensemble, lui disant, vous avez choisi cette école et vous avez bien fait. Et j'ai jamais pu lui dire qu'en fait je venais pour justement ne pas y aller. Et voilà, enfin, et puis je devais faire un aller-retour à Paris. Et en fait, j'y suis resté.
3: Voilà. Et ça a continué. Et il y a une autre date importante dans votre parcours. C'est le 10 septembre 1989. À tout de suite sur Sud Radio avec Vouch.
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3: Sud Radio, les clés d'une vie, mon invité Vouch, dessinateur illustre. Tout à l'heure, nous parlerons des mystérieuses alchimies d'amour au Cherche Midi, votre dernier recueil assez particulier. On a évoqué les débuts de votre parcours donc à Paris et dans les Vosges. Et puis, vous êtes devenu effectivement dessinateur et publicitaire. Et surtout, le 10 septembre 1989, une activité plutôt rare, ce jour-là, vous devenez champion d'Europe de boomerang. Vous en souvenez?
4: Ah oui, là oui.
3: Alors, je crois que ça s'est passé à Évry, sur la plaine des Jeux de la Garenne, en quelques minutes.
4: Non, ça s'est pas passé en quelques minutes. Les tournois, à l'époque, duraient 2 jours.
3: Ah oui, mais enfin, on renvoyait le boomerang, il revenait.
4: Ah oui, mais il y avait plusieurs épreuves.
3: Voilà. Alors, expliquez-moi, le boomerang, c'est quand même un sport très très rare. Je crois qu'il y a, à l'époque, une centaine de personnes en France qui le pratiquent, dont vous.
4: Oui. Et dans ces années-là, le boomerang connaissait une expansion foudroyante. Il y avait le cerf-volant aussi qui était revenu à la mode et tout ça. Donc à un moment donné, on a tous cru que le boomerang allait devenir un sport de masse, enfin ou presque, si vous voulez. Bon, ça s'est jamais produit en fait.
3: Et comment avez-vous découvert ce sport ?
4: Alors j'ai découvert ce sport parce que dans mes pérégrinations professionnelles dans la pub où j'étais créatif. De temps en temps, on faisait des mauvaises pioches, c'est-à-dire on changeait de boulot et puis ça se passait pas bien. On s'entendait pas avec les gens, le directeur de création. Ça marchait pas à tous les coups. Et moi, j'ai fait ça, c'est-à-dire je suis allé dans une agence où j'étais très malheureux. Comme j'étais très malheureux et que je m'entendais pas avec les gens, j'étais un peu privé de boulot. Alors donc je pouvais sortir du boulot en fait de très bonne heure vers 16h, un truc comme ça, puis je m'ennuyais. Et sur mon chemin entre le boulot et le domicile, je passais le long du bois de Boulogne. Et un jour, j'avais le temps, mais en passant en voiture comme ça, je vois des mecs qui gesticulent et puis qui ont l'air de lancer des trucs. Et comme j'ai du temps, je me dis bon bah allons voir ce qui se passe. Et en fait, il y a 3 lanceurs ou 4 lanceurs de boomerang, et j'arrête ma voiture et je vais les voir. Hein. Je leur dis, mais vous lancez des boomerangs? Alors ils me disent, bah oui, on lance des boomerangs. Mais comment vous faites? Et puis voilà.
3: Et c'est parti comme ça. Oui. Mais c'est un sport pas facile parce que on casse quelques vitres en l'apprenant, non?
4: Non, c'est un sport pas facile, c'est vrai, mais c'est pas à cause de ça. C'est un geste très simple, mais qui demande quand même pas mal qui est assez sophistiqué. Ça pourrait ressembler à un geste de golf, si vous voulez.
3: Oui.
4: La différence étant que personne ne va faire du golf tout seul en se disant « je veux bien y arriver tout seul ». Il y a toujours le... On sent bien qu'il faut prendre des cours, qu'il faut qu'on vous explique comment ça marche et tout ça. Alors qu'au boomerang, les gens se disent « ouais, ça doit ressembler à un frisbee, donc j'essaye ». Puis en fait, ça marche pas.
3: En fait, le boomerang, pour vous, c'est un ami à qui vous pouvez parler. C'est ce que vous avez écrit un jour.
4: Ah bon?
3: Oui.
4: J'ai dit ça?
3: Oui.
4: Ah oui. Bon, j'étais peut-être un petit peu alcoolisé, alors.
3: Mais au départ, le boomerang, c'était une arme de chasse pour les aborigènes d'Australie.
4: Ah, c'est compliqué.
3: Oui. Et la première observation remonte à 1802, et on aurait trouvé des objets coudés de bois qui auraient ressemblé à boomerang dans le tombeau du pharaon Toutankhamon.
4: Et même avant.
3: Oui.
4: Puisqu'on a trouvé des boomerangs préhistoriques. Et on a fait qui étaient relativement bien conservés en bois, et on a fait des modèles d'imitation, si vous voulez, très très fidèles. Et en fait, c'était alors pas tout à fait des boomerangs, c'était des killing sticks, c'est-à-dire c'est comme un boomerang sauf que ça plane horizontalement et ça revient pas. Mais c'était apparemment utilisé à la préhistoire comme une arme de chasse.
3: C'est fou, hein. Alors vous êtes pris au jeu, Vooch, et immédiatement vous avez commencé à apprendre. Vous avez fait les championnats de France. Je crois que vous avez été 6 fois champion de France.
4: Quatre fois,
3: oui. Tout augmente. Et en fait, c'est vraiment devenu une compétition permanente pour vous.
4: Non, je me suis consacré à ça. Ça me plaisait beaucoup. J'étais assez doué, en fait, dans ce domaine-là. Plus qu'en dessin, en fait, finalement, bizarrement. J'étais plus doué en boomerang qu'en dessin. Et on construisait nos boomerangs nous-mêmes. Donc c'était vraiment amusant, quoi. Parce que quand on gagnait une compétition, c'est avec un boomerang qu'on avait fabriqué, c'était vraiment à double plaisir, en fait. Et je me suis passionné. Puis après, le côté associatif m'a plu aussi, parce que il y avait tout à faire, en fait. Et donc j'ai participé à la création d'associations, etc., dont certaines ont duré pendant 20 ans. Donc quand on lance une association et qu'elle dure 20 ans, il y a une petite fierté, même si c'est pas grand-chose, mais c'est quand même sympa.
3: Et je crois que si les championnats se sont déroulés à Évry, vous êtes pour quelque chose.
4: Oui, absolument. C'est-à-dire que bon, nous, on n'avait pas un rond. On faisait des compétitions. Il y avait rien à gagner. Hein. On gagnait une coupe affreuse en plastique, mélange de plastique et de laiton. Donc, on était vraiment des passionnés. Mais du coup, on n'avait pas de structure, pas de moyens, etc. Jusqu'au jour où on est tombé sur un gars à Évry qui était un élu et qui était très ouvert et qui trouvait que le boomerang, c'était formidable pour l'image. et qui nous a dit, à notre grande surprise, bah écoutez, la ville d'Évry pourrait vous accorder un budget en tant qu'association sportive, des budgets très modestes, mais à l'époque c'était pour nous le pactole quoi.
3: J'ai trouvé une chanson qui parle de boomerang, je sais pas si vous la connaissez.
4: Comme c'est un boomerang avec Étienne Dao.
3: Et Dany, exactement.
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3: Vous connaissez l'origine de cette chanson?
4: Non.
3: En fait, Dany doit participer à l'Eurovision en 74, Pompidou meurt. Elle s'est annulée. L'année suivante, elle se présente avec cette chanson qui est refusée par le jury de la France. Et quelques années plus tard, Dao la retrouve et dit à Dany, il faut qu'on l'enregistre ensemble.
4: Elle est formidable, cette chanson.
3: Extraordinaire. Et c'est devenu un gros succès 15 ans après sa création.
4: Donc Dao l'a ressuscité.
3: Exactement.
4: Formidable.
3: Alors, il se trouve que, en plus, le destin a frappé car vous êtes retrouvé dans une agence qui ouvrait, qui s'appelait Australie, le pays du boomerang.
4: J'ai même fait des affiches 4x3. L'agence existait déjà, mais il s'agissait de faire sa promotion sous forme d'affiches. Et évidemment, on m'a confié le boulot.
3: Voilà.
4: Et on a trouvé un faux aborigène et on a fait des photos.
3: Alors la pub, ça a commencé finalement après vos examens. Votre premier métier, ça a été la pub, Vouch.
4: Ouais.
3: C'est arrivé comment? Comme ça?
4: Non, j'étais dans une école qui, la fameuse école, l'initiative dont on a parlé tout à l'heure, elle formait des graphistes, en fait. Des gens qui travaillaient non pas dans des agences, mais dans ce qu'on appelait des studios. C'était des gens qui faisaient des graphismes, qui faisaient des plaquettes de publicitaires, enfin des choses comme ça. Et j'ai commencé d'ailleurs à faire ça pendant un an. Et au bout d'un an, il y avait un collègue qui m'a attrapé par le coude et qui m'a dit, tu devrais viser un peu plus haut. J'ai dit, ah bon, mais c'est quoi plus haut? Et plus haut, c'était les agences de pub.
3: Et vous êtes devenu un créatif.
4: Voilà.
3: Et au milieu de gens qui sont plutôt des fonctionnaires ou des cols blancs, des managers.
4: Oui, il y en avait, mais c'est pas tout à fait juste ça. Une agence, alors évidemment, il y avait des services comptabilité, ouais, qui étaient des gens qui rigolaient pas trop, mais dans l'ensemble, même les commerciaux étaient un petit peu olé olé. On rigolait quand même beaucoup à cette époque-là.
3: Hein. Vous faisiez des dessins pour le plaisir, pour amuser vos collègues.
4: Oui, c'est ça. Des petits crobards.
3: Je crois qu'un jour, il y a eu une farce que vous avez fait, le coup du seau d'eau au-dessus de la porte.
4: Mais vous comment vous savez ça, vous?
3: Ah ben, je me suis renseigné.
4: Mais vous êtes quelqu'un de très sérieux, hein.
3: Ah oui. J'essaye.
4: Oui.
3: Et qu'est-ce qui s'est passé en réalité?
4: Alors, ça, c'est une histoire extraordinaire. J'avais vu, bien sûr, je crois que c'était Gottlieb qui dessinait ça, non?
3: Oui, oui.
4: J'avais vu, bien sûr, des gags dessinés avec des seaux d'eau mis sur des portes qui tombaient sur les gens. Et un jour où j'étais désœuvré, je sais pas ce qui me passe par la tête. C'était une après-midi. Il y avait un seau d'eau qui avait été abandonné par le personnel d'entretien aux toilettes, et je me dis tiens, on va le remplir, on va le mettre sur la porte,
3: oui,
4: et puis on va voir ce qui se passe. Mais il était à moitié rempli d'eau, donc il pesait plusieurs kilos. Mais j'ai pas du tout réfléchi au danger potentiel que ça pouvait représenter s'il tombait mal. En fait, je savais pas du tout comment il allait tomber. Est-ce qu'il allait tomber comme dans les dessins de Gottlieb ou alors très différent, je sais pas. Donc je pose le seau d'eau sur la porte et puis on se dit bah oui, mais qui on va appeler? Parce que on travaillait en binôme, j'étais, ouais, avec quelqu'un, et on appelle un gars qu'on aimait beaucoup, avec qui on rigolait beaucoup, et on l'appelle sur le téléphone intérieur en lui disant dis donc viens, parce que là il y a un problème sur le budget machin, c'est très important, viens tout de suite. Alors le gars dit ah bon, d'accord, j'arrive. Il était 4 bureaux plus loin, et là il arrive dans le bureau avec un petit peu d'élan parce qu'on lui avait dit que c'était urgent. Il pousse la porte et le seau d'eau lui tombe exactement comme dans les dessins de Gottlieb, c'est-à-dire lui tombe sur les épaules. Et il a pris les 4 litres d'eau sur lui, mais il n'est pas blessé.
3: Oui.
4: Il a juste le seau d'eau sur la tête, et il est entièrement trempé de A, oui, jusqu'à Z. Et je vais vous dire un truc, on a même pas ri. C'était tellement étonnant, c'est une espèce de chorégraphie. C'était tellement étonnant, et c'est là que j'ai compris qu'en fait, le seau d'eau pouvait lui casser l'épaule, ou la clavicule, ou le nez, vous voyez. Eh ben non, pas du tout, c'est pas ce qui s'est passé. Mais on était tellement stupéfaits, on a pas ri tout de suite.
3: Voilà.
4: Et que, quant au gars, c'est lui qui a ri le premier, en fait. Parce qu'il était dans son seau et il s'est dit, bon, bah, c'est le coup du seau d'eau.
3: Voilà, et c'est né comme ça.
4: Voilà.
3: Une autre date dans votre parcours aussi, liée à une affiche publicitaire, c'est le 6 octobre 2005. À tout de suite sur Sud Radio avec Vouch.
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1: Sud Radio, les clés d'une vie, mon invité Vouch. Nous parlerons de votre nouvel album de dessin, Les mystérieuses alchimies de l'amour, au Cherche Midi dans quelques instants. On en revient à votre parcours, on a vu vos débuts de publicitaire. Et la publicité où vous avez officié pendant 15 ans, le 6 octobre 2005, c'est la première au théâtre, à la Gaîté Montparnasse, d'une pièce dont vous avez réalisé l'affiche Pour ceux qui restent. Et c'est vrai que c'est une affiche, c'est votre première affiche de théâtre, ou presque.
2: C'est la seule, en fait.
1: C'est la seule. Voilà.
2: C'est la première et la seule, et la dernière.
1: C'était une comédie contemporaine sur l'amitié, quelques amis qui se retrouvent.
2: De Pascal Elbé, oui.
1: Et vous aviez fait ça pour Pascal Elbé, je crois.
2: Oui. Ben, j'étais très content. Moi, les affiches de théâtre, vraiment, c'était une chose qui me plaisait beaucoup. Je crois que mon affiche était pas nulle, d'ailleurs. Enfin, elle avait, ça se défendait. Le problème qu'il y a eu, c'est que la pièce a pas du tout fonctionné.
1: Elle a duré 3 mois, je crois.
2: Oui, mais enfin, c'était pas, enfin bon. Donc, l'affiche, c'est jamais qu'un produit dérivé. Et si le bateau coule, en fait, la très belle piscine qui est sur le bateau, elle coule avec.
1: Elle a été reprise ensuite dans d'autres théâtres.
2: Ah bon, je ne savais pas. Tant mieux.
1: Il y a le Lucernaire et d'autres théâtres ont repris cette pièce et ça a mieux marché.
2: Ah d'accord.
1: Donc je pense que c'était le lieu et le temps.
2: Là c'était au Théâtre de la Gaîté, je me souviens.
1: Oui c'est ça. Ouais. Et c'était peut-être pas le moment de la sortir, mais elle a marché ensuite.
2: Ah ben j'en suis ravi pour Pascal Elbé.
1: Alors il se trouve que parmi les affiches que vous avez faites, il y en a une qui a été étonnante. C'est une affiche pour les cartes de crédit, car Mastercard.
2: Mais c'est quand j'étais publicitaire.
1: Exactement.
2: Enfin j'étais un peu entre les deux en fait.
1: Oui. Et c'est vrai que là aussi, c'était assez original. Vous avez fait cette affiche qui a été un événement. Le Mastercard ont été lancés à l'époque grâce à cette campagne publicitaire.
2: Peut-être, oui. Voilà.
1: Et il y a eu aussi la Banque du Crédit du Nord, où là, il y a eu une affiche dans 400 agences.
2: Oui, alors ça c'était formidable parce que c'était une espèce d'exposition de mes dessins. Très étonnante, en plus, il y en avait dans toute la France, j'étais aux anges. Malheureusement, ça n'a pas duré très longtemps, mais c'était formidable.
1: C'est qu'on prenait vos dessins et la pub était pour le Crédit du Nord.
2: Oui,
1: pour...
2: mais les légendes avaient été détournées légèrement.
1: Oui.
2: Enfin, sous mon, j'avais donné mon accord en fait. Hein.
1: Et en même temps, les clients demandaient à avoir cette affiche dans les banques.
2: Comment vous savez ça, vous? C'est incroyable.
1: C'est fou, mais c'est vrai.
2: Mais oui, c'est vrai.
1: Et tout ça a duré 15 ans et puis un jour, vous vous êtes fait virer, puis vous l'avez jamais regretté vraiment.
2: Vous parlez de la pub,
1: la pub.
2: Oui, en fait, à vrai dire, il y avait dans ce métier de créatif, donc les créatifs, pour les gens qui savent pas, c'est ceux qui trouvent les idées, en fait. Oui. Hein, voilà. Il y avait une chose qui me fascinait, c'était de trouver des idées. C'était pas facile parce qu'il fallait trouver des idées de façon très pointue. Hein. On appelait ça faire caca dans le trou. Il fallait vraiment pas faire caca à côté. Il fallait vraiment viser le truc. Donc ça, c'était très intéressant sur le plan. Créatif, recherche, tout ça, enfin, c'est vraiment passionnant, quoi. Et puis il y avait autour de ça le biotope de la pub, le biotope de la pub qui à l'époque était pas du tout celui d'aujourd'hui d'ailleurs, qui était beaucoup plus sympathique, mais enfin il y avait quand même des requins, il y avait quand même des histoires de trafic d'influence, il y avait des histoires d'images, parce que les créatifs c'était un peu comme des footballeurs si vous voulez, donc ils avaient des codes qui montaient, qui descendaient en fonction des buts qu'ils avaient marqués, enfin tout ça. Et tout ce côté-là, je le subissais plus que je l'appréciais. Je le subissais parce que c'était les deux ensemble. Donc on n'avait pas le choix. On pouvait pas dire je prends la viande et je laisse les légumes. Donc j'ai supporté ça, mais au bout d'un moment, je me suis rendu compte que j'étais pas adapté en fait. C'est la sélection naturelle m'a foutu dehors en fait. C'est la loi une loi darwinienne qui m'a fait quitter la pub.
1: Et résultat, vous avez décidé de vous lancer dans le dessin, et certains vous ont dit, tu es fou, ça marchera jamais.
2: Ah ben, complètement. J'en ai parlé à quelques collègues qui m'ont dit, ah oui, tu veux faire du dessin d'humour dans les magazines? Bon ben, tiens, ben, va au cosque qui est au coin de la rue, là. Oui. Et puis tu feuillettes les magazines, il y en avait des centaines. Hein. Il y en a toujours des centaines, d'ailleurs. Et tu comptes le nombre de magazines qui ont un dessin d'humour, qui publient un ou plusieurs dessins d'humour. Et puis après, tu reviens, puis tu fais le bilan pour calculer, en fait, quelles sont tes chances de gagner ta vie avec ça.
1: Et résultat, ça a marché. Et il y a quelqu'un à qui vous devez quand même beaucoup écouter sa voix.
3: temps. C'est un très mauvais souvenir parce que j'ai fait tomber une sorte de boîte remplie de pièces de monnaie.
1: Frédéric Becbédé. Et c'est vrai qu'il est un peu à l'origine de votre carrière de dessinateur.
2: Oui, tout à fait accidentellement. Il sortait beaucoup, il avait un gros carnet d'adresses, comme on dit aujourd'hui, enfin, etc.
1: Vous l'aviez connu dans l'agence?
2: Oui, on avait été collègues, il a fait un passage très bref dans la pub et on était voisins de bureau, quoi, oui. Quasiment. Et donc, moi, j'ai sympathisé avec Frédéric, qui à l'époque avait pas encore sorti, le livre qui l'a rendu célèbre. Et, le garçon était très, très sympathique. Et en plus, très, tout à fait amical et prêt à aider. Et quand il a su que je faisais du dessin, d'abord je lui ai montré mes dessins, parce que j'en ai montré quelques-uns à l'agence, comme ça en disant tiens, qu'est-ce que t'en penses, etc. Ça le faisait beaucoup rigoler. Et sitôt qu'il a pu m'aider, il connaissait tellement de gens. Il y avait un mec qui était rédacteur en chef d'un magazine. Il avait bu des whisky avec lui. Et au passage, il lui a dit, dis donc, je connais un gars. Ah ben tiens, justement, nous, on cherche des dessinateurs pas trop chers, pas connus, etc. Il lui a dit, j'ai un copain qui fait ça, tu devrais l'appeler. Voilà.
1: Et c'était pour le magazine Lui, voilà. Qui était ressorti. En fait, c'est un journal qui datait de 65, que Daniel Filipacchi avait lancé avec Jacques Lanzmann, et qui a ressurgi...
2: Jacques Lanzmann, oui. L'auteur des Cactus, exactement. De Jacques Dutronc. Oui. Un bonhomme formidable, qu'est-ce que j'aurais aimé le rencontrer.
1: Ah, il était extraordinaire. Vous savez qu'il a commencé par hasard, il déjeune avec Dutronc, et il se dit tous les deux, on va faire une chanson qui, en 5 minutes, qui ne marchera jamais. Et ils ont fait les premières chansons de Dutronc.
2: Formidable.
1: C'était extraordinaire. Il se trouve donc que vous arrivez dans ce magazine et vos premiers dessins sont en noir et blanc et au crayon, Vouch.
2: En noir et blanc, je suis pas sûr. Hein. Non, ils étaient pas en noir et blanc, mais au crayon, c'est vrai. J'avais pas trouvé mon style. En fait, j'avais trouvé un journal avant d'être complètement prêt. À l'époque, je me suis dit, faut pas rater cette opportunité.
1: Voilà.
2: Je pouvais difficilement dire à ce monsieur, très impatient, écoutez, rappelez-moi dans 2 ans, quand j'aurai trouvé mon style. Donc, je me suis lancé. Mais à cette occasion, je me suis rendu compte que j'y étais pas tout à fait au niveau graphique. Parce que mes dessins le faisaient rire quand même. Ils étaient marrants, si vous voulez. Mais le style graphique, c'était pas ça.
1: Et vous prenez un risque, c'est vous auto-éditer avec un recueil qui s'appelait « Tout s'arrange même mal » à 1000 exemplaires. Et là, ça a aussi été une aventure particulière.
2: Alors, « Tout s'arrange même mal », vous qui êtes très cultivé, vous devez savoir d'où ça vient.
1: Ça vient, allez-y.
2: C'est d'Alfred Capu.
1: Oui, c'est ça.
2: Ça a été déformé par la tradition orale, en fait. Alfred Capu avait écrit une maxime qui s'appelait « Tout s'arrange mais mal ». Et je l'ai découvert longtemps après, hein. Et elle a été reprise par un copain qui arrêtait pas de dire ça, c'était une sorte de leitmotiv, qui travaillait dans la pub aussi, que j'adorais, c'était un mec qui s'appelait Jean-Claude Chaval, qui était véritablement un gourou pour moi. Et lui, il prononçait cette phrase, mais il disait même mal. C'est-à-dire que c'était déjà il y avait eu une petite torsion de la phrase originale, et je ne savais pas que ça venait d'Alfred Capu, je l'ai découvert bien plus tard.
1: Et donc vous faites ce recueil, Vouch, que vous allez porter vous-même en scooter chez les libraires qui vous en prennent 1 ou 2 exemplaires.
2: Oui, mais je connaissais pas du tout le système de librairie. J'avais pas la moindre idée, en fait. Et donc on me dit, oui, alors bon, peut-être que tu peux essayer de faire du dépôt. Hein. Je dis, ah bon, qu'est-ce que c'est le dépôt? Le dépôt, si t'as un libraire qui accepte de mettre ton bouquin quelque part sur un rayonnage, alors il te paye pas, mais s'il le vend... alors tu conviens avec lui des pourcentages, tout ça, mais s'il le vend, il te paiera. Et sinon, il te rendra le bouquin, mais il te devra rien. Ah, je dis, ah bon. Et donc j'entreprends une tournée en scooter chez des libraires, que je connais pas du tout, hein, en lui disant, voilà, j'ai fait ça, est-ce que vous voulez le prendre en dépôt? Je crois qu'il y en a quelques-uns qui m'ont dit non, puis il y en a quelques-uns qui m'ont dit oui. Et ceux qui m'ont dit oui, je leur ai dit, bon, combien vous en voulez? J'en avais plein dans le scooter. Il me dit, on va en prendre 2.
1: Donc,
2: je connaissais pas la librairie, donc 2, ça me semblait tout à fait un chiffre totalement ridicule. Je pensais qu'ils allaient en prendre 10, au moins 10 ou 20. Non, ils en prenaient 2, parce que c'est des gens qui étaient sollicités par ailleurs par d'autres auteurs. Hein, donc chaque place étant chère dans leur boutique. Voilà, ça s'est trouvé comme ça.
1: Et en même temps, bon, ça vous a permis d'être connu par d'autres journaux et de commencer à être ce qu'on appelle un cumulard. C'est-à-dire, vous avez été repéré par d'autres journaux. Vous allez travailler pour Le Point, vous allez travailler pour Madame Figaro, vous allez travailler pour Psychologie Magazine.
2: Alors, Madame Figaro, puisque vous en parlez, on a évoqué tout à l'heure Louis Powels.
1: Oui.
2: J'ai eu l'occasion de rencontrer
1: Marie-Claire, sa fille.
2: Que je dois dire que j'ai beaucoup apprécié cette personne et je pense que c'était réciproque. Mais comme j'étais toujours aussi gaffeur, un jour Marie-Claire m'a téléphoné. Marie-Claire, c'était quand même la patronne d'un magazine et moi j'étais un tout petit dessinateur, donc c'était quand même pas banal. Elle me dit j'adorerais déjeuner avec vous. Je dis mais bien sûr. Je me dis mais c'est formidable. Quel honneur. Et alors elle me donne rendez-vous pas loin du siège de Madame Figaro. Je crois que c'était comment ça s'appelle la cour carrée, colonnes de Buren. C'était un restaurant, dans les arcades, qui devait être un de ses restaurants favoris. Et il se passe un truc incroyable, c'est que j'étais en train de dessiner, j'avais beaucoup de commandes à l'époque. Oui. J'ai oublié le rendez-vous de Marie-Claire Powells. Je l'ai oublié. Enfin, sûrement qu'un psy expliquerait ça mieux que moi. Et je m'en suis rendu compte, il était 13h30.
1: Oui.
2: Et donc, à l'époque, il n'y avait pas de portable, etc. Donc, j'ai pas téléphoné au restaurant. J'ai sauté sur mon scooter et je suis arrivé à 2h15. Et Marie-Claire était en train de terminer son déjeuner. J'étais dans un état de confusion mentale absolue, quoi. Comment cette personne que je trouvais aussi sympathique, j'avais pu la faire poireauter. Elle était merveilleusement bien élevée et gentille, je pense, parce que elle m'a dit mais c'est pas grave, vous savez, moi. Et donc on a bavardé encore un truc. Et je me sentais tellement coupable, je lui ai offert un original. Je lui ai fait envoyer dans les 8 jours un original en espérant que ça rattraperait un peu ma bévue.
1: Et résultat, vous avez travaillé pour Madame Figaro et aussi pour Le Point, car Le Point, vous avez eu votre dessin à vous chaque semaine pendant des années.
2: Oui, ça s'est pas fait tout seul. J'ai fait pendant quelques années, j'ai fait des illustrations d'articles.
1: Oui.
2: C'était le parcours du combattant normal, si vous voulez. Avant qu'on vous propose un rendez-vous régulier, ce qui est le summum que peut espérer un dessinateur de presse, hein. C'est une forme de reconnaissance. Eh ben, on vous essaye, hein. On vous met à l'épreuve sur des illustrations d'articles qui sont des fois pas faciles du tout, quoi.
1: Oui, et quelquefois le dessin est inutilisable après puisque il illustre l'article et on oublie le contexte.
2: Alors, ça, j'ai pensé à ça dès le début. En fait, la pub m'avait quand même donné deux trois articulations mentales, si vous voulez, qui étaient quand même bonnes. Et j'avais compris un truc dès le début, c'est qu'il fallait pas illustrer l'article lui-même, c'est-à-dire il fallait pas faire uniquement le truc qui était demandé, qu'il fallait faire un peu plus. Et entre autres, il fallait que le dessin réussisse à être drôle en dehors de l'article. Et ça, c'est un truc que j'ai intégré dès le début, et ça m'a beaucoup servi, puisqu'une partie des dessins que j'avais fait pour ces articles ont été recyclés dans l'édition. Mais pour ça, il fallait qu'il fonctionne tout seul. Il fallait qu'il soit autonome et qu'il soit pas avec une béquille, qui était l'article. Parce que si on enlevait la béquille, là, ça se cassait la gueule.
1: Eh ben, justement, ces recueils, il y en a eu beaucoup. Et le dernier, on va l'évoquer à travers la date du 25 septembre 2025. À tout de suite sur Sud Radio avec Vouch.
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1: Sud Radio, les clés d'une vie, celle de mon invité Vouch. Alors, on a évoqué votre parcours de dessinateur, d'abord la pub et le dessin. Et le dessin humoristique a pris beaucoup de place dans votre vie, puisque vous êtes devenu l'un des maîtres du genre en actualité. Et le 25 septembre 2025 est sorti un nouvel album, un de plus, Les Mystérieuses Alchimies de l'Amour, au Cherche Midi. Donc, l'amour, normalement, c'est Brigitte Lahaye qui en parle sur Sud Radio, mais ça n'a rien à voir.
2: Brigitte Lahaye ne parle qu'une partie de l'amour.
1: Exactement.
2: Mais c'est pas tout.
1: Le grand amour existe-t-il? La passion est-elle soluble dans les travaux ménagers? Toutes des questions que vous n'évoquez pas dans ce livre, finalement, dans ce recueil.
2: Oui, mais... Le couple, j'ai fait beaucoup de dessins sur le couple. En fait, moi, j'ai pas été très heureux dans ma vie personnelle à ce niveau-là. J'ai pas enregistré un nombre de succès considérable, si vous voulez, même plutôt l'inverse. Ça a toujours été un thème récurrent, voilà. Le couple et ses problèmes, quoi.
1: Voilà. Vous faites rimer amour avec humour, mais l'amour n'est à travers les dessins.
2: Oui, mais ça commence toujours par l'amour, de toute façon. Et c'est après que ça commence à devenir intéressant.
1: Alors cet album, il y a une petite pastille qui dit « Album 100% rénové et enrichi de nouveaux dessins ». Et ça, c'est une de vos particularités. C'est-à-dire que vous avez, chaque fois que vous avez fait un album, vous avez retravaillé les dessins.
2: Alors, j'ai pas réussi à le faire pour tous, mais je l'ai fait pour beaucoup. Alors, il y a deux raisons à ça. La première, c'est que je suis un perfectionniste, un pénitent. Et donc, si je vois un dessin que j'ai fait 10 ans plus tôt ou 15 ans plus tôt, mais je pense que je sais comment je pourrais l'améliorer un peu, vous voyez. Donc, je peux pas m'empêcher de le faire. Et l'informatique, cet outil très récent là, me permet de le faire, parce que sur les originaux, je ne pourrais pas. Il faudrait reprendre à la gouache sur de la gouache, ce qui est extrêmement compliqué et casse-gueule. Donc là, je peux, en tout cas, essayer de reprendre les dessins. Puis pour finir, ça n'arrive jamais. Mais pour finir, si je me disais, bah non, c'était mieux avant, je peux toujours annuler le truc, etc., et revenir en arrière. Ça, c'est la première raison. Et la deuxième raison, c'est que sur un ensemble de dessins d'humour, ils vieillissent pas tous aussi bien. Il y en a quand même qui sont qui étaient reliés à soit des technologies de l'époque, enfin de l'époque où ils ont été faits, soit des changements de mentalité aussi. On les voit très rapidement en 10 ans, ça suffit. Hein. Et donc je quand je regarde des vieux dessins, il y en a une partie, je les regrette pas parce qu'ils étaient pertinents, ils étaient bien à l'époque quand ils ont été faits. Mais disons qu'ils roulent sur 3 pattes et même. Au pire, des fois, ils enfoncent des portes ouvertes. Donc, ceux-là, je les élimine. Et comme j'ai un stock de dessins secrets, qui sont des dessins qui n'avaient pas été sélectionnés, vous voyez, c'était la grande shortlist, si vous voulez. Il y a eu des recalés, mais des recalés à pas grand-chose, quoi. Donc, je ressors des dessins comme ça si je trouve qu'ils sont plus moderne en fait, plus lisible par rapport à aujourd'hui, je les ressors.
1: En même temps, vous les retravaillez. Par exemple, il y a des dessins où il y avait un fax, le fax n'existe plus aujourd'hui.
2: Le fax, ça devient un gag. Alors que moi, j'avais un fax, c'était pas du tout un gag. Et il y avait des magasins de fax, c'était tout à fait sérieux. Les gens passaient pas devant en rigolant. C'était un truc très sérieux, que moi je trouvais génial d'ailleurs. J'envoyais des projets de dessins, quand je faisais des illustrations d'articles, ça se passait par fax. Exactement. Ils m'envoyaient l'article par fax et moi je renvoyais des crobards noir et blanc par fax aussi. Et ça marchait très bien, je dois dire. Hein. Sauf que ça s'est retrouvé complètement dépassé par les mails, en fait. Voilà.
1: Alors il se trouve qu'un dessin, Vouch, c'est plusieurs choses.

0: c'est pas du tout ça qu'il faut faire. Donc, si vous voulez, on est très loin du génie, quoi. On est très loin du génie foudroyant. On est un peu plus dans une espèce d'artisanat tâtonnant.
1: Le côté besogneux que vous avez.
0: Besogneux, n'ayons pas peur des mots, allons-y.
1: Alors, il se trouve que un dessin, vous le choisissez, d'abord, vous écrivez la légende avant le dessin.
0: Toujours.
1: Parce que c'est plus facile.
0: Mais Sempé faisait pas du tout comme ça, hein, par exemple. Hein. Tout le monde trouve sa petite... ce que les golfeurs appellent la routine. Tous les dessinateurs ont leur routine.
1: Oui.
0: Et moi, ma routine, c'était de trouver l'idée et de la formuler complètement dans la légende, et seulement après de me poser la question de la visualisation, en fait, de cette idée.
1: Il se trouve aussi que le choix des couleurs est important, parce que des couleurs doivent s'adapter au dessin.
0: Ben, les couleurs, c'est pas neutre, ça donne tout de suite une ambiance, ça donne tout de suite une atmosphère. Et donc, à partir du moment où on dessine en couleur, le choix de la tonalité colorée, si vous voulez, est déjà signifiant par rapport à ce qu'on cherche à dire.
1: Et vous acceptez un dessin, au départ, l'idée, quand elle vous fait rire?
0: Bah oui, ça me semble normal.
1: Oui.
0: Je pense que les gens qui font des sketchs, c'est pareil. Si le sketch les fait pas rire, ils vont pas le faire sur scène.
1: Oui, mais le rire précède les jours de souffrance de la réalisation du dessin.
0: Non, c'est le rire, il a lieu au niveau, c'est un rire intérieur d'ailleurs, mais c'est au niveau de l'idée. Et après, il y a un autre problème qui se pose, c'est comment je vais faire pour que cette idée soit parfaitement lisible et qu'on puisse pas, qu'il y ait pas de malentendu possible. Et qu'elle soit aussi drôle que l'idée m'a fait, enfin aussi drôle que je l'ai trouvé drôle quand l'idée est apparue, si vous voulez. Et ça c'est beaucoup plus laborieux.
1: Et je crois, Vouch, que certains de vos dessins ont été traduits en chinois.
0: Oui.
1: Et ça, vous avez veillé à découvrir la légende qui avait été traduite.
0: Mais à vrai dire, j'ai découvert qu'en fait. Madame Figaro chinois avait utilisé mes dessins, donc je reconnaissais très bien les images, puis en dessous il y avait un texte. Donc j'ai essayé de me faire traduire les textes, et les textes ne correspondaient pas du tout à mes légendes. Mais on m'a expliqué que ça avait beaucoup de succès, mais je ne sais pas pour quelle raison, parce que je sais pas ce que ça racontait. Ça racontait d'autres choses.
1: Oui.
0: Mais on m'a assuré que c'était très très drôle, que ça faisait beaucoup rire les Chinois. Je dis, ah bon, bah écoutez.
1: C'est magnifique.
0: Bah oui. Pourquoi pas?
1: Il y a une autre activité entre deux dessins, ce sont les albums pour enfants. Ça, c'était aussi quelque chose de particulier, Vouch. Ça a commencé avec La Planète Bizarre, je crois.
0: Non, ça a commencé avec...
1: La petite grenouille qui avait...
0: Non, ça a commencé avec un livre qui s'appelait Le Roi de la Grande Savane.
1: D'accord.
0: Et à l'époque, mes deux fils, qui étaient tout petits, voulaient que je leur raconte tous les soirs comment ça s'appelait ce truc de Disney, là le Roi de la Jungle, non
1: comment le Roi Lion.
0: Le Roi Lion.
1: Oui.
0: Et donc, j'en avais tellement marre de leur lire Le Roi Lion tous les soirs... que je me suis dit, tiens, je vais faire un contre-roi lion, en fait, quelque part. Mais avec presque les mêmes personnages. Il y aura le lion, la girafe, les singes, les tout ça. Et voilà, c'était une rébellion, en fait.
1: Et finalement, ça a continué avec tous ces albums, parce que La Petite Grenouille qui avait mal aux oreilles, je connais des enfants qui l'ont lu.
0: C'est finalement mon livre le plus vendu, en termes de nombre d'exemplaires. Il a eu beaucoup, beaucoup de succès. Il était traduit dans plusieurs pays, etc. Et on continue à en vendre, alors que le bouquin est sorti il y a 20 ans.
1: Parce que les générations d'enfants découvrent ce livre. C'est avant de dormir, on lit les
0: Et puis parents. Alors, il y a aussi autre chose, c'est que c'est un livre très court. Et quand on est parent, raconter une histoire très courte, ça peut être assez tentant. Quand on a eu une grosse journée, on est bien content de trouver des livres très courts.
1: Et puis, vous avez plusieurs prix littéraires, et je crois qu'il y en a un qui c'est le prix Sorcière, pour la catégorie tout petit, pour un livre qui s'appelait Pourquoi?
0: Ben, c'est celui-là.
1: C'est
0: l'histoire de la grenouille.
1: Alors, il se trouve qu'il y a aussi un album qui a marqué votre parcours pour des raisons très particulières.
2: Monsieur Jean de la Fontaine des Petits.
1: Chantal Goya, Monsieur Jean. Je connais beaucoup d'enfants qui ont appris, qui connaissent La Fontaine grâce à Chantal Goya. Et c'est vrai que La Fontaine, le ministère de l'Éducation nationale, vous a un jour confié une mission, Vouch.
0: Oui, absolument. Et on m'a fait une proposition comme ça au débeauté, en disant, voilà, est-ce que vous accepteriez d'illustrer les fables de La Fontaine? Alors, j'étais complètement perplexe parce que, en fait, j'ai jamais été un illustrateur. Enfin, j'étais l'illustrateur de mes dessins et de mes livres pour enfants, mais j'ai jamais été un illustrateur, si vous voulez, qui travaille sur des textes hétérogènes. Et là, j'ai pas répondu tout de suite. J'ai pris le temps de répondre à ce mail parce que j'étais dans mon lit et je me disais, mais est-ce que tu peux refuser

0: discuté une proposition d'illustrer La Fontaine. Je n'aurais pas pensé tout seul, mais c'était un mec, un gars qui m'avait tellement parlé étant petit que j'ai décidé de plonger.
1: Et voilà. vous avez réalisé 30 dessins, je crois, il y a eu 30 fables choisies.
0: Oui.
1: Et votre préféré, c'est pas la plus connue, c'est L'Ours et la Matière des Jardins.
0: Est-ce que vous la connaissiez, vous?
1: Ah, puis je la connaissais pas avant. On l'étudie pas à l'école, celle-là.
0: Ben, il en a écrit 250, je crois.
1: Oui, c'est ça.
0: Il y en a qui sont très chiantes. Alors, du coup, j'ai acheté des bouquins et j'ai commencé à... Puisqu'en fait, l'Éducation nationale m'a laissé libre du casting. Je devais en choisir 25 dans les 250 existantes. Donc j'ai fait le travail très sérieusement. Et donc il y en a une bonne partie où c'est des espèces de jeux, mais c'est des jeux sur la mythologie grecque. C'est-à-dire qu'à l'époque, dans les salons, ils connaissaient tous parfaitement les personnages de la mythologie grecque. Et donc on pouvait jouer avec, faire des contre-personnages. Prendre des contre-pieds de caractère, etc. Ça faisait rire tout le monde. Sauf qu'aujourd'hui, la mythologie grecque, c'est plus personne la connaît. Enfin, à part quelques spécialistes, bien sûr. Et donc, il y avait plein de fables de La Fontaine qui étaient sur ce thème-là pour faire rire dans les salons, mais qui marchaient plus du tout. Et donc, j'ai fait mon casting et je suis tombé sur cette fameuse fable dont la morale est formidable. Mais vous l'avez lu?
1: Oui, j'ai lu.
0: Bon.
1: Et je conseille aux enfants de la lire. Et vos livres, ces recueils, sont en CM2 aujourd'hui encore étudiés.
0: Le livre de l'Éducation nationale?
1: Oui.
0: Je suis pas sûr de ça.
1: Ah, j'en ai vu quelques-uns encore.
0: Oui, ça doit traîner encore. Mais vous savez que c'était un système, en fait. C'est-à-dire que l'Éducation nationale, sous Jean-Michel Blanquer,
1: oui,
0: ils avaient décidé d'offrir un livre de La Fontaine au CM2, à tous les CM2 de France. Hein. Ça faisait beaucoup de bouquins. Il était offert en cadeau d'adieu du CM2 et en cadeau de bienvenue
1: du collège.
0: De la sixième. Et le système a perduré. C'est-à-dire qu'il y a eu, après moi, il y a eu, je crois, 4 illustrateurs qui ont été sollicités et qui ont fait aussi le même travail que moi, c'est-à-dire un casting des fables et avec leur illustration.
1: Alors, ces mystérieuses alchimies de l'amour, c'est un recueil avec certains dessins qui ont été retravaillés, d'autres originaux. À chaque fois, vos thèmes sont les mêmes, c'est-à-dire que vous moquez un peu de tout le monde et de la société.
0: Alors ça, c'est pas moi, hein. C'est le dessin d'humour. Hein.
1: Oui.
0: C'est le genre qui veut ça, évidemment. Un dessin d'humour qui parlerait des trains qui arrivent à l'heure, je vois pas qui s'intéresserait.
1: Voilà. Mais là, les tout-puissants, les chefs d'entreprise, les soirées mondaines, tout ça vous inspire. Alors
0: oui,
1: que vous vivez tranquillement loin de tout ça.
0: Bon, j'ai fait des incursions, j'ai fait des petits visionnages comme ça accidentels. Alors ça me suffit. Mais c'est pas des milieux que je connais. Enfin, mais je les imagine. Je les imagine à partir de quelques éléments concrets que j'ai pu voir ou entendre, etc. Et ça va très bien.
1: Et c'est une observation de la société qui n'a jamais changé et qui demeure d'actualité.
0: Bah, qui n'a jamais changé, je ne suis pas si sûr. Mais bon, elle était d'actualité en tout cas quand les dessins sont sortis. Qui n'est jamais changé.
1: Oui, elle a peut-être changé, mais ses dessins sont toujours d'actualité. Il suffit de feuilleter ce recueil ou de voir quelques illustrations et quelques légendes pour savoir que le monde que vous évoquez n'a pas changé.
0: Espérons-le.
1: Moi, je suis sûr, en tout cas, que celles et ceux qui vous aiment, et il y en a beaucoup, apprécieront ce recueil, même s'il y a des choses qu'ils connaissent, mais qu'ils retrouveront différemment. Ça s'appelle Les mystérieuses alchimies de l'amour, et c'est au Cherche Midi. Et vous allez continuer à faire des recueils de ce genre?
0: Je suis pas sûr.
1: Pourquoi?
0: Mais parce que ce sont des compilations de dessins et le nombre de dessins étant pas extensible, j'ai pas envie. En fait, Philippe Héraclès, que vous connaissez,
1: l'éditeur,
0: m'avait sollicité depuis le début en fait pour faire des compilations thématiques parce qu'il faisait ça avec Piem, etc. Donc commercialement ça a un intérêt. Et je lui avais dit, Philippe, je ferai des compilations quand je pourrai avoir suffisamment de bons dessins, que je trouve bons moi, pertinents, sur un thème donné. Donc, ce qui a été fait, en fait, après une dizaine d'années d'albums, si vous voulez, d'albums originaux. Et là, j'ai dit à Philippe, je pense que j'ai assez, je peux faire... je peux remplir quelques thèmes, mais il n'y aura pas de bouche-trou.
1: Non.
0: Je vais prendre que du bon et je vais compiler ce que je trouve bon, en tout cas, voilà.
1: Ben, c'est un recueil à ne pas manquer, donc, puisque tout est bon. Ça s'appelle Les Mystérieuses Alchimies de l'Amour, Recherche Midi. Merci, Vouch, et puis continuez ainsi, parce qu'on a besoin de votre rire plus que jamais.
0: Merci beaucoup.
1: Merci, Les Clés d'une Vie, c'est terminé pour aujourd'hui. On se retrouve bientôt. Restez fidèles à l'écoute de Sud Radio.
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2: Bonsoir à tous, c'était l'événement astral de l'année. L'éclipse solaire touche à sa fin en France. Comme lors de la dernière en 1999, des millions de Français se sont regroupés pour assister au phénomène rare. On a notamment pu observer jusqu'à 99% d'occultation du soleil dans le sud-ouest. Les plages de la côte atlantique ont été prises d'assaut. À l'est du pays, le soleil sera couché avant que l'éclipse ne soit totalement terminée. Selon la NASA, la prochaine ne sera qu'en 2081. En attendant, place à la chaleur, toujours présente cette semaine en France. Le pic caniculaire est attendu pour demain, avec des températures qui pourraient tutoyer les 40 degrés en Nouvelle-Aquitaine. Notamment, 80 départements seront placés en vigilance orange canicule demain. Ils étaient 78 déjà aujourd'hui. Dans l'actualité aussi, près de 2000 personnes évacuées d'un camping dans le Pas-de-Calais. Plusieurs incendies sont en cours sur la côte d'Opale, dans les dunes du Mont-Saint-Frieux, sur la commune de Danne. 23 hectares sont partis en fumée. La préfecture indique que d'autres évacuations pourraient être ordonnées. Nouveau record d'indisponibilité battu pour le parc nucléaire français ce mercredi. 20,4% de puissance manquante ont été relevés par les calculs de l'AFP. Plusieurs réacteurs sont à l'arrêt à cause de la canicule, de la sécheresse ou encore d'un arrivage conséquent de méduses dans les stations de pompage d'Audemer sur la centrale de Gravelines. Gérald Darmanin attendu du côté d'Alès. Demain, le ministre de la Justice doit notamment rencontrer le maire de la commune, placé sous protection policière depuis plusieurs semaines. L'édile a notamment reçu des menaces de mort signées de la DZ Mafia après qu'il a déclaré vouloir s'attaquer au narcotrafic dans sa ville. Le garde des Sceaux se rendra également au palais de justice d'Alès. Et puis pour son premier match officiel de la saison, le Paris Saint-Germain vise déjà un trophée. Le coup d'envoi de la Supercoupe d'Europe vient d'être donné entre les Parisiens et les Anglais d'Aston Villa. Il s'agit d'une rencontre annuelle entre le vainqueur de la Ligue des Champions et celui de la Ligue Europa. L'an passé, Paris avait battu Tottenham. Très bonne soirée à tous.
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3: Bonjour à tous, bienvenue dans votre émission C'est votre avenir. Alors, ce que j'aime dans cette émission, c'est que chaque jour est différent. Aujourd'hui, on a une belle diversité de sujets avec nos auditeurs, comme Émilie qui revient nous donner des nouvelles concernant une prédiction. Et ça, c'est toujours un moment fort. On a aussi des questions de vie, de travail, d'immobilier, de famille, des situations concrètes que beaucoup d'entre vous reconnaîtront, notamment Dominique qui s'inquiète pour sa fille Geneviève qui ne veut pas vieillir seule, ou Maryse qui refuse qu'on lui impose un poste sans lui demander son avis. C'est pas Maryse, mais c'est Marie. Allez, je suis avec vous, bien sûr, pour vous accompagner jusqu'à 17h. Nous sommes en direct. Un seul numéro d'appel, 0826 300 300.
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3: Et si vous voulez aussi envoyer un petit SMS parce que vous n'osez pas, faites-le. Sylvie vient de le faire au 7-20-18, accompagnée bien sûr de son prénom, de sa date de naissance et de son message. Et elle nous dit: j'ai écrit un manuscrit que j'ai adressé aux maisons d'édition. Alors va-t-il être publié? Sylvie, pour moi, il y a une publication qui va se faire, mais ça va demander un petit peu de temps. On dirait que ça peut se décaler dans le temps. Peut-être vous allez avoir une première offre ou une première proposition, mais ça risque de se décaler un petit peu. Donc, il faut être patiente et il faut surtout multiplier toutes vos chances. Mais je dirais qu'il y a un résultat plutôt favorable pour une publication de votre ouvrage. Allez, 7-20-18, un SMS, envoyez-le dès à présent avec votre message. Et j'ai le plaisir d'accueillir Martine. Bonjour Martine.
4: Bonjour Alexandre.
3: Bienvenue à l'antenne de Sud Radio, Martine.
4: Oui, je suis un peu intimidée, excusez-moi.
3: Oui, je vois ça, j'entends ça. Vous n'avez pas à être intimidée, Martine. Vous nous appelez d'où?
4: De l'Hérault, de Béziers.
3: De l'Hérault, d'accord, très bien.
4: Et voilà.
3: Parfait. Alors, racontez-nous. Alors,
4: j'ai 67 ans et je suis divorcée depuis pas mal d'années. J'avais refait un petit peu ma vie quelques années après, mais là, depuis 2020, je suis toute seule. Et je n'ai plus d'énergie. Bon, je vis avec j'ai mes enfants qui ne sont pas très proches non plus. Donc j'ai l'impression que ma vie n'a plus de but. Voilà, je suis à la retraite, je commence à avoir des petits soucis de santé, bon c'est rien du tout, mais enfin voilà, je ne vois plus de côté positif à la chose, et donc voilà, je vous appelais pour voir si vous voyez un petit peu un bout de tunnel. Enfin, c'est pas que je sois dépressive, hein, mais je vois plus de... J'ai plus d'énergie pour demain. Je sais pas, j'attends plus rien de demain, quoi.
3: C'est dur ce que vous êtes en train de dire. C'est vraiment dur.
4: Peut-être.
3: Oui, peut-être, parce que j'écoute attentivement. Je n'ai pas de but. Je ne vois plus d'avenir pour demain. Et c'est vraiment dur d'entendre ça. Et d'autant plus que vous appelez l'antenne aujourd'hui et vous voulez savoir ce qui va se passer demain. Alors, est-ce que vous êtes sûr que vous n'avez plus de but et que vous n'avez plus d'avenir, vous n'avez plus de, je dirais, de volonté d'avenir.
4: Je suis pas dépressive, si vous voulez.
3: Non, je suis pas en train de dire que vous êtes dépressive, pas du tout.
4: Quand je suis toute seule, si vous voulez, je n'ai pas d'allant pour faire des voyages toute seule, pour faire des... Bon, après, j'ai une vie associative, enfin, je fais des choses quand même, j'ai des amis. Mais je n'ai pas de voilà, je me dis qu'est-ce qui m'attend sinon des problèmes de santé, la vieillesse qui approche, etc.
3: Ne soyez pas dans cette fatalité, si je vous en supplie, Martine. Je vous dis pas ça tout simplement parce que effectivement, hein, vous êtes comme toute personne, vous pouvez avoir des fragilités, vous pouvez avoir des difficultés, hein, ça c'est sûr. Mais il y a quand même deux choses, deux qualités sur lesquelles vous devez vous appuyer. C'est dans un premier temps votre vitalité et puis ensuite vos exigences. Alors pour moi, au fond de vous, il y a quand même cette personne qui refuse de se résigner, hein, et ça c'est admirable, et je crois pas que justement vous soyez amené à vouloir tout abandonner. Et je vous dis pas du tout que vous êtes dans une dépression ou autre, et je me le permettrai pas.
4: Non, pas du tout, je n'ai pas du tout d'idée noire.
3: Voilà, mais ce que je veux dire est vraiment... Je ne veux pas faire de la complaisance, Martine, mais ce que je ressens chez vous, c'est cette solitude affective dans laquelle vous êtes et qui vous pèse aujourd'hui. Elle est là, elle est bien présente, elle est en train de faire sa place. Eh bien, pour moi, les choses peuvent changer, peuvent évoluer autrement et positivement. Alors, je vois une rencontre possible. Elle ne viendra pas d'une démarche volontaire, mais certainement d'un contexte qui était déjà présent dans votre vie, dans le sens où ça peut venir par le biais d'un entourage, par le biais aussi d'une personne qui vous présente ou d'un événement, d'une sortie ou d'un lieu que vous fréquentez régulièrement. Mais je perçois pour vous une personne plutôt dynamique, une personne aussi qui a été marquée par le départ de quelqu'un et quelqu'un qui est sage, qui a envie de se ranger dans sa vie pour pouvoir continuer à avancer main dans la main. Donc pour moi, il y a une ouverture possible, le soleil s'offre à vous, et surtout restez dans cette dynamique et dans cette volonté et dans cette curiosité de rencontrer quelqu'un. D'accord ?
4: D'accord.
3: Bon, très bien.
4: D'accord, oui, oui. Vous avez une petite idée. Je sais que le temps, c'est pas votre...
3: Ça peut être ma préférence, sauf qu'avec certains ressentis, bien sûr, le temps des fois varie. Mais pour moi, je dirais que sur la période fin 2026, début 2027, vous êtes de décembre, hein, vous, 2026. Oui. Donc, pour moi, fin 2026, début 2027, c'est tout à fait positif.
4: D'accord. Je vous remercie beaucoup.
3: Merci.
4: Et je vous rappellerai pour vous faire un retour de prédiction. Merci beaucoup,
3: merci.
4: Alexandre.
3: Merci, à très bientôt. Merci. Allez, je vais aller sur les SMS et je vais prendre celui de Cédric qui nous dit « J'envisage de changer de travail ayant une offre de travail pour revenir dans le groupe pour lequel je travaillais, sous une autre marque bien entendu, et je voudrais savoir si je fais le bon choix. » Alors Cédric, oui, pour moi c'est un bon choix, c'est même peut-être la possibilité pour vous et l'opportunité d'évoluer, d'avancer dans votre fonction. Donc allez-y, foncez, croyez en vous et en vos ressources, parce que je sens qu'il y a quelque chose de bon et de positif. Et si, comme Cédric, vous avez envie d'avoir des réponses à vos questions concernant le domaine professionnel, surtout, n'hésitez pas, envoyez un SMS 7 20 18 avec le mot « avenir » et bien sûr, votre message. Et j'ai le plaisir d'accueillir Jacqueline. Bonjour Jacqueline.
5: Oui, bonjour Alexandre.
3: Bienvenue à l'antenne de Sud Radio, Jacqueline.
5: Merci de m'accueillir et de me laisser parler, donc.
3: Bah, j'espère que je vais vous laisser parler. Pourquoi ? Vous avez peur que je ne vous laisse pas parler ?
5: Non, pas du tout.
3: Bon,
5: du
3: très tout. Bien. Jacqueline, est-ce que je peux vous demander d'où vous nous appelez ?
5: Alors, je vous appelle de Puy-de-Dôme, dans le 63.
3: D'accord.
5: Donc, bah, en Auvergne.
3: Voilà, alors là, vous faites une heureuse, parce que ma standardiste est aussi hein, de cette région-là. Donc, pas ma standardiste, ma réalisatrice, Marie. Moi, je confonds, je ne sais
5: D'accord.
3: plus. Voilà, mais en tous les cas, voilà, elle est heureuse et elle vous salue, Marie.
5: Ça, c'est gentil.
3: Bon, très bien. Allez, Jacqueline, racontez-nous un petit peu.
5: Alors voilà, ben mon ami et moi-même, nous envisageons de vendre notre maison, c'est notre habitation principale, voilà, qui est donc dans le Puy-de-Dôme, donc nous sommes à la campagne, hein, donc voilà, en pleine nature.
3: Mm-hmm.
5: Et ce que nous aimerions savoir, donc c'est cette maison, si nous devons la mettre en vente maintenant, parce que nous il n'y a pas vraiment d'urgence, donc vu la conjoncture, hein, c'est pas évident. Voilà, et si c'est le bon moment, comment ? Voilà, notre problème et notre...
3: Mmh.
5: Ma question, quoi, voilà.
3: Oui, alors, de ce que je ressens pour vous, Jacqueline, peut-être... est-ce que attendre est peut-être le moment parfait pour vendre, certainement, mais c'est peut-être une façon de ne jamais commencer aussi. Vous voyez ce que je veux dire ?
5: Oui, bien sûr.
3: Donc, je crois que et ce que je ressens, hein, c'est que votre hésitation aujourd'hui ne vient pas vraiment par rapport à la notion du temps. Elle vient peut-être d'une peur de tourner la page et d'aller vers autre chose. Pour moi, cette maison. Elle est symbolique. Je sens qu'il y a quelque chose de positif. Je sens que courant de cet été, il y a une précision. Il y a quelque chose qui peut se décider par rapport à ça. Donc, j'aurais tendance à dire, et je veux pas influencer vos choix, mais je suis pas sûr que d'attendre va changer vraiment les choses. Et je crois que allez-y à votre rythme. Mais déjà, je pense que cette maison peut très bien se vendre. Elle est bien placée. Elle a été bien entretenu jusqu'à présent ?
5: Oui, tout à fait. Oui. On essaie du mieux possible. Hein. Voilà. Mmh.
3: Donc, pour moi, j'ai l'impression que dès cet été, vous pouvez avoir une touche ou des personnes intéressées pour éventuellement vous faire une proposition. Après, à vous, bien sûr, de prendre le temps nécessaire pour changer, mais je ne vois pas d'obstacle, je ne vois pas quelque chose qui s'oppose à cette vente.
5: D'accord. Je peux vous demander une dernière petite
3: bien
5: chose.
3: Bien sûr, bien sûr. Allez-y.
5: Est-ce que cette maison, on doit la mettre dans une agence ? Quel est le meilleur moyen ? Voilà.
3: Ah, pour moi, cette maison, oui, l'agence, c'est très bien. Et je sens bien deux agences. Je ne sais pas si vous avez en vue sur deux agences, mais je sens deux.
5: Parce que le souci, souvent, vous savez, les agences, c'est qu'elles veulent une exclusivité.
3: Oui.
5: Nous, on ne voulait pas trop ça.
3: Non, surtout pas. Surtout
5: d'accord.
3: pas, mais je sens deux agences pour vous. D'accord ?
5: Okay,
3: et
5: d'accord.
3: N'hésitez pas à visualiser cette couleur or, vous savez, un peu or-automne, qui est une couleur qui va vous donner le bon timing, hein, le moment propice pour bien la vendre avec une bonne stratégie. D'accord ?
5: D'accord, ok.
3: Merci bah,
5: écoutez,
3: à vous.
5: Merci beaucoup. Hein.
3: Merci Jacqueline.
5: Merci pour votre émission. Hein.
3: Merci, prenez soin de vous, merci.
5: Merci.
3: Allez, on va se retrouver dans quelques instants avec Émilie. Émilie, elle revient nous dire que la prédiction s'est réalisée. Et oui, elle a vraiment été satisfaite de cette prédiction. Alors maintenant, on va voir ce qui s'annonce pour elle dans l'avenir. Et surtout, restez à l'écoute.
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1: Et de retour dans votre émission, c'est votre avenir. Alors si vous aussi, vous vous posez tout un tas de questions, eh bien je suis là pour vous répondre. Je vous accompagne jusqu'à 17h, 0826-300-300. Et je vais répondre à un SMS de Marie. Il nous dit, je prends ma retraite l'année prochaine, est-ce que je vais changer de région avec mon mari ou toute seule? Hein? Intéressant comme question, Marie. Auriez-vous une envie de vivre autrement, différemment, et peut-être d'envisager un autre concept de vie, peut-être seul? Mais en tous les cas, oui, je sens que vous allez changer, vous allez partir, il y a un changement. Moi, de ce que je ressens, c'est à deux où ce changement se fera. Donc, vivez la fin de cette retraite convenablement pour préparer un nouveau départ. Et si vous, comme Marie, vous avez un projet de vie, une reconversion, ou bien vous posez des questions sur votre future retraite, n'hésitez pas, un SMS au 72018 accompagné du mot « avenir » et bien sûr de votre message. Et à présent, j'accueille Émilie. Bonjour Émilie.
2: Bonjour Alexandre.
1: Je suis ravi de vous avoir à l'antenne parce que je sais que vous avez déjà appelé.
2: Oui.
1: Et que vous êtes une fidèle auditrice de Sud Radio. Vous étiez passée en avril 2024, c'est ça?
2: Voilà.
1: Alors, je me souviens pas exactement de votre histoire. Par contre, vous savez, des fois, il y a des histoires comme ça qui nous marquent à tous et qui percutent un peu. Et la vôtre, j'ai un vague souvenir de ce que vous m'aviez dit. Mais j'aimerais que, pour nos auditeurs aujourd'hui, vous nous dites quelle a été votre interrogation à ce moment-là et comment les choses ont évolué pour vous.
2: D'accord. Mais en fait, il y avait eu quatre choses où j'avais vu avec vous.
1: Oui.
2: Et ce qui a été incroyable, parce qu'on peut pas me dire, au début j'en avais parlé, on me disait oui, mais ça peut être du hasard, sauf que vous êtes rentré dans des détails extrêmement précis et ça s'est réalisé mot pour mot. Donc c'est ça qui est incroyable.
1: Un exemple.
2: Donc là, en avril 2024, quand j'appelle à Sud Radio, je demande si on va être muté avec mon mari, qu'on était sur Paris. Ça faisait 9 ans, fonctionnaire de police tous les deux. Chose que je vous avais pas dit, parce que j'avais peur que ça influence ou autre, j'avais pas dit que j'avais déjà fait la demande de mutation, parce qu'à la police, on peut faire qu'une fois par an. Et en fait, je vous ai rien dit, et la mutation de base est pour septembre. Mais bon, au bout de 9 ans, pour le sud de la France, souvent, c'est plus, c'est au bout de 12, 13 ans.
1: Oui.
2: Et vous m'avez dit, donc oui, après l'été, donc moi, je vois pour septembre, vous partez tous les deux, vous êtes tous les deux, je demandais Toulouse, vous êtes tous les deux à Toulouse, mais votre mari va aller ailleurs et il va pas y rester à Toulouse, il va aller ailleurs et vous allez rejoindre mais à moins d'un an. Et donc sur le coup je me suis dit c'est pas possible parce que les mutations c'est chaque fois une fois par an. Et donc en fin de compte sur le papier en effet il a été muté à Toulouse et après il y a eu une deuxième mutation vu qu'il a une spécialité où il a été aspiré ailleurs. Et vous m'avez donné un détail en me disant il y a une personne féminine qui va vous aider pour cette mutation. Et c'est vrai qu'on peut être influencé à se dire purée, dès que quelqu'un me parlait ou autre, je me disais s'il faut c'est elle, s'il faut. Et en fait, cette personne-là, elle est venue, mais sans même que je m'en rende compte, qu'elle m'a contactée en me disant Émilie, tu souhaites rejoindre ton mari, j'ai une technique à avoir, etc. Et quand je vous avais re-eu, vous m'avez dit ça va se faire d'ici 8 mois, vous partez. Et je suis partie exactement au bout de 8 mois.
1: Ouais,
2: au bout de 8 mois, j'ai été mutée, j'ai rejoint mon mari. Et donc, je vous avais posé la question par rapport à... Et donc, cette aide, parce que vous m'avez dit, il va avoir des bâtons dans les roues. Mais tout s'est passé parce qu'il y a eu des personnes qui ont essayé d'annuler mes dossiers. Et donc, c'était vraiment elle. Et en fin de compte, après, je vous avais posé la question pour la vente de ma maison. Elle était avec un mandataire. Et vous m'avez dit, vous êtes sûre de ce mandataire-là? J'ai dit, oui, parce que je connaissais un peu le réseau. Et il y avait un contact que j'avais. Je voulais pas l'embêter vu qu'il était à 40 minutes de route. Et vous m'avez dit, essayez de changer parce que je trouve qu'il est pas assez sur votre maison. Il y a déjà de base, il y avait par rapport au secteur peu de visites, etc. Mais je voulais pas me faire influencer. Je me suis dit je laisse faire. Mais dans ma tête, je me suis dit allez, j'ai envoyé un mail à l'agent IMO avec une autre adresse mail pour demander des informations sur ma maison. Il m'a jamais répondu. Et là, je me suis dit, bon, il a pas tort. J'ai changé. La maison a été vendue. On signe réellement là, parce que ça avait pris un peu de temps. Samedi, l'acte authentique. Et vous m'avez dit, ça y va avoir des petits problèmes financiers entre, c'est vrai, parce qu'on a dû cumuler le crédit plus la location où on est. Et vous m'avez dit, après, tout ira mieux. Donc, ça s'est passé également. Et la dernière chose aussi...
1: On ne s'arrête plus. Rassurez-moi, on ne se connaît pas. Bon, parce que là, j'ai l'impression que vous vivez à mes côtés, hein.
2: Non, mais parce que en fait, c'était tellement des détails précis que ça se réalise que je me dis, mais c'est pas possible. Au bout d'un moment, ça va pas se réaliser. Et donc, mon mari voulait passer, ça s'appelle à la police, à l'officier de police judiciaire. Et il avait 20 minutes, en gros, pour donner une réponse. On vous a eu. Et vous avez dit, tu vas partir à la formation. On n'avait pas dit quand. Donc, pareil, vous avez dit, c'est septembre. Tu vas partir pendant 4-5 mois et tu vas réussir. Et mon mari a dit non, mais c'est très dur. Et vous avez dit, alors que vous ne connaissez ni d'Adam ni d'Ève, et vous avez dit, aie confiance en toi, tu n'as jamais confiance en toi, ce qui est vrai. Et en fait, on a eu le résultat il y a une semaine, c'est parti des seuls de la session à l'avoir réussi.
1: Bah, magnifique, magnifique.
2: Donc bravo. Voilà, donc c'est pour ça que je trouve ça hyper important de dire que c'est pas.
1: Bien sûr, après, il y a des personnes où peut-être le ressenti est plus fluide qu'avec d'autres personnes. Et voilà, et je crois que ce soit même dans n'importe quel secteur de métier, eh bien, parfois, on peut être plus compétent avec certaines personnes qu'avec d'autres personnes. Oui. Mais comme quoi, là, il n'y avait aucune indication, il n'y a aucune information non. Et au contraire, vous avez choisi de ne pas vous laisser influencer par ce que je vous avais dit et pour en finir, les choses se sont passées. Moi, ce qui est le plus important, bien entendu, hein, c'est le résultat que j'apporte, mais ce qui est le plus important, c'est d'avoir tous les jours des personnes comme vous, des auditeurs qui viennent témoigner pour justement exposer leurs problèmes, pour se confier et puis que les choses se réalisent et que ça vous apporte aussi du bonheur et de la confiance dans l'avenir. C'est ça vraiment ma mission aujourd'hui, vous voyez. Donc bravo et merci en tous les cas de votre confiance avant toute chose.
2: Merci à vous.
1: Émilie, aujourd'hui, quelle est votre question ?
2: Donc la question, c'est que bon, c'était très important pour nous cette mutation. On pensait bon, on est près de la famille, etc. Sauf que bon, ben c'est pas ce qu'on imaginait. On a l'impression qu'on a plus cette fibre au niveau du métier policier, surtout mon mari. Pourtant, il est content d'avoir ici l'officier de police judiciaire, mais il va en reculons, alors il fait que me dire, et moi c'est pareil, je me posais la question, est-ce qu'on va rester dans ce métier? Est-ce que vous voyez un changement? Surtout, il y a moi, mais il y a lui, que lui il n'en peut plus. Et je me dis, alors est-ce que c'est passager ou pas? C'est surtout ça, parce que je me dis, j'ai tout donné pour qu'on parte, lui aussi, puis au final, on se dit, ah ben non, on pensait que la mutation allait faire du bien au niveau du métier. Bon, en fait, non, c'est pire.
1: Alors, moi, de ce que je ressens plus un relâchement. C'est-à-dire que le fait que vous soyez muté, que vous ayez changé d'endroit, de lieu, on a envie de vivre autrement, on a envie de se réaliser autrement. Et j'ai l'impression que votre métier, vous le faites avec, c'est une vocation, hein, vous le faites avec beaucoup de cœur, et bravo, hein, parce que on peut des fois un peu critiquer la police sur leur comportement, et puis il y a des gens qui sont aussi dévoués, et d'autant plus avec la période dans laquelle on vit aujourd'hui. Donc, et je ressens ça chez vous aussi, de personnes qui ont été tant dévouées à son métier, et aujourd'hui, vous saturez un petit peu. Vous en avez marre, voilà. Vous avez besoin de vivre autrement. Pourquoi ? Parce que vous êtes aussi dans un autre mode de vie, dans un endroit différent de ce que vous étiez auparavant. Il faut se ressaisir. Vraiment. Et oui, parce que je sens pas de changement tout de suite. Alors même si jusqu'à présent j'ai toujours été assez positif avec vous sur le changement, mais là calmez-vous.
2: Voilà. C'est surtout du côté de mon mari ou qu'il serait à deux doigts de prendre une disponibilité et quitter la police.
1: Patientez. Je pense que, allez, si vous patientez entre 12 et 18 mois, vous aurez d'autres opportunités qui vont se présenter et là on pourra éventuellement parler d'un changement, d'une autre évolution sur autre chose. Mais le faire trop vite, ça serait fuir quelque chose et ça serait vous mettre en difficulté. Donc pour moi, non, je ressens pas la période favorable pour le faire.
2: Voilà, très bien.
1: D'accord.
2: Bon, mais super, mais merci à vous.
1: Merci à vous, Émilie, et vraiment, ça me touche vraiment votre message, et j'espère avoir de vos nouvelles très prochainement, et encore merci de votre confiance et de votre fidélité à l'antenne.
2: Pas de soucis, merci à vous, au revoir.
1: Merci. Allez, on va se retrouver dans quelques instants avec Dominique. Dominique s'inquiète pour sa fille. Apparemment, sa fille serait dans une relation toxique. Alors, est-ce que cette relation va pouvoir évoluer positivement? On en parle juste après. Surtout, restez à l'antenne.
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2: Et de retour dans votre émission, c'est votre avenir. Nous sommes en deuxième partie, il est 16h31. N'hésitez pas et venez nous rejoindre aussi sur la chaîne YouTube, où vous pouvez télécharger l'application Sud Radio aussi pour écouter en replay ou en podcast toutes vos émissions. Et à présent, j'accueille Dominique. Bonjour Dominique.
3: Bonjour Alexandre.
2: Bienvenue à l'antenne de Sud Radio, Dominique. Vous nous appelez d'où ?
3: Alors, du Pays de la Loire.
2: Du Pays de la Loire, parfait. Alors, Dominique, vous êtes une maman un peu soucieuse, inquiète.
3: Oui.
2: Il y a de quoi,
3: oui.
2: Hein, parce que de ce que des petites infos que j'ai sur vous, pas grand-chose, hein, mais apparemment, c'est compliqué pour votre fille. Hein.
3: Alors, c'est compliqué, c'est que je trouve qu'elle a, donc elle est avec son compagnon hein, depuis 14 ans maintenant.
2: Elle a quel âge votre fille aujourd'hui ?
3: Alors, elle a 35 ans aujourd'hui.
2: Ah, aujourd'hui ?
3: Oui.
2: Ah, mais magnifique ! Un petit anniversaire à
3: oui,
2: votre fille.
3: Oui, oui.
2: Est-ce qu'on peut donner son prénom ou pas ?
3: Non, oh, non, je préfère pas.
2: D'accord, ok. En tous les cas, on lui souhaite un joyeux anniversaire pour
3: c'est
2: votre fille.
3: Merci,
2: oui,
3: Alexandre.
2: Vraiment. Donc, ça lui fait 35 ans. Parfait.
3: C'est ça.
2: Oui, ok.
3: Donc et voilà, donc elle est donc avec son compagnon depuis 14 ans et voilà depuis quelques années, enfin depuis on va dire 3 ans, je trouve qu'elle est elle a changé de comportement, que ce soit envers moi, elle me raconte plus beaucoup de choses. Je trouve qu'il la rabaisse, enfin je la trouve pas heureuse. Elle est pas du tout épanouie. Je trouve qu'elle est malmenée. Je la sens pas.
2: Alors, vous la sentez pas, mais est-ce qu'elle, elle se confie à vous ?
3: En fait, il faut que je lui parle. Il faut que je lui dise, qu'est-ce qui se passe ? Donc voilà, elle aurait tendance plus à me parler, mais ça va pas venir d'elle, quoi.
2: D'accord. Bon, vous savez que souvent, une maman est très intuitive hein, pour ses enfants.
3: oui,
2: voilà.
3: Pour
2: ce genre de choses, effectivement. Je ne vais pas me laisser influencer par ce que vous allez me dire, mais vous, en tant que maman, est-ce que vous ressentez que ça va finir par un divorce ou est-ce que vous ressentez que votre fille, elle est capable de subir, je ne sais pas si c'est ce mot qui soit bien adapté, mais d'accepter, de supporter tout simplement de vivre cette vie, même si elle n'est pas complètement heureuse.
3: En fait, je trouve qu'on peut pas continuer dans. Enfin, je sais pas. À l'heure d'aujourd'hui, c'est plus possible de vivre. Enfin, ce qu'elle vit, je trouve que c'est. J'arrive pas à m'exprimer, mais je trouve qu'aujourd'hui, elle a un travail, elle a ses enfants. Donc, je pense qu'aujourd'hui, il faut être libre. Il faut faire ce qu'on aime. Il faut faire. Enfin, voilà. C'est la femme d'aujourd'hui, je trouve. Et ma fille, je trouve qu'elle n'est pas du tout dans ce
2: modèle. Alors, non. Moi, de ce que je ressens, et bien sûr que pour une maman, c'est difficile hein, de voir sa fille un peu dans une souffrance et être, je dirais, impuissante hein, face à la situation, parce que c'est à elle à décider, c'est à elle à se positionner. Mais ce que je ressens clairement pour elle, c'est, vous savez, je crois que votre fille, elle sait au fond d'elle-même que cette relation est amenée à se terminer. Elle le sait,
3: oui.
2: Mais elle ne veut peut-être pas l'exprimer, elle ne veut peut-être pas le verbaliser. Peut-être qu'elle a tout simplement peur de l'après, d'un point de vue financier, pour les enfants. Il y a combien d'enfants déjà ? Vous m'avez dit deux.
3: Oui.
2: Et pour les deux enfants, peut-être qu'elle a peur de ça. Et cette peur, elle est complètement légitime. Hein. Ce n'est pas de la faiblesse, c'est tout simplement de la prudence maternelle.
3: Hein
2: moi je sens que votre fille, elle est dans ce processus-là. Maintenant, à un moment donné, cette peur va se transformer en courage. Et je vois votre fille reprendre sa liberté. Alors peut-être pas immédiatement, hein, mais je sens qu'il y a eu, qu'il va avoir un déclic dans les mois prochains ou peut-être dans les 2 ans à venir, parce que je sens pas quelque chose de tout de suite. Mais il y aura un événement extérieur. Vous entendez bien, un événement extérieur avec une prise de conscience forte qui va enfin lui amener à prendre cette décision et à se sentir libéré et pour pouvoir vivre avec les enfants dans un cadre beaucoup plus serein. Elle a du courage, votre fille. Encouragez-la aussi. Oui. Peut-être si elle a besoin de conseils auprès d'un avocat pour justement tout ce qui touche au droit hein, de garde et bien sûr tout ce qui est sur le plan matériel. Mais je suis persuadé que votre fille, elle va retrouver le bonheur. Elle a juste besoin de savoir qu'elle ne partira peut-être pas les mains vides, tout simplement.
3: Ben c'est ça, il faut pas. Mais donc voilà, vous voyez ça, vous voyez pas sa attitude du coup,
2: Alexandre. Je crois pas. Je pense pas. Et est-ce que la couleur violette, le violet, c'est une couleur qui lui correspond beaucoup à elle, ou est-ce qu'elle aime cette couleur, vous savez ou pas?
3: Oui, c'est vrai qu'elle aime bien les couleurs un peu flashy, oui.
2: Parce que je sens que cette couleur, pour elle, lui correspond bien et c'est une couleur de renaissance, de libération. Donc, bon, après, voilà, je ne l'ai pas en direct, mais n'hésitez pas aussi à lui demander d'appeler à l'antenne. Hein. Mais cette couleur-là lui correspond bien pour justement aller dans une renaissance dans sa vie. D'accord ?
3: D'accord. Mais donc, vous voyez ça plus tard dans l'année prochaine, 2 ans, vous savez pas.
2: Grand maximum 2 ans. Mais là, je ne peux pas donner de date parce que c'est elle qui est dans le contrôle.
3: D'accord.
2: Ça pourrait très bien être demain, comme plus tard. Mais elle est dans le contrôle, donc c'est plus difficile. D'accord ?
3: D'accord, très bien.
2: Merci à vous. Prenez soin de vous, surtout, et n'ayez pas peur. Ayez confiance.
3: Merci, Alexandre.
2: Votre fille va s'en sortir. Merci.
3: Très bien, bah, c'est ce qu'on demande.
2: Merci.
3: Je vous remercie infiniment, Alexandre.
2: Allez, je vais. Je vais aller sur les SMS et je vais prendre celui de Cyril qui me dit « Est-ce que je vais bientôt rencontrer mon amoureuse ?» Oh, mon cher Cyril, il est malheureux. Bon, allez, on va se concentrer. Eh bien, pour moi, oui, vous allez faire une rencontre. Peut-être qu'auparavant, il y a eu peut-être des erreurs ou une certaine forme de méfiance par rapport à des rencontres qui, malheureusement, n'ont pas pu aboutir ou fonctionner sur le long terme. Mais là, vous rentrez dans une période où les choses vont bouger et vont changer. Donc oui, j'aurais tendance à vous dire que courant des 6 mois à venir, vous êtes dans une belle réalisation et donc dans une belle rencontre aussi. Et vous aussi, hein, comme Cyril, si vous avez envie de savoir si vous allez rencontrer votre dulciné, n'hésitez pas à envoyer un SMS au 7 20 18 avec le mot à venir et bien sûr votre prénom, votre date de naissance et votre message. Et à présent, j'accueille Christine. Bonjour Christine.
4: Bonjour Alexandre.
2: Comment allez-vous, Christine ?
4: Je vais très bien, je suis tendue.
2: Vous êtes, pardon ?
4: Je vais bien, merci.
2: Vous êtes tendu. Oh non, on va vous détendre, ne vous inquiétez pas. Alors, vous venez d'appeler, le standard, justement, Aude au standard vous a sélectionné et vous avez des problèmes immobiliers, c'est ça hein ? C'est un rapport avec... Allez, racontez-nous, je vous laisse parler.
4: Alors, en fait, je suis devenue propriétaire il n'y a pas très longtemps avec donc 2-3 logements avec les locataires déjà en place. Et j'ai déjà un conflit avec l'une d'entre elles. En fait, elle a un caractère très, très fort. Et je pense que c'est une personne qui cherche toujours les conflits. Et c'est arrivé suite à une fuite dans la gouttière. Donc, je suis intervenue. J'ai fait passer un professionnel pour réparer la fuite. Sauf que la réparation n'a pas tenu. Comme c'était l'hiver, il ne voulait pas remonter sur le toit par rapport au gel, par rapport à la pluie. Il ne voulait pas prendre de risque. Et donc là, c'est vrai qu'il n'est pas repassé. Il est juste repassé pour évaluer les travaux. Et à la suite de ça, ma locataire me menace de ne pas payer le loyer. Et puis, s'enchaîne beaucoup de revendications. Oui. Des choses n'ont rien à voir.
2: Elle cherche la petite bête.
4: Voilà, c'est
2: bon.
4: Ça.
2: Vous avez toujours répondu à ces demandes. Ça fait combien de temps qu'elle est locataire chez vous ?
4: Alors, moi, je suis propriétaire que depuis 9 mois. Donc, elle était là avant.
2: Ah, ok, ok. Alors, c'est ça, parce que je sens que, si vous voulez, il y a un litige où il y a eu quelque chose avec les anciens propriétaires.
4: D'accord.
2: Il y a eu des difficultés, peut-être qu'ils ne vous ont pas informé ou ça n'a pas été non plus un litige. Ça n'a pas été peut-être un litige judiciaire hein, ou quoi que ce soit, mais il y a eu quelque chose. Et aujourd'hui, elle essaye de vouloir créer une certaine forme de tension, mais surtout, elle se venge ou elle est sur une revanche sur quelque chose. C'est compliqué. C'est compliqué. Je ne pense pas que vous allez continuer avec.
4: Moi, je vais devoir la faire partir ou c'est elle qui va s'en aller?
2: Non, elle ne partira pas. C'est vous qui allez devoir. Après, il faut voir avec son bail. Hein, mais je pense que n'hésitez pas à garder tous les échanges que vous avez, surtout par mail, pour que vous puissiez avoir un dossier. S'il y a des retards de loyer, ça donnera aussi de l'information pour, à un moment donné, justifier l'arrêt du bail. Mais pour moi, oui, je la sens un peu compliquée. Je la sens être dans cette notion de résistance, de conflit, de peut-être elle veut prendre le pouvoir sur quelque chose hein, et ça c'est lié à votre au passé.
4: En plus, moi je veux pas me laisser impressionner parce que je me dis sinon elle va gagner déjà et puis en plus je me sens vraiment.
2: Et puis il y a pas, elle est locataire, vous êtes propriétaire, il y a des règles et il n'y a pas à prendre le dessus sur l'un ou sur l'autre. C'est ce qu'on appelle du respect, tout simplement. Du moment où vous lui apportez un logement convenable et correct.
4: Hein? Oui, je pense que c'est convenable. Et même la petite vis qui dépasse, c'est un scandale. Et en plus, moi, je suis toute seule et je n'ai même pas une personne masculine pour faire la moindre bricole là-bas. Donc,
2: C'est pour ça. N'hésitez pas et faites faire des constats d'huissier pour faire constater que effectivement vous faites tout, vous mettez tout en ordre et tout se passe bien. Mais pour moi, il y aura à l'avenir un arrêt de bail avec elle. D'accord.
4: Et vous savez dans combien de temps à peu près?
2: Oh, je dirais sous une petite année, sous une.

0: te contrarier. Alors, tu peux parler au micro, hein, Marie. Si, les auditeurs ont envie aussi d'entendre ta voix. Alors, c'est Régine qui nous a envoyé un petit SMS et qui nous dit « Je souhaiterais savoir si ma maison qui est en indivision avec mon ex-compagnon va se vendre. » Régine, je me concentre sur votre sujet. Oui, pour moi, il y a une information qui me vient et qui dit que cette maison va se vendre sur la fin de l'été, automne 2026. Vous êtes dans une réalisation, dans des signatures. Donc oui, c'est bon pour vous. Allez, on va se retrouver dans quelques instants avec une autre Marie qui, ça fait 34 ans, elle est dans la même entreprise et on lui impose un nouveau poste sans lui avoir demandé son avis. Eh bien, qu'est-ce qui va se passer? On en parle juste dans quelques instants.
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0: Il est 22h.
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0: Bonjour à tous, nous sommes ensemble durant ces 2 heures sur Sud Radio. Alors personnellement, j'ai cette chance de vivre en grande partie dans la nature. Et je dois dire qu'en ce moment, cette nature me donne une belle énergie tant elle est en éveil. Nous, les êtres humains, sommes faits pour vivre en relation avec la nature, malheureusement. Bon nombre d'entre nous n'ont pas cette chance et on voit bien que dès les premiers beaux jours, les gens aiment se poser sur les terrasses des cafés dans les villes. Notre invité, Patrick Daquet, est chaman. Son parcours est assez étonnant puisqu'il a commencé comme chef d'entreprise et puis un jour, sa vie a basculé et il est devenu donc chaman. Il nous a raconté ça déjà dans cette émission. Et il aide les humains à retrouver leur essence naturelle. Alors je sais que vous êtes aussi nombreux à vivre en compagnie d'animaux. Eux aussi ont ce pouvoir de nous permettre de nous relier à notre nature profonde. Et je vous propose qu'ensemble, on échange sur ce lien essentiel, sur ce qui nous permet de nous ressourcer. Alors les arbres, les oiseaux, les étoiles, que sais-je encore, je pourrais parler aussi des pierres, de l'océan. Bref, si vous avez envie de me dire ce qui vous permet de vous ressentir proche de votre nature profonde, eh bien venez témoigner. Et puis si vous avez des questions à poser sur le chamanisme, Patrick Daquet sera ravi de vous répondre. En tout cas, nos questions, vos questions, nos réponses plutôt, c'est au 0826 300 300. Merci d'être avec nous, Patrick Daquet, bonjour.
2: Oui, bonjour Brigitte.
0: Alors, j'avais envie aujourd'hui qu'on essaye de parler ensemble avec ceux qui nous écoutent, justement, de ce qui nous permet de nous sentir proche de notre nature profonde. Qu'est-ce que vous diriez, vous, Patrick Daquet?
2: Oui, j'ai quelque chose à dire qui se résume en une petite phrase. C'est retrouver sa nature par la nature. Car finalement, l'être humain qui s'est toujours senti dans une sorte de hiérarchie en tant que dominant, d'ailleurs les religions l'ont invité à dire que c'était l'homme était le seul à l'image de Dieu, tout ça. En réalité, dans les peuples traditionnels, on se rend compte qu'il n'y a aucune hiérarchie dans la nature, que tout est à son existence et sa raison d'être.
0: Alors, aucune hiérarchie, vous voulez dire que le ver de terre, il est l'égal de moi-même?
2: Oui, il est différent. C'est-à-dire que, là, encore une fois, excusez-moi, mais la science est venue à la rescousse de tous ces uluberlus un peu sauvageons, ces peuples ignorés qu'on prenait pour des sauvages. C'est que la physique quantique a été dire tout est vibration, ondulation, et tout est en résonance, et tout est information. Ce qui fait que, voilà, c'était la pratique spirituelle naturelle des peuples premiers, c'est que dans la nature, tout est sur des fréquences différentes, des plans différents, mais témoigne d'une même source, d'une même origine, la vie. Alors moi j'aime bien dire le grand mystère, ça évite de dire des mots, des noms, et tout est origine du grand mystère. Et ce que j'aime aussi dans ces peuples traditionnels, dans leur vision avec la nature, c'est que c'est une spiritualité libre. Il n'y a pas d'hiérarchie, il n'y a pas de maître.
0: Il n'y a pas de dogme non plus d'ailleurs.
2: Et les Anglais appellent ça
0: Cela dit, je me permets une petite réflexion, puisque j'avais été assisté à un festival dont vous aviez organisé, je crois que c'était il y a 3 ou 4 ans, je ne sais plus. Mmh. J'avais trouvé quand même que certains avaient un ego assez dimensionné quand même.
2: Hein. Oui, c'est des humains.
0: On est d'accord. Non, mais je crois qu'il faut aussi remettre les choses à leur place. C'est-à-dire que moi, je trouve que c'est intéressant, le chamanisme. Il y a des choses tout à fait passionnantes. Mais en même temps, comme vous dites, ça reste des humains et avec tout ce que ça comporte de travers d'humains. Hein.
2: Ce qui est vrai, c'est que tous ces peuples traditionnels, qui y en a de moins en moins parce qu'ils sont la civilisation assez répandue, mais les peuples qui ont su conserver les valeurs traditionnelles sont quand même beaucoup plus proches de la nature, beaucoup plus proches d'une spiritualité naturelle. Je disais tout à l'heure, les Anglais appellent ça spirit free, c'est-à-dire finalement comme on respire. Et cette non-hiérarchie dans la création fait qu'il y a un respect immense et total. Et c'est vrai que, bon, je me souviens, vous aviez rencontré certains hommes représentants de la tradition, il y en avait un qui était carabiné, c'est vrai. Bon, malheureusement, il avait été un peu perverti par la civilisation, car c'était une star, il voyageait dans le monde entier, et était reçu dans le monde entier, Et c'est vrai qu'il avait pris une grosse tête, hein, ça c'est clair. Ce qui prouve que c'est contagieux chez nous.
0: Mais tout le monde, on est tous à même à un moment donné d'avoir la grosse tête, quel que soit notre métier. Patrick Daquet, vous êtes aussi l'auteur de ce livre où vous racontez un peu votre propre histoire et toutes ces expériences, on va dire un peu surnaturelles, hein, que vous avez traversées. Ça s'appelle l'histoire d'un homme ordinaire qui devient chaman svelte. C'est aux éditions Vega. Et puis je voulais quand même vous féliciter parce que vos livres, notamment celui qui vient de sortir en poche,
2: Parole d'un grand-père chaman.
0: Voilà, vous les avez vendus à plus de 25 000 exemplaires.
2: Oui, oui.
0: Ce qui est énorme aujourd'hui. On sait que les gens lisent de moins en moins. Oui. Ce qui montre bien qu'il y a beaucoup de gens que ça passionne, que ça intéresse, parce que 25 000 exemplaires d'un livre, et là il va sortir en poche et vous allez certainement en vendre encore beaucoup, c'est pas rien, quoi. Ça veut dire qu'il y a une demande pour comprendre justement ce que c'est qu'être chaman. Qu'est-ce que vous diriez, vous, c'est quoi un chaman?
2: Alors, merci de me poser cette question, elle est essentielle pour moi. Le mot chaman est devenu encombrant parce que tout le monde s'en est emparé. Vous avez dit, c'est une mode. Mais en réalité, le mot chaman vient de Sibérie. Et c'est Mircea Eliade, Jung ont popularisé, vulgarisé ce nom. Et on a donné le nom de chaman, on l'a attribué à tous les peuples autochtones qui vivaient les mêmes valeurs spirituelles qu'en Sibérie. Mais en réalité, chaque communauté a son nom et sa spécificité. Et ce mot chaman est devenu un peu encombrant. Mais on l'accepte parce que, vous avez raison, ça donne à peu près, pour les gens qui ne savent pas, ça veut dire à peu près quelque chose. Mais un chaman, c'est un être très ordinaire, qui témoigne de cette spiritualité simple, naturelle, comme je l'ai dit, libre. Et qui est cette relation naturelle avec la nature, avec le peuple des végétaux, les peuples des minéraux, les peuples des animaux. On va beaucoup en parler, je crois, dans cette émission. Et c'est un intermédiaire en quelque sorte. Mais surtout, la différence avec un guérisseur de nos campagnes, c'est qu'il est porteur de la mémoire et d'une sagesse de son clan, de sa communauté. Et c'est là qu'on voit que cette lignée, on peut dire, sans interruption, nous apporte des sagesses qu'on a oubliées, nous, les hommes modernes et les femmes modernes. Et c'est pour cela que je suis passionné d'aller chercher chez eux ce que nous avons oublié, nous, les occidentaux, les orientaux, le monde moderne. Il y a chez eux, ce sont des gardiens de nos racines, gardiens de nos valeurs qui sont nécessaires pour qu'on retrouve l'équilibre dans ce monde tourmenté. Merci de cette question.
0: Eh bien, si vous avez d'autres questions à poser à Patrick Daquet, vous pouvez nous rejoindre sur Sud Radio. Dans un instant, c'est Raphaël qui va justement parler de son burn-out et puis comment il a réussi à se retrouver, justement à retrouver son essence profonde. Il nous dit ça dans un instant.
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1: Bien, je n'ai pas mon conducteur, mais c'est pas grave, on est avec un chaman, donc c'est normal, on fait les choses comme il faut.
2: On est dans la
1: vraie vie, on est dans dans l'essence de la vie.
2: Et
1: Raphaël est avec nous et je suis ravie de vous donner la parole, Raphaël, parce que c'est important, justement, le burn-out, c'est l'expression qui indique le plus, justement, ce qu'est notre vie occidentale, moderne. Et donc vous avez été un homme occidental en pleine modernité et puis il fallait retrouver votre essence profonde, c'est ça Raphaël?
3: C'est ça, bonjour Brigitte, bonjour Patrick.
2: Bonjour Raphaël.
3: Oui, tout à fait, là, vous pouviez pas plus me lancer en fait, hein. J'ai été pris dans le flot de la vie, dans le travail, dans la routine, la performance, et puis un jour, ça je l'ai pas vu venir, hein, le burn-out, vidé, fatigué, plus rien qui réagissait de moi.
1: Plus d'envie, hein, une sorte de...
3: Ouais,
1: de à moitié mort, on pourrait dire.
3: Ouais, mort-vivant, ouais, c'est ça. On se lève le matin, mais on a goût à rien, et c'est compliqué à vivre. Personne nous comprend de l'extérieur, et de nous, de l'intérieur, on se comprend pas non plus. C'est difficile, et puis pour rebondir, hein, sur ce que vous disiez, moi il m'est arrivé sur une balade en forêt tout simple, d'avoir reconnecté quelque chose en moi, d'avoir ressenti quelque chose, de je sais pas, je me suis retrouvé là dans le silence.
1: Alors est-ce que justement Raphaël, ça me plairait beaucoup que vous me disiez, essayez de vous remémorer, remettez-vous dans vos sensations de corporelles. Dites-nous là en direct, qu'est-ce que vous avez, comment ça s'est passé, qu'est-ce que vous avez ressenti justement, comment?
3: C'est dur un peu peut-être à exprimer, mais en fait je me suis retrouvé là à marcher sans forcément un but, et il y a eu ce silence, c'est pas la ville, c'est vraiment le bruit de la nature, du vent, et puis il y a eu ces odeurs là, je sais pas, tout c'est comme tout d'un coup ça s'est éveillé en moi, je vais pas dire j'ai vu la lumière, mais je me suis senti apaisé, je me suis senti à ma place pour une première fois depuis très longtemps, et oui, c'était ça, j'ai marché, mon esprit s'est calmé, et puis du coup, j'ai senti mon corps se sentir mieux aussi, hein.
1: Alors, vous avez Patrick Daquet qui vous écoute et qui fait un grand sourire.
2: Oui.
1: On a l'impression qu'il est tellement heureux de vous entendre et de voir que, c'est possible, quoi, pour tout le monde, quoi.
2: Vous illustrez totalement, la formule, retrouver sa nature par la nature. En fait, le burn-out, c'est, on sort de sa nature profonde. Et là, vous avez retrouvé en forêt ce qu'on appelle les énergies, mais moi je vais dire les vibrations, les ondulations de la création. Et ça vous a reconnecté, ça vous a remis en résonance avec la vie. C'est les physiciens qui disent ça, tout est en résonance. Eh bien, le fait d'être dans la nature, c'est l'une des médecines exceptionnelles. Alors, je dis pas que ça résout tout, mais des témoignages comme cela, j'en ai eu beaucoup. Alors, évidemment, vous, ça vous est arrivé assez rapidement, d'autres, c'est un peu plus lent, mais il faut persister. Il y a les cachets quand on est malade, mais il y a aussi la nature qui est une des guérisons les plus sûres.
3: C'est le mot, il va bien, parce qu'aujourd'hui je ne peux plus m'en, comme une drogue en fait, je peux plus m'en priver. Je suis obligé de d'aller faire cette connexion.
1: Alors ne dites pas comme une drogue, Raphaël. Les mots ont de l'importance, et je trouve que on devrait encore plus faire attention aux mots que qu'on le fait, parce qu'une drogue c'est quelque chose qui nous fait fuir de notre monde intérieur. Alors que là, la nature, elle vous ressource, elle vous renourrit.
3: Comme un besoin en plus, alors.
1: Vous voyez, parce que le burn-out, c'est un vide qui tout d'un coup explose et qui nous fait perdre totalement pied. Et la nature vous a re-rempli. Vous voyez?
3: C'est ça, mais il n'y a pas d'autre mot que ça. Et puis je suis obligé d'aller reprendre cette dose de force. Régulièrement.
1: Non, vous avez l'intelligence d'aller reprendre la force là où elle se trouve. C'est pas, vous n'êtes pas obligé, vous avez l'intelligence d'y aller.
2: Vous savez,
3: c'est sûr.
2: J'allais vous dire aussi qu'il y a un sage, un ancien, qui m'avait dit, quand on ne veut pas comprendre par la sagesse, l'univers nous le fait comprendre par l'épreuve.
1: La maladie.
2: Et vous avez vécu une épreuve, et cette épreuve vous a remis dans la sagesse, c'est-à-dire dans la relation naturelle à la vie. Nous sommes des animaux, nous sommes faits pour la nature. Nous ne sommes pas faits pour être dans des cubes.
3: C'est des questions que je me pose souvent, justement. C'est pourquoi ça s'était fait sur moi, pourquoi, est-ce que c'est quelque chose qui était programmé en nous, est-ce que c'est de l'instinct. Vous parlez de sagesse, alors c'est pas forcément les mots que j'aurais mis dessus avec mon expérience, mais en fait, si tel est le mot, c'est encore plus magique de se le dire.
2: Alors la réponse que je peux vous apporter, c'est que quand on ne peut pas comprendre, eh bien on nous le fait vivre par l'épreuve. Et c'est pas une punition, c'est simplement il y a une petite voix qui dit coucou, coucou, puis la petite voix comme on n'entend rien, et puis plaf, poum, le burn-out ou autre chose, et là on est obligé de se redresser et de retrouver son essence et ses racines.
1: Si vous écoutez cette émission de temps en temps, Raphaël, vous avez peut-être déjà entendu quand on reçoit Michel Odoul qui parle des maux du corps pour et de la maladie qui nous permet de de nous poser, de nous retrouver. Et là, en l'occurrence, on va plutôt utiliser le mot de ressourcer. Vous avez eu besoin de vous ressourcer parce que vous avez vidé toute votre énergie à travailler plus qu'il n'en faut. Vous l'avez dit, vous vouliez être encore plus performant, etc., etc. Et ça, c'est certainement des conditionnements qui viennent de soit de votre enfance ou de votre adolescence où vous pensiez que vous aviez quelque chose à prouver à je ne sais qui, mais à un moment donné, vous êtes rendu compte que votre essence, la vôtre, en tout cas, parce qu'il y a des gens qui toute leur vie vont travailler, ne vont faire que travailler, et après tout, j'ai pas de jugement de valeur à apporter à qui que ce soit, mais vous êtes tout d'un coup vous avez fait ce burn-out parce que c'était pas votre objectif.
3: C'était
1: de
3: pas
1: vie
3: ma place,
1: vous voyez, et donc il faut, ce que vous pouvez faire peut-être, c'est essayer de mieux analyser pourquoi vous êtes parti sur ce chemin qui n'était pas le vôtre.
3: Ah mais j'y travaille à chaque minute de ma vie, entre la pression sociale, la pression familiale, les niches dans lesquelles on s'enfonce petit à petit sans s'en rendre compte, et on se retrouve coincé, et voilà, j'ai trouvé ma libération dans la nature au sens large, que ça soit la forêt, ça a été le premier lieu, maintenant les randonnées à la montagne, souvent seul en plus, j'ai même pas besoin d'être à plusieurs, c'est vraiment une connexion je vais pas dire spirituelle, mais c'est peut-être le mot, mais physique, c'est un besoin physique d'être à cet endroit-là et de se ressourcer.
2: Vous avez raison, les mots sont quelquefois encombrants, parce que spirituel, tout de suite, ça fait peur ou ça fait religion. Là, vous êtes dans une relation naturelle avec la nature. Et il y a un physicien, les physiciens disent une chose extraordinaire, c'est qu'ils disent que tout est information dans la création. Et en fait, vous avez retrouvé des informations qui n'étaient plus écoutées par vous-même, par le rythme de vie dans lequel vous étiez. Et là, vous recevez des informations à travers la nature qui sont les informations qui vous remettent avec vos racines, avec ce que vous êtes profondément. C'est un être humain du règne animal, du règne de la vie. C'est aussi simple. Pourquoi faire compliqué ?
1: En tout cas, merci Raphaël, parce que votre témoignage, il entre en plein, si je puis dire, dans le vif du sujet. On pourrait presque en rester là, il y a plus grand chose à dire. Mais ce qui est important aussi, c'est, là vous parlez que vous marchez dans en randonnée, etc. La marche aussi, ça fait partie de la nature humaine. On n'est pas fait pour rester, on le sait d'ailleurs, quand on reste plus de 2 heures assis, déjà, on se fait du mal, heureusement que l'émission ne dure que 2 heures, sinon. Sinon, Patrick Dacré partirait avant la fin. Donc, rien que le fait de marcher, Raphaël, déjà, vous refaites circuler votre nature. Donc, bonne randonnée et merci de ce témoignage.
3: Merci beaucoup. Merci à vous. Merci.
2: Vous savez, je voudrais rajouter que il y a beaucoup de gens qui n'habitent pas dans les campagnes ni rien. Mais sachez qu'ils peuvent trouver aussi, même dans les villes, il y a toujours moyen d'être en relation avec la nature. Il y a toujours des arbres quelque part, un square, un parc. Il y a toujours moyen de se reconnecter. Avec l'énergie de l'eau, il y a des animaux.
1: En tout cas, en France, on est beaucoup plus conscient de cette nécessité qu'il y ait des parcs, etc. Enfin, je veux dire, même dans les grandes villes, on revoit la manière de créer une ville avec justement ce rapport à la nature.
2: Il y a moyen toujours de se reconnecter avec ce que l'on est à travers la nature. J'insiste, retrouvons notre nature à travers la nature.
1: Merci Raphaël. Dans un instant, on va parler des 7 péchés capitaux. Patrick Daquet en Love Conseil. Et puis nous aurons Laetitia qui a toujours vécu en ville et qui vient de s'installer à la campagne et qui a envie justement de nous en parler.
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1: Alors Patrick Daquet, on va parler des sept péchés capitaux, mais on va en parler de manière positive. C'est intéressant ça.
2: Oui, hein, très.
1: Et je compte sur vous évidemment pour m'en dire un peu plus. Alors je les ai pas, je sais pas dans quel ordre je les ai mis parce que j'aurais dû les mettre dans un ordre particulier, mais j'ai fait comme ça à l'intuition. Alors je commence par l'orgueil. L'orgueil, ben moi je trouve que ça renforce l'estime et la confiance en soi. Ne me regardez pas comme ça.
2: C'est une manière de voir.
1: Et attendez, moi j'ai dit que je voulais voir les sept péchés capitaux de manière positive.
2: Alors moi je vais dire que l'orgueil, c'est comme toute chose, tout est une question d'équilibre.
1: Oui, non, mais ça, si vous me dites ça à chaque péché capitaux...
2: C'est ce que je vais dire.
1: D'accord.
2: Bon. Non, je vais trouver d'autres choses.
1: Faites un petit effort. Mettez-vous en vibration avec la nature et trouvez-moi quelque chose de plus intéressant. L'avarice, bien, ça permet d'anticiper la prudence économique et donc de mieux gérer ses finances. Bon, je continue. Hein. Oui. Si vous avez quelque chose à dire, vous le dites. L'envie, ça permet de nous motiver pour ressembler à des personnes qu'on admire et ça permet donc de nous inspirer. La colère...
2: Alors, sur l'envie, si vous permettez, Brigitte,
1: oui.
2: Moi je dirais plutôt le désir.
1: C'est pas la même chose.
2: Non, justement.
1: Eh ben non, mais c'est pas du tout pareil. Hein. L'envie, c'est quand on envie quelqu'un, quand on a envie
2: oui,
1: de.
2: Oui, c'est cela. Alors que le désir.
1: Le désir, c'est quelque chose qui vient plus du corps, du ressenti, des sensations, tandis que l'envie, c'est plus intellectuel.
2: Oui, c'est ça. C'est pour ça que je préfère désir.
1: Bon. La colère, c'est l'art d'exprimer ses émotions, de se libérer et de comprendre ses limites. La luxure, c'est l'accès au plaisir sans honte ni culpabilité.
2: Vous permettez, Brigitte, sur la colère, j'ai une chose à dire.
1: Allez-y.
2: Dans les pratiques ancestrales, quand on a la colère, faut surtout pas la rentrer, il faut l'extérioriser.
1: Bien sûr.
2: Mais pas sur les autres. Alors ce qu'on fait, on va au pied d'un arbre qu'on aime bien et on sort sa colère et pas sur la personne. Ça fait du bien, on est dégagé et on la colle pas, on va pas la coller aux autres.
1: La luxure, je l'ai dit, la gourmandise, c'est une capacité à jouir des plaisirs simples de la vie. Et la paresse, eh bien, c'est la recherche d'un peu de tranquillité, de se protéger au lieu de tomber dans un burn-out.
2: Oui, c'est très joli.
1: C'est joli, et puis ça fait en plus écho à notre premier auditeur, oui. Raphaël, qu'on vient d'entendre. On continue avec Laetitia qui est avec nous, qui nous rejoint. Bonjour, merci d'être avec nous, Laetitia.
3: Bonjour Brigitte, bonjour Patrick.
2: Bonjour Brigitte.
1: Non, Laetitia.
2: Ah, Laetitia ?
1: Oui.
2: J'ai dit Brigitte ?
1: Oui.
2: Mais ça va pas.
1: Bonjour Laetitia. Tout va bien.
2: Laetitia.
1: C'est les chamans, hein, ils sont un peu parfois dans leur monde.
2: Hein. Oui, un peu éthérés des fois.
1: Bonjour Laetitia. Donc vous viviez en ville, dans une grande ville ?
3: Oui, je vivais très proche de Paris, une ville qui est très proche de Paris.
1: D'accord.
3: Et où j'ai toujours vécu en ville, hein, donc ça a toujours...
1: Vous avez grandi en ville ?
3: Oui, oui.
1: Et qu'est-ce qui vous a donné envie d'aller vous installer à la campagne?
3: Bah, en fait, c'était trop de pression pour moi. Mm-hmm. Donc, au niveau du travail et autres, j'ai un petit peu, fait un burn-out. Et du coup, j'ai eu besoin de mettre un petit peu le frein. Et voilà. Donc, j'ai pensé à me rapprocher de la campagne. Et c'est plutôt pas mal, mais par moments je m'inquiète un petit peu, ça m'angoisse un petit peu.
1: D'accord.
3: Le fait de
1: êtes partie toute seule vivre à la campagne ou avec
3: non,
1: votre
3: je suis
1: compagnon?
3: Avec mon mari et mes enfants.
1: D'accord. Donc
2: vous êtes où, sans indiscrétion, dans quelle région?
3: Je suis pas dans une grande campagne, je suis un petit peu plus loin que la région parisienne.
2: Ah d'accord, ok.
1: Et qu'est-ce qui vous angoisse? Est-ce que c'est vous ou c'est votre couple?
3: Non, c'est plutôt le fait que j'ai peur de perdre au niveau social. Ah. J'avais l'habitude que ce soit très animé. Alors c'est très bien, hein, parce que j'ai les petits oiseaux le matin. Enfin voilà, je vois de certains animaux que je voyais pas du tout quand j'étais en plein Paris.
1: Mmh.
3: Mais du coup, c'est peut-être que le décalage est un peu brutal.
1: Ça fait combien de temps que vous êtes installée?
3: Ça fait 2 mois.
2: Mais il faut attendre, Laetitia. Vous allez faire vous allez retrouver un relationnel et un réseau social où vous êtes.
1: Alors, Je crois qu'il faut quand même dire les choses. C'est vrai que la vie en ville et la vie à la campagne, c'est deux modes de fonctionnement qui sont très différents. Il y a des choses qu'on va faire, par exemple, quand on est en ville, aller voir un film au cinéma après le travail, c'est quelque chose qu'on va faire très facilement. À la campagne, une fois qu'on est rentré chez soi, on ressort pas. C'est peut-être pas pour tout le monde, mais en gros, c'est un peu comme ça que les choses se passent. Ce qui est important aussi, c'est que la manière de se faire du lien social à la campagne n'est pas la même qu'en ville non plus. C'est-à-dire qu'en ville, on va plutôt revoir nos collègues de travail ou les gens avec lesquels on fonctionne, j'allais dire, dans notre mode de relation sociale. À la campagne, on fait des rencontres qui sont peut-être plus étonnante, mais en même temps plus authentique. Vous voyez ? Et là, ça fait 2 mois, donc c'est un peu normal que vous n'ayez pour l'instant pas fait beaucoup de rencontres, mais on rencontre, je sais pas moi, un fermier, on rencontre des gens qui emmènent les enfants aussi à l'école. Enfin, vous voyez, on fait des rencontres qui sont souvent assez authentiques parce que justement, on est quand même toujours assez proche, parce que quand on est à 10 kilomètres à la campagne, c'est comme si on habitait l'un à côté de l'autre.
2: Si je peux me permettre, il faut aussi accepter de faire un peu de temps, parce que à la campagne, moi j'habite à la campagne, les gens vous observent et il leur faut un peu de temps pour que vous soyez refaire partie de leur paysage. Et puis la deuxième solution qui marche très bien, c'est il y a une vie associative très riche dans les campagnes, dans les villages, et d'aller participer à la vie collective par de la marche ou le comité des fêtes. Enfin, vous voyez, il y a une vie associative très riche dans les campagnes, contrairement à ce qu'on le croit. Et en vous intéressant à cette vie associative, vous allez créer des réseaux. Il y a des chorales aussi, quelquefois dans des villages. On n'imagine pas les liens associatifs dans les petites communes.
1: Et l'entraide est assez chouette en général à la campagne. Oui. Mais là où vous avez raison, Patrick Daquet, c'est vrai que quelqu'un qui vient de la ville et qui s'installe à la campagne, au départ, c'est suspect. c'est possible, ça.
2: On vous observe, hein, pour vous intégrer, on vous observe avant.
1: Après, il y a...
3: Voilà,
1: ils
3: me tiennent bien.
1: Non, il n'y a pas ça. Mais est-ce que vos enfants, justement, eux, sont contents de ce changement?
3: Oui, parce qu'en fait, on est dans une maison qui est plus grande. Ils ont le jardin.
2: Et voilà.
3: Donc, voilà, ils découvrent des choses qu'ils n'avaient pas l'habitude de voir. Enfin, ou d'avoir.
2: Ils font des cabanes?
3: Alors, pas encore, mais ça fait... Après, les enfants, ils faisaient des cabanes déjà dans leur chambre. Donc, avec les plaids. Moi, ce sont des filles, donc avec les plaids et autres...
1: Mais qui est-ce que dans... C'est plutôt vous ou plutôt votre mari qui a eu envie de déménager?
3: Bah, disons que, étant donné l'état dans lequel j'étais, il a fallu qu'on fasse une rupture et qu'on change de vie. C'était plus possible.
1: D'accord, vous étiez vraiment à deux doigts du burn-out, en fait.
3: C'est ça.
1: Si j'entends bien, hein, c'est ça.
3: Mmh.
1: Oui, oui.
2: Si je peux me permettre, Laetitia, vraiment l'équilibre va se faire. C'est-à-dire que il y a un moment donné aussi, on peut aller au spectacle, vous êtes peut-être à une demi-heure d'un lieu de vie un peu plus actif, et après les choses vont se mettre en place. Si je peux me permettre, patience.
3: Il faut que je sois patiente.
1: Et il faut surtout que vous compreniez, parce que si vous étiez à deux doigts du burn-out, c'est qu'il y a forcément quelque chose d'une sensation de vide qui doit être en vous en ce moment. Et cette sensation de vide, il faut peut-être essayer de l'analyser. Est-ce qu'elle est due au fait que vous n'alliez pas bien et que vous êtes encore un peu fragile? Ou est-ce qu'elle est due au fait que vous êtes à la campagne et que vous avez l'impression que vous êtes isolé de tout? Vous voyez, ces deux et certainement que les deux se confondent et se mélangent. Et je pense que c'est ce travail-là qu'il faut que vous fassiez, de voir vraiment qu'est-ce qui se passe en vous. Et moi, je vous conseille de trouver quelque chose qui va vous permettre de créer. Alors, ça peut être, vous pouvez prendre un stylo et vous mettre à écrire, vous pouvez faire du jardinage, mais faites quelque chose. Il faut que vous puissiez faire quelque chose qui vous donne le sentiment d'exister. Vous voyez ce que je veux dire?
3: Oui, oui.
2: La vannerie, vous aimez?
3: J'ai pas entendu, excusez-moi.
2: La vannerie, vous aimez ça?
3: Je connais pas spécialement.
2: C'est ce qui me vient, allez savoir.
1: Bon, en tout cas, il faut que vous ayez quelque chose qui vous donne le sentiment de créer. Je pense que ça va vous donner un peu de choses à faire et qui vont vous remplir un peu.
3: D'accord. Entendu. Merci pour ces conseils.
1: Mais je vous en prie. Merci Laetitia de votre témoignage. Parce que c'est vrai, quoi qu'on en dise, la ville, ça remplit.
2: Oui.
1: Ça remplit. On est tout le temps, on est tout le temps en train de courir après son temps, etc. La campagne, il y a quelque chose comme ça qui peut être un petit peu angoissant.
2: Oui, c'est un choc, oui. Donc, face à soi-même.
1: Il faut aussi pouvoir le comprendre, ce phénomène.
2: Moi, je suis candidat à toujours chercher l'équilibre, pas passer d'un extrême à l'autre.
1: Oui, c'est-à-dire pour Laetitia qui a grandi enfant en ville, etc. Ça doit être quelque chose, en effet, un petit peu perturbant. Oui. Et c'est ça que Laetitia doit comprendre.
2: Sûr qu'elle va trouver une vie associative là-bas qui va l'aider.
1: En tout cas. Merci d'avoir témoigné, Laetitia. Merci beaucoup. On continue avec Arnaud dans un instant, qui lui veut parler des animaux et de la nature.
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1: Nous sommes avec Patrick Daquet, chaman. C'est maintenant Arnaud qui nous rejoint. Bonjour Arnaud.
2: Bonjour Brigitte, bonjour Patrick.
3: Bonjour Arnaud.
1: Eh bien, vous voulez parler de la nature et des animaux. Enfin, on va parler des animaux.
3: Quelle chance.
2: Oui, eh bien, à l'écoute de votre sujet, c'est quelque chose auquel j'ai assez vite pensé. Pour moi, il y a un côté un peu, je dirais, physiologique de l'homme qui tend à aller vers le bien-être, l'harmonie et le contraire. Et j'ai cette impression-là qu'en Occident, du moins avec les occidentaux, entre guillemets, on est tendance à être très dans le mental, etc. Et pour moi, respecter la nature, c'est aussi avoir un accès à ce côté entre guillemets animal. Pour moi, il y a quelque chose où justement on va sortir du mental, on va suivre quelque chose qui est intrinsèque à notre corps, à nos envies, et pour moi c'est s'abandonner à ça, et c'est en ça où je trouve qu'il y a un lien avec la nature, quelque chose de profond où on sort de notre ego, de notre prêt-à-penser, et on s'abandonne complètement. Pour moi, c'est un lien profond avec notre être véritable, quoi.
3: Oui, je vous entends et je vous comprends. Être un animal, d'abord, comme je l'ai dit précédemment, nous sommes des animaux. Donc nous avons une relation de... quand nous avions une relation de maître à esclave, ça c'était pas ok avec les animaux. Quand nous commençons d'avoir une relation complice avec l'animal, d'égal à égal si je puis dire, d'échange à échange, là ça change tout. L'animal devient presque... un ami, un frère, il peut même être un psy, il peut soutenir. Mais il faut pas tout prendre à l'animal, il faut aussi lui donner dans le respect de ce qu'il est. Et cet échange égalitaire entre deux êtres aide à retrouver l'équilibre. Je le vois par exemple tout à l'heure, j'ai rencontré un monsieur, un aveugle, qui se laissait guider par un chien d'aveugle. C'est extraordinaire quand même ce que un chien d'aveugle peut amener à un être humain. Si l'être humain le considère en tant que tel, et pas uniquement quand un objet, ça peut créer un compagnonnage de vie qui est salutaire aux deux. Il faut jamais avoir une relation de supériorité dans une relation avec l'animal. C'est une relation égalitaire
1: en
3: qui
1: tout cas,
3: fonctionne.
1: C'est la philosophie du chaman. Hein,
3: oui, oui. Relation égalitaire.
1: Qui est loin d'être la philosophie de tous les peuples.
3: Je crois que c'est
1: Gandhi qui disait qu'on reconnaît un peuple à la manière dont il gère les animaux.
3: Oui, hein. C'est cela exactement. Et si vous voulez, quand y a rien de plus beau, on parlait tout à l'heure avec un auditeur qui se promène beaucoup en forêt. Une fois, ça m'est arrivé, je me suis retrouvé face à face avec un sanglier, un mâle, un gros sanglier. Je me suis arrêté, j'étais à 2 mètres de lui, sans aucune peur, on s'est regardé. Ça a duré une éternité, en réalité peut-être 30 secondes, ce qui est déjà long. Il est reparti en trottinant. C'est des rencontres qu'on n'oublie jamais. Cette rencontre de deux êtres, et il m'a apporté une médecine, et moi je pense que je lui ai apporté aussi autre chose. L'animal... est notre frère, c'est un autre peuple de notre frère, de notre immense communauté d'animaux. Voilà.
1: Mais Arnaud, je crois que ce qui est important à comprendre, c'est que certes on est proche de notamment des mammifères, hein, puisque mais en même temps on peut pas dire qu'on est des animaux. C'est là où je suis pas d'accord avec vous, Patrick, mais j'ai le droit de pas être d'accord. Hein.
3: Non, c'est pas moi qui le dis, on est du règne animal.
1: Oui, mais on n'est pas des animaux. C'est-à-dire que il faut. Enfin, je sais pas si vous êtes d'accord avec moi, Arnaud. Vous avez le droit de pas être d'accord, d'ailleurs. Hein.
2: Tout à fait. Oui. Je suis d'accord avec vous deux en vérité, parce que je trouve, comme disait Patrick, qu'il n'y a pas de hiérarchie à faire entre l'homme. Et l'animal, où chacun a à apprendre de l'autre, je crois, et donc du coup à se laisser influencer et à méditer sur le comportement des animaux qui parfois peuvent être plus vrais que des dogmes, etc. Oui. Moi, je crois que finalement la complexité de la vérité, c'est que il y en a plusieurs. Pour moi, la loi de la nature est applicable et vérifiable dans un élan de méditation. Par exemple, quand on ne sait pas, quand on on n'arrive pas à réfléchir quand on bute sur quelque chose. Il nous suffit de regarder la nature et comment ça se passe, parce que ça œuvre déjà sur quelque chose d'inhérent.
1: J'entends ce que vous dites, mais malheureusement, je suis quand même obligée un petit peu de remettre quelque chose de plus réel dans cette conversation que vous avez avec Patrick Daquet. La nature, elle n'est ni bonne ni mauvaise. Elle est, et la seule morale, si je puis dire, de la nature, c'est de la survie des espèces. Et c'est pour ça que, par exemple, les prédateurs font moins de bébés que les proies. Parce que si les lapins faisaient que un ou deux bébés, la nature, l'espèce des lapins aurait disparu depuis longtemps. Alors, le problème que nous, on a en tant qu'humains, je trouve, et là je vais faire un peu d'écologie, c'est qu'on a oublié que si on est trop prédateur, eh bien, on a détruit énormément d'espèces.
3: Eh oui.
1: Et c'est là où je suis d'accord, évidemment, qu'il faudrait avoir une compréhension de ce règne de la nature pour que justement on ne soit pas les prédateurs de la nature comme on l'a été depuis, en tout cas au moins depuis deux siècles.
2: Allez-y, je vous en prie. Avec vous et je suis d'accord dans le fait où pour moi cette méditation là, il faut la prendre à la nature parce qu'elle l'est. C'est exactement ce que vous avez dit. Pour moi, c'est ça, finalement, dans la méditation et dans ce qu'elle peut nous influencer. C'est cette espèce de chose qui fait qu'il y a un naturel, comme ça, état où l'on peut être et pas, par exemple, dans un mental qui peut être, dégénératif, mais à être simplement et aussi à s'en inspirer parce que, comme vous l'avez dit tout à l'heure, il y a des prédateurs dans la nature, mais ils ne sont pas avides comme l'homme.
1: Non, ils remplissent pas leur réfrigérateur. Ils mangent et puis après ils dorment. Tandis que nous, il va y avoir pénurie de je sais quoi, pas quoi, et tout le monde va remplir ses bidons d'essence.
2: Exactement.
1: Mais pourquoi ça vous fait rire, Patrick Daquet?
3: Parce que je suis joyeux.
1: Non, mais bien sûr, Arnaud, mais c'est compliqué parce que, vous voyez, moi, ce week-end, j'avais des amis qui étaient là et puis j'ai des petits nids dans lesquels je mets des graines pour les oiseaux.
3: Oui.
1: Et j'ai un ami qui m'a dit, tu sais, c'est pas bon de nourrir trop les oiseaux au printemps parce que tu les empêches d'aller chercher leur propre nourriture.
3: Absolument. Oui.
1: Et j'ai dit, merci, je les nourrirai plus cet hiver et là, je vais un peu moins les nourrir. Et vous voyez, ça partait d'un bon sentiment, moi, de nourrir mes petits oiseaux dans mes petites niches. Qu'il y a dans ma maison. Mais en même temps, voilà. Et c'est là où je trouve qu'on n'enseigne pas assez, peut-être, aux êtres humains, ce qu'est la nature.
3: Un sage me disait, c'était au Pérou, il me disait, au-delà de la relation égalitaire, un animal est un être vivant et il n'y a pas de... comme je l'ai dit, de hiérarchie, donc on doit le considérer en tant que tel. Et si vous lui donnez, il doit vous donner, mais vous ne devez pas lui donner plus que ce qu'il vous donne. Au niveau, c'est pas uniquement alimentaire, hein. C'est ce qu'on appelle échange égalitaire.
1: Mais excusez-moi, je vous laisse finir, je veux pas.
3: Et il disait que ça c'était vrai aussi, ça s'adaptait à tout ce qui était dans la nature, avec les arbres, le bois et le feu, enfin. Cette relation humaine où on a cru qu'on était, au sommet de la création a beaucoup perturbé notre relation naturelle avec la nature.
1: Et maintenant, Patrick Daquet, vous avez un moustique dans votre chambre, vous le laissez vous piquer toute la nuit?
3: Non, pas du tout.
1: Bon, vous voyez bien qu'on a tous nos limites.
3: Non, c'est pas une limite, c'est que lui, il a pas à m'agresser.
1: Oui.
3: Et comme vous l'avez dit, dans la nature, il y a aussi beaucoup de prédateurs, et chez les humains, il y en a. Simplement, les nuisibles n'existent pas uniquement chez les animaux, il y a aussi des nuisibles chez les humains. Je l'ai prouvé à l'instant en disant que j'écrasais un moustique quand il voulait me piquer. Il faut un peu d'humour aussi, un peu de distance.
1: Oui, bien sûr. C'était une manière de vous,
3: piquer, bien,
1: non, si je puis dire.
3: Oui, non, ça ne me pique pas.
1: Arnaud, vous voulez réagir aussi?
2: Oui, c'est exactement cette notion de mesure. Je pense que l'homme a perdu et qu'il y a justement quelque chose d'inspirant comme ça chez les animaux et dans cette loi immuable, pour moi, qui est la vie et qui est inspirante.
3: Regardez une relation.
2: À chaque fois.

0: dont ne pouvait être que libre. Et cette liberté voulait dire être dans l'égalité permanente dans les relations. C'est difficile, la barre est haute,
1: Oui, c'est difficile. Patrick Daquet, ce qu'il faut que tout le monde entende dans votre, dans vos paroles, c'est que c'est en effet une sorte de, comment dirais-je, d'idéal que évidemment on a du mal à atteindre, mais au moins si on sait vers quoi on veut aller, on a des chances quand même d'être dans le bon chemin. Sinon évidemment on n'y arrive pas. Arnaud, quel serait votre animal totem, justement?
2: Ah, c'est drôle.
1: Pourquoi c'est drôle?
2: Justement, c'était un sujet de conversation avec des amis où on jouait un peu à un tarot, et donc du coup des animaux sont sortis. J'aurais plutôt dit animal totem faucon, et après ce week-end c'était un peu sur l'énergie du loup.
1: D'accord.
2: Donc vous êtes... L'eau qui est autonome, libre.
1: Oui, mais en même temps, ces deux animaux qui sont des animaux qui sont assez solitaires et en même temps très, très, comment dirais-je, ils vont aller chasser avec une perspicacité assez redoutable.
2: Peut-être, oui.
1: Donc je pense que dans la vie, vous vous en sortez bien.
2: Oui, je sais pas. On verra, en tout cas, j'essaye. Mm-hmm. Humblement. Je voulais juste rajouter
1: dans
2: ce qu'on a dit avec ce lien avec la nature, que voilà, moi j'ai en tout cas j'ai cette impression là et dans mon chemin personnel avoir pu être influencé justement par cette nature, quoi, ou vraiment peut-être à trop me conditionner sur ce qui était vrai et ne pas assez regarder justement cette nature où on voit justement que à l'image du faucon, du loup, du tigre, du requin ou peu importe, du porc-épic, par exemple, ils ont tous une façon d'être.
0: Absolument.
2: Et je trouve que c'est ça la richesse finalement de soi dans le respect de ce que l'on est intrinsèquement. Et pour moi, c'est ça qui est vraiment la richesse de ce que peut nous apporter cette méditation de la nature. C'est que...
1: Oui, mais j'entends ce que vous dites, Arnaud, et je suis totalement d'accord avec vous. On peut observer les animaux, on peut observer et se nourrir de chaque animal qui a un comportement différent. Mais on peut aussi se nourrir de regarder les êtres humains proches de nous, autour de nous, et chaque être humain a aussi sa spécificité. Vous voyez, je pense qu'il faut, l'un n'empêche pas l'autre, quoi. Je pense qu'il faut pas non plus se réfugier trop dans l'idée que le monde animal serait parfait et que l'espèce humaine serait totalement pervertie.
0: Alors, je peux peut-être vous donner une information. Chez les Amérindiens, chaque communauté est affiliée à un animal totem, ce qu'on appelle totem. Mmh. La communauté de l'aigle, la communauté du loup, si vous voulez. Et alors que chez les Celtes, c'était un peu pareil. Chaque communauté avait un nom d'arbre. C'est-à-dire il y avait la communauté qui était plutôt chêne, bouleau. Et ce qui est très intéressant, c'est de voir que et chez les Amérindiens et chez les Celtes, c'est-à-dire notre culture traditionnelle, originelle, eh bien... il y avait une communauté entre deux clans qui étaient les clans du chêne. C'est comme s'ils faisaient partie de la même famille. Et chez les Amérindiens, on retrouve la même chose. Deux communautés du loup étaient comme une famille. C'est intéressant de voir qu'il y a une porosité entre les règnes.
1: Merci beaucoup en tout cas, Arnaud. Et on fait une petite pause pour les infos. On se retrouve tout de suite après.
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0: Il est 23h.
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0: C'est Patrick Daquet qui nous tient compagnie. Ça peut peut-être un peu vous surprendre. Il est chaman, il n'est absolument pas psy. Quoique, il a une sagesse qui parfois remue et fait du bien. Je vous ai déjà vu, Patrick Daquet, dire des choses à des personnes qui tout d'un coup sont un petit peu secouées. C'est une parole, en tout cas, c'est une parole vraie que vous avez. Et puis, on a déjà parlé de la nature, qui peut permettre de remonter après un burn-out. On a parlé des animaux. On a parlé de la vie à la ville et à la campagne, ce qui n'est pas toujours si facile de cette transition. Et puis, je vous propose qu'on donne la parole à un de vos... Alors, on dit quoi? On dit ami, collègue
2: ici. Oui, c'est un ami et c'est un barde. Célèbre
0: en Bretagne,
2: avec Oségan, c'est les deux bardes légendaires de notre pays breton.
0: Je vous propose qu'on écoute d'abord un tout petit extrait de son dernier CD.

0: écoute.
1: Alors voilà, c'est un CD qui s'appelle, enfin qui est plutôt donc des chants sacrés de guérison. Hein, c'est un peu ce que vous dites, Cristalin. Alors je ne sais pas si je vous appelle Cristalin ou Pascal Hartel. Je suppose que Cristalin, c'est votre nom de barde. Bonjour.
2: Oui, bonjour Brigitte, bonjour Patrick et
3: bonjour Pascal.
2: Les auditrices et tous les auditeurs. Oui, Cristalin, en fait, c'est mon nom, comme on pourrait dire mon nom d'artiste.
1: D'accord.
2: Voilà.
1: Alors vous êtes barde. Quelle est la différence entre un barde et un chaman?
2: Alors, le barde, dans notre tradition, c'est le porteur des mémoires du clan. C'est lui qui porte la mémoire de nos traditions.
1: Donc ça revient à peu près à ce que disait Patrick Daquet tout à l'heure, je vous demandais ce que c'était qu'un chaman. En fait, vous êtes des sages qui retransmettent les traditions depuis la nuit des temps.
3: Si ce n'est que le barde le retransmet par le chant, la musique, pour le rendre accessible au plus grand nombre.
1: D'accord.
2: Voilà, c'est ce que j'allais dire.
1: Et donc votre CD, c'est donc vous, c'est pas votre premier CD, j'imagine.
2: Non, c'est le troisième. Le premier, je l'avais sorti en 2010, qui était complètement différent. Il y avait très peu de chants, c'était plus des fréquences de guérison, etc. Ainsi que le deuxième. Et puis là, depuis quelque temps, eh bien, je me suis plus orienté vers ce qu'on appelle les chants de guérison.
1: Alors moi, je l'ai écouté, évidemment, hein, et il y a des musiques. Enfin, c'est très. Alors c'est pas de la musique douce, hein, mais en même temps, c'est très relaxant, je dirais.
2: Ouais.
1: Voilà ce que j'ai ressenti en écoutant votre CD. C'est pour ça que je me suis dit, on va en parler. S'il y a des gens qui ont envie de se le procurer, ça s'appelle Cérémonie Cristalin, chant sacré de guérison. Il y a une jolie photo avec votre visage dans la forêt, hein, évidemment.
2: Ouais.
3: Et d'ailleurs, je tiens à dire que les CD précédents qu'il a fait utilisaient des bols de cristal, des harpes de cristal, des sons vibratoires de toute nature, des ce qu'on appelle des didgeridoos, toutes ces vibrations et ondulations qui amènent le bien-être, effectivement, qui même quelquefois représentent même des massages physiques tellement le son imprègne le corps humain.
1: On sait, hein, on sait l'importance de la musique, du son, le tambour par exemple, ça fait des vibrations à l'intérieur de notre propre corps, hein, ça a été démontré même manière tout à fait scientifique.
2: Oui, voilà, moi ça fait plus d'une trentaine d'années que je travaille avec ces instruments. Hein. À l'époque, on était 3 ou 4 en France à travailler justement sur les fréquences qui apportent une réharmonisation du corps. Voilà. Parce que dans notre corps, le foie, l'estomac, les os, les muscles, les tendons, ils ont tous des fréquences qui sont différentes, qui leur sont propres. Et puis ces fréquences, elles arrivent à se dérégler.
1: Et c'est ce qui fait qu'on qu'on tombe malade, quand la fréquence donc d'un organe se dérègle, c'est ça?
2: Voilà. Alors pas systématiquement, mais c'est vrai que ça ouvre des portes à des agents pathogènes. Et en fait, suivant la capacité de notre système immunitaire à lutter contre ces agents, on tombe malade ou pas.
1: D'accord. Et alors souvent, donc vous avez 13 musiques dans votre dernier CD.
2: Ouais.
1: Il y en a qui sont plus adaptées, donc si on a mal au foie, si on a mal au rein, si on a mal au cœur. Le cœur, par exemple, ce serait quelle musique?
2: Ce serait Ouvre ton cœur, hein, le morceau qui s'appelle Ouvre ton cœur.
1: Oui, je suis bête, j'aurais pu deviner.
2: Mais voilà, ce sont plus des musiques qui s'adressent à l'esprit et à nos comportements plutôt que aux maladies physiques.
1: Oui, bien sûr. Oui, mais on sait, en tout cas dans cette émission, on en parle souvent, on sait que lorsque quelque chose ne va pas très bien sur le plan émotionnel ou psychique, c'est souvent après le corps qui va lâcher, hein, oui, qui va tomber malade.
2: Fait, ouais. Ouais. Voilà, ouais.
1: Et donc, et finalement, je suppose que les bardes, ils existent depuis très très très longtemps, et donc c'était des guérisseurs il y a quelques siècles, je suppose.
3: Les bardes sont des porteurs de sagesse qui sont du même niveau, du même degré qu'un druide, Et effectivement, ils sont guérisseurs à la fois et porteurs de sagesse. C'est vraiment le lien. Ce qu'on appelle chaman aujourd'hui, ils le sont aussi un peu quelque part, mais il y a des différences entre le barde et le druide. Le barde, il est vraiment au service pour amener au plus grand nombre les sagesses oubliées et amener les valeurs nécessaires à ce que les êtres humains se sentent mieux.
1: D'accord. Et le druide, donc, c'est Astérix.
3: Non, c'est pas ça, c'est autre chose.
1: Mais non, mais je plaisante. Oh. Vous manquez d'humour, je trouve, Patrick Daquet.
3: Le druide, ça vient de chêne. Hein.
1: Oui.
3: C'est le nom, c'est chêne. C'est un peu compliqué, mais le druide, à l'origine, il est porteur, il a beaucoup, il a le pouvoir économique, le pouvoir, c'est un savant, il a la connaissance, au-delà du spirituel, et il a c'est le lien entre les mondes visibles et invisibles, et il est le personnage principal dans une communauté avec le roi.
1: C'est plus politique, on va dire.
3: Oui, il peut être plus politique, mais il n'est pas que ça.
1: D'accord. Bon, en tout cas, merci. Oui, pardon, je vous en prie, Christelle.
2: D'ailleurs, le barde, ce nom a été transformé au fil des temps et devenu un troubadour.
3: Oui.
1: D'accord.
2: Vous voyez ?
3: Alors, je voudrais dire aussi que Pascal Artel, donc Cristallin, on a l'honneur de l'avoir à notre festival. Il sera au festival. Et là, il pourra charmer, danser, faire chanter et amener avec ses bols sonores et ses vibrations multiples, aider les gens. Donc, si vous voulez le rencontrer, venez au festival.
1: Merci en tout cas, Christelin, d'avoir passé un petit moment avec nous sur Sud Radio. On va revenir justement à nos animaux qui nous permettent de nous retrouver. Et c'est Elsa qui va témoigner dans un instant.
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1: Patrick Daquet est avec nous, il est chaman et son dernier livre s'appelle « L'histoire d'un homme ordinaire qui devient chaman svelte ». C'est aux éditions Vega, dans lequel vous racontez un peu votre parcours exceptionnel, puisque vous avez commencé votre carrière en tant que chef d'entreprise, vous avez tout perdu,
2: oui.
1: et puis à un moment donné, vous vous êtes... J'allais dire transformé, mais non, c'est la vie qui vous a transformé en chaman.
2: Les auditrices peuvent comprendre que quand on perd tout, on sait par la suite qu'on a été en train de tout gagner. Donc il faut passer du chaos vers un nouvel ordre. D'ailleurs, on le connaît en ce moment, le chaos. Hein. Le chaos accouche toujours d'un nouvel ordre.
1: On y va, en tout cas, il semblerait. Bonjour Léa.
3: Bonjour Brigitte, bonjour Patrick.
2: Bonjour Léa.
1: Donc vous êtes entourée d'animaux, je crois, hein?
3: Oui, j'ai énormément d'animaux chez moi et j'ai ma relation principale, on va dire que c'est surtout mes chiens, mes chats et mon cheval.
1: D'accord.
3: Mm-hmm. Ouais.
1: Et alors, qu'est-ce qu'ils vous apportent? Comment vous échangez?
3: Alors, je sais que mon cheval, il me force énormément à avoir une connexion avec lui, dans le sens... Ou si je suis pas complètement connectée avec lui, si par exemple je prends mon téléphone ou quelque chose comme ça, tout de suite son attitude elle change. Mais vraiment c'est flagrant en fait. À partir du moment où je sors mon téléphone, ses oreilles se couchent, je vois que pour lui je suis plus avec lui et
1: il est jaloux.
3: oui complètement. Enfin en tout cas je sais qu'il aime pas quand je suis pas complètement avec lui.
1: Oui, alors c'est toujours pareil, c'est qu'est-ce qui se passe, j'entends bien hein, qu'il a une réaction, qu'il manifeste quelque chose. Mais il peut y avoir aussi de votre part, vous savez à quel point, puisque vous êtes cavalière, vous savez à quel point les chevaux ressentent notre position sur la selle, etc., etc. Et peut-être que tout simplement, à un moment donné, la première fois, par exemple, vous avez pris votre téléphone, vous avez fait quelque chose qui l'a un petit peu agacé, et puis maintenant, c'est quelque chose qui est inscrit en lui. Et puis, ils ont une telle mémoire. Donc, c'est pour ça, je ne sais pas si on peut... Enfin, je voudrais pas qu'on fasse trop d'anthropomorphisme non plus. C'est peut-être pas parce que vous prenez votre téléphone et que vous parlez à quelqu'un d'autre qu'il serait jaloux. C'est peut-être parce qu'il y a quelque chose qui chez lui le dérange. Voyez.
3: Alors après, je parle de ça, c'est à pied. Hein. C'est pas à cheval. Hein.
1: Ah, c'est pas à cheval, c'est à pied.
3: Non, c'est pas à cheval. C'est quand je suis à pied. Si par exemple, même quand je veux le prendre en photo. Je vois que.
1: Mais peut-être que.
3: Voilà, peut-être que c'est. Il baisse le téléphone et ses oreilles changent, son attitude change.
1: Il a peut-être peur de cet appareil. Hein.
3: Non, il a vraiment peur de rien. Enfin, honnêtement, je pense vraiment pas.
1: Mais je vous contredis pas, Léa. Hein. Je vous contredis pas du tout. Je dis pas que vous avez que c'est pas vrai. Je dis juste que connaissant bien les chevaux, les interprétations sont souvent très vite anthropomorphisme parce qu'on ignore. À quel point ils ont une capacité de médiumnique extraordinaire. Moi j'ai eu des chevaux et j'ai eu une relation extraordinaire avec eux. Et on n'imagine pas tout ce qu'ils sont capables de percevoir. C'est pour ça que je dis peut-être qu'il y a quelque chose à comprendre, mais peut-être que ce que vous dites est la vérité absolue. Hein. Je ne suis pas en train de dire que c'est faux. Hein.
3: Après, je sais que je fais beaucoup. Alors, je le fais pas moi-même. Je demande à des gens de le faire, même si certaines personnes m'ont parlé de comment le faire un petit peu. Je fais énormément de communication animale à mon cheval.
1: Mm-hmm.
3: Et je sais que quand j'en fais, ce qui ressort, c'est que justement, lui, il est en demande de vraies connexions et que je sois pas éparpillée quand je suis avec lui. Pour lui, apparemment, ce qui est important, c'est que je sois avec lui quand je suis avec lui, je suis avec lui. Oui.
2: Léa, je voudrais vous demander, est-ce que vous avez les mêmes phénomènes avec vos chiens et vos chats?
3: Alors, non, pas tant, mais après, c'est vrai que, à force, je sais que mes copines qui font de la communication animale me disent souvent que ce soit mon cheval et surtout mes chiens, ils me disent que la communication, elle n'est pas nécessaire parce qu'on se comprend bien. Et c'est vrai que des fois, j'ai l'impression, quand j'essaye de me connecter à eux, de ressentir un peu
1: ce qu'ils ressentent.
3: J'essaie de me faire passer. Mm-hmm. Voilà, par exemple, je sais qu'on m'avait parlé de cette histoire de fil d'or pour se connecter à ces animaux, qui nous relie de notre cœur au cœur de l'animal. Et je sais que quand mes chats sont dehors le soir, je suis assez inquiète. Et j'essaye de faire cette connexion. Et après, c'est peut-être le hasard ou pas. Hein. Mais des fois, par exemple, quand je leur demande de rentrer, ils rentrent. C'est à distance.
1: C'est possible à le savoir. Qu'est-ce que ça vous apporte, vous, justement, cette vie avec vos animaux? Qu'est-ce que vous nous diriez?
3: Eh ben, c'est vrai que depuis que j'ai tous ces animaux, même les poules et tout ça, j'ai plus tendance à me connecter au moment présent. Mmh. Et à relativiser aussi sur plein de choses. Je sais pas pourquoi.
1: Donc vous regardez moins les chaînes d'infos?
3: Alors je regarde plus du tout la télé en effet.
1: Oui, bah non, oui.
3: En vrai, enfin j'ai plus de télé. J'ai toujours des écrans, c'est-à-dire j'ai une tablette qui me permet de regarder des films et tout ça en streaming. Mmh. Mais j'ai plus du tout de tablette et c'est vrai que dès qu'il fait beau, je préfère aller m'occuper de mes animaux, voilà.
1: Être dans la vie plutôt que dans le virtuel, quoi.
3: Oui, voilà, c'est ça. Et c'est vrai que même... Et puis si j'ai tendance à être presque trop sur les écrans, pour moi, j'ai même l'impression aussi que mes chiens, des moments, ils me ramènent à la vraie vie en disant, nous, on aimerait bien sortir, et puis on aimerait bien sortir avec toi. Donc...
1: Oui, parce qu'en plus, les chiens, on le sait, si on ne va pas se promener, ils ne vont pas se promener tout seuls. Hein. Le chat, c'est différent. Mais le chien, il est collé à son maître. Qu'est-ce qui vous a donné envie, justement, de vous entourer d'animaux? Parce que visiblement, il y a des chiens, des chats, des poules, des chevaux, un cheval, pardon, et certainement encore peut-être d'autres animaux.
3: Des canards. Mmh. je sais pas, j'ai toujours plus aimé les animaux que les gens, mais je sais pas vraiment d'où ça vient.
1: Enfant, vous étiez entourée d'animaux déjà ou pas?
3: Non, j'avais qu'un chien. Enfin, mmh. C'est ça, hein, mais non, j'ai toujours été tout de suite attirée par les animaux.
1: Et pourquoi? Parce que vous vous sentiez pas comprise dans votre famille? Vous aviez l'impression d'être un peu à part? Parce que souvent,
3: pas
1: c'est
3: dans
1: ça.
3: Dans ma famille, pas tant dans ma famille, mais c'est vrai que d'une manière générale, oui, j'avais toujours un peu l'impression d'être spectatrice des choses qui se passent autour de moi. Et avec les animaux, j'ai vraiment l'impression que je suis là où je dois être.
1: Donc, on pourrait dire, comme on le disait depuis le début, les animaux vous ont permis de vous recentrer sur votre propre nature?
3: Oui, je pense, oui.
2: Léa, je voudrais vous demander, quelle est la relation privilégiée que vous avez? C'est plutôt avec les chats, les chiens, les chevaux, c'est égal ou il y en a une qui est un peu plus avancée que d'autres?
3: Alors, j'ai une relation avec un de mes chiens qui est très particulière parce que c'est vrai qu'il est arrivé, avant les autres et ça a été le premier que j'ai eu de mes animaux à moi. Parce que moi, j'en avais eu avec mes parents et tout ça avant ça. Mais lui, ouais, j'ai une relation particulière parce qu'il arrivait à un moment très particulier de ma vie où vraiment j'étais pas bien. Et pour moi, il m'a sauvé la vie. Donc c'est pour ça, mais après.
2: D'accord.
3: En choisir un, c'est compliqué.
2: Non, c'est pas choisir. Hein, c'est...
3: non, mais voilà, mais dire un, je sais.
2: Une dernière question, Léa, si vous pouvez me répondre. Est-ce que vous avez un ami ou une amie où vous êtes...
3: Oui.
2: Ah oui, d'accord.
3: Oui, j'ai un conjoint.
2: Et ça se passe bien avec
3: oui,
2: les
3: oui,
2: animaux. Lui,
3: passe
2: non, mais
3: bien.
2: Lui avec les animaux, ça se passe bien.
1: Oui, sinon ça tiendrait pas.
3: Oui. Alors, il y a que mon cheval. Encore une fois, mon cheval, quand il vient avec moi, il est pas pareil.
1: Donc, vous avez, c'est un étalon votre cheval ou quoi?
3: Non, même pas.
1: Je plaisante. Oui, mais voyez, quand vous parlez de ce chien qui vous a sauvé, je crois que c'est là où moi j'aime bien toujours parler d'amour au sens large, au sens universel du terme, c'est-à-dire que ce chien qui est bon, c'est, on le sait, le chien, il n'y a pas d'ambivalence, hein, c'est une relation d'amour sans haine et sans ressentiment. Et je pense que c'est ça qui vous a sauvé, c'est que vous avez tout d'un coup eu auprès de vous de l'amour inconditionnel.
3: Oui, c'est ça.
1: Et c'est ça.
3: Oui, mais pour le coup aussi, me forcer à sortir, justement, pas m'effondrer, pas rester chez moi.
1: Oui, mais vous avez rendu ce qui vous a apporté.
2: Bien, vous avez beaucoup de chance d'avoir tous ces animaux, mais ils ont aussi beaucoup de chance de vous avoir.
3: Bah, j'espère.
1: C'est un chaman qui vous le dit, donc vous pouvez le croire. Merci de votre témoignage.
2: Merci Léa.
1: Merci Léa. On va dans un instant se retrouver avec le sexo-conseil. On va parler de la première fois d'un ado. C'est aussi une expérience particulièrement initiatique. Et puis Denis va témoigner. Il a déménagé et il a du mal à se reconnecter avec la nature. Il a envie de nous en parler.
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0: ça.
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2: Patrick Daquet, on va parler de la première fois d'un ado, parce que c'est vrai que la première fois pour un adolescent, c'est un moment important, hein, c'est un rituel de passage, ne l'oublions pas. Et les parents, généralement, sont pas trop au courant, et c'est normal, parce que la relation sexuelle entre les parents adultes et les ados enfants, ça ne les regarde pas ni les uns ni les autres. En revanche, les parents peuvent préparer la première fois de leurs adolescents ou adolescentes. Alors évidemment, on va pas aborder le sujet en rentrant dans les détails, hein, mais il y a des petites informations qu'il faut donner. Il faut parler de respect, de protection, d'écoute de soi et de l'autre. Alors tout ça, c'est un mot qu'on entend beaucoup maintenant, hein. On parle donc de consentement, bien sûr. En général, cela dit, sur la question du consentement, ils sont assez au fait, vos ados, parce qu'ils en parlent beaucoup sur les réseaux sociaux, on en parle beaucoup dans la société. Donc je suis plus pour qu'on donne des mots plus qui ont peut-être plus de sens encore, notamment le respect, la protection, l'écoute de soi, l'écoute de l'autre. Alors si vous n'êtes pas très à l'aise sur le sujet, ne donnez pas de précision, donnez juste un tout petit message sur la question de la contraception et des IST et donc du préservatif. On dit souvent d'ailleurs qu'on peut laisser traîner quelques préservatifs dans un endroit de la maison ou de l'appartement pour que éventuellement l'ado puisse le prendre ou les prendre sans que personne ne s'en rende compte. Si l'ado est à l'aise et s'il pose des questions, répondez-lui clairement, le plus simplement possible. Si c'est des questions un peu crues, c'est toujours intéressant de lui demander de préciser, de donner plus de précision sur sa question qui serait un peu crue. Et n'hésitez pas à rectifier un petit peu si jamais ça va un petit peu trop dans du quelque chose de trivial. Et puis surtout, généralement, on ne se sert pas de sa propre expérience. On ne dit pas à son ado, moi j'ai fait comme ça la première fois, etc. etc. Ça c'est totalement hors de propos. Et puis, il ne faut pas qu'il soit obligé non plus de d'écouter toutes vos... Ça doit être assez court, hein, on n'est pas obligé de prendre des heures pour en parler. Et puis ensuite, ce qui est peut-être le plus difficile, accepter que vous ne pouvez plus gérer sa vie, puisque ce n'est plus un enfant, c'est devenu un adolescent, et faites-lui confiance. Plus vous lui ferez confiance, plus, si jamais il y a quelque chose qui ne va pas, il sera à même de venir vous en parler, parce que, justement, vous lui aurez fait confiance. Vous voulez ajouter quelque chose, Patrick Daquet?
3: Pas du tout.
2: Non. Bon. On retrouve Denis maintenant. Alors Denis, c'est le contraire de Laetitia qu'on a eu tout à l'heure. Vous habitiez dans une belle région de France.
4: Bonjour Brigitte, bonjour Patrick, merci de me recevoir.
3: Bonjour.
2: Je vous en prie.
4: Alors du coup, exactement, je viens de la Savoie et de ces belles montagnes.
3: Ah oui.
4: Et depuis 10 ans, j'habite dans une très grande ville où la montagne n'existe pas. La nature sauvage n'existe pas. Et pour moi, ma question, c'est comment retrouver, on va dire, les souvenirs de cette nature, mais dans une grande métropole.
2: À l'étranger, en Allemagne, hein, en plus.
4: Exactement. Enfin,
3: en même temps. Je voudrais vous poser une question. Il n'y a pas de parc, ni de... Comme à Paris, le bois de Boulogne, le bois de Vincennes, il n'y a pas de ces choses-là à Berlin.
4: Si, mais il y a malheureusement trop de monde.
3: Ah, c'est cela.
4: Enfin, moi je suis habitué à une nature qui est dépeuplée, on va dire. Et c'est vrai que quand on veut se recharger, par exemple dans un parc, moi ce qui m'embête c'est vraiment le bruit, le mouvement des gens.
3: Je comprends, oui.
4: Et après c'est mon enfance qui est faite que... Pour moi, la nature, c'est 100 personnes, donc du coup, c'est vrai que c'est toujours...
2: Mais on entend moi, je l'entends dans votre voix, cette nostalgie de cette enfance perdue, hein, qui a certainement été très structurante pour vous.
4: Mm-hmm. Oui.
3: Vous avez une voiture, vous pouvez vous déplacer ou pas, non?
4: J'ai un vélo.
3: Et en vélo, vous pouvez pas faire une dizaine de kilomètres? Il n'y a pas autour de Berlin ou... Je connais pas, alors je...
4: Si, mais après, c'est vrai que...
2: Alors moi je vais vous proposer d'autres choses qui seraient déjà intéressantes, parce que là j'entends bien que vous faites une comparaison et elle ne peut être qu'au désavantage de Berlin. Parce que vous êtes très marqué par vos souvenirs d'enfance, ça a été quelque chose qui a certainement été très fort dans votre construction personnelle. Moi, ce que je vous conseillerais, c'est d'aller en Savoie à un moment donné, ou de demander à quelqu'un qui vit dans votre région, et de faire quelques très belles photos que vous allez pouvoir mettre quelque part et les regarder quand vous avez besoin de vous projeter dans cette nature.
4: C'est intéressant parce que là, j'étais justement pour Pâques.
2: Oui.
4: Et on va dire. Et c'est vrai que ce que vous venez de dire, ne vous inquiétez pas, c'est déjà tout affiché, même au boulot, dans mon petit tiroir, où il y a une carte postale, où il y a le paysage à montagne. Oui, mais c'est déjà appliqué.
2: D'accord, et ça vous fait du bien.
4: Oui.
2: Bon, et bien maintenant, quand vous serez face à ces photos, vous allez les regarder, respirer, les ressentir, et ensuite fermer les yeux, et vous visualiser en train de marcher dans cet endroit. Et là, vous allez vous ressourcer et vous reconnecter à votre nature profonde. Parce que ce pouvoir de visualisation, quand on le fait vraiment, et je pense que vous êtes tout à fait capable de le faire avec force, c'est comme si le cerveau, ça a été démontré par les neurosciences, ce que je suis en train de dire, je vous raconte pas des bobards. Les neurosciences ont prouvé que lorsqu'on visualise quelque chose, tout notre esprit visualise quelque chose, c'est comme si on le faisait.
4: D'accord.
2: Et ça peut déjà vous apporter quelque chose. Et parallèlement à ça, il va falloir aussi que, je suppose que si vous êtes à Berlin, c'est pour des raisons personnelles et vous n'avez pas le choix.
4: Exact.
2: Et ben donc, il va aussi falloir travailler sur l'acceptation de ce deuil que vous devez faire pour l'instant. Et sinon, vous allez continuer à être en tension permanente de regretter, de ne pas être heureux à l'endroit où vous êtes, etc. Et vous êtes en train de vous faire du mal.
3: Moi, ce que je vous propose, c'est de faire vraiment le petit effort d'aller à 5-10 kilomètres et aller rechercher un endroit qui va devenir une sorte de emblématique. Chercher un arbre-mètre, par exemple. Vous allez dire, je décide de chercher un arbre qui va être mon compagnon. Vous savez, j'ai eu la chanson de
2: oui,
3: Brassens.
2: C'est une très bonne idée.
3: Sous mon arbre-mètre. Allez chercher votre arbre qui sera votre confident et à qui vous pourrez justement parler, émettre vos sentiments, vos émotions. Allez trouver dans la nature un endroit tout à fait neuf, qui ne ressemble pas du tout à ce que vous avez connu, mais qui va devenir le référent, le nouveau référent.
2: Votre arbre de résilience.
3: Est-ce que vous avez, ou vous voyez au bord d'un ruisseau, d'une rivière, est-ce que ça existe ça, autour de Berlin, pas trop loin, oui ?
4: Oui.
3: Alors cherchez le lieu qui va devenir ce lieu de résilience. Une sorte de clairière de barde. Nous avions un barde au téléphone tout à l'heure. La clairière du barde. C'est-à-dire l'espace sacré entouré. Et ça va énormément vous aider à vous reconstruire. Parce que là, ce que dit Brigitte, je le sens aussi, il y a une énorme deuil qui n'est pas fait. Et au-delà de la nature, il y a la jeunesse, il y a les souvenirs, il y a beaucoup de choses. Et je pense qu'il faut que vous arriviez à reconstruire un nouveau mythe. Un nouveau symbole.
2: Un nouvel objet fétiche, en fait.
3: Voilà,
2: un nouveau symbole, oui.
3: Ça vous parle ?
4: Oui, ça me parle très bien.
3: Vous allez pouvoir le faire ?
4: Oui.
2: Bon, avec ces trois exercices, bravo. Si vous ne sortez pas, Denis, moi, je ne sais plus quoi faire. Hein.
3: Alors, donnez-nous de vos nouvelles.
4: Oui, je voulais simplement vous donner un petit avis. C'est-à-dire que, bon, moi, vu que j'ai toujours habité avec des animaux dans la nature, depuis que j'habite en ville et que j'aperçois que ce soit un pigeon ou un chien, j'ai un regard différent sur la chose, enfin, sur la bête.
2: C'est-à-dire, vous regardez ces animaux comment ?
4: Avec plus d'intérêt.
2: Oui, plus, mais parce que ça capte votre attention, oui, parce que c'est plus rare.
4: Exact.
3: Moi, je vais vous dire, je sens que vous avez une énorme sensibilité. Et je vais rajouter quelque chose pour votre sur votre ordonnance de guérison. Essayez de trouver un petit tambour et jouez du tambour quand vous aurez trouvé votre arbre maître, votre arbre de résilience. Et chantez avec le tambour. Après, vous arrêtez, vous écoutez ce qui se passe dans la nature et vous allez retrouver votre nouveau lieu de référence, quoi. Ok?
4: Très bien.
3: Super. Bonjour, je me réjouis d'avoir de vos nouvelles.
4: Oui, avec plaisir. Au revoir à vous deux.
2: Merci Denis, en tout cas.
3: Au revoir.
2: Merci de votre témoignage qui est important parce que on entendait bien chez Denis, hein, on entend
3: oui,
2: bien
3: très chez touchant,
2: Denis
3: très ce,
2: cette difficulté à tourner une page de sa vie pour l'instant. Après, il pourra peut-être retourner en Savoie à un moment donné. Mais là,
3: vous l'avez bien dit, Brigitte, c'est vraiment une histoire de deuil.
2: Ouais, on a parfois dans la vie des choix, enfin qu'on n'a pas le choix et il faut, si on lutte contre, on se fait du mal alors qu'il faut, ben il faut lâcher. Et aller vers un nouvel arbre.
3: En fait, il a parlé de lui, mais il a parlé de nous aussi, hein. Quelque part.
2: Peut-être.
3: Il parle un peu de toute notre humanité.
2: Évidemment.
3: Être capable du deuil.
2: Livia est avec nous dans un instant. C'est son compagnon qui n'apprécie pas trop sa spiritualité parce qu'il est assez cartésien. On va lui donner la parole dans un instant.
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1: Eh bien, Patrick Daquet est avec nous. Nous avons Livia avec qui nous allons conclure cette émission un peu particulière, mais de temps en temps, ça fait du bien aussi de se replonger dans ce qui nous a fait connaître enfin, l'humanité au départ. Elle était réellement dans la nature et c'était... Il n'y avait pas d'armes pour se défendre contre les prédateurs et il n'y avait même pas de vélo pour aller d'un endroit à un autre. Donc, on vient quand même de là, hein, rappelons-le. Bonjour Livia.
2: Oui, bonjour Brigitte, Patrick. Merci en tout cas.
3: Bonjour Livia.
2: Merci pour votre temps. En fait, ce que je voulais, c'était vous dire que moi, j'ai une relation avec un homme qui est très rationnel, en fait. Mm-hmm. Il a été, on va dire, marqué par une relation qui était difficile dans le passé. Et moi, c'est vrai que je suis quelqu'un qui a une sensibilité spirituelle, enfin, qui a un certain rapport au monde. Et lui, c'est braqué, il m'a mis des étiquettes, t'es complotiste, mystique. Moi, ça m'a vraiment blessée, il s'est éloigné. Là, il revient vers moi pour me parler. Et en fait, moi, je me dis, comment est-ce qu'on peut... Enfin, pourquoi certains gens se braquent par rapport à la spiritualité? Ça leur fait peur. Et comment on pourrait vivre, en fait... ensemble, c'est-à-dire si quelqu'un est ancré dans la science et l'autre est plus, a plus une sensibilité, on va dire, intérieure.
1: Alors, il faut toujours se dire, Livia, quand on agresse quelqu'un un peu fort, alors qu'on est censé l'aimer, hein, puisque vous parlez bien d'une relation avec un partenaire, c'est que ça touche des parts de lui qui sont des parts d'ombre et c'est pas forcément contre vous.
2: D'accord.
1: Hein, ça veut dire qu'il y a quelque chose qui le dérange. Et moi, j'ai remarqué, encore une fois, je fais une généralité. Hein, c'est pas le cas de toutes les personnes qui sont très dans la science et dans le côté cartésien des choses. Ce sont des gens qui ont très peur de tout ce qu'ils ne contrôlent pas.
2: Ouais, c'est ça.
1: Donc, comme vous avez certainement peut-être dit deux, trois choses qui ont dû le toucher sans qu'il s'en rende compte, parce que ça a dû toucher quelque chose qu'il n'a pas encore travaillé, vous lui avez fait peur, et donc du coup, il se méfie et il vous agresse dès que vous parlez. Vous voyez, je pense qu'il y a quelque chose comme ça à comprendre.
2: Oui, c'est ça. Bah, après, il a eu un décès, en fait, d'un enfant, enfin, d'un tout petit enfant, donc ça l'a effectivement bien...
1: Un de ses enfants,
2: marqué.
1: Vous voulez dire?
2: Oui, voilà, c'est
1: ah, oui,
2: ça.
1: Oui.
2: Et ça, c'est, bah, effectivement, c'est, enfin, je pense qu'il n'a pas fait le...
1: C'est quelqu'un au départ, avant la mort de son enfant, qui était plutôt dans la religion.
2: Je peux pas vous dire.
1: Serait intéressant parce que ça voudrait dire que il avait ses croyances religieuses qui sont souvent des croyances et des protections. Hein, ça aide de croire en un dieu quel qu'il soit. Et si vous avez votre propre enfant qui meurt, c'est tellement injuste, c'est tellement horrible que ça fait vaciller totalement les croyances. Et du coup, qu'est-ce qu'il aurait pu... Enfin, encore une fois, c'est une interprétation que je fais. Hein. Ce sera à vous de mener votre petite enquête détective.
2: D'accord.
1: Mais peut-être que du coup, il a rejeté ses croyances qui lui permettaient de tenir un peu debout, hein, parce qu'on a tous besoin de croire à quelque chose et de donner du sens à notre existence. Et donc, il s'est retourné vers quelque chose de totalement rationnel, c'est-à-dire le côté cartésien de la vie. Mais comme par hasard, il vous rencontre. Voyez,
2: bah, c'est ça.
1: Et
2: bah,
1: donc c'est ça, bien, en fait. C'est bien une rencontre, on va dire karmique, c'est-à-dire que c'est une rencontre.
2: Et ben c'est exact. C'est exactement. Je lui dis, mais on se rencontre, c'est pas par hasard. Et lui, c'était voilà, pur hasard.
1: Oui. Ouais. Bah oui, mais là vous touchez la seule chose qui, pour l'instant, il ne veut pas voir.
2: Ouais.
3: Alors moi, si je peux me permettre, c'est quelque chose que j'ai beaucoup connu, pas personnellement, mais autour de moi. C'est assez fréquent. Alors, ce que je conseille. C'est quand on a une relation de couple de cet ordre-là, c'est chacun son scénario de vie. Il n'y a aucune raison de vouloir convaincre qui que ce soit. Lui, il n'a pas intérêt, il n'a aucun intérêt à ce qu'il de vous convaincre qu'il a, et vous de pas le convaincre. Et que chacun va rester dans son scénario de vie et c'est respecter cela. Lui, il a son itinéraire qui est différent du vôtre. Et c'est possible que côte à côte, vous puissiez avancer en respectant les itinéraires de vie, les scénarios de vie différents. Alors le mieux, c'est de pas essayer de changer l'autre ou de vouloir, je dirais pas le convertir, mais il y a un peu cette idée de de témoigner avec un peu trop de force, et c'est simplement accepter que chacun a un itinéraire différent. Lui a des choses à comprendre avec ce qu'il vit, et vous aussi, et ça peut cheminer ensemble en parfaite harmonie et égalité, si vous respectez cette règle du jeu. Moi, je pense que vous êtes capable de le faire, lui, à lui de savoir s'il est capable de le faire, et si vous y arrivez, vous verrez que vous vivrez des surprises dans les années qui viendront, dans ce respect.
2: D'accord, ok.
3: Ça vous parle, cela ?
2: Oui, bah, en fait, c'est ce que j'ai essayé, moi, de lui dire, en fait, qu'il y avait cet entre-deux, que nous, on a notre vie qui est, enfin, en fait, parallèle, quoi. Mais je pense qu'il avait très peur que, je sais pas, je vienne chez lui, puis j'allume de l'encens, des bougies, voyez, des choses comme ça. Mais ça, je le fais, vous voyez, quand je fais le tirage des cartes, c'est pour moi, je lui demande pas de le faire lui, enfin, tout de suite, quoi.
3: Il vit ça comme une agression, hein, ouais, c'est cela.
2: Oui, c'est ça, en fait.

0: spécialiste, qu'il fait une démarche pour se soutenir, de soutien, un psy ou autre, non?
1: Thérapeute. Non, bah, moi je sais que j'en fais un de mon côté, mais lui, il ne fait pas. Ça, c'est sûr.
0: Parce que ça, c'est pas mystique ni spirituel.
2: Si on est très cartésien, on ne va pas tellement voir un psy ou on n'est pas tellement prêt à parler de soi. Hein. Vous savez, je crois qu'il est, il est là, il est hyper, hyper blindé par protection de cette souffrance qu'il ne sait pas évacuer, en fait, je pense.
1: C'est ça, ouais.
2: Donc vous êtes forcément là, vous êtes face à quelqu'un qui a mis un bouclier de protection qui est, c'est très compliqué. Moi, je pense que si vous avez une belle entente charnelle, les choses passeront plus par là.
1: D'accord, ouais.
2: C'est parce que vous allez avoir des moments d'intimité profonde où il va s'échanger des choses d'un ordre autre que la parole.
1: D'accord.
2: Qu'il va pouvoir y avoir une confiance qui va s'installer entre vous. N'essayez pas de le convaincre de quoi que ce soit.
0: Absolument, oui.
2: Ça ne peut que renforcer ses défenses. Et en revanche, intéressez-vous à tout ce qui peut vous expliquer de rationnel.
0: Oui.
1: Ouais, OK.
2: Vous voyez, demandez-lui, tiens, justement, moi je m'intéresse beaucoup à la physique quantique, c'est quoi exactement la physique quantique? Vous voyez, lancez-le sur des sujets qui sont
1: il adore ça.
0: La physique quantique, il aime ça?
2: Oui.
1: Enfin, il aime tout ce qui est
0: parce que la physique quantique, excusez-moi, mais la physique quantique, ça peut justement l'amener à vous rapprocher, hein, c'est pas la physique
2: parce que justement, c'est pas par hasard que j'ai parlé de physique quantique, parce qu'on est quelque part dans quelque chose qui échappe au côté cartésien, la physique quantique.
0: La physique quantique, c'est remarquable.
2: Et puis, d'accord, à l'occasion, sortez-lui la magnifique phrase d'Einstein, hein, que vous connaissez sans doute, non? Un peu de science nous éloigne de Dieu, beaucoup de science nous en rapproche.
1: Oh, oui. Wow, ok.
0: Ne prononcez pas Dieu, s'il vous plaît, ça va le fâcher.
1: J'ai eu peur, oui.
0: Non, par contre, c'est intéressant de lui offrir un livre sur la physique quantique. Allez voir votre libraire.
1: Ah, merci beaucoup. Ouais. Il adore lire en plus.
0: Parce que comme il aime lire et qu'il aime la science, ça va lui ouvrir des possibles autres. Surtout, n'essayez pas de le convaincre, comme Brigitte vous a dit.
2: En revanche, je ne suis pas sûre que l'idée de lui offrir un livre sur la physique quantique soit une bonne idée, parce que si vous lui offrez un livre, ça voudrait dire que vous en savez plus que lui.
0: Ouais, c'est vrai, vous avez raison.
2: Et ça, c'est pas une bonne.
0: Alors, laissez-le traîner dans achetez-le pour vous, et laissez-le traîner dans chez vous. Et si vous lui posez une question, oui, tu lui as dit, oui, ça m'intéresse toi, comme c'est ta passion, de m'intéresser à la physique.
1: D'accord, ouais.
0: Et comme ça, il va sauter sur le livre, il va le lire. Faut être malin.
2: Non, mais s'il revient vers vous, c'est que tout est possible, Olivia.
0: Écoutez, là, sa légende personnelle, vous avez la vôtre, c'est respectable. Il ne vous reste plus qu'à cheminer un bon cheminement, un bon compagnonnage de route.
1: Ouais, c'était beau quand vous avez dit scénario de vie. Moi, je pense que je vais le réutiliser, ça.
2: Bon, écoutez, tout est possible. Merci en tout cas, Olivia.
0: Merci à vous
2: de ce témoignage. Merci Patrick Daquet. On a eu des témoignages très différents,
0: mais
2: qui sont intéressants parce que ça montre bien, que quand nous, en tant qu'êtres humains, on a une part de nature évidente et je crois que les témoignages n'ont fait que prouver les choses de manière beaucoup plus simple qu'un long discours.
0: Moi, je suis comme vous, j'adore les humains. Et nous sommes 8 milliards sur cette planète, 8 milliards de scénarios différents. Je suis ébahi de cette école de l'incarnation qui nous permet d'avancer et de guérir. Et de retrouver l'équilibre et l'harmonie. Alors n'oublions pas cette phrase que j'adore, retrouvons notre nature à travers la nature.
2: Oui, et puis encore une fois, je sais qu'il y a plus de gens qui vivent en ville qu'à la campagne, je crois. On peut rien que mettre une plante dans son salon et s'en nourrir. Hein. Je veux dire, on n'est pas obligé d'avoir des grands espaces. C'est juste de bien se rendre compte qu'il y a une sorte d'énergie, hein, même dans des pierres. Je sais qu'il y a des gens, par exemple, qui aiment bien, qui ont des pierres, donc qu'ils touchent. Rien que ça, c'est déjà un échange d'énergie et c'est comme ça qu'on peut se sentir mieux.
0: Ce week-end, comme je vous l'ai dit, Brigitte, ce week-end, j'étais sur l'un des plus anciens volcans.

0: volcan d'Europe, en massif central. Et effectivement, les pierres sont vivantes, sont des vibrations, et peuvent apporter beaucoup de bien-être. Il suffit de se poser des pierres sur son corps, et au bout d'un moment de les retirer, on sent un bien-être, elles absorbent des fois beaucoup de souffrance.
1: Absolument, et puis n'oublions pas de regarder le ciel avec les étoiles, c'est pas mal non plus, et c'est à la portée de tous. Merci beaucoup Patrick Daquet.
0: Merci Brigitte.
1: Merci à tous pour ces jolis témoignages. Tout de suite, vous retrouvez Alexandre Dolovan pour C'est votre avenir.
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2: Salut, salut, bienvenue sur Sud Radio, on se retrouve pour 2 heures ensemble, 2 heures pour échanger, se répondre, faire entendre vos voix, hein, celle de la France en été. Ce mercredi, on va lever les yeux vers le ciel et oui, l'éclipse solaire promet un spectacle exceptionnel. À Florence, tiens, dans le Gers, le festival d'astronomie se prépare à vivre ce rendez-vous aux premières loges. Et puis les Bleus nous offrent une belle histoire, hein, de l'or en natation. Le relais français décroche le titre européen du 4x100 mètres, 4 nages mixtes après une course renversante. Sans oublier vos 3 débats du jour, vos réactions, votre témoignage, vos coups de gueule. Ici, c'est vous qui avez la parole. Vous êtes sur Sud Radio, les vraies voix de l'été. C'est parti.
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2: À 17h30, votre question du soir. 11 Français sont détenus en Thaïlande, arrêtés avec des kilos, hein, des gros kilos, beaucoup de kilos de cannabis. Certains disent avoir été recrutés sur Snapchat, un voyage payé contre une valise à rapporter. Alors, on se pose la question et on vous la pose d'ailleurs sur YouTube. Hein, est-ce que ce sont des touristes piégés, selon vous, ou des trafiquants, tout simplement? Vous pouvez aller commenter ou nous appeler au 0826-300-300. Et puis, à 18h20, votre grand débat. C'est le grand spectacle de ce mercredi. Hein, la lune va venir masquer une partie du soleil et le ciel va s'assombrir en pleine journée. Mais à quelques heures de l'éclipse, les lunettes de protection sont très difficiles à trouver. Alors, entre magie de l'éclipse et chasse aux dernières lunettes, vous êtes prêts, vous? Et d'ailleurs, vous les avez, vos lunettes? On vous pose la question sur YouTube, n'hésitez pas à commenter. Et puis à 18h43, le point sur ce qui fait bouger les réseaux sociaux. Donald Trump affirme que les États-Unis ont désormais le contrôle total, hein, du détroit d'Ormuz. Passage stratégique pour le pétrole mondial, mais Téhéran dément et assure que le détroit reste fermé tant que Washington ne répond pas à ses exigences. Alors, comme son discours change tous les jours à ce président américain, difficile de savoir. Selon vous, on vous pose la question sur YouTube. Trump a-t-il vraiment repris la main sur ce détroit? Vous pouvez nous appeler au 0826-300-300. Évidemment, vous le savez, Sud Radio, c'est votre radio. Allez, vos vraies voix de ce soir.
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2: Je reçois Jean-Christophe Couvier, c'est notre premier ensemble. Bonsoir Jean-Christophe, welcome. Vous êtes secrétaire national du syndicat de police Unité. C'est pas ça. Que hein, vous faites plein d'autres trucs à côté, je crois.
3: Oui, je suis président du conseil d'administration de l'IRCANTEC, une caisse de retraite fonction publique de tous les contractuels fonctionnaires et les élus, avec 20 milliards d'euros de réserve. Vous voyez, on prend soin des retraites
2: c'est
3: des Français.
2: Bien. Et puis vos journées sont occupées, a priori.
3: Pas mal.
2: Et vous, Michael Sherman, bonsoir.
4: Bonsoir Judith.
2: Rendez-vous à nouveau, on a encore une petite ensemble hein, cette semaine.
4: C'est vrai.
2: Conseiller municipal. Pas la Charenton-le-Pont, ça n'a pas changé ça. Et puis président de l'association Engagement France Solidarité, Michael.
4: Merci.
2: Allez, c'est parti pour la question du soir.
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2: 11 jeunes Français sont détenus en Thaïlande, arrêtés avec plusieurs kilos de cannabis dans leur bagage. Certains disent avoir été recrutés via un plan Thaïlande. Alors c'est sur Snapchat, hein, un voyage payé contre une valise à rapporter censée contenir des smartphones. Dans un cas, 16,8 kilos de cannabis ont été découverts. La justice française enquête hein, sur les réseaux derrière ces recrutements. Alors pour vous, est-ce que ce sont des touristes piégés? Il y en a certains qui sont vraiment très très jeunes. Hein, ou des trafiquants. Bah tiens, on va en parler avec Julien Ivanici. Govrich, pardon, j'ai réussi à la descendre, Julien. Bonsoir.
5: Bonsoir.
2: Alors, Julien, vous êtes associé au cabinet d'avocats Just Laws et consulte à Bangkok et vous êtes spécialiste de la défense des étrangers en Thaïlande. On entend beaucoup dire que justement ce sont des jeunes personnes qui se sont fait avoir tout simplement par des publicités mensongères, pensant qu'ils avaient dans leur valise autre chose que du cannabis. Qu'est-ce que vous en pensez, vous?
5: Oui, tout à fait. Nous, on a ce genre de cas qui revient assez souvent, notamment récemment. Plusieurs fois par semaine, on a ce genre de prospects qui viennent contacter notre cabinet d'avocats, généralement pour des vols très tard le soir, vers minuit, 23h. Après, je suis assez étonné de voir que ça fait des remous dans l'actualité française en ce moment, parce que nous, vraiment, ça fait à peu près 2 ans qu'on a ce genre de cas. Ouais. Qui vient à nos oreilles quasiment voilà toutes les semaines.
2: Et c'est souvent des gens qui se sont fait avoir en fait, hein, on est d'accord. C'est ça que vous dites vous.
5: On a beaucoup de Britanniques, d'Australiens, des Français également, et c'est souvent des gens très jeunes, assez naïfs, et qui se font avoir par des réseaux, par des personnes qui leur fournissent des valises sans leur en dire le contenu, et généralement qui payent pour leur voyage en Thaïlande.
2: D'accord. On va écouter la mère d'un des jeunes hommes hein, qui s'appelle Mathis, qui a été arrêté.
6: Le 16 juillet à 7h30, il m'appelle et il me dit « Maman, je suis bloqué à l'aéroport ». Et c'est là que j'ai compris qu'en fait, il avait transporté une valise avec du cannabis. C'était comme une colonie de vacances. On leur donnait l'argent de poche, ils faisaient ce qu'ils voulaient. Et ils payaient rien, all inclusive. Et en plus, à la fin, t'as un petit billet, on va dire, 3000 euros, une fois que t'as ramené ta valise. Je sais très bien que là, mon fils, il est pas bien. Je suis une mère, encore une fois, on ressent les choses.
2: All inclusive, 3000 euros pour partir en vacances. C'est vrai que pour des jeunes personnes qui sont un peu écervelées, on peut le dire, hein, Jean-Christophe Couvy, c'est sympa, quoi.
3: Je veux dire, c'est les vacances à la fin, ça vous revient plus cher qu'au départ, hein. Effectivement. Alors, on se dit, il y a deux cas de figure, en fait. Et soit, on est vraiment très crédule, et puis on vit un petit peu dans le monde des bisounours, et c'est génial. Mais je pense que une partie de la jeunesse aujourd'hui est un peu comme ça aussi. C'est-à-dire qu'elle voit pas le côté négatif, elle voit que le côté positif avec, et je pense que les réseaux sociaux sont un peu coupables de ça. Ou alors, de l'autre côté, on sait très bien ce qu'on fait et on se dit, ouais, mais de toute façon, avec le facteur chance, j'ai peu de chances d'être pris. Bon, l'enquête le dira, parce qu'après, on va regarder effectivement dans le détail comment ils ont été recrutés, les messages, savoir ce qu'il y avait dedans, comment aussi la valise a été donnée sur place, si vraiment ils n'ont pas eu accès à la valise, est-ce qu'elle était aussi, vous savez, aujourd'hui, même vous, quand vous partez à l'étranger comme ça, votre valise, vous la mettez sous cellophane pour que justement on puisse pas l'ouvrir. Mmh. Il y a aussi le risque des fois, c'est que dans les aéroports, quelqu'un qui introduise du produit stupéfiant, par exemple, à votre insu. Mmh. D'où l'intérêt, comme ça, voilà, de bien protéger sa valise. Donc tout ça, on va savoir. Maintenant, la Thaïlande, effectivement, ça fait à peu près 2 ans. On le voit. Il y a un chemin qui a été créé, j'allais dire, entre la Thaïlande et les pays européens. Il y a une explication à tout ça aussi. Mmh. C'est des produits là-bas. En fait, c'était légalisé. Le cannabis a été légalisé en 2022.
2: Et puis, ils se sont fait déborder.
3: Mais
2: ils ont changé il n'y a pas longtemps, là. Hein.
3: Voilà, il y a beaucoup de production, en fait. Ouais. Donc, du coup, c'est 40 tonnes par mois de produits super en plus. Voilà. Voilà. Donc, du coup, ce produit-là, c'est cette herbe de cannabis, il faut la vendre. Et donc, il y a un taux de THC, c'est le principe actif, en fait, de la drogue, qui est de 17 à 24%. Donc très nocif, très fort, j'allais dire, qui défonce énormément. Okay. Sachant que, par exemple, en moyenne, en France, c'est 14%. Voilà.
2: D'accord.
3: Donc, produit pas cher. Et effectivement, très fort.
2: Donc gros business, quoi.
3: Gros business, et pas forcément les têtes de réseau. D'ailleurs, c'est plutôt les petits revendeurs français qui organisent,
2: qui s'arrondissent
3: ces fins de mois pour aller chercher ce produit stupéfiant.
2: Alors ces revendeurs, Michael Sherman, dans ces tracts partagés sur les réseaux sociaux, notamment Snapchat, on en a parlé, il y a de mystérieux entrepreneurs qui incitent des Français à transporter pour eux ces affaires en échange d'un séjour gratuit. J'ai envie de dire, effectivement, ça doit marcher sur des jeunes personnes qui n'ont pas encore l'expérience, en fait, mais on se dit qu'en fait, ça marche sur plein d'autres gens, parce qu'il y a aussi 2 Français qui sont détenus à Hong Kong aussi. Ils arrivaient de Thaïlande. Donc en fait, ils sont beaucoup plus âgés, je crois. Donc en fait, ça touche tout le monde, quoi.
4: Il y a plusieurs sujets, plusieurs débats. Il y a déjà la banalisation de la drogue aujourd'hui, où beaucoup de jeunes, pour eux, c'est plus grave forcément. C'est rentré dans les mœurs de consommer. Il y a plus de 150 millions de consommateurs dans le monde de cannabis. Ouais. Le problème, c'est qu'il faut pas oublier que c'est une drogue psychoactive et qu'au-delà du débat, on a l'habitude de voir ces trafiquants, etc. Et on pense que c'est normal. Mais soit il y a des vraies souffrances psychologiques d'addiction, etc. Et parce que ça fait du mal. Enfin, faut le rappeler quand même qu'il y a des conséquences mentales, neurologiques, physiques sur l'avenir de ces jeunes. Donc, je pense que déjà, on a raté, je pense, hein, mais c'est pas seulement en France, c'est dans le monde, dans le débat public de santé publique, de faire comprendre que ça bousille la vie d'un jeune de fumer. Et sur le trafic aussi, il y a un autre problème, c'est qu'avec tout ce qui est aujourd'hui la filmographie et les clips de rap, on croit en fait que l'argent facile, on peut facilement, parce qu'il y a des gens qui se sont fait arnaquer, mais il y a aussi des gens qui aujourd'hui ont fait le choix de vie, de vendre du shit et de participer au business, et c'est leur mode de vie, et ils gagnent leur vie comme ça. Et le problème de l'argent facile, c'est que les gens, ils pensent qu'ils vont partir avec 1 500 euros, ils vont partir en Thaïlande.
2: 3000, carrément. 3000,
4: mais voilà, avec des tracts, etc.
2: Et en plus, ils ont des vacances gratuites.
4: Voilà, donc c'est aussi, il y a aussi des conséquences. Vous jouez le jeu d'aller trafiquer de la drogue, de participer au trafic de drogue, il y a des conséquences et il y a des lois. Et il y avait eu, notamment en 2024, il y avait eu plus de 500% d'augmentation d'arrestation des passeurs en Angleterre.
2: Ah oui,
4: plus de 600 énorme. Arrestations. Donc c'est énorme. Et il faut aussi qu'à la fin, c'est pas plus mal que
2: il augmente aussi.
4: Ouais, c'est pas plus mal que la loi s'applique et qu'il y a un peu de fermeté.
2: 0826 300 300, si vous voulez réagir à ce que vous entendez à l'antenne de Sud Radio, vous le savez, vous le pouvez. D'ailleurs, si vous avez été victime sur Snapchat ou de trafiquants, etc., ou si vous êtes vous-même trafiquant, l'antenne de Sud Radio est anonyme, vous n'hésitez pas à nous appeler. On est avec Patrick, ça vous fait rigoler, Patrick. Bonjour Patrick, vous nous appelez de Livry-Gargan. Non, c'est Lionel, pardon. C'est moi qui, dans mon conducteur, vous savez. Lionel, vous rigolez. Vous êtes à Grasse, Lionel.
7: Oui, tout à fait. D'ailleurs, en fait, alors ça tombe bien que vous parlez de trafiquants, parce que moi, je voudrais vous proposer quelque chose. J'ai un voyage à vous proposer en Colombie.
2: Ah, vous me payez combien?
7: Moi, je vous file même 3005, parce que c'est un peu, c'est les offres d'été.
2: C'est pas assez, je suis désolée, ça m'intéresse moyen. Bon, non, alors, allez-y, Lionel, vous en pensez quoi de tout ça, vous? C'est des abrutis, pardon, hein, parlons vrai, sur Sud Radio, ou c'est des gens qui se servent aussi de cet argent facile?
7: Alors, moi, je pense qu'il faut jamais sous-estimer les gens, déjà, pour commencer. C'est-à-dire que vraiment, miser sur leur stupidité, il faut quand même le prendre en compte, mais bon, ça serait être un petit peu gentil. Non, je pense que, comme l'a dit un de vos intervenants, il y a beaucoup de gens en fait qui mettent la main dans l'engrenage. On leur propose 3000 balles, ils savent très bien ce qu'ils font. Ils misent en fait sur le fait que ils vont jouer les débiles, ils vont faire on savait pas, et ils vont miser sur une clémence de la justice. Sauf que la justice en France, elle est peut-être un peu clémente. Dans les autres
2: pays, Thaïlande, un peu moins.
7: Elle l'est pas du tout. Donc tous ces jeunes en fait qui pensent en fait se faire un billet juste en transportant une valise et espérer s'en sortir avec une pirouette, ça fonctionne assez peu.
4: D'accord.
7: Mais encore une fois, ils ont choisi. C'est-à-dire que moi, j'arrive pas. Enfin, aujourd'hui, à l'époque, on n'était pas au courant de tout ça. Quand il n'y avait pas Internet, machin, on n'était pas au courant. Aujourd'hui, c'est inconcevable qu'un jeune un jeune majeur
2: ne sache pas que c'est un risque.
7: Transporte une valise. On lui dit, mais par contre, hein, tu l'ouvres pas. Hein, voilà, tu dois juste l'amener d'un point A à un point B. On appelle ça une mule. Hein.
2: Ouais.
7: Donc. Alors, d'être jugé comme des mules, point barre.
2: Merci Lionel. Depuis le 18 juin, il y a une amende douanière de 30 000 bahts, c'est-à-dire 790 € par kilo de drogue qui est saisie, qui est désormais systématique en Thaïlande. Et d'ailleurs, quand on ne paye pas cette amende, on est directement en prison. D'ailleurs, c'est le cas de ce jeune homme de 19 ans dont on entendait la maman tout à l'heure, Jean-Christophe Couvier.
3: Bah oui. Bah forcément, il a pas l'argent et il peut pas. En fait, ce qui est dingue, c'est que nos jeunes, quand ils partent à l'étranger, ils ont l'impression que le droit français, c'est le droit dans le monde entier, en fait. Alors c'est vrai que nous, on a le droit français, on le voit d'ailleurs tous les jours. Hein. La justice est quand même assez clémente. On laisse souvent dans un parcours de délinquant plusieurs chances à la personne de se réhabiliter. On efface souvent les ardoises. Et le problème, c'est que quand ces jeunes voyagent à l'étranger, ils pensent qu'ils ont un totem d'immunité. Parce que, un, ils sont français, et deux, on pense que c'est la loi française qui s'applique. Sauf que dans les pays asiatiques, et notamment en Thaïlande, on rigole pas. Et je pense que les prisons françaises, alors elles sont décriées à juste titre aussi, hein, mais parce que on est en surpopulation, je pense que la prison en Thaïlande, ça va aussi faire réfléchir quelques-uns. Voilà, et surtout, c'est encore une fois, ces gamins-là, enfin à un moment donné, c'est soit ils ont vraiment rien dans la tête, ils sont hyper crédules, je doute aussi un petit peu, parce que la moindre des choses, c'est de dire ok, mais moi je veux savoir quand même ce qu'il y a dans la valise, après je vous la ramène. Alors là, quand on leur dit non, il faut surtout pas regarder, c'est qu'il y a quand même une embrouille.
2: Ouais. Bah, on va demander à l'avocat Julien Ivanichi-Govrich ce qu'il en pense de tout ça dans un instant. Hein, c'est la suite de ce grand débat. Vous restez avec nous, il est 17h16 sur Sud Radio. À tout de suite.
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2: Vous avez choisi Sud Radio, vous avez bien raison, c'est un plaisir d'être avec vous. Il est 17h18, un petit rappel de vos vraies voix.
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2: Jean-Christophe Couvy, vous êtes toujours, ça n'a pas bougé depuis tout à l'heure, secrétaire national du syndicat de police Unité. Et vous, Michael Sherman, conseiller municipal à Charenton-le-Pont, président de l'association Engagement France Solidarité.
3: Rebonsoir.
2: Rebonsoir. On est reparti pour la question du soir.
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2: 11 Français sont détenus en Thaïlande après la découverte de plusieurs kilos de cannabis dans leur valise. Certains affirment avoir répondu sur Snapchat à un plan Thaïlande, voyage et hôtel payé en échange d'une valise à ramener en France supposée contenir des téléphones. La justice cherche à remonter jusqu'au recruteur, mais du coup, pour vous, la question qu'on vous pose sur YouTube, c'est est-ce qu'à votre avis, ce sont des touristes piégés ou des trafiquants ? Vous n'hésitez pas évidemment à les commenter. Puis si vous avez été vous-même en contact avec ce genre de personnes, vous n'hésitez pas non plus à venir témoigner. Sud Radio, c'est votre antenne, 0826 300 300. Nous sommes toujours avec Julien Ivanici Govrich. Bonsoir, rebonsoir Julien.
4: Rebonsoir.
2: Je rappelle que vous êtes associé au cabinet d'avocats Just Laws et consulte à Bangkok et vous êtes spécialiste de la défense des étrangers en Thaïlande. Vous avez entendu un peu ce qui s'est dit à notre antenne. C'est vrai qu'on peut se dire qu'à 19 ans, avec la manière dont les jeunes sont informés aujourd'hui, quand on accepte ce genre de choses, on se dit bien que c'est louche quand même.
4: Tout à fait, d'autant plus si vous mettez les pieds en Thaïlande, vous allez au centre-ville ou même à peu près n'importe où en Thaïlande, vous avez des dispensaires de cannabis qui sont ouverts depuis 2022, enfin, qu'on poussait comme des champignons. Le climat laisse quand même à penser ici dans le pays que c'est parfaitement légal. Et puis, il n'y a pas de problème si vous amenez ça à l'aéroport. Dans le pire des cas, ils vous confisquent la valise et puis tant pis. D'ailleurs, sur la loi, depuis 2022, le cannabis, ce n'est plus une substance considérée comme une drogue.
2: En Thaïlande,
4: c'est une herbe contrôlée en Thaïlande. Oui. Sur les infractions qui sont reprochées à ces victimes ou pas, dont vous débattez, il faut savoir l'infraction principalement. C'est une infraction douanière, c'est de la contrebande, c'est de faire sortir un produit ou quelque chose du pays sans le déclarer en douane. L'infraction d'exportation d'une drogue, elle n'est pas applicable au cannabis.
2: Ça fait penser, Al Capone, c'est-à-dire on le chope pour ses comptes et pas pour les meurtres, quoi. C'est ça que vous dites en fait, c'est-à-dire que ce qui est un peu
4: exactement. Vous avez 10 ans d'emprisonnement maximal pour l'infraction de contrebande et l'infraction de l'export d'une plante contrôlée. C'est une plante contrôlée, donc au même titre le quoi ou quoi, c'est l'autre plante contrôlée en Thaïlande avec le kratom. C'est seulement un an de prison maximum et 20 000 balles d'amende jusqu'au 17
2: du
4: juin.
2: Du coup, mais il vaut mieux pas qu'ils soient extradés en France, en fait, s'ils font qu'un an.
4: La chose étant que c'est une infraction en Thaïlande, tout de même. Ouais. Donc, une infraction en Thaïlande, ça veut dire que la justice thaïlandaise, le procureur thaïlandais est saisi et il n'y a pas d'histoire d'extradition en France. Parce que là, on ne parle même pas encore des poursuites qui pourraient avoir lieu en France. Je parle juste de l'infraction en Thaïlande.
2: Est-ce que la France va faire ou peut faire quelque chose pour les sortir de prison ?
4: La France, l'ambassade de France en Thaïlande ne peut pas faire grand-chose. Initialement, si ce n'est faire le contact, les aider aider les parents, les proches pour entrer en contact avec eux. Parce que quand vous êtes arrêté en Thaïlande à l'aéroport, vous avez jusqu'à 48 heures de détention provisoire. Ensuite, vous passez devant un juge en visioconférence de façon express après de passer au poste de police 48 heures. Vous êtes avec un interprète qui parle à moitié anglais, pas très bien. C'est très difficile comme situation. Nous, on accompagne nos clients dans ces situations. On les aide. On peut faire une libération sous caution, mais généralement, c'est des peines qui sont très lourdes à cause de la contrebande. Et ils peuvent plaider coupable, mais contrairement aux pays anglo-saxons, vous n'avez pas de procédure de transaction. Avec le juge où vous connaissez à l'avance la peine qui va être prononcée si vous plaidez coupable. Donc on vous propose de plaider coupable, mais c'est vous jouez à la roulette parce que vous ne savez pas ce qui va se passer après. Et personne ne vous explique. Les avocats, si vous avez un avocat commis d'office en Thaïlande, c'est niveau zéro. Sur le niveau d'anglais.
2: Michael Sherman, quand on entend tout ça et qu'on sait qu'il y a 1,4 tonnes saisies en 2024, 2,5 tonnes en 2025 de DERB, de cannabis depuis la Thaïlande, ça a bondi de 79% selon une note confidentielle de l'Office anti-stupéfiant, l'OFAST. On se dit qu'il y a quand même un réel problème global, en fait, de prise de conscience aussi, peut-être, du problème de notre côté. Qu'est-ce que vous en pensez?
3: Je pense qu'il y a un manque de problème d'éducation à la maison. Et puis moi, je rejoins le discours de l'avocat tout à l'heure avant la publicité. C'est que je pense réellement que beaucoup de jeunes se prennent pour des mafieux. À force de regarder les séries Narcos, etc. sur Netflix, je pense qu'ils s'imaginent des grands bandits. On le voit d'ailleurs sur Snapchat parce qu'ils se vantent avec des billets, ils se mettent en scène avec des grosses musiques de rap et ils se prennent pour Al Capone ou je ne sais quel autre narcotrafiquant. Mmh. Et ils jouent. Ils perdent, c'est la sanction. Donc c'est très bien, et moi je trouve justement que des pays qui appliquent la fermeté, ça devrait servir d'exemple. Il y a l'ambassade américaine qui avait publié notamment les narcotrafiquants risquaient jusqu'à 500 000 bahts, c'est plus de, avec le taux de change, je sais pas, 13 ou 15 000 euros. Donc voilà, il y a un risque financier, et il y a un risque aussi sur la privation de liberté. Je pense que on dorlote beaucoup trop nos narcotrafiquants en France. Aujourd'hui, c'est bien, aujourd'hui on va en prison. Vous pouvez même en prison aujourd'hui faire du karting et avoir des sorties périscolaires que vous trouverez même mieux qu'à l'école publique. Donc je pense que c'est pas plus mal.
2: Vous exagérez, Michael.
3: Ah bah non, c'est ce qu'on a vécu les mois précédents.
2: J'ai pas envie d'aller en prison.
3: Des sorties au Louvre.
2: Si c'est pour aller en Colois.
3: Bah franchement, vous aurez peut-être des sorties mieux qu'en classe verte ou au centre de loisirs de votre commune en province.
2: Ok. Bon. On les dorlote, nos narcos, Jean-Christophe Couvy.
5: On est en train de.
2: En France, on parle.
5: Non, on est en train d'apprendre, parce que justement, c'est pris tellement de claques, et puis l'opinion publique maintenant ne supporte plus ça. D'ailleurs, on voit les prisons de haute sécurité pour justement les trafiquants de haut niveau.
2: Mais ça, c'est Monsieur Darmanin.
5: Mais c'est quelque part, c'est bien, parce que là, maintenant, aujourd'hui,
2: ils
5: sont
2: tous au même endroit maintenant.
5: Oui, mais ils sont vraiment isolés.
2: D'accord.
5: Ils font plus du télétravail en fait, hein, parce que là pour l'instant c'est du télétravail. Hein. Vous êtes dans votre cellule. Amra, dit la mouche, il avait 9 téléphones portables. Donc en fait, il continue.
2: 9.
5: Oui, 9. Alors il y avait des exécutions à distance.
2: Mais comment ça se fait qu'il peut avoir 9 téléphones en prison, pardon, Jean-Christophe Couvy, mais c'est pas
5: les
2: normal.
5: Prisons,
2: en fait.
5: Les prisons, le problème c'est quand vous avez pas beaucoup de gardiens, j'allais dire d'humains pour protéger les prisons, c'est des passoires. Et puis tout s'achète malheureusement. Et puis il y a aussi les livraisons par drone. Il y a aussi les familles qui viennent visiter, puisque maintenant on peut pas les fouiller. Donc du coup, on fait passer du stup, de l'argent, la drogue, des téléphones. Parce que c'est la communauté européenne qui a décidé ça. Voilà, en fait, maintenant c'est.
2: Et avant, on pouvait.
5: On pouvait jusqu'à une certaine date. Alors, j'ai plus la date
2: sous
5: exactement.
2: Quoi.
5: Mais en fait, voilà, il y a
2: là,
5: vraiment
2: si
5: une suspicion. On le fouille, on fait une fouille à corps.
2: Vous avez le droit quand même.
5: Oui, mais il fouille à quoi, faut justifier, etc. Ouais. C'est pas systématique, puisqu'après c'est du harcèlement. Enfin voilà, aujourd'hui on atteint, en fait, les prévenus et les détenus ont plus de droits presque des victimes, en fait. Donc on a tout inversé. Voilà. Et y compris, je vois dans les procédures judiciaires aujourd'hui, on a tellement de droits quand on est un auteur par rapport à la victime, il faudrait tout inverser et mettre le code de procédure pénale sur les victimes. Voilà, ça serait la priorité pour moi de
2: ça,
5: renverser.
2: Ça c'est vrai dans beaucoup de cas. Hein.
5: Mais bien sûr, et parce qu'en fait il y a un trauma derrière et puis les victimes. Mais c'est de la reconnaissance, justement on les répare aussi. En fait aujourd'hui on met pas le curseur, ça pourra faire l'objet d'une autre discussion.
2: Ouais, c'est vrai. c'est très vrai.
5: Mais...
2: merci pour le prochain sujet de débat. 0826 300 300, si vous voulez réagir à l'antenne de Sud Radio, vous le savez, un coup de gueule, un coup de cœur ou simplement ce que vous entendez, vous avez un truc à dire. On est enfin avec Patrick, vous nous appelez d'Ivry Gargan, comment ça va?
6: Très très bien, bonsoir à vous.
2: Alors Patrick, rapidement, parce qu'il nous reste assez peu de temps, qu'est-ce que vous en pensez de tout ça, vous?
6: Non, je pense que c'est vu comme l'humanité, que l'appât du gain, et c'est toujours l'hameçon le plus puissant pour récupérer des gens, et que souvent quand on regarde les arnaques ou les détournements de gens, on s'étonne en disant mais c'est pas possible qu'on ait pu raconter des histoires que les gens l'ont cru. Donc il est possible que les gens de bonne foi aient cru à une belle histoire de téléphone portable, malheureusement.
2: Vous y croyez pas, quoi.
6: Mais non, mais il est possible. Surtout, l'appât du gain et l'argent que représente le trafic de drogue peut corrompre toute la société. Et c'est là son danger qui va au-delà même du danger sanitaire.
2: Ouais, c'est le besoin d'argent avec le problème de pouvoir d'achat en ce moment, etc. C'est ça.
6: C'est tellement tentant. C'est tellement tentant de garder l'avance si facilement.
2: C'est vrai.
6: Et donc, on peut tomber dans des panneaux. Mais ceci dit, moi qui vis, vous l'avez indiqué, dans 93, j'ai un certain âge aujourd'hui, mais déjà très jeune, je savais que je devais pas prendre des affaires de ma copine pour l'amener ailleurs si je savais pas ce qu'il y avait dans le petit sac. C'est quelque chose qu'on apprend très vite dans les cités dans lesquelles j'habitais. C'est-à-dire que si on commence à transporter des affaires qui sont pas les siennes et qu'on est rétribué pour ça, ou qu'on a un avantage, c'est qu'il y a quelque chose de louche derrière. Donc c'est quand même la base aujourd'hui.
2: Merci Patrick.
6: Et ça me rappelle une histoire des années 70 où il y avait une jeune Française qui en effet s'était fait avoir comme ça en ayant ramené une valise avec
2: On est dans Midnight Express, hein, voilà. Y a plein de films qui nous remontent à la tête. Allez, les résultats, d'ailleurs, vous savez, vous pouvez commenter sur YouTube à ce que vous entendez à l'antenne de Sud Radio. Évidemment, c'est votre radio, antenne libre. Vous nous appelez au 0826 300 300, vous commentez sur YouTube. Quentin Saunier, qu'est-ce qu'ils disent nos auditeurs?
7: Mais oui Judith, puisqu'on vous pose cette question, cannabis en Thaïlande, touriste piégé ou trafiquant? Et vous répondez trafiquant à 61%. Beaucoup de commentaires également. Corinne qui nous dit les touristes qui reviennent en France ont désormais plutôt intérêt à bien fermer leurs bagages et à les garder sous leurs yeux. Et Yoshi qui dénonce une certaine crédulité quand, je cite, on ne connaît ni celui qui nous donne la valise, ni celui qui la récupère, ni le contenu à l'intérieur.
2: Merci Quentin Saunier. Alors il y a un truc que j'ai oublié, que je voulais dire en ce début d'émission, mais je le dis maintenant, il est 17h29. Je souhaite un excellent anniversaire à notre patron, n'est-ce pas, Patrick Roger, qui fête son anniversaire aujourd'hui.
8: Bah, je vais t'obliger de fêter à ma maman aussi.
9: Ah, on l'écoute. Passez une joyeuse fête, les amis. Et à bientôt.
2: Ça, c'est Patrick Roger quand il fait le Père Noël.
8: Si ça vaut, ouais, c'est ça.
2: On lui fait un gros bisou, Patrick. Joyeux anniversaire. 17h29 sur Sud Radio. Les vrais voix de l'été continuent. Restez avec nous.
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2: Il est 17h32 sur Sud Radio, merci de nous avoir choisis. C'est un grand plaisir d'être avec vous. C'est l'heure du tour de table de nos vraies voix.
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2: Alors Jean-Christophe Couvy, vous allez nous parler de cet adolescent de 17 ans qui est mort après avoir consommé du protoxyde d'azote à Marseille.
3: Oui, c'est le fléau de la jeunesse. D'ailleurs, il y a une loi, la loi Riposte, qui est passée récemment afin de lutter contre ce fléau. Voilà, le protoxyde d'azote, on le sait. Alors, soi-disant, c'est le gaz hilarant, tout est bien, sauf que derrière, mais il y a des cas très très graves. Là, d'ailleurs, c'est la mort. Souvent, c'est des cas neurologiques. Hein, des,
2: oui, ils perdent l'usage de leurs jambes.
3: Ah oui, l'usage des jambes. Enfin, c'est en fait ce qui est compliqué, c'est que il y a un effet court terme très euphorisant. Et qui reste pas longtemps. Donc en fait, les gens, enfin les jeunes, se disent bon ben voilà, je risque rien, je peux recommencer derrière, reprendre des bouffées, etc. Et c'est là où justement c'est dangereux dès le départ d'ailleurs, mais parce que justement plus vous continuez à inhaler ce gaz, et malheureusement des fois vous ne revenez pas. Mmh. Voilà. Et c'est un gaz qui est facile d'accès parce que via les réseaux sociaux.
2: Bah, on peut le commander sur Snapchat justement.
3: Oui, sur Snapchat, ouais. Sur d'autres réseaux, etc.
2: Parce que c'est interdit en vente libre, on est d'accord.
3: Ah oui, c'est un.
2: Alors non, c'est que pour les professionnels.
3: Alors, au départ, oui, c'était pour les professionnels. Ouais. Par exemple, vous faites de la chantilly. C'est du gaz qui est utilisé pour la chantilly. Mais d'accord. Après, c'est comme tout, c'est-à-dire qu'on détourne des choses, voilà, des produits dits légaux pour en faire des produits illégaux. Et encore derrière, c'est la même chose. Donc, il y a des vrais, voilà, des clans, des bandes qui sont créées de délinquants, des réseaux
2: qui font des trafics,
3: d'azote. Et qui vont vous vendre des bonbonnes de protoxyde d'azote, goût kiwi fraise, goût tequila pomme, etc. Donc, c'est du marketing, belle couleur. On vous donne même des ballons, des baudruches. Vous savez, les ballons de baudruche, c'est comme ça que vous inhalez, etc. Voilà. Donc, en fait, encore une fois, ça touche la jeunesse, des collégiens, des lycéens. Et c'est un fléau parce que c'est en pleine explosion, en pleine expansion. Et nos gamins sont en danger.
2: Ouais. Michael Sherman, ça se passe comment par chez vous?
4: On en voit dans les rues, on voit beaucoup de jeunes, on voit aussi beaucoup de conséquences. On connaît tous maintenant un jeune qui en a abusé en soirée. Il y a eu la période Covid où il y avait des livreurs maintenant sur Uber Eats qui vendaient des bonbons. Ils vendaient, il y avait très bien organisé, etc. Après, heureusement que la conscience est passée, l'esprit de conscience collective est passé et ça a été encadré, dessiné aux professionnels. Mais moi, j'ai entendu parler notamment de jeunes qui sont aujourd'hui dans des centres de rééducation parce qu'ils ont perdu leur motricité et parce qu'ils ont eu des troubles notamment neurologiques, des migraines ophtalmiques, et ils auront peut-être des séquelles à vie. C'est-à-dire qu'on n'a même pas de recul scientifique. C'est trop récent. Et ils ont vu des jeunes qui réapprenaient à marcher après en avoir consommé, et en plus qui sont dépendants. C'est-à-dire que c'est un phénomène d'addiction où, imaginez, des addictologues, maintenant des centres spécialisés, ont dû se réinventer et apprendre avec chaque nouveau patient pour les accompagner psychologiquement.
2: Et puis qu'il y a un substitut potentiellement, ou etc., comme c'est, pour les autres drogues.
4: C'est surtout qu'en fait, ils se sont aussi isolés socialement. Parce que quelqu'un qui a des migraines ophtalmiques, qui peut plus aller voir ses copains en soirée, qui s'isole, qui s'enferme dans une détresse psychologique, il y a des conséquences qu'on n'a pas encore évaluées. Et ça fait de la peine. Et encore une fois, c'est une jeunesse. Maintenant, faut qu'on gère ça, quoi. C'est comme si on avait que ça à gérer en France.
2: C'est sûr qu'il n'y a aucun autre problème. Jean-Christophe Couvy, comment ils réagissent les policiers quand ils attrapent des jeunes avec du protoxyde d'azote?
3: Effectivement, on essaie de les sensibiliser parce que il y a celui qui va inhaler, il y a le trafiquant. Le trafiquant, on prend pas de gants parce que forcément.
2: Derrière tout ça, le trafiquant, il risque autant que s'il avait, du cannabis qui vendait du cannabis.
3: Ah bah là maintenant, le délit de transport sans motif légitime, c'est 2 ans d'emprisonnement. Même la conduite, la conduite avec protoxyde d'azote, pareil, c'est 3 ans d'emprisonnement, 9 000 euros d'amende. Voilà, on sait que maintenant
2: il faut que ça soit appliqué aussi.
3: Il faut que ce soit appliqué, il faut que les magistrats soient fermes aussi sur la sanction. C'est comme tout en fait. Moi, je crois à la sanction aussi. C'est la certitude de la peine. Peu importe, il faut que ça tombe. Et forcément, quand à chaque fois on trouve une excuse, parce que on va dire oui, mais regardez le parcours du délinquant, c'est quand même un pauvre petit, non, à un moment donné, il faut que ça tombe.
2: Mais pour ceux qui consomment, c'est quand même des gamins en détresse, quoi.
3: Pas que, parce que c'était au départ. Alors au départ, ça vient des mouvements festifs en fait. Du coup, c'est devenu petit à petit. Mais même des jeux dans les soirées. Ça se trouve, on a nos enfants, on le sait même pas. Et un jour ou l'autre, ils vont être confrontés à ça dans une soirée. Il y en a un qui va dire tiens, bah regarde, vas-y, teste, tu crains rien. Allez, franchement, t'es pas cap. Enfin, on a tous connu ça avec l'alcool, les clopes, etc. Quand on était jeune. Sauf qu'à l'époque, ça détruisait pas. C'était pas des produits comme maintenant. Aujourd'hui, bah vous avez la drogue, la cocaïne, vous avez le crack, vous avez le proto.
2: C'est pas nouveau tout ça, Jean-Christophe.
3: Le proto. Non, c'est pas nouveau, mais ça, en fait, aujourd'hui, ce qui change, si vous voulez, c'est l'accessibilité. C'est-à-dire, c'est beaucoup plus facile de l'avoir, notamment avec les réseaux sociaux, avec des réseaux qui sont formés. Là où avant, c'était un peu plus dur.
2: Il y a des Uber Eats de protoxyde d'azote.
3: Oui, vous faites livrer, en fait. Vous faites livrer, y compris par courrier, ou alors les personnes viennent vous livrer à domicile s'il y a une fête, etc. Enfin, je veux dire, ils s'adaptent. C'est un marché. En fait, ce qu'il faut savoir, c'est que c'est un marché économique, et donc forcément, il y a du marketing derrière, il y a de la gestion, il y a de l'acheminement. Enfin, je veux dire, c'est comme une entreprise, sauf que c'est complètement illégal. Et puis derrière, surtout, c'est qu'il peut y avoir des morts. Donc, on joue pas avec ça, en fait.
2: Ouais. Michael Sherman, cette jeunesse qui consomme dans votre ville, est-ce qu'il y a de la prévention qui est mise en place du coup ?
4: Il y a de la prévention qui sont faits notamment par les CCAS et notamment par les centres d'action jeunesse, et dans des villes, il y a des médiateurs notamment. Après, encore une fois, vous savez, aujourd'hui, un braqueur, il sait comment contourner la loi, et un hacker, il sait comment pirater. Aujourd'hui, vous avez un cabis, vous êtes auto-entrepreneur, il y a marqué que vous faites de l'alimentaire, vous êtes, enfin, je vais pas donner les coins, je vais pas donner les infos.
2: Vous donnez les infos,
4: mais aujourd'hui, je veux dire.
2: Le c'est tuto du bon c'est, petit.
4: C'est très
2: simple. Dealer avec Michael Sherman sur Sud Radio.
4: Non, mais je veux dire, aujourd'hui, le système, il est naïf, parce qu'aujourd'hui, les petits jeunes, ils savent très bien comment contourner la loi, ils savent très bien comment passer
2: ils ont
4: par
2: pas
4: des.
2: Pas besoin de vous leur expliquer.
4: Exactement.
2: Quoi.
4: Je vais pas le dire.
3: Non, mais il y a l'IA.
4: Voilà.
3: Ils demandent à leur IA, puisque l'IA, bientôt, c'est leurs meilleurs amis, ce sera peut-être un jour leur homme ou leur femme, hein, parce qu'on est là.
2: On se protège.
4: Mais surtout, c'est grave et les conséquences sont hyper graves sur la santé. C'est ça qu'il faut que les jeunes comprennent.
3: Et vous demandez à l'IA, l'IA va vous dire comment contourner le système.
2: Ah, mais la musique derrière. Juju, il est chaud ce soir. On a Narcos, la musique de Narcos.
4: C'est
2: derrière.
4: Déjà le blind test?
2: Non, c'est pas encore le blind test. Voilà. Mais ne regardez pas trop Narcos en pensant que c'est la fête, hein, parce que.
3: Non, mais ça finit mal d'ailleurs.
2: Ça finit très très mal.
3: Eh ben, ça finit toujours comme ça. Ouais. Ça finit toujours mal.
2: Voilà. Donc, ne consommez pas de protoxyde d'azote et n'en vendez pas non plus, s'il vous plaît. Michael Sherman, tiens, vous allez nous parler du 12 août, tiens, puisqu'on parle des jeunes. Hein, c'est la journée internationale de la jeunesse aujourd'hui.
4: Petit clin d'œil. Mais qu'est-ce qu'un jeune au final?
2: C'est une vraie question.
4: Qu'est-ce qu'un jeune? Sommes-nous jeunes? Est-ce que c'est juste un chiffre sur une carte d'identité? Ou c'est
2: un
4: dans la tête?
2: Quand même, non.
4: Un petit peu.
2: Bon,
4: moi, ça me rappelle
2: des âges
4: mon...
2: ou...
4: moi, ça me rappelle mon grand-oncle de 101 ans qui me disait Pessard. Il me disait.
2: Ça veut dire ce que c'est Pessard parce qu'il s'appelle pas les gens.
4: Non, c'était son prénom. Il s'appelait Pessard.
2: Ah, il s'appelait Pessard.
4: Il s'appelait Pessard parce qu'il était né le premier jour de la Pâque juive.
2: D'accord.
4: Donc c'était mon grand-oncle.
2: Donc, Pessard, c'est la Pâque juive.
4: Exactement. Ouais. Et donc mon grand-oncle à 101 ans. Il me disait, la jeunesse est dans la tête, passe-moi ma canne, aide-moi à me relever.
2: Alors mon père, il dit, on a l'âge de ses artères. Hein.
4: C'est vrai
2: son truc, ouais.
4: À 101 ans, je vous souhaite d'avoir la santé qu'il avait. Mais en tout cas, voilà, c'est un peu un clin d'œil aujourd'hui, il fallait trouver un sujet. Je pense que nos jeunes aspirent à plein de rêves. Je pense que du haut de mes 35 ans, j'espère être encore jeune, mais je me fais dépasser. Je vois des petits jeunes de 12 ans, 15 ans.
2: Non mais moi, je vous ai largement dépassé aussi, rassurez-vous.
4: Aussi. Maximum, j'avais 36. 37,
2: au moins.
3: Ouais, c'est ça.
4: Mais voilà,
3: à vue d'œil.
2: Au moins.
4: Je pense que c'est un message universel où on l'a tous été, et je pense que notre jeunesse, j'espère y appartenir encore, mais je sens quand même que je me fais dépasser. Elle
2: vous
4: a plein
2: avez
4: de
2: pas
4: rêves.
2: 40 ans encore, tout va bien.
4: Bientôt, dans 5 ans.
2: Ouais, ça va, 5 ans.
4: Exactement, mais je pense qu'il faut.
2: Ils sont essentiels. C'est vrai que cette génération d'aujourd'hui, ces jeunes qui sont notre jeunesse aujourd'hui, ils ont besoin d'avoir plus d'horizons aussi peut-être.
4: D'une main tendue.
2: Du retour du rêve, c'est ça que vous dites.
4: Du retour du rêve et peut-être que le meilleur cadeau qu'on pourrait faire à un jeune, c'est de lui dire je crois en toi. Ils ont plein de défis qu'on n'a peut-être pas eu parce que les époques changent, etc. Et je pense qu'il faut aussi, par le travail, nous avec l'association, on essaie de faire du travail intergénérationnel en amenant les jeunes dans les maisons de retraite
2: vers les anciens,
4: et je pense que voilà, il faut reconsolider et recréer du lien avec l'intergénérationnel, parce que ce que va vivre la nouvelle génération, les jeunes, avec l'IA, avec des métiers qui vont disparaître, où va falloir se réinventer. Donc je pense qu'en cette journée internationale, je pense que c'est un beau message de confiance à leur donner et de croire en eux.
2: C'est vrai. Vous avez un petit message pour notre jeunesse,
3: Jean-Christophe? Oh, jeunesse, moi j'ai deux jeunes, hein. Moi j'ai deux filles, 19 et 15 ans, donc je suis en plein dedans.
2: Oula, 15 ans, c'est
3: ouais.
2: L'âge.
3: C'est un peu rebelle, hein, c'est rebelle. Fait du football en plus, donc
2: C'est bien, on adore.
3: Non, mais je trouve que cette jeunesse, effectivement, alors, ils ont le téléphone portable, ils ont l'IA, et Internet, etc. Et ça va beaucoup plus vite que nous à leur âge. Moi j'ai 55 ans. Et en même temps, je trouve qu'il y a cette jeunesse aujourd'hui aussi, des jeunes qui captent le monde qui est en train de changer, qui voit aussi des perspectives. Et moi, j'aime pas tout peindre en noir. On leur dit, ouais, regarde, la planète est en train de mourir, il y a des guerres sur Terre, etc. Mais je me dis, comment les jeunes de 14-18 ou de 39-45, comment ils faisaient, ces jeunes-là? Est-ce qu'eux aussi, ils avaient pas de l'espoir? On peut se comparer dans l'histoire, mais à un moment donné, il faut arrêter aussi de croire que nos jeunes ne feront plus d'enfants parce que la Terre est en train de mourir. Je pense qu'il y a d'autres choses,
2: surtout,
3: en fait, qui se ressentent sur eux.
2: Voilà. Etc.
3: Et ça va très, très vite. Et il y en a d'autres, justement. Et je sais, par exemple, pour moi, la clé, c'est l'éducation, parce qu'on est en train de la laisser filer, et surtout c'est cette reconnexion entre les parents et les enfants. Et il y a pas longtemps, j'ai visité une structure un peu comme un camping entre guillemets, où au lieu de mettre ses enfants, vous savez, l'après-midi pour que ce soit d'autres personnes qui s'en occupent et vous comme ça vous pouvez aller bronzer et aller à la plage, mais en fait là l'idée c'est de faire des choses ensemble en fait. C'est-à-dire que les gentils organisateurs entre guillemets sont là pour co-créer avec les parents et les enfants et leur redonner ce lien qu'ils n'ont pas.
2: Et sinon on se repose quand, Jean-Christophe Couvier?
3: On fait des enfants, il faut aussi s'en occuper.
2: On peut s'en occuper, on peut aussi se reposer de temps en temps. 17h43 sur Sud Radio, vous restez avec nous. Dans un instant, on vous demande ce que vous feriez, vous, les auditeurs, tiens, si vous étiez ministre. 0826-300-300, n'hésitez pas à nous appeler.
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2: Aujourd'hui, c'est l'éclipse. C'est un moment important, c'est un moment qui nous fait tous rêver. Ça arrive assez peu, finalement. Je crois que c'est la deuxième aussi importante depuis 1999 de mémoire. Du coup, on va vous demander ce que vous feriez si vous étiez ministre de...
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2: Du coup, on est avec Nicolas qui nous appelle de Lyon. Bonsoir Nicolas.
4: Bonjour à tous.
2: Alors, qu'est-ce que vous feriez si vous étiez ministre de l'espace, évidemment? On vous écoute en trois points, Nicolas.
4: Alors moi, dans un premier temps, ce serait investir massivement dans notre indépendance spatiale. Donc, oui. C'est-à-dire que je renforcerai les investissements français et européens dans le spatial. Afin de réduire notre dépendance aux États-Unis et de mieux rivaliser du coup avec les grandes puissances asiatiques. Développer notamment notre propre lanceur, satellite et technologie stratégique. Dans un deuxième point, ce serait de faire émerger des champions européens du spatial.
2: D'accord.
4: Donc je soutiendrai davantage les entreprises et start-up européennes du secteur afin de permettre de grandir et
2: je crois qu'elles sont assez dynamiques nos start-up quand même pour le coup là-dessus, non?
4: Oui, elles sont pas mal, mais bon, au moins...
2: Plus d'investissement de l'État, quoi, c'est ça que vous dites.
4: Voilà, tout à fait, permettre de financer et de leur faciliter un financement et je multiplierai les commandes publiques européennes pour leur donner un véritable marché, quoi.
2: Ouais, bien sûr, vous avez raison. Allez, en numéro 3.
4: Et en numéro 3, ce serait de faire de l'espace une priorité stratégique européenne. Donc, je pousserai les pays européens à davantage mutualiser leurs moyens plutôt que de développer chacun leur propre programme. Et face aux investissements des États-Unis, de la Chine ou de l'Inde, l'Europe doit être capable d'avancer collectivement. Donc, je renforcerai donc le budget consacré à l'Agence spatiale européenne et les grands programmes communs, notamment dans la télécommunication, l'observation de la Terre et l'exploration spatiale.
2: Nicolas, moi je vote pour vous, même si on vote pas pour les ministres.
4: J'avais le grand plaisir.
2: C'est vrai, ça, Jean-Christophe, quand on sait, par exemple, sur le faire de l'espace une priorité stratégique européenne, quand on sait que Elon Musk détient 45% des satellites que nous avons dans l'espace.
5: C'est énorme.
2: Absolument énorme. Ça s'appelle une hégémonie, pratiquement.
5: Ça fait penser un peu, vous savez, aux méchants dans les James Bond, où à un moment donné, ils sont capables d'avoir une force un peu supérieure, même à des États. Alors oui, encore une fois, nous, on a raté plein de choses. On a raté l'énergie solaire parce qu'on a laissé ça aux Chinois. Eux, par contre, ils ont déroulé. Pareil pour les voitures électriques. En aparté, on en parlait. Je disais l'autre jour que les modèles chinois des voitures électriques, c'est 460 modèles et leur durée de vie, entre guillemets, enfin là où ils changent de modèle, c'est 1,8 ans. C'est-à-dire que même pas dans 2 ans, ils vont changer de véhicule, un peu comme la mode des téléphones portables. Et donc, un jour ou l'autre, ils vont nous inonder aussi, effectivement, de satellites dans l'espace avec des télécommunications ultra rapides, etc. Et l'Europe sera à la bourre, comme d'habitude, parce que nous, on sait faire que des services. On est une super usine à touristes.
2: Très, très dynamique. Mais derrière, je le répète, j'étais à Vivatech cette année, c'est impressionnant.
5: Mais il faut qu'en fait, il faut qu'on soit soutenu. Ouais. Et on a l'impression, des fois, même que les
2: comme
5: États.
2: Comme disait notre auditeur, plus d'aide de l'État, quoi.
5: Oui, de l'État, mais c'est ce que font les Chinois, excusez-moi, mais.

0: agence spatiale européenne. Vous pensez que c'est une bonne chose? C'est important? C'est un sujet prioritaire?
1: L'idée est bonne. Après, c'est pas seulement des montants et des chiffres. L'Europe et les agences multinationales, qui contrairement à la Chine et les États-Unis, c'est pas des agences multinationales, c'est un État. Donc nous, il faut qu'on soit 20 et quelques pour pouvoir concurrencer.
0: Alors là, dans le cas des États-Unis, c'est un homme. C'est un homme, c'est pas un État. 45%,
1: mais c'est plus
0: dingue.
1: Compliqué parce que c'est bien de mettre 192 milliards, mais on en fait quoi? On finance des boîtes de consulting qui vous produisent des PowerPoints et qui vous disent que vous avez bien bossé.
0: Non, concret.
1: Hey, mais le problème, c'est qu'il y a aussi un flou artistique sur l'argent.
0: Où il va et ce qu'on en fait.
1: Exactement. C'est bien de dire 192 milliards, financés par des agences multinationales et de dire on a augmenté de 300% le budget dédié à la conquête de l'espace. C'est super, mais ça veut rien dire. Donc il y a aussi cette opacité des finances publiques. Les Français s'intéressent souvent à d'autres sujets, de guerre en Ukraine, d'autres sujets, etc.
0: Mais c'est bien de prendre un peu de hauteur, là, avec cette éclipse, justement.
1: Exactement, exactement. Ouais. Donc bravo à notre futur ministre.
0: Nicolas, vous nous faites prendre de la hauteur, on adore. Est-ce que vous avez envie de réagir à ce que disent nos vraies voix?
2: Bon, je crois que tout a été dit.
0: D'accord. Bon, bah écoutez, moi je suis pour faire émerger des champions de start-up un peu plus concrètes, effectivement, pour qu'on prenne un peu plus de place dans cet espace.
3: Qu'on laisse pas Elon Musk tout gérer, quoi.
0: C'est incroyable.
3: Mais ce qui est quand même fou, c'est que c'est la vision d'une seule personne.
0: Ouais.
3: Qui arrive derrière quand même à créer tout ça.
0: Ouais.
3: Lui, il veut l'immortalité.
0: Il a
3: le syndrome d'Asperger. Hein. Enfin, c'est quelqu'un qui est très mais qui a une vision quand même.
0: Ouais.
3: Et en fait, on se dit, et nous, nos hommes d'État, quelle vision ils ont? Je sais même pas s'ils ont une vision pour notre société dans 10 ou 15 ans.
0: Oui, mais
3: lui, il a une vision sur 100 ans.
0: Lui, il a plus de vision que Trump à la limite, quoi. C'est ça.
1: C'est un entrepreneur.
3: C'est possible. Mmh.
0: Bah quand on est entrepreneur,
3: mais c'est ce qui nous manque en France.
1: Après, c'est aussi parce qu'on a abandonné ce terrain-là.
0: Ouais.
1: Si Elon Musk s'y est soucié, lui, quand il a commencé, c'est une start-up, il démarrait de zéro. Et aujourd'hui, il possède plus de 40% des satellites.
0: Ouais.
1: Donc,
0: c'est dingue.
3: Oui, mais il avait une vision.
1: Bien sûr.
3: Et en fait, il croit en sa vision. C'est le pouvoir de l'attraction, comme on dit.
0: Donc finalement, la leçon de tout ça, c'est il faut croire en soi. Ça sera le leitmotiv de notre émission de ce soir, non?
1: Exactement.
0: On adore. Eh ben, croyons en nous, d'ailleurs, Nicolas, vous croyez en vous?
2: Je crois en moi.
0: Alors c'est bien parce que vous allez jouer avec nous maintenant. Alors vous avez intérêt à bien croire en vous. Hein. Et 17h51, c'est parti pour le jeu de l'été.
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0: Et on accueille aussi Sam qui nous appelle d'Orange dans le Vaucluse. Bonsoir Sam.
5: Oui, bonsoir.
0: Comment ça va?
5: Ben écoutez, super. Il fait chaud, mais il y a du soleil. Donc c'est bien.
0: Ça va chez vous? Vous avez la clim ou pas?
5: Ah oui, j'ai la clim, donc d'où la voix un peu enrouée, parce que...
0: Chaud froid.
5: Donc j'ai un peu la voix de Macha Meryl.
0: La pauvre. On adore sa voix, Macha Meryl, on l'embrasse. Nicolas de Lyon et Sam d'Orange, vous allez chacun choisir une vraie voix. Comme Sam, vous êtes une femme, je vous donne la préférence. C'est vous qui choisissez en première. Jean-Christophe ou Michael?
5: Michael.
0: Et Michael, Sam vous a choisi.
1: C'est gentil, mais alors je sais pas. Ne vous attendez pas.
0: Vous avez
1: non plus
0: intérêt à être bien collé à votre téléphone, parce que je suis pas sûre que ça soit le meilleur choix, non?
1: Ouais, exactement.
5: Bon, mais écoutez, c'est pas bien grave, sait-on jamais.
0: Ah, et puis Nicolas, vous donc d'office, vous êtes avec Jean-Christophe.
3: Je suis avec
0: Couvi.
3: Le ministre.
0: Voilà.
5: C'est un plaisir.
0: Allez, c'est une spéciale lune et soleil, chers auditeurs. Et oui, avec cette éclipse incroyable qui nous arrive ce soir. Allez, deux équipes, c'est parti pour le son numéro 1. Attention, il faut trouver l'interprète.
1: C'était Sting.
3: Sting, ouais.
0: Non, elle a dit Sam.
1: Qui?
0: Police.
1: Ah, police, pardon.
3: Police.
1: Bravo, Sam.
0: Bravo,
1: c'est pour
0: Sam.
1: Nous.
0: Ouais, c'est pour
1: le
0: vous.
1: Point est pour nous, Sam, ça va.
3: C'est bête.
5: C'est parfait, Michael. Je vous laisse contacter.
1: Merci.
0: Allez, numéro 2.
3: Gainsbourg.
0: Bravo.
5: Pas.
0: Ah, parce que Juju, il me disait, c'est pas des chansons connues, ça, le réalisateur, tout à l'heure. Bah, si, tout le monde connaît Serge Gainsbourg, quand même.
1: Mais oui.
0: Allez, numéro 3.
3: Bowie, David Bowie.
1: Purée, je l'ai vu à Bercy en plus.
0: Ah ouais?
1: Ouais, je l'ai vu à Bercy, son dernier concert.
0: Oh, quelle chance. Je suis totalement fan.
1: Dommage.
0: J'adore David Bowie, j'ai appelé mon chat comme ça d'ailleurs. Numéro 4.
6: Le soleil.
3: Bardo.
0: Oh là là, trop fort Jean-Christophe.
1: Ouais, mais c'est pas ma génération les gars.
0: Allez, on reconnaît Brigitte Bardot quand
1: mais
0: même.
1: Mais non.
0: Nicolas, on vous entend pas trop hein.
2: J'allais dire Brigitte Bardot et...
1: Oui, ouais, moi aussi. Moi aussi, j'allais dire.
0: C'est ça.
2: Monsieur le ministre a toujours raison.
1: Oui,
3: c'est vrai. Je travaille pour vous, là. Je travaille pour vous.
0: Allez, numéro 5. 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
3: my life. Cofidis.
0: Non, on n'est pas loin, c'est la même génération.
1: Jimmy Cliff?
0: Non plus. Mais enfin.
1: Non.
5: Jimmy Cliff.
0: Ah, bravo, ouais. Sam.

0: Et bravo voilà. Sam, Stevie Wonder. Ah. Quand même. Non, Jimmy Cliff. Il fait du reggae, Jimmy Cliff, Michael Sherman.
1: Ouais.
0: Allez, on essaye. Hein.
2: Il est mort.
3: Nicoletta.
0: Oh, Nicoletta. Vous êtes au top. On adore Nicoletta. Je lui fais un gros bisou d'ailleurs, c'est ma copine. Allez, numéro 7.
4: Bonnie M.
0: Ah, c'est ça. Ouais. C'est Sam.
1: C'est Sam.
0: Les deux l'ont dit.
1: Ah bah. Moi je l'ai dit aussi.
0: Ah. Oh.
1: Ouais. C'est Sam.
0: Julien, c'est toi qui va
5: trancher.
6: Égalité, un point partout.
4: Faut faire la barre.
0: Et ben bah voilà, ça règle le problème.
3: Bon.
0: Et ben bah voilà. Alors tenez, on continue. Hein. Celle-là, elle est facile aussi. La 8.
7: Le ciel bleu.
4: Pierre.
0: Bravo, Michael. Magnifique.
7: Et la terre.
1: C'est la remontée.
8: On est à combien là
0: à la fin.
1: Ah.
0: À la fin, les résultats.
1: Bon, Sam, on tient bon. On tient le coup.
4: La remontada.
0: Qu'est-ce qu'on aime, la Piaf. Hein. C'est trop beau, ça.
4: Ah, oui, oui.
0: L'hymne à l'amour. Allez, on va rester dans les classiques, là. Numéro 9.
1: Sinatra.
0: Bravo Sam.
1: Le mafieux.
8: Merci Sam.
0: Sinatra, le mafieux, ouais. Mais il avait la face quand même.
4: Ah, c'est un mafieux classieux.
0: C'était un mafieux classieux. Mais il n'était pas totalement mafieux. Il était
4: fréquenté,
0: financier.
4: Il fréquentait beaucoup.
0: Il était très copain avec Kennedy aussi.
4: Ouais. Pas souvent, la mafia.
0: Limite, ouais.
1: En col blanc.
0: Oh là là. C'est le début de la mafia en col blanc d'ailleurs, cette histoire. Très intéressant. On peut laisser encore un petit peu Frank Sinatra.
3: Ah oui.
0: Ah. Et puis là, on va aller sur un truc beaucoup plus calme, mais c'est un très très grand classique aussi. Comme j'avais envie parce qu'on est dans le thème, et ben on y va. Ah, je vous ai posé une colle.
4: Ah, bon.
0: Vous connaissez tous, non? Qui a dit quoi?
3: Attendez.
0: C'est de la musique classique, évidemment, vous l'aurez compris. Bon, une petite colle comme ça, mais.
3: Je vais dire, je suis pas vivante, d'y aller.
0: Non, toujours pas. Personne n'écoute de musique classique ici. Hein.
4: Si, mais là.
0: C'est Debussy, le clair de lune.
4: Ah, ouais, d'accord.
0: C'est trop beau. Allez, on se remet un petit peu de Frank Sinatra là pour finir, histoire de se mettre la patate.
4: Ça va bien avec l'équipe, ça.
0: Qui a gagné 1, 2, 3, 4, 5. Sam et Jean-Christophe. Sam et Michael, pardon. Et Jean-Christophe, 1, 2, 3, 4, 5 aussi.
1: Ah, voilà.
0: Et ben, vous êtes à égalité avec Nicolas.
1: Il n'y a pas de dernier, c'est bon, on est égalité.
0: Ah, on est à 5-5, mais bon, ça porte bonheur le 5, il paraît. Ouais. Merci, mes chers auditeurs. Merci, Nicolas. Merci Sam, d'avoir joué avec nous. Merci, les VV. Merci à vous qui nous écoutez aussi. D'ailleurs, si vous avez envie de jouer demain, vous pouvez. 0826 300 300, n'hésitez pas, vous avez forcément une bonne raison de nous appeler. Vous pouvez faire un petit SMS aussi au 7 20 18, avec VV dessus, on vous répondra. Et puis vous pouvez aussi envoyer carrément un mail, je participe à sudradio.fr. Les vraies voix, ça continue dans un instant. Il est 17h57, à tout de suite.
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2: On est bien content d'être avec vous sur Sud Radio, il est 18h03, c'est un plaisir de partager l'antenne avec vos vraies voix du jour que je vous rappelle. Tiens.
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2: Michael Sherman, conseiller municipal à Charenton-le-Pont, président de l'association France Engagement France Solidarité.
3: Rebonsoir.
2: Rebonsoir mon cher Michael. Jean-Christophe Couvy, secrétaire national du syndicat de police unité. Rebonsoir également.
3: Rebonsoir Judith.
2: Et puis bah, si vous nous rejoignez, bonsoir à vous chers auditeurs, c'est parti pour le grand débat.
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2: Un spectacle rare dans le ciel aujourd'hui, la lune va masquer le soleil, plongeant une partie de la France dans une lumière inhabituelle. Mais pour en profiter, encore faut-il être équipé hein, à quelques heures du phénomène, et là c'est vraiment dans pas longtemps. Les lunettes spéciales sont en rupture de stock dans de nombreux endroits. Par exemple, c'est rare que je vous raconte ma vie, hein, mais moi, ma fille, elle a fait 11 pharmacies avant de trouver une paire de lunettes avec son père aujourd'hui. Allez, elle l'a finalement trouvée, mais c'était vraiment la croix et la bannière. Donc entre ceux qui ont tout prévu et puis ceux qui cherchent encore désespérément une paire, et ben on est avec vous d'ailleurs, on vous la pose la question tout simplement hein, sur YouTube. Est-ce que vous avez vos lunettes, vous? Vous allez commenter, hein, n'hésitez pas à passer un coup de gueule d'ailleurs. Si vous avez envie de crier contre le fait que ces lunettes ne sont pas trouvables nulle part, un peu comme les masques pendant le Covid, vous appelez au 0826 300 300. Puis d'ailleurs, on est avec notre auditeur Fabien qui nous appelle de Vannes dans le Morbihan. Bonsoir Fabien.
4: Oui, bonsoir à tous.
2: Alors vous avez des lunettes Fabien?
4: Alors moi j'ai réussi à trouver une paire, ce que j'ai anticipé il y a près de 3 semaines quand elles sont tombées.
2: Ah bah oui, mais vous êtes malin vous. Ouais.
4: Mais je trouve ça un petit peu déplorable parce que ça devient vraiment la cohue. J'ai vu ce matin sur Marketplace des paires à 7, 8, 9, 10, même bien plus chères.
2: Et je trouve il y a des gens qui ont acheté des stocks et qui revendent, qui se font un peu de cash en passant quoi.
4: Bien plus cher. Je trouve ça vraiment vraiment dommage en fait, parce que si mes souvenirs sont bons, en 99 elles étaient gratuites. Et j'ai un peu l'impression de revivre ce qu'on vit avec le Covid il y a 7-8 ans, où en fait personne n'avait de masque et ça se revendait sur Internet au prix fort. Et il n'y a pas d'anticipation, c'est vraiment vraiment dommage. Pour un événement qu'on verra pas d'ici plusieurs années, je trouve ça dommage.
2: Alors, puisque justement, qu'est-ce qui se passe si on n'utilise pas ses lunettes quand on regarde une éclipse, hein? Je crois que c'est vraiment très très dangereux. Pour en parler, on est avec Thomas Dupont qui est docteur en ophtalmologie à Agen. Bonsoir Thomas.
5: Oui, bonsoir, bonsoir à tous.
2: Alors pourquoi c'est aussi important ces lunettes justement? Qu'est-ce que ça peut nous faire aux yeux?
5: Alors en fait, les rayons du soleil peuvent être perçus directement par les yeux si vous n'utilisez pas les lunettes. Et on peut avoir des brûlures de la cornée ou encore plus grave de la rétine avec des séquelles assez graves, oui.
2: Et est-ce qu'on le ressent tout de suite?
5: Non, ça va être plusieurs minutes à plusieurs heures plus tard.
2: Ouais.
5: Et le souci étant que c'est asymptomatique sur le début, et surtout que ça fait pas de douleur, indolore donc.
2: Alors, cette éclipse, elle va être presque totale dans le sud-ouest hein, de la France. 98% de la surface apparente du soleil sera cachée par la lune entre 19h10 et 20h10 aujourd'hui. Quels sont vos conseils justement pour les gens qui vont essayer peut-être avec autre chose? Moi, je sais pas, un masque ou autre chose. Ne surtout pas le faire, on est bien d'accord.
5: Absolument, oui. C'est la seule méthode pour regarder l'éclipse. C'est vraiment de mettre la lunette avec la norme ISO que tout le monde connaît maintenant.
2: Oui. Merci beaucoup pour ces informations, Thomas. C'est vrai, Jean-Christophe Couvier, que on se demande où sont passées les lunettes, comme on s'est demandé où sont passés les masques. Il y a quand même un gros problème dans ce pays.
3: En fait, c'est la production, et on se rend compte que dans notre pays, on produit plus rien. Et non, mais c'est vrai. Et les masques, c'est made in China. Les lunettes, sûrement, quand on regarde bien, ça va être made in China. Donc en fait, ça vient par cargo, ça vient et c'est problématique. Et on n'a pas cette réactivité. Et c'est moi ça m'inquiète en fait. On a complètement laissé abandonner des pans entiers de notre économie pour des gains de productivité. Et aujourd'hui, on voit bien quand il y a des crises ou quand il y a vraiment une absolue nécessité, on peut pas. On a rien. On attend des containers. On attend. Regardez les climatiseurs, c'était la même chose.
2: On a
3: attendu les climatiseurs qui étaient fabriqués en Chine. On a attendu que les containers arrivent. Et puis après, on a même vu des gens qui s'est trippé pour acheter un ventilateur ou un climatiseur. Enfin, je veux dire, c'est hallucinant quoi. Donc là, écoutez, après on n'est pas obligé de regarder non plus.
2: Regarder la télé sinon.
3: Non, mais regardez juste la pénombre sans pour autant fixer le soleil. Bah, est-ce que toute la journée vous fixez le soleil là ?
2: Non, mais on a envie de voir l'éclipse.
3: Je préfère regarder la lune. Moi, la lune, je trouve ça plus joli.
2: Ça, c'est une question de point de vue. Michael Sherman, Marine Tondelier, qui est chef de file des écologistes sur les réseaux sociaux, elle dénonce carrément un problème de santé publique. Pour une fois, je suis pas loin d'être d'accord avec elle. Que se passe-t-il dans notre pays pour que la santé publique soit reléguée au second plan, pour qu'on sache plus anticiper, jusqu'à pas garantir à tous et tous l'accès aux lunettes de protection indispensables pour observer une éclipse solaire en toute sécurité ? C'est scandaleux, selon vous ? Vous êtes d'accord avec Marine Tondelier, Michael Sherman ?
6: Alors, votre question est intéressante. Moi, je vais vous dire, tous les politiques, tous partis confondus, ont été au pouvoir à un moment donné dans l'histoire de la France et ils n'ont jamais anticipé. Donc, Marine Tondelier ou la droite ou l'extrême droite ou la gauche ou le centre, ils ont tous été au pouvoir un jour ou l'autre ou à un ministère et ils n'ont pas fait grand-chose. Si on peut revenir... Même si, moi, je vais pas vous mentir, ça me gonfle l'éclipse.
2: Pourquoi ?
6: Parce que
2: c'est magique.
6: Non, mais alors la beauté. Alors, c'est le débat.
2: Vous êtes sûr que vous êtes jeune ?
6: C'est le débat. Non, mais le débat public.
3: Enlevez votre masque.
6: Le débat public me gonfle.
2: Ouais.
6: Sur ça.
2: Ouais.
6: Parce qu'en fait, il y a aucune anticipation. On n'a jamais eu pendant le Covid. On se réveille maintenant. Il y a la région Île-de-France qui a offert avec les maires d'Île-de-France des lunettes aux enfants dans le périscolaire, etc. En tout cas, ce qui est magnifique et le miracle, c'est que tous les mois, la Lune passe devant le Soleil. C'est vrai, c'est chaque mois. Sauf qu'en fait, là, c'est le calcul
2: c'est
6: parfait.
2: C'est la synchronicité, là.
6: Exactement.
2: Et la prochaine, elle est en 2080.
6: Exactement. Hein. Et le Soleil est 400 fois plus grand que la Lune, mais comme il est aussi 400 fois plus éloigné que nous, je sais pas si je le dis bien et de manière pédagogique, mais pour vulgariser le propos, c'est quand même un miracle de la vie. Dans tout ce qui se passe dans l'univers, c'est la beauté de ce phénomène. Voilà, mais tout le débat qui est autour public, les politiques qui sont justement des politicards, et ça, c'est insupportable, ils ont été au pouvoir, ils ont rien foutu. Et ils tapent sur ceux qui sont au pouvoir maintenant. Donc ce jeu-là.
2: Vous n'êtes pas d'accord avec Marine Tondelier.
6: Je suis pas d'accord avec Marine Tondelier, mais c'est pas que elle, c'est que.
2: Vous
6: c'est...
2: essayé. Hein.
6: Mais non, mais c'est qu'ils veulent faire. Même vous imaginez, même sur une éclipse, ils arrivent à être décevants et à faire de la politique politicienne.
2: Ouais, bien sûr.
6: Insupportable.
2: Thomas Dupont, je rappelle que vous êtes ophtalmologiste, hein, docteur en ophtalmologie. Quand est-ce que on doit enlever les lunettes et surtout à quel moment il faut les mettre exactement ?
5: Dès que vous allez fixer en direction de l'éclipse.
2: D'accord. Donc dès qu'on arrête de regarder, on peut les enlever.
5: Ah oui, après si vous n'avez plus de contact direct avec le soleil, il n'y a pas de problème. Ouais.
2: Et qu'est-ce qu'elles ont de spécial ces lunettes ? Pourquoi il faut absolument celles-là et pas d'autres ?
5: Elles protègent vraiment contre les rayons lumineux du soleil qui peuvent être toxiques pour votre rétine. Donc sachant que toute autre méthode ne protège pas et expose à des risques.
2: Et vous allez la regarder, vous, l'éclipse, Thomas Dupont ?
5: Oui, je vais la regarder, mais disons avec parcimonie quand même.
2: Pourquoi ?
5: Toujours par crainte qu'il arrive quelque chose. Quand on sait la gravité de la toxicité rétinienne du soleil...
2: Même avec les lunettes, vous regardez pas trop longtemps, quoi ?
5: Pas trop longtemps, en effet.
2: D'accord, et ça c'est un conseil que vous donneriez à tout le monde ?
5: J'aurais tendance à donner ce conseil, oui.
2: C'est-à-dire maximum combien de temps ?
5: Disons qu'il n'y a pas de seuil de toxicité, mais... La prudence reste de mise, je pense.
2: D'accord, merci beaucoup. On est toujours avec notre auditeur Fabien qui nous appelle de Vannes. Vous, Fabien, vous êtes bien organisé hein, depuis un mois, on a compris, pour avoir vos lunettes.
5: Oui.
2: Comment ça se passe autour de vous ? Est-ce que c'est pareil ?
4: Personne. Mes parents n'ont pas acheté, donc je vais l'avoir avec mes parents là dans quelques minutes. Mes amis n'ont pas non plus, donc tout le monde sait que j'en ai une, donc tout le monde essaye de m'appeler, savoir si je peux bien l'avoir avec eux. Mais bon, elle va pas durer très longtemps, donc je pourrais pas partager un maximum, mais bon, je vais voir ça avec mes parents.
2: Alors le maximum de l'occultation, j'ai dit 19h10, 21h, 20h10 tout à l'heure, je me suis trompée, hein, chers auditeurs, c'est 19h10, 21h20. Le maximum de l'occultation se situe autour de 20h26. Ça va provoquer une baisse importante de la luminosité, une sensation de crépuscule, et puis une baisse aussi temporaire de la température, une apparition de comportements inhabituels chez certains animaux. C'est vraiment un truc de fou quand même, cette éclipse. D'ailleurs, on va pouvoir en parler dans un instant avec Laurence Honorat, qui est une astrophysicienne d'ailleurs, qui va nous expliquer un peu plus justement en quoi c'est magique, pourquoi c'est aussi important ce qui se passe aujourd'hui, puisque aujourd'hui, je le rappelle, mercredi 12 août 2026, la Lune passe devant le Soleil pour une éclipse totale, 98% dans le sud-ouest, hein, donc si vous êtes dans le sud-ouest et que vous avez envie justement de témoigner sur cette éclipse qui va arriver et d'expliquer comment vous êtes organisé, est-ce que vous avez, est-ce que vous avez des lunettes ou pas, et comment vous êtes en famille, où est-ce que vous vous êtes, etc. Ça nous intéresse évidemment, Sud Radio. C'est votre radio, vous restez avec nous. On revient dans un instant pour la suite de ce débat. Je vous rappelle que l'éclipse arrive. À tout de suite.
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2: À 18h14, pardon, c'est la suite de votre grand débat, c'est le rendez-vous à ne pas manquer aujourd'hui. Hein, la lune va progressivement cacher le soleil, un spectacle rare, visible en France. Puis à quelques heures de l'éclipse, on l'a dit, trouver des lunettes de protection, ça, c'est parfois le parcours du combattant. Il y a de nombreux points de vente qui sont en rupture, donc n'hésitez pas à nous appeler pour nous dire ce que vous avez fait avec vos lunettes. Tiens, qu'est-ce qu'on entend derrière ?
7: David Bowie.
2: Ah oui, parce qu'on passe à la partie magique de ce débat. Space Oddity derrière vous. On reçoit Laurence Honora. Bonsoir Laurence.
8: Bonsoir Judith.
2: Bonsoir. Vous êtes présidente d'Innovaxium et auteur de Uber Eats, tout n'est pas foutu, aux éditions Télémac. Vous travaillez d'ailleurs beaucoup à l'époque avec Uber Eats, grand astrophysicien. Vous êtes aussi scientifique. Allez, faites-nous rêver, racontez-nous un petit peu ce que c'est vraiment une éclipse. Qu'est-ce que ça provoque voilà, qu'est-ce que c'est, quoi?
8: Alors actuellement, j'ai la chance de me trouver en Espagne, sur l'aérodrome de Era de Pisuerga.
2: Oui.
8: Et là, c'est un lieu où la bande est totale, va être totale. Donc ça veut dire qu'on va avoir l'éclipse dans sa totalité.
2: D'accord.
8: Alors juste un petit point sur le mécanisme. La Lune, en fait, très simplement, elle est 400 fois plus petite que le Soleil.
2: C'est ce que disait Michael.
8: Cette même Lune, elle est aussi 400 fois plus proche de nous que le Soleil. Et en fait, c'est une pure coïncidence, en tout cas, c'est ce qu'on dit. Et grâce à cet état, on peut voir une éclipse totale.
2: D'accord.
8: Alors, vu de la Terre, qu'est-ce qui se passe? On a les deux disques, celui du Soleil et celui de la Lune, et ils ont exactement la même taille. Donc, la Lune peut parfaitement venir masquer le Soleil, et c'est ce qui va se passer ce soir.
2: C'est magique. Pourquoi est-ce que c'est aussi rare, Laurence Honora?
8: Alors, c'est rare. Alors, déjà, l'éclipse, quand elle est totale, en fait, c'est pendant toute la durée où la Lune est pile devant le Soleil. Alors, l'ombre de la Lune produit un cône, et ce cône, il est évalué à peu près à 100 à 200 km de large, et il vient balayer la surface de la Terre. Et là où le cône passe, il fait nuit pour nous qui observons. Alors, pourquoi c'est rare? C'est parce qu'en fait, l'orbite lunaire, elle est inclinée de 5 degrés par rapport au plan Terre-Soleil.
2: D'accord.
8: Et la plupart du temps, la Lune, elle passe tranquillement, soit au-dessus, soit au-dessous du Soleil. Et en fait, il faut vraiment que les trois corps, la Terre, la Lune et le Soleil, soient alignés presque parfaitement pour que l'on ait droit à une éclipse.
2: D'accord.
8: Voilà, tout simplement. Alors, c'est pour ça que c'est rare.
2: Donc, qu'est-ce qui se passe dans le ciel, en fait, au moment où ça se passe? Est-ce que ça a des effets sur le reste de ce qui se passe autour? Forcément, logiquement, j'arrive pas à trouver mes mots. Je cherche des mots scientifiques, mais je les ai pas. Alors, vous êtes là pour ça, Laurence.
8: Alors, ce sont vraiment des mots qui... vraiment se base davantage sur l'émotion, mais si on veut finir un peu comme ça, d'aller sur la science pour comprendre un peu mieux, là aujourd'hui, ici, le Soleil va se trouver à 9 degrés au-dessus de l'horizon. C'est-à-dire que c'est très bas. C'est une éclipse de fin de journée, presque au coucher du Soleil. D'ailleurs, le Soleil va se coucher peu de temps après.
2: Ouais.
8: Cette éclipse, elle va démarrer ici vers 19h32, parce que maintenant, on sait très précisément dire à quelques dixièmes de seconde, à quelques secondes près, quand est-ce que les éclipses ont lieu et les différentes phases. Alors tout d'abord, on va voir apparaître une petite encoche noire sur le bord du Soleil.
2: Ouais.
8: Puis le Soleil va se faire, va se faire croquer de plus en plus par la Lune pendant près d'une heure. Et il va apparaître sous une forme d'un croissant de plus en plus fin. Et quand le croissant devient extrêmement fin, juste avant la totalité, il y a de petits grains de lumière du Soleil qui s'échappent de la surface de la Lune. Et ces petits grains, on les appelle des grains de Bélie. Ils s'éteignent ensuite les uns après les autres très rapidement. Et quand il n'en reste qu'un seul, c'est comme s'il venait se poser sur la couronne solaire Et là, c'est une vue absolument magnifique qu'on appelle l'anneau de diamant. Et là, la totalité démarre juste après. Donc ici, précisément, ça va se passer à 20h28. D'accord. Et c'est le moment d'ailleurs où on peut enlever, retirer ses lunettes. Et le seul moment où on peut retirer ses lunettes, c'est quand l'éclipse est totale.
2: D'accord.
8: La totalité, elle va durer 1 minute 45 et elle va se terminer ici vers 20h30. Voilà, donc pendant la totalité, le halo lumineux que l'on voit autour du disque noir, en fait, c'est l'atmosphère externe du Soleil. Mmh. Hein, c'est un plasma qui a plus d'un million de degrés, c'est un gaz ionisé. Et en fait, c'est une sorte de, comme une sorte d'éclair. On peut imaginer ça comme un éclair blanc, un halo blanc autour d'un soleil noir. Et c'est en fait la signature de la fin de la totalité. C'est exactement comme le début de la totalité. C'est le second anneau de diamant qui jaillit avec le dernier rayon lumineux du soleil qui pointe à nouveau. Et là, il faut tout de suite remettre ses lunettes. Voilà.
2: Il ne faut pas les enlever du tout, si je peux me permettre. À mon avis, il vaut mieux pas les enlever,
8: si
2: les lunettes.
8: Vous pouvez les enlever vraiment pendant la totalité pour vraiment voir ce qui se passe, vous risquez rien. Et ensuite, on assiste progressivement au spectacle. Le même spectacle qu'on a vu pendant la phase progressive, on assiste à ce même spectacle, mais dans l'autre sens. Donc, il y a un croissant de plus en plus fin jusqu'à la libération totale du soleil. Et là, ici, la fin du spectacle, c'est 20h20, quelque chose comme ça.
2: Vous êtes en voilà. Espagne, on appelle ça une bande totale, hein, c'est ça, parce qu'elle traverse notamment le nord et le centre du pays.
8: Ouais. Oui, alors en fait, elle part cette année-là, elle part pour aujourd'hui du Groenland, elle passe par le côté, par l'Islande, le bord ouest, et elle traverse du nord-ouest au sud-est, on va dire, elle traverse l'Espagne.
2: D'accord. Et dans le sud-ouest, on est à 98%, et plus on remonte vers le nord, moins on va la voir, enfin, moins elle sera totale en tout cas. C'est juste une question d'inclinaison, en fait, hein, de là où on se positionne, quoi.
8: Oui, en fait, il faut être dans le cône qui fait entre 100 et 200 kilomètres de large. Et si vous êtes dans ce cône d'ombre, en fait, c'est l'ombre de la Lune, là, eh bien, vous pouvez voir l'éclipse totale.
2: Alors, ce qui est intéressant aussi, c'est les réactions des animaux, parce que moi, je me souviens pas où j'étais en 99, mais ce dont je me souviens, c'est surtout que les animaux, tout d'un coup, c'est silence total, quoi.
8: Ah oui, c'est complètement fascinant. En fait, d'un seul coup, la température descend de façon assez brutale. On a une énorme ombre qui arrive juste avant. Et les oiseaux réagissent, et en fait, un peu comme s'ils se comportaient tout de suite de nuit. On a le vent qui se lève aussi, et on assiste au jeu des ombres. En fait, les ombres s'affinent quand le croissant est très très mince. Le ciel est d'un bleu profond. Vraiment, c'est magnifique. C'est du mal à en parler tellement c'est beau. Je crois que ce bleu profond, c'est ma couleur préférée. En fait, c'est un moment vraiment immense. Et presque, j'ai envie de dire, c'est un moment vraiment sacré. C'est comme, en tout cas, c'est ce que j'ai ressenti.
2: Pour une scientifique telle que vous, on imagine 99. Que c'est vulgairement le grand kiff, quoi.
8: Ah, mais c'est, oui, c'est plus que ça. C'est un kiff cosmique immense.
2: Un kiff cosmique. J'adore Laurence Honora. Ne changez rien. Vous êtes scientifique, présidente d'Innovaxium, auteur de Uber Eats, tout n'est pas foutu aux éditions Télémac. Vous êtes aussi, tiens, pour ceux qui ont envie d'apprendre des trucs, productrice de la chaîne YouTube Ideas in Science. On imagine que vous y racontez plein de trucs.
8: Oui, c'est ça.
2: Merci Laurence. À bientôt. Merci beaucoup. Ça fait rêver cette éclipse, hein, d'ailleurs, ce grand débat. C'est une question qu'on vous posait sur YouTube. Est-ce que vous avez vos lunettes? Je pense que vous avez commenté sur l'éclipse elle-même. D'ailleurs, un petit point avec vous, Quentin Saunier.
7: Et oui, vous êtes 81% à ne pas avoir vos lunettes et vous nous laissez aussi beaucoup de commentaires.
2: Mais vous avez même pas essayé de les acheter, Michael.
6: Justement, je dis, je suis représentatif. Ah ouais.
2: Allez-y,
7: justement,
2: Quentin.
7: Qui nous dit, je n'ai pas mes lunettes, je la regarderai donc à la télé.
2: Ah bah
7: Mathéo
2: aussi,
7: qui nous dit, franchement, on en fait trop avec cette éclipse, on ne la verra même pas en entier. Et Raphaël avec une touche d'humour qui nous dit, pas besoin de lunettes, j'ai une très bonne mutuelle.
2: Oh, ouais. Il a pas peur de devenir aveugle, lui. Mettez vos lunettes, sinon vous perdez les yeux. Merci, Quentin Saunier. 18h23, on part. On continue à parler d'éclipse. Hein, c'est le coup de fil de l'été.
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2: Alors, ce mercredi, hein, Florence va vivre l'éclipse au premier rang à l'occasion du Festival d'astronomie. Il y a une soirée spéciale organisée pour observer le phénomène avec des astronomes, des télescopes, carrément des explications en direct. On est avec Jean-Baptiste Desbois. Bonsoir, Jean-Baptiste.
9: Oui, bonsoir à vous, bonsoir à vos auditeurs.
2: Bonsoir Jean-Baptiste, vous êtes président du Festival d'Astronomie de Florence et ancien directeur de la Cité de l'Espace, hein, c'est ça ?
9: C'est ça, tout à fait.
10: Alors, c'est donc un festival qui a décidé de prolonger cet événement avec cette soirée spéciale. Qu'est-ce que vous proposez, justement, plus en détail?
9: Effectivement, le festival vient de se terminer. Ce festival était du vendredi 31 juillet au vendredi 7 août, volontairement décalé pour qu'on puisse ensuite prolonger par l'éclipse de ce soir.
10: D'accord.
9: Alors, ce que l'on propose, écoutez, c'est une soirée un peu à la fois contée, musicale et d'observation de cette éclipse, mm-hmm. avec plein d'explications.
10: Alors, vous serez au stade Marius Lacoste, hein, comme ça je le dis pour ceux qui sont de chez vous. Hein.
9: Ouais. Exactement, le stade de rugby pour ceux qui sont plus proches. Mm-hmm. Et qu'on attend des Florentins ou tous les gens autour de Florence, dans le Gers. Et puis des touristes, et nous avons des étrangers qui sont là aussi en vacances, et qui viennent de retrouver des familles, voilà, pour partager ce moment exceptionnel, et de partager en famille de manière conviviale.
10: Alors, la totalité concerne qu'une bande très étroite, on l'a dit, entre l'Islande, en Islande, en Espagne, etc. Florence, c'est une éclipse partielle, bon, très profonde quand même, vous êtes à combien de pourcents, vous le savez?
9: On est à 99%, donc on est quasiment total, mais nous ne le sommes pas tout à fait. C'est une vraie différence quand même. Quand c'est total, on voit notamment la couronne solaire, c'est-à-dire cette espèce de lumière autour du soleil. Nous ne verrons pas, mais on va vivre quand même un phénomène important. C'est assez majestueux de voir la Lune passer devant le soleil. Il nous restera un tout petit croissant ensuite. Le ciel va s'assombrir. On devrait réussir à voir Vénus, je pense, dans le ciel. Ça, je vais l'expliquer tout à l'heure au public. Et puis peut-être quelques-unes des étoiles les plus brillantes du ciel apparaîtront au pic d'occultation à 20h25. Et puis ensuite, on va avoir presque un deuxième coucher de soleil ensuite.
10: Oui, parce qu'il se couche juste après. Ouais.
9: Voilà.
10: Alors, est-ce que vous avez des lunettes?
9: Alors, nous avons quelques lunettes. Nous avons été très...
10: Quelques lunettes?
9: Oui, parce qu'on en a acheté beaucoup et on a déjà beaucoup de vendus, ouais. Notamment pendant ce
10: combien
9: festival.
10: Vous les vendez, vos lunettes, Jean-Baptiste Desbois?
9: Elles sont à 3,50€.
10: Ah, ça va, c'est pas les 7 euros qu'on annonce, voilà. Bon, c'est
9: voilà,
10: bien déjà.
9: Exactement. Okay. Oui, exactement. On est à 3,50€. Mais il y a une vraie demande. D'ailleurs, on a encore une file d'attente devant chez nous, là, devant nos bureaux.
10: Bah oui.
9: Et on a gardé volontairement pour ce soir, pour être sûr que les gens qui allaient venir ce soir puissent en avoir. Pas forcément une par personne, c'est pas forcément indispensable. Ça peut être une pour deux, pour trois, pour une famille, puisqu'on se les prête. On ne regarde pas tout le temps. Hein, il faut toujours aussi...
10: Non, mais c'est un peu dangereux aussi de regarder tout le temps. Hein.
9: Ouais. Exactement, oui. Et oui, il faut regarder. Pour les enfants, on dit 30 secondes, maximum une minute, avec les lunettes, laisser l'œil se reposer. Les adultes, on peut être à 2-3 minutes, mais pas plus. Il faut laisser l'œil se reposer.
10: Bien sûr. Il y a une observation commentée de cette éclipse.
9: Tout à fait, absolument, je vais la commenter.
10: D'accord, c'est vous ?
9: Je vais le faire tout à l'heure, oui, absolument.
10: Ça fait rêver l'astronomie quand même, hein. Ça nous fait prendre de la hauteur, on le dit depuis tout à l'heure. Bon, alors à part quand on parle d'Elon Musk et de ses 45% de satellites autour de la Terre, mais c'est vrai que ça fait du bien de prendre de la hauteur par rapport à ce qui se passe sur Terre en ce moment. Ça nous remet un peu les idées en place, Jean-Baptiste Desbois. Hein.
9: Oui, ça nous remet un peu à notre place, on pourrait presque dire, d'une certaine manière.
10: On est tout petit, quoi. On est minus, Michael Charmel.
6: On est tout petit, et en plus, vous avez plus de connaissances que moi, mais je sais qu'il y a une autre coïncidence aujourd'hui, c'est que la Terre va traverser une poussière de comètes. Il y aura des... Normalement, mais après, il faut être quand même isolé de la pollution de la lumière de nos téléphones et de la pollution de nos villes, mais il y aura des étoiles filantes, visibles.
10: Oui, il y a une pluie d'étoiles juste
6: après. C'est une coïncidence, hein. C'est deux phénomènes qui, je crois, sont distincts, mais il y aura une pluie d'étoiles filantes ce soir.
10: D'accord, eh ben, écoutez, ça fait rêver.
9: Vous êtes bien informé.
10: Ah bah oui, on a fait notre boulot. Hein. Merci Jean-Baptiste Desbois, merci beaucoup. Pour ceux qui sont dans le Gers, rendez-vous au Festival d'Astronomie de Florence ce soir.
3: Stade de rugby.
10: Au stade de rugby, tout à fait. Bravo, il a retenu sa leçon, Jean-Christophe.
3: Oui, je suis rugbyman, alors forcément, c'est plus facile pour moi.
10: sur la radio du rugby en même temps.
3: Oui, c'est vrai,
10: vous
3: c'est
10: êtes
3: bien.
10: À votre place. Jean-Baptiste, vous êtes ancien directeur de la Cité de l'Espace à Toulouse. On a rendez-vous avec vous tout à l'heure, et puis vous restez avec nous parce qu'on a rendez-vous dans pas longtemps, et puis en hommage à cette incroyable éclipse qui arrive, je pense que David Bowie, vraiment, Space Oddity.

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3: 18h30, un petit rappel de vos vraies voix sur Sud Radio. Vous êtes avec Jean-Christophe Couvier, secrétaire national du syndicat de police Unité. Vous êtes encore là,
4: hein? Oui, toujours là, ouais, je reste.
3: Jusqu'au bout. Hein.
4: En fait, le 17 voilà. Et je suis là.
3: Ok, je retiens. Et puis vous aussi, vous bougez pas, Michael Charman. Hein. Vous êtes conseiller municipal à Charenton-le-Pont, président de l'association Engagement France Solidarité. Et puis bah, vous aussi, vous bougez pas, Quentin Barbara, parce que c'est l'info en plus. Barbaza, pardon. Ouais, il fait chaud dans le studio. Enfin, pas tant que ça. Vous allez nous parler de la médaille d'or pour les Bleus au championnat d'Europe de natation.
5: Exactement, on va faire un plongeon s'il fait chaud dans le studio. On va faire un plongeon dans les bassins.
3: Quelle bonne idée.
5: Avec les tombées hier, voilà, Judith, cette première médaille d'or avec le relais 4x100 mètres mixte au championnat d'Europe, pardon, pas aux Jeux Olympiques. J'ai encore l'esprit à Paris il y a deux ans. Mais on a eu une médaille d'or hier.
3: Ça fait autant plaisir, quoi, c'est pour ça.
5: Exactement. Et c'est parmi tous ces grands champions de la natation, on parle beaucoup de Léon Marchand, mais hier, il y avait Maxime Grousset dans le relais qui a obtenu aussi une médaille d'argent en 50 mètres papillon, mais aussi Marianne Molu, 20 ans, qui a battu le record d'Europe du 100 mètres féminin. Bref, il y a plein de petits talents.
3: Elle est impressionnante, elle.
5: Exactement. Ouais. Et on va se poser la question, est-ce qu'il y a une nouvelle génération prometteuse dans cette natation française? On va en parler avec Michel Coloma, directeur des Dauphins du TOEC de Toulouse, le club d'un certain Léon Marchand. Bonsoir Michel Coloma.
3: Bonsoir Michel.
6: Bonsoir.
3: Et bravo, hein, bravo Michel. Non mais c'est vrai quand même, vous enseignez bien à vos nageurs a priori.
6: C'est eux qu'il faut applaudir, c'est pas
5: bon. Bon, Michel Coloma, quand on a vu cette première médaille d'or hier avec un relais mixte complètement supersonique, un record d'Europe pour Marianne Moluche, quel goût elle a cette première médaille?
6: Eh bien, le goût, un beau goût de victoire et un goût d'enfin. C'est important pour la natation française de marquer son territoire sur les terres, au moins des Jeux Olympiques de Paris 2024, même si c'est pas exactement le même lieu, la même piscine. Mais ça nous fait des beaux souvenirs et ça nous fait remonter de beaux souvenirs. Donc, il fallait que la natation française marque son territoire et elle l'a fait hier de belle manière avec ce 4x100.
5: Et on parle beaucoup du coup dans figure de proue de cette équipe de France de Léon Marchand. Vous le connaissez bien, mais comme je l'ai dit, il y a eu pas mal de jeunes qui poussent derrière. Vous sentez qu'il y a une nouvelle génération assez puissante et assez forte déjà dans la natation française?
6: Oui, il y a une génération qui arrive effectivement. On parlait tout à l'heure, vous parliez il y a quelques instants de Marianne Molu qui a fait une très belle performance hier, qui ce soir fera le 400 mètres nageable dans le relais. Vu ses performances physiques d'hier et chronométriques, elle peut faire de belles choses ce soir aussi pour amener le relais des filles. Et puis il y a le petit Nathan Muratori qui est natif de Colomiers, qui est juste à côté de Toulouse, qui a lui battu hier le record du
3: monde junior.
6: Voilà. Ouais,
3: 18 ans. Voilà,
6: donc c'est quand même pas rien non plus. Ouais. Voilà, et tout ça fait qu'il y a quelques jeunes nageurs qui, et puis aussi de chez nous, il y a Alban Cachot qui est des Dauphins et TOEC aussi, qui était dans le relais ce matin, qui a fait de belles choses aussi, qui a fait le relais d'hier et qui sera aussi dans le relais ce soir. Bon, voilà, c'est des jeunes qui font de belles promesses pour l'avenir, quoi.
3: Ça fait du bien, ces bonnes nouvelles, Michael Charman, parce qu'après seulement deux soirées de natation à une course, la France compte déjà 4 médailles, une or, 2 argents et un bronze. Une bronze, ça fait du bien, quoi. Ça fait du bien de se dire que cette nouvelle génération, bah, elle prend sa place.
7: La France, elle a besoin de symboles. Faut pas oublier Léon Marchand qui nous a rendu fiers et qui était quadruple champion olympique à Paris 2024. Ouais. L'année dernière à Singapour, je crois qu'on avait récupéré 8 médailles, dont 4 or. Donc, enfin, je veux dire, on a quand même on a une fierté d'être français à l'étranger. Ouais. Et s'il y a des moments où tout peut s'arrêter, au moins, on peut être unanime et tous d'accord, quel que soit le parti politique, c'est le sport et c'est
3: vous
7: la fierté.
3: Pas, je vous demanderai plus d'être d'accord avec Marine Tondelier, Michael Charman.
7: Mais voilà. En tout cas, merci de nous rendre fiers et que ces couleurs bleu, blanc, rouge font rayonner la France à l'étranger.
3: Ouais. Jean-Christophe Couvy, cet engouement que ça crée en fait, d'ailleurs chez nos jeunes, hein, dont on parlait tout à l'heure, c'est des rôles modèles importants, ça donne des voies possibles en fait, hein, quand on voit des grands champions comme ça, qui à 18 ans explosent le record du monde d'un junior, là on parle de Nathan Muratori, effectivement, bon bah, ça ouvre la route quoi.
8: Ouais, puis on parlait de la jeunesse tout à l'heure, mais en fait c'est ça, ils prennent les commandes, il y a des jeunes aujourd'hui qui écoutent d'ailleurs les anciens, et c'est pour ça qu'ils travaillent dur, et c'est pour ça aussi qu'ils progressent, et en fait on a une pépinière de de talent en France qui est extraordinaire. Et dans tous les sports d'ailleurs.
3: C'est vrai.
8: Et on le voit bien. Et dès qu'on y met, bah aussi, encore une fois,
3: les moyens, qu'on
8: y met des bases saines. Et le sport, c'est la base. C'est la vie ensemble, en collectivité, c'est le respect de l'autre, de l'effort, etc. Mais on voit qu'en fait, on a des résultats. Et c'est vrai que le sport, ça reste encore l'endroit où on peut faire cocorico entre nous. On est fiers de notre pays, on chante la Marseillaise sans être traité de facho, etc., etc. Et moi, je trouve que ça, c'est formidable. On a des frissons à chaque fois et on est fiers. En ce moment, il y a aussi l'athlétisme. Là, ouais. On regarde et on est toujours derrière nos athlètes parce que c'est cette fierté de pousser et de représenter la France dans le monde. Quoi.
3: Bien sûr.
5: Michel Coloma, quand on voit tous ces jeunes justement qui font des records un peu de partout, des records du monde junior, des médailles, qu'est-ce qui a changé un peu, ou est-ce que tout simplement la méthode française d'entraînement en natation, elle a changé ces dernières années?
6: Ouais, je pense qu'on a arrêté d'être un peu dans le creux de la vague et puis de rester dans l'ombre des autres nations, et on a voulu montrer qu'on était nous capables de faire de belles choses et de mettre les choses en place sur le plan des études, sur le plan des infrastructures, sur le plan de l'entraînement, et de montrer qu'on était capable d'arriver à ça. Et puis ensuite, bien entendu, est arrivée la tornade et l'éclair Léon Marchand qui a éclairé les Jeux de Paris 2024 et qui a fait que ça a entraîné encore plus, un peu comme l'avait fait Romano Doux à l'époque, qui a entraîné toute une génération de nageurs. Et puis voilà, c'est
3: vous voyez une montée des inscriptions justement de jeunes qui se lancent là-dedans là en ce moment, Michel Coloma?
6: Oui, on voit une montée d'inscription. Effectivement, je pense que, en fonction de ce que fera Léon et ce que fera la natation française d'ici la fin de la semaine, on s'attend à nouveau à avoir davantage de jeunes nageurs qui vont vouloir venir pratiquer la natation.
3: Ouais.
6: Et c'est bien au-delà du sport aussi, pour avoir le savoir nager, c'est aussi important. Et ces deux choses-là sont importantes.
3: Puis le mental qui va avec aussi, hein.
6: Et le mental qui va avec, effectivement. Voilà. Tout ça, c'est important pour la suite, quoi.
5: Et vous, concrètement, allez-y.
6: Oui, non,
5: j'allais vous demander, vous, concrètement, à Toulouse, club de Léon Marchand au Dauphin du Toec, qu'est-ce que ça a changé, justement, tous ces succès de Léon Marchand, son avènement aux yeux de tous?
6: Ça a changé ce qu'on disait il y a quelques instants, c'est-à-dire que davantage de gens sont venus s'inscrire, d'anciens nageurs sont remis à l'eau. Des jeunes nageurs sont venus et puis voilà, les gens comme j'allais dire lambda se sont mis à dire mais pourquoi je ferais pas du sport moi aussi, ils se sont pris au jeu et font la natation un peu à tous les âges, et c'est aussi important, ne serait-ce aussi que on parlait du savoir nager, mais aussi pour le sport santé, c'est aussi important. Tout ça fait que voilà, ça fait une nation, et le club des Dauphins et tout, qui a depuis 10 Olympiades fourni dans la journée l'équipe de France, et est encore un peu plus sorti de l'ombre aussi, santé qu'on avait besoin de ça, quoi.
3: Et voilà, la natation, ce qui est sympa, Michel Coloma, c'est qu'il y a moins de différenciation, j'ai l'impression, entre le sport féminin et le sport masculin. C'est des athlètes qui sont quand même assez, entre guillemets, similaires, beaucoup plus que dans d'autres sports.
6: Oui, c'est vrai. Et en plus, la pratique pour les deux genres, on va dire, c'est la même. On a à peu près 50% de chaque qui pratiquent ce sport-là. Donc, c'est bien aussi d'avoir cette mixité, quoi. C'est
3: bien
6: important.
3: Sûr.
5: Et former des nageurs comme Léon, c'est faisable de le refaire à nouveau, ou c'est vraiment une exception ou c'est une exception parmi tant d'autres?
6: Là déjà c'est une exception, ça c'est sûr. Lui.
3: Ouais.
6: Et après d'autres nageurs
3: qui sont
6: capables de voilà. Ouais. Exactement.
3: Il y a des génies dans certaines générations.
6: Voilà, un Antoine Dupont et d'autres au rugby, c'est pareil. Hein.
3: Bon, mais les Manu Dou, c'était pas mal en leur temps et tout. Hein, il y en a eu.
6: Bien sûr. Mais c'est encore une fois, c'est une génération. Donc c'est ça qui est important à apprendre.
3: Merci beaucoup.
6: Les nageurs sont capables d'en faire au moins autant, pas de
3: souci. Ça fait rêver. En tout cas, hein, presque autant que l'éclipse, même carrément plus pour certains, je pense, autour de cette table, n'est-ce pas, Michael Sherman? Allez,
5: pas
3: Quentin
5: autant.
3: Barbaza, merci beaucoup.
5: Merci, Judith.
3: Merci, Michel Coloma. Je rappelle que vous êtes directeur des Dauphins du TWEC, hein, de Toulouse, le club de Léon Marchand. Merci beaucoup d'être venu partager avec nous aujourd'hui. Et puis, à 18h38, on se demande ce qui fait bouger les réseaux.
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3: Donald Trump affirme que les États-Unis ont désormais le contrôle total du détroit d'Hormuz. Passage stratégique pour le pétrole mondial. Téhéran dément, sûr que le détroit restera fermé. Entre déclarations contradictoires et discours de Donald Trump qui évoluent au fil des jours, difficile de savoir qui contrôle réellement la situation, hein, puis s'il y a vraiment quelqu'un qui la contrôle d'ailleurs. Puis si vous avez votre opinion à ce que vous entendez à l'antenne, vous savez, vous pouvez nous appeler au 0826 300 300. Et on est avec notre invitée Lina Mur-Némé. Bonsoir Lina. Allô, Lina, vous êtes avec nous?
0: Oui.
3: Bonsoir Lina. Vous êtes historienne et politologue franco-libanaise, spécialiste du monde arabe contemporain. Je vais vous poser la question à vous. Est-ce que Trump, il a vraiment repris la main, ou est-ce que c'est une annonce comme une autre, comme il en fait tous les jours en ce moment?
0: Oui, effectivement, comme vous dites, il fait tous les jours des annonces. Mais le détroit d'Hormuz reste aujourd'hui l'un des points de tension les plus stratégiques de la planète. Parce que, bon, les Américains n'ont pas le vrai contrôle sur le détroit. L'Iran a transformé ce détroit en instrument de pression. Il refuse de le rouvrir tant que Washington n'a pas accepté ses conditions. C'est-à-dire essentiellement la levée du blocus naval, la fin des sanctions économiques, le retrait des forces américaines de la région, la libération des avoirs iraniens gelés, parce que vous savez, il veut pouvoir payer ses combattants, la réparation pour les dommages de guerre. Et tout ça, les Américains ne sont pas d'accord. Par exemple, pour la réparation pour les dommages de guerre, où les Iraniens réclament, par exemple, des dommages pour les personnes tuées, les Américains disent « Oui, nous voulons des dommages pour les personnes que vous avez tuées depuis le début. » Or, depuis le début, les Iraniens ont tué, effectivement, des Américains depuis l'année 1979, depuis qu'ils ont eu le pouvoir. Il y a eu les otages, la prise d'otages à l'ambassade des États-Unis, à Téhéran.
3: Et d'ailleurs, je vous coupe, pardonnez-moi deux secondes, hein, juste pour enrichir ce que vous dites. Trump, il entend réclamer ses compensations à l'Iran aussi, hein, versées pour les familles des centaines de milliers de manifestants innocents que l'Iran a tués ces dernières 50 années. On parle de la République islamique d'Iran, c'est important de le dire. Sans même parler des 52 000 tués autour depuis ces 5 derniers mois.
0: Oui, effectivement, et surtout, bon, la majorité ont été tués en janvier, comme vous le savez, janvier. Oui. Et il en meurt encore chaque jour. Donc, s'il va demander des compensations pour tout ce monde, je ne pense pas que l'Iran peut payer. Mais lui parle des Américains spécifiquement. Bon, il voudrait des compensations pour les Iraniens, mais...
3: Oui, mais c'est pour garder le contrôle qu'il dit ça, finalement, Trump, en fait, hein, parce qu'il sait très bien qu'ils ne pourront pas payer.
0: Bien sûr.
3: Jean-Christophe Couvier,
0: il est en train
3: pardon, Lina, allez-y.
0: Il est justement en train de jouer sur cela, le président Trump, il est en train de dire... Ah, j'attends, ils sont ruinés, ils n'ont plus d'argent, ils ne peuvent plus payer leurs combattants, ils ne peuvent plus donner le truc mignon, ce qui est vrai.
3: On vous entend mal, Lina. Pardon, mais du coup, je vais poser une question à Jean-Christophe Couvi. Trump, donc, il affirme que les États-Unis ont un contrôle total du détroit d'Hormuz, et pourtant, hein, 8 navires seulement ont traversé Hormuz mardi 11 août contre 125 à 140 navires par jour avant la guerre.
8: Mais je pense que bon, les Américains, c'est le roi du poker menteur, et surtout Trump, c'est un businessman. Alors en fait, il y a les marchés qui fluctuent aussi en fonction des déclarations des uns des autres.
3: C'est vrai.
8: Donc ça joue. Je pense qu'effectivement, c'est aussi psychologiquement, c'est une guerre psychologique. En fait, moi, ce qui m'embête dans tout ça, c'est les Iraniens. C'est-à-dire qu'il y a un peuple qui espérait vraiment qu'on vienne les libérer de ce joug. Et en fait. Il y a une moitié de guerre, c'est-à-dire qu'ils ont juste fait qu'un pas.
3: Et c'est une guerre économique que c'est l'Amérique.
8: Voilà, c'est vraiment une guerre économique en fait. Et je pense que forcément les grands absents, enfin ceux qui regrettent vraiment de pas avoir été jusqu'au bout, c'est le peuple iranien qui voulait se libérer. Et aujourd'hui, moi je pense à toutes ces femmes. Moi j'étais.
3: Il y a des jeunes qui meurent tous les jours là-bas, qui sont pendus à 16 ans.
8: Ces femmes iraniennes qui veulent la liberté, ces jeunes aussi qui aimeraient s'émanciper. Et on se rend compte qu'un pays qui pendant 50 ans n'a fait que s'armer, enterrer ses missiles, ses drones, etc. Bah, c'est très compliqué si on n'y va pas physiquement. Mais si on y va physiquement, c'est une guerre totale. Et donc là, encore une fois, les Américains ne sont pas prêts non plus. Là, il y a les midterms qui arrivent. Donc c'est pareil, il est un peu embêté. Donc il faut aussi qu'il ait une victoire à bout de bras. Sinon, les élections, il risque de les perdre. Et il y a surtout l'opinion publique et l'opinion publique mondiale. Et on voit qu'aujourd'hui, on est gêné tous les jours parce que le pétrole, enfin tout ce qui est carbone et tout ça, c'est cher. Le pétrole est cher et les gens ne supportent plus justement de payer... le prix actuel.
3: Michael Sherman, je vais être très cash. En fait, les gens, ils préfèrent payer pas cher leur essence et laisser mourir les Iraniens, en fait. C'est ça qu'on entend dans tout ça. C'est assez catastrophique.
7: Je pense que on sous-estime l'impact de cette question géopolitique du détroit d'Hormuz. Aujourd'hui, il faut comprendre, il y a un quart du pétrole qui transite par ce détroit. Donc c'est pas seulement on veut caricaturer la position des États-Unis d'Amérique avec ce détroit où la République islamique d'Iran et non pas les Iraniens. Je distingue le peuple qui souffre, qui est otage avec les mollahs d'Iran, qui aujourd'hui, et je veux pas comparer, comparaison n'est pas raison. Aujourd'hui, le président, le 47e président des États-Unis, on peut lui reprocher ce qu'on veut, mais on a face à nous des mollahs d'Iran qui pendent leur population, qui aujourd'hui jettent des toits des homosexuels et qui chaque opposant politique ou famille, ou si on sait qu'une famille de la diaspora a parlé contre les mollahs d'Iran, ils vont chercher leur famille, ils vont les assassiner et ils vont disparaître, ils pourront même pas enterrer leurs défunts. Mmh. Ils devront payer pour récupérer les corps et ils paieront une taxe. Aujourd'hui, quand ils rendent le corps d'un manifestant qui manifeste contre les mollahs d'Iran et qui manifeste pour la paix, pour récupérer leur corps, ils doivent payer une taxe. C'est ça les mollahs d'Iran aujourd'hui. Donc il y a ce conflit géopolitique et après il y a la puissance américaine. Il faut pas sous-estimer les États-Unis d'Amérique. Ils ont des bases au Bahreïn, aux Émirats Arabes Unis et il y a un vrai enjeu aujourd'hui où c'est pas juste être contre Trump parce qu'il nous plaît pas par ses déclarations. Là c'est la liberté qui est en jeu et c'est libérer le peuple libanais, le peuple iranien. Mais c'est un peu le même sujet. Je le compare parce que voilà avec le Hezbollah qui est aussi
3: un des proxys. Le même sujet au Liban.
7: En tout cas, ils sont financés par la République islamique d'Iran.
3: Oui, non, mais au Liban, c'est des proxys. En Iran, c'est un État.
7: Exactement. Hein, voilà. Mais il faut comprendre les conséquences mondiales et géopolitiques. Mm. C'est que la République islamique d'Iran aujourd'hui, elle finance le terrorisme dans le monde entier et notamment le Hezbollah au Liban. Donc il faut libérer.
3: Et le Hamas.
7: Il faut libérer exactement. Mm. Il faut libérer ces peuples de ces mollahs et de cette République islamique qui fait du mal au monde.
3: Allez, restez avec nous dans un instant. Ce débat continue avec notre spécialiste Céline Amur-Némé. Restez avec nous, à tout de suite.
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3: 18h46, c'est la suite de ce qui fait bouger les réseaux.
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3: Donald Trump affirme que les États-Unis ont désormais le contrôle total du détroit d'Hormuz, passage stratégique pour le pétrole mondial. Téhéran dément et assure que le détroit restera fermé. Entre déclarations contradictoires et discours de Donald Trump qui évoluent au fil des jours, c'est un peu difficile de savoir qui contrôle réellement la situation. Alors on vous pose la question sur YouTube, n'hésitez pas à les commenter. Hein. Trump a-t-il vraiment repris la main? Puis d'ailleurs on file au 0826-300-300 parce que vous pouvez appeler aussi bien sûr. Emmanuel, bonsoir.
9: Oui.
3: Vous nous appelez de Suresnes.
9: Oui, absolument. Oui.
3: Alors, on vous écoute, Emmanuel.
9: Bah, écoutez, moi, mon sentiment est que, en fait, Trump a encore besoin d'un peu de temps, mais qu'il se sent proche de la victoire. La victoire, qu'est-ce que ce sera? Ce sera simplement le fait que les gens, les gardiens de la Révolution, sous la pression des forces économiques vives du pays, c'est-à-dire les gens du bazar, notamment de Téhéran, etc., comprendront que, de toutes les manières, leur système est condamné, et lâcheront et accepteront de capituler. Parce que ce que veut Trump, en fait, c'est une capitulation. D'ailleurs, je rappellerai que, si ça se trouve, ce Trump, il cherche à obtenir une capitulation le 15 août, même date que le Japon, en 1945.
3: Ah, il serait capable de jouer sur le symbole, vous avez raison Emmanuel. D'ailleurs, on est avec une spécialiste, on va lui poser la question, Céline Amur-Némé. Je rappelle que vous êtes historienne, politologue franco-libanaise et spécialiste du monde arabe contemporain. Est-ce que vous pensez justement que Trump il joue sur ce symbole-là et qu'en général, c'est pas juste une histoire de symbole chez lui justement?
10: Je pense que le président Trump n'a pas tout à fait la maîtrise du terrain. En ce moment, c'est pour ça qu'il se dédie assez souvent. Le New York Times a publié un article disant que les réserves stratégiques américaines ne lui permettent pas d'avancer dans la guerre. Il voudrait donc arrêter la guerre. Quant à la maîtrise du détroit d'Hormuz, les Iraniens ont mis des mines. Ils ont dit qu'ils ont mis des mines.
3: Il a dit que ça a été déminé complètement aussi. Hein.
10: Là, c'est du bluff.
3: Il a dit lundi ça.
10: Oui.
3: Bon, dans une conférence de presse à la Maison Blanche.
10: Justement. Mais si vous tombez sur une mine, les Iraniens ne sont pas nécessairement de l'avis des Américains. Et eux disent qu'ils contrôlent encore. Quand vous contrôlez, c'est que vous avez un moyen de pression. Donc les mines en font partie. Ces mines ne sont pas, elles sont dans les eaux territoriales, qui ne sont pas territoriales, les eaux internationales.
3: Oui.
10: Et ce qui oblige les bateaux à aller du côté iranien ou du côté omanais. Les Américains disent qu'ils contrôlent, et c'est vrai qu'ils peuvent couper la route aux Iraniens, mais les Iraniens peuvent aussi couper la route aux bateaux.
3: Mais on s'en sort pas, quoi.
10: Il y a un tout petit pourcentage de bateaux qui passent par rapport à ceux qui passaient autrefois.
3: Oui, c'est ce que je disais tout à l'heure.
10: Et c'est pour ça que le président Trump voudrait bien en finir.
3: Merci beaucoup, Lina Murnemé. Michael Sherman, qu'est-ce que ça vous inspire, ce que nous dit Lina?
7: Je pense qu'il faut replacer le débat. La question, c'est pas réellement qui contrôle le détroit d'Ormuz, mais qui contrôle le robinet énergétique aujourd'hui dans cette partie du monde. Aujourd'hui, il y a une pression géopolitique. La question, c'est pas de savoir si on est avec aujourd'hui Trump ou avec les Iraniens. La question, c'est que ça a un impact sur la vie des familles, sur le coût du pouvoir d'achat de la population mondiale, et qu'il faut arriver à maintenir, je pense, avec les mollahs d'Iran, on négocie pas avec des terroristes. Donc, au bout d'un moment, il faut aussi reprendre du bon sens, sortir de notre petite zone de confort et comprendre que ce bras de fer est important politiquement pour l'image qu'on renvoie aux mollahs d'Iran et aux islamistes. Ouais. C'est un régime des mollahs qu'il faut pas sous-estimer. Il faut replacer le débat et faire comprendre que notre interlocuteur, ce sont des terroristes.
3: Jean-Christophe Couvier, c'est vrai qu'on a tendance à oublier qu'en face, c'est un État, effectivement, pour cette fois-ci, hein, parce que quand on parle des proxys comme le Hezbollah ou le Hamas, c'est pas des États, c'est des groupes terroristes armés. Là, on a un État terroriste en fait en face. Et puis les États-Unis. Et c'est vrai qu'on a l'impression que Trump, il marche un peu sur des œufs. Il sait plus très bien où il en est, comment il doit faire. Ça change de minute en minute. Qu'est-ce que vous en pensez de tout ça?
8: C'est un État terroriste qu'on a laissé prospérer pendant 50 ans. Donc tant que le business se faisait, on voit bien d'ailleurs la vraie volonté des dirigeants et des gouvernants dans le monde, c'est le fric. Leur dieu, c'est l'argent. Et tant que l'argent coule à flot et que ça passe, ça dérange personne que effectivement il peut y avoir des milliers de morts en Iran. Là, on fait des manifs, on achète notre bonne conscience, etc. Et dès lors que à un moment donné il faut passer à la boîte sport entre guillemets, à aller sur le terrain pour essayer justement de libérer un peuple, là il y a plus personne. Et là on se dit ouais, mais regardez,
3: c'est ce qui fait mal au cœur d'ailleurs.
8: C'est ce qui fait mal au cœur.

0: à gagner et aller jusqu'au bout de leur politique quand ils sont offensifs. Voilà.
1: Donc, merci beaucoup, Jean-Christophe.
0: On verra bien, mais j'espère que ça va vite se décanter.
1: On va être obligé de se laisser, même si ce débat est passionnant. Vous savez, vous pouvez commenter à ce que vous entendez à l'antenne de Sud Radio. On va faire un point avec Quentin Saunier tout de suite. Et puis, on va remercier aussi notre invité, hein, Lina Murnemé. Merci beaucoup d'être venue partager ce débat avec nous. Vous êtes historienne et politologue franco-libanaise, spécialiste du monde arabe contemporain. Allez, les commentaires, Quentin Saunier.
2: Oui, Judith, puisqu'on vous pose cette question, Trump a-t-il vraiment repris la main sur le détroit d'Hormuz? Et vous répondez non à 81%. Vous nous laissez aussi beaucoup de commentaires. On a Silver qui dit... Il change d'avis chaque matin, s'invente des lois, réécrit l'histoire à son avantage, comme quoi n'importe qui peut arriver à la tête d'un pays. Et on a Léo avec une touche d'humour, décidément, qui nous dit Trump a la main sur les ventes de casquettes, oui, mais pas sur les trois d'Hormuz.
1: On adore, casquette maga. Bon, merci beaucoup les amis, merci Jean-Christophe Couvi d'être venu partager. On se retrouve demain à 17h, oui. Vous êtes secrétaire national du syndicat de police Unité. Vous, Michael Sherman, c'est rendez-vous vendredi, hein, la dernière ensemble, hein, parce qu'après je rendrai le micro pour le donner à Frédéric Brun dès lundi prochain. Michael Sherman, vous êtes conseiller municipal à Charenton-le-Pont et président de l'association Engagement France Solidarité.
0: Merci beaucoup, Judith.
1: Merci à tous d'être venus partager avec nous aujourd'hui, de nous avoir écoutés, de nous avoir suivis. Je suis toujours très contente d'être avec vous à l'antenne de Sud Radio. Et tout de suite, on retrouve Christophe Jiquel.
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1: Bonsoir Christophe, la Nouvelle-Aquitaine, c'est toute cette semaine et même tous les jours en ce moment, j'ai l'impression.
5: Oui, mon coup de cœur va toute cette semaine aux destinations thermales de Nouvelle-Aquitaine. 27 établissements et 15 villes qui maillent ce territoire et ses nombreuses pépites touristiques. Aujourd'hui, nous sommes à Dax, dans les Landes, où depuis 1966, après la découverte d'une source thermale d'eau chaude, le groupe Thermadour possède désormais 6 établissements thermaux de haute qualité. Marianne Herreria en est la directrice des opérations. Bonjour Marianne.
6: Bonjour Christophe.
5: Alors rappelez-nous et rappelez à nos auditeurs quelles sont les orientations thérapeutiques de vos établissements. Où sont-ils situés?
6: Alors, le groupe Thermadour compte donc 6 établissements thermaux. 3 sont situés à Dax et 3 sur la commune voisine de Saint-Paul-les-Dax.
5: D'accord.
6: Sur l'ensemble de nos établissements, hein, nous avons pour mission d'accompagner des personnes qui souffrent de maladies chroniques, rhumatismales ou d'origine circulatoire. Alors, pour faire plus simple, nous traitons la rhumatologie. Il faut savoir quand même qu'en France, 10 millions de personnes souffrent de rhumatologie. Donc, c'est un vrai enjeu de santé publique. La rhumatologie, c'est évidemment l'arthrose, la lombalgie, le mal au dos, l'ostéoporose, donc voilà des pathologies qui sont communément interpellées dans le quotidien. Et puis la phlébologie, nous allons utiliser de l'eau rafraîchie parce que la phlébologie, elle a pour objectif de traiter tout ce qui est problème circulatoire. Par exemple, les varices, les jambes lourdes. Donc ça aussi, ce sont des pathologies dont on entend parler de façon très régulière. Et puis on a un établissement, l'établissement de Sourceau, qui est situé à Saint-Paul-des-Dax, qui lui a une particularité, puisqu'il accompagne aussi des femmes en rémission du cancer du sein.
5: D'accord. Alors on parlait de soins de terme et de soins de haute qualité. Qu'est-ce que ça veut dire exactement, haute qualité?
6: Eh bien, la qualité des établissements de Thermadour, elle repose en fait sur 3 éléments essentiels. Le premier, c'est la qualité des ressources que nous allons utiliser. La médecine thermale, c'est une médecine naturelle. Et donc, nous allons dispenser des soins à partir de ressources locales, l'eau thermale qui est dans nos sous-sols, et puis le péloïde qui est une boue récoltée sur les bords de la Dour. Et donc là, ce sont des ressources qui sont naturelles, qui sont locales, et donc c'est un trésor de nos établissements et de l'ensemble de la station. Donc le premier pilier de qualité, c'est les ressources utilisées. Le deuxième, c'est évidemment des équipes qui sont formées. Chez Thermadour, nous comptons 27 métiers différents.
1: Oui.
6: Et donc, toutes ces équipes, elles sont tournées vers la qualité de l'accueil, la qualité des soins qu'elles vont dispenser aux curistes tout au long de leur séjour. Hein. Voilà, ça
5: d'accord.
6: C'est vraiment c'est ce que nous appelons nos établissements de qualité. Et puis, on a aussi une certaine

0: certification et un label spécialisé dans le thermalisme, AquaCert, qui viennent aussi reconnaître la qualité des protocoles, des organisations de soins, du niveau d'hygiène dans nos établissements. Et donc, nous sommes évidemment certifiés avec des taux très élevés, puisque nous avoisinons les 99% de conformité.
1: Peut-on parler de soins signature, Marianne, et lesquels ?
0: Alors, assurément, l'application de boue thermale, qui est une spécialité d'Aquaz, puisque la boue, elle est récoltée sur les bords de la Dour, donc on en trouve qu'à Dax. Et puis peut-être le deuxième, des bains carbogazeux, qui sont donc des bains à destination de la phlébologie, et qui sont magiques pour retrouver des jambes légères.
1: Génial. On retrouve toutes ces informations sur un site, lequel, Marianne ?
0: Alors, toutes les informations sont sur notre site, therme-dax.com, où vous trouverez l'ensemble de ces informations, et bien plus encore.
1: Ou sur l'appli Thermassist, et on n'oublie pas que les FAIA de Dax, c'est à partir du 12, hein ? Vous y participerez, 12 août ?
0: Bien sûr, nous y participons tous, et cette feria, elle commence d'abord par une course, la feria escapade, où toute l'équipe Thermadour va courir 10 km.
1: Parfait, bravo. Entraînez-vous, Marianne, merci beaucoup pour toutes ces informations. À bientôt, à Dax, au revoir.
0: Au revoir.
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1: Les clés d'une vie, c'est de mon invité. Vos chansons ne cessent de traverser les générations. Vous continuez à toucher des cœurs qui les reprennent d'une seule voix. Votre longévité démontre que les technologies sans âme n'ont pas fait disparaître un romantisme dont nous avons plus que jamais besoin. Bonjour Frédéric François.
2: Oui, bonjour Jacques.
1: On se retrouve, vous étiez au début des clés d'une vie, le numéro 26, j'ai vérifié.
2: Oui.
1: Et aujourd'hui, vous êtes le numéro 1566.
2: Jésus, 1566.
1: Donc, on a fait du chemin avec Sud Radio et les clés d'une vie.
2: Bien
1: sûr. Mais vous aussi, et le principe des clés d'une vie n'a pas changé, c'est évoquer votre parcours à travers des dates clés. Alors, bien sûr, il y a l'Olympia le 16 novembre, il y a un nouvel album qu'on va évoquer,
2: oui.
1: Mais il y a le passé. Et il y a une date que j'ai trouvée qui ne correspond pas vraiment à votre parcours, mais qui est importante, le 14 mars 1960 est sortie cette chanson. La phase B d'un 45 tours de Dalida, où il y a T'aimer follement, qui a valu à Johnny d'avoir son disque cassé par Lucien Maurice parce qu'il avait fait la même chanson. Et je crois que O Sole Mio, c'est une chanson qui a marqué votre jeunesse.
2: Ah oui, c'est une histoire émouvante. Je dis toujours que Dalida m'a suivi pendant toute ma carrière, dans la mesure où on habitait en face d'un charbonnage, et le dimanche, la passe dominicale bien sûr, tous les enfants se mettaient d'accord pour avoir la télévision, tout simplement. Et mon père qui avait bu son petit verre de vin, qui avait bien mangé, qui était relax et tout, on disait, on veut la télévision. Et donc, on traversait la rue, il y avait un magasin d'électroménager, et on choisissait la télévision. Bien sûr, mes frères, mes sœurs, on disait, papa, celle-là, celle-là, celle-là, celle-là. Et lui, poussait la porte, mais la porte ne s'ouvrait pas, parce que nous étions dimanche.
1: Oui.
2: Et nous, on était tout petits, et il nous disait, ne soyez pas déçus les enfants, nous reviendrons dimanche prochain. Et on retournait le dimanche prochain, et bien sûr le même scénario, jusqu'au jour où on s'est dit, on va y aller en semaine,
1: oui.
2: Et en semaine, bien sûr, la porte s'est ouverte, heureusement, et là on s'attendait à avoir une télé. On n'a pas eu de télé parce que on savait pas qu'il n'avait pas les moyens. Il a acheté une radio avec un pick-up et il a acheté son disque à lui. Lui qui représentait sa Sicile, son soleil, au Sole Mio de Dalida. Voilà, c'est une chanson que chantent tous les Siciliens. Et donc, on est arrivé à la maison, cette radio. Et le premier disque qui a tourné à la maison et qu'on regardait avec des grands yeux comme des extraterrestres, c'était au Sole Mio de Dalida.
1: Ouais. Il se trouve qu'elle a été interprétée en 1901 par un certain Ferruccio Corradati et par Emilio de Gorgonza avant d'être reprise par Tino Rossi, Dario Moreno, Gene Vincent et Bill Haley. Et Louis Presley.
2: Oui, parce que ça part de Naples, à mon avis, et voilà, c'est la canzonetta. Avant, c'était l'opéra, et donc ils ont fait la canzonetta, et c'était des chanteurs d'opéra qui chantaient ces chansons-là.
1: Et vous auriez dû partir en tournée avec Dalida s'il n'avait pas mis fin à ses jours. Il y avait une tournée qui était prévue, la dernière tournée de Dalida,
2: oui,
1: en 87.
2: Exactement. Nous devions faire une tournée ensemble. Mon manager, son manager s'étaient mis d'accord. On devait, peu importe, elle voulait faire la première partie. J'ai dit sans problème, c'est rien. On fera une fois, c'est toi qui feras la première partie. Une fois, ce sera moi. En tout cas, tous les deux chanteurs populaires, on va faire un carton, d'accord. Et ce soir-là, elle a dit à Jacqueline, son habilleuse, tu me réveilles pas demain matin. Ça, c'est la vraie histoire. Et Jacqueline est venue dîner avec moi à Montmartre.
1: Et ce qui est extraordinaire, c'est qu'elle n'avait rien prémédité, soi-disant, parce que je connais quelqu'un qui habitait juste en face de chez elle, qu'elle a vu le samedi matin, mais tout à fait normal. Il semblerait qu'il y ait une déception amoureuse qui ait entraîné le geste fatal.
2: C'est ça.
1: Un rendez-vous annulé avec un médecin qui était marié.
2: Qui a été annulé.
1: Voilà, c'est ça.
2: Qui n'est pas venu, voilà. Mais Jacqueline...